0: des deux pays ainsi qu'en mer Noire. Mais la Russie s'est montrée plutôt intransigeante par la voix de son chef de la diplomatie, Sergueï Lavrov. Moscou a affirmé qu'elle ne ferait aucune pause dans sa guerre. Harvey Weinstein, à nouveau condamné à 15 ans de prison à New York pour agression sexuelle contre une ancienne assistante de production. Ce dossier a connu 8 années de rebondissements. Le producteur hollywoodien déchu avait tout d'abord été condamné à 23 ans de prison en 2020, mais une cour d'appel avait annulé la décision et deux autres procès se sont tenus. Au final, Harvey Weinstein avait été reconnu coupable en juin 2025 pour ses faits concernant l'ancienne assistante de production, donc Myriam Halley. Harvey Weinstein a été jugé dans un autre procès en Californie où il a été condamné là à 16 années d'emprisonnement pour le viol d'une actrice et mannequin. Au total, celui qui fut à l'origine du mouvement MeToo il y a une dizaine d'années maintenant a été accusé de viol et d'agression sexuelle par environ 80 femmes. L'EMR a sa petite idée pour solutionner l'équation budgétaire du gouvernement fédéral tout en soutenant la croissance. Les libéraux francophones devraient venir à la table des négociations ce jeudi avec ce qu'ils présentent comme une sorte de voie médiane entre recettes et dépenses. L'EMR a développé sa stratégie pour accélérer la croissance et renforcer la compétitivité sur la période 2026-2032. Avec ce pari, relever d'ici 2029 la croissance du PIB belge d'un demi-point de pourcentage, ce qui amènerait 1,5 milliard d'euros de recettes supplémentaires d'ici la fin de la législature. L'EMR a choisi de mettre en avant 17 mesures, dont 7 quick wins, soit des décisions rapides, activables sans réforme de fond, mais dont l'impact serait très rapide. Citons une possible dispense de précompte professionnel dans les secteurs stratégiques ou encore une diminution de la TVA sur les constructions neuves. Le Conseil des ministres restreint se penche de nouveau sur le budget ce jeudi soir. Merci de nous suivre, où que vous soyez, passez une belle et douce nuit.
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3: Bonjour à vous et bienvenue dans ce Tendance Première. Nous sommes ensemble jusqu'à 11h. Et aujourd'hui, on va vous parler d'intelligence artificielle, mais on va vous proposer de mener la guérilla, mener la bataille culturelle de l'intelligence artificielle. C'est ce livre paru aux éditions Seuil et écrit par notre invité Christophe Paillet. Christophe Paillet qui est journaliste et animateur d'Arte, notamment coproducteur de l'émission Fantasia, que je vous invite d'ailleurs à aller découvrir sur Arte, un magazine mensuel qui explore le potentiel créatif de l'IA et qui part à la découverte des créations originales tout en soulevant les questions humaines, politiques, environnementales que pose l'intelligence artificielle. Et c'est également ce qu'il fait dans cet ouvrage. Poser des questions, mais poser les bonnes questions.
4: Je ne pense pas non plus que la séquence IA apocalyptique qu'on est en train de vivre permette de réellement questionner soit l'existence de l'IA ou alors la direction dans laquelle l'IA actuelle va, vers où elle nous emmène. Parce qu'en fait, si on observe les discours aujourd'hui, on parle autour de cette question de la régulation, on parle de faire une pause, on parle de ralentir. En fait, on est toujours dans le registre du rythme. Est-ce que c'est accélérer, ralentir? Mais on se pose pas la question de la direction où on va. La question fondamentale, c'est vers où on va avec ces IA, c'est-à-dire par qui elles sont détenues, par qui elles sont financées, la gouvernance réellement, est-ce qu'elle est démocratique ou pas, et qu'est-ce qu'on va en faire, pourquoi, pour quels objectifs, est-ce que réellement elles répondent à des problématiques et à des besoins.
3: Et puisqu'on se doute que la réponse, c'est qu'elle ne répond pas forcément idéalement à tous les besoins, eh bien, peut-être devrions-nous mener cette guérilla. Oui, mais comment? Sur quel terrain? Eh bien, ce sont exactement les questions auxquelles répond notre invité Christophe Paillet. Vous pouvez vous-même, bien sûr, intervenir en apportant vos réflexions et vos témoignages, vos questions également, qui sont les bienvenues sur cette guérilla qu'il faut mener sur ce terrain, en particulier de l'intelligence artificielle. Au 0471 200 500, vos messages sont les bienvenus, qu'ils soient écrits ou vocaux. Mais on va commencer comme d'habitude en se posant une question.
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3: Et la question du jour, c'est comment aider la recherche pour lutter contre les cancers pédiatriques? Bien sûr, pour en parler, on reçoit Delphine Hennen. Bonjour Delphine.
5: Bonjour tout le monde, merci beaucoup pour l'invitation.
3: Mais avec grand plaisir, et on sera là chaque année s'il le faut, jusqu'à ce qu'effectivement on comprenne à quel point il est important aujourd'hui de soutenir cette recherche contre les cancers pédiatriques. On le rappelle, des cancers qui sont souvent, même s'ils portent parfois le même nom que les cancers des adultes, n'ont pas du tout la même façon d'agir ou de réagir. Ils sont à chaque fois presque spécifiques.
5: Exactement. En fait, les cancers pour adultes sont, dans la majorité des cas, beaucoup plus fréquents déjà. Et les cancers pédiatriques sont extrêmement rares. C'est une bonne chose d'ailleurs que les enfants n'aient pas de cancer, parce que le cancer, c'est une maladie de la vieillesse. Mais les enfants ont des cancers complètement différents sur le plan biologique. Ils ont d'ailleurs des cancers qui sont souvent liés aux cellules souches qui permettent la croissance des enfants, ce qui rend ces cancers particulièrement redoutables, puisque ce sont des cellules qui sont faites pour croître très vite, et donc ça fait des cancers particulièrement agressifs.
3: Des cancers qui sont agressifs et qu'il faut parfois traiter de manière totalement innovante, avec des tests qui sont réalisés. On y va pas à pas dans la recherche, mais on y va à pas aussi dans les traitements que l'on donne à ces enfants. Et c'est bien pour cela aussi qu'aujourd'hui, il est important de pouvoir soutenir cette recherche, parce qu'elle est encore trop invisibilisée, et on va dire que le nombre de chercheurs qui se penchent sur ces questions est encore trop réduit.
5: Oui, d'abord, c'est important de souligner que dans l'oncologie pédiatrique, on a vraiment réussi à faire l'usage maximal de tous les vieux médicaments dont on disposait. Et maintenant, donc, on a un plateau dans les taux de survie. On n'arrive plus à les améliorer. Et donc, la seule solution aujourd'hui pour continuer à améliorer ces taux de survie, c'est vraiment d'avoir des nouveaux traitements pour guérir les enfants qu'on n'arrive pas à guérir aujourd'hui. Mais on a aussi vraiment besoin de faire en sorte d'avoir des traitements moins toxiques, parce que beaucoup des survivants souffrent d'effets secondaires sur le long terme. Et l'autre difficulté du cancer pédiatrique, c'est que c'est une maladie rare, mais c'est un cancer. Et donc, elle vit vraiment dans l'ombre de toutes ces maladies grandes sœurs, qui sont évidemment terribles aussi, mais qui absorbent la grande majorité de la recherche, et qui sont en plus des cancers beaucoup plus courants, donc plus rentables, et qui bénéficient non seulement de beaucoup de fonds philanthropiques et publics, mais qui bénéficient aussi beaucoup de fonds privés de l'industrie pharmaceutique. Le cancer pédiatrique a du mal à exister à côté de ses grandes sœurs ou de ses grands frères. Et donc, c'est pour ça que c'est important de soutenir spécifiquement des organisations qui financent le cancer pédiatrique, comme ce que fait Kick Cancer.
3: Vous financez, par exemple, des essais cliniques qui sont extrêmement importants. Vous financez aussi la recherche fondamentale et translationnelle, on l'a dit, mais ce qu'on sait peut-être moins, c'est que vous financez aussi ces projets de recherche innovants partout en Europe, et vous collaborez avec des médecins belges pour que des patients belges accèdent à ces essais cliniques internationaux, par exemple en soutenant la famille qui doit pouvoir se déplacer sur place, parfois dans des pays étrangers, à pouvoir aussi vivre sur place, parce que parfois ça demande un certain nombre de temps, à mettre en contact évidemment tous ces gens et à mettre en contact tous ces chercheurs. C'est un vrai travail de fourmi que vous réalisez depuis plusieurs années, avec les choses qui avance quand même.
5: Oui, écoutez, déjà, ce qu'on a réussi à faire, c'est mettre en place une collaboration entre 5 organisations en Europe pour financer ensemble des projets de recherche d'envergure européenne. Donc, avec la France, le Luxembourg, les Pays-Bas et l'Espagne, on cofinance nos projets de recherche innovants, et on les finance pas seulement dans nos 5 pays, on les finance dans toute l'Europe pour accélérer les meilleurs projets de recherche d'où qu'ils viennent. Donc déjà, ça c'est un gros changement de paradigme d'accepter de financer la recherche en dehors de nos pays. Ensuite, c'est vrai que pour les patients qui sont traités dans le cadre d'un essai clinique qu'on finance, nous qui cancer, on veut bien inclure des frais de déplacement pour les patients, pour qu'ils puissent se rendre à l'étranger si l'essai clinique n'est pas disponible en Belgique. Pour ce qui est de l'accompagnement des patients, ce que nous faisons, c'est qu'on fait un grand travail de plaidoyer auprès du ministre de la Santé et du gouvernement actuel pour que la réglementation change, pour que les voyages des patients dans le cadre d'essais cliniques soient remboursés par la Sécurité sociale belge. Mais aujourd'hui, Kick Cancer ne finance pas ça en dehors des essais cliniques que nous finançons nous-mêmes. C'est un petit peu technique.
3: Mais il faut mettre effectivement aussi beaucoup les gens en contact, afin qu'il y ait aussi une communication et que les communications soient fluides. Les chercheurs communiquent beaucoup entre eux, et c'est important aujourd'hui de pouvoir le faire à travers aussi des associations comme comme la vôtre afin de faire avancer évidemment cette recherche et de permettre à ces enfants d'avoir accès à des traitements qui leur conviennent et qui leur donnent une véritable chance d'avenir de battre ce cancer. À travers les actions que vous réalisez, il en est une évidemment que l'on supporte avec beaucoup beaucoup de plaisir, c'est Run to Kick qui aura lieu ce dimanche. Run to Kick, on rappelle, ce sont des coureurs, des familles surtout, mais aussi leurs amis, leurs collègues et autres qui créent des équipes et qui vont participer à cette course. Alors c'est une course familiale, mais c'est aussi parfois une marche pour ceux qui ne savent pas courir. C'est pas une course gratifiée d'un grand trophée. Le grand trophée étant celui de pouvoir récolter un maximum d'argent parce qu'on vous demande de parrainer évidemment ces équipes et ces coureurs. On en est où aujourd'hui ?
5: Alors aujourd'hui, on est quasiment à 1,9 million. Alors c'est énorme, évidemment, on est super excités, mais on vise 2,5 millions. Donc on a encore 4 jours pour y arriver. Et donc on est en train de mettre la pression pour que tout le monde se mobilise. C'est en effet une course qui est un petit peu particulière parce qu'on peut marcher ou courir, elle n'est pas chronométrée, donc c'est vraiment pas l'exploit sportif qui est au cœur de l'ADN de notre événement. C'est l'émotion, c'est la solidarité entre les familles, donc c'est quelque chose de très touchant et de très frappant. Quand on vient à Run to Kick, c'est de voir comme les familles se sentent investies dans la cause et émues par le soutien qu'ils reçoivent de tous les coureurs qui viennent sans être eux-mêmes touchés par le cancer d'un enfant. Et en effet, les personnes qui montent sur le podium chez nous, ce n'est pas les personnes qui courent le plus vite, ce sont ceux qui lèvent le plus de sous. Et donc ça, c'est vraiment important. Si marcher ou courir pouvait guérir les enfants atteints d'un cancer, ce serait vraiment facile. Mais on a besoin de recherche et de beaucoup de sous pour la financer. Et donc c'est ça l'objectif de la course, c'est de lever des sous. Et aujourd'hui, on a atteint le maximum d'inscrits. Donc j'invite tous vos auditeurs à soutenir nos projets de recherche. On en a 6 très innovants qu'on veut financer. Ils sont spécifiquement cette année sur les sarcomes parce que ce sont des maladies qui reçoivent trop peu d'attention scientifique, même parmi les cancers pédiatriques qui sont sous-financés. Et donc, on finance 5 très beaux projets sur les sarcomes et encore un sur les tumeurs cérébrales qui sont aussi les formes de cancer les plus mortelles. Et il suffit d'aller sur runtokick.be et de faire un don. Et vous ferez beaucoup de familles heureuses, vous les rendrez heureuses et contentes dimanche quand on découvrira le montant.
3: Et peut-être qu'une famille, d'ailleurs, que vous connaissez, participe à Run to Kick, ben, n'hésitez pas à aller les soutenir aussi. Runtokick en un mot.be. Vous faites un don soit à l'ensemble, soit à des équipes en particulier ou certains coureurs aussi. N'hésitez pas à aller les voir, ils sont tous plus motivants les uns que les autres avec cette possibilité, on l'a dit, de faire encore un peu plus avancer cette recherche qui est éminemment importante et permettre à ces enfants de pouvoir avoir un avenir et une véritable chance de combattre ce cancer. Runtokick.be. On est à 1,9 million presque, on vise bien plus, donc n'hésitez pas et grand merci pour votre générosité si vous y participez. Merci Delphine et bon courage pour ce dimanche.
5: Merci beaucoup à tout le monde et merci à vous Véronique.
3: Moreau pour continuer avec Mounted Love.

0: Pavlovski, notamment guitariste de Deus, qui se lance sur ce projet solo avec cet album dont t'es tiré Cemented in Love. Il est 10h16 dans quelques instants. Bien sûr, on entame notre dossier du jour, un dossier consacré à la guérilla, mener la bataille culturelle de l'intelligence artificielle. C'est le livre paru aux éditions Seuil dont on vous parlera dans quelques instants. Les technofascistes ont fait de l'intelligence artificielle le bras armé de leur projet de société. Pourtant, rien ne leur appartient vraiment, ni les outils, ni les savoirs qui les nourrissent. Et cet essai est un manuel de combat qui appelle à s'emparer de l'intelligence artificielle pour transformer cette arme d'oppression en outil d'émancipation. Mais comment faire? Eh bien, notre invité, Christophe Payet, nous l'explique dans quelques instants. Vous pouvez bien sûr intervenir, apporter vos réflexions. Elles sont les bienvenues, comme d'habitude, dans cette émission, ou vos questions à notre invité au 0471 200 500, 0471 200 500.
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0: Guérilla, mener la bataille culturelle de l'intelligence artificielle. C'est ce livre dont on vous parle aujourd'hui avec notre invité Christophe Payet. Bonjour.
3: Bonjour.
0: Merci de nous avoir, d'avoir rejoint notre studio à Paris. Et merci à Delphine de vous accueillir. Vous êtes journaliste, auteur, producteur et éditeur. Vous avez notamment co-créé l'émission, l'excellente émission même, magazine mensuel d'Arte, Fantasia, le magazine de la création et de l'IA qui pose ces questions que vous reposez aussi dans votre livre Guérilla. Vous nous dites la peur panique de l'IA qui est largement distillée par les géants de la tech et de l'IA eux-mêmes. Masque le véritable enjeu, l'usage qui en est fait au service d'un projet économique, politique et civilisationnel, non pas de domination de la machine sur l'humain, mais d'une oligarchie réactionnaire sur le reste de l'humanité. Au fond, les vraies questions, c'est qui décide, pour qui, pourquoi et comment ?
3: Tout à fait. D'autant plus que, en ce moment, on sort là de 15 jours précisément d'une séquence apocalyptique où on a entendu énormément de discours catastrophistes sur cette supposée, ce supposé risque existentiel pour l'humanité. L'idée que il y aurait potentiellement aujourd'hui un risque que la machine nous échappe et qu'elle mette en péril l'existence même de l'humanité. En réalité, voilà, cette idée de risque existentiel, elle revient régulièrement, cette idée d'apocalypse, et elle est entretenue par un discours de ce qu'on appelle les doomers. Les doomers, c'est ces prophètes de l'apocalypse qui, en réalité, sont des gens qui viennent de l'industrie de l'IA et qui déjà ont tout intérêt à tenir ce discours parce que ça fait grossir la hype autour de leurs produits, comme quoi ce sont des produits vraiment révolutionnaires, vraiment puissants. Surtout à la veille de leur introduction en bourse, hein, OpenAI et Anthropic préparent tous les deux leur introduction en bourse. Et par ailleurs, je pense que ils y croient quand même quand ils disent ça, parce qu'ils sont baignés d'une idéologie, celle de la Silicon Valley, qui est comme ça à la fois mi-fascinée, mis dans une peur panique. Et je pense que la fascination et la peur sont en fait les deux revers d'une même pièce. Et c'est toujours un regard de vers une machine qui serait surpuissante comme ça. Et en fait, regarder comme ça une machine qu'on considère comme surpuissante, qu'on soit fasciné ou apeuré, ça nous conduit effectivement à finalement une posture d'impuissance. Ça nous paralyse, ça nous pétrifie, mais ça nous empêche d'agir et ça nous empêche de voir les vrais problèmes, en tout cas les problèmes les plus immédiats dans l'intelligence artificielle telle qu'elle est déployée aujourd'hui. C'est-à-dire que oui, aujourd'hui, l'IA dominante, hégémonique, comme moi je l'appelle, elle pose plein de problèmes environnementaux, on le sait, avec le déploiement de data centers, les ressources en eau qui sont exploitées. Ça pose des problèmes sociaux, pose des problèmes cognitifs. Il y a énormément de problèmes qu'il faut regarder en face et dont il faut s'emparer, et auxquels, moi, je pose la question de comment on y répond, comment on reprend le pouvoir sur cette technologie. Et c'est pas en ayant peur, c'est pas dans la panique, c'est pas dans la fascination non plus qu'on peut trouver des réponses, des solutions. Ce qui est sûr, c'est que cette technologie, elle est là. On va pas non plus la faire disparaître, on va pas désinventer l'intelligence artificielle. C'est notre nouveau, on va dire, contexte technologique avec lequel il faut faire. En revanche, il ne faut pas faire nécessairement dans le sens qui nous est imposé par ces acteurs-là. Ces acteurs-là, ils ont des gros intérêts économiques, capitalistiques. Aujourd'hui, c'est clairement les hommes les plus puissants, les plus riches de la planète. Et donc, aujourd'hui, ils nous imposent des outils qui vont dans un seul sens, qui est ce sens d'avoir des outils de toujours de plus en plus puissants. Ils sont dans cette quête de la fameuse super intelligence. Moi, je pense qu'il faut se poser la question, effectivement, de qu'est-ce qu'on veut faire de cette intelligence artificielle et comment. Et j'essaie de donner quelques clés dans le livre, d'ouvrir des pistes en tout cas, de comment on peut se réapproprier ces outils-là pour effectivement, d'un point de vue démocratique, décider de ce qu'on veut en faire et comment on peut les amener à ce que ce soit des outils, effectivement, qui soient des leviers d'émancipation et pour le mieux pour l'humanité, je dirais.
0: Alors, on va revenir, évidemment, sur puisque c'est l'objet de votre livre, hein, sur tout ce que l'on peut mettre en place, ce à quoi on peut penser, et surtout ce que l'on peut changer déjà aujourd'hui, sans forcément faire un rejet total de la technologie, puisque, vous le rappelez, c'est important aussi de ne pas céder à la peur qui est distillée aujourd'hui, parce que la peur est un levier de manipulation de masse extrêmement puissant et surtout masque les volontés et les motivations politiques et économiques de ces géants de la tech. Donc il faut reprendre le pouvoir pour ne pas garder cette espèce de menace contre les démocraties. Mais vous dites aussi faire un rejet pur et simple, c'est pas forcément la bonne idée. Hein, c'est la tentation technophobe que l'on peut retrouver chez certains. Et vous parlez de cette deuxième réaction que l'on entend beaucoup, c'est celle du techno-solutionnisme. Entre les deux, vous dites on va faire la guérilla, IA évidemment pour intelligence artificielle, et cette guerre qui se livre ici est d'abord et avant tout une bataille culturelle.
3: Oui, tout à fait, c'est-à-dire que j'ai voulu écrire ce livre parce que j'avais le sentiment qu'on était précisément coincé entre ces deux points de vue, soit le techno-solutionnisme, donc celui qui est porté par les acteurs de la tech qui nous disent que l'IA est la solution à tous nos problèmes, et voilà, d'être dans un, encore une fois, une fascination béate, et de l'autre, un rejet massif qui est fondé sur des peurs qui se comprennent, hein, qui sont légitimes, mais qui pour moi est une impasse, qui est totalement une impasse stratégique. Et si j'appelle à faire la guérilla, alors pourquoi ? Donc avec ce jeu de mots, avec IA à la fin, effectivement, c'est un clin d'œil à la guérilla qui a été inventé par les guerrieros en Amérique du Sud, qui en fait, qu'est-ce que c'est la guérilla ? C'est le mode de combat des guerres asymétriques. Et là, je crois qu'on est précisément dans une situation de guerre asymétrique. On est vraiment dans la situation de David contre Goliath. On est encore une fois, comme je le disais, face aux hommes les plus puissants du monde. Et finalement, nous, on se sent peu de choses face à ça. Et on ne sait pas quoi pouvoir faire. Et donc, la guérilla, justement, je propose ce mode d'action qui vise, si on prend un peu vraiment la façon dont elle a été conçue par les révolutionnaires latino-américains, ils nous disent il faut se réapproprier les armes de l'ennemi. Il faut prendre les armes à l'ennemi et les retourner contre lui. Et bien là, c'est exactement ça dans cette bataille. Il faut prendre les armes qui sont en notre possession, à savoir des outils d'intelligence artificielle qui aujourd'hui ont été développés, qui existent, qui sont à notre disposition, et il faut les retourner pour en faire autre chose que ce pour quoi ils ont été pensés, conçus, développés. Et en réalité, on a plein d'outils aujourd'hui à disposition, et si je dis que c'est une bataille culturelle, c'est parce qu'effectivement, le discours aujourd'hui justement sur... c'est la machine contre l'homme, c'est la machine qui va s'autonomiser, qui va dépasser l'humanité, etc. Il tend à effacer totalement ces rapports de force, ces rapports de pouvoir et la responsabilité qu'ont les humains qui sont derrière ces machines. Et encore une fois, c'est pas la machine contre l'homme, non. C'est une poignée d'hommes, de technocapitalistes qui développent des outils pour promouvoir leur projet économique d'enrichissement, de la capitalisation la plus importante, et en même temps leur projet politique, parce que ce sont des gens qui aujourd'hui sont extrêmement proches du pouvoir américain trumpiste, qui sont très fortement imprégnés d'idéologies réactionnaires, néo-réactionnaires, et qui en fait utilisent au final leurs outils d'IA pour faire de la surveillance, pour équiper par exemple ICE, la police de l'immigration aux États-Unis, qui sont très liés au complexe militaro-industriel. Donc en réalité, derrière, il y a vraiment un projet politique. Et donc moi, je dis, il faut montrer ce rapport de force politique et culturelle. Il faut rentrer dans cette bataille-là en s'emparant d'outils qui sont des outils alternatifs qui permettent justement de promouvoir à la fois des outils, des usages et des imaginaires alternatifs. Et c'est là où c'est une bataille culturelle aussi, c'est-à-dire que On pourra en parler sur les outils. Il faut aller vers des outils qui sont open source, libres, transparents, locaux, etc., etc., et qui ont plein de vertus sur lesquelles je pourrais revenir. Mais c'est aussi une bataille des usages et des imaginaires. Parce qu'il faut, et c'est là où c'est une bataille culturelle, il faut sortir de cet imaginaire, de la quête de productivité, de la quête de superpuissance. Et en réalité, aujourd'hui, il y a plein d'activistes, plein d'artistes qui montrent qu'avec l'IA, on peut produire d'autres choses. On peut produire des imaginaires utopiques. On peut produire des imaginaires féministes. Mmh. On peut produire de la pensée et des imaginaires décoloniaux. Et donc, c'est tout ça qui font que c'est vraiment une bataille politique et en même temps culturelle.
0: Mmh. Avec aussi cette condition, et j'aime beaucoup cette condition que vous mettez à cette guérilla, il faut la mener avec désir et enthousiasme. Parce que oui, c'est effectivement, de plus en plus, on l'entend de grands intellectuels, que les utopies concrètes, elles se mènent dans le désir et dans l'enthousiasme, ce qui nous manque beaucoup, évidemment, quand on doit faire peur, face à des peurs qui sont distillées régulièrement par rapport à l'IA. Alors, peur, on peut les comprendre, hein, c'est pas, l'IA n'est oui, pas innocent, n'est pas sans danger, n'est pas, et pose des questions, mais les questions, il faut pouvoir se les poser de manière très concrète et complète et ne pas se laisser envahir par cette peur. Cet enthousiasme, il nous manque parfois un peu, mais c'est vrai que dans l'art, on peut le retrouver. Et je vous propose d'en reparler juste après une page de pub, Christophe Payet, et d'y revenir notamment avec les productions d'un centre d'exposition extrêmement intéressant à Bruxelles. On fera connaissance avec Le Hangar, si vous ne le connaissez pas. Le Hangar, qui est un centre de photographie. On en reparle juste après une page de pub.
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0: Le centre Hangar, qui est le centre d'art photographique à Bruxelles, se penche régulièrement sur les aspects de l'intelligence artificielle dans l'art de la photographie. En 2025, par exemple, avec l'exposition « À Imagine », Delphine Dumont, directrice du Hangar à Bruxelles, a d'ailleurs joué un rôle important dans la réflexion sur le photoréalisme généré par l'intelligence artificielle et ses rapports avec la photographie. Elle est au micro de Gillette Stéphane.
2: À Imagine, qui était sur nos murs au premier semestre 2025, avait pour objectif de faire un peu un constat de justement la manière dont les photographes utilisaient l'IA. Je parle des photographes, des artistes photographes, hein, je ne parle pas du photojournalisme. Et donc, ça faisait peur à tout le monde. Et en fait, c'était pour nous aussi un moyen de se réassurer, enfin, de voir un petit peu quel était ce danger et comment les artistes se l'appropriaient. Donc, l'expo était très très bien reçue comme un peu un laboratoire de recherche et une expérimentation. Et d'ailleurs, plusieurs artistes photographes ont utilisé l'IA une seule fois pour cette exposition, puis finalement, après, on laissait tomber. D'autres, au contraire, comme François Bellabas, qu'on retrouve dans l'exposition ici un an et demi après, a poussé encore un peu plus loin son utilisation de l'IA. Donc lui, son art évolue en même temps que la technologie IA évolue. Donc lui, il se perfectionne sans cesse avec l'IA. Beaucoup d'artistes photographes se sont emparés des techniques de l'IA pour définir un propos ou définir une esthétique qui leur est propre. Et ce qu'on peut observer aujourd'hui, notamment dans notre exposition Reinventing Photography, qui explore en fait à travers 20 projets l'évolution du médium de la photographie, c'est que certains artistes ils trouvent un très très bon mode d'expression. Et avec l'IA, ils trouvent des solutions pour rendre compte... pour évoquer finalement leurs pensées et leur créativité. D'autres, en revanche, ont besoin de rester vraiment dans le matériel et dans la matérialité d'un support. Donc, vont utiliser des techniques anciennes. Ils ne veulent pas entendre parler de l'IA. Donc, je dirais que l'IA a été intégrée depuis un an et demi, deux ans, par des artistes photographes dans leur pratique, au même titre qu'on avait intégré, il y a une dizaine d'années, Photoshop, ou la photographie numérique, dans les années 80. Donc, je dirais que ça fait partie de l'évolution du médium et que les artistes évoluent avec lui.
0: Mais leur regard différent est extrêmement intéressant, évidemment, et je vous invite à aller le voir, notamment à travers l'exposition Reinventing Photography au Hangar, le centre d'art photographique à Bruxelles. Cette exposition est en cours jusqu'au 20 décembre. Christophe Payet, avec Guérilla, menez la bataille culturelle de l'intelligence artificielle. Vous revenez sur le photoréalisme.
3: Mmh. Oui, tout à fait. C'est-à-dire qu'en réalité, encore une fois... on est dans une bataille culturelle. Donc il y a des usages et des démarches qui tendent à, par exemple, les usages dominants, hégémoniques, tels qu'ils sont déployés par les outils, aujourd'hui les principaux outils de génération d'images, ils tendent de plus en plus à nous proposer des images photoréalistes, c'est-à-dire qui ressemblent au réel, alors que ce sont des images artificielles. Et je pense que ça, c'est effectivement un péril auquel il faut faire attention, parce que c'est un réel de synthèse, en réalité, qui a pour but, ben, finalement, de remplacer notre vrai rapport au réel, parce que c'est un réel de synthèse qui peut être créé à moindre coût, rapidement, et qui, dans la photo, dans le cinéma, dans la publicité, peut évidemment présenter des intérêts économiques, hein, de production, de productivité, de réduction des coûts, mais qui va venir comme ça remplacer le regard sur le réel et lui soustraire un photoréalisme qui en réalité est artificiel. Et moi, ce qui m'intéresse dans les artistes sur lesquels je me suis penché, que j'ai rencontré, dont j'ai suivi le travail, c'est au contraire tous ces artistes qui vont exploiter l'IA non pas pour remplacer le réel par du photoréalisme, mais qui vont exploiter l'IA pour ce qu'elle a de spécifique, ce qu'elle nous permet d'explorer, de singulier, ce qu'on ne peut pas faire avec un appareil photo. Et c'est donc, par exemple, aller nourrir ce qu'on appelle les hallucinations. Vous savez, les hallucinations de l'IA, c'est quand, par exemple, elle met 6 doigts à la place des 5 sur une main. On considère ça comme des bugs, comme des erreurs, mais en réalité, ce ne sont pas des bugs, c'est la façon dont fonctionne l'intelligence artificielle, parce qu'elle a un fonctionnement spécifique, fondé sur un fonctionnement statistique, et moi, ce qui est intéressant, c'est justement ces artistes, j'allais dire avant-gardistes, qui créent justement comme ça des contre-cultures qui vont proposer autre chose avec l'IA et qui vont aller chercher cette hallucination, qui vont aller chercher ce côté bizarre de l'IA pour produire finalement un genre nouveau, pour produire des esthétiques nouvelles qui vont comme ça permettre de montrer des choses que l'on n'aurait pas pu montrer sans ces outils-là et qui développent des nouvelles pratiques artistiques. Et par exemple, là, je pense à un artiste français qui s'appelle Grégory Chatonsky, qui est particulièrement, je trouve, intéressant et pertinent, qui a travaillé sur une forme d'uchronie sur la ville du Havre, donc en Normandie, en France. Il a pris le passé, le présent et le futur du Havre, et à partir de toutes les archives réelles de la ville, il a entraîné une intelligence artificielle qu'il a entraîné lui-même à partir de sa propre base de données, à partir de ses propres images aussi, pour avoir vraiment atteindre son style à lui, son style singulier, et pas juste une espèce de moyenne photoréaliste comme le proposent les outils commerciaux. Et il a imaginé comme ça un Havre alternatif qui est complètement onirique, avec une sorte de société affranchie du travail, avec des formes violettes, des espèces de grands totems violets comme ça qui ont émergé de l'eau. Et en fait, c'est vraiment une vraie proposition artistique très singulière qu'il a fait en utilisant l'intelligence artificielle pour ce qu'elle a justement de créatif et pour ce qu'elle nous ouvre de champ créatif, et pas pour, voilà, encore une fois, chercher une forme de remplacement économique de l'image du réel par du photoréalisme.
0: Vous nous proposez pour ce faire, et c'est ce que font beaucoup de ces artistes, justement. C'est pour ça que c'est intéressant de s'en inspirer de manière très concrète, de pouvoir utiliser une IA et donc de pouvoir mettre au point, pour ceux qui savent le faire, évidemment, une IA qui soit à la fois avec une qualité architecturale irréprochable et surtout intéressante, mais surtout des petits modèles d'IA non mercantiles pour faire de l'intelligence artificielle finalement un commun. C'est ce que vous appelez les mini-IA.
3: Oui, c'est ça. C'est-à-dire que la bataille, elle commence aussi par quel outil on s'empare. Parce qu'effectivement, aujourd'hui, on a les outils commerciaux qui sont déployés à grande vitesse, les ChatGPT, Claude d'Anthropique, Gemini dans Google, qui nous est imposé maintenant dans les recherches Google. Moi, ce que je montre, c'est qu'il y a plein d'autres outils alternatifs dont on peut s'emparer, chacun, chacune, même sans avoir forcément de grosses compétences techniques, technologiques. Aujourd'hui, il y a des outils qui sont vraiment des contre-modèles, et notamment ces mini-IA. Donc, mini-IA, c'est comme ça que je les appelle. Donc, mais le terme scientifique, c'est des Small Language Models, c'est des SLM, en opposition aux LLM, les Large Language Models.

0: c'est qu'ils ont besoin d'énormément de puissance de calcul. Et cette puissance de calcul, elle est stockée dans des bases de données et des data centers, donc des usines avec des fermes de serveurs qui consomment énormément d'électricité, mais aussi d'eau pour se refroidir. Ça, c'est un des problèmes fondamentaux de l'IA telle qu'elle est développée aujourd'hui. Ces petits modèles, ils consomment beaucoup moins de puissance de calcul. Et du coup, eh ben, l'UNESCO nous montre que, a sorti un chiffre qu'ils consomment jusqu'à 90 fois moins d'énergie que ces grands modèles de langage. Et en réalité, ça, c'est dans le cas où on va quand même utiliser un serveur dans le cloud. Mais en réalité, on peut aussi les télécharger en local sur son ordinateur et le faire tourner le logiciel en local exactement comme n'importe quel logiciel sur son ordinateur. Et dans ce cas-là, il n'y a plus de requêtes sur le cloud, il n'y a plus de besoin de data center. On consomme juste l'énergie de son ordinateur individuel. Et ce qu'il faut comprendre, c'est que on nous dit qu'il faut toujours plus de puissance de calcul, qu'il faut des outils toujours plus puissants pour résoudre les problèmes de l'humanité. Mais ça, c'est faux. C'est-à-dire que un outil n'est pas forcément plus pertinent, plus efficace et plus bénéfique à l'humanité parce qu'il est plus puissant. Mmh. Parce qu'en réalité, déjà pour 99% de nos usages les plus communs, on n'a pas besoin d'avoir un robot comme ça super intelligent, vraiment pour la plupart de nos usages communs. Et surtout, ce qu'il faut, c'est revenir justement aux usages et se demander de quoi on a besoin. Et en fait, ces petits modèles, souvent, ils sont prévus pour un usage spécifique. Et du coup, ils vont pouvoir répondre à cet usage spécifique, à ce besoin spécifique. Et on n'a pas besoin de la méga intelligence globale. Et je prendrai juste un exemple pour terminer sur ce point. C'est, par exemple, en Afrique du Sud, il y a une chercheuse qui a développé un petit modèle qui s'appelle Incuba LM. Et ce petit modèle, pourquoi il est pertinent? Pourquoi il est efficace? C'est qu'il est adapté à la culture locale et aux langues locales. Il a été entraîné sur les langues locales sud-africaines, le Xhosa, le Yoruba. Et ce qui fait qu'il est efficace localement, notamment pour faire des applications d'accès aux services publics, ce qui manque, pour faire des applications de santé, ce qui manque dans le pays. Et là, c'est pertinent, c'est efficace. Et c'est un tout petit modèle qui peut être téléchargé sur un téléphone. Mmh. Et là, c'est pertinent, c'est efficace, c'est bien, c'est, ça produit du bénéfice réel pour la société et pour l'humanité. Mmh. Et en réalité, un gros modèle produit aux États-Unis, un chat GPT le plus puissant qui soit, mais il sert à rien en Afrique du Sud ou dans plein d'autres régions du monde parce qu'il est entraîné uniquement sur des textes en anglais et parce qu'il est totalement aveugle aux spécificités locales et aux besoins locaux. Donc c'est ça qu'il faut aussi questionner et remettre en cause. Et donc oui, chacun, chacune, on peut se tourner vers ces petits modèles. Dans le livre, j'en donne plein, oui. Je donne des exemples. Même de chat GPT alternatif, entre guillemets, dont chacun peut s'emparer.
1: Il y a effectivement beaucoup de choses très très concrètes dans votre ouvrage, avec beaucoup de notions à aller voir par soi-même pour aller les découvrir aussi. La guérilla, ce n'est pas faire la révolution, c'est faire de la résistance, nous dites-vous. Et occuper le terrain ne suffit pas, on peut aller plus loin en le minant de l'intérieur. On va voir comment dans quelques instants après Saul et Dominique A.

0: Saul et Dominique. Ah, c'était personne. Il est 10h46, 0471-200-500 pour vos dernières réflexions. On va revenir sur quelques-unes d'entre elles d'ailleurs.
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0: On a par exemple Alain qui nous dit en plus des grands géants de la tech aux États-Unis, il va falloir compter aussi aujourd'hui et parler de ceux qui nous viennent de Chine avec grand fracas d'annonces ces dernières semaines également. Alors effectivement, là aussi, les mêmes questions seront exactement à se poser par rapport à tout cela. Et dans votre livre, vous nous invitez effectivement à entrer en résistance avec cette guérilla et vous nous invitez à détourner, saboter, dévoiler, parasiter, perturber, désaligner, décoloniser, créoliser, dégenrer. Je voudrais qu'on revienne sur deux termes en particulier et j'inviterai nos auditeurs à aller voir par eux-mêmes dans votre livre Guérilla paru aux éditions Seuil chacun de ces éléments. Mais je voudrais qu'on revienne d'abord sur le terme saboter parce que, évidemment, vous n'invitez pas à une prise de pouvoir violente.
2: Non. Effectivement, c'est un sabotage symbolique. Il s'agit pas de prendre des armes et d'aller détruire des data centers. Et au contraire, même, je trouve qu'en ce moment, il y a un regain un peu de violence qui est provoqué aussi par cette peur de l'IA. Sam Altman, le patron de OpenAI, a fait l'objet de deux tentatives d'attentat. Et attention, justement, à ne pas tomber dans une forme de technophobie qui peut verser dans la violence. Non. Tout ça relève évidemment, encore une fois, du symbolique, des imaginaires et de la bataille culturelle. Et en réalité, ce que je dis, c'est qu'effectivement, dans le même temps qu'il faut développer, encourager, utiliser ces outils alternatifs, open source, locaux, des petits modèles, comme on le disait, qu'il faut chérir, développer et suivre tous ces artistes et ces activistes qui développent des imaginaires alternatifs, on peut aussi bousculer un peu les modèles dominants, justement, parce que ils nous sont imposés dans nos usages, mais en réalité, on a des petites armes pour venir mettre, je dirais, un grain de sable dans leur rouage, parce que toute leur puissance, elle est reposée sur la data, sur les données. Toute leur force, c'est la qualité des données sur lesquelles sont entraînés ces modèles. Et en réalité, il y a deux choses, par exemple, qu'on peut observer aujourd'hui dans des comme mouvement de résistance pour mettre ce grain de sable dans la machine de l'IA hégémonique. C'est d'un côté ce qu'on appelle l'obfuscation et de l'autre le data poisoning. Alors, qu'est-ce que c'est ? L'obfuscation, c'est l'idée de troubler, de brouiller les pistes sur vos propres données. Parce qu'en fait, quand vous utilisez un chatbot comme ChatGPT, vous donnez énormément de vous. Mais de la même façon que quand vous allez sur Google, Toutes ces entreprises sont fondées sur la captation de vos données personnelles qui sont ensuite utilisées, analysées, revendues. Et là, c'est pareil, évidemment, et même encore plus, parce qu'on rentre dans des conversations intimes avec ces chatbots, etc. Ils utilisent énormément de nos données et bientôt, d'ailleurs, vous allez voir, on va voir la publicité hyper personnalisée, hyper ciblée arriver dans ces robots conversationnels. Et donc, l'idée de l'obfuscation, c'est de brouiller les pistes, c'est de dire parfois un peu n'importe quoi au chatbot, ou c'est par exemple de mutualiser votre abonnement avec plusieurs personnes qui n'ont rien à voir, avec vos parents, avec vos enfants, avec vos petits-enfants, avec vos collègues. Et ce qui fait que votre profil devient intraçable. Il n'a plus de sens pour le robot qui va essayer de faire un profil type pour tracer et pour derrière monétiser vos données. Ça, c'est ce qu'on appelle l'obfuscation. Et c'est vraiment quelque chose, une forme de résistance douce, de résistance un peu passive, mais qui peut être très efficace pour éviter que nos données soient captées et utilisées. L'autre terme dont je parlais...
0: Oui. Non, allez-y.
2: Non, le terme dont je parlais, c'est le data poisoning. Alors ça, je mets un petit warning, attention, j'encourage pas forcément à le faire parce que ce sont des pratiques qui peuvent tomber sous le coup de la loi, mais j'observe qu'il y a des gens qui le font, des hackers, des activistes qui le font. Il s'agit, pour le coup, de venir perturber le fonctionnement des algorithmes en leur donnant volontairement des données qui sont fausses ou corrompues. C'est-à-dire qu'encore une fois, ces modèles, ils sont efficaces quand ils sont entraînés sur des millions de données pertinentes. Donc on va faire mouliner avec des millions d'images, de textes, ces moteurs-là, pour que derrière, ils puissent en tirer des règles statistiques. Eh bien, il y a des petits malins qui s'amusent, par exemple, sur leur site web, puisque vous savez, ces modèles, ils vont venir copier, aspirer tous les sites web pour s'entraîner. Eh bien, il y a des petits malins qui s'amusent à fournir des kits pour mettre sur des sites web des données qui sont invisibles, qu'on ne voit pas, mais qui sont des données totalement cassées. C'est vraiment des données totalement erronées, tronquées, que plein de petits bugs qui vont être aspirés par ces machines et qui, du coup, vont entraîner ces modèles sur des données totalement cassées. Et derrière, on voit vraiment un effondrement de la qualité des réponses des modèles. Mmh. Et ça, ils ont beaucoup de mal à lutter contre ça, ce data poisoning, donc c'est l'empoisonnement des données, ça veut dire. Et du coup, c'est vraiment un mode de résistance aussi qui permet à certains activistes de littéralement saboter symboliquement ces modèles parce que ça les rend inefficaces, mmh. parce qu'ils ont, pour le dire un peu vulgairement, ils ont mangé de la merde et du coup, ils ressortent de la merde. Voilà.
0: Alors, ça, c'est évidemment pas à ma portée parce que je pense qu'il faut quand même des connaissances un peu particulières pour pouvoir y arriver. Je voulais parler de dégenrer, mais je vais peut-être plutôt prendre la question qui nous revient parce que c'est une question très concrète aussi par rapport. C'est Claire qui nous dit beaucoup d'administrations aujourd'hui, que ce soit des administrations publiques ou gouvernementales, essayent de se sortir de l'emprise des GAFAM en allant voir ou en allant installer d'autres types de logiciels, en ayant d'autres façons de fonctionner. Mais elle note que souvent, ils ne savent pas vers qui se tourner puisqu'ils abandonnent un géant au profit d'un autre. Est-ce qu'aujourd'hui, effectivement, on sent qu'il y a une volonté quand même de vouloir reprendre un peu la main, y compris de grands organismes, mais qu'elles ne savent pas où aller chercher ce qu'il faut.
2: Oui, ça c'est vrai que c'est un problème majeur, c'est que par exemple en France, je sais pas comment c'est en Belgique, mais en France la plupart des administrations publiques sont équipées avec des logiciels de Microsoft par exemple, donc un géant américain, et c'est sûr que c'est évident que c'est un problème de souveraineté et de contrôle sur les outils, et je pense qu'en Europe, on a un vrai rôle et les autorités publiques européennes ont un rôle extrêmement important justement pour promouvoir tous ces outils alternatifs dont je parlais, tous ces outils open source, locaux, ces petits modèles, pour les promouvoir, pour les financer via de la recherche, mais aussi pour les financer via le fait de s'équiper avec ces logiciels-là et ces modèles-là. Et ça, on n'y est pas encore. C'est sûr que La réflexion est en cours, c'est discuté en France et je pense que c'est extrêmement important de franchir ce cap que toutes les administrations publiques européennes s'équipent avec des modèles européens open source qui ont été développés par de l'argent public européen. Et ces modèles, ils existent, c'est-à-dire que notamment la Suisse est très en avance là-dessus. Il y a beaucoup de modèles très intéressants qui sont financés par de la recherche en Suisse. Je pense par exemple à un modèle de langage, donc à un chatbot, donc un chat GPT alternatif qui s'appelle Apertus. Apertus, il a été financé et développé 100% par des universités et de la recherche publique suisse. Et donc typiquement, il faudrait que nos administrations suisses, belges, françaises s'équipent avec ce type de modèle et ce type d'outils. Je pense que c'est vraiment aujourd'hui une priorité pour toutes les questions politiques qu'on a abordées précédemment dans l'interview, pour des questions évidemment de souveraineté, mais aussi de démocratie, parce que c'est des modèles qui du coup sont transparents, qui sont financés par de l'argent public, donc on peut avoir un contrôle aussi démocratique sur la gouvernance de ces modèles, comment ils sont construits, comment ils sont fabriqués. Parce que, encore une fois, de l'argent public veut dire du code et des outils publics. Et ça, c'est extrêmement important et je suis d'accord avec votre auditrice. Aujourd'hui, c'est un enjeu politique majeur.
0: Ouais. Et comme on voit que la volonté est là, ça serait bien de pouvoir rencontrer effectivement les différentes forces en présence et véritablement aussi s'inspirer de ce qui se fait dans le monde artistique parce qu'il y a réellement des recherches extrêmement intéressantes qui sont mener en termes de création, qui pourrait servir en termes aussi d'administration publique et autres, parce qu'il y a des choses extrêmement intéressantes. J'ai beaucoup dit extrêmement, je suis désolée, c'est un peu une succession. En tout cas, Christophe Payet, merci beaucoup pour votre intervention et ce livre que je conseille à nos auditeurs, Guérilla, mener la bataille culturelle de l'intelligence artificielle, c'est paru aux éditions Seuil. Belle journée à vous.
2: Merci beaucoup.
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0: Il est 3 heures.
1: David Riffon avec vous pour ces informations. L'hiver s'annonce douloureux pour la Russie, a prévenu Volodymyr Zelensky à la tribune des Nations Unies. Le président ukrainien s'est exprimé à son tour lors de l'Assemblée générale de l'ONU. L'Ukraine ne se laissera pas faire. Kiev rendra l'hiver de Moscou très douloureux si les deux camps ne parviennent pas à convenir d'une trêve concernant les infrastructures énergétiques. Mardi, Volodymyr Zelensky avait ouvert la porte à un moratoire sur les frappes contre le secteur énergétique des deux pays ainsi qu'en mer Noire. Mais la Russie s'est montrée plutôt intransigeante par la voix de son chef de la diplomatie, Sergueï Lavrov. Moscou a affirmé qu'elle ne ferait aucune pause dans sa guerre. Harvey Weinstein, à nouveau condamné à 15 ans de prison à New York pour agression sexuelle contre une ancienne assistante de production. Ce dossier a connu 8 années de rebondissements. Le producteur hollywoodien déchu avait tout d'abord été condamné à 23 ans de prison en 2020, mais une cour d'appel avait annulé la décision et deux autres procès se sont tenus. Au final, Harvey Weinstein avait été reconnu coupable en juin 2025 pour ses faits concernant l'ancienne assistante de production, donc Myriam Halley. Harvey Weinstein a été jugé dans un autre procès en Californie où il a été condamné là à 16 années d'emprisonnement pour le viol d'une actrice et mannequin. Au total, celui qui fut à l'origine du mouvement MeToo il y a une dizaine d'années maintenant a été accusé de viol et d'agression sexuelle par environ 80 femmes. Le MR a sa petite idée pour solutionner l'équation budgétaire du gouvernement fédéral tout en soutenant la croissance. Les libéraux francophones devraient venir à la table des négociations ce jeudi avec ce qu'ils présentent comme une sorte de voie médiane entre recettes et dépenses. Le MR a développé sa stratégie pour accélérer la croissance et renforcer la compétitivité sur la période 2026-2032. Avec ce pari, relever d'ici 2029 la croissance du PIB belge d'un demi-point de pourcentage, ce qui amènerait 1,5 milliard d'euros de recettes supplémentaires d'ici la fin de la législature. Le MR a choisi de mettre en avant 17 mesures, dont 7 quick wins, soit des décisions rapides, activables sans réforme de fond, mais dont l'impact serait très rapide. Citons une possible dispense de précompte professionnel dans les secteurs stratégiques ou encore une diminution de la TVA sur les constructions neuves. Le Conseil des ministres restreint se penche de nouveau sur le budget ce jeudi soir. Merci de nous suivre, où que vous soyez, passez une belle et douce nuit.
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2: Nous sommes le 5 janvier 1771 à Paris, au cœur du faubourg Saint-Antoine. C'est ce jour-là qu'un ébéniste nommé Jean Noël voit son existence vaciller lorsqu'un huissier franchit le seuil de son atelier. Jean Noël est arrêté. Son crime, une créance de 104 livres, une dette qui représente l'équivalent d'une centaine de journées de travail d'un ouvrier. C'est un marchand de bois qu'il a fait saisir. L'artisan est alors jeté dans les geôles de la prison du Grand Châtelet. Il subit la contrainte par corps, une hypothèque de sa personne au nom du crédit. Une mesure qui accorde donc à son créancier un droit de coercition physique. L'ébéniste est finalement libéré 5 jours plus tard après s'être acquitté du versement d'une somme de 60 livres, le solde étant rééchelonné sur 2 mois grâce à la caution d'un voisin ciseleur. La prison pour dette est une pratique qui se retrouve au cœur de l'économie d'Ancien Régime. Le corps des débiteurs sert de garantie ultime aux créanciers dans une société où le crédit est omniprésent, palliant la rareté de la monnaie. Du petit artisan au grand noble, on vit à crédit. Mais tout le monde n'encourt pas les mêmes risques. Alors quels sont les enjeux de cette gestion sociale de l'impayé, de cette dette politique publique, de cette reprise de politique de la dette privée? De quelle manière peut-on parler de persistance de ces structures de dépendance économique jusqu'à nos jours? Nous allons bien voir.
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3: Dette. Nom. Féminin. Chose qui est due. Au paiement de laquelle on est tenu. Soit par acte passé par devant notaire, soit par acte sous seing privé, soit par simple promesse verbale, soit enfin par la coutume et par l'usage des lieux.
2: Un extrait du Dictionnaire universel de commerce de Jacques Savary des Brûlons, un dictionnaire publié en 1748. Et pour donc essayer de comprendre cette gestion de la dette au XVIIIe siècle, nous sommes en compagnie de Simon Castagnier. Bonjour Simon Castagnier.
4: Bonjour.
2: Membre du centre de recherche Roland Mounier de Sorbonne Université, vous êtes l'auteur donc de cet ouvrage « Liberté à crédit, en prison pour dette au XVIIIe siècle » paru aux éditions du CNRS. Alors vous commencez, Simon Castagnier, votre ouvrage avec un illustre inconnu, donc une trajectoire en minuscule comme vous l'écrivez, celle de Jean Noël. Pourquoi ce choix ?
4: Alors, effectivement, je commence mon ouvrage avec Jean Noël, hein, qui est donc, vous l'avez rappelé, un ébéniste qui habite rue Traversière, alors rue qui existe toujours à Paris, parce que j'avais envie de faire voir ces anonymes, en fait, sur lesquels on ne sait pas grand-chose, car ils n'ont laissé que quelques traces dans les archives, et notamment lorsqu'ils ont croisé la route de la prison pour dette. Alors, ce choix s'articule aussi avec un choix méthodologique, inspiré par ce qu'on appelle la micro-histoire, c'est-à-dire partir d'une personne pour dérouler les fils, des personnes qu'elle va croiser, mais aussi les institutions qui vont participer de la prison pour dette, notamment les institutions de pouvoir, la police, la justice, la prison, et montrer en fait dès l'introduction que la prison pour dette ne s'arrête pas à un face-à-face entre un débiteur d'un côté et son créancier de l'autre.
2: Alors l'emprisonnement pour dette est l'enfermement d'un débiteur demandé par son créancier, autorisé par décision de justice. Cet emprisonnement civil est permis par un droit sur le corps, donc la contrainte par corps, qui est une construction, rappelez-vous, une construction juridique née au Moyen-Âge. Alors comment comprendre ce principe, cette construction juridique ?
4: Effectivement, alors il faut le rappeler, la prison pour dette, vous le dites effectivement, c'est l'enfermement d'un débiteur autorisé par décision de justice, c'est-à-dire qu'un tribunal va autoriser un créancier donc à faire arrêter son débiteur une fois que la dette donc est dépassée, que la dette aurait dû être remboursée. L'objectif, évidemment, c'est donc de garantir le paiement de dettes. Au XVIIIe siècle, c'est principalement des dettes commerciales. Alors il faut aussi le rappeler dès l'introduction, cela va concerner 90% d'hommes, mais aussi 10% de femmes qui vont être emprisonnées pour dette. Et effectivement, cette sentence va être comme une menace. La prison pour dette, c'est donc une procédure judiciaire, tout d'abord. C'est aussi une pratique économique pour obtenir un remboursement. Et c'est enfin, et vous le rappelez, un rapport de pouvoir institué par un droit sur le corps de débiteur, ce qu'on appelle donc la contrainte par corps. Donc la dette, c'est évidemment du pouvoir, et la prison pour dette, elle matérialise ce pouvoir. Cette contrainte par corps, elle naît au Moyen-Âge, et en tout cas elle est instituée dans le droit sous Philippe le Bel au début du XIVe siècle. Et pourquoi est-ce qu'on va mettre la contrainte par corps? Alors premièrement, vous l'avez compris, pour essayer de garantir les échanges commerciaux, pour être sûr qu'on va rembourser ses dettes. Mais il y a aussi un intérêt politique de la part de Philippe le Bel, hein, c'est aussi de s'opposer à d'autres justices, et notamment la justice ecclésiastique, puisque au Moyen-Âge, hein, on est à une période où les justices, et notamment la justice royale, est en concurrence avec la justice ecclésiastique. Cela va bien changer jusqu'au XVIIIe siècle, puisque le pouvoir royal va s'arroger de plus en plus la justice, et en particulier donc cette justice royale, et effectivement, au XVIIIe siècle, plus largement, l'emprisonnement pour dette, c'est essentiellement donné par la justice royale, et notamment par une justice royale déléguée qu'on appelle donc la justice de commerce, et en particulier par ce que j'ai appelé donc ce qui s'appelle le consulat et qui est l'ancêtre du tribunal de commerce.
2: Un consulat de Paris, ici en l'occurrence, qui joue un rôle central. Vous parlez d'une justice orale, rapide, peu coûteuse, qui fonctionne à un rythme industriel.
4: Oui, alors ça c'est une des découvertes des archives, c'est que donc le tribunal de commerce donc de Paris, hein, donc le consulat effectivement juge tous les jours, en tout cas lorsqu'il se siège, c'est-à-dire trois fois dans la semaine, il va juger des centaines d'affaires par jour, jusqu'à 500 affaires par jour. Ce qui est évidemment faramineux, ce qui semble absolument impossible, hein, si on calcule en gros chaque affaire est expédiée en une à deux minutes. Et ça c'est possible parce qu'en fait, la plupart des affaires sont des affaires de dette pour lesquelles en fait il y a peu de choses à discuter. Hein. Le créancier arrive avec une preuve, souvent une preuve écrite, et du coup en fait le débiteur est condamné un peu à la chaîne et... Ça, ce qui est important de le souligner, la plupart des personnes qui passent devant ce tribunal sont condamnées par corps, c'est-à-dire que leur créancier peut utiliser la contrainte par corps et peut donc les mener en prison si elles ne remboursent pas sous un certain délai.
2: Alors, il faut préciser, Simon Castanier, que parmi toutes les sentences donc rendues par le tribunal, un certain nombre seulement aboutissent à un emprisonnement.
4: Tout à fait. En gros, il y a, on peut compter une trentaine de milliers de sentences tous les ans qui pourraient mener à la prison pour dette. Et en réalité, tous les ans à Paris, en tout cas sur la période que j'étudie, en gros la deuxième moitié du XVIIIe siècle, on compte 500 personnes qui vont effectivement finir en prison pour dette. Donc il y a un taux assez important de disparition, entre guillemets, qui s'explique de manière peu étonnante par le fait que la sentence sert d'abord de menace, donc... Lorsque le créancier vient avec cette sentence, le débiteur est très incité, très fortement, à rembourser. Et aussi par le fait qu'effectivement, il y a donc des arrangements en dehors du tribunal qui évitent donc cette prison pour dette. Puisque la prison, hein, c'est donc un moyen parmi d'autres pour contraindre donc au remboursement.
2: Alors, qui est chargé de procéder aux arrestations qui vont mener à l'emprisonnement? On parle de captureurs et d'une professionnalisation de cette activité.
4: Tout à fait. Alors, le terme captureur, c'est un terme d'époque. En réalité, avant 1773, ce sont des huissiers de justice, donc qui vont, par exemple, conduire autrement ce qu'on appelle des exploits judiciaires. Donc, en gros, ils vont faire des papiers judiciaires pour les débiteurs, mais aussi pour d'autres interlocuteurs dans la société. Et aussi, ils peuvent s'occuper donc de prison pour dette. Alors, ça peut paraître un peu étonnant. En réalité, je me suis aperçu que seule une petite portion donc de ces huissiers vont réellement faire emprisonner. On en compte pour le Paris du 18e une petite dizaine, et j'en ai même retrouvé 4 qui en gros opèrent 75% donc des emprisonnements pour dette. Pourquoi est-ce qu'ils font ça? Parce que c'est lucratif. Ouais. Il faut le rappeler, la justice d'Ancien Régime est une justice payante. Et il faut aussi le rappeler, hein, la prison pour dette, c'est une procédure judiciaire où en fait c'est au créancier de lancer la procédure, donc de trouver son huissier de justice, de le payer, et cet huissier de justice va ensuite, avec évidemment donc des sentences, hein, donc quelque chose d'un ordre légal, va pouvoir donc arrêter le débiteur.
2: Alors l'arrestation... Allez-y, continuez.
4: Non, je voulais simplement rajouter hein, que effectivement, donc pendant longtemps, donc cette arrestation, elle est faite par quelques personnes, et comme il y a des abus, en réalité, et notamment, puisque vous pouvez bien vous en douter, puisque ces gens sont payés pour arrêter, ils ont un intérêt à l'arrestation, et parfois, ils abusent, et donc, globalement, soit ils arrêtent des gens qui étaient protégés, qui n'avaient pas été mis en prison pour dette, soit ils vont faire usage de violence, et c'est quelque chose qui est dénoncé, notamment par le roi, qui va en 1773, faire apparaître un nouveau corps, une police des dettes, dédiée seulement à l'arrestation pour dette, ce qu'on appelle les gardes du commerce.
2: Alors, cette arrestation des débiteurs, elle répond à ce que vous appelez une géographie urbaine. Le domicile, l'atelier, la boutique, tous les endroits ne sont pas accessibles de la même manière, et certains sont plus risqués que d'autres.
4: Tout à fait. En étudiant la prison pour dette, j'ai essayé de refaire cette géographie, cette cartographie parisienne, pour essayer de comprendre où est-ce qu'on est effectivement arrêté. Alors j'ai travaillé à partir de procès-verbaux de rébellion, en gros pour essayer de comprendre où est-ce qu'il y avait spécifiquement des difficultés. Et premièrement, d'un point de vue légal en fait, déjà on ne peut pas arrêter normalement la nuit, ou alors il faut qu'il y ait un commissaire présent. On ne peut pas arrêter le dimanche non plus, puisque c'est le jour du Seigneur, et c'est une société évidemment extrêmement chrétienne. Et durant la journée, en fait, normalement on ne peut pas arrêter au sein des domiciles. C'est-à-dire que pour arrêter au sein d'un domicile, il faut qu'il y ait la présence d'un commissaire de police. Donc, nécessairement, ce qui va se passer, c'est que les huissiers de justice et ensuite les gardes du commerce, ils vont se concentrer sur les espaces publics, mais aussi les espaces commerciaux, et en particulier donc les boutiques, puisque une large partie, et l'essentiel des personnes emprisonnées pour dette, font partie de la classe moyenne commerçante. Ce sont des artisans, des marchands et aussi parfois des négociants. Et donc, la plupart du temps, ils ont pignon sur rue, ils ont une boutique au sein de laquelle ils vont être arrêtés. Le fait d'arrêter dans une boutique, ça peut être extrêmement dangereux, puisque, vous le comprenez, les débiteurs n'ont pas envie d'être mis en prison, d'une part parce que la prison effraie, et d'autre part parce que la prison affecte ce qu'on appelle leur réputation économique, ce qu'on appelle leur crédit. Et ce crédit, évidemment, ça veut dire que si leur crédit est affecté, ils vont avoir du mal à rembourser, à emprunter. Potentiellement, ils vont avoir moins de clients, des fournisseurs plus tatillons, etc., etc. Donc, lorsqu'il y a une arrestation, vous pouvez avoir globalement, des frictions et des violences, et notamment au sein des boutiques, lorsque vous êtes par exemple intérieur d'habits, puisque ça arrive très souvent, vous avez des apprentis, et vous avez des apprentis qui vont se jeter sur les personnes venues arrêter pour laisser leur maître s'échapper. La même chose avec les familles, avec les proches, et on retrouve le même mécanisme dans la rue, puisque la foule peut aussi faire peur aux personnes venues arrêter, puisque il y a des tensions qui débordent la question de la prison pour dette, mais il y a des tensions entre la police et la population au XVIIIe siècle.
2: Alors, quelle est la place des prisonniers pour dette au sein de l'univers carcéral de cet ancien régime au XVIIIe? Quelles sont les dynamiques propres entre les détenus? C'est ce que nous allons voir avec Simon Castagnier.
5: Savez-vous si votre père a de nombreux créanciers?
6: Oui, il en a plus d'un. Pourquoi votre famille pourra en faire partie?
5: Si c'était le cas, je le libérerais volontiers de cette obligation. À qui devrais-je m'adresser pour parler de son affaire?
6: Je ne sais pas, monsieur. Tout cela date d'avant ma naissance. Je ne sais pas comment il s'est endetté à ce point-là. Je crois qu'il le sait à peine.
5: Je pense qu'il est monstrueux qu'un homme soit enfermé en prison pour la simple raison qu'il doit de l'argent. Ne pourrait-il pas trouver de quoi payer ses dettes?
6: Je vais vous étonner, mais je crois que vivre en prison lui convient. Il faut savoir que s'il était libéré, il serait peut-être traité plus durement à l'extérieur que là où il est. Les gens n'auraient pas une si bonne opinion de lui.
5: Et votre frère, va-t-il rester enfermé longtemps?
6: Cela devrait s'arranger. Il doit de l'argent à un marchand de chevaux de la cour du cœur saignant, mais je vais rembourser cet homme petit à petit.
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2: Voilà, on a quitté l'Hexagone ici avec cet extrait du film Little Dorrit de Christine Hetzar qui a été diffusé sur la BBC en 1987 et qui est une adaptation de l'œuvre de Charles Dickens. Alors, la place et la spécificité des prisonniers pour dette au sein des sociétés carcérales constituent un angle mort de l'historiographie, c'est ce que vous rappelez dans votre ouvrage, Simon Castagnier. Vous vous êtes donc penché sur le cas de Paris et de ses faubourgs dans les années 1750 à 1793. Rappelons que Paris, à l'époque, est la deuxième ville la plus peuplée d'Europe, le cœur économique du royaume. C'est une place financière importante qui concentre les capitaux, une riche bourgeoisie intégrée au système corporatif et un appareil productif extrêmement développé. Alors comment, dans ce contexte-là, se présente-t-elle la géographie carcérale ?
4: Alors, au XVIIIe siècle, les prisons sont encore situées au sein des villes. On les trouve encore aujourd'hui des traces de ça. Hein, par exemple, la place du Châtelet à Paris, hein, c'était l'ancien Grand Châtelet, donc une prison qui accueillait en partie des prisonniers pour dette. Ces prisons, elles sont très différentes de ceux qu'on imagine aujourd'hui, notamment hein, où il y a eu un éloignement des prisons de la ville. Hein, elles sont mises à l'écart. Et en fait, les prisons sont bien plus ouvertes. C'est-à-dire qu'il est possible de visiter des détenus beaucoup plus aisément qu'aujourd'hui. Il est possible d'apporter à manger aux détenus plus facilement qu'aujourd'hui. Et dans certaines prisons, vous avez même, jusqu'à la fin de l'Ancien Régime, un cabaret. C'est-à-dire, comme un cabaret, hein, c'est-à-dire la possibilité d'acheter à boire et à manger. Et donc, de passer du temps avec ces personnes. Au sein de ces prisons, il faut comprendre hein, que il n'y a pas de distinction en fonction du statut carcéral. Donc les prisonniers pour dette vont côtoyer à la fois donc, des prévenus pour criminels, des accusés et donc des condamnés aux criminels en attente de leur jugement, mais aussi des gens qui sont mis en prison en attente, hein, par exemple ceux qui ont été mis en prison pour lettres de cachet, hein, ce qu'on appelle les ordres du roi. Et en réalité, la distinction, elle va se faire sur l'argent. On vit d'autant mieux en prison qu'on peut payer de l'argent. Et celui qu'on appelle le geôlier ou le concierge ressemble en fait à une sorte d'aubergiste qui attribue des chambres en fonction avec un coût, etc. De ce point de vue-là, en fait, si on ne paye rien, eh bien, on est ce qu'on appelle à la paille, donc sur des paillasses, on vit à 20 ou 30 hein, sur des pailles, sur de la paille, pardon, hein, donc dans des grandes geôles. Et à l'inverse, si on dépense beaucoup, eh bien, on peut avoir une chambre individuelle avec une cheminée, etc., etc. Donc, pour les prisonniers pour dette, ça peut paraître un peu étonnant, puisque normalement, ils n'ont plus d'argent. De fait, ils n'ont plus d'argent. Mais ils peuvent bénéficier, justement, de l'appui de leur famille, puisque la prison pour dette va servir principalement à ça, hein, en gros, à forcer un débiteur à demander à ses proches, à sa famille, d'intervenir, de se réendetter pour rembourser son créancier. Mmh. Et en attendant, on essaye justement d'aménager des chambres et donc des geôles qui sont à peu près correctes, puisque le fait d'être en prison est aussi une infamie sociale, et en particulier lorsque l'on côtoie les criminels, voilà, et les classes populaires les plus pauvres.
2: Alors, les prisonniers pour dette sont majoritairement, vous le disiez, des boutiquiers, des artisans, des négociants. La plupart passent peu de temps en prison, hein. Jean-Noël, c'était 5 jours. Mais il y a quand même des détentions plus longues. Pour quelles raisons sont-elles plus longues ?
4: Effectivement, hein, la moitié en fait, des personnes qui vont en prison pour dette hein, sortent au bout de quelques jours, ce qui peut paraître très étonnant, et ça montre aussi effectivement que la prison pour dette a fonctionné de ce point de vue-là. Néanmoins, ce n'est pas le cas pour tout le monde. Il faut bien comprendre que la prison pour dette, c'est un pari réalisé par le créancier, c'est aussi un coup de force, hein, mais ce pari, c'est donc d'engager de l'argent en espérant en obtenir, et donc obtenir réellement le remboursement, ou en tout cas une partie du remboursement. Sauf que des fois, ce pari peut échouer, et de fait, la personne est en réalité insolvable. Et de ce point de vue-là, en fait, le débiteur va passer plusieurs semaines, voire plusieurs mois, jusqu'à plusieurs années en prison. Ce qui est intéressant de voir, c'est que le créancier est obligé de débourser de l'argent pour que le débiteur reste en prison. Tous les mois, il est obligé de payer une petite redevance, ce qu'on appelle les frais d'alimentation, pour qu'en gros, il ne meure pas de faim en prison. C'est dérisoire, hein. Globalement, il peut mourir de faim en prison. Ouais. Mais effectivement, cela peut amener, donc, il suffit que la dette soit très importante pour que, en fait, on s'entête et on essaie de contraindre sur plusieurs mois ou sur plusieurs années. Il faut aussi le préciser, hein, il y a des personnes, donc, qui vont, et des débiteurs, qui vont mourir en prison, hein, parce que ça a duré trop longtemps et parce que leurs conditions de vie étaient trop difficiles.
2: Alors, dans vos recherches, vous vous êtes rendu compte qu'en prison, les détenus pour dette ne restent pas inactifs. Certains continuent à gérer leur affaire.
4: Tout à fait. Le travail est nécessaire, et notamment puisque, en fait, la prison pour dette, et c'est une des critiques qui lui est adressée à partir du XVIIIe siècle, c'est que la prison pour dette, en fait, elle empêche de fait la personne de travailler. On met quelqu'un qui travaille, et on prend quelqu'un qui travaille et on le met en prison. C'est un peu étonnant. Certaines personnes arrivent à travailler, ce n'est pas le cas de tout le monde. Imaginez un tailleur de pierre, un charron, un loueur de carrosse, ce n'est pas possible pour eux de travailler. Les types de travail qu'on va retrouver en prison, c'est soit du petit travail, donc souvent de la couture. J'ai aussi l'exemple d'un perruquier qui frise et qui rase ses co-détenus. Et on va aussi retrouver donc des négociants, puisque pour eux, le travail est principalement fondé sur la question de gestion de stock, d'import et d'export, mais aussi de prêt d'argent. Et pour le coup, ça, c'est possible en prison. Néanmoins, ça va nécessiter d'utiliser et de se servir d'autres personnes qu'on appelle des commissionnaires qui vont faire les allers-retours en fait entre la prison et l'extérieur. La difficulté principale étant le fait que lorsque vous êtes négociant et que vous êtes en prison, votre crédit, donc votre réputation économique, s'effondre. Et le 18e siècle étant une société du crédit, où tout s'achète à crédit, et notamment où lorsqu'on achète à crédit, on fait des promesses de remboursement, donc en signant sur des papiers, eh bien, globalement, un négociant qui est en prison, on a peu confiance en lui.
2: Des négociants qui sont surreprésentés dans ces prisons.
4: Oui, tout à fait. Ça, c'est un des résultats auquel je ne m'attendais pas du tout, puisqu'on ne le retrouve pas dans les autres grands pays où il y a des prisonniers pour dette, en particulier en Angleterre, qui m'a servi de point de comparaison. Les négociants et négociantes forment la moitié des prisonniers pour dette et aussi la moitié des créanciers qui vont faire emprisonner pour dette. Allez-y. Oui.
2: Pourquoi ? Parce qu'il y a une problème de régulation, au fond, dans ces corporations.
4: Et justement, là vous dites un mot très important, c'est la question des corporations. Les négociants ne font pas partie des corporations. La société d'Ancien Régime, c'est une société d'ordre et de corps, au sein duquel effectivement il y a des corporations qui sont en gros des organisations qui réglementent les artisans et les marchands. Les négociants sont hors de ces corporations. De fait, la prison pour dettes, c'est ce que je constate, est une manière pour ces négociants, ou en tout cas ceux qui se disent négociants, de justement sanctionner un comportement économique qui n'est pas approprié, donc le fait de ne pas rembourser en temps et en heure. Et ce qui est un peu différent des corporations, où généralement, au sein des corporations, c'est-à-dire, par exemple, entre tailleurs d'habits, eh bien, on ne se met pas en prison. Voilà, ça c'est ce que j'ai pu constater, puisqu'il y a une question d'honneur corporatif, il y a aussi une question du fait qu'on peut passer par d'autres arrangements, d'autres moyens de régler ses affaires économiques, alors qu'entre négociants, potentiellement on ne se connaît pas, puisqu'il existe des pratiques économiques, en fait, ce qu'on appelle l'endossement, c'est-à-dire le fait qu'on va transmettre une promesse de remboursement à une tierce personne, en fait, en gros, ce qu'on appelle un effet négociable qui va devenir une sorte de monnaie privée qu'on va pouvoir se transmettre de main en main. Et donc, potentiellement, moi, je peux récupérer un effet négociable qui a été émis par quelqu'un que je ne connais pas. Le jour J, la personne ne me rembourse pas, je viens la voir, elle ne me rembourse pas, et donc je vais passer devant la justice et avoir aussi beaucoup moins, entre guillemets, d'empathie, mais en tout cas de volonté de m'arranger, puisque il y a donc peu de liens entre lui et moi.
2: Alors, quelles sont les différentes voies de libération possibles? Lesquelles permettent-elles réellement de clore la procédure judiciaire, de se libérer de cette dette et de la contrainte par corps? C'est ce que l'on va voir avec Simon Castagnier, l'auteur donc, de cet ouvrage « Liberté à crédit, en prison pour dette au 18e ». C'est aux éditions du CNRS.
7: Depuis 16 ans, c'est-à-dire depuis le 2 juillet 1769, nous végétons sous le poids des fers et de la misère, pour raison de dommages et intérêts qu'on nous demande sans raison, ne dépendant uniquement que du caprice inouï d'un créancier avide et injuste qui nous demande ce que nous ne devons pas, ce qu'il n'aura jamais et ce que nous n'avons pas.
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2: Un extrait de la collection constituée des archives des procureurs généraux au Parlement de Paris et de la famille Joly de Fleury. Ici, une lettre des frères Gagneux. On était en 1785. Alors, Simon Castagnier, il existe différentes sorties de prison avec des caractéristiques particulières. Le premier moyen de libération, c'est le remboursement total de la dette. Est-ce que c'est courant ?
4: Alors c'est courant, mais ce n'est pas la principale voie de sortie de prison pour dette. En gros, c'est autour de 20% des prisonniers pour dette qui vont rembourser totalement leur dette. Et pour ce faire, c'est-à-dire qu'ils vont devoir payer en espèces, donc comptant avec des pièces, ce qui est déjà assez rare, ce qui montre aussi un intérêt pour les créanciers, c'est-à-dire d'obtenir de l'argent frais, qui n'est pas basé sur le crédit de personne. Et effectivement, ça montre que la prison pour dette fonctionne en tant que remboursement total, mais la majeure partie des prisonniers pour dette, en réalité, sortent suite à un accord avec un créancier, avec leur créancier. Et cet accord, généralement, c'est le fait qu'ils vont rembourser une petite partie de la dette, et qu'ensuite cette dette va être rééchelonnée, comme vous l'évoquiez, avec l'exemple de Jean-Noël, par exemple, sur 6 mois, sur 1 an.
2: C'est ce qu'on appelle la main levée du créancier, c'est ça ?
4: Ouais, tout à fait. C'est-à-dire qu'en gros, hein, on va autoriser le créancier à sortir avec, il faut le préciser, hein, le fait que la dette, ces dettes hein, sont toujours dues et potentiellement le créancier peut de nouveau utiliser la prison pour dette si le débiteur ne suit pas le plan de rééchelonnement qui est proposé.
2: Alors, on peut aussi être libéré par ordonnance des conseillers de parlement. Ça fonctionne comment ?
4: Oui, alors les conseillers de parlement, ce sont le Parlement de Paris, en fait, c'est une institution à la fois politique et judiciaire qui juge en appel sur toute une région, enfin sur la moitié de la France. Et ces conseillers de parlement, en fait, ils ont un droit de regard sur les prisons puisque légalement le Parlement de Paris a un droit de regard sur les prisons royales. Les conseillers de parlement, pourquoi est-ce qu'ils vont libérer les prisonniers pour dette ? Ils le font tout d'abord en forçant en fait les créanciers à accepter un accord avec leurs débiteurs, qui ressemble peu ou prou à ce que l'on trouve lorsque c'est fait de manière non contrainte, donc en gros avec un rééchelonnement, parfois avec une caution d'une autre personne. Et pourquoi est-ce qu'ils font ça ? Pour deux raisons. Premièrement, parce que il y a un impératif en fait de gestion carcérale. Il faut vider les prisons, parce que les prisons d'ancien régime sont en tension. Il y a énormément de détenus qui passent, et donc c'est un moyen de vider les prisons assez régulièrement. Deuxième objectif, hein, c'est aussi de libérer les éléments méritants du commerce, puisque la prison pour dette, c'est aussi, c'est vu par certains aussi, hein, comme un problème politique et social, celui de tenir enfermés des Parisiens intégrés hein, et qui vont, à cause de la prison pour dette, être déclassés.
2: Alors, il existe aussi, en plus de ces conseillers du Parlement, ce qu'on pourrait appeler des garde-fous institutionnels qui sont chargés d'abréger les enfermements longs des débiteurs. C'est le cas de la compagnie de messieurs qui travaillent à la délivrance des pauvres prisonniers pour dette de toutes les prisons de Paris. De quoi s'agit-il exactement ? Comment ça fonctionne, Simon Castagnier ?
4: Alors, cette compagnie, hein, c'est une société charitable qui naît à la fin du XVIIe siècle et dont l'objectif est de faire libérer des prisonniers pour dette. Alors, ils libèrent plusieurs dizaines, voire parfois quasiment une centaine de détenus par année, donc c'est énorme. En 50 ans, ils vont réinjecter dans l'économie parisienne 800 000 livres, puisqu'ils vont faire un petit peu comme un créancier, hein, en gros, hein, ils vont proposer un accord aux créanciers de payer une petite partie et de fait, hein, ensuite, le débiteur devra rembourser son créancier, mais néanmoins, il ne pourra plus être mis en prison pour cela. L'objectif, c'est aussi un objectif de salut, c'est-à-dire hein, de faire le salut des personnes qui vont donner, mais c'est aussi d'influer sur l'économie urbaine parisienne, puisque on va sélectionner en priorité de la même manière les membres méritants, ceux qui sont intégrés, en particulier les maîtres des corporations. On privilégie les hommes au détriment des femmes, ce qui peut
2: être trop 21e siècle.
4: C'est totalement l'inverse. Donc on privilégie les hommes au détriment des femmes et effectivement donc les maîtres au détriment des compagnons qui auraient été emprisonnés.
2: Il y a des enquêtes très rigoureuses d'ailleurs hein, qui sont menées sur ces débiteurs.
4: Tout à fait, on fait une enquête morale et religieuse, hein, une fois de plus, c'est une compagnie charitable, pour être sûr aussi qu'ils, entre guillemets, ne filoutent pas, c'est-à-dire qu'ils sont vraiment dans le besoin, qu'ils sont quasiment insolvables, et généralement, on analyse ça aussi à l'aune de la durée d'enfermement, puisque la durée d'enfermement donne des informations économiques, et généralement on attend un temps assez long hein, avant de les libérer.
2: Alors il existe aussi une autre société charitable spécifique qui s'appelle la Compagnie d'assistance pour moi de nourrice. Qu'est-ce que c'est ?
4: Alors, c'est une compagnie qui est fondée sur le même modèle et qui simplement va libérer d'autres prisonniers pour dette, alors que je n'ai pas pris que je n'ai pas étudié dans mon livre, puisqu'ils sont un peu différents. C'est ceux qui sont donc mis en prison parce qu'ils n'ont pas payé, en gros, les mois à leur nourrice, hein, puisque la mise en nourrice est une pratique extrêmement commune à Paris au XVIIIe siècle. Et en fait, hein, ce sont généralement, pour le coup, des gens plus pauvres, ces artisans assez pauvres, hein, et qui ont mis en nourrice, n'ont pas pu rembourser leur nourrice, et du coup, il y a ici un service public du recouvrement, généralement, à partir des années 1770, sous la houlette du lieutenant général de police de Paris, hein, qui est donc le chef de la police parisienne, et qui va effectivement s'occuper donc de faire emprisonner ses débiteurs et cette compagnie, elle va chercher à les libérer.
2: Il faut peut-être souligner que cette société d'Ancien Régime accorde une large place à la philanthropie, à la charité, justement, Simon Castagnier.
4: Oui, la deuxième moitié du XVIIIe siècle, c'est un moment où vous allez avoir à la fois une dynamique charitable qui existe encore et surtout l'arrivée de la philanthropie. La différence entre les deux étant le fait que la philanthropie, l'objectif, en tout cas le fondement de la philanthropie, c'est d'aider l'humanité, tandis que la charité, c'est effectivement de faire des actes charitables avec pour objectif le salut et Dieu derrière. Allez-y.
2: Alors, est-ce qu'il existe des moyens de se protéger de l'emprisonnement pour dette ? Tout le monde en a-t-il les moyens ? C'est ce que nous allons voir avec Simon Castagnier.
8: J'ai l'honneur de vous renvoyer le mémoire par lequel Jean-Adrien Adam l'Aîné, habitant de Pont-l'Évêque, demande un sauf-conduit. Il résulte, monsieur, de l'éclaircissement que je me suis procuré, que l'embarras dans lequel se trouve ce débiteur provient de la facilité qu'il a eue à souscrire des lettres de change pour le sieur Bretoc, son beau-frère, dans la seule vue de l'obliger. Le nommé Adam doit encore au sieur Motte, chanoine de la collégiale de Beauvais, conjointement avec son beau-frère, une somme de 12 000 livres, pour laquelle il y a condamnation par corps prononcé. Ils n'ont, à ce qu'il paraît, aucune ressource personnelle pour opérer leur libération, et le recours de l'autorité ne leur serait d'aucune utilité. Dans ces circonstances, monsieur, je ne crois pas qu'il y ait lieu d'accorder à Jean-Adrien Adam le sauf-conduit qu'il a sollicité.
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2: Une lettre adressée par les bureaux de l'intendance de Rouen au secrétaire d'État Laurent de Villedeuil, le 5 janvier 1789. Vous avez étudié la situation à Paris, Simon Castagnier. Est-ce que c'est très différent de ce qu'on appelle la province, Rouen notamment, par exemple ?
4: Alors, je me suis justement appuyé sur Rouen, puisqu'à Paris, en réalité, sur la question de cette protection contre la prison pour dette, les archives ont disparu. Elles ont été brûlées, normalement, au moment de la Commune. Donc, j'ai étudié ça à Rouen, et la situation est similaire. On peut être protégé donc de la prison pour dette, principalement via deux grâces royales, le sauf-conduit d'un côté et l'arrêt de surséance de l'autre. Et effectivement, là où c'est extrêmement intéressant, c'est le fait que, évidemment, tout le monde n'a pas accès et tout le monde n'a pas droit à ces grâces. En particulier pour l'arrêt de surséance, il vise essentiellement la noblesse et les grands financiers, les grands négociants qui doivent des dettes immenses. Ça veut dire que lorsque vous êtes un grand noble, un grand financier, vous pouvez être protégé de la prison pour dette, vous pouvez être aussi protégé de la prise de vos biens, puisque l'arrêt sur séance protège de cela, c'est-à-dire qu'on ne peut pas venir saisir vos biens, y compris si donc, vous n'avez pas remboursé, qu'il y a des sentences contre vous. Et cela, ça s'obtient donc de la justice royale, ce qu'on appelle la justice retenue. Pourquoi est-ce qu'il y a ça ? Il y a ça tout d'abord parce qu'un des objectifs, c'est de protéger la noblesse, en tout cas cette noblesse qui manquerait autrement justement de déchoir, ça c'est un objectif politique. Il y a un autre objectif qui est un objectif économique, c'est d'inciter les gens inciter les gens à prêter de l'argent au roi, puisque, et ça c'est aussi quelque chose d'assez inégalitaire, le fait de prêter de l'argent au roi, de devenir créancier du roi, permet, en tout cas aide à obtenir une grâce qui protège de la prison pour dette. Et donc ça veut dire que ça peut être un choix économique assez malin, de dire je prête au roi, potentiellement le roi ne va pas rembourser, car la monarchie, au cours de ces années-là, est parfois en banqueroute, ou en tout cas il va rembourser avec un peu de temps, mais je suis protégé surtout en gros pendant 6 mois, 1 an, 2 ans sur les autres sur les autres emprunts que j'aurais pu faire. C'est ici qu'on voit à quel point la

0: et sur quelques secteurs en réalité qui sont en bout de chaîne du crédit, généralement qui sont coincés entre un nombre très important eux-mêmes de clients et des fournisseurs qui sont très exigeants. Et on trouve notamment les secteurs du vêtement, les tailleurs, etc., les boulangers, les marchands de vin, le secteur alimentaire. Et de fait, tout ça va concorder amène à des risques spécifiques sur ces populations.
1: C'est assez amusant la manière dont vous avez, découvert ces différents modes de protection, c'est-à-dire que c'était caché derrière des couvertures de cuir de certains registres d'écrou que vous avez pu consulter. Vous avez découvert des listes manuscrites qui sont très, très facilement et très rapidement consultables.
0: Oui, tout à fait. Effectivement, donc, au début des registres d'écrou, donc des registres d'emprisonnement, j'ai trouvé des listes que je ne comprenais pas au début. Mm-hmm. Et effectivement, elles servaient en fait justement au geôlier à s'assurer que la personne qu'il allait faire enfermer, elle ne se trouvait pas sur ces listes et donc elle n'avait pas été protégée par une grâce royale ou une protection quelconque. Donc c'était une manière d'éviter les bavures et aussi de transmettre de l'information. Et ça permet de voir aussi que cette information, elle est centralisée et elle est centralisée au dernier échelon de la chaîne judiciaire, à savoir la prison.
1: Alors, on n'a peut-être pas assez insisté, Simon Castagnier, sur les vertus, s'il y en a, de ce système, c'est-à-dire que c'est quand même pour un moyen étatique qui ne coûte pas très cher, pour soutenir quand même le commerce la régularité du commerce, la signature des contrats, etc.
0: Effectivement, ce qu'on peut dire, c'est que du point de vue des créanciers, la prison pour dette semble fonctionner, puisque le fait que la plupart des prisonniers pour dette sortent rapidement laisse indiquer ça. Par contre, je préfère insister là-dessus, mm-hmm. et c'était l'essentiel de mon propos de départ était là-dessus, c'est que ça a des coûts sociaux extrêmement forts, en particulier pour les personnes qui perdront, qui vont être déclassés socialement, économiquement.
1: Ouais.
0: C'est
1: faillite,
0: un coût social aussi, il y a beaucoup de faillites. C'est aussi une violence que d'être arrêté, c'est aussi une violence que d'être en prison. Alors, je n'ai pas insisté là-dessus, mais il y a aussi des violences policières.
1: Ouais.
0: Ce qu'on pourrait qualifier de violences policières lors des arrestations. Donc, effectivement, c'est un système, par contre, vous avez raison, qui, du point de vue de la monarchie, est très peu coûteux, puisque, effectivement, la monarchie laisse ses geôles royales à disposition, sachant que ces geôles royales, en réalité, ce sont des concierges et des geôliers qui s'en occupent, donc qui payent, par exemple, la monarchie pour pouvoir obtenir, eux, de l'argent sur le dos des prisonniers. Et après, effectivement, ce sont les créanciers qui vont débourser pour la justice royale, etc., etc. Donc, du point de vue de l'État, effectivement, c'est très peu coûteux. Et par contre, on voit à la fin de l'Ancien Régime que le modèle va amener à de plus en plus de paupérisation, et notamment parce que il y a un changement avec l'arrivée des gardes du commerce et l'arrestation coûte plus cher. Si l'arrestation coûte plus cher, ça veut dire qu'en fait, on va arrêter des gens qui sont généralement un peu plus endettés, souvent un peu plus insolvables, et on va, comme c'est un pari, si on a mis, en gros, ça coûte 60 livres, donc trois fois plus qu'auparavant, si on a mis 60 livres, en fait, on va attendre d'avoir un retour sur investissement, donc on va tenir en prison plus longtemps les détenus, et au cours, ce modèle va se poursuivre au 19e siècle, où les quelques études qui ont été menées montrent qu'effectivement, ce sont de plus en plus des personnes pauvres, des classes populaires pauvres et peu intégrées, qui sont en prison pour dette, et de fait, effectivement, qui sont de plus en plus longtemps en prison pour dette.
1: Et d'ailleurs, dans vos conclusions, Simon Castagnier, vous tirez en quelque sorte un fil jusqu'à notre époque, et vous constatez, en tout cas vous émettez l'hypothèse que la dette reste un dispositif de classement socio-économique.
0: Tout à fait. La dette est un moteur de reproduction des inégalités socio-économiques, encore aujourd'hui. Alors, ça, ce n'est pas seulement moi qui le dis, ça a été montré par beaucoup d'études sociologiques. Si on prend simplement un exemple, même en sortant de la dette commerciale, mais par exemple, si on prend la question des dettes immobilières, c'est connu et ça a été montré, les conditions d'emprunt, les modalités de remboursement sont inégalitaires et sont distinctes en fonction des catégories socio-professionnelles, de l'âge, du patrimoine, etc. De plus en plus, la dette sert de dispositif de classement pour effectivement classer les individus et c'est quelque chose qu'on retrouvait effectivement dès le XVIIIe siècle puisque on n'emprunte pas au même taux et selon les mêmes modalités en fonction

0: qui on est. Ça, c'est vrai pour aujourd'hui, c'était vrai pour le XVIIIe siècle. Et là, autre chose, hein, pour le XVIIIe siècle, la prison pour dette, elle rejoue des inégalités, puisqu'elle n'est pas utilisée par tout le monde. Et ça, c'est très important. La prison pour dette, c'est une domination économique qui peut rejouer une domination sociale. Et de fait, ce sont les débiteurs dans l'orbite des plus dominants, de ceux qui se sentent des plus dominants économiquement, qui sont les plus en danger. Puisque, en réalité, il faut se sentir légitime à enfermer, ce qui n'est ni naturel, ni également réparti dans l'espace socio-économique, puisqu'il y a aussi d'autres hiérarchies sociales et économiques qui peuvent entrer en compte. Et pour prendre un exemple, la prison pour dette, elle, en gros, on peut arrêter pour dette, y compris des nobles. Sauf que, et on trouve quelques nobles en prison pour dette, puisqu'ils ont fait des dettes immenses. Sauf qu'en réalité, c'est assez dur, par exemple, pour un artisan, de lancer une procédure contre un noble. C'est dur aussi pour quelqu'un qui, socialement, est inférieur, de mettre un noble en prison. Alors même que les nobles, et ça a été aussi montré par pas mal d'études historiques, la noblesse parisienne est très mauvaise payeuse. C'est assez catastrophique, hein. C'est-à-dire que parfois, ils ont des consommations somptuaires, ils vont aller chez les intérieurs d'habits se faire des habits d'apparat, etc. Généralement, ils ne vont payer qu'une petite partie sur le moment, et normalement, ils sont censés rembourser sur les mois d'après. Et ce qu'on observe, et ça explique aussi pourquoi on trouve autant de tailleurs d'habits en prison, c'est que souvent, ils n'ont pas remboursé, y compris des années après.
1: Liberté à crédit en prison pour dette au XVIIIe siècle, c'est votre ouvrage, Simon Castanier, qui est paru aux éditions du CNRS. Je rappelle que vous êtes historien, membre du centre de recherche Roland Mounier de Sorbonne Université. Merci beaucoup de nous avoir apporté vos lumières aujourd'hui.
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nous sommes ici sur Terre pour aimer. On essaie tous de savoir à quel point la vie est compliquée. On tente de comprendre comment tout autour de nous marche. Et je pense sincèrement que tant que nous continuerons à complexifier notre vision de la vie, nos conflits, nos frustrations et nos colères perdureront jusqu'à ce que l'on finisse par retourner à l'essence même de notre existence.

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0: Il est 4 heures.
1: David Rifon avec vous pour ces informations. L'hiver s'annonce douloureux pour la Russie, a prévenu Volodymyr Zelensky à la tribune des Nations Unies. Le président ukrainien s'est exprimé à son tour lors de l'Assemblée générale de l'ONU. L'Ukraine ne se laissera pas faire. Kiev rendra l'hiver de Moscou très douloureux si les deux camps ne parviennent pas à convenir d'une trêve concernant les infrastructures énergétiques. Mardi, Volodymyr Zelensky avait ouvert la porte à un moratoire sur les frappes contre le secteur énergétique des deux pays ainsi qu'en mer Noire. Mais la Russie s'est montrée plutôt intransigeante par la voix de son chef de la diplomatie, Sergueï Lavrov. Moscou a affirmé qu'elle ne ferait aucune pause dans sa guerre. Harvey Weinstein, à nouveau condamné à 15 ans de prison à New York pour agression sexuelle contre une ancienne assistante de production. Ce dossier a connu 8 années de rebondissement. Le producteur hollywoodien déchu avait tout d'abord été condamné à 23 ans de prison en 2020, mais une cour d'appel avait annulé la décision et deux autres procès se sont tenus. Au final, Harvey Weinstein avait été reconnu coupable en juin 2025 pour ses faits concernant l'ancienne assistante de production, donc Myriam Halley. Harvey Weinstein a été jugé dans un autre procès en Californie, où il a été condamné là à 16 années d'emprisonnement pour le viol d'une actrice et mannequin. Au total, celui qui fut à l'origine du mouvement MeToo il y a une dizaine d'années maintenant a été accusé de viol et d'agression sexuelle par environ 80 femmes. Le MR a sa petite idée pour solutionner l'équation budgétaire du gouvernement fédéral tout en soutenant la croissance. Les libéraux francophones devraient venir à la table des négociations ce jeudi avec ce qu'ils présentent comme une sorte de voie médiane entre recettes et dépenses. Le MR a développé sa stratégie pour accélérer la croissance et renforcer la compétitivité sur la période 2026-2032. Avec ce pari, relevé d'ici 2029 la croissance du PIB belge d'un demi-point de pourcentage, ce qui amènerait 1,5 milliard d'euros de recettes supplémentaires d'ici la fin de la législature. Le MR a choisi de mettre en avant 17 mesures, dont 7 quick wins, soit des décisions rapides, activables sans réforme de fond, mais dont l'impact serait très rapide. Citons une possible dispense de précompte professionnel dans les secteurs stratégiques ou encore une diminution de la TVA sur les constructions neuves. Le Conseil des ministres restreint se penche de nouveau sur le budget ce jeudi soir. Merci de nous suivre, où que vous soyez, passez une belle et douce nuit.
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3: Bonjour tout le monde et bienvenue sur la première. On est ravis de vous retrouver pour une nouvelle heure de jeu, de bonne humeur et de découverte. D'autant que toute cette semaine, on vous envoie une petite carte postale d'Ivoire en province de Namur, au recto la Meuse, les rochers, les châteaux, les villages, la verdure et au verso ce petit message. Tout va bien, on mange bien, les habitants sont charmants, bisous. Oui mais nous, on ne s'est pas contenté de regarder la carte postale, on est entré dedans. On s'est installé ici dans la salle des fêtes du Maca avec les véritables vedettes de la photo, les Ivoiriens et les Ivoiriennes. Les amis, merci de vous faire entendre. Merci d'être là ce matin, en tout cas. Alors, là, on sent tout de suite que l'émission va bien commencer. Et pendant une heure, on va regarder ce qui se cache derrière ce joli décor au travers de quelques questions. Deux candidats vont tenter de répondre à mes questions avec l'aide. Enfin, l'aide, le mot est peut-être ambitieux.
4: Oui. On fera un point en fin d'émission.
3: La présence de nos deux capitaines, que je me réjouis de retrouver, Christelle Delbrouck et Maxime Lampol sont là. Bonjour les amis.
5: Bonjour.
3: Maxime Lampol joue à domicile cette semaine puisqu'il habite la commune et Christelle, elle fait ce qu'elle peut.
5: Elle vient.
4: Pour l'instant, ça m'a servi à rien. Je n'ai fait que perdre depuis le début de la semaine.
3: Absolument, mais comme quoi rien n'est jamais acquis. Hein. Vous allez tout donner, Christelle, évidemment, je le sens.
5: Oui, je ne lâche rien, moi.
3: Et pour qui est-ce que vous allez tout donner aujourd'hui?
5: Alors pour Thierry.
3: Oui.
5: Thierry, avec qui je vais jouer et qui me confiait qu'il collectionnait les patchs des services d'urgence. Et je voudrais savoir, est-ce que ce sont les vôtres ou est-ce que vous les volez?
6: Je fais un échange à chaque occasion que je rencontre des services de secours en général. Parfois des bourses qui sont organisées où je vais également voir ce qu'il y a possibilité de glaner ou d'échanger pour pouvoir compléter la collection. J'ai repris en fait la collection de mon papa qui a commencé dans les années 70. Et actuellement, je pense que je dois en avoir 153, 158.
3: Bienvenue à vous Thierry, j'espère que vous êtes motivé pour aller jusqu'au bout parce que en face, ça ricane.
4: Ça ricane déjà. Oui, mais dans le respect.
3: ça bombe le torse, ça fait semblant de ne pas être impressionné. Bref, il y a une deuxième équipe comme on les aime, c'est celle de Maxime Lampa. Alors Maxime, présentez-nous votre candidate.
4: Eh bien, je suis avec Nathalie. Oui. Alors, Nathalie travaille de nuit, donc c'est un peu fatiguée pendant l'émission.
3: Oui. Pas du tout si elle s'endort,
4: midi, c'est, ouais, ça, c'est pas le bon horaire pour elle. Nathalie vient horreur de l'autre côté de la Meuse.
3: Oh
4: oui, elle nous vient de Warnon, qui est un village rien à voir avec Ivoire, c'est vraiment un autre monde, c'est ça. Et alors, puisqu'on était sur les collections, figurez-vous que Nathalie collectionne les Tupperware.
3: Bienvenue Nathalie, mais écoutez, on espère que vous allez tenir le coup niveau fatigue, en tout cas pendant toute cette émission. Et puis alors Thierry, Nathalie, je ne sais pas si vous êtes très compétitifs tous les deux, mais je vais quand même vous donner une excellente raison de le devenir. La personne qui gagnera aujourd'hui repartira avec une nuit pour deux à la Saint-Hubsphère de Saint-Hubert. Et je vais commencer directement par l'argument parfaitement déloyal. Il y a un jacuzzi privatif chauffé avec vue sur la basilique de Saint-Hubert.
4: Allez, bam.
3: Ouais. Alors autour du jacuzzi, parce qu'ils ont quand même prévu quelque chose autour, vous avez une sphère vitrée en pleine nature dans laquelle vous passez la nuit, hein, sous les étoiles, avec tout le confort et le petit déjeuner livré au réveil. Donc oui, aujourd'hui, la défaite risque d'être légèrement plus difficile à digérer, surtout si vous allez voir à quoi ça ressemble sur le site ardenneinsolite.be. Non, bah, n'y allez pas. N'allez pas voir sur le site, ça va vous faire du mal. Oui. Voilà, je précise quand même que même quand on perd, on essaie de perdre correctement. Hein. Ici, notre finaliste malheureux ou malheureuse repartira avec Archipel, offert par Geronimo Games et Tiki Edition, un jeu de société aussi beau que malin, où chacun construit sa petite île polynésienne en assemblant des tuiles. Et c'est pas tout, il y a aussi un chèque commerce de 25 euros offert par l'administration communale à dépenser dans les commerces de la localité. Alors bref, gagner, c'est mieux, hein, mais perdre reste tout à fait fréquentable. Allez, trêve de bavardage, on se lance dans notre première manche. Et avant de tester vos connaissances, on va tester quelque chose de beaucoup plus personnel, votre attachement à votre commune d'Ivoire, Nathalie. Quand on vit ici, qui est-ce que je dois vraiment rencontrer ici sur la commune?
7: Je vais dire Caroline, ici, qui travaille à la maison du tourisme. Maintenant, il y a plein d'autres choses à rencontrer. Il y a un beau fleuriste, il y a plein de petites boutiques. L'île d'Ivoire aussi, qui a... Enfin, il y a tout ce qu'il faut.
3: Ah oui, il y a tout le monde, c'est en fait, à rencontrer.
4: Ouais. Non, mais c'est vrai que les commerçants d'Ivoire, c'est quelque chose. Hein.
7: Oui, ah, il y en a beaucoup, oui. Beau nombre.
3: Ouais. Beau nombre, ils sont à rencontrer. Je vais me retourner vers Thierry avec la même question. Une personne que je devrais vraiment rencontrer ici?
6: Une personne qui nous a quittés récemment, c'était Janine, qui tenait en fait un bistrot au niveau de la place ici, qui était une des personnalités phares, connue de tout un chacun, toujours pour son accueil, sa bonhomie et son bien-être. Il y avait également dans un des bistrots sur la place Jean-Claude, mais qui a remis son commerce il y a déjà quelques temps. Hormis cela, effectivement, ça a déjà été cité, hein, tout ce qui est au niveau de l'île d'Ivoire et tous les autres commerces et commerçants qui sont accueillants ici.
3: D'accord, vous m'avez fait peur, vous me disiez que des gens qui n'étaient plus là. Non, d'accord. Donc il y a aussi tous les commerçants qui sont encore là, et à rencontrer, bien sûr. Alors, place aux questions, hein, maintenant, ou qui rapportent, hein, je vous le propose, enfin, qui rapportent dans le meilleur des cas. Un questionnaire vrai ou faux, c'est tout simple, hein, vous pourrez évidemment consulter vos capitaines, même si d'habitude, ils découvrent à peu près en même temps que vous, oui. Sauf Maxime. Hein. Maxime est né du coin, ouais. Ce qui lui met une pression absolument épouvantable.
5: Oui, je pense que c'est ça qui gère mal.
4: Ouais, c'est ça.
3: C'est la première manche.
4: En PLS dès la première manche.
3: Ben justement, on va commencer avec vous, Nathalie et Maxime. Et cette première question, ça devrait aller, vous savez, en face d'Ivoire, sur la Meuse, il y a une île, hein, on vient d'en parler, une île uniquement accessible en bateau. Et si vous n'avez pas de bateau, vous devrez prendre une barque qui perpétue un métier très ancien et de plus en plus rare, celui de passeur d'eau. Et d'ailleurs, celui qui la pilote, cette barque, est rien moins que le plus vieux passeur d'eau de Belgique. Est-ce que c'est vrai ou est-ce que c'est faux?
4: Non. C'est faux.
3: Vous me dites c'est faux. Alors Maxime,
7: je dirais faux aussi.
4: Ouais.
3: D'accord. Vous n'y croyez pas absolument pas.
4: Non. Mais
3: écoutez, on va corriger de toute façon tout à l'heure.
4: C'est faux. Hein,
3: c'est absolument faux.
4: Arrêtez de raconter des bêtises aux gens aussi.
3: Oui. J'ai une deuxième question, alors qui n'a rien à voir, quoique. Il y a 3000 fois plus d'Ivoiriens en Afrique qu'à Ivoire.
4: Ah.
3: Est-ce que c'est vrai ou est-ce que c'est faux? Évidemment, ça ne s'écrit pas pareil.
4: Je crois avoir lu ou me souvenir qu'il y a environ 9 000 ou 10 000 Ivoiriens d'Ivoire. Ça ferait 30 millions?
3: Ça ferait 30 millions, oui.
4: 30 millions. Est-ce qu'il y a 30 millions d'Ivoiriens en Côte d'Ivoire? C'est beaucoup, non?
7: C'est beaucoup, oui.
4: Ouais, non, il y en a... On dit moins? Enfin, on dit non?
7: On va dire non.
4: Ouais. On va dire non.
3: Allez. Vous me dites non. Évidemment, j'aurais pas pu faire la blague à Warnon. Ça a été beaucoup moins drôle.
4: Bah, oui.
3: Ici, on va voir, en tout cas, on va y voir même plus clair.
4: Ouais.
3: J'ai été obligé de la faire. Hein,
4: celle-là, ouais, absolument. Oui, c'est un classique.
3: En corrigeant votre questionnaire. Alors, si vous vous rendez sur l'île d'Ivoire, vous devrez effectivement prendre un bateau, hein, 2 minutes de traversée, qui ne vous feront rencontrer aucun passeur d'eau. Et pour cause.
4: C'est automatique.
3: C'est automatique. Ben oui, personne ne le pilote, il est entièrement automatisé. Bravo, Maxime. Hein.
4: Oui, et si je ne m'abuse, oui. Le dernier passeur d'eau en activité est à Astières.
3: Ah.
4: Pas très loin d'ici.
3: Pas très loin d'ici, ça, non.
4: Plus haut sur la Meuse.
3: D'accord, bah écoutez, voilà. on ira le rencontrer.
4: C'est très chouette aussi, l'expérience. Voilà.
3: Mais bon, y voir, c'est mieux. Hein. Ouais. En tout cas, tant que nous y sommes ici. J'avais cette deuxième question. Alors, il y a un peu moins de 30 millions d'habitants en Côte d'Ivoire. Et un peu moins de 10 000 habitants à Ivoire. Vous étiez dans le bon.
4: Bah hein, oui, hein.
3: 30 millions divisé par 10 000, ça fait bien 3 000. C'était donc vrai. Ouais. Il y a 3 000 fois plus d'Ivoiriens en Afrique qu'à Ivoire.
4: Voilà. Un petit demi-point pour le compte exact des habitants d'Ivoire.
3: À votre bon cœur, monsieur Dame. Voilà. Oui, non.
4: Je tente, c'est la méthode d'Elbrook. Je tente de grappiller des points gratos. Quoi.
3: Si vous remarquez bien, depuis le début de cette semaine, ça n'a jamais marché.
4: Non, c'est vrai, mais bon. Alors, on vit l'espoir.
3: Je vais me retourner justement vers Christelle Delbrook, mais surtout vers son candidat Thierry. Avec cette première question, la commune d'Ivoire, elle est longée à l'ouest par la Meuse, et un peu au nord d'Ivoire, toujours en bord de Meuse, il y a Godine. Ça, vous le savez. Hein. À Godine, la Meuse s'élargit à tel point qu'au centre, on trouve carrément des îles. Mais combien d'îles est-ce qu'il y a à Godine? Moi, je vous dis qu'il y en a deux. Est-ce que c'est vrai ou est-ce que c'est faux?
8: Deux ou plus?
6: Plus.
8: Plus?
6: Je dirais plus, moi.
8: Allez, Thierry dit qu'il y a plus.
3: Donc vous dites que c'est faux, il n'y en a pas deux.
8: C'est entièrement faux.
6: Voilà. Tout à fait faux.
3: C'est très aussi tout à fait faux. C'est honteusement faux.
8: Que le passeur d'eau vivant.
3: On corrigera tout à l'heure. À propos de ces îles de Godine, figurez-vous qu'on ne peut pas y aller. C'est une réserve naturelle. C'est vrai ou faux?
6: Je pense bien, oui.
8: Oui.
6: Honnêtement, je dirais oui.
8: Allez, honnêtement, avec Thierry, nous disons oui.
3: Honnêtement, vous me dites oui. Eh bien, honnêtement, je vais maintenant corriger votre questionnaire.
8: Honnêtement, vous êtes vraiment deux grands
6: qui tout.
3: Alors, c'est très joli. Godine, d'abord parce que vous êtes en bord de Meuse, mais parce que de l'autre côté de la rive, vous avez tout le versant abrupt de la commune d'à côté qui plonge vers vous, comme ça, c'est très impressionnant. Et à Godine, au milieu de la Meuse, il y a même des îles. Mmh. Il y a la grande île en amont, la petite île en aval. Et au milieu, un îlot qu'on appelle l'île moyenne, ça fait 3. Bravo. Ah, c'était donc pas 2. Excellente réponse, Thierry. Vous avez bien fait de ne pas être trop précis hein, dans le nombre.
8: Oui, c'est bien.
3: Oui. Et alors, la deuxième question, elle nous emmenait toujours du côté des îles de Godine. Elles sont au nombre de 3, hein, ça on le sait depuis environ 10 secondes. Mais ce que vous ne saviez peut-être pas, c'est qu'elles sont classées depuis 1999 comme réserve naturelle protégée par la région Wallonne et que l'accès y est donc interdit pour protéger la végétation et la faune locale. C'était donc vrai. Bravo Thierry.
8: C'est une excellente nouvelle. C'est une excellente nouvelle.
4: Ouais. Bravo Thierry et la région.
3: Oui, surtout. Donc, votre petit barbecue du week-end passé,
4: c'est illégal.
3: Alors, on va faire un petit tour du côté des scores. Et il me semble, mais que Thierry et Christelle ont explosé les scores.
8: Il a répondu honnêtement, il l'a dit.
3: Il l'a dit honnêtement. Et je peux vous le dire honnêtement, vous remportez cette première manche. Bravo, puisque voilà, l'équipe de Nathalie et de Maxime n'a marqué qu'un point.
4: Oui, mais on fait notre petit possible. Qu'est-ce que vous voulez que je vous dise?
3: Eh bien, vous allez faire votre grand possible. Allez. Dans la manche qui va suivre, c'est celle du jeu des dictionnaires. Et je sens que les lignes vont bouger.
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3: Et nous sommes toujours à Ivoire. Forcément, on n'a pas eu le temps de bouger, hein. C'était trop court. Nous sommes toujours en public dans la salle des fêtes du Maca avec deux équipes qui, pour le moment, eh bien, affichent 2 points pour l'équipe de Thierry et de Christelle Delbrook et 1 point pour l'équipe de Nathalie et Maxime Lampol. Alors rassurez-vous, la partie va reprendre. Mais avant ça, on va découvrir plus avant hein, cette commune par le vécu de nos candidats. Thierry, qu'est-ce qui rassemble vraiment les gens d'ici, selon vous?
6: C'est surtout donc autour de leur village, autour de la Meuse, de la vie associative, donc du tissu associatif qui est beaucoup plus impressionnant et beaucoup plus rapide que les voies parfois légales ou communales pour les informations.
3: Et tac.
6: Et surtout, les nombreuses fêtes qui jalonnent l'entité d'Ivoire.
3: Ah oui, chaque Ivoirien participe bien toujours bien à une fête ou à une autre. C'est là qu'on les rencontre, quoi.
6: Mais il y a les apéros d'Ivoire, il y a d'autres festivités relativement bien connues et qui drainent relativement pas mal de monde.
3: Et les Ivoiriens
6: et
3: en premier.
6: Les Ivoiriens en premier. Du coup.
3: Alors je vais me retourner vers Nathalie avec la même question. C'est quoi qui rassemble les Ivoiriens, vous pensez?
7: J'aurais dit exactement la même chose. Les marchés de Noël aussi. Il y a pas mal de festivités tout au long de l'année qui rapprochent les gens, je pense. Et aussi les festivités externes, dans les alentours aussi.
3: À Warnant, vous voulez dire?
7: Ah oui, à Warnant. Ah oui, il y a le petit marché artisanal.
4: Allez, voilà.
7: Aussi où il y a des artisans.
4: Chaque vendredi, lui son micro.
7: Voilà. Bon, j'arrête.
3: Mais voilà le sens de la fête, on pourrait dire ça. Voilà ce qui rapproche et qui rassemble les Ivoiriens. Alors moi, je vous propose de nous lancer dans un autre style de fête, le jeu des dictionnaires, la fête des mots, dans lequel je vais vous proposer des mots que personne n'utilise, que personne ne connaît, mais qui ont malgré tout réussi à rentrer dans le dictionnaire. Pour chacun de ces mots, vous allez entendre deux définitions, celle d'un capitaine et la mienne. Et puis si l'une des deux vous convainc, vous la choisissez. Mais si vous pensez que nous racontons tous les deux n'importe quoi, parce que ça nous arrive, même assez souvent, vous pouvez choisir la définition mystère. Seulement celle-là, vous devez la choisir avant de savoir ce qu'elle raconte, à l'aveugle. Et évidemment, une fois dévoilée, vous ne pouvez plus changer. On va commencer avec l'équipe de Thierry et de Christelle. Et un adjectif, les amis. Que signifie, selon vous, l'adjectif aciculaire ? Aciculaire, Maxime.
4: Alors, aciculaire est un adjectif, vous l'avez dit, se rapportant à un objet fin et allongé en forme d'aiguille, si vous voulez. Par exemple, l'esprit de Vincent Delbusset n'est pas seulement affûté, mais il est également aciculaire. Ceci étant dit, Vincent, j'imagine que nombreux sont les auditeurs de la première à qui je ne l'apprends pas, puisque le terme aciculaire apparaît dans une chanson bien connue dans nos contrées. Mon père était vétérinaire, il soufflait dans des chevaux avec un tube aciculaire. Je trouvais ça bien rigolo.
3: Vous aimez chanter, vous, Maxime?
4: Oui, et la vulgarité.
3: Vos deux chevaux de bataille.
4: Voilà, c'est ça, écoutez.
3: C'est bien noté. Voilà pour l'adjectif aciculaire. Ceci dit, je vous propose autre chose, Thierry et Christelle. Aciculaire, c'est un adjectif médical qui désigne un patient dont les veines sont particulièrement difficiles à atteindre avec une aiguille. Vous savez, ce sont ces gens chez qui l'infirmière commence par dire « Voilà, vous allez sentir un tout petit pic. » Et puis 10 minutes plus tard, elles disent « Bon, on va essayer l'autre bras. » Voyez. Alors, si vous allez faire une prise de sang et que vous vous retrouvez avec une infirmière qui en appelle une deuxième, qui elle-même en appelle une troisième, etc., là, officiellement, vous êtes aciculaire. Le phénomène, il est dû à une particularité assez étonnante. Chez les personnes aciculaires, les veines ont tendance à se contracter légèrement quand on exerce une pression sur la peau, ce qui donne l'impression qu'elles fuient devant l'aiguille. C'est totalement indolore, rassurez-vous. Enfin, je parle de la particularité médicale parce que les 9 trous dans votre bras, ça les suscite beaucoup moins. À votre avis, Thierry et Christelle, que signifie l'adjectif aciculaire ? Fin et allongé ? Ou plutôt qui désignait les veines fuyantes ? Ou bien la définition mystère ?
5: Oui, ou bien la définition mystère.
6: Ouais. Allez, soyons fous, la mystère.
3: La définition mystère. Vous tentez le tout pour le tout.
5: Oui.
6: Le tout pour le tout.
3: Eh bien, selon la définition mystère, aciculaire signifie qui gagne à être connu, mais finalement pas tellement. Donc c'est pas ça du tout.
5: Pas ça du tout.
4: Non, c'est pas ça. Vous vous souvenez à l'époque quand on critiquait les définitions de Raoul, on trouvait ça pas top. Voilà, c'est tout ce que j'avais à dire.
5: C'est fini.
3: Eh bien, aciculaire, ça signifie fin et allongé comme une aiguille. C'était la proposition de Maxime, la première, figurez-vous.
5: Ok, eh oui. Bah, voilà.
3: Bon, voilà, vous n'aurez pas marqué de points sur ce mot-là, mais je vais me retourner vers l'équipe de Nathalie et de Maxime, parce que vous allez avoir l'occasion de briller, vous peut-être, avec cette définition. À votre avis, qu'est-ce que le syndrome de Marsili ? Le syndrome de Marsili, Christelle.
5: Lundi, 7h31. Tout va bien. Micheline boit son café. Cassandre et Philistin ont pris leur petit déjeuner. Ils sont à l'étage en train de se brosser les dents. Ils chahutent un peu, mais ils seront prêts pour prendre le bus de 7h51 qui s'arrête à 25 mètres de la maison. Mais soudain, à 7h34, Cassandre, excitée par son frère, descend trop vite l'escalier. Son gilet préféré se prend dans le clou qui dépasse de cette fichue rampe depuis 3 mois. Micheline respire, mais elle voit bien que la pauvre Cassandre est au bord de la crise de larmes à cause d'un accroc dans le gilet. Micheline, forte de nombreuses années d'expérience, se précipite vers le troisième tiroir, là où elle garde un petit matériel de coiffure d'urgence, d'urgence, ça ne veut rien dire, pour des cas comme celui-ci. 7h42. Ce trublion de Philistin déboule trop vite pour se moquer du trou dans le gilet, glisse sur le carrelage et va s'écraser sur le tiroir ouvert, broyant quelques tarses de la main de Micheline. Celle-ci retient un hurlement, il ne faut pas effrayer les enfants. Mais Micheline, à cause de la douleur causée par ses os en lambeaux, ne parvient pas à passer le fil dans le chat de l'aiguille. Et Cassandre pleure et Philistin rit. Et ce fil qui ne veut pas rentrer dans le trou, même en le mouillant. Le fil est trempé, les os ont mal, Cassandre hurle, Philistin danse. Micheline panique, il est 7h50 et elle entend le bus qui s'approche. Elle se lève pour demander au chauffeur d'attendre, mais elle se prend les pieds dans le cartable de Philistin qui traînait au milieu du chemin et s'étale comme une bouse au milieu de la cuisine. Silence. On entend le bruit du bus qui s'en va. Micheline se lève tant bien que mal, la lèvre éclatée, et hurle sur ses gamins qu'elle n'a pas demandé, encore moins à élever seule dans un monde merdique.
9: dans lequel on aura bientôt plus besoin de gilets vu qu'on va tous crever.
5: Le syndrome de Marsili, du nom du plus grand volcan sous-marin d'Europe, se dit de quelqu'un qui tente de réfréner une colère qui finira pourtant par éclater.
3: Voilà, vous auriez pu commencer par là.
5: Mais... oui, c'était long, hein, mais comme ça...
4: ça se passe quand on passe trop de temps devant Plus belle la vie, par exemple.
3: Je me propose de vous donner une autre proposition. Le syndrome de Marsili, c'est un peu le super pouvoir dont on rêve tous. Être insensible à la douleur. On peut sortir les lasagnes du four à main nue. On peut rigoler quand le dentiste propose une anesthésie en sortant sa fraise. Le rêve. Mais non. Car c'est précisément là que ce super pouvoir devient un syndrome emmerdant pour ceux qui en sont atteints. Parce que sans douleur, ils peuvent continuer à vivre tranquillement comme si de rien n'était. Alors qu'en fait, ils ont une triple fracture. C'est seulement le jour où, par hasard, un médecin un peu zélé dira « On va quand même passer une radio par sécurité » qu'on découvre le chantier. Les gens atteints du syndrome de Marsili sont montés comme des meubles Ikea. Tout tient debout comme par miracle, alors qu'il n'y a aucune pièce au bon endroit. Alors, le syndrome doit son nom à une famille italienne, les Marsili, bien sûr, qui depuis des générations se transmettent cette particularité génétique et la même boîte de Dafalgan, jamais ouverte. À votre avis, Nathalie et Maxime, le syndrome de Marsili, c'est quoi ? Est-ce que c'est le fait de réfréner une colère qui finira quand même bien par sortir ? Est-ce que c'est l'insensibilité à la douleur ou la définition mystère ?
4: Nathalie, pose des questions pour gagner du temps, je regarderai sur Internet. Mais le truc de pas avoir mal, ça existe ?
7: Moi, je pense que c'est insensible à la douleur.
4: Ouais ? Ok, non, mais alors, allons-y, il n'y a pas de problème.
3: L'insensibilité à la douleur ?
4: Ouais.
3: Eh bien, sachez que le syndrome de Marsili tient son nom de la famille Marsili, italienne.
4: C'est déjà un bon point.
3: C'est déjà un bon point, mais est-ce que c'est parce qu'ils étaient insensibles à la douleur ? En tout cas, ils n'ont jamais vu la couleur d'une boîte de Dafalgan, parce que c'est la bonne réponse. Bravo, ouais. Nathalie.
4: Bien joué, Nathalie.
3: Allez, baby. C'est très, très bien joué.
4: Nathalie, elle a pris ses responsabilités sur ce coup-là.
3: Ah oui, tout à fait. Elle n'a pas hésité une seconde. Et voilà.
4: Mais alors, ça va payer.
3: Me permettre du coup de faire les scores, de faire l'état des scores en cette fin de deuxième manche. Un point partout. Ça veut dire tout simplement un bel ex-aequo. Et puis,
5: c'est beau.
3: La promesse d'une magnifique suite de parties sur la première. Je vous remercie beaucoup pour l'audience.
4: Si on peut rendre service.
3: Oui. Hein. Écoutez, franchement, tout ça sera retenu et répété en haut lieu. Sachez-le.
4: Ah, chouette.
5: Ça, c'est bien ça.
3: Allez. Tout de suite, on va se mettre à l'eau dans un instant, pas dans une piscine, figurez-vous, on va se mettre à l'eau dans la Meuse. Préparez votre maillot, à tout de suite.
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3: Et nous sommes toujours à Ivoire, dans le cadre enchanteur de cette commune située en bord de Meuse. Nous y confrontons depuis tout à l'heure deux candidats, et pour l'instant, ni Thierry ni Nathalie n'est passé devant l'autre. Ni derrière, d'ailleurs, puisque voilà, c'est un bel ex-aequo, c'est ça que je voulais dire. Christelle Delbrouck et Maxime Lampol les accompagnent. Alors, je vous parlais de la Meuse. Ce matin, on va même carrément se jeter dedans. Enfin, pas tout de suite. Et pas moi, parce que j'ai pas mon maillot, mais à Godine, la Meuse, on ne se contente pas de la regarder passer, on peut aussi y nager. Olivier Latour est l'un des initiateurs du projet Nage en Haute-Meuse. Merci de l'applaudir. Olivier, bonjour.
11: Bonjour.
3: Alors, vous êtes l'un des initiateurs du projet de nage en Haute-Meuse à Godine. Alors, première question que beaucoup d'auditeurs doivent se poser, elle est suffisamment propre, la Meuse, pour qu'on puisse s'y baigner ?
12: C'est difficile de répondre à cette question-là de manière très précise, parce que nous ne faisons pas d'analyse qui coûte malheureusement très cher. Mm-hmm. Mais on peut constater que grâce à tous les efforts conjoints autour de la propreté de la Meuse, oui, elle est propre. Elle est propre. Suffisamment propre.
3: Et c'est une question qu'on vous pose souvent, on s'en inquiète souvent.
12: Oui.
3: Et pourquoi avoir choisi précisément ce sport-là, ce spot-là plutôt, à Godine ?
12: Il suffit juste de regarder la Meuse, les îles et l'antenne en face pour se rendre compte que c'est un endroit vraiment magnifique. Déjà, rien que ça, c'est gagné d'avance. Oui. De faire venir les gens à cet endroit-là. Et puis, on bénéficie d'un local avec la possibilité d'accueillir les gens, des douches.
3: Évidemment, ça aide, forcément. Oui. Alors, si demain, mettons, j'ai envie d'essayer, comment ça se passe ? Je dois être bon nageur pour vous accompagner
12: Oui, on demande aux gens d'être nageurs sportifs, d'être capable en piscine de nager au minimum 1000 mètres et d'être à l'aise dans l'eau. Le but est quand même d'accueillir les gens qui n'ont aucune expérience de l'eau libre pour leur permettre de l'acquérir.
3: C'est vrai que c'est important de le dire, c'est pas une zone de baignade en fait, c'est de la nage.
12: Oui, tout à fait. Oui, c'est vraiment de la nage sportive.
3: Alors on parle de sessions de nage organisées, encadrées. Est-ce qu'on nage vraiment toute l'année dans la Meuse, ou alors, parce que moi, en novembre, il va falloir être très convaincant hein, pour me mettre dans l'eau.
12: Personnellement, oui, je nage toute l'année dans
3: la Meuse.
12: C'est vrai ? Oui, tout à fait. Ici, nous avons une autorisation pour organiser les sessions de début mai à fin septembre.
3: Vous y allez tout le temps. Il n'y a pas une température en dessous de laquelle vous n'allez pas.
12: Non, tant qu'elle n'est pas gelée, je nage.
3: Ah bah dis donc, mais quel courage, c'est incroyable. Alors, qu'est-ce que ça change de nager dans la Meuse plutôt que dans une piscine ?
12: Il n'y a pas de carrelage à compter.
3: C'est juste.
12: Oui, c'est différent parce que il faut s'orienter. On n'a pas de visibilité sur le fond. On ne se rend pas compte de l'endroit vers lequel on va. Et il n'y a pas de bord. Donc on nage 1000 mètres sans s'arrêter.
3: Ah oui, oui, oui. Il y a du courant.
12: Oui.
3: Oui. Donc il faut aussi nager contre le courant.
12: Oui, il faut un peu s'orienter. Il faut nager contre le courant. Oui, tout à fait.
3: Et on nage différemment, du coup, en eau libre qu'en piscine.
12: La technique est un tout petit peu différente parce qu'effectivement, on regarde un petit peu plus devant soi. On doit apprendre à glisser, à respirer pour vraiment être beaucoup plus à son aise et beaucoup plus relâché qu'en piscine. Mais moi, je vous invite à venir quand vous voulez. Hein.
3: Justement, après avoir goûté à l'eau libre, est-ce que justement une piscine ne vous paraît pas un petit peu triste ?
12: Si, vous avez tout à fait raison.
3: On n'a plus envie d'aller.
12: J'appréhende le moment où je vais devoir me réentraîner en piscine, ça va être beaucoup plus compliqué.
3: Oui, tout à fait. Alors, on parlait avec vous des joies de la nage en eau libre. Contrairement à une piscine, dans un fleuve, il y a du courant et parfois même des obstacles. Eh bien, figurez-vous qu'il fut un temps où on ajoutait même volontairement des obstacles aux nageurs. Et on va remonter le temps pour une question, soit à Thierry, soit à Nathalie. Avec qui est-ce qu'on joue d'abord ?
12: On va commencer à jouer avec Thierry.
3: On commence avec Thierry et Christelle. Alors, ça nous amène aux Jeux Olympiques de Paris en 1900. Les épreuves de natation se déroulent directement dans la Seine. Et parmi les disciplines au programme, il y a, je vous jure que c'est vrai, le 200 mètres nage avec obstacle.
11: Oh, pardon.
3: Alors, Thierry, à votre avis, que devait faire un nageur pour arriver au bout de cette drôle d'épreuve ? Réponse A, grimper sur une perche, passer par-dessus une rangée de bateaux, puis sous une autre. On sait maintenant où Denis Brognard allait chercher ses épreuves. Réponse B, il devait escalader un pont, sonner une cloche suspendue au sommet, puis replonger dans la Seine. Quasimodo était à deux doigts de repartir avec la médaille d'or. Ou réponse C, slalomer entre des bouées en nageant alternativement sur le ventre et sur le dos. L'avantage du dos, c'est que pendant la moitié du parcours, on ne voyait pas ce qu'il y avait au fond de la Seine.
6: Ben je dirais la 3.
3: Vous me diriez la 3, c'est-à-dire slalomer sur le ventre et sur le dos. Alors en 1900, les Jeux Olympiques sont encore un véritable laboratoire. Hein, et on y expérimente des disciplines parfois très improbables. Et notre 200 mètres avec obstacle en fait partie. L'épreuve n'apparaîtra d'ailleurs qu'une seule fois dans toute l'histoire des JO. Et c'est tant mieux parce que pour compliquer la vie des nageurs, les organisateurs avaient prévu une perche à escalader, une rangée de bateaux à franchir par-dessus, puis une autre sous laquelle il fallait nager en apnée. C'était donc la réponse A que j'attendais.
11: Mais c'est absurde,
3: c'est complètement dingue.
4: Le record est de 2 jours et demi.
3: Il y en a qui ne sont toujours pas arrivés, paraît-il.
4: On plongeait, on les attend.
3: Alors, je me retourne encore vers notre invité. C'était compliqué de mettre la nage en Haute-Meuse en place. Vous parliez d'autorisation qui ne vous permettait pas d'y aller toute l'année. Il faut convaincre combien de personnes avant de pouvoir faire ça ?
12: Beaucoup de personnes. Heureusement, on a été très vite aidés et compris par les autorités communales d'Ivoire et de Profondeville qui, de manière très conjointe, nous ont aidés à monter un dossier qu'on a présenté à la direction des voies hydrauliques qui, au départ, n'ont pas tout à fait compris l'idée que l'on avait. Et puis, après quelques persuasions et explications, on a pu effectivement obtenir l'autorisation. Mais il a fallu
4: dire... Et quelques pots de vin, dites-le.
12: Absolument pas.
4: Absolument pas.
12: C'est l'eau que nous buvons.
3: De l'eau de la Meuse, encore bien. Alors, il y a aussi derrière nage en Haute-Meuse l'envie de faire revivre le kayak de Godine.
12: Oui, tout à fait. Ça, c'était vraiment l'idée. C'est aussi pour ça qu'on s'est installé là, parce que le kayak a beaucoup d'histoire et j'y suis attaché puisque c'est mon papa qui était l'instigateur du bâtiment et de l'histoire du club de kayak. Mm-hmm. Après le Covid, il y a une ASBL qui a eu envie de faire revivre par la possibilité de louer ou de recevoir en prêt des kayaks et des paddles. Ça avait tout son sens de se joindre à ces collectifs pour effectivement redonner de la vie à cet endroit.
3: Alors je crois qu'il y a un financement participatif, c'est ça, qui est mis en place. C'est justement pour pouvoir faire des vestiaires.
12: Pour pouvoir remettre à neuf les vestiaires, l'électricité, le chauffage, tout le bâtiment qui date un petit peu et qui a tout son sens là au centre du village de Godine.
3: Alors l'objectif final, c'est d'avoir tout un pôle autour des sports d'eau à Godine.
12: Oui, tout à fait.
3: Oui. Alors de manière plus générale, vous êtes aussi membre de l'ASBL Eau Sport.
12: Oui. Hein,
3: c'est quoi son activité à cette association ?
12: Nous avons 350 élèves dans un club de natation.
3: En piscine.
12: En piscine.
3: Oui.
12: On développe également une discipline qui est peu connue, mais pour laquelle il y a des nombreux médaillés mondiaux en Belgique, c'est le sauvetage sportif. C'est une discipline un petit peu à part de la natation qui permet aussi aux enfants de découvrir ce que c'est que le sauvetage. Ça a du sens quand on veut, après, proposer des activités nautiques, d'avoir des gens qui savent de quoi on parle,
3: oui,
12: en termes de sécurité.
3: Alors, on évoquait avec vous le kayak de Godin. Et d'ailleurs, je ne sais pas si vous avez remarqué, mais on parle toujours de canoë-kayak. On met les deux dans le même bateau comme s'il s'agissait d'une seule et même chose, alors qu'en fait, pas du tout. Pas du tout. C'est pour ça que je vais me retourner vers Nathalie et vers Maxime. À votre avis, la différence entre un canoë et un kayak, c'est quoi ? Réponse A, si vos jambes sont à l'abri, c'est un canoë. Si elles sont à l'air libre, c'est un kayak. Et si elles font mal, c'est un pédalo. Mais ben, c'est autre chose. Réponse B, si votre pagaie a une pale, c'est un canoë. Si elle en a deux, c'est un kayak. Et si elle en a plus, c'est une galère. Ou réponse C, si vous êtes seul dessus, c'est un kayak. Et si vous êtes deux, c'est un canoë.
4: Ah non, quiconque a déjà fait la descente de la laisse, c'est bien que... Moi, je dirais la 2.
3: Il me semble qu'aux
4: Jeux Olympiques, le canoë, c'est le truc où ils font un côté puis l'autre.
13: Ouais, mais alors que le kayak, hein, on sait bien ce que c'est.
4: Ouais, ouais, c'est vrai qu'on a eu la preuve.
14: Surtout en 1900.
4: Ouais. Nathalie, qu'est-ce que t'en penses?
7: J'aurais aimé réécouter les réponses. Mais,
3: Mais bien sûr. Alors, c'est soit vos jambes sont à l'abri, soit votre pagaie, c'est le nombre de pales à la pagaie, soit c'est le nombre de personnes présentes sur l'embarcation.
4: Moi, je crois que c'est pas le nombre de personnes.
7: Non plus.
4: La 2?
7: Oui.
3: La 2. Vous partez sur le nombre de pales.
4: J'espère que c'est ça, parce que...
3: On les associe toujours, mais les deux mots et les deux embarcations ont en réalité des histoires et des origines bien différentes. Le mot kayak, il vient de limite kayak, figurez-vous, et qui désignait l'embarcation destinée à la chasse dans l'Arctique. Et canoë, lui, ça vient
4: dans les deux sens.
3: Oui, en plus. Tout à fait. Et ça, oui. Et le mot canoë, lui, ne se lit pas dans les deux sens. Sinon, ça fait éonac. Et ouais, ça ne veut rien dire. Et lui, il vient des Caraïbes. En tout cas, le mot canoë, il désignait une embarcation creusée dans un tronc d'arbre. Ça, c'est pour l'origine. Rien à voir entre canoë et kayak. Donc, et pourtant, aujourd'hui, on les retrouve partout côte à côte. Et pour les différencier, ça se joue au niveau de la pagaie. Ah. Effectivement. Les, oui. Une seule pale pour le canoë et deux pour le kayak. Excellente réponse, Nathalie.
4: Oh, non. Des fois, il y a des questions faciles comme ça.
3: Mais oui, c'est ça qui est gay. Hein. C'est ça qui est gay. Alors, on va voir dans un instant ce que donnent les scores. Mais avant ça, j'avais envie de remercier chaleureusement notre invité Olivier Latour du projet Nage en Haute-Meuse à Godin et membre de l'ASBL Eau Sport d'être venu nous rendre visite. Ça donne envie de se mettre à l'eau, je trouve. On peut encore vous applaudir.
4: Un tout grand merci à vous.
3: Et pour être tenu au courant de toutes vos activités, le mieux c'est encore de se rendre sur votre page Facebook.
4: Exactement.
3: Donc c'est le plus simple. En tout cas, maintenant, on va faire un petit détour par les scores. L'équipe de Thierry et Christelle a un point, d'accord ?
7: C'est vrai.
4: Vous aviez déjà un point avant, hein,
3: ouais. C'est ça. Ouais, j'essayais
4: de
3: rendre la chose réelle. Mais un point vient d'être marqué par Nathalie et Maxime, oui, voilà, qui prennent la tête dans cette partie. Bravo les amis.
4: À coup de pagaie.
3: Ouais. Tout à fait. Alors... On fait les malins, là, mais en fait, tout est rattrapable.
13: Hein. Oh oui, puis on va rattraper ça maintenant.
3: Ah bah oui, exactement. Dans une manche qui s'appelle l'enquête et qui va vous faire enquêter. C'est pour ça qu'on l'a appelé l'enquête.
13: C'est brillant.
3: À tout de suite pour l'enquête.
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3: Et si vous nous rejoignez à l'instant sur la première, vous arrivez au bon moment. On est toujours à Ivoire, bien sûr, où Nathalie mène actuellement d'un point face à Thierry, qui en a...
13: Un de moins,
3: il reste encore des points à prendre. Ceci dit, et surtout, il reste une affaire à élucider. Dans un instant, je vais vous donner le début d'une histoire assez mystérieuse, tellement mystérieuse que vous allez avoir 2 minutes pour me poser toutes les questions que vous voulez pour remonter la piste. La première équipe qui trouve la solution de mon enquête remporte le point. À partir de maintenant, vous êtes les enquêteurs et tout le monde joue en même temps. Même vos capitaines, Maxime Lampol, Christelle Delbrouck, tout le monde joue. Et voici votre point de départ. En 1978, la reine Elisabeth II d'Angleterre est en visite officielle au Canada. Lors de sa tournée de tous les pays du Commonwealth, elle visite notamment la petite ville de Saint-Paul dans l'Alberta, l'une des provinces du Canada, et la reine est habillée en vert. Tout en vert, un petit chapeau vert et un tailleur vert. Et c'est rigolo. Mais pourquoi est-ce que c'est rigolo ? C'est votre enquête. Vous avez 2 minutes.
13: Ah, parce que c'est la Saint-Patrick ?
3: Ah oui, ça aurait été bien. Non, ça n'a rien à voir avec la Saint-Patrick. Non.
4: C'est une spécificité locale. Ce qui est drôle, c'est qu'elle soit habillée en vert là.
3: Oui, exactement. Ouais. Exactement.
13: Okay. Ouais. Ah, parce qu'en fait, il y a une légende qui dit que tout ce qui est vert est un troll. C'est un rapport avec
3: Et vous
13: une
3: croyez
13: légende
3: que, le sachant, elle aurait porté un truc vert.
13: Non, elle ne le savait pas.
3: Elle ne savait pas. Non. Alors, la ville de Saint-Paul, elle avait inauguré 11 ans plus tôt quelque chose. Et c'est quelque chose que la reine venait visiter, forcément. Elle s'est dit, tiens, je vais me mettre en vert.
13: L'usine de petits pois, j'ai en vert.
3: Non. Et alors, pour vous dire, la reine le savait, hein, c'est tout à fait en connaissance de cause. Hein.
4: Elle a fait ça en un petit buisson.
6: Un jardin ?
4: Un buisson vert.
3: Un jardin ? Non, ça n'est pas un jardin qu'elle venait visiter.
4: Est-ce que c'est un monument ? Une statue ?
3: On peut appeler ça un monument, d'une certaine manière.
4: Une œuvre d'art ?
3: Pas une œuvre d'art. Non, elle a même, à vrai dire, une utilité. Ça n'a pas encore servi, mais elle a une utilité.
4: C'est quelque chose de naturel ou bien
13: Elle n'est pas venue visiter un green de golf.
3: C'est pas un green de golf et c'est pas quelque chose de naturel, c'est une construction humaine.
6: Est-ce que ça retient de l'eau ?
3: Ça ne retient pas d'eau. Non.
13: Est-ce que c'est un monument mortuaire ?
3: C'est pas mortuaire, non. Cette ville de Saint-Paul, dans l'Alberta, même le Canada tout entier, sont réputés pour leur ouverture, leur sens de l'accueil.
4: C'est vrai.
3: Et justement, à ce titre, ils avaient construit quelque chose. Ils avaient construit quelque chose, justement, à Saint-Paul.
13: À une grande porte qui reste tout le temps ouverte.
7: Des jardins fleuris.
3: Non, ça n'est pas un jardin. C'est et pourquoi est-ce que ce serait drôle qu'elle soit en verre, la reine, pour visiter ça ?
13: Bah, parce que c'est une porte en verre.
3: Non.
13: Non,
3: c'est pas pour ça. Ils sont les premiers, peut-être même les seuls à
13: avoir construit ce genre de truc. Ah non, c'est un portail, pour les martiens, les petits hommes verts. Bienvenue. C'est un endroit pour accueillir les petits hommes verts.
3: Écoutez,
13: les martiens.
3: C'est à Saint-Paul qu'on a construit la toute première piste d'atterrissage pour OVNI au monde. Une grande plateforme circulaire en béton remplie de messages de paix et d'accueil, pourvu que les extraterrestres sachent lire l'anglais.
13: En fait, c'est drôle.
3: Et c'est pour ça que la reine Elisabeth II n'a pas manqué l'occasion de venir visiter cet endroit comme un petit homme vert. Excellente réponse de l'équipe.
13: C'est drôle. Elle avait un sens de l'humour.
4: C'est marrant.
3: Ah oui. Ah, Thierry et Christelle sont parvenus à revenir au score.
4: Oui, mais il avait dit, la radiature nos gardes.
3: C'était vraiment à toute dernière minute, à toute dernière seconde. Ouais. Et en plus, vous revenez au score. Vous savez qu'on vient de gagner 1000 auditeurs. Ah oui, absolument. Alors, bon, évidemment, vous êtes à égalité.
4: Ouais.
3: Ça, c'est une excellente nouvelle, parce que nous allons un peu prolonger le plaisir en allumant vos buzzers et en vous diffusant une musique, une chanson. Vous allez devoir reconnaître la chanson, bien sûr, et son interprète. Il me faut les deux, mais il faut que vous placiez Ivoire dans la réponse. Hier, par exemple, on a eu « Il venait d'Ivoire 18 ans » d'Alida. Ça doit ressembler un peu à ça, d'accord ?
13: Ouais.
3: Alors, vous allez mettre votre main sur le buzzer, ça risque d'aller assez vite. Et voici votre extrait.
14: Je me souviens, on avait des projets pour la terre.
4: Tu sais ce que ça veut dire ?
3: Je pense que c'est l'équipe de Maxime et de Nathalie.
7: Il m'a dit de buzzer.
4: Je sais pas ce que tu avais l'air de savoir.
3: Alors, c'est un droit de réponse à l'équipe d'en face.
7: Je connais la chanson.
13: C'est Laurent Voulzivoire.
3: Et alors, qu'est-ce que...
13: Laurent Voulzivoire.
3: Qu'est-ce qu'il chante ?
13: Le pivoire des fleurs.
3: Le pouivoire des fleurs. Laurent Voulzivoire était pas mal aussi. Je vous accorde la bonne réponse, les amis.
6: Yes.
13: Laurent Voulzivoire.
6: Laurent Voulzivoire.
3: Félicitations, bravo. Ça veut dire que...

0: on pouvait acheter quelque chose, vous offrir un massage, bref, une défaite comme on les aime, ça vaut vraiment le détour. Vous êtes bien amusée, Nathalie ?
1: Très bien, oui, merci beaucoup, c'est gentil.
0: Merci d'être venue aussi. Et puis vous, Thierry, vous ne commencez surtout pas à jalouser. Si vous êtes là, c'est que vous avez quelque chose de beaucoup plus précieux devant vous, à savoir une finale extrêmement stressante à jouer. Voilà, elle arrive juste après ça, sur la première.
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0: Thierry et votre capitaine, Christelle Delbrouck, bienvenue en finale. Pour gagner cette finale, il va falloir prendre du retard, hein, volontairement, en tout cas parce que dans notre questionnaire décalé, vous aurez toujours une question de retard sur moi. Hein. Je vous en pose une, vous répondez à la précédente. Vous voyez le principe, Thierry ?
3: Tout à fait.
0: Alors, évidemment, pendant que vous répondez, il faut écouter la suivante et ainsi de suite, jusqu'à ce que votre cerveau parte en vrille. Alors, si ça arrive, Christelle pourra prendre le relais et vous remettre sur les rails. Mais tenez bon, parce qu'il y a une très très jolie récompense au bout. Une nuit pour deux dans la Saint-Hubert sphère, une sphère vitrée posée en pleine nature avec jacuzzi privatif et vue sur la basilique Saint-Hubert. Petit déjeuner inclus. Il s'agirait pas de merder maintenant. Hein,
4: non, il ne faut pas merder maintenant, c'est le petit-déj.
3: Absolument
4: quoi.
3: Pas,
0: attention,
3: le petit-déj.
0: Pensez au petit-déj. Alors, Thierry, gardez donc toujours une question de retard. Et c'est parti pour votre première question. Quel village, rattaché à la commune d'Ivoire, partage son nom avec une petite île située sur la Meuse et même trois petites îles ? On en a parlé tout à l'heure. Il y a aussi un kayak là-bas. Alors, Georges Le Gloupier, l'Antarteur, récemment disparu, il s'appelait en réalité Noël...
3: Gourdin.
0: Noël Godin.
4: Godin.
0: Oui. Alors, quel sculpteur français est l'auteur du célèbre Penseur ? C'est Auguste...
3: Godin.
0: Auguste Godin. À quelle humoriste française doit-on le sketch de l'addition ? C'est Muriel.
3: Renoir.
4: Rodin.
0: Muriel Rodin.
3: C'est Auguste Rodin.
0: Muriel Renoir, Rodin. C'est quelqu'un d'autre. Rodin. Alors, Muriel Rodin. Dans la religion juive, comment appelle-t-on celui qui enseigne et interprète les textes sacrés ? C'est le.
4: Robin.
0: Le Robin, oui, le grand Robin. Complétez ce proverbe. Qui fait le malin tombe dans le.
3: Robin.
4: Rabbin.
0: Dans le rabbin, oui.
3: Rabbin, oui.
0: Qui fait le malin tombe dans le rabbin. Comment qualifie-t-on familièrement une personne très avare ? C'est un.
4: Ravin.
0: Ravin, oui.
4: Ouais, on est en train de le perdre. On se reprend.
0: Dans la fable de La Fontaine, qui est le compagnon du rat des champs ? C'est le.
3: Un avare.
4: Le radin.
0: Restez avec nous, Thierry, vous allez y arriver. Comment les Anglais surnomment-ils notre diable rouge ?
4: Les rats des villes.
0: Vous l'avez le dernier, vous l'avez Thierry, accrochez-vous, mettez vous debout sur la table. À quelle chanteuse doit-on le tube sensualité ? C'est Axel...
3: Red Devils.
0: Mais bien vu, bravo voilà. Axel Red Devils.
4: Le foot, ça rassemble.
0: Mais bien sûr, tout le monde s'y retrouve sur le foot. Vous avez rejoint le train au dernier wagon et c'est très bien aussi. En tout cas, à vous les étoiles de Saint-Hubert. Une nuit pour deux dans la Saint-Hubert, logement insolite avec jacuzzi privatif et petit déjeuner. Et tout ça dans une sphère vitrée. Hein. Donc pour une fois, si vous passez la nuit à regarder le plafond, ce sera plutôt bon signe. Thierry, vous avez passé un bon moment avec nous ?
3: Excellent, franchement, c'était une super bonne ambiance, une super bonne expérience, et je recommande à tout un chacun d'une fois essayer.
0: C'est vrai, même la finale.
3: Même la finale.
0: Écoutez, merci beaucoup en tout cas Thierry d'être venu jouer, merci d'avoir été pendant cette heure-ci l'un de nos ambassadeurs d'Ivoire, et puis vous qui nous écoutez sur RTBF La Première, ne soyez pas jaloux, on a encore besoin de candidats. Figurez-vous qu'on sera par exemple ce soir à Lierneux, nous serons demain à Gouvy, et puis le 1er octobre à Thuin, et le 8 octobre à Gansoren. Si vous habitez dans le coin et que vous avez envie de jouer avec nous, les inscriptions sont ouvertes sur le site de La Première, sur la page de l'émission, et pour inviter carrément Ça vaut vraiment le détour dans votre commune, ça se passe en nous écrivant sur détour@rtbf.be. Vous nous dites pourquoi on devrait venir et on vient. C'est pas plus compliqué, on vient
5: et
0: toujours.
5: Ça marche.
0: Ouais, ça marche à chaque fois. Merci à nos candidats du jour, en tout cas Thierry et Nathalie. Merci à leur capitaine Maxime Lampol et Christelle Delbrouck. Merci à Muriel Dujacquier, Carole Bacquet, Alexandre Mazoyer, Nicolas Hanno, Vincent Vandervenet, Pierre Ménot et Daniel Chèque. La programmation musicale, c'était Olivier Depris et la production Xavier Guillit. On se retrouve demain dès 11h, toujours à Ivoire pour un autre numéro de Ça vaut vraiment le
6: détour.
0: À demain.
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0: Il est 5h.
1: David Riffon avec vous pour ces informations. L'hiver s'annonce douloureux pour la Russie, a prévenu Volodymyr Zelensky à la tribune des Nations Unies. Le président ukrainien s'est exprimé à son tour lors de l'Assemblée générale de l'ONU. L'Ukraine ne se laissera pas faire. Kiev rendra l'hiver de Moscou très douloureux si les deux camps ne parviennent pas à convenir d'une trêve concernant les infrastructures énergétiques. Mardi, Volodymyr Zelensky avait ouvert la porte à un moratoire sur les frappes contre le secteur énergétique des deux pays ainsi qu'en mer Noire. Mais la Russie s'est montrée plutôt intransigeante par la voix de son chef de la diplomatie, Sergueï Lavrov. Moscou a affirmé qu'elle ne ferait aucune pause dans sa guerre. Harvey Weinstein, à nouveau condamné à 15 ans de prison à New York pour agression sexuelle contre une ancienne assistante de production. Ce dossier a connu 8 années de rebondissements. Le producteur hollywoodien déchu avait tout d'abord été condamné à 23 ans de prison en 2020, mais une cour d'appel avait annulé la décision et deux autres procès se sont tenus. Au final, Harvey Weinstein avait été reconnu coupable en juin 2025 pour ses faits concernant l'ancienne assistante de production, donc Myriam Halley. Harvey Weinstein a été jugé dans un autre procès en Californie où il a été condamné là à 16 années d'emprisonnement pour le viol d'une actrice et mannequin. Au total, celui qui fut à l'origine du mouvement MeToo il y a une dizaine d'années maintenant a été accusé de viol et d'agression sexuelle par environ 80 femmes. Le MR a sa petite idée pour solutionner l'équation budgétaire du gouvernement fédéral tout en soutenant la croissance. Les libéraux francophones devraient venir à la table des négociations ce jeudi avec ce qu'ils présentent comme une sorte de voie médiane entre recettes et dépenses. Le MR a développé sa stratégie pour accélérer la croissance et renforcer la compétitivité sur la période 2026-2032. Avec ce pari, relever d'ici 2029 la croissance du PIB belge d'un demi-point de pourcentage, ce qui amènerait 1,5 milliard d'euros de recettes supplémentaires d'ici la fin de la législature. Le MR a choisi de mettre en avant 17 mesures, dont 7 quick wins, soit des décisions rapides, activables sans réforme de fond, mais dont l'impact serait très rapide. Citons une possible dispense de précompte professionnel dans les secteurs stratégiques ou encore une diminution de la TVA sur les constructions neuves. Le Conseil des ministres restreint se penche de nouveau sur le budget ce jeudi soir. Merci de nous suivre, où que vous soyez, passez une belle et douce nuit.
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3: Bonjour à toutes et à tous, soyez les bienvenus sur la première. Nous sommes le jeudi 24 septembre. Je suis ravie de vous accompagner pour cette nouvelle journée avec toute l'équipe de Matin Première. Vous êtes peut-être encore sous la couette ou déjà dans la salle de bain, voire sur le chemin du travail. Vous terminez peut-être votre nuit de travail si vous faites partie de ces courageux qui travaillaient de nuit. Quoi qu'il en soit, on vous accompagne jusque 10h. Avec au programme, comme chaque matin, un peu de gymnastique mentale. On va retrouver Vincent Delbusset pour le train de retard. L'épreuve finale de Ça vaut vraiment le détour. Une épreuve qui demande tout de même de s'accrocher pour répondre à un questionnaire décalé. On retrouvera ensuite Danny Briand, le célèbre chanteur français connu pour son swing, nous dévoile son premier roman intitulé « Paris ne meurt jamais ». Il est l'invité d'Élodie de Sélis. Et puis notre séquence est arrivée près de chez nous, nous emmène en région liégeoise où le futur télescope Einstein sera peut-être installé dans le sous-sol du pays de Herve, une infrastructure européenne qui devrait permettre de mieux comprendre les origines de notre univers. Chloé Hanon a accompagné un scientifique qui sonde actuellement le terrain. Allez, c'est parti pour le train de retard, l'épreuve phare de l'émission. Ça vaut vraiment le détour que Vincent Delbusset propose à ses finalistes.
4: Et nous voici donc avec Manu pour la dernière ligne droite et Eric de Stark, son capitaine, reste à proximité immédiate. C'est important parce que dans quelques instants, Manu, il est possible que vous ne sachiez momentanément plus quelle question je vous ai posée, ni celle à laquelle vous êtes en train de répondre, ni pourquoi vous êtes venu ce matin, enfin plus rien. C'est le questionnaire décalé. À chaque nouvelle question, vous donnez la réponse à la question précédente. Vous voyez le principe ? Est-ce que vous êtes prêt, Manu ?
5: Oui.
4: C'est parti pour votre finale. Les habitants des Bonvillers sont les Bonvillersois, mais au féminin, on dit les Bonvillers. Mathématiques. 8 x 2 égale...
5: Soise.
4: 8 x 2 égale Soise. Quand on veut s'asseoir, en général, on prend une...
5: 16.
4: Une 16, oui. On s'assied sur une 16. Comment dit-on fromage en anglais ? Chaise, oui. Comment appelle-t-on familièrement le petit bourrelet qui se forme sous la mâchoire? C'est un double...
0: Cheese.
4: Double cheese, oui. Complétez cette phrase ici du Petit Prince. Dessine-moi un...
0: Menton.
4: Un menton, oui. Quel roman raconte l'affrontement entre deux bandes de gamins de villages rivaux? C'est la guerre des...
0: Moutons.
4: Des moutons, oui. Quel petit pays d'Asie situé à l'est du Népal a pour capitale Thimphu? C'est le...
0: Bouton.
4: Le bouton, oui. Complétez ce proverbe. Après la pluie vient le...
5: Le bon temps, oui.
4: Et il a chanté à bicyclette, c'est Yves...
0: Bon temps.
4: Yves Beau temps, ben oui, bravo, mais c'est, bravo. C'est gagné. C'était la dernière question, félicitations.
5: Faites chauffer l'eau, il arrive.
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3: Vous retrouvez toute l'équipe de Ça vaut vraiment le détour chaque jour de la semaine entre 11h et midi sur la première. Cette semaine, Vincent Delbusset et ses comparses ont posé leurs valises à Ivoire, en province de Namur. On se fait plaisir en musique de bon matin avec Queen et Killer Queen.

0: Killer Queen, ça fait du bien de bon matin. C'était Queen, évidemment, en 1974.
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0: Elle ne s'appelle pas Suzette, mais Élodie. Élodie de Célis nous fait pourtant perdre la tête avec son invité.
9: Ou perdre la raison, je ne sais pas. En tout cas, je suis très heureuse d'accueillir ce matin un artiste unique dans le paysage de la chanson française, puisqu'avec son look et son swing, il y fait souffler depuis plus de 30 ans un vent de nostalgie dans nos radios, dans nos télés, vendant au passage 5 millions de disques depuis le cultissime Suzette. Vous avez bien sûr reconnu Dany Briand, qui est notre invité ce matin. Bonjour.
10: Bonjour.
11: Bonjour.
9: Alors certes, il y a un disque qui arrive, mais il sera cette fois la bande-son d'un livre. Paris ne meurt jamais, c'est son titre, votre premier roman, qui nous plonge dans le Paris que vous aimez, celui de l'après-guerre, fin des années 40, années 50, où on rencontre Matteo, fils d'un parrain de la mafia corse qui règne en maître dans le quartier de Pigalle et qui va se confronter à un tout autre univers, le Paris intellectuel et artistique de Saint-Germain-des-Prés. Un petit choc des cultures qui pourrait bien faire des étincelles, des coups de feu et des coups de foudre. Alors, je pense qu'au départ, pour ce livre d'Dany Briand, il y avait la demande d'une biographie, mais vous n'aviez pas envie. Pourquoi ?
10: Oui, c'est les éditions du Rocher sont venues me voir. J'aime bien quand on vient me voir, j'aime pas frapper aux portes. Ils sont venus en me demandant une biographie. Je me suis trouvé un peu jeune. Bon, et puis, comme j'ai beaucoup de gens de mon entourage qui sont toujours en vie, j'avais pas envie de révéler certains secrets. Je trouve ça indécent. Donc je leur ai dit, si vous voulez, je peux faire une biographie déguisée. C'est-à-dire, je peux parler de moi, mais plonger dans une autre atmosphère, une autre époque. Et comme j'adore le Paris de l'après-guerre, et je trouve qu'on n'en parle pas beaucoup, on parle souvent de la guerre, mais l'après-guerre a été une période magnifique de reconstruction de la France, de sa culture, etc. J'ai dit, voilà, je vais vous faire un roman de 340 pages sur l'après-guerre et ce jeune homme qui est tiraillé entre Pigalle et Saint-Germain.
9: Et c'est vrai que c'est cette époque qu'on revit avec vous, déjà en chanson et en style depuis toutes ces années de carrière. Il y a un mot pour ça qui s'appelle anémoïa, c'est la nostalgie d'une époque qu'on n'a pas connue, qui visiblement vous tient depuis déjà longtemps. Comment vous l'expliquez, cette passion pour cette
10: période? Je ne sais pas pourquoi c'est tombé sur moi, je n'en sais absolument rien. Quand j'avais 15 ans, j'arpentais les rues de Saint-Germain sans savoir pourquoi j'étais là, et j'adorais ce quartier, et puis je me suis intéressé à cette renaissance donc parisienne, puisque la France dans les années 40-44 sortait de la guerre, il y a eu des millions de morts, les camps de concentration, et vous avez une jeunesse à Saint-Germain-des-Prés qui est très pauvre, hein, à l'époque ce n'est pas le quartier chic d'aujourd'hui, les gens habitent à l'hôtel, c'est ne pas avoir d'argent, contrairement aujourd'hui aussi, et qui va refaire le monde, qui va refuser le monde de ses aînés, puisque la guerre a fini avec les pétainistes, les collabos, et qui décident de réinventer le monde, avec un philosophe qui s'appelle Jean-Paul Sartre, des cinéastes, des écrivains, des acteurs comme Simone Signoret, Yves Montand, et qui vont refaire le monde et qui vont reconstruire la France.
9: Il y a des personnages réels qui vont se mêler à des personnages fictifs dans votre livre, vous allez mêler tout ce petit monde, mais on se dit que vous, quand vous avez découvert Saint-Germain-des-Prés, c'était des décennies plus tard, est-ce qu'il restait quand même encore un petit peu?
10: Il y a un parfum à Saint-Germain, si vous y allez, vous verrez, les gens adorent se promener là-bas, on sait pas toujours pourquoi on aime bien dans un quartier. Moi, je pense qu'il y a des énergies. Mais en tout cas, ça a été le creuset de la renaissance de la France culturelle. Et même si ces gens ne sont plus là, il reste toujours les endroits comme le Café de Flore, les Deux Magots, l'église Saint-Germain. Enfin, il y a tout un monde, tous des monuments qui portent encore les effluves de cette époque.
9: Qui portent encore les noms, mais on se dit que maintenant, c'est plutôt des endroits touristiques qui ont perdu leur âme.
10: Comme toujours, c'est comme Montmartre. Vous savez, il y a eu, les grands événements à Paris se sont faits toujours dans des quartiers très précis qui étaient très pauvres. Et bon, on peut remonter à Montmartre, où il y a eu toute la peinture cubiste qui s'est faite là-bas. Ensuite, il y a eu Montparnasse. Et puis après, ça a été Saint-Germain. Et voilà. Et il y a quand même, quand vous allez au Deux Magots, vous vous asseyez là, vous prenez un café. Mais je trouve que vous avez rendez-vous avec l'histoire. Comme dans tout Paris, d'ailleurs.
9: Alors, vous dites une biographie déguisée, et c'est vrai que ce jeune Matteo, eh bien, tiens, il pourrait bien vous ressembler, Dany Briand. Et on se dit que finalement, est-ce que c'est pas aussi l'histoire de votre carrière d'avoir créé un personnage avec un costume, avec un style très différent des autres, d'avoir toujours voulu vous dévoiler sans trop le faire?
10: Oui, c'est vrai que je me suis plus dévoilé dans ce livre, puisque moi, j'ai mon principal, ma principale expression, c'est la chanson, mais une chanson, ça dure 3 minutes et demie, il faut être très efficace. On est coincé dans 6 ou 7 strophes maximum, et je trouvais que dans un livre on pouvait plus s'exprimer, développer des psychologies, parler de philosophie, raconter un peu les épreuves d'une vie, etc. Et donc ce que j'ai cultivé dans la chanson, comme vous le dites, et je l'ai cultivé dans mon roman, c'est-à-dire que j'ai essayé de faire un roman sur une époque dont on en vraiment très peu parlé, que ce soit Saint-Germain ou Pigalle, je vois pas de film dessus, je vois pas de littérature dessus. Alors voilà, j'ai cultivé cette différence même dans l'écrit.
9: Ah bah voilà, il y a ce livre, Paris ne meurt jamais, où deux mondes s'affrontent effectivement, le Paris de la pègre corse, et la pègre corse à ce moment-là qui règne à Pigalle, et puis ce Paris intellectuel de Saint-Germain-des-Prés. Le personnage principal, donc on le disait, c'est le fils d'un des parrains de cette mafia, Matteo. Et si on se dit que c'est vous, Matteo, on se dit que ça veut dire que vous vous sentez plus appartenir à une mafia, à un milieu un peu interlope plutôt qu'à un milieu intellectuel.
10: J'aime bien ce mot-là, interlope. Je trouve qu'il résonne très bien.
9: Essayez de le placer de temps
10: en
9: temps.
10: Oui, oui, c'est vrai, il est difficile à placer, mais là, c'est le cas. C'est-à-dire qu'en fait, bon, ce roman, c'est un tiraillement, en fait, entre Pigalle, parce qu'à l'époque, bon, après la guerre, il y a deux quartiers qui se disputent la bête. Il y a Pigalle, qui est le quartier un peu des plaisirs, où on va pour s'encanailler, c'est le quartier du corps, où il y a toutes les, bah, justement, toutes les entreprises un peu interlopes, comme le sexe, comme les jeux clandestins, comme la drogue, parce que à l'époque, il y avait l'opium qui arrivait d'Indochine, qui était une colonie française. Vous avez tout ce qui est un peu tendancieux, ce sont la PEC de l'époque qui s'occupe de ces affaires-là. Et vous avez ce fils de mafieux, de parrain, et on lui dit, il faut que t'ailles à Saint-Germain, parce que Saint-Germain commence à pointer le bout de son nez, parce qu'il commence à avoir des établissements la nuit. Il voudrait pas qu'il y ait une concurrence. Et à l'époque, Saint-Germain, c'était vraiment un quartier très calme. Et donc, il y a cet établissement, le Tabou, et le père dit à son fils, va essayer de demander une protection, parce que c'était le cas à l'époque, les établissements nocturne devait demander une protection.
9: C'est-à-dire en raquette.
10: Un raquette, pour être protégé, d'ailleurs être protégé de ceux qui demandaient la protection, surtout. Et donc, en arrivant à Saint-Germain, il va découvrir un autre monde qu'il ne connaissait pas, lui qui a été élevé dans l'argent, dans la violence, dans les filles faciles, etc. Et il va tomber amoureux d'une fille qui s'appelle Juliette, qui va l'initier à...
9: Capuletti, donc Capuletti, il y a une petite référence.
10: Exactement, un private joke. Oui. C'est Matteo et Juliette, hein, aussi. Oui. Et cette fille, en fait, par son amour, va l'initier à un autre monde. Elle va lui faire découvrir la bande de Prévet, de Sartre. Elle va l'initier à la philosophie, et il va changer de vie, et il va décider de ne plus appartenir, en tout cas, en suivre le chemin que lui a demandé sa famille.
9: Donc il va renoncer, il va prendre sa liberté par rapport à ce parcours qu'on lui destinait. Si j'ai bien compris, là aussi, il y a un petit peu de vécu. Si vous aviez suivi le parcours qu'on vous avait demandé, on vous appellerait docteur Briand.
10: Oui, j'ai fait exactement. C'est en voulant être médecin que je suis devenu chanteur. Donc moi, pareil, bon, sans être, comme vous dites, fils de mafieux, j'ai été dans ce tiraillement du corps et de l'esprit, de la sécurité et de l'aventure, et puis à un moment j'ai choisi, aidé certainement par mes lectures et par des philosophies comme l'existentialisme qui disent, après la guerre, vous ne pouvez plus faire quelque chose parce que vos parents vous ont dit de le faire, ou parce que des partis politiques vous ont dit, c'est à vous d'inventer votre chemin.
6: Ouais. Vous parlez de tiraillement, Dany Briand. Quelle France et quelle époque vous préférez? Entre celle que vous décrivez dans le roman, la France de l'après-guerre, qui n'est pas toute rose non plus, hein,
10: non.
6: Et la France d'aujourd'hui, à 7 mois d'une présidentielle qui s'annonce très disputée, avec une France très, très divisée, vous préférez quelle époque?
10: Non, je n'ai pas de préférence. Moi, je suis né à cette époque, ça veut dire quelque chose. Après, dans mes goûts, c'est moi qui choisis, comme on a l'avantage d'avoir dans la culture française une culture immense. J'ai choisi, c'est vrai que cette époque, parce que j'aime toujours les époques de Renaissance. Il faut savoir qu'après la guerre, la France était complètement à plat. Il y avait 1 million de sans-logis. Chaque personne en France avait perdu un de ses membres. La France était à reconstruire. Et c'est toujours, quand on n'a rien, c'est toujours intéressant de repartir de rien. Et qu'est-ce qu'a fait la France après la guerre ? Contre la barbarie, contre les idéologies nazies et communistes, etc., elle a décidé de repartir de rien. Et c'est avec sa culture qu'elle s'en est sortie, avec sa littérature, avec sa philosophie, son cinéma, sa chanson. Et moi, j'aime beaucoup la culture de cette époque, parce que c'est une culture de survie. Et la culture qu'il y a aujourd'hui, on est quoi qu'on va voir maintenant. Mais la France, Paris, enfin c'est pour ça que j'ai dit Paris ne meurt jamais, parce que quoi qu'il en soit, malgré toutes les crises, malgré toutes les épidémies, malgré toutes les guerres, en fait Paris ne meurt jamais.
6: Donc c'est un message pour maintenant aussi, quoi. Pour
10: aussi, ouais.
9: Oui, mais justement Paris ne meurt jamais. C'est vrai que ces dernières années, on a pu le penser à certains moments,
10: on a pu
9: période
10: penser.
9: Des attentats,
10: en 2015 des attentats, Notre-Dame, il y a eu tout le temps des attaques de Paris, mais Paris ne meurt jamais parce qu'il renaît toujours de ses cendres.
9: Et vous avez dit dans une interview que ce sont les JO de Paris qui vous ont fait repenser que définitivement Paris ne mourrait jamais. Ouais. Pourtant, c'est un événement sportif. On se dit qu'on est loin des clubs de Saint-Germain.
10: Oui, mais ils ont filmé Paris d'une telle beauté. Ils ont mélangé les événements sportifs dans la ville, ce qui est assez rare parce que les Jeux Olympiques, c'est toujours à l'extérieur, avec des stades, des machins. Et ils ont, à cause de la Seine, on a pu voir la natation. Enfin, ça a été. Et j'ai revu Paris et je trouve que c'est une ville d'une beauté, sur un périmètre aussi serré, d'avoir une architecture aussi magnifique. C'est vrai que je me suis dit, tiens, j'ai envie de rechanter des chansons sur Paris de l'époque, parce que on chantait beaucoup sur Paris dans les années 40-50, c'était un des personnages principaux. Et à partir de là, voilà, j'ai dit, tiens, je vais écrire un roman.
9: Et Paris est magnifique, on le voit nous en tant que touristes, mais le Paris que vous décrivez, c'est aussi le Paris souterrain.
10: Oui, absolument.
9: Le Paris des caves. Alors vous venez de parler du Tabou, un établissement mythique à l'époque. C'est pas au Tabou que vous avez démarré, mais au Trois Maillets.
10: Moi, j'ai démarré dans une cave aussi, ce qui est assez fou. Vous savez, la cave par rapport, alors justement, si on fait un contraste avec les cabarets de Saint-Germain, qui sont quand vous rentriez à l'époque dans des établissements magnifiques, c'était des établissements un peu érotiques, mais c'était magnifique, il y avait du velours, c'était très beau, et les jeunes de Saint-Germain n'avaient pas d'argent. Donc qu'est-ce qu'ils ont fait? Ils n'avaient pas d'établissement, ils ont été dans les caves. Ces caves même où ils venaient pour se réfugier.
9: Et je suis désolée, on doit déjà se quitter. Dany Briand, Paris ne meurt jamais, c'est votre message, vous étiez notre invité. Merci beaucoup.

0: Mr. Know-It-All, c'était la voix puissante de Teddy Swims sur la première.
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0: Notre séquence est arrivée près de chez nous, nous emmène au pays de Herve, dont le sous-sol pourrait nous permettre d'en apprendre plus sur les origines de l'univers. Il pourrait en effet accueillir le télescope Einstein, un projet européen d'observatoire souterrain pour mesurer les ondes gravitationnelles. Pour l'instant, les scientifiques analysent notre sous-sol pour voir s'il serait capable d'accueillir cette infrastructure. Chloé Hanon et Julien Bader ont accompagné Adrien Michel, ingénieur géologue à l'Université de Liège.
5: Donc là, je vais prendre le géophone, il y a une petite flèche ici, donc je vais l'aligner vers le nord et je vais le planter.
6: C'est un boîtier gros comme un pavé qu'Adrien Michel est en train de planter dans ce pré à Oubelle. Il est ingénieur géologue à l'Université de Liège. Il travaille sur le projet du télescope Einstein et des capteurs comme ceux-là, il en a planté des centaines dans la région.
5: Les capteurs qu'on est en train d'installer ici, ils nous permettent de comprendre si l'environnement ici dans le pays de Herve est propice à l'installation du télescope Einstein, qui sera une infrastructure qui nous permettra de comprendre des choses dans l'espace auxquelles on a pour l'heure actuelle pas encore accès.
6: Le télescope Einstein est un projet de télescope souterrain. Il ferait une quinzaine de kilomètres et se déploierait sous nos pieds à l'est de la province de Liège et en partie sur les territoires néerlandais et allemands.
5: C'est pas un télescope comme on l'imagine, comme la longue vue qu'on a pour nous permettre de regarder les étoiles. C'est un télescope qui va observer ce qu'on appelle les ondes gravitationnelles, qui sont générées lorsqu'il y a, par exemple, deux étoiles qui vont rentrer en collision, une étoile qui rentre dans un trou noir ou ce genre d'événement.
6: Des collisions dans l'espace qui provoquent des ondes et prennent des millions d'années à arriver vers la Terre. Et ce sont ces ondes que les scientifiques veulent analyser.
5: Pour notamment avoir une confirmation de la théorie d'Einstein sur la gravitation universelle. Et puis, c'est des éléments qui nous permettront de mieux comprendre ce qui se passe dans l'espace, de mieux comprendre l'univers qui nous entoure.
6: Pour accueillir cet observatoire, il faut trouver un sol particulièrement stable. Les données qui seront collectées seront très précises. La moindre petite vibration peut avoir un impact. Puis il faut s'assurer qu'il est possible de creuser dans le sol pour construire ce télescope.
5: Là, on va à Auf. On va voir la campagne de sismique active qui a lieu là-bas. Donc c'est un tracteur avec une remorque qui a une plaque vibrante. Donc voilà, ici, on sent le sol qui va vibrer en dessous de nos pieds. Et en fait, ce qui se passe, c'est qu'on est en train d'injecter une onde sismique dans le sol. Donc c'est des vibrations d'assez forte amplitude et on va essayer de les mesurer dans les différents capteurs qu'on a déployés dans la région. Ça nous permettra de caractériser l'ensemble de la géologie dans la zone.
6: Et pour l'instant, les résultats sont plutôt réjouissants. Le sol du pays de Herve présente de belles qualités, mais ces recherches sont aussi menées ailleurs, en Allemagne et en Italie. Le candidat retenu pour ce projet européen devrait être désigné en 2027.
0: Encore un peu de suspense, un reportage signé Chloé Hanon et Julien Bader.
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0: Et c'est Charlotte Cardin qui vous accompagne jusqu'au premier titre de l'actualité de 5h30 avec son single « The Way We Touch ». Excellent réveil sur la première.

0: Il est 5h30. Yasmina Favaro avec vous pour l'essentiel de l'info. Bonjour, pas de sortie de prison pour tout de suite pour Mohamed Bakali. C'est l'un des logisticiens des attentats de Paris de novembre 2015, condamné lors du procès et il purge sa peine en Belgique. Il devait passer devant le tribunal d'application des peines la semaine prochaine pour demander une libération, mais l'audience est reportée pour permettre aux victimes de ces attentats d'être associées à cette procédure, un droit qu'elles ignoraient. Depuis plusieurs semaines, elles s'insurgeaient après avoir découvert que ce terroriste pouvait être bientôt libéré. À Nivelles, le vrai départ du procès de Nicolas Hulens devant les assises aujourd'hui après la composition du jury lundi. Accusé d'avoir tué sa belle-mère Myriam Lechien, épouse de son père, le baron Guy Hulens, l'une des plus grosses fortunes de Belgique, Nicolas Hulens reconnaît avoir tiré sur elle, mais il conteste l'assassinat. C'est tout l'enjeu de ce procès, la préméditation. Pour la première fois depuis une semaine, des contrôleurs aériens ont assuré le ciel pour l'aéroport de Charleroi la nuit. Leur grève est suspendue. Résultat, ils ne devraient pas avoir de vol annulé aujourd'hui. Direction et syndicats de Skies veulent laisser une chance à la médiation pour trouver un terrain d'entente sur les primes de nuit. Les syndicats veulent augmenter leur montant. Skies propose plutôt une augmentation de salaire. Le président chinois accueilli en grande pompe aux États-Unis hier soir, parade militaire et survol d'avion, effet plutôt rare. Le président américain en personne au pied de l'avion. Xi Jinping et son épouse ont donc été accueillis en grande pompe. Après cet accueil chaleureux, les États-Unis ont annoncé que la trêve commerciale entre les deux pays était prolongée jusqu'en janvier. Aujourd'hui, les deux présidents vont discuter commerce, soutien de la Chine à l'Iran et intelligence artificielle. L'intelligence artificielle, justement, qui suscite de plus en plus d'inquiétudes. Pour la première fois hier au Conseil de sécurité de l'ONU, les patrons des entreprises les plus importantes dans ce domaine se sont exprimés. Ils ont listé les dangers, une perte de contrôle de l'intelligence artificielle, un détournement par des groupes malveillants ou terroristes. Et pour contrer ces dérives, ils appellent notamment à ralentir le développement de l'IA et à coopérer. Un match nul sur leur terrain pour les footballeuses de l'OHL face aux Italiennes de la Roma, 0-0 hier soir pour cette première journée de Ligue des Champions féminine. Et puis en volleyball, c'est terminé pour les Red Dragons à l'Euro, éliminées en quart de finale. Les joueuses belges ont été battues en 4-7 par la Slovénie. Voilà pour les infos, belle matinée avec nous.
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2: Merci beaucoup Yasmina Favaro pour ces premiers titres qui font l'actualité ce matin.
3: Avec plaisir.
2: On les développera bien sûr tout au long de cette matinale.
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2: Bonjour à toutes et à tous, soyez les bienvenus si vous nous rejoignez à cette heure-ci sur la première. Nous sommes le jeudi 24 septembre, j'espère que vous allez bien. Matin première vous accompagne depuis 5 heures déjà et se poursuit jusqu'à 10 heures avec de l'info, de la culture, de l'humour aussi. Dans quelques instants, nous retrouverons justement la plume de Thomas Gunzik. Thomas, inspiré ce matin par les négociations budgétaires et cette formule qui dit qu'il faudra prendre des décisions courageuses. Le budget fédéral qui était aussi au menu de l'émission QR le débat hier soir sur RTBF La Une en télévision. Patrons et syndicats étaient réunis sur le plateau avec cette question: quelle solution face à la crise? Les invités de Sacha Daoud sont notamment revenus sur les prix très élevés du carburant. On l'entendra. On retrouvera ensuite Sébastien Ministru pour sa chronique Dans ma chambre. Et ce matin, il se souvient d'un manuel encore célèbre aujourd'hui rangé dans sa bibliothèque, le fameux feu vert qui permet de réviser pour passer son permis de conduire. Vous avez le programme de la prochaine demi-heure, mais avant cela, un peu de musique pour se réveiller en douceur. Shining Light, c'est Aimé Simone. Ah.

0: Shining Light, c'était Aimé Simone en 2023. On retrouve tout de suite notre chronique humoristique du matin, La Plume de Thomas Gunzik.
1: Bonjour tout le monde. Alors, il y a une dizaine de jours, interrogé sur la situation budgétaire de notre petit royaume, David Clarinval, ministre de l'Emploi et de l'Économie, a, comme le dit la formule, tiré la sonnette d'alarme. Selon lui, la situation est si mauvaise qu'elle lui rappelle celle de la Grèce en 2008 et qu'il faudra donc prendre des, je le cite, décisions courageuses. Évidemment, nous pourrions dire qu'on ne peut pas du tout comparer la nature des deux déficits. Le déficit de la Belgique en 26-27, qui est une conséquence de la charge de la sécurité sociale, des investissements dans la défense, et d'une hausse des taux d'intérêt pour limiter l'inflation suite à l'augmentation des prix d'énergie, et le déficit de la Grèce en 2008-2009, qui est le résultat d'une énorme arnaque gouvernementale destinée à maquiller les comptes. Deux déficits qui pèsent la même chose, mais qui sont différents, comme un kilo de plume et un kilo de plomb. Tout le monde sait qu'il vaut mieux prendre les plumes sur la tête que le plomb. Alors, deux possibilités. Soit le ministre ne sait pas que ça n'a rien à voir, et dans ce cas, il ne devrait pas être ministre de l'économie. Soit le ministre sait que ça n'a rien à voir, et il utilise une mauvaise comparaison pour faire peur, et dans ce cas, il ne devrait pas être ministre de l'économie. Toujours est-il que, selon lui, il faudra prendre des décisions courageuses. Des décisions courageuses. Alors ce matin, une question. D'après vous, est-ce que vous êtes courageux ou non? Attention, avant de répondre, ouvrons le Larousse qui définit le courage.

0: celle des six collines d'Otigny et que vous continuez malgré la douleur au ménisque, ce n'est pas du courage, mais de la ténacité, voire du masochisme, dans la mesure où cette souffrance-là, vous l'avez voulue parce que vous l'aimez. Par contre, François, lorsque vous aviez 14 ans et que, étourdi d'amour pour Samantha, dont les longs cheveux roux vous évoquaient une cascade de feu, vous lui aviez demandé à l'arrêt de bus si elle voulait sortir avec vous, ça c'était du courage parce que vous saviez que sa réponse pouvait vous briser le cœur. Le courage est donc une action que l'on pose en sachant que les conséquences vous mettent personnellement en danger et plus le danger est élevé, plus l'action est courageuse. Remarquons que la valeur de l'action courageuse est multipliée si elle est posée pour aider quelqu'un et si cette aide par pur altruisme sans espérer un retour sur investissement. Ainsi, les pompiers du World Trade Center qui risquent leur vie en rentrant dans les tours pour sauver les personnes piégées, pose une action d'un incroyable courage. Autre exemple, à Tiananmen en 89, le mec qui se tenait debout tout seul face aux tanks de l'armée chinoise, sans imaginer que cette action inspirait des générations entières de manifestants, c'est du courage à l'état pur. Une particularité du courage donc, c'est qu'il est inspirant, il est le reflet de ce qu'il y a de plus beau dans l'humain, quand malgré le risque, on résiste à une injustice alors qu'on n'a ni statut, ni armes, ni protection. C'est Rosa Parks qui, dans le bus, refuse de laisser sa place à un blanc comme le veulent les loi ségrégationniste des années 50, où c'est Aoud Daryahi, étudiante iranienne de 20 ans, qui défie la milice islamiste en se mettant en sous-vêtements dans la cour de l'université de Téhéran. Alors, trois points d'attention. Primo, il faut veiller à reconnaître le courage de ses imitations. Ainsi, si vous vous promenez seul la nuit venue dans les quartiers nord de Bruxelles afin d'aller chercher des antibiotiques pour votre enfant malade, cela fait de vous un courageux. Mais si vous y allez entouré de gardes du corps afin d'avoir une photo de vous dans la presse, cela fait de vous un kéké. Secondo, le courage n'est pas transmissible. Le courage du soldat qui a couru face à la mitrailleuse n'est pas transmis au général qui en a donné l'ordre, et le courage du prof en horaire coupé courant dans une école à l'autre n'est pas transmis au ministre qui a fabriqué les complications. Tertio, le courage ne s'obtient pas par la contrainte. Retirer des acquis sociaux, pas les siens, rapporter des salaires, pas le sien, fragiliser des situations en consolidant la sienne n'est en rien un acte de courage. Comme le disaient les poilus dans les tranchées de la Grande Guerre, ce n'est que la basse besogne d'un planqué. À la semaine prochaine.
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1: 5h40, syndicats et patrons, quelle solution face à la crise? C'était la question posée par l'émission QR Le Débat hier soir sur RTBF La Une en télévision. Sacha Daout et ses invités sont notamment revenus sur les prix du carburant qui battent des records. Après un pic historique à 2,50€, le prix maximum du litre de diesel baisse ce matin à 2,405€. L'essence 95 reste toujours à 2,058€ maximum. Alors quelle solution pourrait-on envisager pour aider les Belges à faire face à la hausse des prix des carburants? On écoute notamment le président de l'UCM, Pierre-Frédéric Nist, à ce sujet.
3: Je pense aussi que c'est une multitude de solutions qu'on doit mettre en place au niveau européen, mais également à nos niveaux ici en Belgique. On a sondé les indépendants au début de la guerre en Iran. Sur 600 réponses, 85% nous disaient on a peur d'une crise énergétique. Et dans ces 85%, la moitié nous disait, si c'est vraiment élevé, on risque la faillite. Donc ça, c'est le message que nous recevons aujourd'hui. Donc, c'est vrai, il faut faire quelque chose, et je n'ai pas non plus de boule de cristal ou de recette magique. La seule chose, c'est qu'on sait qu'on doit aller vers l'électrification, vers de l'énergie décarbonée. Ça veut dire qu'il faudra mettre les moyens par rapport à ça. Et la deuxième chose aussi, c'est de pouvoir aussi avoir une forme de réflexion, de sobriété, de repenser son business model. Ça, c'est quelque chose que...
4: Consommez moins, vous parlez aussi de prêts à taux zéro.
3: Des prêts, oui. En fait, le problème, c'est que c'est facile d'aller frapper à la porte des gouvernements et de demander des aides. Aujourd'hui, les caisses sont vides. On a parlé de chèques par le passé, ça a coûté 5 milliards. Ne refaisons pas ce genre d'erreur. On doit quand même faire quelque chose. Et l'idée d'avoir un prêt à taux zéro ou à des taux réduits, c'est sans doute une bonne solution. Pourquoi ? Parce que le chef d'entreprise, il doit faire des choix. Il a sa trésorerie, il doit rester compétitif, et s'il ne fait pas un pas vers la décarbonation, vers un changement de business model, parce qu'il n'a pas la trésorerie et qu'il attend 2-3 ans pour constituer cette trésorerie, il risque de ne plus être concurrentiel. Et donc, si on a la possibilité d'avoir un prêt que l'on rembourse, ça veut dire que pour l'État, c'est quand même relativement confortable, puisque c'est de l'argent qui lui revient, je pense que c'est sans doute une des solutions. Mais ça doit rentrer dans les mentalités.
4: Selena Carbonero-Fernandez, un petit mot. D'accord sur cette idée, il ne faut pas refaire ce qu'on a fait avec l'échec.

0: Mazout, l'hiver arrive, hein, et il y a des gens que ça a sans doute forcément soulagé, mais on sait que ça a fait du dégât au niveau des caisses de l'État.
1: Déjà, ce qui m'inquiète, c'est que le gouvernement est en train de regarder ailleurs pour le moment, et donc j'aimerais bien savoir à un moment donné quand il va enfin faire face à cette difficulté et répondre aux préoccupations de la population et des gens qui sont pris à la gorge et qui n'arrivent pas à joindre les deux bouts. La deuxième chose, c'est que des aides, les aides, il faut les cibler. Parce que sinon, évidemment, c'est du gaspillage. Le cliquet à verser pourrait être une solution temporaire, mais ça va aider tout le monde, que vous gagnez peu ou que vous gagnez beaucoup.
0: D'accord, donc pas de chèque, on ne recommence pas l'opération.
1: Et donc, l'échec à tout va, ça ne va pas. Par contre, il y a des mesures qui pourraient être prises quand même pour répondre à l'urgence. On pourrait envisager de contrôler les prix et peut-être de faire contribuer le secteur pétrolier qui, vraisemblablement, est en train de faire des marges peut-être sur le dos de la population, ici, pour le coup.
0: On a vu pas mal de messages passer, justement, sur les bénéfices des multinationales qui sont en train de s'enrichir, et on cible des chiffres de plusieurs milliards de profits et de surprofits. Petite question sur une des mesures, et on va se pencher sur les mesures qui sont souvent évoquées. D'abord, le cliquet inversé. Alors, c'est parfois un système un peu compliqué, mais c'est le système qui a l'air d'être le plus plébiscité. Qu'en pensez-vous de ce cliquet inversé? On vous a posé la question via RTBF Actu. Faut-il actionner ce cliquet inversé? Vous nous dites oui à 76%. Je vais me tourner vers Julien Van der Noot, professeur de finances publiques à Lumons. Bonsoir, monsieur Van der Noot.
2: Bonsoir.
0: Alors, je vais faire un petit résumé. J'ai vu des tas de gens dire attention, parce que si on n'actionne pas le cliquet, ben finalement, avec la baisse des prix des carburants, l'État va y perdre plus. C'est impossible de faire des prévisions, évidemment, là-dessus. Mais votre regard à vous sur le fait d'actionner ce cliquet-là, c'est risqué pour les finances ou c'est pas trop risqué pour les finances?
2: Actionner le cliquet inversé, ça aurait un coût assez important. Ça, c'est la première chose. On sait bien que les caisses de l'État, on l'a dit, sont vides et que l'État n'a pas des possibilités énormes en matière d'action. L'autre problème du cliquet inversé, c'est qu'il touche tout le monde sans aucune discrimination. C'est-à-dire que ceux qui en ont le plus besoin bénéficient du cliquet inversé, ceux qui en ont le moins besoin en bénéficient aussi. Il serait sans doute plus pertinent d'agir vis-à-vis d'aides plus ciblées, pour cibler ceux qui ont des très bas revenus, ceux qui se déplacent énormément, plutôt que d'agir à très large échelle. Et évidemment, les circonstances budgétaires actuelles ne permettent pas d'agir aussi largement, à mon avis, que par un cliquet inversé.
0: Avec un risque, hein, et on le sait, on l'a déjà dit pour d'autres secteurs et d'autres matières, que parfois l'Europe nous dit, ben, vous avez pris quelque chose de discriminatoire, et parfois on se fait un peu tourner comme des crêpes au niveau judiciaire. Ce serait peut-être pas le cas ici, mais en tout cas, on entend que la question de cibler peut-être les aides, elle est importante. Rapidement, peut-être sur le cliquet, parce qu'on a peut-être des centres d'intérêt différents, puis on parlera d'un autre aspect qui nous a été proposé par nos téléspectateurs. Cliquet inversé, c'est important de le faire, parce qu'on sait qu'il y a beaucoup de transporteurs qui viennent vers le secteur de la grande distribution. Est-ce que vous vous dites qu'il est temps d'agir et de faire quelque chose, ou est-ce que vous vous dites qu'il faut toucher à rien pour le moment?
3: Non, je pense que là, on se rejoint un peu tous et il faut des mesures. Est-ce que le cliquet inversé est la meilleure solution, comme vient de dire le professeur? Ça a un coût, évidemment, à voir quel est l'impact. Mais il est certain qu'on va devoir agir parce que la situation est intenable pour les entreprises et pour les consommateurs.
0: Cliquet inversé, monsieur Timmermans?
4: Moi, je rejoins ce que le professeur a dit. Faisons quand même attention. Ne commettons pas la même erreur d'il y a quelques années, parce que ça nous a coûté beaucoup et on paie encore l'addition de l'époque. Il vaut mieux, si on veut faire quelque chose, très ciblé et temporaire.
0: Petite question que je voulais vous poser aussi à madame Ska. On y va sur ce cliquet inversé? C'est indispensable ou vous reconnaissez que dans le contexte actuel, bah, c'est un peu chaud?
5: Nous nous disons il faut des mesures maintenant et il faut des mesures ciblées. Je pense qu'on se rejoint tous là-dessus. Enfin, les deux témoignages que vous avez partagés en début d'émission montrent que bah, si on ne dépend pas de la voiture, forcément, ce n'est pas la mesure qui va aider. Ou si on dispose d'une voiture électrique, ce n'est pas la mesure qui va aider. Donc, on doit aller vers des mesures qui sont ciblées. Si c'est un cliquet inversé, il doit être limité, il doit être temporaire, parce qu'effectivement, ça creuse beaucoup les déficits.
0: Limité dans le temps, mais toucher tout le monde?
5: Non, pour nous, pas toucher tout le monde. Et c'est ça qui rend la mesure sans doute peut-être pas la plus évidente à mettre en œuvre. D'autant que ça a été dit et répété, et nous le partageons aussi, il n'y a pas d'argent qui coule comme ça d'un robinet magique. Et donc si c'est pour aider aujourd'hui et puis demain aller demander que tout le monde paye la facture, ce sera vraiment pas la manière la plus indiquée de fonctionner.
0: Il y a une petite question qui était arrivée. Je voudrais entendre deux personnes là-dessus, puis on va avancer sur la question de la TVA, puisque semble-t-il, il y a des questions qui sont sur la table à ce niveau-là. Le message, le voici, il nous est parvenu sur nos réseaux sociaux dans le courant de la journée. Est-il envisageable de faire que le télétravail soit obligatoire le temps que le diesel soit vraiment moins cher? C'est une question qui revient régulièrement. On disait beaucoup télétravail, attention, calmons-nous, parce que pour X et Y raisons, c'était peut-être important de mieux le réguler. Est-ce que là, maintenant, on dit sur ce plateau, non, retour du télétravail à fond la caisse?
1: Bah, c'est surtout que tout le monde ne peut pas télétravailler. Je parlais de l'aide familiale, je parlais de la travailleuse en titre de service.
0: Pour
1: le travailleur
0: qui
1: doit être sur sa chaîne de montage ne va pas pouvoir faire du télétravail.
0: Mais ceux pour lesquels c'est possible.
1: Obligé, je pense que ce n'est pas une bonne solution. Alors peut-être que temporairement, il faut peut-être favoriser le télétravail pour que ça puisse soulager le portefeuille des travailleurs et des travailleuses. Mais il faut trouver des équilibres. Et là, surtout, il faut que le gouvernement se penche sur la question.
0: Un petit mot, Pierre-Frédéric, là-dessus.
6: Oui, mais le télétravail, on a une bonne expérience du télétravail. Et il repose sur la confiance. La confiance entre l'employeur et le travailleur. Donc, ça n'est pas généralisable comme ça. Peut-être que ça fait partie de la panoplie de solutions. C'est possible. Aujourd'hui, on a quand même quelques infos comme quoi on en revient un petit peu du télétravail aussi. Donc, il faut voir. Moi, je rappelle aussi que les indépendants ne font pas de télétravail nécessairement. Parfois, c'est très compliqué. Et donc, ne les oublions pas.
0: Un tout petit mot de conclusion là-dessus. Pour ou contre,
4: C'est très compliqué à impliquer. D'ailleurs, pendant Covid, on a nous obligé de télétravailler. On n'a jamais vu autant de déplacements autour de sa maison et pour faire des courses en voiture. Donc, je pense qu'il faut le voir entreprise par entreprise. Mais le plus important pour moi et pour les entreprises, c'est économiser la consommation. C'est la consommation.
7: Voilà, on a un peu coupé la chic à Sacha Daoud, mais si vous souhaitez revoir l'émission QR Le Débat dans son intégralité, eh bien rendez-vous sur RTBF Ovio. 5h49, on se rend à Perex. Bonjour Virginie Defax.
8: Bonjour Sarah, bonjour à tous.
7: Et comment ça se passe ce matin? J'imagine que c'est encore assez calme.
8: Oui, c'est encore assez calme, mais tout de même, des travaux vous ralentissent du côté de Liège sur le 25 Neuchâtel-Liège à hauteur de Beaufailly, avec 5 minutes perdues dans les deux sens.
7: Merci beaucoup. Et puis on jette un coup d'œil sur la météo avec Théo Lechanu qui nous informe ce jeudi un ciel un peu plus nuageux que ces derniers jours pour aujourd'hui, Théo.
9: Eh bien oui, tout à fait Sarah. Déjà pour le moment, on remarque un petit peu plus de nuages sur une bonne partie du pays et un ciel grisonnant avec quelques bancs de brume et de brouillard des Hauts-de-Fagne jusqu'à Saint-Hubert. Alors les éclaircies feront vite leur retour par le nord et par l'ouest du pays. Pour les températures ce matin, c'est assez doux, de 9 à 15 degrés. Alors très vite, la grisaille de l'est va se déchirer avec une ambiance qui deviendra de plus en plus lumineuse. Et cet après-midi, le ciel sera encore une fois bien ensoleillé sur tout le pays, l'ambiance sera lumineuse, le soleil sera accompagné de quelques cirrus, donc quelques nuages d'altitude parfois plus denses qu'hier. Quelques cumulus pourraient aussi prendre place à Anvers et sur l'est du pays. Pour les températures aujourd'hui, c'est légèrement en baisse par rapport à hier, on attend de 15 à 20 degrés.
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7: 5h50, l'heure de retrouver Sébastien Ministru pour sa chronique « Dans ma chambre ». Il replonge pour nous dans les souvenirs et les objets qui peuplaient sa chambre d'adolescent dans les années 70. Et il nous parle aujourd'hui d'un manuel bien connu encore des jeunes aujourd'hui.
11: Dans ma chambre, parmi les manuels scolaires et les livres que j'aime lire, il y a aussi ce drôle de bouquin grand format, l'objet donc le plus anxiogène de mon adolescence. Le livre s'intitule « Où je respire ». S'intitule « Feu vert pour le permis de conduire ». Nous sommes en 1979, j'ai 18 ans et dans ma chambre, donc j'étudie le code de la route en potassant feu vert pour le permis de conduire, qui à l'époque, il faut le savoir, est carrément la troisième partie de la Bible. Je veux dire, il y a l'Ancien Testament, le Nouveau Testament et feu vert pour le permis de conduire. Pour ma génération, dans une société très patriarcale, feu vert pour le permis de conduire est un catéchisme qui participe à l'expérience du rite d'initiation. Donc il y a la communion, la bar mitzvah, le premier baiser, les premières règles pour les filles, le premier rasage pour les garçons, la première cigarette, le permis de conduire et même hier le service militaire et aujourd'hui le coming out. Et pour les garçons des années 70, le permis de conduire, ben, c'est la preuve qu'on a des poils et qu'on est bien disposé à les montrer, ou en tout cas en faire quelque chose. Et sur la couverture du livre, le fameux feu vert pour le permis de conduire, il y a la photo d'un policier en uniforme.
12: Oh oui, je vois.
11: Voilà, c'est Claude De Bruyne. Je vous le montre sur la couverture du livre. Évidemment, je vous ai fait un tirage. Claude De Bruyne, fière allure. Claude De Bruyne, people du code de la route, pionnier de la ceinture de sécurité. Et vedette de la télé, évidemment, puisque lui qui, dès 1970, présente la capsule Contact sur la RTB, dont le générique annonce assez peu la Lambada ou l'œuvre de Francky Vincent.

0: Mais c'est pas Francky Vincent, ça fait un peu David Vincent même.
1: Non, c'est tout à fait terrifiant. Moi, je trouve que ça se situe quelque part entre le générique d'un film de série Z avec des femmes toutes nues qui courent avec des couteaux pour couper les zizi des hommes et l'annonce à la radio d'un danger imminent pour la population belge. On l'entend donc, le but de l'émission, c'est pas trop le romantisme de la route, de la voiture. L'émission met en garde sur tous les dangers de la route et cette dimension hyper pédagogique est incarnée donc par l'officier de Bruyne, dont le style a inspiré dans les années 90 cette hilarante parodie Faux Contact par l'humoriste Manu Taureau.
2: Godverdomme, ik heb gegeveerd. Veel usagers hebben al deze fâcheuse situatie geleven worden. En ze moeten dus ipso facto zijn pneu veranderen. Probleem, waar is de krik? In de koffers natuurlijk. En, joepie, ik zie ook de route secours.
0: Et Bardaf s'est lambardé.
1: Manu Taureau qui nous a malheureusement quittés en 2000, mais son esprit est toujours parmi nous. Personnellement, je veux passer le permis parce que mon ami JP, qui conduit la voiture de son père, Monsieur Jean, depuis qu'il a 14 ans, une énorme Citroën CX qui ressemble à un paquebot, et le volant est plus large que la largeur des bras écartés de JP. Lui, il a passé et il a réussi, évidemment, en un claquement de doigts. Ils l'ont vu, ils lui ont donné. Moi, L'examen pratique, ça ressemblait fort à un épisode de Benny Hill, tu vois, ou à une séquence du bêtisier de fin d'année. Mais c'était à peu près ça. Le théorique, très bien, ça j'ai réussi. Mais le pratique, j'ai passé le pratique avec mon père au volant de sa Fiat 127 de couleur mocha. Et sur le chemin du retour, dans un silence de caveau qui a failli enterrer la relation père-fils, mon papa a failli faire un crochet par la maison communale pour me renier. Pour me retirer son nom. Idem pour moi. Sur le chemin du retour, je me suis posé cette question. Comment faire pour changer de père? L'exercice
0: classique... Waris de Krik.
1: L'exercice est assez classique. Hein, c'est faire un créneau. Il fallait donc se garer dans un espace délimité par trois barrières. Je les vois encore. Ce sont les barrières de ma vie, ma prison. Trois barrières. Une devant, une dernière, une sur le côté. Moi, c'est pas arrière toute. Moi, c'est barrière toute. J'ai tout fait tomber. Voilà. Mais vraiment, hein? En marche arrière, j'ai fait tomber la barrière de derrière. En accélérant, mais bêtement, j'ai fait tomber celle de devant. En voulant braquer pour me redresser, j'ai renversé la dernière barrière, celle du côté. Aucun réflexe. Vous vous souvenez, la visite médicale, le docteur, il tapait avec un petit marteau sur les rotules. Eh bien, moi, la jambe ne se levait pas. Alors, le pire, durant cet examen pratique, c'est quand j'ai entendu mon père gueuler sur le bord du circuit. Mon père, qui n'avait pas la délicatesse psychologique d'un... Au hasard, Boris Cyrulnik. Gueulez sur moi, ok. Mais gueulez sur moi devant tout le monde.
0: Oh non.
1: Mais oui, parce qu'évidemment, sur le bord du circuit, il n'y avait pas que lui et l'instructeur qui réclamait son oxygène. Le type est toujours en arrêt maladie, d'ailleurs. Il y avait d'autres papas avec d'autres fistons qui attendaient leur tour, évidemment. Et moi, mon père gueulait sur moi. Vous savez ce que ça veut dire de vivre le pire moment d'humiliation de sa vie? Non, vous ne savez pas. Et donc, je suis descendu de ma petite Fiat Mocha, c'était fini. Je ne pouvais plus aller plus loin, et c'était fini pour la vie. Je veux dire, donc, vous imaginez, hein, le père, les barrières, le moteur, l'horreur, des années de psychanalyse. J'ai passé, j'ai passé trois fois le permis théorique. Je connais le code de la route par cœur, en tout cas celui de 1979. Mais à chaque fois que je réussissais le permis théorique, il fallait passer le pratique dans les trois mois. Ce que je ne faisais pas parce que j'avais une trouille énorme. Et donc après trois mois, je devais repasser le théorique. À chaque fois, je revenais à l'examen, les mecs, ils disaient, mais lui, il est fétichiste des multi-choice ou quoi, tu vois. Je veux dire, une fortune en psychanalyse. Et je suis donc toujours bloqué dans mes barrières explosées avec ce créneau de caméra cachée. Mais ma grande chance, c'est que ni les téléphones portables, ni les réseaux n'existaient à l'époque. Sinon, on pourrait encore me trouver sur YouTube.
3: 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Elle sera en concert le 1er octobre prochain à la Madeleine à Bruxelles. On s'écoute un titre de Louisa pour suivre, Étincelle.

0: Étincelle, c'était Louisa avec Carbone. La chanteuse franco-brésilienne sera en concert dans une semaine tout pile à la Madeleine à Bruxelles. Dans quelques instants, le journal de 6h, il vous sera présenté par François Kirsch.
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5: Un lieu dédié à la remise à l'emploi, la Cité des métiers, un projet vieux de près de 20 ans, est enfin inauguré à Charleroi. Très pratique pour les criminels, les logements Airbnb, certains sont utilisés par des proxénètes, d'autres servent de lieu de stockage pour la drogue. Bonjour à toutes et tous. L'inauguration aujourd'hui à Charleroi de la Cité des métiers. Il aura fallu 17 ans pour faire aboutir ce projet. Un espace pour s'informer, s'orienter. Un point de ralliement pour les 38 000 demandeurs d'emploi de la région. Valentin Lecoq nous emmène.
6: Dans ce bâtiment, de nombreuses salles sur plusieurs étages, 50 000 mètres carrés et une odeur de neuf qui prend au nez.
7: Le neuf, ouais. En effet, ça se voit que ça a été, que c'est nouveau et c'est très beau.
8: Super génial, belle infrastructure, très espacée, beaucoup d'espace, bien agencé.
6: La Cité des métiers, c'est un vaste pôle qui permet de s'orienter, de se former et de trouver un emploi. Il rassemble des structures comme le Forem, avec même une école des métiers pour apprendre des métiers techniques dans l'automobile, la mécanique notamment. Philippe Charlier, président de la Cité des métiers.
9: Les différents secteurs dont s'occupe l'école des métiers sont tous des secteurs où les métiers sont en pénurie, d'où l'importance d'être attractif, d'avoir une image attractive et d'orienter les jeunes, et même les moins jeunes, vers ces métiers-là.
6: L'inauguration de cette Cité des métiers, c'est l'épilogue d'un projet né il y a près de 17 ans. Et ça n'a pas toujours été un long fleuve tranquille. Il a fallu convaincre les acteurs de l'enseignement de travailler ensemble, convaincre les politiques aussi.
9: Il y a eu des doutes, il y a eu même des peurs, parce qu'il a fallu convaincre 3 gouvernements, c'est le 4e aujourd'hui, de soutenir ce projet. Donc il a fallu le défendre et on y est finalement arrivé.
6: La Cité des métiers a coûté près de 44 millions d'euros.
5: Valentin Lecoq avec Télé Sambre pour cette inauguration du jour. Les contrôleurs aériens ont repris le travail à l'aéroport de Charleroi. Pas parce qu'un accord a été trouvé avec la direction de Skies à propos de leur prime de nuit, mais parce que les syndicats ont suspendu leur mouvement afin de donner sa chance à la médiation initiée par le gouvernement fédéral. Depuis le début de la grève, 332 vols ont été annulés à l'aéroport de Charleroi. Les négociations budgétaires entre les principaux ministres du gouvernement Doevor reprendront ce soir pour trouver les 10 milliards convenus. Airbnb, Booking, ce n'est pas que pour les touristes, c'est aussi pour les criminels. Ces logements de vacances sont de plus en plus utilisés pour le trafic de drogue ou la prostitution. Reportage dans le centre de Bruxelles avec Paul Peters et Martin Collier.
10: En plein centre de Bruxelles, on en compte des dizaines. Des logements de vacances de type Airbnb ou Booking. À l'intérieur de l'un d'eux, les enquêteurs découvrent des dizaines de kilos de poudre blanche. Christophe Wouters, responsable de la section stupéfiants pour la police Bruxelles-Capitale XL.
11: L'usage d'Airbnb est de plus en plus présent dans les dossiers, principalement en matière de stupéfiants. Il peut servir évidemment au stockage ou à la préparation de la marchandise. Mais on a eu le cas il y a quelques années d'un laboratoire de procaïne qui était installé dans un appartement Airbnb et qui permettait à l'organisation d'y faire venir la cocaïne, la procaïne et de préparer le produit fini.
10: Anonymat, discrétion, réservation sans jamais rencontrer les propriétaires, ces logements attirent de nombreux criminels. L'inspecteur Cyril Hainaut le constate dans ses dossiers. Les Airbnb sont aussi très utilisés par les proxénètes, une manière pour eux de compliquer les enquêtes de la police.
12: L'utilisation d'intermédiaires, pour nous, c'est quelque chose de plus complexe, car l'enquête va être plus chronophage, étant donné qu'on doit remonter la chaîne. En plus de ça, les auteurs utilisent des numéros de téléphone pour lesquels ils ont utilisé des cartes volées, parfois des cartes perdues pour s'identifier. Donc pour remonter jusqu'à eux, c'est beaucoup plus difficile.
10: Contactés, Airbnb et Booking assurent collaborer avec la police et développer leur propre système de détection.
5: Nicolas Hulens doit comparaître aujourd'hui devant la cour d'assises du Brabant Wallon. Il est accusé de l'assassinat de sa belle-mère, Myriam Lechien, tuée en mars 2023 à Ohain, commune de Lannes. L'accusé reconnaît le meurtre, mais pas la préméditation, donc pas l'assassinat. Le président Zelensky a profité de la tribune des Nations Unies pour appeler à la fin de la guerre en Ukraine, à tout le moins une baisse d'intensité des hostilités avant l'hiver. Mais avant lui, le chef de la diplomatie russe déclarait à cette même tribune qu'il n'était pas question de trêve pour la Russie. La Russie qui progresse dans le Donbass, cette région russophone de l'est du pays. La dernière grande ville encore aux mains des Ukrainiens, Kramatorsk, est devenue invivable. Maureen Mercier a recueilli le témoignage d'humanitaires qui ont dû se résoudre à partir.
2: Xavier, bénévole français, très longtemps il a évacué des civils dans la région, mais...
3: Je crois que j'ai vécu mon dernier jour de tranquillité de Kramatorsk le 5 juillet dernier. Depuis, ça défonce.
2: Les drones russes FPV frappent partout en ville, les bombes planantes aussi. Les uns après les autres, les immeubles se font détruire. Son collègue ukrainien a tenu un peu plus longtemps que lui, mais...
3: Ivan et sa femme ont eu le nez fin.
2: Eux aussi ont dû se résoudre à quitter la ville. À peine une semaine plus tard,
3: leur appartement a été détruit aujourd'hui. Tout son immeuble a pris un cab.
2: Un cab, soit une bombe planante, extrêmement destructrice. La Russie en arrose la ville.
3: Bah, tout est rasé. L'endroit où je me suis garé la dernière fois, il y avait des arbres, il n'y en a plus.
2: Désormais, seules quelques bonnes âmes, rarissimes, continuent de risquer leur vie pour évacuer les derniers civils. La police, elle, est mobilisée pour tenter d'abattre les drones FPV tellement meurtriers.
5: Fin de parcours pour la Belgique à l'Euro masculin de volley. Les Red Dragons ont perdu hier en quart de finale contre la Slovénie, 3-7 à 1. Les Slovènes ont fait honneur à leur statut de favori. Sam De Roo, l'un des piliers de l'équipe belge, s'est blessé au début du match. Le joueur central, Samuel Fafchan, balance entre déception et espoir pour la suite.
4: Je suis convaincu qu'on a du potentiel pour faire mieux. Après, si on regarde un peu le niveau qu'on a montré tout ce tournoi, je trouve qu'on finit dans le top 8, on peut être content. Mais voilà, je pense qu'on n'a pas montré notre meilleur visage sur cet Euro et je crois qu'on aurait pu faire encore mieux après. On retient que, comme je viens de le dire, on a une équipe avec énormément de potentiel. On a beaucoup de jeunes, beaucoup d'options dans notre jeu. Et je suis certain que dans les prochaines années, on va entendre encore plus parler de nous.
5: Football en bon point pour lancer leur campagne de Ligue des champions féminines. Les joueuses d'OHL l'ont partagé 0-0 hier face à l'AS Rome, au bout d'une rencontre équilibrée. Très belle journée à toutes et tous.
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0: Merci beaucoup François Kirsch, on vous retrouve à 6h30 dans ce studio pour le Petit Journal. On retrouve Théo Le Chanu pour la météo du jour. Bonjour Théo.
14: Bonjour Sarah.
0: Il y a encore un peu de nuages ce matin.
14: Oui, tout à fait. Alors surtout sur l'est du pays, hein, on peut retrouver quelques bandes de brume et de brouillard des Hautes-Fagnes jusqu'à Saint-Hubert. Ailleurs, le soleil brillera déjà dès le lever du jour. Les températures sont assez douces ce matin, 9 à 15 degrés. Dans le courant de la matinée, eh bien, les nuages vont se déchirer, l'ambiance deviendra de plus en plus lumineuse. Et cet après-midi, eh bien, le ciel sera encore une fois bien ensoleillé sur tout le pays. L'ambiance restera lumineuse, avec un ciel accompagné de quelques voiles d'altitude, parfois un petit peu plus dense que hier. On aura aussi quelques cumulus qui pourraient prendre place à Anvers et sur l'est du pays. Pour les températures, on attend de 15 à 20 degrés. Ce soir et la nuit prochaine, le ciel se dévoilera au profit de très belles éclaircies, nocturnes en tout cas. La fraîcheur reviendra, 5 à 11 degrés. Et un coup d'œil assez rapide pour demain, pas grand chose à dire. Beaucoup de soleil du matin au soir, avec tout au plus quelques voiles d'altitude en matinée. Et les températures vont reprendre de belles couleurs, 20 à 24 degrés attendus.
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0: Bonjour à toutes et à tous, soyez les bienvenus si vous nous rejoignez sur la première. Nous sommes le jeudi 24 septembre et je suis ravie de vous accompagner pour débuter cette journée. Je ne suis pas seule bien sûr, il y a Andrea Rouillou derrière la console, Pauline Rivière en régie, il y avait Chloé Dufour et Thibaut Jacques à la préparation. Merci à toute l'équipe et merci à vous d'être fidèles à Matin Première. Dans quelques instants, on reviendra sur cette décision qui fait polémique au nord du pays. La VRT confirme la participation de la Belgique à l'Eurovision l'Eurovision après avoir laissé planer le doute à cause de la participation d'Israël. C'est notre fait du jour, les explications de Boris Van Acker à suivre. C'est un sujet qui fait aussi la une de la presse en Flandre. On en parlera avec Milan Berkmans pour la première revue de presse du jour. Et puis comme chaque matin, on fera le tour de l'actualité régionale. On fera notamment arrêt dans le Hainaut à Soigny, où une carrière de pierre bleue va pouvoir continuer à exploiter son gisement après de gros travaux. Une bonne nouvelle pour l'emploi. Mais avant cela, un titre qui va vous aider à vous réveiller si vous avez encore un peu de mal ce matin. Voici Call Me, vous l'avez sans doute reconnu, Blondie.

0: Kennedy en 1980. Restez bien avec nous dans un instant. Le fait du jour et la revue de presse.
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0: 6h13, ils viennent de me rejoindre en studio. Boris Vanacker pour le fait du jour. Bonjour Boris.
10: Bonjour.
0: Et Mylène Berkmans pour la revue de presse. Bonjour Mylène.
10: Bonjour Sarah.
0: On commence avec vous, Boris, et cette décision après plusieurs mois d'incertitude. La VRT revient finalement sur sa décision de boycotter l'Eurovision et participera bien à l'édition 2027. C'est un revirement dans ce dossier particulièrement sensible, Boris.
11: Effectivement, rappelez-vous, en mai dernier, juste après la finale de l'Eurovision, la VRT avait envoyé un message fort. Elle menaçait de ne pas envoyer de candidats à la prochaine édition si l'EBU, l'Union Européenne de Radio Diffusion ne prenait pas de mesures concernant la participation d'Israël et la manière dont le conflit à Gaza était traité dans le cadre du concours. En Belgique, les deux médias publics alternent. En 2026, c'était à la RTBF d'envoyer un candidat. Et en 2027, c'est donc au tour de la VRT. La chaîne publique flamande avait été claire, sans changement, pas de candidat.
0: Alors pourquoi ce changement de position ?
11: Eh bien l'Union européenne de radiodiffusion a pris plusieurs mesures. Parmi elles, les règles de jury ont été modifiées avec notamment davantage de poids accordé au jury. Le public ne pourra plus voter 10 fois pour le même pays. Et enfin, Morocan Oil, le principal sponsor israélien du concours, s'est retiré. Le directeur de la VRT, Frédéric Delaplace, nie toute pression politique. Pour lui, rester autour de la table est plus utile que le simple boycott, on l'écoute.
12: Ces derniers mois, nous avons beaucoup dialogué avec l'Union européenne de radio-télévision sur la question de savoir comment nous pouvions restaurer les valeurs originelles du concours Eurovision. Comment pouvions-nous faire en sorte qu'il redevienne un événement rassembleur où la volonté de paix, le respect des droits humains, ce genre de choses, puissent à nouveau avoir une place centrale. Au cours des dernières semaines, nous avons bel et bien constaté qu'il y a eu un déclic chez les organisateurs du concours. Le fait de rester sourd et aveugle à ce qui se passe dans le monde appartient désormais au passé.
0: Et face à ces déclarations, une forte opposition syndicale, Boris.
11: Oui, le syndicat socialiste flamand dit avoir appris la décision avec horreur et consternation et annonce qu'il fera tout pour empêcher la diffusion du concours Eurovision de la chanson 2027. Le porte-parole indique qu'une grève est possible et que le syndicat entend organiser plusieurs actions, même son de cloche du côté du syndicat chrétien flamand ACV-VRT qui critique également la décision.
0: Alors, quel artiste représentera la Belgique ?
11: La VRT n'a pas encore choisi son représentant. La sélection ne sera même pas encore véritablement lancée, selon le directeur de la VRT. La chaîne affirme toutefois que l'artiste choisi ne devra pas se taire et pourra donc exprimer ses propres positions.
0: Et d'autres pays, par contre, se sont déjà positionnés.
11: Oui, l'Irlande va boycotter l'Eurovision pour la deuxième année consécutive. Et puis, côté espagnol, le patron de la télévision publique est lui aussi favorable à un nouveau boycott de l'Eurovision. L'an dernier, 3 autres pays avaient boycotté l'Eurovision, l'Islande, la Slovénie et les Pays-Bas.
0: Merci beaucoup, Boris Van Acker. Et cette décision de la VRT, eh bien, elle fait aussi couler beaucoup d'encre dans la presse flamande ce matin. Et on va le voir tout de suite avec vous, Milan Berkmans.
9: Oui, boycott Eurovision, boycott Israël. La pancarte d'une manifestante s'affiche en rouge et noir en une du Morgen. Un choix qui suscite immédiatement les critiques de la part de la chaîne publique flamande. Titre le journal, alors que la polémique autour de ce concours jugé trop proche d'Israël n'est pas encore retombée. Scandaleux, estiment les syndicats. Les syndicats, en particulier le syndicat socialiste, l'ACODE, en une du Laatste Nieuws avec cette annonce de boycott. Le syndicat flamand fera tout pour que l'Eurovision ne soit pas diffusée sur les antennes de la VRT. On l'a entendu il y a quelques instants, le CEO de la VRT se défend. Cela a plus de signification de participer que d'être en dehors de ce concours. Pour les syndicats, cela démontre que la direction du média n'en a rien à faire des valeurs démocratiques qu'elle doit défendre en tant que service public. Reste maintenant à savoir quel artiste flamand osera se jeter dans ce champ de mine politique, écrit Laatste Nieuws.
0: On traverse maintenant le couloir qui nous sépare de la VRT avec une désignation pas encore confirmée mais qui fait déjà la une de la presse francophone.
9: Oui, c'est celle de notre futur ex-administrateur général Jean-Paul Philippot, le patron de la RTBF, déjà recasé par le PS, écrit le groupe Sud Presse ce matin, qui explique que son nom a été proposé par les socialistes pour prendre la tête du musée Canal à Bruxelles. Ce nouveau grand musée Canal Centre Pompidou sera inauguré le 28 novembre prochain et sa direction générale faisait l'objet de vives tensions au sein de la majorité bruxelloise ces derniers jours. Le ministre-président Boris Dilliès s'est finalement arrangé avec l'actuel directeur, le socialiste Yves Goldstein, pour un départ juste après l'inauguration. Sud Presse qui s'étonne que Jean-Paul Philippot ait déjà retrouvé un emploi, alors même qu'il est encore en poste ici, à la RTBF, jusqu'au 1er novembre. Contacté par les journalistes, le principal intéressé, lui, n'a pas souhaité faire de commentaires.
0: Ailleurs dans la presse, il y a ce petit robot jaune, tout mignon. Il s'appelle Love Me M. Il est belge et il ira bientôt sur la Lune.
9: Oui, c'est en une de l'Écho. Ce petit rover de l'entreprise belge Space Application Services sera envoyé sur la Lune par le lanceur de Jeff Bezos, Blue Origin, en 2029, dans le cadre du programme Artemis de la NASA, une mission principalement commerciale. Ce petit engin de 60 cm et 20 kg participera à analyser le pôle sud de la Lune, où il est possible de trouver de la glace notamment, à cartographier ce territoire et à transporter du matériel en vue de missions humaines à l'avenir. L'entreprise belge dit également travailler à un autre modèle, plus grand, un grand frère pour l'Agence spatiale européenne.
0: Et on revient sur Terre maintenant avec cette rencontre au sommet entre Donald Trump et Xi Jinping.
9: Un duo au mur, titre Libération, qui pose les deux chefs d'État dos à dos, tout en contraste. Mais s'il y en a un des deux qui est dos au mur, c'est bien le président des États-Unis. Libération explique ce matin qu'il est particulièrement fragilisé, empêtré dans sa guerre en Iran, incapable de résoudre le conflit en Ukraine qu'il avait promis de régler en 24 heures, et en chute libre dans les sondages à 6 semaines des midterms, alors que face à lui, Xi Jinping se présente comme un dirigeant stable, constant et quasi porte-parole du Sud global. L'enjeu de cette visite de 3 jours, selon Libération, ne pas envenimer leurs relations malgré des sujets qui fâchent, droits de douane, intelligence artificielle ou la sécurité autour de l'île de Taïwan.
0: Une rencontre dont on reparlera évidemment. Merci beaucoup Milan Berkmans. On vous retrouve dans ce studio un peu après 7h30 pour la revue de presse des éditos.
9: A tout à l'heure.
0: On retrouve tout de suite Virginie Defax à Perex. Bonjour Virginie.
10: Rebonjour Sarah.
0: Et comment ça se passe à 6h presque 20?
10: Eh bien ça se passe toujours bien, en tout cas pas d'incident ou d'accident signalé et c'est tant mieux, une circulation assez calme actuellement sur tous les axes, sur tous les principaux axes en Belgique. Quelques légers ralentissements dans les zones en travaux, principalement du côté de Liège sur le 25 Neuchâtel-Liège à hauteur de Sprimont, avec 5 minutes perdues maximum dans les deux sens. Et concernant les transports en commun, il n'y a aucune perturbation en cours.
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0: Et c'est toi, il est vraiment 6h20. On commence notre tour de l'actualité régionale avec cet accord de coopération pour les pompiers de part et d'autre de la frontière française. Une nouvelle convention a été signée hier à Charleville-Mézières entre les zones de secours Luxembourg, Dinan-Philippeville et celle qui recouvre les départements des Ardennes, de la Meuse et de Meurthe-et-Moselle en France. Cela permettra aux pompiers français d'intervenir en Belgique et aux Belges en France sur l'ensemble des zones, la précédente convention étant limitée aux communes frontalières. Les moyens seront également augmenté pour faire face aux incendies qui se sont multipliés cet été. Écoutez Philippe de Wergifos, commandant de la zone de secours d'INAFI.
14: On se rend bien compte que ce qui était l'exception encore cette année-ci sera le quotidien demain. Donc, pour l'instant, on est capable de gérer 1, 2 ou 3 feux d'espace naturel simultanément, mais demain, après-demain, on devra en gérer 4, 5 ou 6 à la fois. Et une zone toute seule ne sera jamais capable de le faire entièrement. Les Français ont autant de problèmes que nous. Tout seuls, ils ne peuvent rien faire et donc ils feront appel régulièrement aux Belges pour aider. Nous le faisons déjà et maintenant, on a vraiment une structure pour le faire.
0: Une interview de Nicolas Lefebvre. 20 ans de prison, c'est la peine infligée par les jurés des assises du Hainaut à Ougan Bayar Borcou. On vous en parlait début de semaine. L'homme était poursuivi pour un meurtre commis à Nimi, près de Mons. C'était il y a 2 ans et demi, en janvier 2024. Il avait poignardé à plusieurs reprises Bruno Tofanin lors d'une soirée alcoolisée. Meurtre qui avait été filmé par 2 smartphones. Entre 20 et 30 années de plus, la durée de vie de la carrière Gauthier-Winks à Soigny vient de fameusement s'allonger. Ces dernières années, le gisement de pierre bleue accessible arrivait au bout de ce qu'il pouvait offrir. Il a donc fallu réaliser de gros travaux pour mettre en exploitation une nouvelle partie de cette carrière. Les explications avec Julien Malba.
15: Des camions remplis de gravats, des engins qui scient la pierre. Ici, chaque machine a son utilité. Julie Abraham, administratrice déléguée des carrières de la pierre bleue belge.
16: C'est une machine de sciage, c'est comme une grosse machine à pain. Donc on met un bloc de pierre qui va passer dans cette armure qui a de nombreuses lames diamantées, qui va scier le bloc.
15: Des machines bien huilées depuis de nombreuses années, mais qui étaient menacées puisque le gisement tombait à sec. Pour continuer l'exploitation, il a donc fallu faire de gros travaux, détruire une usine et même dévier une rivière.
16: L'usine était installée sur la pierre. Et donc pour accéder à ces réserves-là, il fallait démolir cette usine. Et alors la rivière, elle traversait le site. Et donc on l'a déviée en bordure de site.
15: Des travaux qui ont duré 10 ans pour environ 3 millions d'euros, mais qui permettent d'assurer de nombreuses années d'exploitation.
16: On parle de 20 à 30 ans. Donc ça nous permet de voir venir quand même pour ma génération et peut-être bien pour la suivante aussi.
15: Enfin, cette prolongation, c'est aussi une bonne nouvelle pour l'emploi local, puisqu'une vingtaine de travailleurs étaient directement liés à cette carrière. Leur travail est donc désormais assuré pour encore quelques décennies.
0: Et des emplois importants dans cette région qui est très dépendante de la pierre bleue. Au total, les différentes carrières de Soigny emploient environ 500 personnes, sans compter les nombreux emplois indirects. En région liégeoise, c'est probablement la fin d'une belle histoire qui aura duré 22 ans pour la distillerie Belgian Ale basée à Faix-le-Haut-Clocher. Elle est connue pour la production haut de gamme de whisky, mais sans repreneur, elle devra bientôt fermer ses portes. À l'intérieur, il reste pourtant encore des milliers de litres de whisky à vendre. Des outils utilisés seront aussi vendus, mais tout cela ne sera pas simple, Thomas Mikkels.
17: Depuis plus de 2 ans, Mathieu travaille dans la distillerie de Belgian Ale à Faix-le-Haut-Clocher. Mais aujourd'hui, elle tourne au ralenti. Ils ne sont désormais plus que 2 employés. Malgré sa qualité reconnue mondialement, les ventes n'ont jamais vraiment décollé pour ce whisky. Faute de repreneur, l'ensemble du stock et du matériel va être vendu aux enchères.
18: Sentiment de tristesse tout d'abord, presque de gâchis parce que le produit est un des plus beaux produits de Wallonie, qu'on est devenu au fur et à mesure du temps un des gros emblèmes de la réussite wallonne et surtout du terroir.
17: Les enchères seront gérées par François Ancion, l'avocat désigné comme liquidateur de la société. Plus de 20 000 bouteilles attendent de trouver acquéreur et 3 500 fûts sont encore pleins, du jamais vu pour lui.
19: Il n'y a pas de référence, il n'y a pas de point de comparaison, il n'y a pas d'expérience passée. Jamais le monde du spiritueux n'a connu une telle opportunité avec avantage et inconvénient d'être noyé de 3 500 fûts de whisky.
17: Les outils de production devraient se vendre plutôt facilement, mais cela devrait être un peu plus compliqué pour le petit bijou de l'entreprise. 2 énormes alambics en cuivre venus directement d'Écosse.
19: C'est unique et exceptionnel, puisque donc, ce sont les 2 seuls qui viennent d'Écosse et qui sont sortis d'Écosse. Et effectivement, il va falloir refaire un petit espace en toiture pour repasser par là où elles sont arrivées.
17: La vente aux enchères aura lieu sur Internet à la fin du mois d'octobre.
0: Et puis on termine ce tour de l'actualité régionale en région bruxelloise avec un retour à Anderlecht, celui de Vincent Kompany. Pas de panique, l'entraîneur du Bayern de Munich n'est pas de retour chez les Mauvais Blancs. Il a profité de la trêve internationale pour rendre visite au club de jeunes qu'il a créé voici 13 ans à Anderlecht. BX Bruxelles a un projet à la fois sportif et éducatif avec notamment une école des devoirs. Un projet qui tient toujours au cœur de l'ancien défenseur central.
20: Il y a une créativité ici, il y a une énergie énorme et c'est ce qu'on retrouve peut-être parfois plus autant dans beaucoup d'autres endroits en fait. Mais ici il y a ça encore et nous on aime ce qu'on fait. C'est pas, il y a un certain folklore de temps en temps, c'est pas toujours facile. On a des complications bien sûr qui font partie de ce qu'on essaie d'entreprendre, mais on le fait avec conviction.
0: Vincent Kompany au micro de Lancelot Mellowater. C'est un chanteur au groove qui semble tout droit sorti d'une autre époque. Jalen Ngonda nous replonge dans la soul des années 60 et 70 dans son dernier album Doctrine of Love, dont voici un extrait, Burning Temptation.

0: Burning Temptation, c'était Jelen Gonda. Il sera en concert avec la première le mardi 6 octobre prochain à l'Ancienne Belgique à Bruxelles. Ne bougez pas dans un instant. Le rappel des titres et le journal des sports avec Lise Burion.
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0: h30, l'essentiel de l'actu. C'est avec vous, François Kirsch.
8: Des épidémiologistes, des médecins, des scientifiques spécialisés en santé publique veulent faire barrage aux pesticides dans le cadre d'un projet européen de simplification administrative. Baptisé Omnibus, il est question d'accorder des autorisations illimitées pour la plupart des pesticides, alors qu'aujourd'hui, cette autorisation est réévaluée tous les 10 ou 15 ans. Joanne Montet.
9: La Société internationale d'épidémiologie environnementale compte 1500 membres partout dans le monde. Elle demande officiellement à l'Europe de mettre ce projet sur pause. Depuis 2011, souligne-t-elle, plusieurs dizaines de substances actives ont perdu leur approbation européenne parce que nocives pour la santé ou l'environnement. Et ce, grâce au fait que les fabricants doivent demander un renouvellement régulier de cette autorisation. Si ce n'est plus le cas, disent les signataires, il y aura un gros risque pour la santé humaine. Claire Philippa, chercheuse à l'INSERM, l'Institut national de la santé et de la recherche médicale en France.
10: C'est dangereux parce que, en fait, la science qui va étudier les effets de ces pesticides, c'est quelque chose de dynamique et qui prend du temps. Et souvent, on a besoin même d'ailleurs de plusieurs années en fait pour mettre en évidence la toxicité de certaines substances, notamment pesticides. Parfois, les effets y sont observés longtemps après l'exposition.
9: Simplifier des démarches administratives ne doit pas se faire au détriment de la santé humaine, disent ces scientifiques. Ils rejoignent les nombreuses organisations environnementales fermement opposées à ce projet de texte.
8: Nicolas Hulens a-t-il prémédité son geste? C'est l'enjeu de son procès d'assises. Il reconnaît avoir tué sa belle-mère, Myriam Lechien, épouse de feu le baron Hulens, mais réfute l'accusation d'assassinat. La justice belge a entendu l'émoi en France concernant l'éventuelle libération conditionnelle de Mohamed Bakali, celui qui est considéré comme le logisticien des attentats du 13 novembre 2015 à Paris. Le Belge a été condamné par la justice française à 30 ans de réclusion, mais il purge sa peine en Belgique et pourrait prétendre à une libération sous condition. Le tribunal d'application des peines de Bruxelles annonce qu'il reporte son audience prévue début de semaine prochaine afin de pouvoir entendre les victimes françaises. L'inauguration aujourd'hui à Charleroi de la Cité des Métiers dans une région où vivent près de 40 000 demandeurs d'emploi. Il s'agit d'offrir un lieu de référence pour se renseigner, s'orienter, se former aussi aux métiers en pénurie. 332 vols annulés à l'aéroport de Charleroi depuis le début du mouvement de grève des contrôleurs aériens. Une grève suspendue hier afin de donner sa chance à la négociation avec l'aide d'un médiateur extérieur. Enfin, les principaux ministres du gouvernement de Weaver se retrouvent ce soir pour poursuivre les discussions budgétaires.
0: Merci beaucoup François Kirsch. Prochain rendez-vous avec l'info, ce sera à 7h. Mais tout de suite, c'est le journal des sports et c'est avec vous ce matin, Lise Burion. Bonjour.
11: Bonjour Sarah, bonjour tout le monde.
0: Une entrée en matière sérieuse pour OHL en Champions League féminine. Les championnes de Belgique ont tenu tête aux championnes d'Italie hier.
11: Et oui, OHL, AS Rome 0-0 score final. Comme l'an dernier, les Louvanistes entament leur phase de ligue de cette Champions League par un partage. Un point au bout d'un match plutôt maîtrisé, même s'il a fallu aussi un petit peu de réussite pour Louvain. Les joueuses de Rome ont raté un pénalty sifflé dans les arrêts de jeu après intervention de la vidéo. On écoute la réaction de Camille Laffey, la milieu de terrain américano-française de Louvain.
12: Un point très important pour commencer la campagne de Ligue des Champions. Après, c'est sûr, c'était contre une bonne équipe, mais on peut être très très fiers de nous. Dans un match de Ligue des Champions, ça va toujours être très très rapide et intense. Mais je pense qu'on a bien géré dès qu'on a bien grandi dans le match, on va dire. Et ça nous a fait du bien de continuer de jouer dans notre expectation et de notre standard. Et ça a bien vu dans le deuxième mi-temps.
11: Jeudi prochain, OHL se déplacera au PSG, toujours à suivre sur RTBF Ovio en direct. Et puis, autre résultat hier, le carton de Lyon au Servette Genève 0-8 et la large victoire aussi du Barça, les tenantes du titre, hein, Barcelone chez les dames. Elles ont battu le Paris FC avec la Belge Mariam Toloba titulaire, 5-2.
0: Son cœur est bruxellois, il le prouve régulièrement. Vincent Kompany était sur le terrain de son club hier.
11: Oui, l'entraîneur du Bayern Munich profite de la trêve internationale pour venir saluer et souligner aussi l'évolution de son club bruxellois, le BX Bruxelles. Kompany est allé à la rencontre de plusieurs jeunes, confirmant que ce projet fondé en 2013 lui tient toujours autant à cœur.
13: Il y a une créativité ici, il y a une énergie énorme et c'est ce qu'on retrouve peut-être parfois plus autant dans beaucoup d'autres endroits en fait. Mais ici, il y a ça encore. Il y a un certain folklore de temps en temps, c'est pas toujours facile. On a des complications bien sûr qui font partie de ce qu'on essaie d'entreprendre. Mais on a réussi à développer notre site, on a réussi à... Je pense qu'on a 1150 jeunes aujourd'hui et on a une liste d'attente de 700 jeunes encore. Donc on essaie d'offrir un petit peu un endroit stable et cohérent pour les jeunes, pour voir un petit peu le monde d'une manière positive et sentir qu'ils sont dans un bon endroit pour se développer humainement et puis sportivement aussi.
11: Vincent Kompany interrogé par Lancelot Mullewater.
0: Et pendant ce temps, les Diables Rouges s'entraînent à Tubize.
11: Bah oui, avant d'entamer demain leur Ligue des Nations par un déplacement en Italie. Hier, c'est Nicolas Raskin qui rencontrait la presse. Vincent Langendries en a profité pour lui demander comment se passaient les premiers moments de Marc Van Bommel avec le groupe belge.
14: Il est top avec nous. On a un super bon contact. On prend beaucoup de plaisir à travailler. Il a une approche du foot qui est très intéressante. On joue vers l'avant, on presse vers l'avant. Et finalement, on s'y retrouve pas mal dans sa vision du jeu. Donc non, c'est super pour le moment.
11: Et on verra demain comment ça se passe sur le terrain en Italie. Mais la Ligue des Nations commence déjà aujourd'hui avec 4 matchs, notamment le duel de nos voisins, Pays-Bas-Allemagne. Ce sont les débuts aussi de 2 nouveaux sélectionneurs, Xavi contre Jürgen Klopp. Et puis du changement aussi à l'Union Belge, Joachim Mununga, l'ancien joueur de Malines et de Mons notamment, est le nouveau sélectionneur des Diabletins U17. Il succède à Sven Vermaand qui avait emmené la sélection des U17 en finale de leur Euro cette année. Et puis les espoirs, un peu plus âgés donc, ils jouent ce soir en qualification pour l'Euro U21 de l'an prochain, actuellement en tête de leur groupe. Les Belges accueillent ce soir à Westerlo le Bélarus.
0: Eux, ils ne verront pas la finale de leur Euro et pas les demi non plus. Les volleyeurs belges ont perdu hier.
11: Une fin de parcours en quart de finale, oui, de l'Euro pour les Red Dragons, battus par la Slovénie 3-7-1. La logique du classement mondial a été respectée, mais les Belges ont dû composer sans Sam Doro, l'un de leurs joueurs majeurs qui s'est blessé en début de match. Les demi-finales de cet Euro de volley opposeront la Slovénie à la Pologne, tenant du titre, et la France à la Finlande.
0: En cyclisme, début des courses en ligne aujourd'hui aux Mondiaux à Montréal.
11: Oui, il y aura les juniors chez les garçons et les espoirs chez les filles. Avec des chances de médailles féminines pour la Belgique. Fleur Moors et Laure de Schepper sont les 2 cartes maîtresses de l'équipe belge. Mais la concurrence sera rude. Elles seront épaulées notamment par Emma Siegers, l'une des 2 représentantes wallonnes de la délégation belge. À 21 ans, la coureuse originaire de la province de Luxembourg vit ses premiers mondiaux. On l'écoute.
15: Je vois ça vraiment comme une récompense, pas seulement de cette année, mais aussi des autres années. Je pense que j'ai assez prouvé pour être là. On est vraiment une équipe très forte et je pense que si on fait chacune notre job à 100%, on peut vraiment aller chercher le meilleur résultat. Donc on va tout donner ensemble en équipe pour Laure et Fleur. Elles sont vraiment 2 types différents. Fleur qui est très explosive et Laure qui est plutôt sur la durée de l'effort, qui est très forte là-dessus. Donc on peut jouer sur plusieurs cartes et voilà, on va vraiment les protéger jusqu'au bout.
11: Interview de notre envoyé spécial à Montréal, Jérôme Elguers. Notez que les mondiaux 2032 ont été attribués à l'Inde hier. Ce sera la quatrième fois que la compétition

0: privée en dernière minute hier de Anne van de Winkel, malade. C'est donc Yana Odzipka qui la remplace. C'est un baptême du feu pour l'Anversoise de 21 ans, 474e mondiale. Elle a joué le premier simple, elle a même réussi à gagner le premier set au tie-break contre la 47e à la WTA, Anelina Kalinina, mais elle s'incline finalement. La Belge et donc l'Ukraine mènent 1-0 dans cette confrontation de Billie Jean King Cup.
1: Merci beaucoup Lise Burion pour ce journal des sports très complet ce matin. Et on retrouve Théo Le Chanu pour vos conditions météo du jour. Rebonjour Théo.
2: Rebonjour Sarah.
1: Une journée ensoleillée, mais pas tout de suite.
2: Oui, tout à fait. On va encore attendre un tout petit peu, en tout cas dans l'est du pays. On a encore un petit peu de ciel gris, un petit peu de bancs de brume et de brouillard sur les Hautes-Fagnes et puis jusque Saint-Hubert. Alors ailleurs, le soleil reviendra dès le lever du jour. Pour les températures, il fait assez doux ce matin, 9 à 15 degrés. Très vite, on l'a dit, ces nuages de l'est vont se déchirer, l'ambiance redeviendra plus lumineuse. Et cet après-midi, eh bien, ce sera encore une fois un ciel ensoleillé qui nous attend, avec un soleil parfois voilé, notamment sur une bonne partie du pays. Et puis sinon, on retrouvera des températures plus fraîches et plus confortables que hier, 15 à 20 degrés. Ce soir et la nuit prochaine, le ciel va bien se dévoiler. Et un coup d'œil assez rapide pour demain. Pas grand-chose à dire. Beaucoup de soleil attendu du matin au soir.
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12: Bonjour tout le monde, bienvenue dans Matin Première. Si vous nous rejoignez à l'instant, vous faites bien, vous nous suivez en radio sur la Première, mais aussi en télé sur la 3 ou encore sur RTBF Ovio en streaming, où que vous soyez, merci de nous suivre. Dans la suite de Matin Première, un procès très médiatique qui entre dans le vif du sujet ce jeudi. Nicolas Hulen sera interrogé par le président de la cour d'assises du Brabant Wallon aujourd'hui. Il est accusé d'avoir tué sa belle-mère, Myriam Lechien, qui était donc l'épouse de feu le baron Guy Hulen. Un meurtre sordide dans une famille aristocratique. Notre collègue Véronique Wez suit ce procès de près. Elle sera notre invitée en studio dans un instant. On entendra ensuite résonner le nouvel instrument exceptionnel installé au Concert Hall de Namur. Un orgue de 400 kilos et 2,50 m de haut. François-Louis l'a découvert avec celui qui l'a fabriqué. Et puis notre disque dans l'actu du jour est un titre soul, lumineux et groovy signé Leon Bridges. Happiness Anytime est extrait du nouvel album attendu demain du chanteur texan. C'est un procès très médiatique, donc ce jeudi 24 septembre, Nicolas Hulens de Schoten comparaît devant la cour d'assises du Brabant Wallon. Il est accusé de l'assassinat de sa belle-mère, Myriam Lechien, épouse de feu le baron Guy Hulens, tuée le 29 mars 2023 à Ohain, dans la commune de Lannes. Bonjour Véronique Wez.
13: Bonjour Sarah.
12: Vous êtes journaliste à la RTBF dans notre rédaction du Brabant Wallon. C'est vous qui suivez pour nous ce procès d'assises. Alors avant de revenir sur les faits et

0: qui va se jouer devant les jurés. Quelques éléments de contexte avec vous pour mieux comprendre ce qui a sans doute mené au drame dans cette famille aristocratique.
1: Oui, il faut revenir quelques années en arrière. Donc ce 29 mars 2023, la famille Ullens de Schoten a longtemps été considérée comme l'une des plus grandes fortunes de Belgique. Le baron Guy Ullens, aujourd'hui décédé en 2025, était un homme d'affaires milliardaire. Il avait 4 enfants avec sa première épouse, dont Nicolas, l'accusé. Mais au début des années 90, il rencontre Myriam Le Chien. Il se marie. Myriam a alors 2 mariages derrière elle et 2 enfants. Une nouvelle famille se construit, mais au fil des années, le lien entre Guy Ullens et ses propres enfants se fragilise. Nicolas, en particulier, vit mal cet éloignement. Il estime que Myriam Le Chien et ses enfants à elle ont pris davantage de place auprès du baron. À cela s'ajoutent des questions d'argent, de patrimoine et de succession. Nicolas reprochait à Myriam Le Chien de dilapider la fortune familiale. Il estime avoir été moins favorisé que les enfants de sa belle-mère.
0: Et c'est dans ce contexte de famille profondément divisée que tout va basculer.
1: Oui, tout à fait. Ce matin-là, en fait, Nicolas Ullens se rend chez son père à Ohain, dans la commune de Lannes. La conversation est portée sur la famille et l'argent. Elle dure 20 minutes. Il quitte la propriété, récupère sa camionnette, attend le couple à la sortie. Quelques minutes plus tard, le baron et la baronne sortent de la propriété. Nicolas fonce dans leur véhicule. Il sort de sa voiture avec une arme. Il tire à 6 reprises sur sa belle-mère. Myriam Le Chien meurt sur le coup. Guy Ullens est blessé à la jambe. Après les tirs, Nicolas se rend au commissariat. Il reconnaît avoir tiré et remet son arme.
0: Et on comprend donc que les tensions familiales, les questions d'argent, de succession ont pesé lourd dans cette histoire. Mais alors, qu'est-ce que les jurés vont devoir déterminer dans ce procès?
1: Alors, ils vont notamment devoir déterminer si Nicolas Ullens avait prémédité son geste, car il est accusé d'assassinat. Et ce qui distingue l'assassinat du meurtre en droit belge, c'est précisément la préméditation. Alors, je vous propose d'écouter Maître Nathalie Colette-Bazex. Elle est avocate au barreau du Brabant Wallon. Elle est professeure aussi de droit pénal à l'Université de Namur. Et elle nous explique ce qu'on entend juridiquement par préméditation.
2: Dans le nouveau code pénal, on a défini clairement dans un article cette notion qui avant était définie par la jurisprudence, par la Cour de cassation. Alors cette préméditation, elle est définie comme la situation dans laquelle l'auteur, dans une disposition mentale suffisamment stable et de manière réfléchie et planifiée, décide de commettre une infraction et dans laquelle un temps suffisant s'écoule entre la décision et l'exécution, de sorte que l'auteur pouvait revenir sur sa décision.
1: Donc derrière cette qualification d'assassinat, il y a une question essentielle. Est-ce que Nicolas Ullens de Schoten avait décidé de tuer sa belle-mère avant de passer à l'acte? Et a-t-il eu le temps de réfléchir à cette décision? Ce sera aux 12 jurés de se prononcer. L'enjeu est considérable hein, puisque l'assassinat est passible de la réclusion à perpétuité.
2: Au niveau des peines, ce sera évidemment une peine différente puisque l'assassinat, c'est la peine maximale qui est l'emprisonnement à perpétuité. Tandis que le meurtre, ce sera un emprisonnement de 20 à 30 ans, en sachant que ça peut être réduit si on admet des circonstances atténuantes.
0: Alors, autre particularité de ce procès, Véronique, Nicolas Ullens comparaît libre. Il a pourtant été détenu après les faits. Comment on explique ça?
1: Alors, après les faits, Nicolas Ullens a d'abord été placé en détention préventive à la prison de Nivelles. En octobre 2023, il a obtenu de poursuivre cette détention sous surveillance électronique. Ensuite, en mars 2026, il obtient sa remise en liberté sous condition par la Chambre des mises en accusation de Bruxelles. Alors, il faut comprendre ici que la détention avant le procès n'est pas une peine. Elle vise notamment à éviter qu'un accusé puisse représenter un danger pour autrui ou qu'il puisse compromettre la procédure. Alors, ce qui n'était pas le cas de Nicolas Ullens, il arrive libre devant la cour d'assises du Brabant Wallon, mais il reste bien entendu accusé d'assassinat.
0: Alors, le procès a démarré lundi avec la constitution du jury. Ce jeudi, on entre donc dans le vif du sujet. Ce sont les débats sur le fond qui commencent. Qu'est-ce qui est prévu pour la suite?
1: Alors, tout commence ce matin, dès 9h, par la lecture de l'acte d'accusation. Un document d'environ 150 pages quand même, qui revient notamment sur les circonstances du drame et sur le contexte familial. Alors le procès durera environ 2 semaines, durant lesquelles Nicolas Ullens de Schoten sera entendu. Viendront ensuite les auditions des témoins, des parties civiles, les plaidoiries. Alors au total, 118 témoins sont appelés à la barre. Et derrière les témoignages, les expertises et les explications des différentes parties, eh bien, les jurés devront tenter de reconstituer le fil des événements et de déterminer ce qui s'est réellement joué ce 29 29 mars 2023.
0: Merci beaucoup Véronique Weiss d'être revenue pour nous sur cette affaire très médiatique. Je rappelle que vous êtes journaliste dans notre rédaction du Brabant Wallon. Et oui, vous suivrez de près la suite de ce procès d'assises. On vous entendra très certainement très bientôt sur nos antennes.
1: À bientôt.
0: Je vous propose de poursuivre en musique avec Orelsan et ce titre.

0: ailleurs, c'était Orelsan. Il sera en concert avec la première le jeudi 12 novembre prochain. Ce sera à l'ING Arena à Bruxelles. 6h51, comment ça se passe sur les routes, Virginie Defax?
1: Eh bien, ça se passe plutôt bien. Pas d'incident ou d'accident signalé, c'est tant mieux. Par contre, quelques légers ralentissements qui commencent à se dessiner en direction de la capitale. Comptez 5 à 10 minutes perdues sur les principaux axes menant à Bruxelles. Par exemple, sur le 429 venant de Tournai, comptez 10 minutes perdues vers le ring de Bruxelles. Une fois sur le ring, vous perdez déjà 10 minutes entre Grand Bigard et Macquelen en direction de Zaventem. Quelques files également dans le centre de Bruxelles sur la petite ceinture avec 5 minutes perdues en direction du midi. Et puis quelques files également dans les travaux du côté de Liège sur le 25 reliant Neuchâtel à Liège. Des files du côté de Sprimont, 5 minutes perdues dans les deux sens. Et concernant les transports en commun, la SNCB nous informe que la circulation des trains est interrompue entre Erquelinne et Maubeuge. Il n'y a aucun train entre ces deux gares.
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0: Notre séquence est arrivée près de chez nous, nous emmène ce matin à la découverte d'un instrument de musique exceptionnel. Le nouvel orgue du Concert Hall de Namur sera inauguré ce week-end à l'occasion d'un concert-événement au Grand Manège. Le résultat de 2 ans de travail pour le facteur d'orgue Étienne de Bézieux. L'instrument peut tout jouer, même du hard rock. Découverte sonore en compagnie de François Louis.
9: Le buffet trône fièrement sur la scène du Concert Hall de Namur, un beau bébé de 400 kg et 2,50 m de haut. Un orgue, explique le facteur Étienne de Bézieux, c'est l'ancêtre du synthétiseur, il peut tout jouer.
10: Que ce soit de la musique ancienne, mais pourquoi pas de la musique plus récente, voire contemporaine. Qu'est-ce qui empêche sur un orgue orienté musique ancienne de jouer plutôt, pourquoi pas, du jazz? Mais au niveau des sonorités, je crois qu'on peut imaginer plein de choses. Avec des petits sons. Ah non, il faut tirer ça.
9: Voire même un vieux standard du hard rock signé Deep Purple.
10: Ça me rappellera ma jeunesse.

0: Le programme du concert inaugural ce week-end est beaucoup plus classique, avec notamment l'œuvre d'un compositeur italien du XVIIe siècle, Girolamo Frescobaldi.
1: On dit que quand il improvisait, les gens se pâmaient.
0: Cindy Castillo, organiste et professeur d'orgue à l'IMEP.
1: Alors, je ne sais pas si il y aura la même chose ce samedi, mais c'est une pièce très particulière qui s'appelle « Pour l'élévation ». Et littéralement, tout le monde s'élève, prend un petit peu de hauteur parce que les timbres sont spéciaux. En fait, on a une espèce de tremblement et on a l'impression d'un moment magique, un moment suspendu.
2: Et pour entendre ce nouvel orgue au Concert Hall de Namur, le concert d'inauguration a lieu ce samedi à 19h au Grand Manège. Restez bien avec nous, Matin Premier revient dans un instant.
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2: 6h58, notre disque dans l'actu du jour avec Leon Bridges. Le Texan revient avec Happiness Anytime, un titre soul lumineux et groovy, porté par sa voix chaleureuse.

0: Happiness Anytime, c'était le titre issu du nouvel album éponyme de Leon Bridges, attendu demain. Bonjour François Heureux.
1: Mais bonjour Sarah, bonjour tout le monde. Est-ce que vous savez Sarah, à quel niveau de la menace terroriste se situe aujourd'hui la Belgique?
0: Au niveau 3 sur 4.
1: On est toujours au niveau 3, bravo, 3 sur 4 niveaux, donc le niveau 3 c'est... grave, la menace est possible et vraisemblable, nécessitant une vigilance accrue, menace liée donc au terrorisme, à l'extrémisme et à la radicalisation. Pourquoi ce niveau 3 qui fomente encore des attentats aujourd'hui? Comment les détecte-t-on? Notre invité ce matin, c'est le patron de l'OCAM, l'organe de coordination pour l'analyse de la menace. Vos questions sur WhatsApp 0 471 205. Voici le journal avec Maxime Maillet.
2: Elle est le symbole de la crise du logement en Espagne. Une octogénaire a été expulsée de chez elle à Madrid. Le Premier ministre espagnol parle d'une tragédie sociale. Avec les prix à la pompe, les entreprises de transport n'ont pas le moral. Le carburant représente un quart de leur coût quotidien. Plus de vigilance et plus de coopération internationale, c'est le message des patrons de l'intelligence artificielle aux Nations Unies. Bonjour à toutes et tous. Son histoire bouleverse l'Espagne. Maria Carmen a 87 ans. Elle est locataire à Madrid, mais elle se retrouve expulsée de son appartement. L'immeuble a été racheté par une entreprise. Olivier Boulenc, ce cas illustre la crise du logement de la capitale espagnole.
3: Elle est sortie sur une civière, le regard hagard. Des milliers de personnes sont venues la soutenir. Maria Carmen quitte donc l'appartement qu'elle occupe depuis 71 ans, à proximité du parc du Retiro. Quelques jours auparavant, elle s'exprimait à la télévision espagnole.
4: Les gens qui m'expulsent sont inhumains. Ils veulent juste gagner de l'argent, mais au détriment des autres.
3: Maria Carmen a repris le contrat de location de ses parents, qui ont loué son appartement en 1956. Quand une entreprise privée a racheté son immeuble, elle a remis en cause la validité du contrat et a demandé une augmentation de loyer de 250%. Impossible alors de payer les 2500 euros mensuels, car Maria Carmen touche une pension inférieure à ce montant. Depuis New York, le Premier ministre espagnol Pedro Sanchez s'est exprimé sur ce cas.
5: Nous avons besoin que le Parlement prenne ses responsabilités afin d'éviter que des expulsions telles que celles qu'a subies une femme âgée qui a payé son loyer sans faute pendant 70 ans ne se reproduisent.
3: Le Premier ministre socialiste ne dispose pas d'une majorité stable au Parlement. Il en appelle donc à d'autres partis que le PSOE pour proposer un texte. Des solutions de relogement ont été soumises par la région. Elles auraient toutes été rejetées par Maria Carmen.
2: Et chez nous, la crise du logement est aussi bien réelle dans nos grandes villes. C'est le cas à Charleroi. Il est de plus en plus difficile de trouver un bien à louer à un prix abordable. L'une des solutions, c'est de remettre sur le marché des logements vides. Et pour y arriver, Justine Hermans, la ville de Charleroi va parfois jusqu'à l'action en justice.
6: Depuis un an et demi, la ville de Charleroi a analysé près de 2800 dossiers. Pour les cas avérés de logements inoccupés, la ville prend d'abord contact avec les propriétaires, et ça peut suffire. 360 logements ont été remis en location, mais parfois, il faut aller plus loin. Tanguy Luambois, échevin du logement à Charleroi.
7: Pour la première fois ici à Charleroi, on a lancé ce qu'on appelle des actions en cessation. Donc c'est des actions en justice contre des propriétaires qui laissent leur logement pendant longtemps inoccupé en vue de les pousser, de les contraindre à bouger.
6: Bouger, cela veut dire rénover et mettre en location ou vendre le bien. Sinon, des astreintes de 100, 200 euros par jour sont possibles. Mais il n'a pas fallu en arriver là pour les deux premiers dossiers lancés par la ville.
7: Les deux premiers propriétaires, ils ont réagi sans qu'on doive aller en justice. Donc quand ils ont reçu les mises en demeure des avocats, ils ont fait le nécessaire.
6: Les biens ont été vendus. Ils ne se transformeront peut-être pas en logements abordables. Mais la dynamique reste positive, selon Anne-Catherine Rizzo, directrice de Relogea, une association de promotion du logement à Charleroi.
8: Une vente, ça permet de remettre un dynamisme et de remettre dans le parc, même si ce n'est pas pour des revenus les plus précaires, mais en tout cas, ça remet une dynamique locative et ça, c'est important pour le centre de Charleroi en tout cas.
6: Et cela va se poursuivre. 9 nouvelles actions en cessation ont été introduites sur le territoire Carolo.
2: À l'aéroport de Charleroi, le trafic des avions est rétabli après une semaine de grève des contrôleurs aériens de Sky. Ils se sont croisés les bras chaque nuit, mais la grève a été suspendue hier. Syndicats et direction débutent aujourd'hui leur deuxième journée de médiation. Le bras de fer porte sur les primes de nuit. En une semaine, plus de 320 vols ont été annulés à l'aéroport de Charleroi. Les principaux ministres fédéraux à nouveau réunis ce soir avec pour objectif d'enfin enclencher les négociations budgétaires. La première note du Premier ministre est loin d'avoir fait l'unanimité en début de semaine pour les engager. Cette note de base est jugée indigeste côté économie. Pour le MR, il y a trop de taxes. Bardo Weaver a été prié de revoir sa copie pour trouver les 10 milliards d'euros attendus. Et sur la table des discussions, il y a la hausse des prix de l'énergie. Plusieurs partis de la majorité plaident pour des mesures d'aide. Cette semaine, le diesel a atteint des prix inédits jusqu'à 2,50 euros le litre. Ces prix pèsent sur les entreprises de transport. Chaque jour, elles nous livrent des colis et des marchandises. Hugo de Waha, pour ces entreprises, le carburant représente une bonne partie de leur coût quotidien.
9: Camion rempli de colis, Anthony s'arrête à la pompe et sans surprise, la facture est salée.
10: 540,14 €.
11: Jamais vu.
9: Du jamais vu aussi pour Alain, chef d'une petite entreprise de transport. L'entrepôt où il charge les marchandises sonne creux.
12: Il y a un peu d'écho parce qu'effectivement, l'activité a fortement diminué. Actuellement, c'est très, très, très calme.
9: Alain n'a pas le choix. Il doit répercuter le coût du carburant sur le prix de ses livraisons. Ses clients font donc moins souvent appel à lui.
12: Il regroupe les commandes. Au lieu d'aller tous les jours à un seul endroit, on va tous les deux jours ou trois jours.
9: Et tout est bon pour réaliser quelques économies.
12: On a briefé nos chauffeurs pour qu'ils essayent quand même d'être un peu plus économes avec leurs véhicules. Surtout éviter de laisser tourner les véhicules à quai sans bouger et tout ça.
9: Les solutions sont maigres pour ces transporteurs. Le problème est à la source. C'est le baril qui est trop cher.
13: C'est pas un problème de fiscalité, c'est pas un problème du gouvernement fédéral en l'occurrence.
9: Michael Reul de l'Union professionnelle du transport.
13: Donc la clé, elle n'est pas ici à Bruxelles, elle est quelque part ailleurs de l'autre côté de l'Atlantique.
9: La dépendance au diesel est totale en Belgique, les camions électriques représentent moins d'1% du parc automobile.
13: Pour diverses raisons, la première étant évidemment le coût du camion électrique qui est 2,5 à 3 fois plus cher.
9: Tous rappellent que cette augmentation du prix du carburant sera toujours répercutée sur le dernier maillon de la chaîne, à savoir le consommateur.
2: Nicolas Hulens comparaît aujourd'hui devant la cour d'assises du Brabant Wallon à Nivelles. Il est accusé de l'assassinat de sa belle-mère, Myriam Le Chien. L'épouse du baron Guy Hulens a été tuée par balle il y a 3 ans à Lannes. L'accusé a reconnu le meurtre, mais nie avoir prémédité son geste. La préméditation sera au cœur des débats. Ce jeudi, l'audience commencera par la lecture de l'acte d'accusation. La justice belge a entendu l'émoi en France sur l'éventuelle libération conditionnelle de Mohamed Bakali. L'homme est considéré comme le logisticien des attentats du 13 novembre 2015 à Paris. Le Belge a été condamné par la justice française à 30 ans de réclusion, mais il purge sa peine en Belgique et pourrait prétendre à une libération sous condition. Le tribunal d'application des peines de Bruxelles annonce reporter son audience pour permettre l'audition des victimes françaises. Des violentes explosions par dizaines à Kiev. Au moins 2 personnes ont été tuées dans cette série de frappes russes sur la capitale ukrainienne. Le président ukrainien, lui, était à New York pour l'Assemblée générale de l'ONU. À la tribune des Nations Unies, Volodymyr Zelensky a dénoncé la folie meurtrière de Vladimir Poutine. Il a aussi encouragé ses alliés à maintenir les sanctions contre Moscou. Toujours à l'ONU, l'autre sujet brûlant d'hier, c'était l'intelligence artificielle. Plusieurs grands patrons ont pris la parole au Conseil de sécurité des Nations Unies. Ils ont appelé à plus de vigilance et à plus de coopération internationale. On écoute Sam Altman, le patron d'OpenAI.
14: Le secteur ne doit pas accepter un niveau de risque technologique excessif sous prétexte que les bénéfices sont immenses. Battre d'autres entreprises dans une course concurrentielle n'est pas une raison pour prendre des décisions imprudentes. Nous avons par le passé choisi de ralentir. Nous le ferons encore à l'avenir. Nous ne voulons pas construire de système pour lesquels nous ne serions pas en mesure de garantir l'alignement, la contrôlabilité et la sécurité qui sont indispensables.
2: Et le patron d'Anthropic, lui, s'est engagé à ralentir le développement de l'intelligence artificielle. Lui a bien atterri aux États-Unis pour une visite de 48 heures. Le président chinois Xi Jinping a été accueilli à sa descente de l'avion par Donald Trump en personne. Les deux puissances ont décidé de prolonger leur trêve commerciale de 2 mois jusqu'au mois de janvier. Pour Xi Jinping, les États-Unis et la Chine doivent être des partenaires et non des rivaux. En sport en volley, la Belgique échoue au port du dernier carré européen. Les Red Dragons ont été battus en quart de finale de l'Euro par la Slovénie. Et puis en football, les championnes de Belgique ont tenu tête aux championnes d'Italie. Hier, les joueuses d'OHL ont partagé 0-0 contre l'AS Rome pour leur premier match en Ligue des champions féminines. Voilà pour les infos. Très belle journée à notre écoute.
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1: Maxime Maillet pour le journal de 7h. Merci beaucoup Maxime. Ça vous est déjà arrivé de demander à ChatGPT des conseils de santé si vous avez un petit bobo, si vous commencez à tousser le matin
2: Bah, je suis un peu hypochondriaque donc...
1: Ah oui, donc oui, la réponse est oui. Et vous êtes visiblement de plus en plus nombreux à poser des questions de santé à l'intelligence artificielle. Qu'en disent les médecins? Qu'est-ce que ça dit notre rapport à la médecine? Reportage dans un instant. Mais tout d'abord la météo du jour, avec vous Théo Le Chanu, et encore une belle journée Théo.
10: Oui, en effet, encore beaucoup de soleil attendu. Il va falloir par endroits attendre un petit peu. On a quelques bancs de brume ou de brouillard qui traînent un petit peu des Hauts-de-Fagne jusqu'à Saint-Hubert. Ailleurs, le soleil brillera déjà au lever du jour. Pour les températures, il fait doux ce matin, 9 à 15 degrés. Très vite, les nuages vont se déchirer. L'ambiance deviendra plus lumineuse dans l'est. Et cet après-midi, eh bien, le soleil sera encore une fois bien présent. Vous l'avez dit, encore une ambiance lumineuse. On aura quelques cirrus dans le ciel tout de même, qui pourraient être parfois un petit peu plus denses qu'hier. Donc quelques voiles parfois un petit peu épais. Le ciel pourrait sembler laiteux par moment. On aura des températures comprises entre 15 et 20 degrés au meilleur de la journée. Ce soir et la nuit prochaine, le ciel va bien se dévoiler. Et puis pour demain, vendredi, ce sera une journée très ensoleillée avec des températures qui iront jusqu'à 24 degrés.
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1: Bonjour à toutes et tous, bienvenue dans Matin Première. Il est 7h10, nous sommes le jeudi 24 septembre. Un chat GPT par jour éloigne-t-il le médecin? L'intelligence artificielle est désormais très utilisée pour répondre à des soucis de santé. Comment l'IA modifie notre rapport à la médecine? Peut-elle aider à mieux cibler les problèmes? Quels sont les risques de dérive? L'IA, le patient et le médecin, c'est notre dossier du jour à suivre dans un instant. À 7h20, pourquoi la rencontre Trump-Xi Jinping ne devrait pas déboucher sur grand-chose, si ce n'est la prolongation de la trêve commerciale? Comment les deux grandes puissances se neutralisent? Analyse dans votre rendez-vous éco. Voilà pour votre menu jusqu'à 7h30. On vous souhaite un bon réveil à l'écoute de Matin Première.
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1: Bonjour ChatGPT, je dors mal depuis 3 jours. Est-ce normal? Est-ce que cette douleur au bras droit doit m'inquiéter? J'ai un point de beauté qui change de forme, peux-tu me dire si c'est un cancer? Et vous, est-ce que ça vous est déjà arrivé de demander à une IA, à une intelligence artificielle, des conseils sur votre santé? Bonjour Marie-Van Kutsem.
19: Bonjour.
1: Depuis que les IA génératives ont débarqué dans nos vies, nous sommes nombreux, nombreuses, à les utiliser pour tenter un diagnostic quand quelque chose ne va pas niveau santé, au point que les médecins reçoivent tous les jours maintenant des patients qui viennent avec les résultats de leur IA dans leur cabinet. Alors, est-ce que ça a changé, Marie, la relation médecin-patient et notre rapport à la santé? C'est ce que vous vous êtes demandé ce matin.
19: Oui, je pense qu'on le fait toutes et tous de temps en temps. On n'en est pas forcément fier, mais voilà, l'outil est à disposition. Et en attendant un rendez-vous chez le médecin, on se dit pourquoi pas, histoire de se donner une idée. J'en ai parlé avec Valentine, elle a la quarantaine. Elle a subi une greffe du foie il y a quelques mois. Et ChatGPT est vite devenu sa béquille pour gérer les multiples questions qu'elle avait à la suite de son opération.
20: Mais au début, j'ai eu pas mal de symptômes. J'avais des douleurs dans les bras, mais qu'on ne pouvait pas du tout identifier. Et c'était insupportable, en fait. Et le corps médical, je crois, il savait pas. Et ChatGPT m'a dit, il a commencé à identifier, mais déjà rien que le fait d'affreux, de se sentir écouté et entendu et d'avoir l'impression que quelque chose, on a quelque chose à faire. Enfin, je, ne peux pas dire que les médecins n'en avaient rien à faire, mais je ne sentais pas que c'était leur priorité. C'est normal, mais c'est quand c'est pour soi-même et qu'on n'en peut plus d'avoir ses bras comme ça, bah, on a besoin d'avoir quelque chose qui se passe.
19: Elle a même plutôt honte de dire qu'elle l'utilise aux médecins à qui elle s'adresse.
20: Donc ce que je faisais, c'était des entourloupes, genre une amie m'a dit que, comme j'avais un groupe de parole avec des gens qui avaient... aussi une greffe, je pouvais facilement dire « Ah, ma machin m'a dit que... » Il y a un syndrome d'Optissimo, donc je sais pas, c'est comme associé à ça, et moi je me sens... Et puis j'ai pas envie qu'ils... Oui, c'est ça, qu'ils pensent qu'on leur fait pas confiance.
19: Elle est toujours restée prudente avec les résultats donnés, mais ça l'a incontestablement aidée.
20: J'ai toujours questionné, j'ai jamais pris pour argent comptant, mais je me suis sentie moins faible, je me suis sentie plus...
16: Actrice un peu de votre santé.
20: Exact, ouais, voilà. Je me suis sentie moins toute petite, quoi. Je me suis dit « Ok, bah... » Si vraiment, au pire, j'ai cette solution. Ce qui, au pire, si vraiment personne veut m'aider avec mon histoire de bras, bah tant pis, je trouverai une solution, je sais pas.
19: Finalement, dans son parcours, ses douleurs au bras ont été résolues au bout de 3 semaines avec un médicament prescrit par les médecins, mais que l'IA avait identifié au premier jour. Ce qui lui fait dire aussi que même si elle demandera toujours l'aval d'un médecin, il y a peut-être un intérêt particulier dans certains cas d'errance médicale.
20: Moi, en ce qui me concerne, ma maladie, c'est une maladie qui se développe principalement chez les femmes. Et on a dû attendre 5 ans avant de l'identifier. Pourtant, c'est des kystes sur un foie. Je pense que si je l'avais dit à l'IA à l'époque, en 2 minutes, il m'aurait dit ce que c'était. Bon, là, je pense que j'extrapole, mais c'est possible que l'attente ait créé que la maladie était plus avancée, ce qui est quand même pas rien, quoi.
1: Voilà pour ce témoignage. Marie, vous êtes aussi allée voir des médecins à ce sujet.
19: Tout à fait. Premier arrêt chez Audrey Bonnelance, qui est médecin généraliste.
21: Moi, je pense que tous mes patients l'utilisent. Et je pense, et je le comprends, que certains l'utilisent et n'osent pas me dire qu'ils l'ont utilisé. Et je leur en veux pas du tout. Moi, je pense qu'il faut vivre avec son temps. Les avantages, c'est les patients qui ne consultent jamais. Ils disent toujours, oui, ça va passer, c'est pas grave, etc. Mais peut-être que ceux-là, s'ils tapent leurs symptômes dans le chat, j'ai perdu X kilos en quelques mois, j'ai mal à tel endroit, peut-être qu'au moins le chat va leur dire, mais écoutez, allez voir un médecin.
19: Marie-Hector Mans est aussi médecin, médecin du sport.
22: Bienvenue.
19: Elle fait le même constat. Dans le prolongement de Doctissimo, des forums, de l'entourage, l'IA est une sorte de tiers avec lequel on compose. Elle souligne un avantage indéniable à l'IA. Le patient sait généralement mieux expliquer ce qu'il a.
22: Pour moi, tout ce qui augmente l'empowerment, donc le pouvoir que le patient a sur sa propre santé, ce sont des choses plutôt positives. Donc tout ce qui peut apprendre des choses au patient, améliorer ce qu'on appelle la littératie en santé, donc les connaissances dans le domaine des soins de santé. Une des choses que je remarque vraiment, c'est que ça permet aux patients de préparer leur consultation. Quand ils ont une conversation avec une IA ou même avec une autre personne, hein, avec un stagiaire en médecine éventuellement qu'ils auraient vu avant nous, il y a toute une préparation qui est faite et donc la conversation est beaucoup plus fluide. Ça permet d'avancer plus vite dans la consultation et de prendre plus de temps pour expliquer, pour l'examen clinique et de moins perdre de temps au début de consulte.
19: Elle note aussi, puisqu'elle travaille en médecine du sport, que l'IA a souvent proposé de tester l'une ou l'autre petite chose sans danger. Par exemple, recourir un peu, refaire des exercices habituels mais avec un poids plus léger. Et ça, ça permet aussi de sauter l'une ou l'autre étape dans la prise en charge.
1: Mais là où ces deux médecins mettent toutes les deux la limite, Marie, c'est concernant le diagnostic.
19: Oui, l'IA ne peut pas trancher à la place du médecin. Audrey Bonnelance.
21: Exemple. J'ai mal au ventre, qu'est-ce que je dois faire? Ça, évidemment, c'est la catastrophe. Pourquoi? L'IA va dire, ça peut être ça, ça, ça, et va évidemment mettre des diagnostics hyper anxiogènes. Et donc, là, on sait que la consultation, elle va prendre beaucoup plus de temps que prévu. On va devoir détricoter pour revenir vraiment aux bases. Et donc, pour l'instant, dans le raisonnement clinique, c'est toujours le médecin qui est plus performant, peut-être demain pas. Aujourd'hui, oui. Et surtout, c'est le médecin qui a la responsabilité de ce raisonnement.
19: Et elle met d'ailleurs en garde contre ce que l'on appelle la cyberchondrie, contraction de cyber et d'hypochondrie.
21: Le médecin, il connaît le patient, donc il a tout le contexte pour interpréter le symptôme, mais l'IA l'a pas. Et donc très vite, il va alerter le patient et renforcer ce côté hypochondriaque, et ça ouais. Ça va pas faire du bien.
8: Ça renforce l'anxiété dont vous parliez tout à l'heure.
21: Voilà.
19: Marie-Hector Mans.
22: Moi, j'ai un super pouvoir que l'IA n'a pas, qui est de toucher les gens, de pouvoir les manipuler, de pouvoir regarder, palper, faire des tests cliniques. Et donc, cette étape-là, pour moi, elle est préalable. Et après ça, on va pouvoir utiliser éventuellement ces documents qui sont amenés ou ce diagnostic de l'intelligence artificielle pour le réarticuler dans qu'est-ce qui inquiète spécifiquement le patient. Et en fait, je vais éventuellement l'utiliser comme tremplin pour mieux comprendre mon patient et pour construire une relation plus humaine avec lui, plus que m'appuyer dessus pour faire le diagnostic, parce que ça, j'ose espérer que j'en ai pas besoin.
1: Bon, on entend, Marie, les limites de l'intelligence artificielle dans ce domaine de la santé. Il y a aussi le fait que l'IA est programmée pour aller dans notre sens, ce que ne fait pas le médecin.
19: Exactement. Et là, Marie-Hector Mans, en tant que médecin du sport, le soulignait. Imaginons que vous soyez blessé au genou, mais que vous ayez un semi-marathon à courir ce dimanche. Ça fait des mois que vous vous entraînez. Vous expliquez ça à l'IA, à quel point c'est important pour vous. Elle va finir par vous dire d'aller faire une infiltration, de prendre tel médicament et d'aller faire votre course. Votre médecin du sport, lui, va vous dire de ne pas courir ce semi-marathon. Point.
1: Ouais, même si ça peut être très frustrant, évidemment. Et est-ce qu'il est possible, Marie, d'utiliser l'IA de façon intéressante en tant que patient et en tant que médecin ?
19: Bien sûr, et vous l'avez entendu, les médecins que nous avons interrogés sont d'accord. L'outil est là, on fait avec, mais il faut bien en comprendre les limites. Audrey Bonnelance, elle, n'hésite pas à ouvrir l'IA en consultation avec ses patients pour le volet prévention et suivi.
21: Et je dis, regardez, on va lui demander quelle serait la bonne activité physique pour vous. J'ai 54 ans, voilà ma taille, voilà mon poids. Voilà ce que je fais, qu'est-ce que je pourrais faire de mieux ? Et alors là, c'est très rigolo parce qu'on regarde la réponse ensemble. Donc je lui montre comment utiliser l'outil, je lui montre comment on pose les bonnes questions. Mon LDL cholestérol, qui est mauvais cholestérol, est trop haut. Qu'est-ce que je dois éviter de manger ? Donne-moi des idées de recettes. Tout ça, ça fonctionne.
19: On terminera sur une réflexion plus générale de la part de Marie-Hector Mans.
22: Aujourd'hui, on sait que les IA, ça consomme énormément sur le plan de l'écologie, sur le plan des ressources. Ça reste un point qui est quand même à questionner. Notre santé dépend aussi de la santé de notre environnement, de la santé de notre société, de la santé de la planète sur laquelle on vit. Ce sont des questions en tant que soignants qu'on peut pas éluder pour nous et pour les générations à venir.
19: Voilà pour cet échantillon d'avis sur cette question médecin, patient et IA. Et c'est tout en nuances, vous l'aurez compris.
1: Et on en revient souvent à la même conclusion. L'IA est utile, mais doit rester à sa place d'outil. Merci beaucoup, Marie Van Kutsem, pour ce dossier sur intelligence artificielle et santé. Il est 7h20. Virginie Defax pour l'infotrafic et des travaux sur la E25 et des fils vers Liège, Virginie.
3: Oui, exactement, François. On a quelques travaux qui vous ralentissent, surtout du côté de Liège, sur l'E25, Neuchâtel-Liège, notamment à hauteur de Sprimont, comptez 10 minutes perdues en direction de Liège. Et puis, quelques fils également qui se densifient en direction de la capitale. Comptez 5 à 10 minutes perdues en général pour rejoindre le ring de Bruxelles. Et puis, une fois sur ce ring, ça ralentit surtout entre Grand-Bigard et Maquelonne, comptez 15 minutes perdues en direction de Zaventem. Et puis 10 minutes perdues également entre Braine-l'Alleud et Tervuren en direction de Zaventem. Concernant les transports en commun, il n'y a aucune perturbation en cours.
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1: Réveillons douceur dans Matin Première avec Shadé, ce Sweetest Taboo. Pour bien commencer votre jeudi, on vous souhaite une belle matinée.

0: Sweetest Taboo, c'était Shadé sur la première. Bonjour Diane Burguel-Vernet.
1: Bonjour François.
0: L'économie sans détour avec vous à 7h25. Il est arrivé hier soir à Washington, accueilli en personne par le président américain Donald Trump et son épouse Melania. C'est très rare que le président accueille lui-même les invités sur le tarmac à la sortie de l'avion. C'est le président chinois Xi Jinping qui est donc pour deux jours en visite à Washington. Deuxième rencontre entre le président américain et le président chinois après le déplacement à Pékin en mai dernier, de Donald Trump. C'est la première fois à Washington depuis plus de 10 ans pour le président chinois. Alors que faut-il attendre de ces deux jours de discussion ? A priori, il n'y a ni percée diplomatique ni grand accord historique à l'horizon.
1: Oui, ce sommet, François, il doit permettre aux deux puissances de renvoyer une image d'apaisement et de stabilité dans une relation qui reste malgré tout fondamentalement conflictuelle. Sur le fond, la concurrence entre les deux pays, concurrence aux retombées mondiales, est âpre entre Pékin et Washington, qui reste opposé sur une multitude de sujets, le commerce et les droits de douane, l'intelligence artificielle, les guerres avec l'Iran et en Ukraine, Taïwan aussi.
0: Donc si je vous comprends bien, Diane, l'important dans cette visite d'État, c'est que la visite ait lieu.
1: Oui, c'est bien ça, pour montrer cette phase de stabilisation. En coulisses, les discussions bien sûr se poursuivent sur le commerce, les minerais critiques, l'intelligence artificielle, les chaînes d'approvisionnement. Les négociateurs travaillent également sur une réduction mutuelle de certains droits de douane, portant sur environ 30 milliards de dollars de marchandises, et surtout sur une éventuelle prolongation de la trêve commerciale qui expire dans quelques semaines.
0: Oui, alors ça a été annoncé cette nuit. La trêve, elle est prolongée jusqu'en janvier, Diane, et ça, c'est une nouvelle dans la guerre commerciale.
1: Ah, ben oui, c'est une façon pour les deux dirigeants d'éviter une nouvelle escalade tarifaire. Rappelez-vous, en avril 2025, Trump voulait utiliser les droits de douane pour réduire le déficit commercial américain et contraindre la Chine à changer de comportement, mais face à la guerre commerciale, eh bien, Pékin n'a pas cédé. La Chine a répondu coup par coup, notamment en restreignant l'accès à certains minerais critiques indispensables aux industries technologiques, automobiles et militaires. Et donc, octobre 2025, il y a un peu moins d'un an, une trêve tarifaire est signée. Depuis ce constat, eh bien, la Chine a le dessus. L'objectif affiché par Washington, qui était de réduire le déficit commercial avec Pékin, n'a pas fonctionné. Les chiffres des exportations chinoises le montrent. L'excédent commercial de la Chine devrait dépasser les 1000 milliards de dollars pour la deuxième année consécutive. Et plus de la moitié des 6500 catégories de produits vendus aux États-Unis ont vu leur volume progresser cette année.
0: Bon, vous voulez dire, Diane, que la Chine est à Washington en position de force ?
1: Alors, la Chine est à Washington avec une position commerciale solide, mais on ne peut pas en dire autant de sa situation intérieure. La crise immobilière continue de peser sur l'économie, la consommation des ménages reste insuffisante, le vieillissement démographique s'accélère, le chômage des jeunes diplômés dépasse 20%, idem pour Donald Trump. Sa guerre contre l'Iran mobilise une part importante de son capital politique. Sa popularité s'érode sur fond d'envolée des prix des carburants à quelques semaines des élections de mi-mandat.
0: Donc, dans cette relation rivalité sino-américaine, aujourd'hui, aucun ne domine l'autre, finalement.
1: Oui, les États-Unis conservent des atouts majeurs. Le dollar, leur capacité d'innovation, l'attractivité de leur marché, leur avance dans plusieurs technologies stratégiques. Ils disposent également d'un réseau d'alliances et d'une puissance militaire considérable. La Chine, elle possède une base industrielle extrêmement vaste, une capacité de production difficile à remplacer rapidement, une position déterminante dans certaines chaînes d'approvisionnement. Elle peut donc résister à la pression américaine. Elle ne peut pas non plus ignorer l'accès aux technologies de pointe, aux marchés occidentaux et à certains composants essentiels. En fait, Washington et Pékin cherchent simultanément à réduire leur vulnérabilité et à préserver les dépendances qui leur donnent du pouvoir sur l'autre. Ouais.
0: Le grand marchandage, il portera donc peut-être, vous l'avez dit, sur Taïwan.
1: Alors l'île, elle est revendiquée par Pékin qui veut la rattacher à la Chine. Elle est aussi un centre majeur de production de semi-conducteurs avancés, indispensables aux technologies civiles et militaires. Taïwan est donc à la fois une question de souveraineté, de sécurité et de puissance industrielle, ce qui en fait évidemment un point de concentration de la rivalité entre la Chine et les États-Unis. La Chine qui souhaite obtenir des garanties sur le soutien américain à Taipei. Donald Trump, lui, il peut être tenté d'utiliser certaines décisions, notamment en matière d'armement, comme monnaie d'échange dans ses négociations avec la Chine. Ce sommet, donc, il ne va pas réconcilier la Chine et les États-Unis, mais il pourrait confirmer quelque chose de plus durable. C'est leur capacité à poser un cadre à organiser, si vous voulez, leur rivalité technologique, stratégique et commerciale, bien sûr.
0: Phase de stabilisation, donc, dans cette guerre commerciale et dans ce conflit entre les États-Unis et la Chine.
1: Et donc, trêve commerciale prolongée.
0: Trêve commerciale prolongée jusqu'en janvier. Effectivement, ça a été annoncé cette nuit, un peu après l'arrivée de Xi Jinping sur le tarmac à Washington. Ce sera aussi le sujet de notre débat à 8h30. Merci beaucoup, Diane Burgel-Vernet.
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0: 7h32, vous écoutez Matin Première, voici Sarah Hendricks pour le rappel de l'actu du jour.
11: Bonjour à tous, Mohamed Bakali ne sortira pas de prison tout de suite. Il était l'un des logisticiens des attentats de Paris de novembre 2015. Condamné lors du procès, il purge sa peine chez nous et devait passer devant le tribunal d'application des peines la semaine prochaine pour demander une libération. Mais l'audience est reportée pour permettre aux victimes de ces attentats d'être associées à la procédure. À Nivelles, Nicolas Hulens de Schoten comparaît devant les assises du Brabant Wallon ce jeudi. Il est accusé d'avoir tué sa belle-mère Myriam Lechien, épouse de son père, feu le baron Guy Hulens, l'une des plus grandes fortunes de Belgique. Que vont devoir déterminer les jurés, Véronique Wez?
12: Ils vont notamment devoir déterminer si Nicolas Hulens avait prémédité son geste, car il est accusé d'assassinat. Et ce qui distingue l'assassinat du meurtre en droit belge, c'est précisément la préméditation. Alors je vous propose d'écouter maître Nathalie Colette-Bazex. Elle est avocate au barreau du Brabant Wallon. Elle est professeure aussi de droit pénal à l'université de Namur. Et elle nous explique ce qu'on entend juridiquement par préméditation.
13: Cette préméditation, elle est définie comme la situation dans laquelle l'auteur, dans une disposition mentale suffisamment stable et de manière réfléchie et planifiée, décide de commettre une infraction et dans laquelle un temps suffisant s'écoule entre la décision et l'exécution, de sorte que l'auteur pouvait revenir sur sa décision.
12: Donc derrière cette qualification d'assassinat, il y a une question essentielle. Est-ce que Nicolas Hulens de Schoten avait décidé de tuer sa belle-mère avant de passer à l'acte? Et a-t-il eu le temps de réfléchir à cette décision? Ce sera aux 12 jurés de se prononcer. L'enjeu est considérable hein, puisque l'assassinat est passible de la réclusion à perpétuité.
11: Nicolas Hulens réfute justement cette préméditation, mais il reconnaît avoir tiré sur sa belle-mère. Reprise du trafic dans le ciel carolo la nuit dernière, la grève des contrôleurs aériens est suspendue. Aucun vol ne devrait donc être annulé aujourd'hui. Direction et syndicats veulent laisser une chance à la médiation pour trouver un terrain d'entente sur les primes de nuit. Le président chinois Xi Jinping accueilli en grande pompe aux États-Unis hier soir, parade militaire, survol d'avion et même Donald Trump lui-même pour l'accueillir sur le tarmac. Les États-Unis ont annoncé que la trêve commerciale entre les deux pays était prolongée jusqu'en janvier. Aujourd'hui, les deux présidents doivent discuter commerce, soutien de la Chine à l'Iran et intelligence l'intelligence artificielle. Les patrons des entreprises les plus importantes en matière d'IA étaient justement invités pour la première fois au Conseil de sécurité de l'ONU hier. Ils ont appelé à plus de vigilance et à plus de coopération internationale.
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0: Et dans la suite de Matin Première, pourquoi la Belgique était toujours en niveau 3 de la menace? Qui sont celles et ceux qui fomentent encore des attentats aujourd'hui? Et comment les détecte-t-on à temps? Notre invité ce matin est le patron de l'OCAM, l'organe de coordination pour l'analyse de la menace terroriste, Geert Verkouteren. Vos questions, c'est sur WhatsApp 0 471 200 500. Économiser 10 milliards, d'accord, mais il faut aussi relancer l'économie. Le MR contre-attaque avec un plan de croissance face au plan d'austérité de la NVA. Les engagés aussi s'y mettent. Vaste opération de communication que vous décrypte Bertrand N. Ce matin dans ses coulisses du pouvoir. Rendez-vous à 7h40. Encore quelques nuages ce matin. Il fait un peu plus doux que hier matin. Et puis ça se dégage avec encore une belle luminosité cet après-midi.
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0: Il est 7h38 et c'est l'heure de la revue de presse avec vous, Milan Berkmans. Bonjour Milan.
24: Bonjour François, bonjour à tous.
0: Ce matin, les regards se tournent vers les États-Unis, on vient d'en parler, et font des va-et-vient entre New York et Washington. D'un côté, New York, l'Assemblée Générale des Nations Unies, et puis de l'autre, Washington, Donald Trump qui reçoit Xi Jinping à la Maison-Blanche.
24: Oui, le premier à se tordre le cou, c'est l'éditorialiste du Soir qui reprend l'analyse du secrétaire général de l'ONU, Antonio Guterres. Le portugais décrit un pouvoir qui glisse des gouvernements vers une poignée d'entreprises et d'individus, mais aussi vers les machines. Ce jeudi, au dîner d'État de la Maison-Blanche, explique le Soir, il y aura Mark Zuckerberg, Elon Musk, les CEO de Nvidia, OpenAI, Alphabet et leurs équivalents chinois, mais aussi des banquiers. Tout ce petit monde ne décide pas, évidemment, mais est aux premières loges des négociations. Et si les grandes puissances prennent encore la peine de défendre leur position devant les Nations Unies, c'est bien dans ce dîner officiel à Washington que l'essentiel se joue. À New York, chaque pays a un siège. À Washington, quelques-uns ont l'oreille de ceux qui décident, conclut le Soir.
0: Oui, dans le Standard, ce matin, on revient sur le retour des contacts entre

0: dramatique. Les violences sexuelles plus graves que jamais, les terres agricoles sont expropriées et le Rwanda est en train de prendre le contrôle de l'administration et de l'économie. Alors pourquoi cette réconciliation, se demande le Standard. Un an et demi après la rupture, lorsque Maxime Prévot avait convaincu les partenaires européens de prendre des sanctions à l'égard de Kigali, il ne reste pas grand-chose de cette pression internationale. Aujourd'hui, Donald Trump considère qu'il a réglé le conflit, il ne s'y intéresse plus. Les Européens, eux, sont plus intéressés par la signature d'accords qui leur permettraient d'envoyer des demandeurs d'asile déboutés vers des centres de retour au Rwanda. Maxime Prévot ne peut pas résoudre ce conflit tout seul. Il faut au moins qu'il puisse maintenir un dialogue tout en restant critique, écrit le Standard.
1: Ouais. Et dans Tlazi News, édito plutôt optimiste, aujourd'hui, on veut croire en l'utilité d'une table de négociation, que ce soit à New York ou au Parlement flamand.
0: Leve de Prat Barak, c'est ce qu'écrit Isolde van den Heide, de traduire vive la baraque à bavardage. Face aux critiques que rencontrent les parlements et les lieux de débat politique, parfois même depuis les politiques eux-mêmes, comme quand Bart de Wever décrit l'Assemblée générale de l'ONU comme un cirque et qu'il ne daigne pas faire le déplacement à New York, l'éditorialiste de Tlazi News veut croire, elle, en l'utilité de ces lieux, élément essentiel aujourd'hui de nos démocraties.
1: Et enfin, dans le journal L'Écho, Milan, on est plutôt tourné vers les différents budgets en Belgique et en particulier vers le budget wallon.
0: Oui, 10 milliards pour le fédéral, des centaines de millions d'euros pour la Wallonie. Et de ce côté-là, L'Écho recommande d'éviter le simple exercice de survie. Aujourd'hui, la population insiste presque médusée au naufrage collectif des finances publiques de la Belgique et de ses entités fédérées. Chaque niveau de pouvoir renvoie la responsabilité à l'autre, alors que les citoyens, eux, commencent à mesurer les conséquences très concrètes de cette dérive. L'erreur serait pourtant de couper dans tout ce qui pourrait contribuer à créer de la croissance économique, en premier lieu, dans le pouvoir d'achat des ménages ou dans les aides aux entreprises. Plutôt que de freiner ce tandem ménage-entreprise, le monde politique doit le relancer, dit L'Écho. Et cela passe, selon le journal, par de l'assainissement budgétaire avant tout.
1: Voilà, c'était la revue de la presse avec Milan Bergmans. Merci beaucoup. Milan, bonjour Bertrand Hen.
2: Mais bonjour.
1: Dans la presse du jour, une invasion de faisans dans la région de Wiwarem.
2: Oui, c'était dans l'avenir hier.
1: Ah.
2: Mais vous m'aviez censuré parce que j'avais pas le temps.
1: Censuré, tout de suite les grands mots.
2: Évidemment, mais simplement on n'avait pas le temps. Mais oui. je prends plaisir à vous quand même raconter cet article qui est paru donc hier dans l'Avenir, qui commence comme doit commencer un bon article de l'Avenir. C'est sans conteste un des endroits les plus bucoliques de l'arrondissement de Wiwarem. C'est comme ça que commence l'article. Mm-hmm. Saint-Fontaine, un mot de l'entité de Clavier, est connu pour son guet, son château aux façades rosées vieux de 200 ans et sa chapelle récemment restaurée. Jusque-là, tout va bien. Ouais. Seul hic. Chaque année, et c'est toujours l'article que je vous lis, dès le mois d'août, le hameau est envahi par des milliers de faisans et canards importés par le locataire du château pour assouvir sa passion des chasseurs. Alors, témoignage en vrac dans l'article, là je vais un peu plus vite. « Certains matins, dit une habitante, j'ai jusqu'à 200 faisans dans mon jardin. »
1: Ah oui,
2: photo à l'appui, en effet. L'article détaille des chiffres absolument dingues. Les chiffres de l'AFSCA sur Clavier, donc officiels en 2025, c'était l'année passée. L'arrivée d'un peu plus de 33 000 faisans et 15 000 canards.
1: Oula.
2: Donc on se dit que ça va être difficile de rater une cible. Ouais. On tire n'importe où, je crois qu'on a quelque chose.
1: Alors je ne sais pas combien il y a d'habitants dans ce village, mais
2: centaines,
1: il y a plus...
2: Même pas une centaine.
1: Donc il y a beaucoup plus de faisans et canards que d'habitants.
2: Oui, bon, c'est voilà. Un rapport énorme.
1: Un habitant pour 15 faisans.
2: Plusieurs milliers de canards et de faisans.
1: Bon, je suis jamais allé à Saint-Fontaine, j'irai y faire un tour. Merci beaucoup Bertrand. Allez, vos coulisses du pouvoir à présent et on revient à ce débat budgétaire. Et dans ce débat, vous prendrez bien une troisième voie, Bertrand. Entre les hausses de recettes et les baisses de dépenses, le MR veut qu'on parle de la croissance. Les engagés, eux, proposent un plan de relance et d'investissement. Décidément, côté francophone, Bertrand, la machine de communication fonctionne à plein régime.
2: Et ça ne s'arrête pas. Rien qu'aujourd'hui, dans la presse, vous avez Yvan Verhoestraete, président des engagés, qui demande à Bart De Wever de sortir de son positionnement trop NVA et de se placer au-dessus de la mêlée. Il demande aussi un plan de relance et de croissance, on va en parler. Et puis vous avez le MR qui demande une troisième voie, dont on va aussi parler. Mais pendant ce temps, observons que côté flamand, c'est quand même beaucoup plus calme.
3: C'est trop calme. J'aime pas trop beaucoup ça. Je préfère quand c'est un peu trop, plus ou moins calme.
2: Vous aurez reconnu,
1: Jamel, ouais, dans Astérix et Cléopâtre. Hein, il y a toujours des extraits à aller chercher dans ce film.
2: Toujours culte. Bon, c'est trop calme. Oui. Il y a bien eu des sorties d'Yann Yambon et de Sami Mahdi qui mangeaient des ampoules, on en avait parlé, mais c'est quand même moins massif que côté francophone. En tout cas,

0: Connor Rousseau, président de Voreut, a pris la plume dans sa newsletter pour dire pourquoi lui se taisait. Pourquoi je me tais, dit-il ? Parce que je veux que ça marche, parce que la situation est très grave et cela demande des responsabilités. Fin de citation. Et donc parfois se taire, c'est aussi communiquer.
1: Évidemment. Mais revenons donc côté francophone, Bertrand, avec donc une troisième voie au MR.
0: Et soyons précis, que présenté comme une troisième voie entre une approche axée sur des recettes ou sur les dépenses. La troisième voie, c'est la croissance. Une croissance plus élevée, c'est plus de rentrées pour l'État et donc moins d'efforts budgétaires à réaliser. Le MR propose un plan qui l'a fait valider, dit-il, auprès des principales organisations patronales de ce pays. En vrac, ramener la TVA pour les constructions neuves à 12% au lieu de 21%. Dispenser partiellement le précompte professionnel pour les secteurs où il y a des métiers en pénurie. Étendre les flexi-jobs aux indépendants. Diminuer les cotisations patronales pour 2 milliards d'euros. Et donc, au bilan, la troisième voie, elle est essentiellement axée sur une baisse des recettes qui est censée améliorer la croissance par des effets retours. C'est ce qu'on appelle en économie une politique de l'offre.
1: Oui. Problème donc, Bertrand, le plan du MR prévoit une baisse des recettes alors qu'on est censé trouver des moyens, les fameux 10 milliards.
0: C'est un léger détail qui ne vous aura pas échappé, oui, ce qui n'arrangera pas les affaires du budget à court terme. Alors bien sûr, si le plan se déroule sans accroc, comme on le disait dans une autre série culte, les effets retours viendront compenser un jour. Problème, ces dernières années, les effets retours sont souvent restés au vestiaire et les chiffres sont sans pitié. Oui, les effets retours sont presque systématiquement surévalués par les gouvernements.
1: Oui. Le MR n'est pas le seul à vouloir un plan de relance de la croissance.
0: Non, les engagés veulent aussi sortir de la logique d'austérité, donner de la perspective et donc eux aussi ont leur plan. À la différence du MR, il est axé sur la transition et l'énergie avec des investissements publics et privés annoncés comme massifs. Mais là où le MR baisse les recettes, c'est la différence. Les engagés prévoient surtout des dépenses publiques qui, elles, sont aussi censées avoir des effets retours, bien sûr. Décidément, on le voit que les voix du MR et des engagés ne cessent de se différencier ces derniers temps. Et je vous laisse avec cette question à la Raymond Devos, il est 7h46. Une troisième voix à deux voix, ça fait deux voix. Ou deux troisièmes voix d'une seule voix. Enfin bref, il faudra la voix de De Wever pour trouver une troisième voix entre le MR et les engagés, ça c'est sûr.
1: Je suis perdu entre vos voix, Bertrand. J'adore quand un plan se déroule sans accroc, c'était l'agence tout risque.
0: Exactement.
1: C'est ça, ouais, bon,
0: et je disais bien voix avec un E,
1: oui.
0: Mais on pourrait tout comprendre avec voix avec X aussi, ça marche.
1: Évidemment, bon, ah oui. Vous nous avez perdu, mais on vous retrouve par écrit, ce sera peut-être plus clair, sur RDB Factu et
0: je peux la
1: notre
0: refaire,
1: application.
0: Si vous voulez.
1: Non, c'était très clair, Bertrand, évidemment. Merci beaucoup, Bertrand Haine. 7h47, un petit coup d'œil sur vos conditions de circulation et ces travaux qui entraînent des fils vers Liège. C'est sur la E25, Virginie Defax.
2: Oui, exactement, François. Il y a pas mal de fils dans les travaux, notamment du côté de Liège, avec actuellement 20 minutes perdues vers la Cité Ardente. Et puis, il y a d'autres travaux en cours, comptez 5 à 10 minutes perdues dans la plupart des chantiers en cours. Des fils également qui se densifient vers la capitale, comptez 15 minutes perdues en général sur les principaux axes, une fois sur le ring de Bruxelles. Même topo avec 15 minutes perdues entre Grand-Bigard et Vilvoorde vers Zaventem et 15 minutes supplémentaires entre Braine-l'Alleud et Tervuren vers Zaventem. Et concernant les transports en commun, il n'y a aucune perturbation en cours.
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1: Il est 7h48, bonjour Laurent Mathieu.
4: Bonjour tout le monde.
1: Quelles sont les menaces qui pèsent sur la Belgique? Comment ont-elles évolué ces dernières années? Chez nous, c'est l'OCAM, l'Organisation de la Coopération, de la Coordination pour l'Analyse de la Menace, qui est chargée de répondre à ces questions. Et son directeur, Geert Verkouteren, est notre invité ce matin.
4: Oui, quand on entend parler de l'OCAM, c'est souvent pour évoquer le niveau de la menace. Hein. Rappelez-vous, la Belgique avait été placée en niveau 4, le maximum, au moment des attentats de Bruxelles. Aujourd'hui, notre pays est toujours en niveau 3. Vous allez voir que la nature de cette menace a évolué. À quoi nos services sont-ils attentifs? Comment ce monde de l'ombre travaille-t-il au quotidien? On en parle donc avec le directeur de l'OCAM.
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1: Bonjour Geert Van Cauteren.
6: Bonjour.
1: L'OCAM a été créé il y a tout juste 20 ans. Si vous deviez résumer votre mission, votre travail au quotidien, c'est quoi ?
6: Et si vous permettez, j'aimerais juste revenir sur ces 20 ans, et plonger en arrière. Il y a 20 ans, donc là, on était juste dans une période des grands attentats. Il y avait évidemment le 11 septembre, il y avait Madrid, Londres, des grands attentats. Et chaque fois, les conclusions après les faits ont conduit au même constat, c'est que les informations et les renseignements étaient dispersés entre différents services. Et là, le gouvernement belge, en 2006, a décidé qu'il fallait transformer le prédécesseur de l'OCAM. Il y avait déjà un organe qui existait, le GIA, comme vous vous rappelez peut-être encore.
4: On y reviendra plus tard, oui.
6: Et de le transformer en un organe indépendant, avec une loi solide et avec un partage d'informations obligatoire, ce qui n'était pas le cas avec le GIA. À l'OCAM, de faire avec tous ces renseignements, avec les informations des différents partenaires, et entre-temps, on a 11 services d'appui, comme on les appelle, qui sont censés à nous donner des informations,
4: qui font remonter
6: les informations, à en faire des analyses intégrées de la menace, en toute indépendance. Et les analyses, les évaluations que l'OCAM fait permettent à d'autres services à prendre les justes mesures pour contrer les menaces qu'on a identifiées.
4: Et donc vous collaborez avec des services, par exemple comme la police, mais il y en a d'autres, ils vous font remonter de l'information du terrain, et vous, à partir de là, vous dressez un éventail des menaces. Aujourd'hui, la Belgique est toujours au niveau 3 sur 4 sur l'échelle de la menace. Ça veut dire que la menace est grave. Qu'est-ce qui justifie ça, par exemple, aujourd'hui, dans les informations qui remontent vers vous ?
6: On a différents éléments qu'on prend en compte pour l'évaluation de la menace générale. On le fait une fois par mois. On allait vers une certaine normalisation au niveau des signalements de menaces, mais le contexte géopolitique est intervenu, notamment la guerre avec l'Iran. Là, on a de nouveau vu une hausse dans les signalements de menaces, et on a aussi eu deux petits attentats, heureusement sans faire des...
4: À Liège, notamment.
6: À Liège et à Anvers.
4: Donc, par exemple, là, on se souvient des explosions devant des synagogues qui sont liées à l'Iran et donc au conflit au Moyen-Orient, c'est ça ?
6: Il y avait certainement les perpétreurs, ceux qui étaient derrière les attentats ont certainement suivi l'appel de l'Iran à frapper des intérêts juifs israéliens partout dans le monde. Et vous vous rappelez peut-être qu'à un moment donné, il y a eu quelqu'un qui a été arrêté en Turquie, et c'était un des responsables d'un nombre d'attentats en Europe. Il y a eu d'autres interventions, et ce qui fait pour l'instant, on n'a plus vu d'attentats inspirés par l'Iran.
4: On comprend que le contexte géopolitique joue un rôle. Dans votre dernier rapport, vous avez aussi catégorisé un nouveau type de danger que vous appelez l'extrémisme nihiliste. Il est en hausse. C'est quoi exactement, pour qu'on comprenne bien ?
6: L'extrémisme nihiliste est une assez nouvelle forme de menace. Ça vient des États-Unis. Mmh. Et c'est, contrairement à d'autres types d'idéologies, comme par exemple l'extrémisme de gauche et l'extrémisme de droite, ils ont une vision utopique de la société, une alternative. Ici, c'est vraiment une vision dystopique. Ils veulent semer le chaos, la violence, et c'est une scène qui est très très fascinée par, je dirais, une forme une fascination pour l'ultra-violence. Et les images qu'ils dispersent entre eux viennent de différentes scènes, tant du monde néo-nazi, par exemple, il y a des éléments même satanistes dedans, True Crime Community, The Gore Community, donc tout ça...
4: Mais aussi des vidéos de l'État islamique, donc à la fois...
6: Des vidéos de l'État islamique, ils prennent vraiment... ce qui est important pour eux, c'est la violence, semer le chaos, la violence, plonger la société en chaos, avec la loi du plus fort. C'est surtout... Les perpétreurs cherchent des victimes vulnérables et essayent à les inciter à de la violence contre leur environnement ou contre eux-mêmes. C'est un phénomène qui se disperse mondialement. Et maintenant, la plupart des pays dans le monde sont déjà confrontés à ce type de menace qui va vraiment en amont. Et c'est très inquiétant parce que ça touche, ça affecte beaucoup de jeunes et souvent aussi des mineurs.
1: Alors, vous parlez des jeunes. Vorkouteren, vous êtes le directeur de l'OCAM. Il y a un auditeur qui nous demande sur WhatsApp si la Belgique considère les mouvements masculinistes comme des menaces potentielles.
6: On est confronté parfois avec cette forme c'est une tendance, on voit ça, une masculinité toxique presque qui est présent sur certaines médias.
1: Avec des influenceurs qui sont très suivis sur les réseaux sociaux.
6: Voilà, on les connaît, les noms d'Andrew Tate, etc. Pour l'instant, on ne les voit pas encore apparaître dans nos dossiers. Ça reste une tendance inquiétante, je dirais, polarisante, mais ça fait partie du débat sociétal. Et jusqu'ici, on ne doit pas encore suivre des gens parce qu'ils auraient une intention à de la violence, et c'est à ce moment-là que...
4: La ligne rouge est franchie pour vous. Oui. Dans votre rapport annuel, vous expliquez que la menace la plus importante, ça reste l'extrémisme islamique, c'est 39% de vos signalements, c'est en baisse, mais ça reste la plus importante. On parle de quel type de profil ? Des gens qui sont revenus de Syrie, des gens qui sont toujours là-bas, de nouveaux radicalisés ?
6: C'est surtout des nouveaux radicalisés, parce que ceux qui sont revenus de la Syrie ou Irak, entre-temps, ne posent en règle générale pas de problème au niveau de menaces. Ils sont bien suivis après leur retour en Belgique. En règle générale, ils doivent passer un temps en prison, puis sont suivis par les services comme les maisons de justice et toute la structure de notre stratégie terre. Et ça fait en sorte que les gens sont suivis jusqu'au moment que tous les signaux sont au vert.
4: Voilà. Ceux qui reviennent sont déradicalisés. Ils voient pas dans l'État islamique ces années-là une forme d'utopie à laquelle ils voudraient revenir. Il y a eu une désillusion.
6: De la part de ceux qui ont été là, oui, il y a eu une forte désillusion en règle générale. Mais il y a une nouvelle génération qui reste inspirée par de la propagande de IS ou d'Al-Qaïda ou de nouvelle propagande. C'est surtout en ligne. C'est souvent des jeunes qui n'étaient pas connus avant et en ligne, ça veut aussi dire que l'aspect géographique joue de moins en moins un rôle. Avant, les gens se rencontraient, se donnaient cours, c'était des amis. Maintenant, les gens se rencontrent sur les médias sociaux, souvent encryptés, autour d'une thématique, mais se connaissent même plus dans le monde réel. Ce qui fait aussi que, au niveau géographique, avant, c'était un phénomène qui touchait surtout les grandes villes et les grandes villes. Maintenant, on voit de plus en plus aussi en campagne apparaître des gens qui ont été influencés par des idées extrémistes et pas seulement dans la scène djihadiste. C'est la même chose pour presque toutes les idéologies.
4: Vous parliez tout à l'heure du GIA, donc c'est l'ancêtre de l'OCAM, c'est le groupe Interforce Antiterroriste créé dans les années 80 pour faire face, par exemple, à l'époque aux attentats des CCC, les cellules communistes combattantes. C'est vrai que quand on repense aux années 80 aujourd'hui, aux attentats de l'extrême gauche, de l'extrême droite, aux tueurs du Brabant, on se dit, on n'a pas vraiment l'impression qu'on vit aujourd'hui une époque de violence politique jamais vue. Les années 80, c'était tout aussi, voire aussi violent sur ce point-là, non ?
6: On avait peut-être moins d'attentats pendant ces périodes, mais il faut voir aller d'attentats. La bande de Nivelles, par exemple, était aussi présente. C'est toujours un peu obscur. Est-ce qu'il y avait des motivations politiques, oui ou non ? Les tueurs de Brabant, excusez-moi, mais il y avait aussi le CCC. Donc c'était une période aussi assez sombre. Il y avait certainement pas mal d'analogies avec nos temps d'aujourd'hui, depuis une bonne dizaine d'années. Là aussi, on a vu la nécessité d'avoir un organe de coordination comme le nôtre, le GIA, qui était notre prédécesseur et donc l'OCAM qui a hérité les droits et les obligations de cet organe il y a 20 ans.
4: Mais c'est vrai qu'il y a 40 ans, il y avait les CCC, les tueurs du Brabant, il y a 10 ans, il y avait les attentats de Paris, de Bruxelles. Est-ce que aujourd'hui, finalement, vous diriez que le niveau de la menace a quand même diminué par rapport à ce qu'on a vécu il y a 10 ans ?
6: Oui, il y a 10 ans, à un moment donné, on était vraiment dans un niveau 4. Donc tout de suite après les attentats, il y a eu plusieurs moments d'ailleurs dans notre histoire récente qu'on a dû passer à un niveau 4. On en a tiré les leçons, je dois dire. C'était des leçons dures, mais le gouvernement et les services ont compris qu'il fallait faire autrement et mieux, et que la lutte contre le terrorisme, c'est un problème de société que les services de sécurité seuls ne peuvent pas résoudre. Donc il faut articuler sécurité, prévention et réintégration, et cette approche à mener vers notre stratégie terre qu'on coordonne à l'OCAM, et aussi vers une banque de données commune qui est partagée entre tous les services et qui aide les services à prendre les justes mesures.
4: Un tout dernier élément, très brièvement, on parle beaucoup de drones, de survol de drones, on ne sait pas exactement d'où ça vient. Est-ce que ça, c'est quelque chose que vous étudiez à l'OCAM ?
6: Ensemble avec tous les partenaires, c'est vrai qu'il y a d'autres services qui sont plus spécialisés dans le domaine, je dirais, de la menace étatique. Mais quand il faut, quand on nous demande, on fait des évaluations de la menace pour avoir aussi une vision intégrée de cette problématique.
4: C'est pas votre mission première.
6: C'est pas notre mission première, ça reste l'extrémisme, le terrorisme et la radicalisation.
1: Et la Belgique est toujours en niveau 3 de l'état de la menace. Merci beaucoup Geert Verkouteren, vous êtes le directeur de l'OCAM, l'organisation de coordination pour l'analyse de la menace. Merci à vous Laurent Mathieu.
4: Bonne journée.
1: La première, il est 8h. Et à la une ce matin, l'inauguration aujourd'hui à Charleroi de la Cité des Métiers.
5: Dans une région où vivent près de 40 000 demandeurs d'emploi, il s'agit d'offrir un lieu de référence pour trouver ou retrouver le chemin du travail. Est-ce que c'est vraiment un col hors catégorie, un Everest budgétaire, les 10 milliards d'euros que le gouvernement fédéral doit trouver? En tout cas, Bardo Wever, vous l'entendrez, n'est pas le premier à devoir tenter l'ascension. Très pratique pour les criminels, les logements Airbnb. Certains sont utilisés par les proxénètes, d'autres servent de lieu de stockage pour la drogue. Sous couvert de simplification administrative tous azimuts, l'Europe pourrait accorder des autorisations illimitées à la majorité des pesticides. Des scientifiques dénoncent le danger pour la santé publique.
1: La météo de ce jeudi avec Théo Le Chanu.
7: Quelques bancs de brume et de brouillard pour commencer la journée dans l'est du pays. Ailleurs, le soleil sera déjà bien présent. Cet après-midi, le ciel sera encore une fois bien ensoleillé, avec tout au plus quelques voiles d'altitude. Pour les températures, on attend de 9 à 15 degrés ce matin et de 15 à 20 degrés cet après-midi.
1: Et c'est François Kirsch qui vous présente votre journal de 8h. Bonjour François.
8: Bonjour.
1: On commence avec l'inauguration donc aujourd'hui à Charleroi de la Cité des Métiers.
5: Il aura fallu 17 ans pour faire aboutir ce projet, un espace pour se renseigner, s'orienter, se former. Un point de ralliement pour les 38 000 demandeurs d'emploi de la région. Valentin Lecoq nous emmène.
9: Dans ce bâtiment, de nombreuses salles sur plusieurs étages, 50 000 mètres carrés et une odeur de neuf qui prend au nez.
10: Le neuf, ouais. En effet, ça se voit que ça a été, que c'est nouveau et c'est très beau.
11: Super génial, belle infrastructure, très espacée, beaucoup d'espace, bien agencé.
9: La Cité des Métiers, c'est un vaste pôle qui permet de s'orienter, de se former et de trouver un emploi. Il rassemble des structures comme le Forem, avec même une école des métiers pour apprendre des métiers techniques dans l'automobile, la mécanique notamment. Philippe Charlier, président de la Cité des Métiers.
12: Les différents secteurs dont s'occupe l'école des métiers sont tous des secteurs où les métiers sont en pénurie, d'où l'importance d'être attractif, d'avoir une image attractive et d'orienter les jeunes, et même les moins jeunes, vers ces métiers-là.
9: L'inauguration de cette Cité des Métiers, c'est l'épilogue d'un projet né il y a près de 17 ans. Et ça n'a pas toujours été un long fleuve tranquille. Il a fallu convaincre les acteurs de l'enseignement de travailler ensemble, convaincre les politiques aussi.
12: Il y a eu des doutes, il y a eu même des peurs, parce qu'il a fallu convaincre 3 gouvernements, c'est le 4e aujourd'hui, de soutenir ce projet. Donc il a fallu le défendre et on y est finalement arrivé.
9: La Cité des Métiers a coûté près de 44 millions d'euros.
5: Avec Télécembre, 332 vols annulés à l'aéroport de Charleroi depuis le début du mouvement de grève des contrôleurs aériens. Une grève suspendue hier afin de donner sa chance à la négociation avec l'aide d'un médiateur extérieur.
1: Les négociations budgétaires entre les principaux ministres du gouvernement de Wever reprennent ce soir. territoire.
5: Pour trouver les 10 milliards d'ici 2029. 10 milliards d'efforts budgétaires, c'est beaucoup, mais ce n'est pas insurmontable. Fabien Van Eekhout, ça s'est déjà vu dans l'histoire récente de la Belgique.
8: Oui, il y a déjà eu d'autres périodes compliquées. Les années 80, Martens Gol, où la dette s'envole chez nous et impose la rigueur. Puis les années 90, De Haan, Bernard Kepen, chef économiste CBC Bank.
13: Quand la Belgique et surtout le gouvernement De Haan devaient satisfaire les fameux critères de Maastricht, qui a demandé de la part du gouvernement et de la part de la population des mesures d'assainissement assez importantes, réduire la dette publique pour pouvoir rentrer dans l'euro.
8: On peut penser aussi au gouvernement Di Rupo 2011-2014. 11 milliards à trouver pour relancer le pays après 541 jours de crise. Mais le contexte du jour est différent. Tensions internationales, Ukraine, Iran, Trump, inflation, prix de l'énergie, croissance molle, un déficit à 5% et une dette de l'État à 107% du PIB. Mais 10 milliards, cela ne paraît pas insurmontable. Bruno Coleman, professeur d'économie à l'ULB.
14: Quand on ramène ça à ce qu'on appelle le produit intérieur brut, c'est-à-dire la richesse que la Belgique crée chaque année, on parle d'à peu près 2%. Donc ce n'est pas un montant énorme. Et en fait, c'est un montant minimal parce que si on voulait vraiment réduire le déficit budgétaire correctement, on devrait passer de 10 à 30 milliards. Donc finalement, les 10 milliards sont une cote intermédiaire, mais qui est tout à fait digérable par la Belgique.
8: Mais oui, ce sera compliqué. Bernard Kepen.
13: On a les augmentations des dépenses qui sont liées au vieillissement. Il y en a surtout la hausse importante des taux d'intérêt qui augmente évidemment les intérêts de la dette, qui rend cette équation budgétaire particulièrement, je ne vais pas dire inédite, mais quand même complexe aujourd'hui.
5: Airbnb Booking, ce n'est pas que pour les touristes, c'est aussi pour les criminels. Ces logements de vacances sont de plus en plus utilisés pour le trafic de drogue ou la prostitution. Reportage dans la capitale avec Paul Peters et Martin Collier.
15: En plein centre de Bruxelles, on en compte des dizaines. Des logements de vacances de type Airbnb ou Booking. À l'intérieur de l'un d'eux, les enquêteurs découvrent des dizaines de kilos de poudre blanche. Christophe Wouters, responsable de la section stupéfiants pour la police Bruxelles Capitale XL.
16: L'usage d'Airbnb est de plus en plus présent dans les dossiers, principalement en matière de stupéfiants. Il peut servir évidemment au stockage ou à la préparation de la marchandise. On a eu le cas il y a quelques années d'un laboratoire de procaïne qui était installé dans un appartement Airbnb et qui permettait à l'organisation d'y faire venir la cocaïne, la procaïne et de préparer le produit fini.
15: Anonymat, discrétion, réservation sans jamais rencontrer les propriétaires, ces logements attirent de nombreux criminels. L'inspecteur Cyril Hainaut le constate dans ses dossiers. Les Airbnb sont aussi très utilisés par les proxénètes, une manière pour eux de compliquer les enquêtes de la police.
17: L'utilisation d'intermédiaires, pour nous, c'est quelque chose de plus complexe, car l'enquête va être plus chronophage, étant donné qu'on doit remonter la chaîne. En plus de ça, les auteurs utilisent des numéros de téléphone pour lesquels ils ont utilisé des cartes volées, parfois des cartes perdues pour s'identifier. Donc pour remonter jusqu'à eux, c'est beaucoup plus difficile.
15: Contactés, Airbnb et Booking assurent collaborer avec la police et développer leur propre système de détection.
5: Nicolas Hulens doit comparaître aujourd'hui devant la cour d'assises du Brabant-Wallon. Il est accusé de l'assassinat de sa belle-mère, épouse de feu le baron Hulens, Myriam Lechien, tuée en mars 2023 à Lanne. L'accusé reconnaît le meurtre, mais pas la préméditation, donc pas l'assassinat. Le tribunal d'application des peines reporte l'audience prévue début de semaine prochaine pour la demande de libération conditionnelle de Mohamed Bakali. Mohamed Bakali, considéré comme le logisticien des attentats de Paris. Il a été condamné à 30 ans en France et il purge sa peine en Belgique. Il sollicite une demande de libération conditionnelle, il peut y prétendre, ce qui offusque les victimes en France. Pour prendre le temps de les écouter, c'est leur droit de s'exprimer, le tribunal d'application des peines reporte l'audience. Des épidémiologistes, des médecins, des scientifiques spécialisés en santé publique veulent faire barrage aux pesticides. Dans le cadre d'un projet européen de simplification administrative baptisé Omnibus, il est question d'accorder des autorisations illimitées pour la plupart des pesticides, alors qu'aujourd'hui, cette autorisation est réévaluée tous les 10 ou 15 ans. Joanne Montet.
18: La Société internationale d'épidémiologie environnementale compte 1500 membres partout dans le monde. Elle demande officiellement à l'Europe de mettre ce projet sur pause. Depuis 2011, souligne-t-elle, plusieurs dizaines de substances actives ont perdu leur approbation européenne parce que nocives pour la santé ou l'environnement. Et ce, grâce au fait que les fabricants doivent demander un renouvellement régulier de cette autorisation. Si ce n'est plus le cas, disent les signataires, il y aura un gros risque pour la santé humaine. Claire Philippa, chercheuse à l'INSERM, l'Institut national de la santé et de la recherche médicale en France.
19: C'est dangereux parce que, en fait, la science qui va étudier les effets de ces pesticides, c'est quelque chose de dynamique et qui prend du temps. Et souvent, on a besoin même d'ailleurs de plusieurs années en fait pour mettre en évidence la toxicité de certaines substances, notamment pesticides. Parfois, les effets y sont observés longtemps après l'exposition.
18: Simplifier des démarches administratives ne doit pas se faire au détriment de la santé humaine, disent ces scientifiques. Ils rejoignent les nombreuses organisations environnementales fermement opposées à ce projet de texte.
5: Le président Zelensky a profité de la tribune des Nations Unies pour appeler à la fin de la guerre en Ukraine. À tout le moins, une baisse d'intensité en prévision de l'hiver. Mais avant lui, le chef de la diplomatie russe déclarait à cette même tribune qu'il n'était pas question de trêve pour la Russie. La Russie qui progresse dans le Donbass, cette région russophone de l'est du pays. La dernière grande ville encore aux mains des Ukrainiens, Kramatorsk, est devenue invivable. Maureen Mercier a recueilli le témoignage d'un humanitaire qui a dû se résoudre à partir.
20: Xavier, bénévole français, très longtemps il a évacué des civils dans la région, mais...
21: Je crois que j'ai vécu mon dernier jour de tranquillité de Kramatorsk le 5 juillet dernier. Depuis, ça défonce.
20: Les drones russes FPV frappent partout en ville, les bombes planantes aussi. Les uns après les autres, les immeubles se font détruire. Son collègue ukrainien a tenu un peu plus longtemps que lui, mais...
21: Ivan et sa femme ont eu le nez fin.
20: Eux aussi ont dû se résoudre à quitter la ville. À peine une semaine plus tard...
21: Leur appartement a été détruit aujourd'hui. Tout son immeuble a pris un cab.
20: Un cab, soit une bombe planante, extrêmement destructrice. La Russie en arrose la ville.
21: Bah, tout est rasé. L'endroit où je me suis garé la dernière fois, il y avait des arbres, il n'y en a plus.
20: Désormais, seules quelques bonnes âmes, rarissimes, continuent de risquer leur vie pour évacuer les derniers civils. La police, elle, est mobilisée pour tenter d'abattre les drones FPV tellement meurtriers.
5: Les portes de la Maison-Blanche rouvrent pour CNN. Le président américain avait décrété que 3 médias n'étaient plus les bienvenus. Mais cette décision de Donald Trump vient d'être jugée illégale par un tribunal fédéral, Olivier Boulenc.
22: Et c'est une énième déconvenue pour le président. Donald Trump avait décidé le 18 septembre, avec effet immédiat, d'exclure de la Maison-Blanche les journalistes du site internet Politico et de deux chaînes d'infos en continu, CNN et MS Now, l'ancienne MSNBS. Ces médias ont engagé des poursuites et un juge fédéral vient de leur donner raison. Selon lui, cette exclusion viole le premier amendement de la Constitution américaine qui garantit la liberté de la presse.
5: La décision présidentielle avait créé l'émoi outre-Atlantique.
22: Oui, tous les médias américains se sont montrés solidaires, y compris ceux considérés comme proches des républicains, comme Fox News, avec ABC et CBS. La chaîne a même cessé de participer aux poules télévisées de la Maison-Blanche, chargée notamment de suivre les déplacements et les prises de parole du président. Au total, 49 organisations de presse ont soutenu les trois médias. Ce n'est pas la première décision de Donald Trump bloquée par la justice. Les tribunaux ont notamment limité ses projets de renommer le Kennedy Center ou de réformer le vote par correspondance, tandis que la Cour suprême a annulé une partie de ses nouveaux droits de douane.
5: Voilà, CNN et Politico qui peuvent donc retourner à la maison.
1: Et puis le sport à 8h12 dans Matin Première et la suite des mondiaux de cyclisme à Montréal.
5: Les premières courses en ligne aujourd'hui avec les juniors chez les garçons et les espoirs chez les filles. Des championnats du monde à l'accent québécois, évidemment, c'est à Montréal. Le cyclisme, comme beaucoup de sports, c'est aussi un jargon, des expressions imagées, fleuries, qui percolent parfois dans le langage courant. Notre envoyé spécial Jérôme Elguers nous fait savourer les formules utilisées là-bas avec les deux speakers québécois qui animent la ligne d'arrivée.
23: Au Québec, comme ailleurs, la chute fait partie du cyclisme, mais ici, on ne prend pas une gamelle.
24: Chez nous, on appelle ça se fraiser.
25: Et quelquefois, la cicatrice est encore plus grosse et au lieu d'être une fraise, c'est plutôt un steak.
24: Ouais, c'est ça.
25: Donc, j'ai un énorme steak sur la cuisse.
23: Pendant une sortie, on ne suit pas, on ne suce pas la roue d'un autre, on la pogne.
25: Quand je veux pas que tu te fasses larguer, je te dis « pogne ma roue ».
24: Ouais, j'embarque sur ta roue, ça c'est très vrai.
23: Et puis dans l'effort maximal, quand les jambes font mal, on a les jambons scrap.
24: Les jambons scrap, les jambons pétés, ça veut dire que les jambons c'est les cuisses, c'est les jambes, ça veut dire qu'il n'y en a plus.
23: Le danger de tout cela, c'est la fringale. Et quand un cycliste québécois est cramé, voici comment il l'exprime.
24: Je pète aux frettes.
25: pétée aux frettes, c'est vraiment là, je suis plus capable, je suis complètement éclaté.
23: Même l'attaque, le graal de tous les cyclistes, a droit à sa petite expression.
24: Il me crisse des mines.
25: C'est que j'en ai lâché une.
24: Ouais,
25: fait que quand j'en lâche une, habituellement, ben là, je t'en crisse une.
24: C'est ça.
25: Ouais, c'est ça.
24: Alors, crisser une mine, ça veut dire, avec un petit juron, laisser tout le monde en arrière, parce qu'on dépose une mine et boum, ça explose et tout le monde recule.
23: Nos deux speakers, Randy et Jacques, sont très accueillants et ils ont un message pour la Belgique.
24: Si vous voulez en connaître davantage sur les expressions québécoises de vélo, ben, venez nous visiter à Montréal, au Québec, et on va rouler ensemble. Merci la Belgique.
0: C'est donc cet aspect-là, l'accent québécois qui anime aussi les mondiaux de cyclisme à Montréal. La Belgique est menée 1-0 par l'Ukraine en phase finale de Billie Jean King Cup, la compétition de tennis par équipe nationale chez les dames. Enfin, fin de parcours pour la Belgique à l'Euro masculin de volley. Les Red Dragons ont perdu hier en quart de finale contre la Slovénie 3-7-1.
1: Et voilà, c'était l'actu complète, le journal de 8h présenté par François Kirsch. Merci beaucoup François. On va revenir sur cette rencontre hein, aujourd'hui, rencontre qui va durer 2 jours entre le président chinois et le président américain, Xi Jinping, Donald Trump, de quoi vont-ils parler? Est-ce que cette fameuse guerre commerciale est en train de se terminer avec cette trêve qui est prolongée jusque janvier? Et puis, qui est en position de force aujourd'hui entre ces deux grandes puissances mondiales? Est-ce que cette rencontre va résoudre l'un des conflits qui ralentit l'économie mondiale pour l'instant? Bon, on va parler de tout ça à 8h30 et vous posez toutes vos questions sur cette rencontre Trump-Xi Jinping. C'est sur WhatsApp 0 471 200 500. Toujours des files vers Liège à signaler ce matin sur les routes, Virginie Defax.
2: Oui, exactement François, pas mal de files dans la plupart des chantiers en cours, notamment du côté de Liège à hauteur de Sprimont où vous perdez environ 20 minutes vers la Cité Ardente. Il y a d'autres chantiers dans lesquels vous perdez 10 minutes, que ce soit sur le 42 Mons-Namur à hauteur de Bois-d'Aisne et puis également du côté de Biercey sur le 42 Liège-Mons avec 10 minutes perdues. Et puis on part vers la capitale où les files se densifient avec 10 à 15 minutes perdues sur les principaux axes, 20 minutes tout de même perdues sur le 40 venant de Liège, 15 minutes perdues sur le 411 venant de Namur et puis une fois sur le ring de Bruxelles, même topo avec 15 minutes perdues entre Grand-Bigard et Vilvoorde vers Zaventem, 25 minutes perdues entre Braine-l'Alleud et Tervuren vers Zaventem. Du côté de Sterpenich, ça coince également sur le 411 avec 15 minutes perdues vers le Grand-Duché. Et puis, concernant les transports en commun, il n'y a aucune perturbation en cours.
1: La météo avec vous, Théo Le Chanu. Et après quelques nuages ce matin, encore une belle journée au programme, Théo.
3: Eh bien oui, tout à fait. Les températures aujourd'hui seront de saison et sans excès. Mais donc avant ça, regardons les cartes du ciel pour ce matin. On retrouve un ciel un petit peu plus gris avec quelques bancs de brume et de brouillard des Hautes-Fagnes jusqu'à Saint-Hubert. Ailleurs, le soleil brillera déjà en début de matinée. Pour les températures, on attend de 9 à 15 degrés ce matin. Très vite, les nuages de l'Est vont se déchirer. L'ambiance deviendra de plus en plus lumineuse. Cet après-midi, le ciel sera encore une fois bien ensoleillé sur tout le pays. L'ambiance, là encore, sera lumineuse. Le soleil sera parfois accompagné de cirrus, quelques nuages d'altitude donc un petit peu plus denses que hier. Et avec ces voiles épais, eh bien le ciel pourrait sembler quelquefois laiteux. Les températures sont en baisse aujourd'hui, on l'a dit, on attend de 15 à 20 degrés. Ce soir et la nuit prochaine, le ciel se dévoilera au profit de belles éclaircies nocturnes. Et pour demain, vendredi, assez simple, on aura du soleil du matin au soir.
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1: La rencontre à Washington des deux hommes les plus puissants du monde. On débat ce matin, l'Américain Donald Trump reçoit le Chinois Xi Jinping avec Fast et avec les géants de la tech et de l'intelligence artificielle autour de la table. Est-ce la fin de la guerre commerciale entre Washington et Pékin? Trump est-il affaibli par sa guerre ratée contre l'Iran? La Chine est-elle en train de lui damer le pion? C'est notre débat du jour et vous posez toutes vos questions sur WhatsApp 0 471 200 500. Bonjour Xavier Van Bugenhout.
6: Bonjour à toutes et tous.
1: C'est vous qui faites l'invité ce matin à 8h45. Et une enquête sur les esclaves modernes avec votre invité ce matin.
6: Oui, c'est la sociologue française Alizée Delpierre qui enquête sur, avec ce livre Comme des esclaves, qui s'intéresse aux surexploitations de notre époque. Et l'esclavagisme n'est pas un terme galvaudé quand on se rend compte des situations qu'elle répertorie dans son livre.
1: C'est Nicolas Bogart qui officie au journal Culture Média ce matin. Bonjour Nicolas.
7: Bonjour François, bonjour tout le monde.
1: On parle encore du roman qui fait sensation de cette rentrée, le roman de Tennyson Aurélien et de son éventuelle écriture avec l'intelligence artificielle.
7: Ouais, c'était ça ou mourir, c'est le titre de son roman publié chez Grasset. Alors, IA, PAIA, enquête, contre-enquête, campagne raciste contre pureté littéraire. On va voir aussi que Virginie Despentes a son mot à dire et c'est son filtre.
1: C'était l'IA ou mourir, c'est le titre du journal Le Soir ce matin. C'est pas mal. Bon, voilà, on vous retrouve dans quelques instants.
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1: Il est 8h20, nous sommes jeudi matin, voici le Dard du Bourdon. Bonjour Christophe Bourdon.
29: Mais bonjour François, bonjour fidèles auditeurs passionnés de la première publique, mon amour. Vous le savez, l'événement médiatique de ces derniers jours, c'est bien... Qu'est-ce que c'est que ce truc? Pas prévu ça, j'ai...
14: Ceci est un message de l'ensemble du personnel de la RTBF.
29: Quoi?
14: Nous venons d'apprendre que Christophe Bourdon allait consacrer sa chronique lamentable du jeudi matin à notre nouvel administrateur général.
29: Ah, vous savez.
14: Nous tenions à nous désolidariser ici publiquement des propos qui vont être tenus sur cette antenne.
29: Merci.
14: Et qui n'engagent que son auteur.
29: Oui, mais...
14: Et maintenant, nous passons la parole à François Gémen.
29: Ah non.
14: En tant qu'expert des catastrophes à venir, il va nous informer du sort professionnel de Christophe Bourdon à l'issue de cette chronique.
30: C'est mort. Pour moi, c'est mort.
29: Oui.
1: Vous pouvez vous arrêter là.
29: Oui. Merci, bonne semaine. Et cet événement, c'est évidemment la nomination d'un nouvel administrateur général à la tête de RTBF qui va succéder à Jean-Paul Philippot. Jean-Paul Philippot qui a déclaré à l'occasion de son pot de départ: c'est génial, je vais enfin pouvoir me laisser pousser des dreads, fumer de la ganja et me présenter sur la liste du PTB à Châtelineau. Comme quoi, on juge parfois trop vite les gens à leur apparence. Pardon François, il devrait rejoindre le CA du musée Canal. Bon, écoutez, si c'est pour mettre un vestige du socialisme dans un musée, prenez Léonie Roupeau. Blague de droite. Et la nomination du nouvel administrateur s'est faite à l'issue d'une procédure de sélection rigoureuse où il ne restait plus à fin que trois candidats, à savoir Emmanuel Tourpe. Non, allez la régie, c'est pas sympa. Oui, non, tout ça parce qu'il a dénoncé en 2023 le programme Evras en disant qu'on allait enseigner l'orgasme et la masturbation des enfants de 9 ans, alors que tout le monde vous le dira, tous les parents vous le diront, un enfant avec un smartphone, il maîtrise les deux dès l'âge de 6 ans. Bref, il ne restait donc plus en lice que Emmanuel Tourpe. Non, ça suffit. Mais aussi une femme... Pardon, excusez-moi, une femme à la tête de la RTBF. Pourquoi pas à la tête de la matinale? Ah, rire, c'est bon pour la santé. Mais toujours est-il qu'aucun des deux n'a été retenu, un choix somme toute logique pour la femme, mais plus difficile dans le cas d'Emmanuel Tourpe. Non, ça suffit maintenant! Il traverse en effet une année 2026 assez douloureuse, hein, puisqu'on se le rappelle tous, il avait déjà passé tout l'été à brûler dans les fagnes. Et le choix, c'est donc... Attendez, il y a pire. Et le choix, c'est donc arrêté sur l'actuel directeur commercial du groupe Orange, Christophe Dujardin. Un choix tout de suite salué par Tanguy Dumortier, qui a déclaré « Ah non, mais moi je trouve Dujardin extraordinaire. Oui, j'ai fait toute cette chronique uniquement pour cette vanne. Oui. » Alors François, je sais que la liberté d'expression, c'est un fondement de cette chaîne, alors je vais tout de suite... vous dire ce que je pense de Christophe Dujardin. Mais quel prénom magnifique! Mais non, mais allez, Christophe, celui qui porte le Christ, Saint-Christophe, le saint patron des voyageurs, la force, la bienveillance, la protection. Christophe, un prénom intemporel qui évoque les plus grandes figures de l'histoire. Christophe Colomb, Christophe Gandhi, Christophe Mère Teresa. Le Christophe, il est loyal, honnête, fiable, déterminé, calme, réfléchi, sensible, bien membré, quoi, non rien. Et puis, il nous offre des diminutifs chaleureux comme Cricri, Totof ou le seul mec drôle de la première. Et puis franchement, les gars, franchement, allez, on se le dit maintenant, Jean-Paul, quoi. Mais quelle vie l'a pris. Il est encore là jusqu'en novembre. Il y en a des biens. En attendant, la question qui circule dans les couloirs de RTBF depuis une semaine, cette question, c'est oui, mais il est MR ou engagé? Une question posée avec des lèvres rouges tremblantes, tel un touriste qui demanderait oui, mais on voyage avec la Malaysia Airlines ou le Costa Concordia? Alors que la réponse est pourtant simple. Il est évidemment engagé comme nouvel administrateur général RTBF. Vous ne savez pas, vous me demandez. Et d'aucuns se demandent aussi si Christophe, yes, Dujardin, qui vient du privé, va imprimer une touche moins service public dans l'ADN de la chaîne. Et c'est vrai que la question mérite d'être posée. Veut-on réellement voir à l'avenir l'RTBF des matchs de la Coupe du Monde, une émission comme De Voice? C'est pas un bon exemple. Cela étant, la tâche s'annonce compliquée pour Christophe, ce prénom, Dujardin, qui devra jongler avec les économies à faire, hein, raison pour laquelle vous retrouverez, dès la semaine prochaine, à la place de cette séquence, un disque, mais aussi à la place de Mélanie Akkari, un disque, de Maxime Lampol, un disque, de Thomas Gunzig, un disque, et à la place de Fabrizio Buccella, à Fabrizio Buccella. Le passé de Christophe, mais c'est à qui ce joli prénom? Mais oui, c'est à toi. Dujardin, chez Orange, lui sera en tout cas utile dans ses nouvelles fonctions, puisqu'il devra d'ici peu gérer les 157 appels quotidiens de Georges-Louis Boucher pour lui expliquer comment faire son boulot dans cette boîte de merde. Blague de gauche! Alors, d'ici là, je vous propose d'écouter tout de suite la première réaction de Christophe Dujardin à l'annonce de sa nomination. Une réaction, vous allez entendre, qui est remplie de joie.
5: J'aime me beurrer la biscotte.
29: Mais non, mais la régie, c'est genre Dujardin dans SS117, ça! Donc, vous voyez, ça, c'est le problème quand on file la manette à un type qui se prénomme pas Christophe. Christophe. Bon. Est-ce qu'on a la vraie réaction du vrai Dujardin? Oui. Ah, comment? Il a écouté ma chronique, il vient de s'exprimer. Bah écoutez, on l'écoute alors. Hein.
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29: Mais non, c'est Christophe Dujardin. Ah, ce prénom, François, mais ce prénom.
8: C'est fini.
29: Si vous en voulez encore.
8: Bon, ça va, je crois que c'est bon. Bon, j'espère qu'ils vous écoutaient tous les deux.
29: Mais
8: Jean-Paul et Christophe, quel beau prénom.
29: Ah, ce prénom.
8: Merci, Christophe Bourdon.
29: Ah, ce prénom.
8: On vous retrouve sur Rovio. Et sur nos réseaux sociaux. À la semaine prochaine.
29: Bonne journée.
8: Allez.
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8: Allez, Nicolas Boguer, c'est un beau prénom aussi pour le journal de Culture Média, Nicolas. Et on continue hein, avec ces accusations d'utilisation de l'intelligence artificielle qui touche Télisson Aurélien, révélation de la rentrée littéraire en France. Ce dossier continue de faire des vagues, Nicolas.
15: Oui, l'écrivain canado-haïtien lauréat du prix FNAC 2026 pour son roman « C'était ça ou mourir » chez Grasset est en lice pour plusieurs autres prix littéraires, dont le Goncourt, le Médicis et le Femina. Un compte anonyme avait affirmé sur X que le logiciel Pangram aurait détecté un texte rédigé presque intégralement par intelligence artificielle. Une avalanche de polémiques et contre-enquêtes plus tard, Grasset dénonce une campagne malveillante. Aurélien lui-même se défend. On peut discuter de mon style, écrit-il, mais faire de ces procédés des preuves d'intelligence artificielle n'a rien à voir avec la critique littéraire. Cet épisode soulève François plusieurs questions. Campagne raciste à l'égard de Télisson Aurélien dans une affaire qui rappelle celle de Jason Hardy, le professeur de Cambridge qui avait mis fin à ses jours en août dernier après les accusations de plagiat. La fiabilité des détecteurs textuels d'intelligence artificielle alors que l'IA se nourrit elle-même copieusement des textes littéraires. Et l'inauguration d'une ère du soupçon qui risque de laisser des traces dans le monde littéraire. Invité hier de l'émission C'est ce soir sur France Télévisions, Virginie Despentes, auteure entre autres de Vernon Subutex, a résumé sa position à sa manière.
16: Et donc maintenant je devrais me justifier alors que l'IA m'a tout pris sans mon consentement, sans me demander mon avis, alors qu'elle entre dans mon écran de force, que je le veuille ou non, à partir du moment où j'allume un écran, et en plus après je devrais me justifier de savoir si Pangram a trouvé que mais Pangram va te faire foutre, je vais pas me justifier.
8: Voilà, dans son style, Virginie Despentes, et c'est vrai que le débat devient politique avec un match gauche-droite sur la question.
15: Tout à fait.
8: L'IA nous dit que c'est de l'IA, voilà, on peut résumer ça comme ça.
15: Exactement.
8: C'est difficile de s'y retrouver, évidemment, Nicolas Boguert. Bon, autre sujet, les femmes sont sous-représentées sur les antennes des radios FM de la Fédération Wallonie-Bruxelles, selon le baromètre du CSA.
15: Oui, le nouveau baromètre consacré au genre en radio a été présenté mardi par le Conseil supérieur de l'audiovisuel. Les femmes ne représentent que 34,52% du temps de parole sur les radios FM de la Fédération en 2025, contre 36,64% en 2024. L'étude menée sur 27 radios et plus de 9000 heures de flux, grâce à un outil, bien sûr, d'intelligence artificielle sur mesure, montrent que leur présence dépasse 37% aux heures de forte audience, mais chute à 20% en soirée. Alors, dans les matinales, Oura, elle représente 44,05% des intervenants pour seulement 38,98% du temps de parole. Alors, le CSA note toutefois des progrès. La part des femmes expertes est passée de 26% en 2019 à 48,44% en 2024. Une hausse sujet exceptionnelle et elle domine désormais les journaux parlés avec 51,71% du temps de parole.
8: Mais cela reste un point d'attention effectivement pour toutes les rédactions.
15: Absolument.
8: Et les médias de la Fédération Wallonie-Bruxelles, Nicolas. La justice a restitué à la fondation Jacobs les premiers originaux volés du patrimoine d'Edgar P. Jacobs, le créateur de Blake et Mortimer. C'est ce que rapporte le journal Le Soir ce matin.
15: Oui, l'affaire avait défrayé la chronique. Près de 250 planches estimées à 40 millions d'euros avaient été dérobées et revendues par l'ex-président de la fondation Philippe Birmet et des galeristes et collectionneurs. L'enquête qui avait été ouverte depuis 10 ans a mené à l'inculpation de 12 personnes. Après le décès d'un inculpé, le juge a considéré les pièces saisies propriété légitime de la Fondation. Parmi elles figure la planche finale du secret de l'Espadon et des originaux du mystère de la Grande Pyramide pour une valeur totale proche de 600 000 euros.
8: Et puis le Festival Musique 3 Brabant Wallon lance sa 8e édition demain.
15: Oui, le Festival Musique 3 se balade dans 8 communes du Brabant Wallon, de La Hulpe à Louvain-la-Neuve, en passant par Nivelles ou encore Plancenoit, pour un voyage musical du 25 septembre, demain donc au 4 octobre, mêlant classique, jazz, musique populaire, récits, danse, spectacle pour les tout-petits et collaboration avec les académies de la province. Parmi les têtes d'affiche, David Cadouche, Jean Rondeau, Julius Drake, Sergio Tiempo et David Castrobalbi, aux côtés des ténors Pierre Deret ou encore Maxime Melnick et l'actrice Stéphanie Van Vive. L'ouverture aura lieu à Perouet avec le pianiste David Cadouche, la soprano Sheva Taoval et le quintet Ornots Brass pour un road trip américain François jusqu'à une apothéose, Rhapsody in Blue de Gershwin. C'est quelques notes sucrées pour vous donner envie. La clôture du festival aura lieu le 4 octobre à la Sucrerie. Honneur à Ettore Pagano, donc à Wavre. Honneur à Ettore Pagano, lauréat du concours Reine-Elisabeth 2026.
8: Pas trop de sucre, hein, Nicolas Bogert.
15: C'est promis.
8: Merci beaucoup pour ce journal Culture Média.
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8: Matin première, 8h32, voici le rappel de l'actu du jour, le petit journal avec Sarah Hendricks.
31: Bonjour à tous, les journalistes de CNN, MS Now et Politico devraient à nouveau accéder à la Maison Blanche. C'est ce qu'a ordonné ce jeudi un juge fédéral. Ces trois médias avaient été bannis la semaine dernière par l'administration Trump dans une escalade spectaculaire dans la guerre menée par le président américain contre les médias. Une restriction inédite qui avait immédiatement été dénoncée comme une atteinte à la liberté de la presse. Donald Trump qui a accueilli son homologue chinois Xi Jinping en grande grande pompe à Washington hier soir. Quelques heures après son arrivée, le président chinois a déclaré dans une note publiée par son agence de presse officielle « Nos deux pays devraient être partenaires plutôt que rivaux. Nos intérêts sont étroitement liés. » Washington a déjà annoncé que la trêve commerciale entre les deux puissances était prolongée jusqu'au 10 janvier. Chez nous, le prix maximal du diesel est repassé sous la barre des 2,50 euros le litre ce matin, mais il reste élevé, 2,405 euros maximum à la pompe. Des prix qui pèsent particulièrement sur les entreprises de transport, celles et ceux qui livrent colis et marchandises chaque jour. Les temps sont durs et les solutions sont presque inexistantes pour les transporteurs. Le baril est tout simplement trop cher, comme l'explique Michael Réhul, secrétaire général de l'UPTR, l'Union professionnelle du transport et de la logistique.
2: Pour une entreprise de transport, le carburant, c'est 25% des coûts, donc un quart des frais. Donc c'est le deuxième poste de coût, évidemment important, d'autant qu'il est ici extrêmement fluctuant. Aujourd'hui, chaque transporteur doit prendre contact avec ses clients pour expliquer la situation. La solution aujourd'hui, elle est unique, il n'y en a pas beaucoup d'autres, il n'y en a qu'une, répercuter tôt ou tard l'intégralité des hausses, à défaut de devoir tôt ou tard mettre la clé sous le paillasson.
31: Répercuter les hausses des coûts sur les consommateurs, donc des propos recueillis par Hugo Dewa. Le sujet s'invitera peut-être dans les négociations budgétaires fédérales. Elles reprennent ce soir avec la réunion des principaux ministres du gouvernement de Weaver. L'objectif est toujours le même, trouver 10 milliards d'euros d'ici 2029. Et puis, c'est un procès médiatique qui entre dans le vif du sujet ce jeudi. Nicolas Hulens de Schoten comparaît devant la cour d'assises du Brabant Wallon. Aujourd'hui, il reconnaît avoir tué sa belle-mère Myriam Le Chien en lui tirant dessus à 6 reprises. Mais il nie avoir prémédité le meurtre de celle qui était l'épouse de feu, le baron Guy Hulens, une des plus grandes fortunes de Belgique. Les jurés devront se prononcer sur cette préméditation. Le procès devrait durer 2 semaines.
8: Et à 8h34, sa première visite à la Maison-Blanche depuis plus de 10 ans. Le président chinois Xi Jinping est arrivé à Washington pour une rencontre avec son homologue américain Donald Trump. 2 jours de discussion avec en tête le commerce et l'intelligence artificielle, mais aussi les guerres, Iran, Ukraine et le sort de Taïwan, toujours convoité par la Chine. À sa descente d'avion, le dirigeant chinois a été accueilli par Trump en personne, privilège très rare. Et aujourd'hui, les cérémonies s'annoncent fastueuses. Récit à Washington, Franck Madvon.
3: Les 21 coups de canon, les hymnes, le tapis rouge évidemment, Donald Trump et la première dame Melania ont fait le déplacement jusqu'à la base aérienne Andrews pour accueillir Xi Jinping et son épouse. Le président américain s'est laissé dire que son homologue chinois était sensible au protocole, à ces marques de respect qui placent la Chine sur un pied d'égalité avec les États-Unis. Pékin se réjouit de ces images et pourrait même, selon des diplomates, y voir un signe de faiblesse de la part de Washington. Donald Trump est très indulgent à l'égard de la Chine depuis quelques semaines. Il s'agit pourtant du grand rival des États-Unis qui fait des affaires avec l'Iran, menace Taïwan, alimente le trafic de fentanyl. Or, Trump voit en Xi Jinping un ami dont la visite d'État doit être fastueuse. La trêve commerciale entre les deux pays est prolongée jusqu'au 10 janvier. Pour le reste, Washington n'a pas grand-chose à espérer de cette visite. Aucun des deux pays, par exemple, n'est prêt à freiner le développement de l'intelligence artificielle. Mais Donald Trump fait le pari que réserver le meilleur accueil aux dirigeants chinois peut rassurer les marchés et conduire peut-être un jour à des concessions de Pékin.
8: Donald Trump soigne la forme donc, mais qu'en sera-t-il du fond? Les deux géants sont-ils toujours en guerre commerciale? Qui a l'avantage? Vous réagissez, vous posez toutes vos questions sur cette rencontre Trump-Jinping sur WhatsApp 0471-200-500. Pour vous répondre ce matin, Pauline Simonet, journaliste à BFM TV, bonjour.
4: Bonjour.
8: Et Richard Verly, éditorialiste pour le média suisse en ligne Blick, bonjour.
6: Bonjour.
8: Alors, Pauline Simonet, je vais vous faire réagir tous les deux là-dessus. À son arrivée à Washington, Xi Jinping a dit « Nos deux pays devraient être partenaires plutôt que rivaux ». Il y a quelques heures, la trêve commerciale entre Chine et États-Unis a été prolongée jusqu'en janvier. C'est fini la grande rivalité entre les deux grandes puissances mondiales? C'est le temps de la trêve?
4: Alors, c'est certainement pas terminé, hein, cette rivalité. La Chine espère dépasser un jour ou l'autre les États-Unis en tant que première puissance mondiale. Ce genre de déclaration, ça fait partie aussi évidemment d'une phrase, d'un passage obligé lorsque vous faites une visite d'État et que vous êtes accueilli de la sorte. Évidemment, on dit qu'on veut être partenaire, qu'on a tellement de choses en commun, qu'il faut travailler main dans la main et que tout ira pour le mieux dans le meilleur des mondes. Ce qui est certain en tous les cas, c'est que Xi Jinping veut la stabilisation des relations. C'est vrai que cette guerre guerre commerciale avec ces tarifs qui avaient complètement explosé n'était pas tenable. Donc, il voulait absolument obtenir, et il l'a obtenu dès son arrivée, dès qu'il a posé le pied sur le sol américain, c'est la prolongation de cette trêve commerciale. On est revenu à des niveaux de tarifs douaniers qui sont acceptables pour la Chine. La Chine veut prolonger cette stabilisation parce que c'est vrai que son économie n'est pas au beau fixe. Hein. La croissance pour la Chine n'est plus ce qu'elle avait été. Il y a beaucoup de chômage chez les jeunes. Donc, il y a une volonté de stabilisation. Maintenant, la Chine reste accusée de tenter de piller des technologies américaines. La Chine, encore il y a quelques semaines, a été accusée par les Américains d'ingérence politique dans ses affaires. Donc, on ne peut pas dire que tout soit revenu comme si ça pouvait être des partenaires, comme ça pouvait être des alliés. Mais en tous les cas, il y a un besoin de stabilisation. Et ça, Xi Jinping sait qu'il peut l'obtenir tant Donald Trump est en difficulté.
8: Oui. Richard Verli, cette déclaration, nos deux pays devraient être partenaires plutôt que rivaux, vous êtes d'accord? C'est du vernis diplomatique?
1: Écoutez, si vous regardez une carte du monde et que vous enlevez ce caillou, si je peux utiliser l'expression, qui est Taïwan, eh bien, en réalité, la Chine et les États-Unis ont plutôt effectivement intérêt à être partenaires et complémentaires. Je rappelle que Donald Trump a une vision hémisphérique de la géopolitique, c'est-à-dire qu'il considère que les États-Unis sont les patrons de l'Amérique latine et accessoirement du camp occidental, ce qui englobe l'Europe, on connaît tous les soucis que ça provoque, et la Chine, elle a la même vision, elle a une zone d'influence qui est l'Asie orientale, sur laquelle elle compte exercer toute sa puissance, et c'est déjà le cas, à l'exception du Japon, de la Corée du Sud et de Taïwan, cette province rebelle aux yeux de Pékin que le régime communiste chinois veut récupérer. Donc au fond, il y a quand même une réalité géopolitique que Donald Trump connaît. Il sait que les économies sont étroitement imbriquées, il sait que les États-Unis ont besoin de la Chine. Prenez un secteur crucial qui est celui de la technologie, de l'intelligence artificielle. Si la Chine ne fournit plus aux Américains et aux géants de la tech les composants informatiques de tous ordres pour leur prospérité, eh bien ça ne marchera plus. La difficulté, je le redis, c'est que les plus stratégiques de ces composants, c'est-à-dire

0: une force là pendant ces deux jours à Washington dans cette rencontre ?
1: En tous les cas, le président américain est en position de faiblesse. On le disait déjà, vous vous souvenez, lorsque Donald Trump est allé à Pékin en mai dernier, et bien là, 4 mois plus tard, la situation elle a encore empiré pour Donald Trump. Vous avez un président, effectivement, qui est englué dans ce conflit iranien, qui, ça s'est encore aggravé, hein, puisque maintenant ça touche la mer Rouge et les Houthis, qu'on redoutait depuis longtemps. Et ce qui est important pour la Chine, c'est que cette puissance militaire américaine, qui ne fait aucun doute, hein, c'est la première puissance militaire au monde, ben là, de voir que les États-Unis ne parviennent pas à finir un conflit. C'est important aussi pour la Chine, qui a évidemment Taïwan d'en tête. On est en train de parler de vente d'armes, par exemple. Les Américains veulent faire une gigantesque vente d'armes à Taïwan. Ça n'est pas du tout du goût de Pékin. Et pour l'instant, Donald Trump a accepté de la reporter. Il va sans doute accepter encore de la reporter, justement parce qu'il est dans cette position de faiblesse. Et puis, il y a évidemment cette position de faiblesse à l'intérieur du pays. Xi Jinping le sait aussi, hein, quand il regarde Donald Trump, il sait que dans quelques semaines, peut-être qu'il aura perdu ses élections de mi-mandat. Il y a de fortes chances en tous les cas que ça ne se passe pas très bien et que ce sera un président finissant en tous les cas ces deux dernières années plus difficilement. Donc on a effectivement un rapport de force qui pour l'instant s'est inversé, même si je le rappelais, l'économie chinoise n'est pas au beau fixe. Les partenaires de la Chine, la Russie et l'Iran sont aussi malmenés, donc on a une position qui s'est inversée, même si tout ne va pas pour le mieux dans le meilleur des mondes pour la Chine.
0: Ouais. Vous avez tous les deux évoqué Taïwan, alors on va y venir. Est-ce que d'abord, Richard Verly, ça va être un sujet de discussion entre les deux dirigeants, cette province Taïwan, et pourquoi est-ce que c'est si sensible, finalement, cette question de Taïwan entre la Chine et les États-Unis ?
2: Alors, je vais commencer par la deuxième question.
0: Oui.
2: C'est sensible parce que, industriellement, et je l'ai expliqué notamment par rapport à l'industrie de la tech américaine, Taïwan occupe une position absolument cruciale, position d'ailleurs que Taïwan occupe aussi pour les géants de la tech européens, mais malheureusement, il y en a beaucoup moins. Donc, il faut que Taïwan puisse continuer de produire et d'exporter ses puces et ses processeurs absolument indispensables. Et pour ça, il faut que Taïwan reste indépendant comme il l'est actuellement, parce que sinon, ça voudra dire que la Chine aura mis la main, la Chine communiste, j'entends, aura mis la main sur ce secteur stratégique absolument crucial. Et puis, il y a une deuxième raison qu'on évoquait encore sous la présidence de Joe Biden, mais qui a évidemment disparu avec Donald Trump, c'est la démocratie taïwanaise. Taïwan est un formidable exemple de démocratisation. Je rappelle que c'est une population de 22 millions d'habitants à peu près, qui s'est démocratisée, où il y a une vraie société civile. Il s'agit aussi de sauvegarder cela face aux géants chinois. Et bien évidemment, ce qu'on a tous en tête, c'est la situation de Hong Kong. Hong Kong rétrocédé à la Chine en 1997 et qui aujourd'hui est désormais un territoire complètement inféodé au Parti communiste chinois où la liberté d'expression a quasiment disparu. Il s'agit de préserver ça, de préserver cette liberté à Taïwan. Malheureusement, Donald Trump n'y accorde, disons-le franchement, absolument aucune importance. Ouais.
0: Il nous reste une toute petite minute, Pauline Simonet. Richard Verly parlait de l'importance stratégique de Taïwan dans l'industrie de la tech. Il y a un dîner d'État qui est prévu aujourd'hui, ce sera sans doute l'image du jour, avec Xi Jinping, Donald Trump et tous les dirigeants de la tech, Nvidia, OpenAI, Meta, on annonce aussi Elon Musk. Ce sera quoi l'image du vrai pouvoir mondial et les vrais maîtres du monde ils seront autour de cette table aujourd'hui?
1: Ah oui, totalement. Et d'ailleurs, Donald Trump a eu cette phrase très récemment lorsque les patrons eux-mêmes d'Anthropic et d'OpenAI ont dit qu'il fallait s'autoréguler, qu'il fallait peut-être limiter la progression de l'intelligence artificielle. Donald Trump a dit non, pas question, cette guerre de l'intelligence artificielle, celui qui la gagne, eh ben c'est le roi du monde. Celui qui la gagne, c'est lui qui détient les ficelles pour rester la première puissance mondiale. Alors on dit que les États-Unis n'ont que 6 mois d'avance sur la Chine. Donald Trump le répète en disant pas question de faire marche arrière, pas question de réguler. Donc effectivement, ce dîner d'État avec notamment Elon Musk également, qui sera présent, tous ces grands dirigeants, c'est un message aussi pour dire nous restons les premiers mondiaux, pas question là de faire marche arrière là-dessus.
0: Dîner de gala qui est à la Maison-Blanche, qui sera sans doute l'image du jour. Merci d'avoir décrypté cette rencontre sino-américaine. Il y avait Pauline Simonet, BFM TV, et Richard Verly, Blic.fr. Merci à vous deux.
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6: Thibaut, des conditions de circulation à 8h45, Virginie Defax.
7: Oui, exactement, François. Pas mal d'embarras de circulation dans la plupart des chantiers en cours. Surtout sur le 25 à hauteur de Sprimont, avec 20 minutes perdues en direction de Liège. Et puis sur les autres voies en chantier, comptez 10 minutes perdues en général. Et les files se densifient toujours pour rejoindre la capitale, avec en général 15 minutes perdues sur les principaux axes menant à Bruxelles. Bruxelles, une fois sur le ring, même topo avec 15 minutes perdues entre Grand Bigard et Vilvoorde vers Zaventem et 25 minutes perdues entre Braine-l'Alleud et Tervuren vers Zaventem. Du côté de Sterpenich, 10 minutes perdues sur le 411 vers le Grand-Duché. Et puis, concernant les transports en commun, il y a des retards entre 5 et 10 minutes qui sont possibles en direction de Charleroi.
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6: À 8h47, Xavier Van Bugenhout, votre invité ce matin, c'est la sociologue Alice Edelpierre pour son livre « Comme des esclaves et vivre la surexploitation et s'en libérer ».
10: Ouais, ce livre qui est le fruit d'une vaste enquête sur une réalité qu'on imagine appartenir au passé ou qui se déroulerait loin de nos contrées, des hommes et des femmes qui, en France, mais ces situations existent aussi évidemment en Belgique, travaillent parfois jusqu'à 20 heures par jour pour presque rien, sous la menace et souvent dans une forme de dépendance totale à leur employeur. Alice Edelpierre a rencontré des personnes qui vivent dans ces situations, du côté des surexploités, mais aussi de ceux qui en tirent profit. Bonjour Alice Edelpierre.
11: Bonjour.
10: Bienvenue dans Matin Première. Vous êtes sociologue, chercheuse au CNRS en France, spécialiste des domesticités et des rapports d'exploitation au travail. Le terme esclavagisme, on se dit qu'il appartient à une autre époque et pourtant c'est bien ce mot-là qu'il faut utiliser selon vous pour décrire les situations que vous avez constatées lors de votre enquête de terrain.
11: Oui, tout à fait. Alors en fait, lorsque j'ai réalisé cette enquête, par entretien, par archive, etc., j'avais remarqué que lors des jugements pour traite d'êtres humains, il y avait une sorte d'étonnement de la part de certains juges lorsque des avocats en France plaidaient pour esclavage, en fait, devant le tribunal pénal. Alors cet étonnement, en fait, il faut le sociologiser et le comprendre, et il s'explique en partie à l'aune de l'histoire de la France qui a une relation avec son passé esclavagiste et colonial qui est compliqué. Et puis il faut aussi l'expliquer par le fait que l'esclavage dans les imaginaires, et notamment lorsque l'on est à l'école et qu'on apprend l'histoire de l'esclavage, on se focalise sur la traite négrière qui est une des formes d'esclavage parmi d'autres qui ont existé à travers le temps et à travers l'histoire. Et donc du coup cet imaginaire est fixé dans un passé qui nous semble extrêmement lointain et du coup qui serait impossible à décrire en fait le présent. Or aujourd'hui, en fait, on a quand même un ensemble d'historiens spécialistes de l'esclavage qui s'accordent pour dire que l'esclavage est en fait une forme d'exploitation sans doute extrême qui peut décrire en fait des situations contemporaines comme elle a pu décrire des situations du passé et des situations qui ne se passent pas en France ou du moins en Europe en fait.
10: Ouais. Alors vous avez passé au crible de nombreuses situations, vous avez recueilli de nombreux témoignages qui balayent différentes formes d'esclavagisme moderne, des récits qui sont parfois extrêmement durs. Je pense à cette femme domestique ivoirienne à qui on a promis un emploi, hébergement, régularisation, mais en fait elle devient domestique 7 jours sur 7 pour toute une famille. Elle dort dans le salon, elle n'est pas payée, il y a de la violence. Ce sont des situations épouvantables que vous décrivez. Par moments, il y a vraiment des traitements inhumains.
11: Oui, exactement. Alors en fait, ces formes d'esclavage que moi, en sociologue, je décris comme étant de la surexploitation, pour me placer aussi dans une lignée théorique de travaux sur l'exploitation, se décrivent par plusieurs choses. Alors, d'une part, par un travail quasi illimité, comme vous l'avez dit, par exemple, pour cette femme esclave domestique qui travaillait plus de 20 heures par jour, en fait, chez la famille qui l'exploitait. Ça se traduit aussi par, en fait, un accès qui est très limité et contrôlé à l'hygiène, à la nourriture et à l'eau, et qui est contrôlé, donc, par les patrons, par les surexploiteurs. Ça se traduit aussi surtout par en fait une situation de travail complètement illégale puisque le travail est trop long, mais également parce que ces personnes-là ne sont pas payées ou alors sont extrêmement peu payées. Et puis ces personnes, il faut le rappeler, sont massivement en fait des personnes immigrées sans papier, et donc elles se retrouvent dans une situation de très grande vulnérabilité aussi administrative sur le territoire français. Donc du coup, toutes ces choses-là concourent en fait à créer une situation qui est, comme vous l'avez dit, sans doute insoutenable, en tout cas qui est illégale, qui est sans doute impensable, d'esclavage. Et donc, on peut les trouver en fait dans plein de secteurs professionnels. On a l'exploitation domestique, mais on a aussi en fait de la surexploitation dans le bâtiment, dans l'agriculture, dans les commerces de proximité. Donc en fait, elle est en bas de chez soi, en fait, aussi, cette surexploitation. Et c'est ça qui est important à dire, je pense.
10: Ouais. Et il y a un élément récurrent, vous l'évoquiez, dans le profil des personnes surexploitées, dans la plupart des cas, ce sont des personnes qui sont en situation irrégulière, donc plus vulnérables.
11: Exactement, c'est des personnes qui sont en situation irrégulière. En fait, c'est vraiment la majorité des personnes hein, que moi j'ai enquêté. Elles sont en situation irrégulière, c'est-à-dire qu'elles arrivent sur le territoire français soit de façon irrégulière, soit avec des faux papiers aussi qui sont empruntés parfois à des membres de leur famille, de leur pays d'origine. Et donc en fait, cette vulnérabilité, sème le doute aussi, en tout cas dans le monde de la justice, quant à leur vulnérabilité. Parce que moi, en interrogeant donc plusieurs avocats, plusieurs juges, gendarmes, inspecteurs du travail, etc., qui luttent contre la traite, tous m'expliquent en fait que ces personnes-là sont souvent perçues aussi comme de potentielles délinquantes, avec cette image permanente de la personne immigrée sans papier, qui serait par définition une personne qui sème le trouble, en fait, dans le pays où elles émigrent. Et en fait, du coup, ça empêche cette vision-là, ou en tout cas ce fantasme sur ces personnes-là, de penser au sérieux leur discours qui vise à décrire en fait une trajectoire de surexploitation qui, lorsqu'elle est renseignée en fait par des enquêtes assez sérieuses, etc., s'avère complètement une réalité en fait substantielle qui touche en fait des milliers de personnes.
10: Ouais, alors c'est la question qui peut se poser aussi, évidemment, c'est pourquoi ces personnes restent, pourquoi est-ce qu'elles acceptent cette situation d'esclavagisme. Elles ne se rendent d'ailleurs pas toujours compte qu'elles le subissent, elles sont sous emprise ou elles ont peur. Et en fait, elles peuvent se dire que rester dans cette situation est moins dangereux que partir. Et c'est pour cette raison, souvent, que les personnes acceptent ces conditions de vie.
11: Oui, tout à fait. En fait, l'enquête m'a conduit à vraiment m'interroger sur ce que consentir voulait dire, qui est une grande question qui a été travaillée par beaucoup de sociologues avant moi, par beaucoup de philosophes, de théoriciens, etc. Et en fait, c'est toujours une question compliquée parce que les personnes que j'ai rencontrées ou dont j'ai lu les récits, etc., sont des personnes qui ont été contraintes à consentir finalement à leur exploitation. Pourquoi ? Parce que il faut quand même le préciser, c'est qu'il y a une grande partie de ces situations-là qui sont des situations de surexploitation intrafamiliale. C'est-à-dire que les personnes peuvent être exploitées par des membres de leur famille élargie qui vivent en France et donc les rejoindre en France avec des promesses de travail, comme vous l'avez dit, d'hébergement décent, des promesses en fait d'ascension sociale, en fait, qui forment en fait les illusions de beaucoup d'immigrés économiques lorsqu'ils arrivent en France. Et donc en fait, ces personnes acceptent entre guillemets, sous ces promesses, sous aussi une certaine contrainte de la part des membres de leur famille, etc., de rester finalement sous la tutelle d'un patron qui, au final, ne leur donnera jamais de salaire, d'argent, etc. Et puis elles sont contraintes par, comme on l'a dit tout à l'heure, par leur statut administratif, c'est-à-dire que le vrai risque pour ces personnes, c'est aussi la rue. C'est-à-dire qu'en se retrouvant à la rue, elles ont un risque d'être renvoyées dans leur pays d'origine, c'est-à-dire d'avoir une OQTF, une obligation de quitter le territoire français. Et donc du coup, aussi difficile soit la situation d'exploitation qu'elles vivent, qui est parfois caractérisée aussi par de la violence physique, par de la torture, hein, je décris dans le livre aussi parfois des scènes très dure, en fait, de torture physique, corporelle, ouais. qui sont là pour vraiment amoindrir le corps, pour vraiment oppresser le corps et l'abîmer, et bien même dans ces situations-là, ces personnes essayent de rester jusqu'au bout, jusqu'à ce que ça soit tenable, mais au final, ça ne l'est plus au bout d'un certain moment, plutôt que de risquer la rue. Parce que quand on est à la rue, il n'y a plus rien, en fait. Il n'y a plus rien, et puis en plus, il y a la police.
10: Ouais. Vous êtes intéressé également au profil de celles et ceux qui exploitent, qui surexploitent. Il n'y a pas un profil type, évidemment. On va y venir. Par contre, très souvent, les exploiteurs interrogés ne se perçoivent généralement pas comme tels. Soit parce qu'il y a du déni, ou alors parce qu'ils ne veulent pas reconnaître les faits.
11: Oui. Alors, il y a différents profils de surexploiteurs, on y reviendra, mais effectivement, ce qui revient, en fait, dans la défense, en fait, de ces personnes, face à moi en entretien, mais aussi dans les auditions de police que moi, j'ai pu compulser dans des archives, c'est de nier les faits. De nier les faits, malgré que leurs avocats, parfois, leur disent « Bon, il faudrait quand même avouer une partie de ces faits, parce que devant le tribunal, c'est reconnaître aussi une partie de sa culpabilité. » Et donc, ça peut potentiellement alléger la peine. Mais ces personnes ne le font pas parce qu'ils sont aussi convaincus, ou du moins ils montrent qu'ils sont convaincus, qu'ils ont aidé les personnes qu'ils ont surexploitées. Et c'est là toute la subtilité finalement de ces situations-là, c'est que les surexploiteurs n'arrêtent pas de dire, et je pense qu'il faut les prendre au sérieux tout autant qu'on prend au sérieux la parole des victimes, qu'ils ont aidé à un moment donné des personnes issues de l'immigration sans papier à avoir un toit, à avoir un peu de nourriture. Ouais. Et donc, ils prennent cela pour prétexte, en quelque sorte, pour pouvoir ensuite les mettre au travail en récompense du don qu'ils leur ont fourni, du logement, de les avoir sauvés d'une potentielle vie misérable. Donc, c'est comme ça, en fait, que ces personnes-là se présentent comme avant tout aussi des sauveurs de l'humanité. Et donc, je pense qu'en tant que sociologue, en tout cas, il ne faut pas y voir là un mensonge, de l'hypocrisie, parce que ce n'est pas le rôle de la sociologie. Le rôle de la sociologie, c'est de prendre au sérieux cette vision, parce qu'on peut très bien, en fait, à la fois se positionner dans comme une personne aidante, comme une personne qui fait acte de charité en faire d'autres, et en même temps surexploiter. En fait, les deux ne sont pas du tout contradictoires, tout comme au sein de la famille, on peut très bien présenter les relations qui les structurent comme des relations d'amour, mais qui sont aussi marquées, on le sait par beaucoup de travaux, par des relations d'exploitation et de domination.
10: La famille est aussi un lieu, il peut y avoir de la surexploitation, et il y a différents types de personnes qui surexploitent. Ça peut être vraiment des profils très très divers que vous évoquez dans votre livre, comme des esclaves. Merci beaucoup, Alizée Delpierre. Je rappelle, vous êtes sociologue, chercheuse au CNRS. Merci d'avoir été avec nous ce matin.
6: Merci beaucoup. Dans quelques instants, le journal de 9h.
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6: La suite de Matin Première, jusque 10h, il y aura les clés avec Arnaud Reussen. Arnaud qui est à Charleroi ce matin pour l'inauguration de la Cité des métiers avec deux questions. Quels sont les métiers d'avenir? On en parle avec la directrice du Forum notamment. Et ensuite, comment l'intelligence artificielle va-t-elle transformer les métiers? Question bien sûr importante. On sera donc à Charleroi avec Arnaud Reussen et les clés. Xavier Van Bugenhout, c'est une chanteuse qui revient avec un bel album qui est votre invité après 9h.
10: C'est la chanteuse Camille qui revient carrément avec un triple album.
6: Oui.
10: The Sound of Milk, le son du lait.
6: Waouh, le son du lait. Eh bien, on entendra le son du lait juste après le journal présenté par Maxime Maillet.
16: Il est bien arrivé à la cour d'assises du Brabant Wallon. Nicolas Hulens s'est accusé de l'assassinat de sa belle-mère, Myriam Le Chien. Tout l'enjeu de ce procès porte sur la préméditation. Xi Jinping reçu en grande pompe aux États-Unis. Le président chinois a été accueilli par Donald Trump lui-même. Les deux grandes puissances ont décidé de prolonger leur trêve commerciale. Bonjour à toutes et tous. Nicolas Hulens, comparé aujourd'hui à la cour d'assises du Brabant Wallon à Nivelles, il est accusé de l'assassinat de sa belle-mère, Myriam Le Chien. L'épouse du baron Guy Hulens a été tuée par balle il y a 3 ans à Lannes. L'accusé a reconnu son geste, mais nie l'avoir prémédité. Véronique Weiss, vous êtes sur place. La préméditation sera bien au cœur de ce procès.
17: Oui, et cette question de la préméditation est essentielle, hein, parce qu'elle va directement influencer la qualification des faits et donc la peine encourue. Si les jurés estiment que Nicolas Hulens avait prémédité son geste, on est dans le cadre de l'assassinat, avec la réclusion à perpétuité comme peine maximale. S'il considère au contraire qu'il n'y a pas eu préméditation, on est dans le cadre du meurtre. Ce matin, le ministère public va donc commencer par donner lecture de l'acte d'accusation. Et ici, dans la cour d'assises du Brabant Wallon, nous sommes une cinquantaine de personnes. Les débats vont s'ouvrir. Nicolas Hulens est, lui, arrivé libre avant 8h, accompagné de proches. Ses avocats Jean-Philippe et Quentin Mayence n'ont pas souhaité s'exprimer. L'ambiance est tendue à quelques minutes du début du procès.
16: Merci Véronique. Véronique Weiss qui suit pour nous ce procès. À l'aéroport de Charleroi, le trafic des avions est rétabli après une semaine de grève des contrôleurs aériens de Sky. Les actions ont été suspendues hier. Syndicats et direction débutent aujourd'hui leur deuxième journée de discussion avec un médiateur externe. Le bras de fer porte sur les primes de nuit. En une semaine, plus de 300 vols ont été annulés à l'aéroport de Charleroi. Pardoever réunit ses principaux ministres ce soir pour discuter du budget. La première note du Premier ministre est loin d'avoir fait l'unanimité en début de semaine. Pour les engager, cette note de base est jugée indigeste côté économie. Pour le MR, il y a trop de taxes. Pardoever a donc été prié de revoir sa copie pour trouver les 10 milliards d'euros attendus. En Belgique, pas de changement pour le niveau de la menace générale. Il est de 3 sur une échelle de 4, un niveau qualifié de grave par l'OCAM, l'organe de coordination pour l'analyse de la menace. La principale menace reste l'extrémisme islamiste, mais un nouveau phénomène violent inquiète, l'extrémisme nihiliste. Des jeunes radicalisés en ligne se tournent vers la violence gratuite. Le directeur de l'OCAM, Geert Verkotteren.
18: Ici, c'est vraiment une vision dystopique. Ils veulent semer le chaos, la violence. Et les images qu'ils dispersent entre eux viennent de différentes scènes. Tant du monde néo-nazi, par exemple. Il y a des éléments même satanistes dedans. Ils prennent vraiment ce qui est important pour eux, c'est la violence. Plonger la société en chaos avec la loi du plus fort. C'est surtout des victimes vulnérables et essayer à les inciter à de la violence contre leur environnement ou contre eux-mêmes. C'est un phénomène qui se disperse mondialement. Et maintenant, la plupart des pays dans le monde sont déjà confrontés à ce type de menace.
16: Le directeur de l'OCAM, interrogé ce matin par Laurent Mathieu. Aux États-Unis se tient en ce moment l'Assemblée générale des Nations Unies à New York. Aujourd'hui, à la tribune de l'ONU, il y aura Benjamin Netanyahou, le Premier ministre israélien, devrait livrer un discours combatif contre ses opposants et l'institution des Nations Unies. Le conflit israélo-palestinien sera au centre de cette troisième journée de débat. Le président de l'autorité palestinienne, Mahmoud Abbas, interviendra aussi, mais à distance. Il n'a pas obtenu un visa des États-Unis. Lui est bien arrivé aux États-Unis, Xi Jinping, le président chinois, pour une visite d'État de 3 jours. Donald Trump lui-même est allé accueillir le président chinois directement à l'aéroport. Olivier Boulenc, la démarche est inhabituelle.
19: Oui, mais l'image est forte. Xi Jinping descend de son avion avec son épouse et en bas de l'escalier sur le tarmac, le couple présidentiel américain l'attend. Donald Trump et Melania, tous deux noirs vêtus, serrent chaleureusement la main de leurs homologues. Preuve que cette visite d'État doit bien débuter et que Donald Trump a l'intention d'insister sur les points possibles de rapprochement avec Pékin.
16: Et les premières déclarations vont dans ce sens.
19: Une trêve commerciale a d'ailleurs déjà été conclue et le président chinois a publié dans une note que les deux pays devaient être partenaires plutôt que rivaux. Il a ajouté que les peuples chinois et américains bénéficient depuis longtemps d'échanges amicaux. Autant afficher d'emblée sa bonne volonté car les sujets importants ne manquent pas. Commerce mondial menacé avec le détroit de Bab el-Mandeb, insécurité sur les produits pétroliers, droits de douane, mais aussi guerre en Ukraine et ce vieux serpent de mer entre les deux pays que représente la situation à Taïwan. Tous ces points seront abordés dans un entretien à huis clos entre les deux chefs d'État avant un grand dîner ce soir à la Maison-Blanche.
16: Et ce nouveau revers pour Donald Trump devant la justice. La semaine dernière, le président américain a banni de la Maison-Blanche 3 médias, CNN, MS Now et Politico. Mais un juge fédéral en a décidé autrement. Pour lui, cette décision de Donald Trump est probablement contraire à la Constitution américaine. Il ordonne de rétablir immédiatement l'accès de ces 3 médias à la Maison-Blanche. En tennis, la Belgique est menée 1-0 par l'Ukraine en phase finale de la Billie Jean King Cup. C'est la compétition de tennis par équipe nationale chez les dames. Le deuxième simple est en cours. Grit Minen tient tête à Elina Svitolina, 7e joueuse mondiale. C'est un set partout entre les deux joueuses. La Belgique doit composer sans ses 4 meilleures joueuses, absentes par choix ou à cause de blessures et maladies. Voilà pour les infos. Belle journée à notre écoute.
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16: Et tout de suite, Matin Première, continuez avec Xavier Van Bugenhout.
10: Merci Maxime Maillet. L'info est de retour à 9h30 sur RTBF La Première. 9h06, un petit point sur l'état des routes avec vous, Virginie Defax, bonjour.
20: Bonjour Xavier.
10: Et on part avec vous dans les travaux.
20: Oui, tout à fait, ils sont nombreux, ils vous ralentissent surtout du côté de Namur sur le 411 entre Bouges et Vierde, avec encore 15 minutes perdues vers Arlon du côté de la Cité Ardente. C'est sur le 25 que ça coince le plus, à hauteur de Sprimont, avec encore 10 minutes perdues en direction de Liège. Et puis les files sont toujours très denses pour rejoindre la capitale, que ce soit sur le 40 venant de Liège ou le 411 venant de Namur avec 10 à 15 minutes perdues. Et une fois sur le ring de Bruxelles, encore 20 minutes perdues entre Grand-Bigard et Vilvoorde vers Zaventem et 25 minutes perdues entre Braine-l'Alleud et Terveren vers Zaventem. Comptez 10 minutes supplémentaires sur la plupart des autres tronçons. Et concernant les transports en commun, des retards entre 5 et 10 minutes sont toujours possibles en direction de Charleroi.
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10: 9h08, bonjour à toutes et tous. Si vous venez nous rejoindre, c'est la suite de Matin Première, comme chaque jour de la semaine, jusqu'à 10h. Notre invitée ce matin est la chanteuse Camille, de retour avec un projet hors norme, plutôt inclassable, de Sound of Milk, triple album découpé en trois âges, naissance, enfance et adolescence. Camille est notre invitée d'ici quelques minutes. Les bonnes colonnes avec Mylène Bergman, ce sera juste après les informations de 9h30. Dans l'histoire continue, Hélène Maquet reviendra sur l'histoire de Samantha Smith, écolière américaine de 11 ans, invitée par le Kremlin pour visiter Moscou en pleine guerre froide. Et puis ce matin, dans Blague à part avec Jérémy Carré, on célèbre un anniversaire, celui de l'illustrissime Muppet Show. Merci à Paul Michel de réaliser cette émission. Merci à Gérard Boulèche pour la chargée de production. Merci également à Olivier Depris qui signe la programmation musicale. Et merci à vous de nous écouter. Et c'est le moment de la question clé avec vous, Arnaud Reussen. Et aujourd'hui, vous allez vous demander quels sont les métiers d'avenir dans notre monde en grande transformation.
2: Oui, et cette question, on va se la poser en direct tout à l'heure de la Cité des métiers de Charleroi, qui est inaugurée aujourd'hui. Alors c'est quoi d'abord peut-être une Cité des métiers ? C'est un lieu à la fois d'information, d'orientation, de conseil pour tous ceux qui se posent des questions à propos de leur métier. Des élèves qui ne savent pas vers quelle option aller, par exemple, des étudiants qui ne savent pas quelles études choisir, mais aussi des personnes qui travaillent et qui veulent se réorienter, des personnes au chômage qui voudraient suivre des formations pour retrouver du boulot, les personnes aussi qui ont envie de lancer leur projet d'indépendant ou d'entreprise. Tous ceux-là, toutes celles-là, peuvent donc pousser la porte d'une Cité des métiers. Il y en a donc une à partir d'aujourd'hui à Charleroi. Il y en a aussi déjà à Liège, Bruxelles, Namur. Et puis, il y a des carrefours des métiers également, avec une palette un peu moins large de services, mais dans de nombreuses villes wallonnes. Ouais,
10: et vous allez profiter donc de l'inauguration de celle de Charleroi pour vous demander s'il y a des métiers que l'on peut considérer comme des métiers d'avenir. Et quels sont ces métiers alors ?
2: Oui, alors d'abord un petit mot sur le terme. Quand on dit métier d'avenir, on imagine souvent des métiers qui n'existent pas encore et qui vont naître des transformations qu'on est en train de connaître. C'est une part des métiers d'avenir. Mais il y a aussi de nombreux métiers, en fait, qui existent déjà tout à fait aujourd'hui et qui ont pour autant un avenir très prometteur. On peut penser au métier de la santé, où la demande est très importante et va continuer de croître avec le vieillissement de la population. Ce sont aussi des métiers peu remplaçables par la robotisation, par l'intelligence artificielle, et donc certainement des métiers d'avenir. Et d'ailleurs, j'entendais récemment le responsable du CIEP qui constatait que les métiers de la santé sont ceux qui attirent le plus les jeunes aujourd'hui. Alors parmi les autres métiers qui semblent vouer un avenir plutôt prometteur, il y a tous les métiers de l'informatique, évidemment, et du numérique, hein, développeur, administrateur réseau, cybersécurité, etc. Même si l'IA va faire une partie de ce travail-là dans le futur, la numérisation accélérée partout crée évidemment de l'emploi dans ce secteur. Et puis, il y a aussi beaucoup d'avenir pour de nombreux métiers manuels, demandant des compétences de pointe. Hein. Si on se lance dans une grande rénovation du bâti pour isoler, pour préparer aux vagues de chaleur aussi, ben il va y avoir beaucoup de boulot dans le secteur de la construction. On peut penser aux électriciens aussi, à l'heure où on électrifie quantité d'usages, où on doit repenser tous les réseaux. Il y a donc plein de métiers parfois très anciens qui sont aussi des métiers d'avenir.
10: Ouais, mais on sent quand même, évidemment, que l'intelligence artificielle est en train de rebattre les cartes pour beaucoup d'autres métiers.
2: Oui, alors ça, c'est évident. Hein. Pensez à ce qui vient de se passer, par exemple, dans le monde des chercheurs en maths. Maintenant qu'on voit que l'intelligence artificielle peut résoudre des problèmes sur lesquels butaient des humains depuis des dizaines, voire parfois des centaines d'années. Pensez aussi à ce choc pour le monde littéraire, où on est en train de se demander si un roman très très bien coté de cette rentrée n'a pas tout simplement été écrit par une IA. Ça situe la portée du tremblement de terre qu'on est en train de vivre, qui va secouer de très nombreux métiers, y compris le nôtre hein, d'ailleurs, celui de journaliste. Alors, est-ce que dans toute une série de domaines, ça veut dire que ça ne vaut plus la peine d'apprendre un métier dans une approche disciplinaire, qu'on va tous devenir des espèces de super rédacteurs de prompts pour IA, des superviseurs d'intelligence artificielle ? La question est évidemment un peu provoque, mais on va la mettre aussi sur la table donc tout à l'heure. C'est une spéciale des clés que l'on vous propose en direct de la Cité des métiers de Charleroi. Et attention, comme c'est une spéciale, ça commence déjà à midi tout à l'heure sur la première.
10: Ouais. midi en direct sur l'antenne de RTBF La Première et puis rediffusion ce soir après les informations 19h et retrouvez évidemment en podcast comme tous les épisodes des clés avec vous Arnaud Ressen, le nouveau Black Box Revelation. Voici Wicked.

0: Wicked, tout nouveau single du duo belge Black Box Revelation. Ils vont sortir un tout nouvel album aussi. Ce sera au printemps prochain, le 12 mars prochain, très précisément. Dans la suite de Matin Première, notre invitée, la chanteuse Camille, avec comme actualité un nouvel album, triple album, enfance, adolescence, oui c'est mieux dans cet ordre-là. Elle est notre invitée dans quelques instants, Camille qui sera aussi en concert, ce sera au fin du mois de décembre au Manège à Mons, et puis elle sera également le 14 janvier prochain au Cirque Royal à Bruxelles. Elle est avec nous dans un tout petit instant.
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0: Notre invitée ce matin est chanteuse, musicienne. Elle est de retour avec un projet musical hors norme baptisé The Sound of Milk, le son du lait, qui a nécessité 15 ans de gestation. Un triptyque, le triple album qui déplie en trois temps, naissance, enfance et adolescence, 15 ans de vie, l'âge de son fils aîné. C'est Camille, notre invitée dans Matin Première. Bonjour à vous.
7: Bonjour.
0: Bienvenue Camille. C'est vraiment avec le fil en 2005 que vous êtes fait connaître auprès du grand public, avec notamment Ta douleur. Il y a eu ensuite Music Hall, Oui en 2017.
7: Il est au Veillo en 2013.
0: Ouais, il y a eu, et puis il y a eu il y a un an et demi à peu près, moins que ça, cet Oscar que vous avez décroché avec Clément Ducol, l'Oscar de la meilleure chanson originale pour Elle Mal. C'était sur la BO de Emilia Pérez, de Jacques Audiard, et ça doit être une consécration aussi, ça j'imagine, dans la carrière d'une artiste chanteuse, de décrocher un Oscar, c'est un truc assez cool.
7: Ouais, trop.
0: Ici, c'est un projet musical très particulier, dont la conception s'étale sur une quinzaine d'années. Il y a trois albums, qui n'en forment qu'un en réalité. Le projet s'intitule The Sound of Milk, le son du lait. C'est quoi cette idée de son du lait qui évoque le lien maternel et aussi quelque chose de doux, réconfortant?
7: Ah, c'est pas une idée, c'est une expérience, il faut le vivre. Je suis tellement heureuse d'avoir vécu ça dans ma vie. Le lait qui jaillit, l'enfant qui naît, sa voix qui arrive au monde, et puis les chansons qui arrivent toutes seules comme ça, presque encore plus que d'habitude, portées par une espèce d'énergie folle, d'amour, de rire, de fantaisie, de fatigue aussi, mais une énergie tellement réparatrice. C'est un témoin, le disque commence là-dessus, sur ce témoignage-là.
0: Ouais, on va l'écouter parce qu'il y a trois parties, naissance, enfance, adolescence. Et tout d'abord, naissance que vous avez enregistrée il y a une quinzaine d'années, c'est une espèce de journal sonore capté dans le quotidien familial, dans la cuisine, dans le salon, dans le jardin, un peu partout. C'est un montage d'une demi-heure dont voici deux extraits. Autre extrait d'ambiance.
8: Come on up, come on up.
0: Extrait qui fait un peu beatbox. Et au tout début de ce disque, on entend votre enfant chanter. Alors vous lui répondez en chantant. Il y a une espèce de dialogue qui s'installe par le chant.
7: Oui, c'est l'enfant qui commence à chanter dans le disque. C'est lui qui renoue avec le chant et qui me guide. C'est lui qui même m'indique une mélodie que je reprends et qui reprend. Il est au sein et puis on se berce l'un l'autre. Et voilà, c'est doux comme l'humanité, éternellement recommencée.
0: C'est marrant comme le chant, c'est quelque chose d'intimement lié à l'enfance. Hein. On peut commencer à chanter, chantonner, même avant de savoir parler, de savoir connaître les mots.
7: C'est vrai, les phonèmes.
0: Et puis, oui, et puis après, c'est pas quelque chose qu'on cultive, c'est quelque chose qui va se perdre comme ça.
7: Oui, je pense que c'est très contre nature de perdre le chant. Et je pense que notre société est assez contre nature, enfin, contre tous ces gestes si nourricier. Moi, c'est vrai que j'ai pas perdu ce geste du chant, même si à l'école, c'est vrai que j'ai des très rares souvenirs de moments de chorale, mais ça m'a tellement nourri que c'est peut-être aussi pour ça que j'en ai fait un métier. J'ai tellement manqué de ça dans la société, j'ai tellement aimé chanter que je suis devenue chanteuse et j'ai gardé ce geste dans ma vie, dans mon quotidien avant tout et avec mes enfants aussi. Ouais.
0: On va se plonger dans le deuxième disque de Sound of Milk qui s'intitule Enfance tout d'abord, Les Cocos.

0: Camille, c'est évidemment toujours la voix qui est votre instrument de prédilection. Vous continuez à explorer les possibilités, à inventer de nouvelles formes, de mélodies, de rythmes. À quel moment on a l'intuition qu'il y a le début d'un morceau, le début d'une chanson ?
1: Alors ça, c'est mystérieux. Je sais pas, ça vient en foule. Et il y a un moment, en fait, c'est un petit peu comme les abeilles. Il y a plein de pollen. Enfin, je suis en train de me dire, c'est pas du pollen, c'est le... Comment on appelle ça ?
0: Bah, c'est le pollen qui vient chercher dans les fleurs. Le...
1: Oui, mais c'est le suc de la fleur, je crois, qui fait le miel. Je ne suis pas certaine
0: que ce soit
1: le pollen. En tout cas, je me sens... Il faudra inviter un apiculteur ou une apicultrice la prochaine fois. Je me sens comme une abeille qui fait son miel et qui, à un moment, en ayant butiné plein de fleurs, plein de chansons, là, attendent, etc. Et à un moment, je vais me rassembler et je vais donner naissance à des chansons qui vont se nourrir les unes les autres. Mais peut-être que sur, je ne sais pas, des milliers de fleurs, il y en aura peut-être... voilà, quelques-unes qui feront, qui donneront naissance à des chansons.
0: Ouais.
1: Mais c'est comme si elles avaient toutes nourri miel.
0: Il y a quelque chose de frappant dans ce projet musical, c'est qu'on sait qu'une femme artiste, et l'histoire de l'art nous l'a maintes fois démontré, a souvent dû sacrifier sa carrière ou la mettre entre parenthèses lorsqu'elle devient mère. Ici, la pochette de votre album vous montre nue en train d'allaiter votre enfant, et en réalité, vous avez mis vos enfants au centre de la créativité.
1: Oui, parce que les enfants sont créatifs, on présente la maternité comme une grande contrainte pour la vie professionnelle, une grande charge mentale. On a l'impression que d'avoir des enfants, c'est la fin de la vie rock'n'roll, c'est que voilà, il faut devenir sérieux, etc. Évidemment que c'est une immense responsabilité, mais les enfants sont ultra créatifs. Je trouve qu'ils interrogent le monde comme personne et ils trouvent des solutions. Ils sont assez adaptables en fait et on les enferme très vite dans des grosses contraintes, des grosses formes de ségrégation, des cadres qui à mon sens sont beaucoup trop rigides et qui nous rendent la vie beaucoup plus compliquée en tant que parents. Et moi en tant qu'artiste, eh bien j'explore là dans ce disque cette porosité entre ma vie créative et ma vie de maman et ma façon de vivre ma maternité de manière libre, choisie, singulière et pas comme un esclavage, pas comme la fin de ma souveraineté de femme, pas du tout. Mmh. Moi, la maternité, elle nourrit mon féminisme. Je suis femme dans tout ce que je vis, évidemment dans ma maternité.
0: Ouais. Troisième disque, c'est Adolescence, dont on va écouter quelques extraits tout d'abord, Si tu souris aux anges.

0: Et dans ce monsieur garçon qui s'adresse à votre fils, vous chantez « J'aimerais tellement le garder dans mon giron au fond, mais je sais bien que ma mission, c'est de donner l'élan de l'envie pour la traversée de la vie. » C'est un très beau texte. Il y a à la fois quelque chose de très beau dans cette émancipation de l'enfant et en même temps quelque chose de très douloureux aussi.
1: Oui, la maternité, c'est un éternel deuil et renaissance. Voilà. Parce que, voilà, même la naissance de l'enfant, hein, c'est une séparation incroyable pour la mère qui l'a porté 9 mois dans son ventre. Et en même temps, elle est heureuse que l'enfant vienne au monde. C'est une bonne nouvelle. Voilà. Et c'est ça tous les jours, en fait. Ouais. Et c'est lent, et c'est doux, et c'est tendre. C'est la vie. C'est une initiation.
0: Et le sentiment qui domine dans cet album, c'est clairement la joie. Qui est un truc un peu mystérieux, hein, parce que c'est un moteur extrêmement puissant dans nos vies, mais qu'on ne maîtrise pas complètement, et dont on nous dit aussi qu'il faut la cultiver. C'est quoi, vous, votre rapport à la joie, Camille ?
1: Mais je suis joyeuse de chanter, le chant me rend joyeuse. En tout cas, ça me met dans le moment présent. Je crois que c'est ça, la joie, c'est quand tout à coup, tu sens que tu vis un truc à toi, là, qui est unique. Voilà, donc la joie, je la cultive avec le chant dont j'ai fait mon métier presque comme une stratégie. Voilà, je ne sais pas si c'est le bonheur, mais c'est la joie, c'est-à-dire que c'est ce petit truc un peu piquant qui nous ramène à maintenant, quoi.
0: Merci Camille. The Sound of Milk, sorti il y a quelques jours. C'est un album en 3 parties, ou 3 albums qui n'en forment qu'un seul. Vous serez en concert le 14 janvier, ce sera au Cirque Royal de Bruxelles. Et puis le 5 mars prochain, ce sera au Manège à Mons. Merci beaucoup Camille d'avoir été avec nous ce matin.
1: Merci à vous, à bientôt sur scène, j'ai hâte.
0: 9h30, il est temps de retrouver les infos avec Maxime Maillet.
2: Bart De Wever réunit ses principaux ministres ce soir pour discuter du budget fédéral. La première note du Premier ministre est loin d'avoir fait l'unanimité en début de semaine pour les engager. Cette note de base est jugée indigeste côté économie. Pour le MR, il y a trop de taxes. Bart De Wever a été prié de revoir sa copie pour trouver les 10 milliards d'euros attendus. La circulation des bus est perturbée dans une partie du Hainaut après l'agression physique d'un chauffeur hier soir. Il aurait été giflé. Des collègues sont partis en grève spontanée ce matin au dépôt de Houdinque. Une vingtaine de voyages sont impactés. Nicolas Hulens comparé aujourd'hui devant la cour d'assises du Brabant Wallon. Il est accusé de l'assassinat de sa belle-mère, Myriam Lechien. L'épouse du baron Guy Hulens a été tuée par balle il y a 3 ans à Lannes. L'accusé a reconnu le meurtre, mais nie avoir prémédité son geste. La préméditation sera au cœur des débats. Nicolas Hulens doit être entendu aujourd'hui après la lecture de l'acte d'accusation. Airbnb et Booking n'attirent pas que les touristes, c'est le cas aussi des criminels. Ces logements de vacances sont de plus en plus utilisés pour le trafic de drogue ou la prostitution. Ces logements présentent de nombreux avantages, ils sont discrets et on peut les réserver en ligne sans jamais rencontrer le propriétaire. Christophe Wouter, c'est responsable de la section stupéfiants pour la police de Bruxelles Capitale XL.
3: Ça remplit toute une série de conditions qu'ils recherchent, mobilité, discrétion, anonymat. Et surtout, ça permet souvent de mettre un fusible de plus dans l'enquête judiciaire pour remonter jusqu'au haut de l'organisation criminelle. Ça peut être utilisé pour le stockage tout simplement, parfois pour quelques heures, quelques jours, un point central entre l'organisation qui va fournir la marchandise et l'importer peut-être de l'étranger et les différentes organisations qui vont la mettre en vente sur le territoire de Bruxelles. Ça va servir aussi à un plus petit niveau au sein de l'organisation, parfois pour la préparation. Donc ils vont avoir des intermédiaires ou des employés à eux qui vont rester dans ces Airbnb ou en tout cas y passer quelques heures par jour pour préparer la marchandise et la distribuer aux différents vendeurs ou aux différents petits sous-groupes qui travaillent pour l'organisation criminelle.
2: Des propos recueillis par Martin Collier. L'Assemblée générale de l'ONU se poursuit à New York. Aujourd'hui, à la tribune, il y aura Benjamin Netanyahou. Le Premier ministre israélien isolé devrait livrer un discours combatif contre ses opposants et l'institution des Nations Unies. Le conflit israélo-palestinien sera au centre de cette 3e journée de débat. Le président de l'autorité palestinienne, Mahmoud Abbas, interviendra aussi, mais à distance, il n'a pas obtenu un visa des États-Unis. Lui a bien atterri aux États-Unis pour une visite d'État de 3 jours. Le président chinois Xi Jinping a été accueilli à sa descente d'avion par Donald Trump en personne. Les deux puissances ont décidé de prolonger leur trêve commerciale. Pour Xi Jinping, les États-Unis et la Chine doivent être des partenaires et non des rivaux. Et puis ce nouveau revers pour Donald Trump devant la justice. La semaine dernière, le président américain a banni de la Maison Blanche 3 médias, CNN, MS Now et Politico, mais un juge fédéral en a décidé autrement. Pour lui, cette décision du président est probablement contraire à la Constitution américaine. Il ordonne de rétablir immédiatement l'accès de ces 3 médias à la Maison Blanche.
4: Merci Maxime Maillet, retour de l'info sur la première, ce sera à 10h. Les bonnes colonnes dans quelques instants, ce sera avec vous Mylène Bergmans, bonjour.
5: Bonjour, bonjour à tous.
4: Et ce matin, vous nous parlez d'une découverte archéologique parisienne qui vient confirmer les écrits de Jules César.
5: Oui, dans son bouquin La guerre des Gaules, César parlait d'un village gaulois en bord de Seine qui sera ensuite baptisé Lutèce, avant de devenir beaucoup plus tard la ville de Paris que nous connaissons aujourd'hui. Et cette découverte, eh ben, elle met fin à 2000 ans de doute.
4: Ah ben, on va savoir pourquoi, dans quelques instants.
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4: Les bonnes colonnes, c'est avec vous ce matin, Mylène Bergmans, et on va parler d'archéologie hein, avec cette découverte étonnante en plein cœur de Paris. Les vestiges d'un rempart de l'époque celte viennent de réapparaître.
5: Et ça se passe sous l'Hôtel Dieu, sur l'île de la Cité. On est vraiment en plein cœur de Paris, à 500 mètres de la cathédrale Notre-Dame. C'est dans une des cours de cet hôpital historique, à 4 mètres de profondeur, que des experts en archéologie ont retrouvé une muraille qui entourait l'oppidum gaulois. Alors qu'est-ce que c'est l'oppidum? Vous l'entendez, c'est du latin, c'est le mot qu'utilisait Jules César pour parler du centre fortifié des villes à son époque. Ces fouilles, elles ont commencé en février dans le cadre de la restructuration de la partie hospitalière du bâtiment. Un premier diagnostic archéologique avait d'ailleurs été réalisé en 2019 et permettait déjà d'entrevoir un petit peu le potentiel.
4: Alors, comment est-ce qu'on sait qu'il s'agit d'une muraille gauloise ?
5: Eh bien, selon les responsables de ces fouilles, il n'y a pas vraiment de doute. On reconnaît assez facilement les techniques de construction gauloise entre terre, pierre et bois, mais surtout les premières datations au carbone 14, vous savez, cette méthode scientifique qui analyse les couches de carbone et leur dégradation au fil du temps. Cette datation scientifique confirme que la période est probablement la bonne, c'est-à-dire entre 200 et 10 ans avant notre ère. Ce qui fait dire à Libération qu'à n'en pas douter, c'est bien la fortification qui, au beau milieu des marais de la Seine, protégeait les premiers parigots sur 4 à 6 mètres de hauteur. Précisons quand même que la portion de muraille découverte ne fait qu'un mètre de haut pour l'instant. Une portion de ce mur sera exposée prochainement dans un musée parisien.
4: Oui, et parce qu'avec cette découverte, c'est en fait l'histoire de Paris et ses origines qui se précisent.
5: Oui, jusqu'ici, explique Libération, les traces de l'époque celtique étaient très rares, ce qui rendait assez difficile le travail sur la mémoire du lieu avant la fondation de la Lutèce romaine au début du 1er siècle de notre ère. À côté de ce chantier, d'autres fouilles sont en cours également autour de la cathédrale Notre-Dame, où une ancienne voie gallo-romaine a été découverte, ainsi que des sépultures antiques et carolingiennes. Mais c'est bien dans les fouilles de l'Hôtel Dieu que se trouvent les traces du passé les plus spectaculaires. À côté de la muraille celte, les archéologues ont également retrouvé un petit morceau de fer, d'une lance et des pièces de monnaie celtique.
4: Ouais, alors la cerise sur le gâteau, pour les chercheurs, c'est une couche de suie noire qui se trouve sur la muraille.
5: Mais c'est un petit peu bizarre, hein, ça peut paraître être un détail pour nous, mais c'est cette couche de suie, elle corrobore le témoignage de Jules César dans son récit militaire de la guerre des Gaules. En 52 avant Jésus-Christ, César envoie ses troupes vers Lutèce pour en découdre avec les Gaulois et leur chef de guerre mènera une politique dite de la terre brûlée en mettant le feu à la cité pour ne rien laisser aux ennemis romains. Après un combat très disputé, les Gaulois perdent la bataille et la ville devient Lutèce, qui veut dire « boue » en latin pour l'info. Après des décennies de doutes pendant lesquelles les archéologues ont cru que ces fortifications gauloises étaient peut-être ailleurs, alors que les vestiges romains se trouvent juste à côté sur la rive gauche à Paris, cette découverte rebat les cartes de l'histoire de la capitale française.
0: Ouais, effectivement, peut-être un détail pour nous, mais ça veut dire beaucoup pour les chercheurs. Merci Milan Bergmans, excusez-moi, j'étais tenté. C'est Lily Allen qu'on va écouter dans un instant, et les bonnes colonnes bien sûr, qu'on retrouve tous les jours après les informations de 9h30 sur la première et que vous retrouvez en podcast ou sur RTBF Ovio, radio à la demande sur la première.be, RTBF Ovio. Lily Allen, voici Smile.

0: Oh, ils ont le smile, évidemment.
1: Ah, bah tellement.
0: Hélène Maquet et oui. Jérémy Carré, bonjour à tous les deux.
2: Bonjour. Et bonjour.
0: L'histoire continue avec vous, Hélène Maquet. Cette histoire complètement oubliée, dont j'ignorais l'existence, cette petite Américaine d'à peine 10 ans qui a été invitée par le Kremlin en pleine guerre froide.
2: Exactement. Elle a écrit une lettre et paf, elle s'est retrouvée à Moscou. Histoire absolument inimaginable.
0: Ouais, qui évidemment résonne aussi avec les questions d'ingérence et de propagande russe
2: tout
0: aujourd'hui.
2: À fait vrai,
0: Jérémy Carré avec vous, un anniversaire. Et quel anniversaire!
1: Eh oui, hein, les 50 ans du Muppet Show. Hein. Souvenez-vous, si vous étiez né, personne n'était né. Donc on va parler de...
2: Sauf Xavier.
1: J'osais pas le dire, mais voilà, vous avez le même âge que Kermit. Vous êtes Kermit,
0: Amélie. Ah, merci, merci. Ben, tout ça, c'est dans la suite de Matin Première. Restez avec nous.
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0: 9h44, Hélène Maquet, vous déterrez une histoire complètement oubliée cette semaine pour l'histoire continue, celle d'une petite Américaine de 10 ans appelée Samantha Smith qui voulait que la guerre froide cesse. Et pour ça, elle est allée jusqu'à Moscou, invitée par le Kremlin sur fond de crise des euromissiles.
2: Oui, je vous donne le contexte. D'abord, on est en 1982, Ronald Reagan est au pouvoir aux États-Unis et en Union soviétique, Léonid Brejnev vient de mourir. Il est remplacé à la tête du pouvoir par l'ancien numéro 1 du KGB, Yuri Andropov. La guerre froide est en train de se tendre à nouveau après quelques années de détente dans les années 70. Les deux puissances veulent déployer des missiles nucléaires. C'est la crise des euromissiles.
0: Ouais, alors tout ça, évidemment, fait peur à une petite Américaine qui, elle, habite au fin fond du Maine.
2: Oui, dans une jolie petite maison bardage de bois peint en blanc, un peu à l'écart de la petite ville de Manchester. Sur la table du salon, un exemplaire du magazine Time est posé dessus la tête de Brejnev qui est en train d'accéder au pouvoir dans un contexte de course à l'armement nucléaire. Alors, la petite Samantha Smith demande à sa maman « Est-ce qu'il va y avoir une guerre nucléaire ?» Sa mère, bien incapable de lui répondre, dit « Mais... pourquoi est-ce que tu ne lui écris-tu pas à cet Andropov ? C'est vrai, la petite fille a déjà écrit une lettre à la reine d'Angleterre pour lui dire toute son admiration. Alors pourquoi pas écrire à ce Yuri Andropov qui semble avoir le destin du monde entre les mains ?
15: Cher monsieur Andropov, je m'appelle Samantha Smith, j'ai 10 ans. Félicitations pour votre nouvelle fonction. Je me suis inquiétée à propos d'une guerre nucléaire entre la Russie et les États-Unis. Est-ce que vous

0: Vous allez voter pour avoir une guerre ou pas? Si vous ne le voulez pas, dites-moi s'il vous plaît. Comment vous allez faire pour qu'il n'y ait pas de guerre? Une autre question à laquelle vous n'êtes pas obligé de répondre, c'est que j'aimerais savoir pourquoi vous voulez conquérir le monde, ou au moins notre pays. Dieu a fait le monde pour que nous y vivions ensemble dans la paix, pas pour nous combattre. Bien à vous, Samantha Smith.
1: Au début, il se passe rien du tout. Ça a pris des mois. Et puis, au mois d'avril 1983, il se passe quelque chose d'extraordinaire, d'inimaginable. La lettre de Samantha Smith est publiée dans la Pravda, le grand journal officiel du Parti communiste d'Union soviétique. Ah ouais. Et puis, quelques jours plus tard, l'homme qui dirige le pays, Yuri Andropov, va lui-même répondre à cette lettre. Voici la fin de la lettre.
2: Je t'invite, si tes parents sont d'accord, à venir dans notre pays, l'été étant la meilleure saison. Tu découvriras notre pays, tu rencontreras des jeunes gens de ton âge en visitant un camp international pour enfants Artek au bord de la mer. Et tu le constateras par toi-même, en Union soviétique, chacun est pour la paix et l'amitié entre les peuples. Merci pour ta lettre, je te souhaite le meilleur dans la vie. Moscou, le 19 avril 1983.
1: La lettre dactylographiée à la machine est envoyée à la petite Samantha dans le Maine où le printemps est revenu.
3: Et elle va vraiment y aller?
1: Alors ça paraît incroyable, mais Samantha Smith va partir avec sa maman pour Moscou en juillet. Elle arrive sur place.
4: Samantha Smith, invitée en Union soviétique par Yuri Andropov, arrivée à Moscou où elle a été accueillie par une nuée de journalistes. La presse américaine fait en effet ses choux gras de ce conte de fées que représente l'invitation d'une fillette américaine par le chef de l'État soviétique. Tout le problème est de savoir si Yuri Andropov a invité Samantha parce qu'il avait envie de faire plaisir à une petite fille ou bien parce qu'il s'est tout simplement rendu compte que ce serait un merveilleux coup publicitaire.
1: Samantha Smith doit rencontrer Yuri Andropov. Ça ne va finalement pas se faire. Elle va surtout rencontrer des jeunes, aller dans ce fameux camp de vacances. Et puis, elle va montrer finalement aux caméras qui la suivent une image de l'Union soviétique assez joyeuse. Elle reviendra en disant qu'en effet, personne en Union soviétique ne veut faire la guerre. Elle va devenir une sorte de petite personnalité médiatique, militante pour la paix. Et puis, malheureusement, en 1985, Samantha Smith est morte dans un dramatique accident d'avion avec son papa.
3: Ah, c'est triste comme
1: c'est assez triste. Mais son histoire résonne encore aujourd'hui, d'abord parce que c'est une petite fille qui a voulu agir pour la paix dans le monde, mais aussi parce qu'il y a eu une forme d'instrumentalisation pour servir la propagande soviétique comme américaine d'ailleurs. C'est intéressant de regarder justement comment la propagande a évolué depuis les années 80, de techniques qui paraissent assez artisanales, un peu naïves, à une propagande informatisée, automatisée, notamment grâce à l'usage de l'intelligence artificielle. Comment les grandes puissances comme la Russie tente-t-elle d'imposer leur récit, leur narratif au monde? C'est la question que nous poserons dans l'Histoire continue.
3: On va de nouveau l'écouter, évidemment, hein, comme chaque semaine, hein, l'Histoire continue.
1: Merci Xavier d'être un fidèle auditeur, d'être le fidèle auditeur.
3: Oui, il y en a deux ici. Il y en a beaucoup. Hein, vous faites partie quand même des podcasts les plus écoutés de la RTBF et des podcasts les plus écoutés côté francophone d'ailleurs. merci Hélène
1: Avec
3: Maquet.
1: Plaisir.
3: C'est dans quelques heures hein, que vous les retrouvez évidemment sur RTBF ou sur votre plateforme de podcast. Et puis ensuite, c'est aussi sur antenne de RTBF La Première le samedi matin, peu après 9h. Il est de Préto, voici Sous Influence.

0: sous influence, c'était Eddie De Pretto. On se dit que parfois ils étaient quelques-uns à être sous influence dans le Muppet Show qui célèbre ses 50 ans. Ça, c'est un bel anniversaire parce que c'était.
1: C'est un bel âge, hein, d'ailleurs, ça 50 ans.
2: Hein. Vrai,
1: oui, ceux qui ont 50 ans, rendent bravo à eux.
2: Ce sont souvent des belles personnes.
1: De belles personnes, ouais, voilà.
0: Vous savez quoi, en fait, finalement, je ne sais pas si on va parler, si on va vous accueillir dans quelques instants, Jérémy Carré. Mais si, évidemment, puisque ça va être un sujet blague à part avec plein de petits extraits des shows de marionnettes qu'on préfère au monde, à mon avis. C'est les 50 ans du Muppet Show.
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0: 9h54 minutes, il y a 50 ans, nous faisions la connaissance d'une troupe de marionnettes qui allait changer à jamais la face de la télévision, les Muppets. Et aujourd'hui, Jérémy Carré, vous vouliez souhaiter, comme il se doit, le demi-siècle de Kermit, Miss Peggy et toute la troupe la plus Muppetissime show de tous les shows. Alors ça va tout de suite.
1: Alors ça fait plaisir. Hein. Cette chanson, les Britanniques l'entendent pour la première fois, en anglais bien sûr, le 5 septembre 1976. Elle résonne après le coup d'envoi donné par Kermit, une marionnette de grenouille qui est aussi le maître de cérémonie du spectacle auquel on s'apprête à assister, le Muppet Show.
8: Bonjour, bonjour à tous. Je crois que cette fois encore, vous allez vous régaler. Bon, puisqu'il faut commencer par quelque chose, voici Manamana. Ne me demandez pas ce que ça veut dire.
3: Manamana.
1: Très musical ce matin.
3: Manamana.
1: Aidé et surtout malmené par une troupe de bras cassés, Kermit va tenter tant bien que mal de mener à bien son show. Une mission qu'il portera à bout de ses tout petits bras pendant 5 saisons et 120 épisodes, fait de haut, de bas et de
3: manamana.
4: Une question, c'est quoi un manamana? J'ai une réponse.
2: On s'en fout.
0: Alors, plus qu'une série, le Muppet Show se présente comme une véritable émission de variété, en fait.
1: Et dans la plus pure tradition du musical, le Muppet Show propose un mélange de numéros musicaux et de sketchs récurrents, comme les vétérinaires à l'hôpital, les recettes du chef suédois, et la célèbre saga de science-fiction...
13: Les cochons dans l'espace. Avec l'indomptable Jean Bondian. La perverse et sensuelle Piqué. Et le docteur latino-sinoslave Enrico Schoenheim.
1: Xavier se régale dans ce gigantesque terrain de jeu. On retrouve à chaque épisode des invités prestigieux qui participent à la conception du show, des noms qui vont de Sylvester Stallone à Julie Andrews, en passant même par Charles Aznavour, figurez-vous.
16: Pourquoi toutes les femmes sont folles de toi ?
17: Oh, tu sais, sans fausse modestie, je crois que j'ai un gros atout, c'est ma voix. Et ce qui est important, c'est pas ce que tu peux dire, non, c'est simplement la façon de le présenter. Oh, Piggy, mademoiselle Piggy, voulez-vous venir, s'il vous plaît ?
20: Oui, Charles.
17: Miss, your oil filter has a leak and your transmission is sagging.
16: Qu'est-ce que tu lui as dit ?
17: Oh, j'ai dit à ton filtre à huile qui fuit et ta transmission s'écroule.
1: En faisant interagir de véritables stars avec les marionnettes, le Muppet Show brouille constamment la frontière entre la fiction et la réalité, au point de nous faire croire que ces créatures de feutrine sont bel et bien vivantes.
0: Et ce tour de force, évidemment, le doit au créateur des Muppets, Jim Henson.
1: En rupture avec l'ancien monde où le marionnettiste était visible, Jim Henson réinvente la manière de mettre en scène des marionnettes en créant des décors sur mesure qui dissimulent au spectateur les artifices de maniement de ses créations. Les Muppets semblent alors doués de leur propre conscience, avec des personnalités bien trempées comme la diva Miss Piggy, Fozzie, l'ours aux blagues nulles ou encore Stadler et Waldorf, les deux vieux cyniques qui se moquent du show depuis leur balcon.
21: Ce soir, chers amis, je vais faire quelque chose que j'ai jamais fait.
22: Ah ouais ? Tu vas nous faire rire alors ?
21: Si vous voulez que je fasse une imitation, vous gênez pas, dites-le.
22: On voudrait que tu nous fasses l'imitation d'un abruti qui quitte la scène.
1: Là où les plus grands se régalent de l'humour absurde et des références pop culture, les plus petits apprécient le ton décalé de ces personnages haut en couleur, saupoudrés de gags physiques et visuels. En gros, Jim Henson a réussi le pari de produire une œuvre familiale et intergénérationnelle.
0: Ouais, le succès sera tel que l'émission sera diffusée dans une centaine de pays, notamment la France.
1: Qui aura la lourde tâche d'adapter en français les codes de cet univers si particulier ? Une mission pas totalement réussie, puisque certaines traductions de blagues, principalement des jeux de mots, passent à la trappe et dénaturent le texte original. Mais on ne peut pas nier que le casting vocal est lui aux petits oignons, avec Roger Carrel en Kermit, Micheline Dax en Piggy, Gérard Hernandez en Gonzo, enfin, de véritables Madeleine de Proust pour les oreilles.
23: Bonjour Piggy chérie.
24: Kermitou.
23: Je me demandais si tu aimerais dîner en ville après le show. Tu sais, le genre de dîner aux chandelles, le champagne pétille, la musique émoustille.
24: Oh, si tu savais comme j'aimerais tout ça.
23: Bon, eh ben ça tombe bien, Gonzo aussi. Je suis sûr que vous allez passer une très bonne soirée.
24: Bisous, bisous.
1: Le show présente également des scénettes en coulisses qui ajoutent un aspect méta à cet univers et qui se moquent des problèmes liés à la conception d'un spectacle tout en approfondissant les relations entre les différentes Muppets. Jim Henson humanise ses créations et c'est ce qui les rend si attachantes.
0: Et après 5 années de pritrerie, hein, seulement 5 ans, en fait, le Muppet Show va tirer sa révérence en 81.
1: Mais du moins en télé, hein, parce que les Muppets continueront leur carrière au cinéma avec des films qui apporteront une autre dimension aux personnages, avec des histoires plus touchantes, plus profondes et plus tendres. Il y aura aussi d'autres séries télé allant de la ressucée de la formule d'origine au dessin animé avec des bébés Muppets, en passant par un faux documentaire sur leur quotidien. Et en 2026, cette année, on a même eu droit à une émission spéciale du Muppet Show avec Sabrina Carpenter en invité. Une réussite saluée par la critique qui prouve que même si les Muppets n'existent pas, les émotions qu'elle nous procure depuis 50 ans sont-elles bien réelles ?
0: Ah oui, on s'en est bien rendu compte grâce à vous et pour cette nouvelle chronique de Blague à part. Merci Jérémy Carré.
1: Avec plaisir et joyeux 50 ans.
0: Merci Hélène Maquet, c'est ici que se referme Matin Première. Bonjour Véronique Thibérien, Cédric Wautier.
25: Qu'est-ce que vous avez ri ?
0: Trop ? Un peu trop ?
25: Non, c'était bien, c'était très bien.
1: C'était des beaux rires.
25: Oui.
26: Bonjour, la circulation des bus perturbée ce matin dans une partie du Hainaut après l'agression d'un chauffeur hier soir. Selon la direction, un conducteur aurait été giflé par un passager. En cause, son refus de s'arrêter sur un itinéraire de déviation. Des collègues sont partis en grève ce matin à Oudin, mais le dépôt n'est pas complètement bloqué. Une vingtaine de trajets sont touchés. À la cour d'assises du Brabant Wallon, on entre dans le vif du sujet au procès de Nicolas Hulens. Il a tiré sur sa belle-mère, Myriam Lechien, il y a 3 ans et demi, à Ohain, en Brabant Wallon. Donc, il reconnaît les faits, mais il réfute avoir prémédité son geste. Ce matin, place à la lecture de l'acte d'accusation. Nicolas Hulens sera entendu dans la foulée. Le procès doit s'étaler sur 2 semaines. Bart De Wever réunit, lui, son équipe ce soir. Le Premier ministre convoque ses principaux ministres pour reparler gros sous. Ils doivent trouver 10 milliards d'euros pour équilibrer le budget fédéral. Les partenaires de l'Arizona veulent trouver un accord avant le 13 octobre. La date du discours sur l'état de l'Union doit faire Bart De Wever à la Chambre. La trêve commerciale prolongée entre les États-Unis et la Chine jusqu'au 10 janvier au moins. Donald Trump et Xi Jinping l'ont annoncé cette nuit. Ils n'infligeront pas à l'autre des droits de douane exorbitants. Le président américain reçoit son homologue chinois à Washington pour une visite d'État qui doit durer 3 jours. En tennis, la Belgique revient à la hauteur de l'Ukraine dans la phase finale de la Billie Jean King Cup grâce à un exploit, celui de Grit Minen. Ce matin, la joueuse belge, 217e au classement WTA, a battu la numéro 7 mondiale Elina Svitolina. La Belgique et l'Ukraine ont remporté chacune un match. La qualification pour le tour suivant se jouera tout à l'heure dans un double décisif. Et puis en cyclisme, place aux premières courses en ligne aux Mondiaux de Montréal au Canada. En lice aujourd'hui les juniors chez les garçons et les espoirs chez les filles, avec des chances de médailles d'ailleurs pour Fleur Morse ou encore Laure Doskeper. C'est la fin de ce flash, merci de nous écouter.
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9: Dobre l'anno.
10: Ah, mais d'accord. Bonjour à toutes et tous.
9: J'espère que vous allez bien et que vous passez une bonne matinée. On va la poursuivre jusqu'à 11h.
10: Et on va un peu voyager. Hein. Sri Lanka, Népal, Indonésie, Philippines, Asie du Sud, Maroc encore. Ou plus proche de nous, Bulgarie. Toute une série de pays qui ont connu ces derniers mois eh bien, des soulèvements populaires. Soulèvements qui sont poussés par des jeunes. On les appelle la Gen Z. On va s'intéresser à ces soulèvements.
20: Fin 2025, en Bulgarie, les protestations de la Génération Z ont contribué à renverser le gouvernement. Pendant 3 semaines, jusqu'à 250 000 personnes sont descendues dans les rues pour dénoncer la corruption et les hausses d'impôts.
27: La génération Z a probablement joué un rôle décisif dans la médiatisation de ces manifestations. Les récentes protestations sont le résultat d'un mécontentement qui dure depuis des années. Et ce qui a finalement fait déborder le vase, c'est le budget que le gouvernement souhaitait adopter pour 2026. Mais ce n'était pas le seul élément déclencheur. La Bulgarie est connue dans le monde entier pour être un État corrompu. C'était ça la vraie raison de ces manifestations. La génération Z est une génération qui refuse de se résigner. Notre seuil de tolérance à certains problèmes et à certains comportements est nettement inférieur à celui des générations précédentes. Je m'appelle Simeon. Je viens de Bulgarie, j'ai 28 ans. Je suis DJ et le fondateur des soirées Hot Pop.
10: Un témoignage parmi d'autres, hein, issu de Trax. On va s'intéresser justement à cette Gen Z. C'est quoi cette génération? Qu'est-ce qu'il, ou elle d'ailleurs, eh bien, demande? Pourquoi ces explosions de colère? Y a-t-il bien un rôle pour les femmes dans tous ces mouvements populaires d'ici ou d'ailleurs? Réponse dans notre dossier du jour.
9: Mais on va commencer comme d'habitude en se posant la question du jour. Et cette question, c'est comment peut-on se construire, ou comment peut se construire plutôt, la radicalisation masculiniste?
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9: Bonjour Laurie Agusti.
28: Bonjour.
9: Avec cette question aujourd'hui, comment pouvoir parler en bande dessinée de la radicalisation et du masculinisme, parce que c'est l'objet de votre bande dessinée Rouge Signal, qui vient d'ailleurs d'être récompensée par le premier prix Première Atomium Galaxy BD pour Rouge Signal. Félicitations d'abord, avec un sujet, ma foi, relativement grave. On vous connaissait sur des bandes dessinées, des livres plutôt jeunesse. Ici, c'est un sujet beaucoup plus dur, même si dans les livres jeunesse, vous abordez des questions parfois très délicates. Ici, c'est un sujet plus dur. Qu'est-ce qui vous a amené à parler de ce masculinisme et de la radicalisation de ce masculinisme?
3: En fait, je voulais parler du rapport au groupe, parce que je me questionnais moi-même sur mon rapport avec le groupe, et c'était en 2018. Et donc, en cherchant différents rapport, je suis tombée sur la manosphère, dont on parlait pas du tout à l'époque, mais qui était déjà bien installée numériquement. Donc j'ai découvert ces groupes d'hommes, les différents courants, le fait que ce soit déjà très installé, et le sujet a bifurqué là-dessus.
9: Avec ce personnage principal qui est Alexandre, qui est un monsieur tout le monde, hein, quelque part.
3: Oui, c'était vraiment un parti pris de faire un homme très très lambda.
9: Avec aussi beaucoup d'informations que vous donnez, que vous distillez tout au long de la bande dessinée dans ce scénario, qui montre à quel point vous vous êtes renseigné, parce que c'est une véritable enquête, hein, que vous avez menée.
3: En fait, à partir du moment où je prenais un sujet qui était assez actuel, la moindre des choses c'était de me renseigner, donc j'ai essayé de le faire le plus possible en allant sur des forums, en lisant des témoignages, en lisant des essais de sociaux aussi, d'entrepôt, en essayant de recouper le plus d'informations possible. Mais vu qu'à l'époque, il y avait peu de publications sur le sujet, c'était un peu délicat.
25: Et qu'est-ce qui vous a marqué dans un premier temps que vous ne connaissiez pas du tout par rapport à ces mouvements?
3: Bah déjà, le fait que ce soit aussi important en termes de nombre de d'hommes, le fait que ce soit international et le fait qu'il y ait déjà eu autant de passages à l'acte violents dont on n'avait jamais parlé. C'est-à-dire qu'en fait, le fait qu'il y ait autant, qu'il y ait déjà une histoire en fait des attentats masculinistes, je tombais dessus en me disant ah mais en fait c'est fou, on n'en parle pas. En fait, il y en a deux qui ont laissé des autobios, donc il y a Georges Sodini et il y a Elliot Rodger qui est un dieu en fait pour une partie de ces sphères-là.
9: Avec aussi des personnages féminins évidemment qui traversent l'ouvrage, mais un autre personnage peut-être plus inattendu, c'est une onglerie que l'on retrouve en miroir à ce qu'Alexandre vit. Une onglerie dans laquelle les femmes se confient beaucoup plus facilement. Ce choix d'avoir mis ces femmes en scène dans une onglerie, ça vient d'où?
3: En fait, en lisant du coup sur des forums différents témoignages, j'ai vu que les lieux de socialisation féminine étaient des lieux de détestés en fait par ces hommes. Et donc j'ai réfléchi à quel lieu de socialisation féminine j'aimerais bien dessiner. Et donc là, c'est le dessin qui l'a emporté, c'est-à-dire que, je sais pas, un club de fitness ou des choses comme ça, ça m'intéressait pas trop, alors qu'une onglerie, il y avait tout un rapport au dessin qui m'intéressait en termes de dessin pour moi, et aussi le fait que c'était quelque chose d'assez ambivalent, parce que les ongles, c'est à la fois quelque chose de fragilisant et en même temps, ça peut représenter des griffes et une forme d'agressivité.
9: Et Rouge Signal, c'est le nom d'un vernis, c'est ça, hein?
3: C'est une couleur que j'ai qui existe en peinture, en bombe, mais que j'ai transformé en nom de vernis.
9: On va voir et découvrir tout au long de votre bande dessinée comment Alexandre se radicalise au contact de différentes choses. Sont très présents aussi dans votre bande dessinée les réseaux sociaux.
3: Bah, c'est quand même un mouvement qui s'est développé, qui existait déjà avant, mais qui s'est vraiment qui a pris énormément d'ampleur grâce aux réseaux sociaux. Donc d'abord via des forums et ensuite via des réseaux sociaux tels qu'on les connaît aujourd'hui, donc TikTok, YouTube, Instagram et tout ça. Et donc en fait, ça s'est vraiment structuré là-dessus. Donc ne pas en parler aurait été un peu hors contexte, quoi.
25: Ouais. En parler aujourd'hui, à votre avis, à quoi ça peut servir? Parce que ces mouvements, on le sait, on en parle de plus en plus, ils sont de plus en plus puissants. Est-ce qu'on en parle trop? Ça, c'est une autre question. Mais qu'est-ce qu'on peut faire, selon vous, aujourd'hui, en tant que citoyenne ou citoyen, pour à un moment se dire, on va prendre cette thématique à bras-le-corps et on va tenter, finalement, de diminuer un peu l'influence de ces mouvements?
3: Moi, à l'époque, quand j'ai commencé à travailler sur le sujet, personne n'en parlait. Donc, c'était vraiment... Il y avait un manque au niveau de l'information sur le sujet. Il y avait un manque universitaire aussi en termes d'analyse de tout ça. Et un manque aussi en termes de loi sur ce qui a pu se passer dans différents pays. Là, maintenant, du coup, ma BD, elle est sortie. C'est au moment où on commence à en parler. il y a moins ce travail informatif parce que les gens, quoique quand je rencontre des lecteurs, il y en a qui ont l'air de tomber de haut. Mais il y a quand même aussi l'idée d'essayer de comprendre et d'essayer d'endiguer ça. Donc ça passe par le dialogue, et j'espère que ma BD, elle sert à faire une forme de dialogue entre les hommes et les femmes, entre les générations, entre différents courants.
9: Avec aussi ce côté un peu sectaire qu'on peut retrouver dans certains groupements, puisque Alexandre va se confronter à des groupes d'hommes qui ont la même perception que lui des relations et surtout des femmes. Une perception qui passe par une forme de déclassement ou de sentiment de déclassement qui est assez général et qu'on retrouve chez pas mal de masculinistes.
3: En fait, ça, c'est le truc qui est vraiment sorti de mes lectures, que ce soit sur les forums, que ce soit Elliot Rodger, c'est vraiment ce sentiment de... C'est plus facile pour les autres ont plus de chance que moi, je ne suis pas à la place qui devrait être la mienne. Et donc c'était important pour moi qu'on ressente ça dans le personnage principal, parce que moi aussi c'était mon seul biais pour... Parce que vu que je ne déteste pas les femmes, mon seul biais pour avoir un peu d'empathie avec ce personnage, c'était de me dire, en fait moi il y a des moments dans ma vie où je ne me rends pas compte que je suis privilégiée, et où je vois que mon jugement est perturbé. Maintenant, c'était mon seul biais de connexion au personnage.
9: Maintenant, vous n'excusez pas non plus les attitudes qui sont développées ou prônées par ces cercles de masculinistes. Au contraire, elles font peur.
3: En fait, c'est un peu les mêmes mécanismes qu'on peut retrouver dans des formes de racisme qui existent, enfin dans des formes d'extrêmes. Et du coup, il me semble que vu les résultats électoraux dans les différents pays du monde, ce ne sont pas des fous en fait qui peuvent. Alexandre, il va plus loin, mais qui peuvent être dans la haine en fait. C'est quelque chose d'assez répandu.
25: Oui, mais pourquoi la haine des femmes ?
3: Historiquement, en fait, quand on lit un anthropologue du Puy des Rives, il dit que la masculinité s'est construite en crise. Et qu'en fait, du coup, à travers les siècles, elle a toujours été... elle a jamais estimé qu'elle était bien dans sa place, alors qu'elle a toujours dominé. Donc ça a l'air de faire partie de l'histoire des hommes. Et alors, pourquoi les femmes ? Parce que, en fait, il n'y a pas que les femmes. Il y a les femmes, et il y a toute l'ambiguïté aussi entre les hommes et les femmes qui détestent encore plus. Mmh. Enfin, moi, j'en ai pas parlé spécifiquement dans la BD, mais en général, les masculinistes... Pire encore que les femmes pour eux, il y a tout ce qu'il y a au milieu, c'est-à-dire les hommes qui ne sont pas assez masculins, les femmes qui sont trop masculines, et après il y a toute la transidentité.
9: Vous dites que vous aimez vous pencher sur les questions et sur les sujets qui vous effraient. Est-ce que le fait de vous pencher sur la radicalisation et le masculinisme, ça vous a rassuré ?
3: En fait, ça m'a pas rassuré, mais ça m'a permis de moins tomber les nues quand quelque chose arrivait et d'avoir le sentiment d'être un peu plus préparé psychologiquement. Mmh.
9: L'utilisation de la gouache, c'était un choix dès le départ ?
3: En fait, je travaille toujours à la gouache. C'est la peinture que je préfère utiliser. Et après, là, pour cette BD en particulier, il y avait la question de représenter beaucoup d'humains et du coup beaucoup de carnations avec des tons différents, notamment pour le salon. Et donc là, j'ai utilisé une gouache que je passe sous l'eau et qui laisse le papier coloré. Et comme ça va faire sortir la fibre du papier et ça donne une espèce de matière qui me paraissait la plus appropriée pour représenter les peaux.
9: Et qui donne une forme de beauté, je trouve, l'utilisation de la gouache. Une beauté à la fois aux personnages, mais aussi à leur environnement et à toutes les émotions qui parcourent.
3: Ben merci.
9: Ben, je vous en prie. Je rappelle que vous êtes prix premier Atomium Galaxy BD et que Rouge Signal est un livre à ne pas rater, une bande dessinée sur laquelle on espère pouvoir revenir. Merci beaucoup, Laurie, d'avoir pris de votre temps.
3: Ben, merci beaucoup.

0: Lito avec Still Bad. Il est 10h16 dans quelques instants, notre dossier du jour.
1: On va s'intéresser à un nouveau cycle de soulèvements populaires que l'on peut retrouver dans toute une série de pays depuis quelques mois ou quelques années. Les révoltes, ces révoltes seraient l'expression de la génération Z, ces enfants du numérique, hein, ces digital natives nés entre 1997 et 2012. Ils représentent près de la moitié de la population en Afrique, au Pérou, aux Philippines, au Bangladesh et plus de 2/3 à Madagascar. On va essayer de tenter de comprendre ce qu'est cette génération, quelles sont les aspirations de cette génération Z, quelle est la place des femmes également dans ces soulèvements populaires. Et puis plus proche de nous, est-ce que cette génération, notre génération Z ici en Belgique, eh bien, manifeste encore, quelle est sa manière à elle, eh bien, de manifester, de faire part de son opinion, de dire je ne suis pas d'accord avec la société dans laquelle on vit. On en parlera avec une série d'invités. 0471 200 500, c'est bien entendu le numéro WhatsApp si vous voulez poser des questions, nous faire part de vos témoignages. Et si vous aussi, eh bien, vous faites partie de ces mouvements, de ces soulèvements populaires, ou si vos enfants en font partie, de quelle manière est-ce qu'ils aujourd'hui font entendre leur voix? Eh bien, vous n'hésitez pas, 0471 200 500.
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18: C'était début septembre à Katmandou. L'image du palais présidentiel en feu fait le tour du monde. Le premier ministre népalais vient de démissionner. Les manifestations durent depuis plusieurs jours et sont réprimées dans le sang. Tout avait pourtant débuté pacifiquement quand lycéens et étudiants ont investi la rue pour protester contre la corruption qui gangrène leur classe politique et contre le blocage de 26 plateformes numériques, dont Instagram, Facebook et WhatsApp, attisant la colère de cette génération Z très connectée.
19: Il y a quelque chose de suspect chez nos responsables politiques et leurs familles. Les réseaux sociaux l'ont révélé et maintenant, le monde entier peut le voir. Mais pour étouffer l'affaire, le gouvernement a interdit les réseaux sociaux. Hier, 19 personnes ont été tuées. Rien ne peut effacer cela, pas même des démissions.
18: Des jeunes mobilisés provoquant destitution ou remaniement, on en voit depuis 2022, au Sri Lanka, au Bangladesh ou au Kenya. Mais cette année particulièrement, le mouvement dit de la génération Z prend de l'ampleur et ce partout dans le monde, Népal donc, mais aussi les Philippines, l'Indonésie, Madagascar, puis le Maroc et le Pérou vivent des événements communs.
1: Extrait d'Arte qui revient justement sur ces soulèvements populaires. On va en parler aujourd'hui à l'occasion de la sortie d'un livre, Gen Z, nouveau cycle des soulèvements populaires. On a entendu déjà pas mal de choses dans ce témoignage. On va pouvoir parler de cette génération, l'âge de cette génération, la connectivité, l'usage intensif des réseaux sociaux et les symboles communs. Mais suffisent-ils pour autant à définir une identité sociale? C'est la question ou une des questions qui est posée dans ce livre. Pour en parler, nous avons aujourd'hui deux invités. Aurélie Leroy, bonjour.
14: Bonjour.
1: Vous êtes chargé d'études au CETRI, tout comme Frédéric Thomas. Vous êtes également chargé d'études au CETRI à Louvain-la-Neuve. Je voudrais qu'on revienne sur le point de départ, finalement, tous les deux. Qu'est-ce que c'est que cette Gen Z? Qu'est-ce qui se passe dans le monde? Qu'est-ce qui fait qu'aujourd'hui, on a dans toute une série de pays, on en a certains qui ont été déjà cités, on peut encore citer le Maroc, le Népal, les Philippines, le Kenya, l'Iran, ou encore plus proche de chez nous, on en parlait tout à l'heure, la Bulgarie. C'est quoi cette Génération Z et c'est quoi ce mouvement?
20: Oui, alors la Gen Z, comme on la nomme, c'est la génération qui est née entre 97 et 2012, donc il y a entre 14 et 29 ans. On parle de génération parce que, au-delà de l'aspect chronologique, c'est la génération qui a une expérience commune marquante, celle du Covid, l'aggravation des crises climatiques, l'aggravation des inégalités, et qui a une distance très forte avec la classe politique. Et par ailleurs, on l'appelle la première génération connectée, c'est-à-dire Facebook, la naissance de Facebook, c'est 2004, Twitter 2006, TikTok 2016. Donc c'est cette génération-là qui a vécu là-dedans. Et qui, lors de ces révoltes entre 2022 et 2025, s'est autodésigné comme Gen Z, comme la révolte de la jeunesse qui voulait marquer la différence par rapport aux générations précédentes.
1: Comme s'il y avait une jeunesse à travers le monde, une jeunesse qui revendique la même chose.
20: Oui, en tout cas qui s'est reconnu dans des symboles de la culture populaire, de la culture numérique, c'est le drapeau de pirate de One Piece, qui a marqué sa différence, ses aspirations, un emploi, un avenir, cet avenir semblait hypothéqué par une classe politique vieillissante, masculine, corrompue, totalement déconnectée de ses aspirations. Après, au-delà de cette forme d'unanimisme, il y a bien sûr des différences et des spécificités qui renvoient à chaque pays.
1: Aurélie ?
14: Oui, et puis en fait il y a des limites un petit peu à ce récit générationnel. Et là, moi tout de suite, j'avais envie de mettre un petit peu le doigt sur la place des femmes dans ces mouvements, parce qu'il y a évidemment des protestations dans la protestation. Et les femmes ont souvent, dans les soulèvements, parfois été marginalisées, invisibilisées, mais dans ces soulèvements-ci, les soulèvements de la jeunesse, elles ont eu un rôle de premier plan. C'était une force motrice, elles étaient aux avant-plans, elles participaient à la coordination, à l'organisation, à la communication, aux soins apportés.
1: Qu'est-ce que ça fait de différent, justement, le fait que ce soit organisé cette fois, ces mouvements populaires, par des femmes?
14: Alors, ce n'est pas organisé que par des femmes, mais elles ont évidemment un rôle de premier ordre. C'est le fait d'abord de pouvoir dépasser un petit peu cette crainte des représailles et de pouvoir affirmer leurs revendications, leurs droits, leurs intérêts. Et ça, c'est quelque chose qui est quand même à souligner dans des espaces où elles sont souvent mises de côté. Alors, c'est le côté qui est évidemment très positif. Maintenant, tout n'est pas rose dans ces soulèvements. Et concernant la place des femmes, on a vu que petit à petit, que ce soit pendant les soulèvements ou notamment dans les prises de parole, elles étaient nettement moins présentes que les hommes. Mais surtout dans la phase de transition et dans la phase post-crise, là, malheureusement, il y a eu de plus en plus une marginalisation et une exclusion. De leur part, avec des situations très contrastées. Le Sri Lanka n'est pas le Bangladesh, par exemple.
1: On va revenir sur les suites de ces différents mouvements, de ces différents soulèvements populaires. Est-ce qu'ils ont finalement amené à de réels changements? On se posera la question dans quelques instants. Si vous voulez réagir par rapport à cette thématique, 0471 200 500, 0471 200 500.
21: On s'est évidemment aussi intéressé à savoir ce qui se passait chez nous, parce qu'on sentait peut-être un gap entre ces générations dont on parle ici et qui font plutôt partie des pays du Sud, même si on le verra, il y a eu des débordements aussi en Europe. On voit que la jeunesse bouge dans le Sud, sort dans les rues, obtient des changements. Et chez nous, comment ça se passe? Est-ce que les jeunes sortent dans la rue et ont-ils déjà participé à une manifestation? Juliette Stéphane a baladé son micro.
22: Non, j'ai jamais manifesté. Mais c'est important, en vrai de vrai. Ça fait bouger les gens et ça fait bouger les choses, c'est le principal. Il faut bien.
0: Non, jamais. Jamais. Si, si, pardon, pour le climat, c'est vrai. Quand j'étais plus jeune, en secondaire, oui, c'est vrai. Si.
3: Non, jamais. Non, jamais.
4: Non, pas du tout.
23: Non, non plus.
3: Non.
24: Moi non plus.
4: Est-ce que vous avez déjà participé à une manifestation?
25: Oui, mais oh, ça remonte.
4: C'était une manifestation pour quoi?
25: C'était à Nancy et c'était suite du coup aux violences policières, truc classique.
23: Non, jamais.
25: Non, malheureusement.
26: Oui, il y a quelques années. C'était à propos du Covid et du port du masque. J'étais pas allé avec mon père.
25: Non.
4: Jamais?
25: Jamais.
4: Et vous?
25: Non plus.
4: Non plus?
25: Non, du tout.
0: Non.
4: Jamais?
0: Jamais, non. Ah, bah quand j'avais 8 ans.
24: Non, jamais, jamais.
23: Je pense pas, non.
24: Non? Non. Oui, j'ai déjà manifesté. C'était pour la réforme de l'enseignement. Et du coup, la hausse du Minerval.
23: J'ai aussi déjà manifesté pour les mêmes raisons, pour la hausse du Minerval.
24: Moi, oui.
4: Pour quelle manifestation?
24: C'était pour LGBT, enfin c'était une Pride.
1: Alors c'est évidemment un micro-trottoir, hein. Ce n'est pas du tout une étude sociologique, mais c'est vrai que c'est assez marquant d'entendre aujourd'hui notre jeunesse dans les rues, alors qu'on se dit, voilà, cette jeunesse, elle est politisée, elle a envie de faire passer des choses. C'est vrai qu'ils ont marché, ils et elles ont marché beaucoup pour le climat, ils et elles ont beaucoup marché pour l'enseignement supérieur, etc. Et puis quand on se balade dans le micro, on entend beaucoup de noms. Qu'est-ce qui, selon vous, peut expliquer qu'aujourd'hui, il y a autant de noms dans cette Gen Z ici en Belgique?
20: Mais je pense qu'il faut... avoir regardé ça avec une certaine distance, parce qu'en fait, c'est ce qu'on disait aussi de la jeunesse au Maroc, au Népal, que c'était une jeunesse totalement dépolitisée par rapport aux générations précédentes. Elle n'était intéressée que par sa vie familiale ou individuelle, qu'elle n'avait aucune inspiration. Et ces soulèvements sont apparus comme une forme de surprise qui ont montré qu'elle était moins dépolitisée, mais qu'elle allait emprunter une forme de politisation qui allait prendre d'autres voies que celle classique des élections, de former des partis politiques, etc. Donc on est quand même dans une jeunesse qui, encore aujourd'hui, a des raisons de révolte et de colère, qui sont souvent, qui renvoient beaucoup plus à des formes non directement politiques, c'est-à-dire la question de l'emploi, de l'éducation, de la santé, aussi une forme d'intérêt général qui est mise en question par la corruption, par le décalage avec une classe politique qui n'est pas représentative à leurs yeux.
1: Aurélie Leroy, ces noms que l'on entend ici, ces autres manières peut-être aujourd'hui d'exprimer des mouvements politiques, des aspirations politiques ou en tout cas des envies d'un avenir différent, est-ce qu'on va retrouver ça dans d'autres pays? Si oui, est-ce qu'on a quelque part, dans toutes ces manifestations à l'extérieur, toujours à peu près les mêmes canaux qui sont utilisés?
21: Alors, il y a évidemment des différences selon les contextes, mais il y a des mécanismes qui sont communs. Alors, dans les choses qui les différencient, c'est souvent le déclencheur. Le déclencheur immédiat, il est vraiment propre à chaque contexte. Et donc là, il faut vraiment bien le situer. Mais il y a quand même toujours un faisceau de causes communes. Et parmi ces causes communes, c'est d'une part la mise à mal de conditions de vie qui sont déjà précaires. Dans la plupart des pays, il y a du chômage, il y a des pénuries, il y a des crises de différents ordres. Il y a d'autre part le fait que face à eux, il y a un État qui est failli, qui est faible, et qui est faible, ça dépend sous quelle langue, mais en tout cas, dans les propositions de services publics, de services sociaux de base, on est vraiment en deçà des attentes de la population. Et puis, troisième élément qui est souvent souligné, c'est le fossé abyssal qu'il y a entre ces élites, qui sont souvent vieillissantes, masculines, en place depuis très longtemps, hein, je veux dire, on parle parfois de 10 ans, de 20 ans de certains régimes en place. Et donc là, il y a une déconnexion entre cette classe dirigeante et une population qui, elle, lutte au quotidien pour la survie. Et donc, il y a vraiment ce contraste entre ces deux pôles. Et donc, petit à petit, il va y avoir ce qu'on voit généralement, c'est qu'il y a une opposition par rapport à un gouvernant.
4: Une défiance.
21: Une défiance complètement du fait de l'inertie, de la corruption et autres. Et donc on s'attaque à un pouvoir en place et il y a une certaine efficacité dégagiste dans les mouvements. Mais ça se mue quand même assez vite dans des revendications pour plus de justice sociale. Et donc c'est en ça que ces revendications, elles sont aussi politiques. Parce que parfois on a dit oui... pas très politique finalement, ces soulèvements, c'est plus par rapport à des enjeux socio-économiques directs, mais
14: finalement, le lien est très vite fait dans la plupart des contextes.
21: Moi, je regardais pas mal de reportages autour de ces manifestations. Il y avait beaucoup de jeunes qui exprimaient le fait qu'ils ne comprenaient pas que dans leur pays, par exemple, il n'y avait pas de crèche, il n'y avait pas des services publics efficaces, qu'il n'y avait pas un enseignement à la hauteur, etc., par rapport à ce qu'ils voyaient ailleurs. Et que ça aussi, ça les perturbait. Donc, ils mettaient quand même la barre à des niveaux où on parlait de leur avenir, de leur liberté, mais aussi effectivement de cette justice sociale. C'était quand même assez présent dans les interviews que j'entendais.
20: Oui, mais je pense que ça reflète aussi la situation contradictoire de cette jeunesse qui est à la fois connectée mais exclue. C'est une jeunesse qui est souvent plus et mieux éduquée que la génération précédente, mais qui n'a pas d'emploi, en tout cas pas d'emploi formel de qualité, et dont l'avenir semble hypothéqué. Et donc, elle se trouve face à des sociétés à deux vitesses, avec des aspects très modernes, très riches, qui bénéficient d'une partie de la population, et puis des écoles qui ne fonctionnent pas ou mal, des centres de santé inaccessibles, trop chers, ou parce qu'il manque des médecins, il manque des médicaments, toute une infrastructure qui ne leur permet pas d'être à la hauteur de ce qu'on leur a vendu comme l'avenir, le mérite, etc. Et elle est très sensible à des questions d'intérêt général qui renvoient, comme l'a dit Aurélie, à la responsabilité de l'État et des services sociaux qui ne sont pas à la hauteur de ce qu'il devrait être au vu de tout le discours de ces États.
1: Ouais. Quels sont les lendemains de ces soulèvements populaires? Qu'est-ce qu'on peut constater aujourd'hui dans ces différents pays et chez nous? On en parlera avec vous, hein, Aurélie Leroy et Frédéric Thomas. Vous êtes tous les deux chargés d'études au CETRI à Louvain-la-Neuve et c'est vous qui introduisez ce livre, hein, qui est un ouvrage commun avec une série de spécialistes qui se sont intéressés justement à ces différents soulèvements populaires à travers le monde. Gen Z, nouveau cycle des soulèvements populaires, c'est une question qui est posé dans cet ouvrage du Centre Tricontinental. C'est publié aux éditions Sileps.
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30: Il est partout, dans toutes les manifestations de la jeunesse, de l'Indonésie au Maroc. Ce drapeau, c'est celui du manga One Piece. En quelques semaines, il est devenu un symbole de résistance de la Gen Z à travers le monde entier. One Piece, c'est un manga créé en 1997 par le japonais Eiichiro Oda, qui s'est vendu à plus de 500 millions d'exemplaires dans le monde. Le Jolly Roger, c'est le nom du drapeau de la bande de pirates, est donc connu de tous. Il a d'ailleurs été vu partout cette année lors de manifestations de la Gen Z, des jeunes nés entre 1997 et 2012. D'abord en Indonésie, puis au Népal, aux Philippines, au Pérou, à Madagascar, au Maroc, et même en France. Il est aussi associé aux manifestations pro-palestiniennes depuis 2023. Ce symbole ne porte pas la même revendication dans chaque pays. Le pavillon noir de l'équipage de Luffy est une référence de la pop culture qui inspire les manifestants du monde entier, quelle que soit leur lutte, note même le Wall Street Journal. Dans la série japonaise, Luffy et ses compagnons se battent pour la liberté, protègent les innocents et refusent de courber les chines devant les figures d'autorité corrompues. Pour une génération qui voit son avenir spolié par le népotisme, les promesses non tenues et l'incompétence de ses dirigeants, c'est un symbole tout trouvé, relève India Today. Ainsi, le Jolly Roger incarne le message central de l'animé, résister aux oppressions et vivre librement. Si cet emblème s'est autant répandu à travers le monde, c'est, explique The Conversation, grâce à la culture numérique de la Gen Z, cette génération qui n'a pas connu la vie sans Internet.
1: Explication que l'on peut retrouver bien sur le site du Courrier International. Nous parlons de ces différents mouvements populaires, soulèvements populaires à travers le monde. Ces soulèvements que l'on dit, eh bien, qui sont mis en place par la Gen Z. On va revenir quelques instants sur ce symbole, si vous le voulez bien, Aurélie Leroy et Frédéric Thomas. Pourquoi retrouve-t-on finalement une symbolique visuelle dans ces différents soulèvements populaires?
20: Je pense que c'est une icône de la culture populaire. Elle est, comme le dit bien le reportage, elle représente une révolte romantique contre un gouvernement mondial corrompu. Et donc, c'est à la fois rassembleur, c'est un One Piece a été lu partout dans le monde, y compris en Belgique. C'est à la fois suffisamment rassembleur, suffisamment flou pour rassembler tout le monde autour du principe d'une révolte, etc., sans aller trop avant sur des aspects qui pourraient diviser, parce que on va l'interpréter de manière différente d'un pays à l'autre.
21: Avec une présence aussi dernièrement dans les manifestations en Albanie, hein, qui sont toujours en cours, présence en Bulgarie également, avec quand même, j'ai l'impression aussi, cette volonté de vouloir créer une espèce de commun de la révolte dans cette génération, mais par cette génération elle-même, pas parce que quelqu'un les observe et dit « bah vous faites la même chose », mais d'elle-même se dire « j'appartiens à cette génération-là ».
20: Oui, une affirmation on est cette génération-là et on fait des clins d'œil qui renvoient d'un pays à l'autre. On se réapproprie certains mécanismes d'organisation, de participation pour montrer le développement horizontal de cette révolte. Et on a des cibles communes qui sont à chaque fois la corruption, l'impunité, le décalage complet qu'il peut y avoir entre des autorités censées représenter cette jeunesse et une jeunesse qui ne se sent pas du tout reconnue dans ses aspirations, au sein de ses gouvernements.
1: À quoi ça sert de manifester et surtout, eh bien, que peut-on demander dans les manifestations? Juliette Stéphane a baladé son micro et elle a posé la question à toute une série justement, eh bien, de jeunes adultes.
0: Je pense que ça, on peut exprimer nos opinions de plein d'autres façons possibles, mais c'est vrai que c'est un prisme par lequel, effectivement, c'est un bon moyen de s'exprimer, en tout cas. Ça, j'en suis convaincu, oui.
2: Oui, je trouve, parce que ça fait entendre la voix des personnes qui veulent vraiment exprimer leurs opinions et qui n'ont pas toujours l'occasion par d'autres billets.
5: Je pense oui, mais il faut beaucoup de monde.
11: Oui, je pense que c'est une bonne manière tant que ça respecte les règles et qu'il n'y ait pas de violence autour.
13: Je ne sais pas si c'est assez suffisant pour que ça fasse beaucoup d'effet, mais je pense quand même que c'est bien de s'exprimer, genre... pour avoir l'expression, la liberté d'expression. Et en vrai, je pense que ça aide certaines personnes niveau savoir qu'il y a une communauté et qu'il y a des gens qui s'entraident et tout ça, quoi.
25: Pas vraiment, parce que la preuve, on a eu les Gilets jaunes, on a eu plein d'autres manifestations et selon moi, c'est cool, hein, ça rassemble du monde, ça montre qu'on n'est pas content, mais au final, rien ne change. La preuve, encore aujourd'hui, avec l'essence qui augmente encore, toujours des inégalités.
15: Oui, je pense que c'est utile, mais c'est vrai que j'ai jamais eu l'idée, mais je pourrais en faire, oui.
4: Pensez que manifester, c'est suffisant pour faire bouger des choses?
16: Non, c'est important de le faire, et j'invite tout le monde, même moi, justement, j'essaye de me motiver à le faire, mais je pense que c'est pas assez du tout pour ça.
26: Je pense que c'est utile, oui, parce que... Bien sûr, il y a des débordements, mais il y a eu de gros changements, en tout cas une suite de changements où ça a pu apporter des choses bénéfiques à la société.
1: Aurélie Leroy, je vous pose la même question. À quoi ça sert de manifester aujourd'hui?
14: Ben, les interviews qu'on entend, elles sont assez représentatives en fait des deux lectures qu'on peut avoir. Soit on en a une lecture assez optimiste de ces mouvements, ces mobilisations, ces soulèvements qu'on a vus à travers le monde, en disant ben voilà, il y a la possibilité de faire changer les choses. C'est aussi sortir un petit peu de cette image de l'apathie de la jeunesse, du côté inébranlable de certains régimes en place. Et à la fois, il y a parfois aussi des lectures qui sont, ben on l'a entendu, plus pessimistes, plus désenchantées. Et dans le cas des soulèvements de la Gen Z par rapport à ces mobilisations, ce qui a souvent été mis en avant, c'est que leur caractère spontané, horizontal, sans leader, faisait qu'ils pouvaient facilement être récupérés, qu'il n'y avait pas suffisamment d'idéologie, de structure organisée. Et donc ça, c'est les grands reproches qu'on a faits. Mais maintenant, c'est pas si clivé. Je veux dire, il y a évidemment beaucoup de complexité, de nuances à apporter un peu à tout ça. D'une part, parce que les résultats ont été très différents d'une mobilisation à l'autre. On pourrait en parler. Et aussi que l'onde de choc, elle n'est pas...

0: vu des points communs hein, par rapport à la corruption, le niveau de vie, les inégalités apparentes. Ici, en Europe, on pourrait se dire, bah, finalement, notre génération Z, à nous, elle est plutôt à l'abri, mais on le voit aussi, il commence à y avoir des décalages qui sont tout à fait notables, notamment en termes de coût de vie, en termes d'inégalités qui commencent également à être plus présentes, plus prégnantes, des inégalités parfois même économiques. Et on sent quand même qu'il y a des choses qui sont peut-être plus apparentes dans ces pays-là, dans les pays du Sud, et qui commencent à être apparentes chez nous aussi. Et le fait qu'aujourd'hui, ces jeunes aient accès aux réseaux sociaux, etc., fait en sorte que la communication autour de ça passe beaucoup plus vite et beaucoup plus facilement. Alors, avec du bon, du moins bon, hein, on en est bien conscient, mais ça circule beaucoup plus. C'est prégnant quand même, on sent qu'il y a quelque chose qui pourrait être sur le feu quelque part.
1: Mmh. Ouais. Juste peut-être un détail, mais Fred en avait parlé, mais ce qui caractérise quand même la génération Z, au-delà des aspects démographiques nés entre telle et telle date, c'est vraiment l'expérience commune et des événements marquants. Et les expériences communes de cette génération, ben, on les a évoquées, mais ils sont, maintenant, il y a des tendances qui sont aussi mondiales. Je veux dire, c'est la génération Covid. C'est une génération qui a vécu de plein fouet de multiples crises, le dérèglement climatique, les impacts de politiques économiques dramatiques, d'austérité et autres. Et donc, ce n'est pas étonnant, finalement, que des générations aux quatre coins de la planète soient parcourues quand même par des tendances qui sont communes. Et donc, ça, c'est quand même un événement qui est marquant. Et puis d'autre part, oui, sur les aspects de fluidité, de circulation un petit peu de ces mobilisations à travers les réseaux sociaux, à travers cette génération qui était biberonnée vraiment par les plateformes numériques, je veux dire, ça efface les distances, ça facilite aussi la reprise des symboles, des stratégies, des tactiques entendues et un moyen de s'inspirer d'un soulèvement à un autre, d'un pays à un autre. Ouais.
2: Frédéric, Thomas, on vient de l'entendre, très souvent il n'y avait pas d'organisation, il n'y avait pas de, entre guillemets, de chef ou de chef dans ces soulèvements populaires. Il y a donc eu un manque d'organisation aussi sur l'après-manifestation, ce qui a amené, dans certains pays, finalement, à retrouver ces mouvements totalement étouffés et à voir apparaître, justement, au niveau politique, des tendances encore plus radicales qu'avant, avec des tendances à l'extrême droite qui sont présentes aujourd'hui, alors que les manifestants ne désiraient pas cette extrême ou cette radicalisation du pouvoir.
3: Oui, mais c'est ce choix organisationnel, enfin, ce type d'organisation très horizontale, spontanée, est à la fois un choix et une difficulté. C'est-à-dire, c'est une manière de ne pas reproduire le système politique, de le tenir à distance, au vu de la défiance qu'on avait envers les partis, les syndicats, le Parlement, le gouvernement. Et donc, la volonté de s'organiser le plus horizontalement possible, le plus spontanément possible à travers les réseaux sociaux, avoir cette fluidité, ce qui a entraîné une efficacité des gagistes avec des gouvernements qu'on arrive facilement, relativement facilement à faire tomber, mais où l'après est beaucoup plus compliqué parce qu'il n'y a pas de traduction politique, parce qu'il n'y a pas de relais politique, il n'y a pas le lien avec des partis ou ne se trouve pas, et on le voit par exemple au Maroc aujourd'hui, où on est au lendemain d'élections, où le taux de participation de 38% est le plus bas de ces 20 dernières années, qui a connu il y a un an aussi un mouvement Gen Z très fort. Et en fait, cette jeunesse-là, elle vote avec les pieds en prenant les rues, en prenant les places, ou en essayant de quitter le pays, mais pas en allant voter.
2: C'est vraiment le cas pour l'instant au Maroc. On voit qu'il n'y a jamais eu aussi peu de jeunes qui vont voter.
3: Oui, parce qu'ils ne croient pas. Ils ne croient pas ce gouvernement. C'est aussi quand même une classe politique, un gouvernement qui est cloisonné, qui est cadenassé, qui ne permet pas les réformes auxquelles cette jeunesse aspire. Et ce qu'on voit ailleurs, et ça je pense qu'Aurélie pourra parler, c'est assez flagrant en Asie, c'est une déconnexion complète entre les revendications qui ont été mises au devant de l'agenda. Ces mouvements, ils ont bousculé aussi des lignes et clivages ethniques, les différences pardon, entre le monde rural, le monde urbain et entre hommes et femmes. Du fait de ces mobilisations et au lendemain de ces mobilisations, malheureusement, il y a une réaffirmation parfois de ces clivages et de manière dramatique avec des reprises de pouvoir qui bénéficient à l'extrême droite et qui est à l'opposé des revendications de justice sociale de ces

0: jeunesse.
1: Eh bien, on va vous donner la parole, Aurélie Leroy, dans quelques instants, pour évoquer justement cette déconnexion, la place des femmes aussi, vous l'abordiez tout à l'heure. 0471 200 500, c'est le numéro WhatsApp pour vos questions ou vos commentaires qui peuvent nous arriver. Est-ce qu'il vous arrive fréquemment, eh bien, justement, de manifester ou de participer à des mouvements? Est-ce que vous avez des revendications et quelle est pour vous la manière, eh bien, aujourd'hui, de faire entendre cette revendication, que vous soyez jeune, adulte, jeune ou adulte tout simplement? 0471 200 500, 0471 200 500.

0: Yael Naïm avec Solaire.
1: Tendance première. Le livre s'intitule Gen Z, nouveau cycle des soulèvements populaires, point d'interrogation. Il est publié par le Centre Tricontinental aux éditions Sileps. Nos deux invités sont Aurélie Leroy et Frédéric Thomas, chargés d'études tous les deux au CETRI, le Centre Tricontinental à Louvain-la-Neuve. On va parler de cette déconnexion que vous souleviez tout à l'heure, justement, Frédéric Thomas. Ça veut dire quoi la déconnexion et comment est-ce qu'elle s'est caractérisée dans ces différents soulèvements? Et l'après-soulèvement, Aurélie Leroy.
2: Alors, pour parler de la déconnexion, moi je prendrais peut-être quand même l'exemple des revendications féminines telles qu'elles ont été portées, notamment dans deux pays d'Asie, au Bangladesh et au Sri Lanka, où en fait, c'est surtout les travailleuses notamment de l'industrie textile au Bangladesh, qui ont été extrêmement présentes, qui ont fait part de leurs revendications, et elles ont eu deux mots d'ordre importants. D'une part, elles ont condamné finalement la manière de gouverner, l'inertie, la corruption, mais elles ont surtout réaffirmé le rôle qu'elles jouaient dans la production de richesses au niveau du pays, et sur le manque de redistribution de ces richesses. Je veux dire, au Bangladesh, il y a 80%, d'abord il y a des millions de travailleuses dans l'industrie du textile, et les revenus de cette industrie, c'est vraiment colossal sur ces 80 millions. Qu'est-ce que je raconte? Mais donc c'est des revenus qui sont extrêmement importants au niveau de l'exportation. Et elles ont réaffirmé cela. Mais ce qui s'est passé, en fait, a été très décevant, parce que dans la période post-soulèvement, on a vu un effacement qui a été total. Alors que, en fait, il y a eu trois phases, en fait, dans ces soulèvements. Dans la période pré-crise, en fait, il y avait encore Sheikh Hasina qui était présente, elle était là au pouvoir depuis une quinzaine d'années, elle avait une politique par rapport aux femmes qui avait une inclusion finalement assez symbolique, où elle permettait à des femmes d'être présentes dans les assemblées, mais à la condition d'être finalement affiliées à la discipline de parti, d'être conformes à un ordre patriarcal, etc. Pendant les soulèvements, finalement, il y a eu une sorte de suspension de ce marché patriarcal, quelque part, et dans l'idée de faire masse, dans l'idée de donner une légitimité au soulèvement. Et dans la période post-soulèvement, là, ce qui était dramatique, c'est que Sheikh Hasina ayant fui en Inde, la Ligue Awami ne s'est pas présentée, était interdite de se présenter aux élections en 2024. Et de ce fait-là, ça a créé un vide. Et ce vide a été occupé, a été accaparé par des forces réactionnaires, des forces conservatrices, et notamment un parti islamiste d'extrême droite qui avait forcément qui n'était absolument pas progressiste en termes de politique de genre.
1: Vous parlez de cycle de réversion patriarcale révolutionnaire.
2: Oui, exactement. Je veux dire, c'est une bien grande formule, mais pour dire que finalement, toutes les revendications qui ont été portées avant. Parce que il y avait quand même des mobilisations relativement structurées par des organisations et autres qui ont été portées pendant les soulèvements, ont été totalement effacées, et on a une situation, je vais pas dire qui est pire qu'avant, mais parce que l'inclusivité des femmes était très relative du temps de Sheikh Hasina. Il faut pas croire que quelque part il y avait une possibilité de transformation des rapports de genre entre hommes et femmes, alors qu'il y avait ce paradoxe, une femme à la tête d'un pays, mais d'un pays qui était avec des racines patriarcales très profondes.
1: Mais est-ce qu'il existe d'autres exemples dans d'autres pays où justement, eh bien, les effets aujourd'hui sont plus positifs pour les femmes?
2: Oui, heureusement. Ah. Heureusement, je veux dire, pas très loin de là, au Sri Lanka, donc là où sont quelque part nés les soulèvements de la Gen Z, l'issue de ces mobilisations a quand même été assez différente. Il y avait déjà en amont des soulèvements aussi, des organisations qui étaient structurées, des revendications qui étaient portées, un mouvement féministe assez dynamique. Et là, pour en arriver directement à la phase de post-soulèvement, lors des élections, il y a eu un nombre important de femmes et de féministes qui ont participé à la Ragalaya, donc le nom qu'on a donné à ce soulèvement, qui sont entrées dans l'Assemblée. Alors, la question qui s'est posée à ce moment-là, et qui, évidemment, qui va continuer à se poser dans les années à venir, c'est est-ce que ces femmes, est-ce que ces féministes qui représentent maintenant l'aile féminine du parti au pouvoir. Est-ce qu'elles vont parvenir à influencer, à orienter la politique du parti? Ou est-ce que c'est l'inverse qui va se passer? Est-ce qu'elles vont... Moi, j'ai envie de rester sur cette note positive. Rien n'est fait, et comme je le disais, c'est un processus qui est long, et c'est une transformation qui est en cours. Il n'y a pas de recette magique. Mais en tout cas, ce qui est intéressant dans ce cas-là, c'est qu'on a démultiplié les espaces de revendication pour les femmes, et que ça se passe aussi au niveau du pouvoir institutionnel.
1: Et on va rester évidemment sur cette note positive. Merci beaucoup Aurélie Leroy, chargée d'études au CETRI, ainsi que Frédéric Thomas. Vous êtes tous les deux... bien, vous introduisez justement ce livre, livre de réflexion aussi avec une série de spécialistes qui s'arrêtent sur ces différents mouvements de soulèvement populaire de la fameuse Gen Z. Si vous voulez en savoir plus, eh bien, ce livre, il est là pour vous. Gen Z, nouveau cycle des soulèvements populaires, c'est publié aux éditions Sileps.

0: Évidemment.
1: Vincent Delerme et Voyou pour cette reprise du titre, évidemment inoubliable. Nous, on va poursuivre, si vous le voulez bien, avec Vincent Delbusset qui va rejoindre la première dans quelques instants. Avec ça vaut vraiment le détour. Vincent Delbusset et toute son équipe qui ont déposé leur valise du côté de Ivoire. Alors, est-ce que ça vaut vraiment le détour ?
2: Ah oui, j'y suis contractuellement obligé, hein, mais aujourd'hui j'ai des témoins et j'ai surtout d'excellents arguments pour vous donner envie de passer faire un petit détour ici. Ça commence dans quelques minutes, juste après le journal.
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1: Bonjour à toutes et tous. Les personnes responsables de l'explosion devant la synagogue de Liège et de l'incendie de voiture dans le quartier juif d'Anvers en mars dernier ont certainement agi en réaction à un appel de l'Iran à frapper des cibles juives. C'est la thèse soutenue sur nos antennes par le patron de l'OCAM, l'organisme qui analyse la menace en Belgique. C'est une piste qui s'était rapidement répandue dans les médias après les faits. Le niveau de la menace générale est toujours estimé en Belgique à 3 sur une échelle de 4. C'est un niveau de menace grave. Les événements de mars dernier à Liège et à Anvers ont joué un rôle dans ce maintien en lien avec la guerre impliquant Israël, les États-Unis et l'Iran. Les principaux ministres fédéraux à nouveau réunis ce soir pour enclencher les négociations budgétaires. La première note du Premier ministre est loin d'avoir fait l'unanimité en début de semaine. Pour les engager, cette note de base est jugée indigeste côté économie. Pour le MR, il y a trop de taxes. Bart De Wever a été prié de revoir sa copie pour trouver les 10 milliards d'euros attendus. Nicolas Hulens doit comparaître aujourd'hui devant la cour d'assises du Brabant Wallon. Il est accusé de l'assassinat de sa belle-mère, épouse de feu le baron Hulens, Myriam Lechien, tuée en mars 2023 à Ohain, à Lannes. L'accusé reconnaît le meurtre, mais pas la préméditation et donc pas l'assassinat. L'incendie qui s'est déclaré dans une station de communication par satellite Starlink en Pologne, utilisée par la Pologne et l'Ukraine, était un acte de sabotage, selon le ministre polonais des Affaires numériques. L'incendie s'est déclaré hier soir, la station est restée opérationnelle. Le prix du diesel à la pompe dans l'Union européenne a atteint un nouveau sommet aujourd'hui, 2,23 euros contre 2,16 il y a une semaine. Selon la Commission européenne, des records ont été battus dans 19 pays de l'Union européenne, dont l'Allemagne, la France et l'Italie, où l'effet de la guerre au Moyen-Orient et de celle opposant l'Ukraine et la Russie ont joué un rôle. Et puis du tennis, Grete Minen a créé l'exploit en quart de finale de la Coupe Billie Jean King à Shenzhen en Chine. La Belge a battu Elina Svitolina 6-7, 6-4, 6-4, ce qui permet à la Belgique de revenir à égalité, une victoire partout contre l'Ukraine. Voilà pour les infos, merci d'être avec nous.
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2: Mais quelle excellente idée d'être là avec nous sur la première, d'autant que toute cette semaine, ça vaut vraiment le détour, s'installe à Ivoire, en province de Namur. Et forcément, depuis qu'on est arrivé, tout le monde nous pose la même question. À Ivoire, qu'est-ce qu'il y a à Ivoire? Voilà, elle était obligatoire, il fallait qu'on la fasse. C'est fait, on peut désormais poursuivre cette émission la tête haute. Et c'est qu'il y en a des choses à voir ici ce matin, justement la Meuse, de magnifiques villages, du patrimoine, des histoires. Et ce matin, dans la salle des fêtes du Maca, il y a aussi ce public que je sens particulièrement motivé. Allez-y les Ivoiriens, prouvez-moi que vous êtes là. Ah, il me semblait bien. Et pour découvrir la commune, on a trouvé beaucoup plus efficace qu'un guide touristique. Deux candidats du coin, hein, à qui on va poser plein de questions. Bon, alors, par sécurité, on leur a quand même adjoint à chacun un garde du corps. Hein, Christelle Delbrouck d'un côté et Maxime Lampol de l'autre. Bonjour les amis, comment allez-vous?
0: Bonjour.
12: Très bien, très bien.
2: Vous m'avez l'air particulièrement en forme pour un jeudi.
12: Mais oui, jeudi c'est bien, jeudi.
2: Ouais, voilà.
17: Ouais, moi, c'est mon jour préféré.
2: C'est vrai?
17: Ouais.
2: Et pourquoi?
17: Parce que je vous vois le jeudi, parce qu'on passe ensemble. Oui.
12: Parce qu'on est bien.
17: Ouais, on est bien.
2: C'est très gentil. Alors, léger avantage, on le rappelle quand même pour vous, hein, Maxime, puisque vous habitez Ivoire. Mais je me plais à essayer de vous piéger quand même.
17: Oui, ça marche. Hein, ça marche. Parce que j'ai encore remporté aucune partie cette semaine.
2: Oui, mais ça va changer. Ça va changer car vous y croyez. Alors, quel autre Ivoirien est-ce que vous allez seconder aujourd'hui, Maxime?
17: Eh bien, je suis avec Bernard, qui est Ivoirien et plus précisément habitant de Durnal. Bernard est policier à la retraite. 27 ans dans la police ivoirienne, si mes informations sont justes. Et par ailleurs, Bernard a déjà participé à plusieurs émissions de télévision, dont The Voice.
2: Oui.
17: Et pour les plus jeunes, mais il n'y en a pas dans la salle, Pour la Gloire. Les plus jeunes ne connaissent pas, mais Pour la Gloire. Vous vous souvenez de Pour la Gloire?
12: Ah oui, Pour la Gloire.
17: Voilà.
12: Oui.
17: Mais vous vous souvenez de Bernard dans Pour la Gloire?
2: Mais bien sûr, évidemment. Ben
17: voilà,
2: On avait voté pour lui, je m'en souviens très très bien. Ah, donc vous poussez la chansonnette alors, Bernard?
18: Eh oui.
2: Mais c'est formidable, ça. Et vous poussiez la chansonnette aussi au volant de votre voiture de police quand vous y étiez
18: bien? Bien sûr, je donnais les procès-verbaux en chantant.
2: On vous appelait la sirène.
18: Ça passait mieux, les prunes passaient mieux.
2: Oui, c'est vrai, c'est toujours plus facile en chantant. En tout cas, on vous souhaite le meilleur des parcours dans cette émission. Merci d'être venu nous voir. Alors ça, c'est pour l'équipe numéro 1, mais en face, évidemment, on n'est pas venu pour faire de la figuration. Hein.
12: Oh non.
2: Oh non, non, il y a du répondant, de l'ambition. C'est l'équipe menée par Christelle Delbrouck. Alors Christelle, avec qui est-ce que vous allez faire un bout de chemin aujourd'hui?
12: Eh bien aujourd'hui, je suis avec Stéphane. Et Stéphane adore faire la cuisine. Est-ce qu'il y a un plat particulier, Stéphane, que vous aimez bien cuisiner?
19: Oh, mais j'aime ce qui est bon.
12: Ah oui, voilà. C'est bien. Donc vous aimez
2: cuisiner? Moi aussi.
19: Oui. Ah ben tant mieux. Voilà, c'est faire plaisir aux personnes et voir revenir les personnes pour déguster les plats, c'est magnifique. Par exemple, le riz de veau. Ça, c'est vraiment...
12: Un bon riz de veau et les gens reviennent.
19: Ah oui.
17: Bernard est très excité à l'idée du riz de veau.
18: Bien sûr.
2: Mais vous êtes chef de cuisine, hein, vous, Stéphane?
19: Oui. Voilà.
2: Ah oui,
19: avant l'accident qui m'a rendu aveugle,
2: oui.
19: Car malheureusement, je suis ivoirien, mais je n'y vois plus rien.
2: Voilà. Vous êtes au bon endroit, on va dire.
19: Voilà, c'est ça. On ne pouvait pas hésiter en habitant Ivoire.
2: Oui,
12: c'est parfait.
19: Voilà.
2: Mais vous n'habitez pas Ivoire que pour ça, j'imagine. Vous aimez la commune pour d'autres raisons.
19: Ah oui, oui, oui. C'est une chouette commune qui est à l'écoute des personnes handicapés ou pas handicapés, donc on est vraiment bien entendu.
2: Oui.
19: Et ça, c'est très important.
2: Pour ça aussi,
12: on a bien fait de venir.
2: Au bon endroit. Alors, Bernard et Stéphane, vous pouvez évidemment vous souhaiter bonne chance, hein, vous serrer la main, faire preuve d'un fair-play absolument exemplaire, mais faites-le maintenant, avant que je vous dise ce qu'il y a à gagner, parce que notre finaliste du jour jouera pour une nuit, pour deux personnes, à la Saint-Hubert-Sphère de Saint-Hubert. Une sphère vitrée installée en pleine nature pour dormir avec le ciel et les étoiles au-dessus de votre tête, et avec tout de même quelques petits aménagements que la nature n'avait pas spontanément prévus, à savoir un lit chauffant, une salle de bain privative, le petit déjeuner livré et un jacuzzi rien que pour vous. Alors, depuis le jacuzzi, c'est quand même pas mal. Voilà, vous pouvez reprendre votre poignée de main, mais elle sera forcément moins sincère qu'il y a deux minutes.
17: Hein. On me souffle à l'oreille que Saint-Hubert est, coïncidence, le saint patron de Durnal.
2: Exactement. C'est pas vrai.
17: Voilà.
2: Ah, oui, oui. Mais c'est un signe. Vous
17: je
2: croyez
17: pense.
2: Vous... Mais non, on l'avait évidemment.
17: On donne le lot à Bernard.
2: Mais
17: ça va. On plus.
18: On arrête.
17: Et on lance des disques.
2: Alors, ceci dit, vous savez, notre cadeau de consolation se défend très bien aussi. Le perdant de la finale recevra Archipel, offert par Geronimo Games et Tiki Edition, dans lequel vous façonnez votre propre île polynésienne à coups de tuiles. Et puis, c'est pas tout. L'administration communale ajoute un chèque de 25 euros à dépenser, non pas en Polynésie, parce que c'est trop loin, mais dans les commerces de la localité, c'est beaucoup plus pratique. Alors maintenant, vous connaissez l'enjeu. Voyons un petit peu comment vous allez vous débrouiller face à mes questions. C'est parti pour la première manche. Mais avant le ivoire de mon questionnaire, parlons un peu du vôtre, de votre ressenti. Bernard, qu'est-ce qu'on fait mieux à Ivoire qu'ailleurs, selon vous ?
18: À Ivoire, il y a un bon accueil,
2: oui.
18: Je trouve. Voilà. Dire que c'est mieux qu'autre part, bon, voilà, mais ici, donc, tout le monde est. Il y a une convivialité. Et dans les petits villages, notamment, Ivoire aussi, puisque j'y ai travaillé.
2: Mm-hmm. On voilà. a le sens de l'accueil, quoi. C'est...
18: On a le sens de l'accueil.
2: C'est oui. ça. On accueille très bien. Je me retourne vers Stéphane avec la même question. Une spécialité, oui. qu'est-ce qu'on fait mieux ici qu'ailleurs ?
19: Une spécialité, je vais dire que. On a des points de vue magnifiques. Oui, pour un aveugle, c'est un peu con.
2: mais c'est ça. On vous l'a dit, en tout cas.
19: On revient. Non. J'ai vu.
2: D'accord.
19: J'ai vu. Donc, je sais très bien. C'est pour ça que je suis revenu ici.
2: Mm-hmm.
19: Parce que les gens sont super sympathiques. Et on est bien entendu. Et c'est magnifique. Voilà, quand on va ailleurs, on est très heureux de revenir dans notre commune, dans notre petit chez nous.
2: Oui, on s'y sent chez soi. Alors, dans la première manche.
17: Oui, on est plusieurs à être chez nous.
2: Oui, carrément. Oui, je suis même. Moi, je
12: pense
2: que même...
12: en majorité, oui, parce que nous, on n'est pas bien.
2: Nous, on se sent chez vous, hein, d'ailleurs.
17: C'est
2: pour le moment.
17: Tout à fait le cas.
2: C'est tout à fait le cas. Alors, dans la première manche, le principe, il est très simple. Je vous donne une affirmation. Vous me dites si elle est vraie ou si elle est fausse. On commence d'ailleurs avec votre équipe, hein, Bernard. Et Maxime. Et cette première question. Si vous creusez au bon endroit dans la commune d'Ivoire, vous pourrez tomber sur des pipelines qui transportent de la bière. Est-ce que c'est vrai ou est-ce que c'est faux ?
17: C'est complètement
2: c'est vrai.
17: Vrai hein, Bernard, bien sûr.
2: J'ai une deuxième question pour vous. En parlant de pipeline, ça m'a fait penser, vous savez, aux aqueducs dans l'Antiquité romaine. Est-ce que vous saviez qu'à l'époque, les Romains consommaient deux fois plus d'eau qu'aujourd'hui ? Est-ce que c'est vrai ou est-ce que c'est faux ?
18: Non, je pense pas.
17: Allez, on part sur
2: non. Pensez pas, vous partez sur le faux. Alors, vous, n'avez-vous consommé que de l'eau avant de venir ici ? On va le savoir tout de suite. En revenant d'abord à votre première question. Si vous habitez la commune d'Ivoire, vous savez probablement qu'à Purnaude, il y a la brasserie du Boc. Vous alliez m'en parler. Une grande brasserie qui brasse notamment la Blanche de Namur. Hein, on peut parler de tout ça, on s'en fout. Alors, en 2020, la brasserie s'est agrandie et c'est plutôt un peu en dehors du village qu'elle a décidé de placer sa nouvelle bouteillerie. Mais pour acheminer la bière de la brasserie vers la mise en bouteille, ils ont construit des pipelines souterrains. C'est ce qu'on appelle le zitoduc.
17: Exactement.
2: Hein, c'est donc voilà, sous nos pieds, ici, que circule la bière sur la commune. C'est une excellente réponse. Bravo, Bernard et Maxime.
17: Tout ce qui est bière et tout, il n'y a pas de problème. Ça, on sait.
2: C'est bon à savoir.
17: Si vous avez d'autres questions sur les bières, Bernard et moi, on est au taquet.
2: Alors, j'ai une question sur de l'eau. Ça vous va quand même.
17: Vous avez vu, on a hésité là pour le coup.
2: Oui, c'est vrai. Alors, à son apogée, la Rome antique était alimentée par 11 aqueducs majeurs qui acheminaient près d'un million de mètres cubes d'eau par jour. Vous imaginez, ça représentait environ 1000 litres d'eau par habitant et par jour, soit près du double de la consommation moyenne d'un habitant d'une grande ville aujourd'hui. C'était donc vrai.
17: C'est énorme.
2: Ils consommaient énormément. Il faut dire que, évidemment, l'eau, elle alimentait en continu des centaines de fontaines publiques, des piscines, des thermes. Ça se baignait tout le temps à ce moment-là.
17: Mais ici aussi, mais dans la bière.
18: Ouais, j'allais dire, la bière est composée essentiellement d'eau.
2: Tout à fait, bien sûr. Mais on remarquera quand même que pour les questions purement aquatiques, là, vous êtes moins là. Quoi. Ouais. Alors, je vais me retourner vers l'équipe de Stéphane et de Christelle.
12: Oui.
2: Avec une autre question. Mais d'ailleurs, on va rester à Purnaude, hein, pour continuer à parler de la brasserie du Boc. À l'origine, la brasserie du Boc, elle n'avait pas l'activité qu'elle a aujourd'hui. Elle ne brassait de la bière que pendant l'été.
19: Je vais dire vrai.
2: Allez, c'est très
12: bien. Il pense.
2: Vous pensez, eh bien, c'est.
12: Oui, moi je me dis c'est possible, la bière de saison, c'est pour les ouvriers agricoles, voilà, pour des moissons.
2: voilà.
12: Mais ça existait. Ah ouais, alors, riez pas.
2: Mais je ne ris pas, je ne sais pas.
17: La saison, c'est ça.
2: Oui, alors, j'ai cité la Blanche de Namur tout à l'heure, parmi les nombreuses bières hein, brassées ici à Purnaude. Mais la Blanche de Namur, elle est appelée comme ça, en hommage à un vrai personnage historique, une princesse qui s'appelait Blanche de Namur. Est-ce qu'elle a vraiment existé ?
19: Je dirais faux.
2: Vous me dites faux.
12: Bah voilà, on n'est pas d'accord, mais ce n'est pas grave, il a sûrement raison.
2: Ça n'est pas du tout en rapport avec une princesse. Écoutez, a-t-elle vraiment existé ou c'est comme la princesse Triple Westmalle, dont je doute moi aussi de l'existence?
17: Bah, ça dépend combien on en a pu avant.
2: Oui, on va le savoir dans un instant.
12: Elle a la princesse.
17: Je la vois.
2: Avant tout ça, retour sur votre première question. Oui. Moi, je vous demandais si, à l'origine, la brasserie du Boc ne brassait de la bière que pendant l'été. Alors, en 1858, le fondateur de cette brasserie du Boc, Martin Belot, il est d'abord agriculteur. Et à l'époque, on ne brasse que pendant l'hiver. Parce que le personnel de la ferme est moins occupé au champ. Ils n'ont rien à faire. Du coup, ils brassent pas toute l'année, ils brassent qu'en hiver. Et pas en été. Eh oui, c'est la réponse que j'attendais.
12: Mais oui, bah, c'est passé de la condamnation.
2: Oui, bon, passons à autre chose. Voilà. Alors, c'est pas grave, vous allez peut-être pouvoir vous refaire sur la deuxième question. La Blanche de Namur, brassée ici à Purnaude, c'est ce qu'on appelle une bière blanche. Un peu trouble, comme la Hoegaarden. Et si elle s'appelle Blanche de Namur, eh ben c'est en hommage à la vraie Blanche de Namur, qui a vécu dans le coin au XIVe siècle et qui est partie s'installer en Scandinavie pour épouser le roi de Suède. C'était donc vrai.
12: Oui, mais est-ce qu'elle était vraiment princesse?
2: Ah ben oui, oui, oui. Elle s'appelait Blanche de Namur.
19: Comme ça...
2: Comme ça, je le saurais.
19: Oui, comme ça, je le saurais. Voilà.
12: Après, c'est pas grave. C'est ce qui est bien, c'est quand on perd correctement.
2: Oui, voilà. Ouais. On perd.
17: Eh bien, bravo pour ça.
2: On perd franco. Oh. Franchement, ça vaut presque un point.
19: Non.
2: On va faire un petit point sur les scores. Je pense que voilà, c'est l'équipe de Bernard et de Maxime qui remporte cette première manche. Évidemment, il y a encore trois manches derrière. Largement de quoi vous refaire.
12: Ouais, on est
2: bravo, les amis. Et vous allez peut-être déjà, d'ailleurs, vous refaire dans le jeu des dictionnaires. Vous savez, celui avec les fausses définitions, les vraies définitions, on rigole toujours, là, vous savez, là.
12: Oui, le truc, là.
2: Bah, ça arrive dans un instant. Bravo. Sur la première. Feu Chatterton explore avec délicatesse la question de l'amour qui dure, et plus largement celle des liens qu'on cherche à préserver dans un monde qui tend à les fragiliser. Ça s'appelle « Ce qu'on devient ». Et c'est très beau, sur la première.
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0: 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C'était Feu Chatterton. 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
0: Et nous revoilà sur La Première, toujours à Ivoire, toujours dans la salle des fêtes du MACA et toujours avec nos deux équipes. Pour le moment, c'est l'équipe justement de Bernard et de Maxime Lampol qui mène face à l'équipe de Stéphane et de Christelle Delbrouck. Alors les questions reviennent dans un instant. Et justement Stéphane, est-ce que vous trouvez que Ivoire a changé depuis que vous y vivez, en bien ou en mal, hein ?
16: Ah oui, oui, oui. On va dire qu'elle est un peu plus sombre pour moi.
0: Oui, évidemment.
16: C'est un peu plus délicat. Mais Ivoire est un peu mieux par rapport à comment on est entendu, comment on est soutenu par la commune, par les habitants, moi je trouve.
0: C'est ça, les non-voyants sont vraiment pris en considération, plus qu'avant.
16: Oui, je pense.
0: D'accord, bah, c'est bien noté ça. Voilà une chose pour laquelle Ivoire a bien changé. Je me retourne vers Bernard avec la même question. Quelque chose qui a changé, en bien ou en mal hein.
17: En bien, donc, on peut dire que le tourisme quand même a augmenté. Donc, il est mieux soutenu, puisque maintenant, donc, on a, au niveau de la commune, donc, un service de tourisme qui est quand même très actif, tourisme et sport, je tiens à l'ajouter. Par contre, ben, on a quand même perdu quelques commerces.
0: Ah oui,
17: notamment dans le centre.
0: Ah ben c'est bien normal de parler des commerçants tous
17: et
0: si
17: quelques hôtels aussi. Il y avait des hôtels avant. Voilà.
18: Bernard est modeste, mais depuis qu'il a pris sa retraite, la criminalité a explosé.
0: Ah oui, ça, revenez Bernard, revenez.
18: C'est mal famé maintenant.
0: Alors notre deuxième manche, elle est très simple. En fait, un peu comme la première manche, sauf qu'ici, il s'agit du jeu des dictionnaires. Je vous donne un mot que vous ne connaissez pas a priori, puis deux personnes autour de cette table, qui ne sont pas nécessairement très fiables, vont prétendre vous en donner la définition exacte. Vous aurez donc la définition d'un capitaine et la mienne. Et si vraiment vous faites confiance à aucun de nous deux, vous pourrez tenter ce qu'on appelle la définition mystère. Attention, celle-là, c'est sans filet. Hein. Vous dites, je prends la définition mystère. Et seulement ensuite, je vous dis ce qu'il y a derrière. À ce moment-là, c'est évidemment trop tard pour changer. D'accord ? Vous aurez compris le risque que vous prenez. Et on va se lancer dans cette aventure avec l'équipe de Stéphane et de Christelle, avec un verbe, les amis. Que signifie le verbe « macler » ? M-A-C-L-E-R.
19: Mais on sait pas.
0: Maxime.
18: Alors, macler signifie prendre un nom d'emprunt, prendre un nom d'artiste, par exemple. Il existe des métiers pour lesquels on trouverait critiquable qu'un professionnel ait gardé son nom civil. Le clown fripon, Oui, le clown Gérard Van de Velde, c'est non. Payer 14,99 par mois pour s'abonner au OnlyFans de Tallulah Diamond, ma foi, pourquoi pas. Pour celui de Frubeltrulde de Meulemester, désolé, mais ça me semble un peu cher. Autre circonstance acceptable pour adopter un nom d'emprunt à l'âge adulte, si vous décidez de vous lancer dans une carrière de drag queen, il existe un moyen simple de trouver son nom de drag queen. Je sais pas si vous le connaissez, vous prenez le nom de votre animal de compagnie en étant enfant et la dernière chose que vous avez mangée. Si vous prenez l'émission en cours de route, bienvenue dans Ça vaut vraiment le détour. Je suis Tequila Bolognaise. L'émission est présentée par Yuki Bolognaise. Et dans l'équipe d'en face, c'est Agrippine Bolognaise. Oui, on a mangé tous ensemble avant l'émission. Ça déforce un peu ma démonstration, mais voilà ce qu'est Maclay.
0: Maclay, prendre un nom d'emprunt. C'est bien noté. Ceci dit, j'ai autre chose à vous proposer, Stéphane.
16: Oui.
0: Vous êtes tranquillement en train de préparer le dîner, quand soudain, la recette vous demande de sortir une planche, d'y déposer votre escalope, de prendre un petit marteau et de lui casser la gueule. Rassurez-vous, vous n'êtes pas en train de vous réincarner en Maïté, vous vous rappelez, avec ses anguilles. Là. Vous êtes simplement en train de macler votre viande. Le but de cette technique est de casser une partie des fibres musculaires pour rendre la viande plus tendre et au passage, obtenir une épaisseur bien régulière. Bon, évidemment, il y a un savoir-faire. Hein. On utilise un maillet de cuisine plutôt que le marteau rouillé de la caisse à outils et il faut frapper suffisamment fort pour attendrir la viande, mais pas trop non plus. Hein. Vous préparez une escalope milanaise et pas des nuggets. Alors, le maclage, c'est l'une des rares techniques culinaires recommandées après une mauvaise journée, puisqu'elle vous permet d'attendrir votre viande dans tous les sens du terme. À votre avis, Stéphane et Christelle, que signifie le verbe macler ? Est-ce que c'est prendre un nom d'emprunt ? Est-ce que c'est attendrir sa viande ? Ou est-ce que c'est la définition mystère ?
9: Ouais, c'est attendrir sa viande, macler. Ça te dit quelque chose, Stéphane, toi qui es cuisinier ?
0: Ah, j'avais oublié que Stéphane était cuisinier.
9: Oui, oui. Ouais.
16: Mince. Je connais ce que c'est.
9: Ah. Enfin,
16: je connais attendrir la viande.
9: Ah oui. Ça,
16: mais,
9: Et macler, ça ne dit rien. Ça peut être la troisième définition donc, qui n'a pas lu. Hein.
0: Vous allez prendre la troisième définition, celle
9: ouais,
0: qu'on n'a pas encore lue.
9: Parce qu'Agrippine Bolognaise, pas du tout.
0: D'accord.
9: Moi, j'aurais dit bilboulette, mais bon.
0: Eh bien, derrière la définition mystère, sachez que je vous dis que macler, c'est brasser du verre en fusion. Et c'est une excellente réponse. Bravo,
9: Bim
0: Stéphane. Ah oui. Bon, évidemment, oui. Ça, quand on pose la question à un cuistot, c'est,
18: bah oui, ouais,
0: c'est pas de chance.
18: Pas fait l'envers. Hein.
0: Bravo, en tout cas, Stéphane. Vous avez eu la bonne intuition. Je vais me retourner vers l'autre équipe. Celle de Bernard et de Maxime. Et je suis parti du côté des noms propres, cette fois. Vous allez devoir me dire qui est ou qui était Vincent Connard. Vincent Connard. Christelle.
9: Eh bien, comme son nom l'indique, Vincent Connard n'était pas un bon camarade. Tout petit déjà, il aimait créer des choses dont on ne savait pas s'il fallait le remercier ou le punir. Voici par exemple un extrait du poème de Fête des Mères qu'il récita devant toute la famille attablée pour le rôti croquette du dimanche midi.
10: « Maman, toi sans qui mes vêtements seraient sales, mon ventre vide et mes sœurs mortes ? Je te souhaite la plus longue vie possible pour que mieux je me porte. »
9: Voyez l'embarras du dimanche.
0: Oui.
9: Évidemment que Vincent Connard ne s'arrêta pas là. En 1995, il crée son œuvre la plus magistrale qui sera utilisée un nombre trop élevé de fois et qui est considérée par les graphistes comme la plus grosse faute de goût de toute l'histoire des temps. Et non, Vincent Connard n'est pas l'inventeur des affiches créées par IA, même si son invention à lui a fait aussi les beaux jours des publicités pour les kermesses au boudin. Vincent Connard est l'inventeur de la police d'écriture Comics en MS.
0: Ah oui, celle que tout le monde utilise toujours.
9: Oui.
0: C'est bien noté. Bernard, Maxime, je vous propose autre chose. Vincent est le dernier des connards. Ou plutôt était le dernier des connards, puisqu'il nous a quittés en 1903. Et ce connard est entré dans l'histoire pour une raison assez particulière. Il a été le premier Français à obtenir officiellement le droit de changer de nom de famille. On peut le comprendre, on peut comprendre sa lassitude d'entendre tous les matins « Hey, salut connard !» quand il arrivait au boulot. Il faut dire que dans la famille de Vincent, on était des connards de père en fils depuis des générations. Un héritage complètement assumé par ses connards d'ancêtres, ou plutôt ses ancêtres connards, mais devenu un véritable fardeau pour lui. Alors, après des décennies de moqueries, il a introduit une demande auprès de l'administration française pour faire disparaître définitivement ce patronyme. Et après plusieurs mois de procédure, sa demande est finalement acceptée et son état civil passe de Vincent Connard à Vincent Connard. C'est ainsi qu'après plusieurs siècles d'existence, les connards ont officiellement disparu en France. Enfin, administrativement, parce que dans les faits, des connards, la France en a encore produit quelques-uns de prix. Alors, à votre avis, Qui est Vincent Connard? Est-ce que c'est l'inventeur de la police comique sans MS? Est-ce que c'est plutôt, on va dire, le premier français à avoir changé de nom? Ou c'est la définition
17: pour moi.
0: Mystère.
17: Ça existe encore.
11: Moi, je pense que le nom Connard existe encore, ouais.
17: Probablement la première.
11: Moi, je crois que Vincent Connard est l'inventeur de la comique sans MS, effectivement.
0: Très bien. Vous ne voulez pas la définition mystère, hein?
11: Non.
9: Ils ont le cœur, les deux là.
11: C'est toujours décevant.
0: C'est vrai que c'est souvent décevant.
17: On ne peut pas nous prendre pour des connards. Donc.
0: Eh bien, sachez que Vincent Connard, à mon avis, comme ça s'écrit, c'est O2NARE. On pourrait peut-être l'appeler Vincent Connard.
9: Connard, peut-être.
0: En tout cas, ce qui est sûr, c'est que c'était l'inventeur de la police de caractère comique sans MS. Excellente réponse, excellente intuition, Bernard.
9: Et si jamais ces héritiers nous entendent, je suis désolé de l'avoir traité de personne malveillante.
0: Oh oui, mais il ne pensait pas à mal, hein, vous savez. Non. Alors, on va faire un petit point sur les scores en cette fin de deuxième manche. Nous sommes déjà dans la deuxième manche. Oui, oui. Alors, il me semble que Bernard a remporté, a remporté ses deux manches, tandis que Stéphane n'a remporté qu'un seul point.
9: C'est déjà bien, hein.
0: Oui, c'est bien.
9: Parce qu'on arrive, on ne se laisse pas distancer.
0: C'est ça. Je viens quand même avec beaucoup de peine de vous résumer les scores de cette partie, mais j'y suis arrivé et j'en suis particulièrement fier. Bon. Pour d'autres scores, suivez-nous dans la suite de l'émission. Dans un instant, on va parler des amis de Poil Vache. Que se cache-t-il derrière ce nom rigolo? Vous le saurez dans un instant sur La Première.
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6: Et devinez où nous sommes, mais à Ivoire, bien sûr. Depuis le début de la semaine, on a posé nos valises en bord de Meuse. C'est vrai qu'on longe beaucoup la Meuse pour jouer et pour découvrir la commune. La partie reprendra dans quelques minutes. Je rappelle juste que pour l'instant, Bernard mène dans cette partie d'une courte tête.
7: Bon, d'une courte tête, on a quand même le double des points de l'équipe d'en face.
6: Oui, c'est ça. Ça fait quand même qu'un seul point.
7: Il y a plusieurs manières de voir les choses, mais excusez-moi d'être un peu fort.
6: On va dire 2-1 pour Bernard. Parfait. Stéphane n'est pas loin derrière. Alors, la partie va reprendre dans quelques minutes.
7: Bah, il n'a que la moitié des points de l'autre.
8: Oui, c'est bon.
7: Pardon, je vous laisse faire.
6: Vous savez quoi ? Avant ça, on va prendre un petit peu de hauteur. Direction l'un des endroits les plus spectaculaires de la commune, les ruines de Poilvache, une forteresse perchée au-dessus de la vallée. Et pour en parler, j'ai à mes côtés quelqu'un qui la connaît particulièrement bien, puisqu'il est, il est même vice-président de l'ASBL, les Amis de Poilvache. Merci d'accueillir M. Guy Boats. Alors Guy, bonjour. Vous êtes vice-président donc de l'ASBL, les Amis de Poilvache. Alors avant de parler du château, de la forteresse, qui a bien pu avoir l'idée d'un nom pareil ?
9: Pour en parler, je vais faire un petit point historique et remonter au traité de la Saint-Médard, 1199.
8: Chouette.
9: Saint-Médard étant une paroisse dinantaise sur la rive gauche à côté du pont. Et ce traité, l'appel à Saint-Médard, mettait fin à une succession suite à la mort d'Henri l'Aveugle de Luxembourg. On attribuait par ce traité la rive droite de la Meuse au nord de Dinan et au sud de la forêt d'Arche. Forêt d'Arche qui est à droite, pour ceux qui connaissent, à droite de Dave. On attribuait cette zone au Luxembourg, au comté de Luxembourg. Mm-hmm. Donc ça, c'est en 1999. Un premier château est construit en première partie du XIIIe siècle. Et puis, en 1254, la décision est prise de créer une prévôté. C'est-à-dire, on dirait aujourd'hui, une commune, c'est un mode de gestion d'une zone, tant à la fois fiscale, militaire, économique, enfin, etc. Et comme nous étions luxembourgeois, que le Boc se disait Poléa à l'époque, et que c'était une garde, là, principalement, c'était une zone de garde du nord du comté de Luxembourg. Garde en allemand, c'est Wachen, donc c'est la garde du Boc.
6: Mince.
9: Donc, Poléa, Poel, Poelwachen.
8: Mince, on dit pas ça depuis le début de la semaine.
6: Non, mais c'est pas grave, mais c'est intéressant.
7: Faut tout recommencer.
9: C'est un scoop.
6: Oui, c'est un scoop parce que alors donc c'est pas du tout des gens qui ont réussi à faire tomber le château en se déguisant avec des peaux de bétail.
9: Non, ça il faut ça, c'est le la laisser aux oubliettes de l'histoire.
6: D'accord. Et c'est pas non plus les ceux qui allaient piller aux alentours.
9: Non, parce que le seigneur possédait les fermes aux alentours, il n'allait pas envoyer ses propres hommes piller ses fermiers.
8: On en a vu d'autres.
6: Oui, il y a des seigneurs très bêtes. Vous savez.
9: Oui. Donc ceci, c'est vraiment une définition auquel je tiens.
6: Vous, Guy Boats, comment est-ce que Poilvache est entré dans votre vie ? Parce que vous êtes ivoirien.
9: Je suis ivoirien. Au départ, je suis bruxellois.
6: Oui.
9: Je suis venu ici toute mon enfance dans la maison de campagne de mes grands-parents. Et j'ai toujours remarqué qu'Evraille n'avait pas un livre d'histoire. Ce qui fait que je m'y suis attelé. Et en 87, j'ai sorti un livre sur le village. mettre des vrailles à poil vache, il n'y a qu'un pas.
6: Oui.
9: Puisqu'il y a 1,5 km. Et c'est l'année, d'ailleurs, 87, où l'ASBL, les Amis de Poil Vache, a été créée. Et l'histoire de Poil Vache était extrêmement intéressante à apprendre et aussi à en faire des articles oui. dans la revue de l'ASBL.
6: Alors, on va y revenir dans un instant, de même que à la mission de cette ASBL. Mais avant, j'avais une question pour l'un de nos candidats. Avec qui est-ce qu'on va jouer? Est-ce qu'on va jouer avec Stéphane ou avec Bernard? C'est vous qui choisissez, l'autre jouera ensuite.
9: Et moi, je vais choisir Stéphane.
6: Vous allez du côté de Stéphane et de Christelle. Très bien. On va évidemment rester à Poil Vache pour cette question. Mmh. Au cœur des ruines se trouve un impressionnant puits de plus de 50 mètres de profondeur, entièrement creusé dans la roche. Mais ce qui nous intéresse aujourd'hui, c'est pas tellement le puits, c'est ce qui se cacherait tout au fond. Je mets ça au conditionnel parce qu'on parle d'une vieille légende. Et selon cette vieille légende de Poil Vache, qu'est-ce qu'on pourrait bien trouver au fond de ce puits? Alors vous, évidemment, Guy, vous le savez, mais n'en dites rien. Réponse A, un canon. Un canon, mais entièrement en argent. Réponse B, une épée, mais entièrement en cristal. Ou réponse C, une chèvre, mais entièrement en or.
10: Je vais prendre le canon.
8: On prend le canon?
6: Le canon entièrement.
8: Allez, on
6: en
8: prend
6: argent.
8: Le canon. Peut-être que je me trompe, j'en sais.
6: Ce puits, il était absolument vital à Poil Vache. En l'absence de toute source, c'est lui qui permettait d'alimenter en eau les occupants de la forteresse. Et cette dépendance aurait même contribué à sa chute en 1430, assiégé par l'armée du prince évêque de Liège. On en a parlé. Voilà, il ne pouvait plus utiliser le puits dont l'eau était devenue impropre à la consommation. Mais ce puits n'a pas seulement alimenté Poil Vache en eau, il a aussi alimenté quelques légendes. Et selon l'une d'elles, tout au fond se cacherait donc, et vous le savez, Guy, ou vous le savez pas?
9: Ce que c'est en dessous de la chèvre, alors?
6: Ah non, ce serait effectivement...
7: Quoi? L'enquête est relancée.
6: Cette chèvre d'or, cette gâte d'or, comme on dit.
8: Ah, bah oui, la
6: gâte
8: d'or.
6: Ouais, c'était la chèvre, effectivement. D'accord. C'est ça que j'attendais comme...
9: Oui, c'est... Mais je pensais que vous disiez en dessous de la chèvre.
6: Ah oui, non. Il y a encore autre chose en dessous de la chèvre?
9: Non. Ah oui, non. On n'a pas encore été voir.
6: C'est ça. Mais qu'est-ce que vous attendez pour ça? Alors, on l'a dit tout à l'heure, vous êtes donc vice-président de l'ASBL, les Amis de Poil Vache. Qu'est-ce qu'elle s'est donnée pour mission, cette ASBL?
9: La mission, c'est promouvoir le tourisme dans ce château, apprendre l'histoire tout azimut à tout le monde, accueillir, bien sûr. Voilà ce que je peux dire. C'est à tout point de vue, tant au niveau de l'histoire que des légendes.
6: Oui.
9: Donner le goût de l'histoire aux oui. enfants. Il y a pas mal d'écoles des environs qui viennent la visiter et ils sont toujours extrêmement intéressés parce qu'un château comme ça, c'est très mystérieux.
6: Mais oui, elle est pleine de mystères, effectivement, cette forteresse. Ceci dit, elle est en ruine, mais elle n'a jamais autant vécu. Hein. Il se passe des tas de choses là-haut. Qu'est-ce qu'il y a comme activité, par exemple, organisée à Poil Vache?
9: On reçoit du mois d'avril au mois de juin tous les week-ends,
6: oui.
9: juillet août tous les jours, septembre, octobre, tous les week-ends, et on organise certaines fois des fêtes médiévales. Il y en a eu il n'y a pas très longtemps, donc rassemble à la fois des combattants, on apprend comment on vivait au Moyen-Âge.
6: Oui.
9: Il y a moyen d'apprendre aussi le travail du fer, il y a moyen des jugements, comment pouvait-on être jugé à l'endroit, donc et éventuellement être décapité.
6: Mais ah bah là, oui, souvent ça se terminait comme ça.
9: Ça ne se termine heureusement pas souvent comme ça pour l'instant. Et alors, donc c'est un endroit aussi, je dirais, de découverte paysagère. Puisque oui. nous sommes à peu près 100 mètres au-dessus de la Meuse.
6: Ah oui, ça...
9: Et c'est l'occasion de voir le trafic maritime fluvial sur la Meuse ou de...
6: Enfin de... Oui. Et alors, quand les visiteurs ou que le personnel est parti, est-ce que la nature reprend ses droits à Poil Vache? Parce que c'est une réserve naturelle.
9: Oui, tout à fait. La nature reprend totalement ses droits et on y voit la trace de sangliers et même de chevreuils qui pénètrent malgré que tout est cloisonné, mais ils arrivent quand même à franchir ces obstacles.
6: Bah peut-être qu'ils viennent là aussi par amour de l'histoire, hein, qu'ils ont envie de connaître l'histoire du château.
8: Pour aller chercher la chèvre.
9: Ou que ce sont des êtres de l'époque qui se réincarnent en sangliers.
6: Eh bien oui,
9: pour
6: exactement.
9: Pour inaperçu, je dirais.
6: Ouais. Alors, vous qui connaissez vraiment bien le coin, qui l'avez vu mille fois, c'est à quel moment qu'il faut venir pour voir le plus beau Poil Vache? Est-ce que c'est tôt le matin, au coucher du soleil, sous la brume?
9: Moi, je dirais que l'automne, les week-ends d'automne, c'est vraiment un très bon moment, parce que, étant quand même à une hauteur d'environ 200 mètres, parce que ça varie, 200 mètres en fonction de l'endroit du château, on peut être au-dessus des nuages, de cette brume qui est magnifique et qui est comme un serpent qui va d'Ivoire à
6: Dinan.
9: C'est magnifique. Oui.
6: Ouais. Et tout ça depuis les ruines de Poilvache. Alors, on le voit avec vous, Guy, Poilvache a encore pas mal de secrets aussi à nous révéler. Et justement, Bernard, il y en a un qui va nous intéresser pour votre question, parce que au Moyen-Âge, Poilvache était un lieu suffisamment important pour avoir un privilège assez exceptionnel. On y frappait de la monnaie, figurez-vous. Ça, c'est vrai. Maintenant, les pièces de Poilvache, elles ont une particularité pour le moins étonnante. Laquelle ? Réponse A, on a retrouvé plusieurs de ces pièces dans les fondations de Notre-Dame de Paris lors de la reconstruction. Réponse B, au 19e siècle, elles servaient de porte-bonheur aux jeunes mariés. Elles étaient même montées en bijoux. Ou réponse C, sur toutes ces pièces, un nom mystérieux est gravé et sa présence reste encore inexpliquée aujourd'hui. Les jeunes mariés. Eh bien, sachez que l'atelier monétaire de Poilvache, il apparaît à la fin du XIIIe siècle. On va y frapper des pièces d'argent pour différents souverains qui se succèdent à la tête de la prévôté. Et si certaines de ces pièces sont bien parvenues jusqu'à nous, elles ont une particularité qui, aujourd'hui encore, donne du fil à retordre aux historiens. Parce qu'en regardant de ces pièces, il y a quelque chose qu'on s'attendrait logiquement pas à trouver sur cette pièce. C'est le nom mystérieux d'Émeraude ou Méraude, et pas du tout Poilvache.
7: Ok.
6: Ouais. Donc c'est ce qu'il y a écrit dessus, un nom mystérieux, Émeraude ou Méraude. Voilà, vous connaissez les origines de ça, vous ?
9: C'est très intéressant. Il faut se dire que l'atelier monétaire, pour moi, n'est pas situé à Poilvache même. Mm-hmm. La prévôté est grande, et l'atelier monétaire est situé ailleurs. Et c'est comme ça que ce lieu-là a donné le nom aux pièces qui sont battues à Poilvache.
6: À Poilvache, voilà. Et donc on ne voit pas sur ces pièces le nom.
9: Je n'en dirai pas plus parce que c'est quand même, il faut maintenir des

0: merci.
1: Alors, on va aussi faire un petit point sur les scores en cette fin de troisième manche. Eh bien, c'est toujours 2-1. Hein, c'est toujours ouais. 2 points pour Bernard et 1 point pour Stéphane. Ça veut dire que tout reste possible. Stéphane, il faut vous accrocher. Il faut juste marquer le dernier point et marquer la plus belle remontada de la semaine. On vous le souhaite. Et en même temps, Bernard va tout faire pour nous.
2: Oui, c'est ça,
1: pas que ça se produise.
2: Pardon, hein, mais...
1: Oui. Mais je vous en prie, faites comme chez vous. Vous êtes chez vous. À suivre l'enquête, celle où vous allez devoir mettre vos petits costumes de Sherlock Holmes. C'est dans un instant sur la première. Voyez ces petits pianos jouets à 5 touches qui sonnent un peu comme des casseroles.
2: Ouais.
1: Voyez, et ben, quand on les utilise bien, ça peut faire un tube. Et c'est exactement ce qu'a fait Lenny Kravitz en 1998 avec « I Belong to You ».

0: I Belong to You, c'était Lenny Kravitz sur la première.
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0: Et nous revoilà à Ivoire. C'est joli Ivoire quand même, hein. C'est pas Maxime Lampol qui va nous dire.

0: Le contraire.
1: Pas.
0: Lui qui s'y est installé superbe. Depuis quelques années, c'est absolument superbe. Et j'ai même envie de dire, vous n'y êtes pas pour rien.
1: Je vous remercie.
0: Je vous en prie, c'est tout à fait gratuit.
1: Vous êtes le premier à me le dire.
0: Pour le moment. C'est votre équipe, Maxime, c'est-à-dire Bernard, hein, qui est votre candidat, qui mène d'une courte tête face à l'équipe de Stéphane et de Christelle Delbrouck, qui a bien résolu de revenir au score. Attention, on va attaquer une manche qui pourrait encore changer la donne. Parce que c'est une manche que j'aime beaucoup, parce que pendant 2 minutes, moi, je ne travaille presque plus. C'est vous qui me posez toutes les questions. Je vais vous donner une situation mystérieuse, un début d'histoire assez flou, et pendant 2 minutes, vous devez me bombarder de questions pour tenter de reconstituer toute l'histoire. Dès qu'une équipe pense avoir compris, elle propose une réponse. Si elle a raison, elle prend le point, et voilà, moi je réponds, vous enquêtez quoi. Voici votre affaire du jour. Au début des années 2000, un employé du Trésor américain va manger une banane. Bon, ça arrive, hein, ça arrive. Et ça va avoir des conséquences absolument incroyables. Des conséquences dont on parle encore aujourd'hui. Mais de quoi s'agit-il? Vous avez 2 minutes.
2: Est-ce qu'il est tombé malade après la banane?
3: Ouais.
0: Ah non, il n'est pas tombé malade.
1: Est-ce que la peau de banane a fait glisser quelqu'un?
0: Non, la peau de banane n'a...
1: Donc il a mangé la banane, ça a eu des conséquences.
3: Elle était comestible?
0: Elle était tout à fait comestible, il l'a mangée, oui. Alors, les conséquences de cet acte, manger une banane, donc, vont rendre quelqu'un très riche.
1: Ah, l'étiquette de la banane était unique, elle vaut une fortune.
0: Alors, c'est pas vraiment l'étiquette qui vaut une fortune, mais qu'est-ce qui s'est passé? Alors, elle est tombée, cette étiquette, elle est tombée où?
1: Dans une presse, dans une rotative.
0: Et alors?
1: Et alors, ça a fait un billet unique.
0: Effectivement.
2: Ouf.
0: En fait...
2: Ouh, c'est bon ça, monsieur Lampol.
0: Vous savez quoi?
1: Je vais presser la main de mon coéquipier.
0: Je vais vous donner le fin mot de l'histoire. Ouais. Donc, dans les années 2000, un étudiant de l'Ohio va aller retirer de l'argent au distributeur. Il va tomber sur un billet de banque particulier. Quelques mois ou années plus tôt, donc c'est une étiquette de la marque Del Monte, hein, qu'on retrouve habituellement sur les bananes. Elle a glissé dans une pile de papier fiduciaire, le papier sur lequel on imprime les billets de banque. Les machines d'imprimerie ont ensuite imprimé le billet par-dessus. Et tout ça a donné au final un joli billet de $20, estampillé Del Monte, forcément. Un billet unique que les collectionneurs se sont arrachés, alors il y a quelques années, pour $396 000. C'est ce qu'on appelle le billet Del Monte. Il est unique et il vaut une fortune.
1: Trop bien.
0: Voilà, une réponse donnée sur le fil par Maxime Lampol. Et je trouve que ça s'applaudit parce qu'il fallait aller la chercher, cette réponse-là. Bravo,
1: c'est
0: Maxime.
1: Une super histoire.
0: Regardez bien vos billets de banque. Hein. Si ça se trouve, il y a une étiquette de banane dessus. Ouais.
4: Chiquita, c'est bon aussi.
0: Oui, mais bien sûr, tout est bon. Et comme ça, on donne des marques à l'antenne, il n'y a pas de souci.
2: Alors, tranquille.
0: Allez, vous savez quoi, Bernard, l'équipe de Bernard a marqué un point dans cette manche. Et du coup, elle s'est rendue absolument irrattrapable. Voilà. Et c'est la première, je crois que ça vaut la peine de le dire, c'est la première victoire de l'équipe de Maxime cette semaine. Maxime. Bernard, vous partez en finale. Bravo.
1: Bernard, tu es ma patte de lapin.
0: Quant à vous, Stéphane,
2: le reste de la semaine, Bernard.
0: Stéphane, pour vous remettre de cette aventure, vous repartez avec Archipel, offert par Geronimo Games et Tiki Edition, un jeu où vous allez pouvoir construire tranquillement votre archipel polynésien, mais où vous recevez aussi un chèque commerce de 25 € offert par l'administration communale d'Ivoire. Et là, voilà, restaurant, shopping, massage, c'est vous qui choisissez, évidemment. Vous avez passé un bon moment avec nous, Stéphane?
3: Oui, c'était bien sympathique. Merci à vous.
0: Merci aussi d'être venu. Alors, par contre, Bernard, votre cerveau, lui, n'a toujours pas reçu l'autorisation de partir en congé. Hein. Attention, il reste la grande finale. Et vous savez quoi? Elle commence dans quelques instants.
4: Ok.
0: Petit détour par le répertoire, tout récent, hein, leur album sort dans 15 jours, des Irlandais de Fontaines D.C. On écoute Marianne.

0: Marianne, c'était Fontaines d'ici sur la première.
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0: Et nous retrouvons Bernard, notre finaliste, avec Maxime Lampol, toujours à ses côtés. Et franchement, pour ce qui va suivre, franchement, deux cerveaux ne seront peut-être pas de trop, parce que je vais vous poser une série de questions, mais vous devrez systématiquement répondre à la question précédente. Là, je vois le
2: vitreux. On a déjà perdu Bernard.
0: Donc je vous pose une question. Vous
3: après, déjà... être lent n'est pas forcément un désavantage dans la dernière manche.
0: Oui, sauf en radio aussi, temps parce qu'on n'a pas non plus mille ans. Alors, ça veut dire quoi? Il faudra chercher toujours une réponse avec la moitié de votre cerveau pendant que l'autre essaie déjà d'enregistrer la suite. Je ne sais absolument pas si le cerveau fonctionne en deux moitiés comme ça, mais aujourd'hui...
3: Pas, on fait chacun la moitié d'un cerveau.
0: Voilà, il va falloir essayer. Et évidemment, Maxime pourra vous aider à intervenir dès qu'il sent que ça coince. Si vous tenez jusqu'au bout, direction Saint-Hubert. Ah oui, pour une nuit, pour deux, dans la Saint-Hubsphère. Petit déjeuner compris, nuit sous les étoiles, jacuzzi privatif et vue sur la basilique. Bref, de quoi vous réconcilier immédiatement avec moi, suite à ce que je m'apprête à vous faire subir. Alors, est-ce que vous êtes prêt, Bernard?
4: Oui.
0: Vous avez compris le principe, hein, de...
4: Oui, oui, oui.
0: Très bien. Voici votre première question, mais pour l'instant, donc, silence. Quelle rivière, située en province de Namur, se jette dans la rive droite de la Meuse, ici, à Ivoire? C'est le... En France, quel diminutif de trois lettres donne-t-on au diplôme de fin d'études secondaires? C'est le...
3: BOC.
0: Le BOC, absolument, Bernard. En cas d'accident de voiture, quel dispositif de sécurité se déclenche? C'est l'air...
3: BAC.
0: L'air BAC.
3: On a commencé, Bernard.
0: Très bien. Ensuite, dans les années 90, Bernard Montiel présentait les chutes et gaffes filmées en famille dans une émission intitulée Vidéo...
3: BAG.
0: Vidéo bague, tout à fait. Quelle chanteuse américaine au look extravagant interprète Poker Face et Shallow? C'est Lady...
3: Gag.
0: Lady Gag.
5: Je vais dire là.
0: Allez, vous allez dire la prochaine. Pendant la Seconde Guerre mondiale, quelle station diffusait depuis l'Angleterre des messages destinés aux résistants? C'était Radio...
5: Gaga.
0: Radio Gaga, bravo Bernard. Alors ensuite, complétez ces paroles du chanteur Renaud. Casse-toi tu pues et marche à...
3: Londres.
0: Et marche à Londres, ouais. Oui, tout à fait. Quelle matière jaune, dorée, utilisée en bijouterie, provient de résine d'arbres fossilisés? C'est...
3: L'ombre.
0: L'ombre, oui. Quel acteur incarne l'immortel Connor McLeod dans le film Highlander? C'est Christophe...
3: Lambre.
0: Christophe Lambre. Vous avez le dernier?
2: On a perdu Stéphane.
0: Christophe quelque chose? Christophe quelque chose? Christophe. L'inverse de l'endroit, Bernard, c'est...
3: Lambert.
0: C'est Lambert. Bravo Bernard et Maxime. C'était du ventriloque ce matin. Bien joué en tout cas pour l'équipe de Bernard et Maxime. Le contrat est rempli. Vous avez survécu au questionnaire décalé. C'était le principe. Vous remportez donc une nuit pour deux personnes dans la Saint-Hubsphère à Saint-Hubert avec jacuzzi privatif, petit déjeuner. Alors Bernard, maintenant, cette heure avec nous, comment ça s'est passé? Vous avez passé du bon moment?
6: Magnifique, hein? Avec ce qui est gagné.
0: Un peu de mal.
6: Lui, il a l'entraînement, à mon avis, avec les questions. Là,
2: non, vous riez beaucoup, non. Stéphane. Vous riez.
0: Pas tellement. Il arrive rarement en finale. Vous savez,
3: ouais, c'est
6: il joue assez bien, mais il enregistre toutes les émissions. Donc il sait comment ça fonctionne, non?
3: Oui, mais ça ne m'a pas donné d'avantage jusque-là. Okay.
0: Ouais. Eh ben, en tout cas, vous avez été dans la bonne équipe. Bravo Bernard. Et puis si vous nous écoutez en vous disant depuis une heure que vous auriez fait beaucoup mieux, eh ben, c'est formidable parce que vous allez pouvoir nous le prouver. On va pouvoir vérifier. Venez nous voir. Nous serons par exemple ce soir à Gouvy. Nous serons le 1er octobre à Thuin et le 8 octobre à Gansoren. Toutes les informations pour participer sont sur le site de la première, sur la page de l'émission. Et si vous ne pouvez pas venir à nous, ben, on peut aussi nous venir jusque chez vous. Écrivez-nous à détour au singulier à rtbf.be. Dites-nous pourquoi votre commune vaut la peine qu'on s'y arrête, et à chaque fois, de toute façon, on vient. Merci à nos candidats du jour, Bernard et Stéphane. Merci à leur capitaine, Maxime Lampol et Christelle Delbrouck. Merci à Muriel Dujacquet, Carole Baquet, Alexandre Mazoyer, Nicolas Hanno, Vincent Van Der Venet, Pierre Mélotte et Daniel Tchèque. La programmation musicale, c'est Olivier Depris. La production, Xavier Guillit. On se retrouve demain dès 11h, toujours à Ivoire, bien sûr, pour un autre numéro de Ça vaut vraiment le... À demain. À suivre dans un tout petit instant, le journal de midi.
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16: Bonne journée à tous. Cet après-midi, le ciel sera encore une fois bien ensoleillé sur tout le territoire. L'ambiance sera donc lumineuse, mais le soleil sera accompagné parfois de cirrus, quelquefois assez denses, bien plus denses qu'hier. Et donc avec ces voiles assez épais, le ciel pourrait sembler laiteux par moments et par endroits. On attend également quelques cumulus qui pourraient bourgeonner ici ou là sur le pays. Concernant les températures, elles sont en baisse par rapport à hier. On attend de 15 à 19 degrés, voire 20 degrés tout au plus le long de la frontière française. Ce soir et la nuit prochaine, le ciel se dévoile au profit de très belles éclaircies nocturnes. La fraîcheur va donc revenir avec ce ciel clair. On attend de 5 à 11 degrés. Et un coup d'œil rapide pour demain, beaucoup de soleil du matin au soir avec des températures qui iront de 20 à 24 degrés.

0: Bonjour à toutes et tous. Les principaux ministres de l'équipe de Waver seront à nouveau réunis ce soir à 19h pour tenter d'enclencher enfin leurs négociations budgétaires. La première note de base du Premier ministre a été fraîchement accueillie lundi. Si chacun semble s'entendre sur le chiffre d'au moins 10 milliards d'euros d'efforts à accomplir, les divisions sont toujours profondes sur la manière d'y arriver. Le MR refuse toute nouvelle taxe, préférant jouer sur des réductions de dépenses, ce que rejettent Voreut et Engagé. Au final, et pour ménager les susceptibilités de chacun, il faudra sans doute les deux. Premier jour du procès de Nicolas Hulens devant les assises du Brabant wallon. Nicolas Hulens est accusé d'avoir assassiné sa belle-mère Myriam Lechien le 29 mars 2023 devant la propriété d'Ohain qu'elle occupait avec son époux, le baron Guy Hulens. Il reconnaît l'avoir tué mais dément la préméditation, donc l'assassinat. La journée de ce jeudi est consacrée à la lecture de l'acte d'accusation et à l'interrogatoire de l'accusé. Les trois médias chassés de la Maison-Blanche par Donald Trump vont pouvoir y revenir. CNN, MSNBC et le média en ligne Politico avaient été bannis par Donald Trump la semaine dernière, qui les accusait de relayer de fausses informations. Une décision qui, selon la justice américaine, a probablement violé leurs droits constitutionnels garantissant la liberté de la presse. Donald Trump est donc sommé de rendre aux représentants de ces médias leur badge d'accréditation. L'Ukraine a une nouvelle fois subi une frappe russe. Ce matin, elle visait une entreprise agricole dans la région de Kharkiv et a fait 6 morts. Moscou et Kiev ont intensifié leurs frappes ces derniers mois. Les infrastructures civiles telles que des entrepôts logistiques et des sites énergétiques, en particulier pétroliers et portuaires, sont régulièrement visés. À l'Assemblée générale de l'ONU, on attend aujourd'hui le Premier ministre israélien Benjamin Netanyahou, isolé sur la scène internationale. Le président de l'autorité palestinienne, Mahmoud Abbas, doit également s'exprimer, mais par vidéo, après le refus des États-Unis d'accorder des visas à la délégation palestinienne pour la deuxième année consécutive. Et puis du tennis, mauvaise nouvelle pour la Belgique, éliminée en quart de finale de la Coupe Billie Jean King par l'Ukraine, après la défaite 6-3-6-3 du double Kempen-Zalden contre Kalinina Kishnek dans le match décisif. Avant cela, en simple, Grete Minen avait pourtant créé l'exploit en battant l'Ukrainienne Elina Svitolina, 7e joueuse mondiale. Voilà pour les infos. Merci d'être avec nous.
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2: Bonjour à toutes, bonjour à tous et bienvenue dans une édition un peu spéciale des clés puisqu'on la réalise depuis Charleroi à l'occasion de l'inauguration en ce 24 septembre de la Cité des métiers, un lieu d'orientation, un lieu multiplateforme qui va nous permettre de poser une double question. Y a-t-il des métiers qui sont des métiers d'avenir aujourd'hui? Si oui, quels sont-ils? Et comment appréhender aussi la façon dont toute une série de transformations de notre société et notamment l'intelligence artificielle sont en train de bouleverser les métiers. C'est tout cela qu'on va prendre le temps d'explorer en deux volets, donc dans les clés, en commençant d'abord par aller un peu mieux découvrir le lieu qui nous accueille via un petit reportage express.
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2: Nous sommes au numéro 2 du boulevard Gustave Roulier sur le campus de Charleroi, en plein cœur de la ville. D'un peu partout convergent des élèves vers un même bâtiment blanc aux lignes horizontales, floqué de trois mots, Cité des métiers.
15: Bonjour et bienvenue à la Cité des métiers de Charleroi.
2: À l'intérieur, un espace d'accueil sur les murs duquel se détachent quatre mots-clés. Quatre mots qui décrivent ce que propose cette Cité des métiers. S'orienter, apprendre, entreprendre et travailler. Et Stéphane, l'un des conseillers présents, me détaille ce que veulent dire chacun de ces mots, en commençant par le premier, s'orienter.
16: Alors, des entretiens, des ateliers d'orientation pour amener les personnes à construire un projet précis. Alors, il n'y a pas d'obligation de résultat, c'est sans engagement. Donc, ce sont des gens qui sont dans cette démarche de réflexion. Et là, il y a une équipe de conseillers qui va proposer les entretiens et les ateliers, donc des exercices de support, du questionnement, de l'échange pour amener la personne à verbaliser un projet suffisamment clair. Et donc, partir du point d'interrogation vers quelque chose de suffisamment précis.
2: Deuxième mot-clé affiché en grand ici, apprendre.
16: Apprendre, donc ça c'est informer le public sur tous les moyens de formation qui existent majoritairement en région wallonne. Donc se dire les études, les formations, comment on fait pour arriver au projet qu'on a envie de réaliser.
2: Troisième mot-clé que je vois un petit peu plus loin, le mot entreprendre.
16: Eh bien là, on a des conseillers qui sont spécialisés dans la création d'activités. Ce sont des conseillers qui sont détachés de l'IFAPME et qui vont renseigner ce public qui vient parfois avec un projet ou simplement une idée sur comment on fait pour développer une activité indépendante. Quelles sont les structures qui existent, quelles sont les bonnes questions à se poser, quels sont les financements qui sont possibles, quelles sont administrativement les conditions légales pour développer cette activité indépendante.
2: Et le dernier mot que je vois là un petit peu plus loin sur un fond noir, c'est travailler.
16: Eh bien là, c'est un partenariat avec le service clientèle du Forum qui propose d'accueillir le public qui a des questions par rapport à la pure recherche d'emploi. Comment on fait pour chercher de l'emploi en 2026? Quels sont les moyens les plus efficaces? Quels sont peut-être les moyens les plus modernes? Ça peut être du CV, lettre de motivation, la mise en ligne de profils sur différents réseaux, que ce soit sur le site du Forum, que ce soit sur LinkedIn, que ce soit des simulations d'entretien d'embauche aussi. Donc tout ce qui va être outil pour une recherche d'emploi efficace.
2: En cette journée inaugurale, il y a énormément d'élèves présents, des élèves en 5e ou réto venus profiter des très nombreux ateliers, démonstrations et conseils disponibles pour l'occasion. Et ils parcourent les différents étages en compagnie souvent de leurs professeurs.
17: Jean-Christophe Libert, professeur à CEC Scuillé Charleroi.
2: Et vous êtes ici pourquoi alors?
17: Donc j'accompagne des élèves de réto afin qu'ils puissent choisir leur futur métier, ce qui n'est pas évident à l'heure actuelle. Et c'est une super initiative, super formidable, vraiment génial.
2: C'est utile, un lieu comme celui-ci, vous pensez, par rapport aux besoins de vos élèves?
17: Mais disons que sur Charleroi, la création de tout ce plateau où on peut étudier différentes formations, c'est vraiment génial. Oui, c'est une grosse opportunité pour la ville de Charleroi, un grand axe de développement pour la ville. Et pour nos élèves Carolo, en effet, c'est l'accès à des informations qu'ils ne pourraient pas trouver ailleurs en un minimum de temps, puisqu'ils sont ici juste une journée complète.
2: En descendant quelques marches, je suis dans un atelier pratique de l'Institut provincial Thomas Edison, où l'on forme des futurs techniciens qui seront chargés d'assurer la maintenance sur des chaînes de montage complexes.
18: C'est par contre avec Eden. Monsieur Marcoux, une bonne affiche, je fais.
19: Ouais, vous voyez l'hôtel de Monsieur Valentinovitch.
2: Ils doivent construire des tableaux électriques, s'essayer à une imprimante 3D, paramétrer une chaîne de production où l'on remplit des petits pots. Et puis, un étage plus bas, je rencontre aussi Pierre Poliard, qui lui fait partie du Technocampus.
19: Aujourd'hui, on vient sensibiliser un maximum de personnes à un métier qui est en voie de disparition alors qu'il y en a tellement encore besoin dans la région, le métier d'opérateur de tourneur-fraiseur. Tourneur et fraiseur, ce ne sont pas les mêmes métiers. Et on est là vraiment pour sensibiliser les jeunes avec des moyens, comme vous le voyez derrière moi, un simulateur donc, d'usinage, jumeaux numériques, pour justement attirer visuellement les plus jeunes générations et les moins jeunes aussi vers ce métier.
20: Où est-ce qu'on a aujourd'hui encore tant besoin de tourneurs et de fraiseurs ?
19: Ah ben justement, c'est là que le métier est méconnu. On utilise toutes et tous, tous les jours, une foultitude de pièces usinées. Ça va dans les transports en commun, dans le pharmaceutique, dans toutes les usines de production, il y a des pièces usinées. Mais même dans notre quotidien, les charnières dans une maison, entre autres. Dans votre voiture, il y a 80% des pièces qui sont des pièces usinées. On a énormément dans la région de Charleroi et en Wallonie d'usines encore et d'ateliers, de PME qui œuvrent dans ce domaine. Et malheureusement, la filière scolaire est en train de s'épuiser. On n'a pratiquement plus d'écoles qui forment ce genre de techniciens. Donc, nous sommes là, nous, les centres de formation et centres de compétences, pour prendre le relais et essayer de redynamiser en tout cas l'image de ce métier qui en a bien besoin.
20: Et là, ce qui est intéressant dans ce qu'on voit derrière vous, c'est qu'on voit que, bon, à la fois, évidemment, c'est un métier où on va forer dans du métal, etc. Mais c'est devenu un métier où la technologie, le numérique, l'informatique prennent une place très, très importante.
19: Tout à fait. Le métier a énormément évolué en suivant l'évolution de l'informatique, tout simplement. Ce métier, maintenant, est assisté par ordinateur. On commence toujours à la base du métier, c'est le conventionnel pour apprendre les béabas du métier manuellement. Et puis, très vite, on passe en numérique. Et aujourd'hui, l'IA donc, va aussi pas mal impacter ce métier, mais l'impacter positivement. Et surtout, c'est un métier d'avenir qui reste un métier d'avenir avec une garantie d'emploi assurée après une formation.
20: Très attentive à ces explications, je tends mon micro à Mélanie, qui est venue avec une ambition bien précise.
21: Pour trouver du boulot. Donc là, ici, je suis à la recherche d'emploi. Et je viens m'informer un peu pour des formations puisque je ne trouve rien pour le moment.
20: Et là, vous avez déjà vu des choses intéressantes ce matin ?
21: Oui, ici j'ai déjà vu pour conducteur de train, de bus. Ici, je viens de m'informer pour soudeur et opérateur de production principalement. Et ici, je regarde un peu partout.
20: Donc pour le moment, c'est assez ouvert pour vous. Vous étiez dans quel domaine jusque-là ?
21: En boucherie.
20: D'accord. Et là, vous allez partir vers quelque chose sans doute de tout à fait différent. Et là, ce qui est pas mal, c'est que vous avez dans un même endroit beaucoup de choses très très différentes.
21: Oui, c'est pour ça que ça aide. Et j'espère trouver mon bonheur ici.
2: Et parmi les très nombreux élèves présents, certains ne savaient pas du tout encore vers où aller. D'autres avaient déjà des idées plus précises, tout en gardant une vraie curiosité.
22: À la base, moi je veux faire du droit, mais j'ai vu qu'il y avait du tractopelle, donc je me suis dit pourquoi pas m'essayer à d'autres métiers, découvrir, et peut-être que j'aimerais plus le tractopelle que le droit.
2: Voilà, petit clin d'œil donc pour terminer ce rapide reportage. On aurait pu vous faire découvrir encore beaucoup d'autres métiers présentés ici, mais le temps nous était compté pour tourner ce petit reportage en une matinée seulement. Avec nous, pour poursuivre, il y a notamment Olivier Marchal. Bonjour.
23: Bonjour.
2: Vous êtes le directeur de la Cité des métiers de Charleroi, qui inaugure donc ses locaux aujourd'hui, mais qui a déjà commencé à travailler déjà depuis un long moment. Peut-être qu'on peut préciser où on est ici concrètement, parce que là on est à l'étage de la Cité des métiers, mais on est dans un vaste bâtiment où il y a aussi des établissements scolaires, où il y a le Forum, et en plus de ça on est sur un campus d'une ville, Charleroi, qui se projette justement sur l'enseignement supérieur. On sait que c'est une ville qui pendant longtemps n'avait pas d'université, donc là on est au cœur de Charleroi qui se réinvente un peu.
23: Oui, tout à fait, Charleroi qui se réinvente à travers un passé qui est le sien. Dans les années 1900, ce campus ici rayonnait, même au niveau européen, sur justement les métiers techniques et l'industrie. Donc il y a une réinvention, en tout cas, il y a une vraie révolution qui est en train de se passer. Ici, on est dans la porte d'entrée, on est dans le cœur de moteur, l'espace d'orientation. Mais on a conçu, avec les partenaires, le Forum et les écoles, vraiment un concept unique, c'est de réunir dans un seul lieu que les citoyens connaissent et vont reconnaître, tout au long de leur vie, vont venir ici, dans lequel on va pouvoir travailler la découverte, explorer les possibles, se choisir un métier, et puis l'apprendre, et puis avec les partenaires du forum, trouver un travail. Et là, quand on sort du bâtiment, ça prend encore une dimension encore plus forte et dense pour Charleroi, c'est qu'on a, effectivement, vous l'avez dit, Charleroi était une ville qui peinait à avoir des universités, et à défaut d'en avoir aucune, finalement, elle les a toutes, puisqu'il suffit de traverser la rue, et on a ULB, UMONS, et bientôt l'UCL qui s'installe. Donc c'est vraiment un écosystème extrêmement important, extrêmement dense, plein d'opportunités, le reportage l'a bien dit, on espère que ça va fonctionner.
2: Et on a pu entendre dans le reportage que ici vont se croiser à la fois des élèves qui sont à la fin de leur parcours en école secondaire et qui cherchent vers où s'orienter, des étudiants qui peut-être ont déjà réussi un parcours dans l'enseignement supérieur mais qui ne savent pas encore vers quel métier précisément aller ou qui vont venir ici travailler sur leur CV par exemple, et puis aussi des personnes peut-être beaucoup plus loin déjà dans leur carrière qui veulent changer d'orientation, qui ont perdu leur emploi. L'idée de cette cité des métiers, c'est qu'elle rassemble un petit peu tous ces profils-là, que tout le monde puisse venir un peu chercher comment trouver sa place dans le monde professionnel.
23: Boîte à outils, fournisseur de solutions, on rassemble toute la puissance publique en un seul endroit. C'en est fini de traverser la ville, d'avoir des rendez-vous de part et d'autre. On peut vraiment enchaîner les services, enchaîner les découvertes et prendre des décisions rapides et fluides.
2: Alors, avec vous et avec aussi Raymonde Hierna, que l'on va accueillir dans cette émission, qui est l'administratrice générale du Forum. Bonjour.
0: Bonjour.
2: On va se projeter sur les métiers d'avenir. C'est l'angle qu'on a choisi de traiter pour cette émission. Alors, on a envie de dire que c'est un peu tarte à la crème, ce mot métier d'avenir. Tout le monde, évidemment, a envie d'avoir un métier qui existe dans l'avenir. Mais ce qu'on veut dire par là, Raymonde Hierna, c'est qu'il y a à la fois des métiers aujourd'hui dont on sait qu'ils vont avoir une place importante dans le futur. Il y a aussi ces chiffres qu'on donne souvent sur la part très importante de métiers qu'on ne connaît pas encore et qui vont exister dans le futur. Donc j'imagine que dans une organisation comme vous, le Forum, on est très attentif à cette question des métiers d'avenir, de l'avenir des métiers.
0: Alors, tout à fait. Donc, derrière les métiers d'avenir, comme vous l'avez dit, il y a beaucoup de choses. Il y a notamment deux approches. Il y a d'abord les métiers en pénurie, c'est-à-dire les métiers pour lesquels il y a une réserve de main-d'œuvre insuffisante pour pouvoir répondre aux offres d'emploi. On en a. Chaque année, le Forum établit une liste. On en a 144 cette année, en 2026, principalement dans des secteurs de la construction, de l'industrie, de la santé, de la logistique et du transport. Donc, ce sont les principaux secteurs, et l'autre reportage a déjà fait la part belle à certains d'entre eux.
2: On parlait des tourneurs fraiseurs.
0: Voilà.
2: Et donc ça, c'est des métiers d'avenir. Ça veut dire que ceux qui vont se projeter dans ces métiers-là, quelque part, ils ont quasiment l'assurance de trouver de l'emploi parce qu'il y a des pénuries importantes.
0: Ce sont des métiers qui sont pourvoyeurs d'emploi. Voilà. Et effectivement, dans ces métiers-là, même si l'IA peut intervenir, il intervient positivement, comme l'a dit notre collègue du Centre de compétences Technocampus. Et puis, il y a l'autre volet. Ce sont les métiers émergents, ce sont les métiers qui s'hybrident parce qu'il y a plusieurs transformations, la transformation digitale, on l'a évoqué, transformation industrielle, transformation démographique, transformation environnementale et même dans la chaîne de valeur. C'est-à-dire qu'aujourd'hui, de plus en plus, on a parlé de métiers, mais on parle aussi de compétences. Ça veut dire que les entreprises, leur métier évolue, elles recherchent des compétences nouvelles. Et de plus en plus, on recherche notamment des personnes qui ont une expertise technique, mais qui combine cette expertise technique avec une agilité face au changement, avec une capacité à comprendre et à tenir compte des enjeux environnementaux, digitaux, technologiques, etc. Et donc, c'est ça les métiers d'avenir. Alors, comment est-ce que le Forum fait pour appréhender ces métiers d'avenir, donc ces métiers émergents? Eh bien, on a deux grands leviers. Le premier, ce sont nos centres de compétences. On a parlé du centre de compétences Technocampus dans la petite... on a 20 centres de compétences en région wallonne qui forment. Ils forment principalement des chercheurs d'emploi, mais aussi des travailleurs, mais aussi des étudiants, justement pour pouvoir actualiser leurs compétences, maintenir les travailleurs sur le marché de l'emploi et permettre à des chercheurs d'emploi de combler le gap qu'il y a entre leurs compétences et les compétences attendues sur le marché. Mais une autre mission des centres de compétences, c'est de faire de la veille technologique. Et donc d'identifier comment les métiers évoluent, quels sont ceux qui apparaissent et quels sont ceux qui peut-être vont disparaître, même si c'est surtout de la transformation plutôt que de la disparition. Et le deuxième levier, c'est notre enquête sur les besoins de main-d'œuvre. Pour la deuxième année consécutive, le Forum lance son enquête sur les besoins de main-d'œuvre auprès de toutes les entreprises wallonnes qui ont au moins un travailleur. Alors, c'est quoi l'intérêt ? C'est qu'effectivement, les entreprises vont nous dire de quel métier elles ont besoin, de quelles compétences elles ont besoin demain, quelles sont leurs intentions de recrutement. Et ça va nous permettre d'appréhender aussi des nouveaux métiers qui arrivent. On ne parlait pas de prompteur avant, de valoriste, d'isoleur ou même de technicien voiture électrique. Et ça me permet de vous faire un petit exemple ici. Il y a un projet, le projet Mino, qui est en démonstration ici avec notre centre de compétences Autotech et le secteur Éducam, les secteurs professionnels qui sont vraiment des partenaires privilégiés du Forum dans l'identification de ces métiers d'avenir. Et donc ici, on apprend à des enfants, donc on acculture, on sensibilise déjà les jeunes à tout ce qui est électronique embarquée, programmation, parce que demain, l'avenir, ce sont vraiment ces voitures électriques. Déjà aujourd'hui, entre 32 et 35% des nouvelles voitures immatriculées sont des voitures électriques. Et donc demain, le métier de technicien en voiture électrique va être un métier à part entière à côté des mécaniciens.
20: Oui, et donc ça, c'est intéressant à noter. Des électriciens, on en a toujours eu. Des mécaniciens, on en a toujours eu. Ici, il va y avoir des ponts entre ces formations-là pour créer de nouveaux profils de fonctions. On parle souvent des transformations importantes que connaît notre société aujourd'hui. Évidemment, il y a la transition liée notamment à la lutte contre le changement climatique. Il y a des besoins dans le secteur de l'énergie. Il va y avoir aussi sans doute beaucoup d'opportunités. Il y en a déjà dans le monde de la construction parce qu'il faut isoler le bâti, le transformer. Il y a aussi tout l'enjeu du vieillissement de la population. Ça, c'est quelque chose que nos sociétés connaissent de manière très, très importante. Et ça, en matière de santé, par exemple, ça fait qu'on a toujours des besoins et des besoins de plus en plus important en matière de santé.
0: Et alors, c'est d'autant plus important que le secteur de la santé est un secteur avec où le taux de travailleurs de plus de 50 ans est important. Donc, ça veut dire qu'il y a grave encore le risque de pénurie de main-d'œuvre. Donc, on peut considérer que ces secteurs, la construction, santé, mais la logistique et le transport aussi, sont des secteurs où on a plus d'un tiers des travailleurs qui ont plus de 50 ans. Et donc, ce sont des métiers en pénurie, mais cette pénurie risque encore de s'aggraver. Donc ça veut dire que ce sont des métiers d'avenir. Ça veut dire que il faut encourager les jeunes, les chercheurs d'emploi en conversion, les travailleurs à vraiment s'orienter vers ces métiers-là parce qu'il y a effectivement des besoins et ce sont des métiers non délocalisables et souvent sur lesquels l'IA n'a pas beaucoup d'impact.
20: Alors Olivier Marchal, il y a un élément dans ce qu'a dit Raymond Dierna sur lequel j'aimerais vous entendre. C'est cette idée que oui, il y a les métiers, mais aujourd'hui les employeurs, que ce soit des entreprises, que ce soit des organismes public, que ce soit l'État, sont de plus en plus demandeuses de compétences et que apprendre peut-être un métier, une discipline bien précise, ça ne suffit plus. Ça, c'est une transformation qu'on peut lire aujourd'hui dans le monde du travail.
23: Oui, tout à fait. Et c'est quand on entend les entreprises, c'est effectivement ça. Mais les entreprises sont dans le même état de flou que les citoyens. Je vais vous donner un exemple. Il y a 5-6 000 intitulés métiers en Wallonie et en Belgique. Et en gros, quand on reprend les intitulés de formation et d'études, il y en a 6 ou 700. Essayez de trouver le bon chemin avec 700 métiers pour arriver à 5 000 profils de compétences différents. Donc on a un problème de lisibilité, avant tout, pour les jeunes. Et c'est ça tout l'intérêt de cette Cité des métiers et de ce dispositif, puisqu'il y a des Cités des métiers, Liège, Namur, Bruxelles et partout ailleurs. Et donc on a vraiment cette envie de rendre plus lisible l'information et pour dire tu veux devenir tel métier, il faut d'abord passer par une case qui n'est pas logique en fait en termes de lisibilité. Donc il y a vraiment cet enjeu d'information qui est important. Après, pour l'adéquation des compétences, là on a un vrai débat sur la valeur du diplôme. Est-ce que les diplômes ont encore de la valeur? Je ne sais pas si on a le temps de faire ça.
20: Justement, je trouve ça important quand même qu'on s'arrête aussi un peu là-dessus. Est-ce que quand on entend tout ça, tout ce qui se transforme pour le futur, le fait que des entreprises, peut-être qu'elles ne sont plus tellement attachées à une dénomination de fonction importante qui correspondrait à des études, mais plutôt à une somme de compétences qu'on a pu accumuler, est-ce qu'apprendre des métiers, avoir des diplômes qui renvoient un métier en particulier, ça a encore vraiment du sens en 2026?
0: Alors moi, je vais peut-être vous répondre. Effectivement, nous avons un tissu de TPE-PME en Wallonie et donc ça veut dire que le titre est toujours quelque chose d'important. Mais de plus en plus, avec les métiers qui évoluent, les entreprises recherchent davantage des compétences. Et donc, c'est ce qu'on essaye de faire. Évidemment qu'il faut continuer et on continue à travailler avec le monde de l'enseignement, qui est l'enseignement qualifiant, l'enseignement supérieur, pour vraiment aussi nourrir en termes de quelles sont les compétences dont on a besoin de main, mais de plus en plus aussi, on fait du sur-mesure pour les entreprises. Ça veut dire que, bah, quelles sont les compétences dont elles ont besoin de main, et comme on a des chercheurs d'emploi qui doivent aller le plus vite possible à l'emploi, on fait des formations sur-mesure, notamment en entreprise, ce qu'on appelle chez nous des coups de poing pénurie. Je vous donne un exemple, hein. Je pose des cassettes à bois dans des maisons, eh bien je dois avoir des compétences un peu de maçon, de plafonneur, de ventiliste, de sanichophagiste. Eh bien si j'apprends tous ces métiers-là, je reste 10 ans à l'école. Eh bien en 6 mois, on va former, on va donner juste les compétences dont l'entreprise a besoin pour pouvoir conduire la personne à l'emploi. Donc évidemment, j'encourage tous nos jeunes à continuer leurs études, à avoir un diplôme, mais aujourd'hui, ils doivent entrer dans une dynamique où on doit se former tout au long de la vie.
2: Olivier Marchal, on parle beaucoup de métiers qu'on pourrait qualifier de métiers techniques ici, de métiers manuels. Il y a cette inquiétude aujourd'hui de pas mal d'élèves, et dont certains que j'ai rencontrés lors du reportage, qui, eux, se projettent plutôt dans des diplômes peut-être plus en sciences humaines, où ils ne voient pas un débouché très clair, qui se rendent compte aussi qu'il y a de plus en plus de diplômés qui sortent avec un diplôme universitaire, ben, notamment en sciences humaines, et que peut-être les principaux besoins des grandes transformations qu'on a cité, ils vont peut-être être sur d'autres types de métiers que ceux qu'eux veulent pratiquer, d'autant plus qu'il y a l'intelligence artificielle dont on leur dit qu'elle pourrait prendre pas mal de ce qu'ils apprennent à faire aujourd'hui. Est-ce qu'il y a une vraie réflexion à mener au niveau de nos sociétés sur le diplôme, la valeur du diplôme, la façon dont on construit aujourd'hui les formations ?
23: La société doit répondre et doit tenir la promesse qu'elle entend tenir aux jeunes. Et effectivement, aujourd'hui, je pense qu'on n'est pas à l'aise avec cette promesse. On parle de diplôme, on devrait parler plutôt de compétences. Moi, je vais vous donner simplement un exemple. Je pense que personne n'est capable de prévoir les compétences de demain. Personne n'avait vu l'IA il y a 15 ans. Et je vais même vous dire autre chose. La machine à vapeur a été inventée 1000 ans avant qu'on en fasse une voiture ou un premier train. C'est-à-dire qu'en fait, à un moment donné, on n'est pas capable de voir l'avenir. Par contre, ce qu'on est capable de faire et la promesse qu'on se doit de faire à la jeunesse et aux personnes plus âgées, c'est de mettre en place des politiques publiques et des structures comme les nôtres qui sont en capacité, à défaut de prévoir, de pouvoir réagir très vite avec des formations courtes, avec quelque chose de très agile. Il y a un besoin, on réagit. Pour l'instant, on y essaye avec les centres de compétences, c'est vraiment très flexible. Avec l'enseignement, il y a encore un petit travail.
2: Mais est-ce que, je vais aller un petit peu plus loin et un peu plus cash dans ma question, est-ce que demain, on va plutôt choisir de se former à telle compétence et peut-être plus à un métier en particulier, et puis une fois qu'on aura sa boîte à outils de compétences, alors on ira voir dans le marché de l'emploi où on peut les mettre à disposition ?
23: Je crois qu'on continue à se focaliser sur les diplômes, alors qu'aujourd'hui, les employeurs, ils voient des marqueurs de garantie comme un billet. On sait qu'il y a une valeur derrière un billet financier, un billet de banque, on sait qu'il y a une valeur garantie derrière. Derrière un diplôme, on sait qu'il y a des garanties, mais pas que des garanties de compétences techniques, il y a aussi des soft skills, savoir travailler dans un atelier, savoir travailler en équipe. Et donc, quand un employeur voit un diplôme, il ne voit pas que les compétences réelles, il voit aussi la capacité à travailler en équipe, prendre des décisions, traiter des problèmes complexes. Ils ont déjà une manière de lire. Mais peut-être que les diplômes devraient contenir plus de détails dans les compétences acquises.
2: Un dernier élément avec vous, Raymond Dierna. En se baladant ici à la Cité des métiers, on voit tout l'enjeu justement de ces métiers qu'on pourrait qualifier les métiers techniques. Or, on sait qu'on garde dans notre enseignement en Fédération Wallonie-Bruxelles cette idée un peu de la relégation, qu'en fait, ce qui est bien, c'est d'aller dans l'enseignement général le plus longtemps possible, et si possible jusqu'à la réto, et puis peut-être après aller à l'université. Et on voit souvent comme une relégation réservée à ceux qui n'y arrivent pas d'aller vers des métiers dans le qualifiant. Or, on voit, quand on se balade ici, justement, à quel point il y a des besoins, à quel point ces métiers-là sont devenus des métiers qui demandent des compétences de pointe, des apprentissages sur le numérique aussi, qui vont très très loin. Est-ce que dans le discours, dans la façon dont on conçoit le discours public, notre culture, quelque part, par rapport à ces métiers-là, il y a quelque chose qui devrait changer ?
0: Alors, on doit tout le temps se réinventer. Si on avait trouvé la solution, je crois qu'on l'aurait tous appliqué. Mais c'est vrai qu'il faut réenchanter nos jeunes, il faut réenchanter suffisamment tôt, et surtout leur démystifier les métiers. Parce qu'on on a parlé de tourneurs, fraiseurs, techniciens en système d'usinage, isoleurs, faites un micro-trottoir. Il n'y a pas beaucoup de jeunes qui pourront vous dire ce que c'est. Et donc, ce qu'on essaye de faire dans un lieu comme celui-ci aussi, c'est non seulement d'expliquer les choses, de donner du conseil, de l'information, mais aussi de faire les choses. Il n'y a rien de mieux. Ben, la jeune fille qui a essayé tout à l'heure de... Je ne sais plus ce qu'elle voulait faire.
2: Le tractopelle plutôt que le droit.
0: Voilà. Eh bien, voilà, elle a sûrement passé ce sur un simulateur. Nous avons des simulateurs ici. On a des jeunes qui vont, je dis, programmer des voitures pour les faire aller sur des circuits. Donc tout ça, ça montre effectivement ce que sont les métiers. Et je pense que c'est comme ça qu'on va pouvoir attirer beaucoup plus encore des jeunes. Tous les enfants jouent avec des grues et des Legos quand ils sont petits. Pourquoi est-ce qu'ils ne viennent pas tous dans la construction ou dans les métiers techniques après?
1: Heureusement qu'ils ne vont quand même pas tous dans la construction, parce que là, on aurait d'autres problèmes.
0: Mais c'est quand même le secteur en pénurie de main-d'œuvre depuis des années. Il faut savoir qu'un tiers des métiers en pénurie sont des métiers de la construction. Mais c'est vrai, vous avez raison, il faut ouvrir le champ des possibles à nos jeunes. Et des lieux comme ceux-ci sont des lieux où on ouvre le champ des possibles aux jeunes, aux moins jeunes, aux chercheurs d'emploi, et aussi où on soutient l'esprit entrepreneurial. Ça aussi, c'est quelque chose d'important.
1: Et c'est peut-être important de rappeler que dans la réforme, notamment du tronc commun, il y a cette idée d'offrir un éventail, une palette pluridisciplinaire à tout le monde, y compris à ceux qui vont ensuite rester dans le général, à voir si on aura évidemment maintenant les moyens d'une mise en œuvre dans les établissements pour que justement on puisse se frotter à ces différents métiers dont
0: et
1: vous avez parlé.
0: C'est pour ça que la communauté française et la région wallonne travaillent ensemble au travers des centres de compétences. Nous accueillons des jeunes de l'enseignement dans nos centres de compétences, d'abord pour des démystifications, pour qu'ils voient ce que sont les métiers, mais aussi pour se former sur des équipements de pointe.
1: Eh bien, merci à tous les deux pour cette première partie des clés ici à la Cité des métiers de Charleroi. Et on invite tout le monde, évidemment, à en pousser la porte pour venir justement se rendre compte, se frotter aussi à des métiers dont on ignore souvent beaucoup les réalités. Merci Olivier Marchal, merci Raymond Yerna. Dans la suite des clés, on va se pencher sur une question en particulier. C'est tout ce que vient transformer l'intelligence artificielle dans nos métiers. Vous avez remarqué peut-être que cette question-là, laisser encore un petit peu de côté là dans cette première partie, parce qu'elle est tellement massive, elle pose tellement de questions, notamment aussi à tous les diplômés du monde universitaire, qu'on s'est dit qu'on allait prendre le temps de la traiter pendant 25 minutes. Et on va se retrouver juste après une petite pause avec d'autres invités pour en parler.
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5: Deuxième partie de cette édition spéciale des clés depuis la Cité des métiers à Charleroi qui, en ce 24 septembre, ouvre officiellement ses portes et on s'est dit qu'on allait profiter de l'occasion pour se saisir de la question des métiers d'avenir et puis aussi des métiers en transformation. Et pour cette seconde partie, eh bien, on se penche en particulier sur ce que change l'intelligence artificielle. Forcément, au sein de la Cité des métiers, il y a une force en présence, c'est cette intelligence artificielle qui inquiète, qui rebat les cartes de nos compétences aussi. Il y a donc plusieurs formations un peu partout autour de nous qui sont consacrées à ce sujet et notamment pour de la création vidéo. C'est sur un atelier justement en la matière que Sarah Pousset est allée visiter ce matin.
6: Bien, bienvenue dans l'atelier. Donc on va pouvoir commencer maintenant. Vous êtes prêts à commencer. Donc
7: quelques curieux sont venus assister à cette formation, des plus jeunes comme Noam, 16 ans. Il réfléchit à son orientation future et il voit clairement un intérêt à se former à l'IA.
8: Bon, ça peut être intéressant pour tout, ça fait tout, ça peut aller plus vite par exemple, ça peut aider dans certains trucs, mais après il ne faut pas non plus trop l'utiliser à 100% parce qu'après il y a des métiers qui vont partir à cause de ça.
7: De son côté, Adeline compte bien utiliser les ressources qu'offre l'intelligence artificielle sur son lieu de travail. Elle souhaite d'ailleurs transmettre ce qu'elle apprend aujourd'hui à ses collègues.
9: On apprend directement à utiliser l'IA. Je coordonne un centre de formation. J'aide les formateurs et les formatrices à développer des outils pédagogiques. Et donc là, je peux effectivement leur donner des petits outils. Il faut qu'on se mette à la page au niveau des technologies.
7: La formation porte donc sur la création vidéo, mais dans la limite des capacités de l'IA.
6: L'idée, c'est qu'on ne peut pas créer une vidéo de A à Z qui va faire 5-10 minutes. À l'heure de l'IA actuelle, ce n'est pas des choses qui sont réalisables, en tout cas avec des comptes gratuits et accessibles à tout le monde. Mais par contre, on va plutôt être sur un système de séquence.
7: L'IA peut générer de petites vidéos de quelques secondes. En les accumulant, on arrive à un semblant de film. Alors, première étape, créer son scénario. Et pour cela, il faut écrire un prompt, c'est-à-dire un langage que va comprendre l'IA.
10: Je crois que je vais faire sur le chien. C'est bien ça, le chien.
6: Ça va ?
9: Parmi les fleurs. C'est très bisounours, mais...
7: Adeline demande ensuite des modifications jusqu'à être satisfaite des images.
9: Elle ne ressemble pas du tout à mon chien. Je vais lui demander de mettre des couleurs. Je peux changer les couleurs de mon image ? Allez.
7: L'atelier se poursuit avec la génération de plans, mais aussi par exemple la création de musique. Ici, on a demandé à l'IA une chanson pour accompagner un robot qui découvre la pluie dans un style rap français.
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7: Pas de film primé à l'issue de cet atelier, mais des bases pour découvrir toutes les possibilités qu'offre l'intelligence artificielle.
11: Capteur calibré.
5: Voilà, il y a encore un an ou deux, on aurait eu du mal à imaginer qu'on puisse demander comme ça en quelques secondes à une intelligence artificielle d'écrire un morceau de rap, de l'illustrer en plus par une vidéo et qu'en quelques secondes seulement, tout cela apparaisse devant nos yeux. Ça nous montre à quel point cette intelligence artificielle est en train de bouleverser de très très nombreux métiers, ici de l'image, de la musique, mais on pourrait en citer beaucoup d'autres. Et avec nous, pour en parler, il y a notamment Olivier Renders. Bonjour.
12: Bonjour.
5: Merci d'être là. Vous êtes le directeur du CIO pas le Comité international olympique, non, le Centre d'information et d'orientation de l'UC Louvain. Petite question tout d'abord, vous rencontrez tous les jours de très nombreux étudiants ou élèves du secondaire qui se demandent comment s'orienter, comment choisir un métier demain. Est-ce que ces derniers mois, ces dernières années, cette question de l'intelligence artificielle, elle s'est imposée comme une inquiétude, un bouleversement pour tous ceux qui viennent vous voir ?
12: Alors certainement pour une partie d'entre eux. Je dirais que ce n'est pas un mouvement généralisé, mais on peut se dire que depuis un an et demi, et ça va plutôt croissant sur ces derniers mois, on rencontre des jeunes qui nous posent directement la question, mais au fond, les études vers lesquelles je m'engage, est-ce que j'aurai un retour sur investissement avec l'IA qui évolue ? Et donc oui, il y a une inquiétude qui est là, mais je contrebalancerai ça par aussi des choix qui restent quand même encore très classiques chez les étudiants. Et ça reste quand même la majorité du public qui choisit les bonnes vieilles filières qui ont du succès, je dirais. Et elles peuvent se limiter parfois à 10 ou 15 filières, et je parle ici plutôt des filières universitaires, parce que c'est avec ce public-là qu'on est le plus en contact.
5: Et donc, ces bonnes vieilles filières classiques, c'est le droit, la médecine, la psychologie, l'ingénieur civil.
12: Vous avez la même perception que nos jeunes. Effectivement, c'est peut-être les grands... Et donc, on a tout un travail, effectivement, de conscientisation à faire sur l'ouverture vers toutes les filières. Quand on annonce à des jeunes qu'ils ont le choix entre 150 bacheliers à la sortie du secondaire, ils ouvrent des yeux grands comme des billes. Et c'est vrai que tout le questionnement autour de l'IA est présent effectivement chez certains. Je constate aussi, et on constate avec mes collègues, que les jeunes utilisent aussi l'IA dans la perspective de s'orienter. Et donc... 10 à 20% dans un groupe qu'on interroge de jeunes sont déjà passés pour l'IA dans une aide à l'orientation. De nouveau, ce n'est pas encore majoritaire, mais on peut imaginer que les choses évolueront aussi dans ce sens-là. Et un troisième élément que j'observe, c'est des jeunes qui sont confrontés à travers des stages ou l'accès au marché du travail et qui ont en retour des employeurs qui leur disent « Tiens, mais au fond, le travail que tu fais là ou que tu as bien fait, mais progressivement, l'IA va prendre ta place. » Et donc, on a aussi un public qui vient pour diversifier ses compétences, les réélargir éventuellement. Et ça, c'est intéressant à observer aussi, évidemment.
5: Oui, donc vous rencontrez des personnes à qui on a dit si tu n'intègres pas cet enjeu de l'intelligence artificielle, ton boulot risque de disparaître, ou il faut que tu enrichisses tes compétences, sinon tu ne vas pas faire mieux qu'une IA, quoi, en gros.
12: Tout à fait. Donc vraiment, vous mettez le doigt sur le point, enrichir ses compétences, pouvoir être capable de s'adapter effectivement à un environnement qui est très changeant, ça fait partie de l'orientation de manière constante aujourd'hui.
5: Alors vous vous occupez d'orientation sur le site de l'UC Louvain. On va accueillir quelqu'un de l'ULB, présente aussi l'ULB sur ce campus ici à Charleroi. C'est Marius Gilbert, bonjour.
13: Bonjour.
5: Vous êtes le vice-recteur à la recherche de l'ULB. Et on peut peut-être commencer avec vous sur un événement qui vient de se produire dans le monde des mathématiques et qui fait réfléchir beaucoup de chercheurs en maths, mais j'imagine aussi des chercheurs dans beaucoup d'autres domaines. C'est le fait qu'une intelligence artificielle est parvenue à résoudre une équation, alors c'est l'équation de Navier-Stokes, on ne va peut-être pas rentrer dans le détail de ce que c'est, mais sur laquelle séchaient des mathématiciens depuis de très nombreuses années, des décennies, voire des centaines d'années, et voilà que maintenant l'intelligence artificielle

0: grandes questions pour l'avenir.
1: Je pense qu'effectivement, c'est un peu un choc pour beaucoup de personnes. Alors, ça fait un peu l'actualité, parce que tout d'un coup, il y a un effet d'annonce très important qu'a entretenu OpenAI, parce qu'en fait, les grands acteurs de l'IA ont fait des grands problématiques, des grands problèmes des mathématiques, leur terrain de jeu d'une compétition acharnée qui se livre. Donc, ils essayent de faire tomber les uns après les autres une série de problèmes. Celui-là, on en a beaucoup parlé, mais il y en a plein d'autres dont on parle moins, auxquels ils s'attaquent avec un certain nombre de succès. Et c'est vrai que pour la communauté des mathématiciens, c'est un peu un choc, parce que tout d'un coup, ils voient qu'un certain nombre de problèmes sur lesquels ils rencontrent des difficultés sont alors résolus pas toujours de façon très élégante, pas toujours résolus de la manière dont des mathématiciens le feraient, mais aboutissent à des résultats qui démontrent qu'effectivement, ben, si c'est ça maintenant, qu'est-ce que ce sera dans 2 ans, dans 5 ans ou dans 10 ans? Et donc ça les amène à se poser des questions presque existentielles sur la nature même de leur métier. Et parce que, et ça c'est aussi singulier aux mathématiques, on a souvent, et peut-être à tort ou à raison, associé les mathématiques à une forme de discipline très très proche de ce que peut être l'intelligence abstraite. Il y a une espèce d'association mentale, on dit quand on est intelligent, on est bon en maths, ce qui est une vision très très réductrice de ce que c'est l'intelligence. Mais ça montre qu'effectivement, certains remparts qu'on croyait être des spécificités humaines en termes de progrès de connaissances sont occupés petit à petit à céder, avec toute la question que ça pose sur les évolutions futures.
0: Et alors justement, quand on se projette par rapport à l'idée de métier plus tard, des métiers tels qu'on les avait toujours connus, on voit bien l'ampleur du chamboulement qui pourrait s'opérer dans le futur. Est-ce que demain, faire des maths, ce sera être un très bon prompteur d'intelligence artificielle pour lui exposer les problèmes et qu'elle les résolve? Est-ce que demain, un chercheur en chimie, il va surtout devoir demander à l'intelligence artificielle de travailler à sa place? Est-ce que demain, un juriste, ça va être surtout quelqu'un qui va demander à l'intelligence artificielle d'explorer toute la jurisprudence pour construire, par exemple, une défense pour un procès? On a l'impression que cette question-là, elle peut se poser dans tous les métiers, puisque même dans ce métier ici des mathématiques, on voit que elle se pose avec beaucoup d'acuité.
1: Mais elle va se poser... Enfin, on peut reprendre l'exemple des mathématiques pour rester sur celui-ci, parce que sinon le champ de la discussion est trop large. Mais je dirais que maintenant, la réponse la plus évidente qu'on peut formuler à ça, ça va être de dire qu'effectivement, les IA vont pouvoir faire un certain nombre d'étapes de démonstration, mais qu'il faut toujours un schéma concepteur, une manière de poser les questions, de les amener, de les instruire d'une certaine manière, et que cette instruction même des problèmes, définir le problème, nécessite une connaissance extrêmement fine des mathématiques qui doit s'acquérir par les études, qui peut s'entretenir par la recherche et qui n'est certainement pas à la portée de tout le monde. Si vous essayez de résoudre les équations de Navier-Stokes, même avec l'IA la plus puissante, vous n'allez pas y arriver. Donc il reste cet élément-là. Mais si on pense encore plus loin, et je pense que c'est notre responsabilité d'université de se dire, mais c'est quoi dans 5 ou 10 ans? On exclut de moins en moins la possibilité d'une intelligence qui dépasse et qui soit à même de poser les questions. Mais imaginons même ce scénario-là, donc il y a une intelligence synthétique qui soit supérieure à la nôtre, à l'intelligence humaine, ben on aura besoin de traducteurs, et ce sera qui les traducteurs? Qui pourront nous permettre de comprendre ce que l'IA a compris. Ce sera aussi des mathématiciens. Donc ce que je veux dire par là, c'est que la place que sont occupées à prendre les sciences et les technologies dans notre monde est absolument considérable, et qu'on a besoin de gens qui peuvent faire l'interface entre tout ce monde technico-scientifique et la réalité du monde. Parce qu'il y a une chose que l'IA a une grande difficulté, et c'est là qu'il faut être particulièrement prudent, c'est son accès à la matérialité, au monde réel. Or, si on développe des théories, si on a recours à l'IA, c'est pour résoudre des questions humaines. Et qui peut faire l'interface entre les questions humaines et ce que l'IA peut faire, quelles que soient ses capacités, ben c'est nous. Et donc on aura toujours besoin de ces compétences-là, pour quel que soit le niveau de sophistication, je dirais, que l'IA pourra atteindre dans le futur.
0: Olivier Renders, justement sur cet enjeu-là qu'évoque Marie Gilbert, c'est quand même assez vertigineux de se dire que oui, alors on aura sans doute toujours besoin de mathématiciens, comme on aura toujours besoin de juristes, comme on aura toujours besoin de psychologues, que sais-je, mais que leur boulot va sans doute très fortement.

0: changer. Ça, on imagine que pour les personnes que vous rencontrez, c'est quand même assez perturbant, parce que là, on se projette sur un métier tel qu'on l'a vu chez ses parents, tel qu'on l'a imaginé, tel qu'on l'a projeté dans, que sais-je, un film qu'on a pu voir. Et en même temps, là, on voit bien que l'intelligence artificielle va venir chambouler les repères.
1: Oui, et c'est ce qui rend notre boulot très compliqué aujourd'hui, au fond, hein, parce que se projeter dans une profession, quand on parle de formation universitaire en tout cas, est devenu effectivement de plus en plus compliqué. Mais aujourd'hui, je crois que l'enjeu, ce sera peut-être de considérer la formation comme une formation de l'esprit, d'abord, et d'aborder aussi la transversalité des compétences. On voit émerger aujourd'hui, je trouve que c'est intéressant, des bacheliers qui croisent les disciplines humaines ou techniques, et je pense que c'est une tendance qui va se poursuivre à l'avenir, justement pour étoffer aussi sa vision des choses, pouvoir prendre plus de recul, développer l'esprit critique dont M. Gilbert parle, et cette capacité d'interface aussi. Donc oui, c'est vrai que c'est perturbant pour les jeunes, c'est perturbant pour les conseillers d'orientation, et on devra s'adapter perpétuellement, oui, ça c'est sûr.
0: Et les enseignants aussi, enfin toute la formation universitaire va devoir s'adapter à tout cela.
1: Oui, et ça a déjà commencé. Ouais. Très concrètement, il y a déjà, effectivement, on s'empare de la question de l'IA, on développe des IA dans les universités, et on développe même des coachs virtuels en IA, vous avez probablement vu passer ces informations. Donc oui, tout ça, l'université se doit de réagir rapidement, mais toujours avec sa dimension recul, critique, éthique, qui est extrêmement importante.
0: Il y a un élément que je retiens dans ce que vous nous dites, et on fera réagir Marie Gilbert là-dessus juste après, c'est cette idée de transversalité. C'est quelque chose qu'on pointe aussi souvent, par exemple, en lien avec la transition, le fait de faire face à l'urgence écologique va imposer aussi qu'on casse les silos, qu'on ait de plus en plus de compétences transversales. On a entendu aussi dans notre première partie que peut-être par rapport à l'idée de métier bien précis, d'un diplôme bien précis, on va devoir aller vers des compétences qu'on va pouvoir additionner, une boîte à outils qu'on va pouvoir mobiliser. Quelque part, pour vous, l'intelligence artificielle aussi, elle nous oblige à aller dans cette direction-là.
1: Bah, tout à fait. C'est clair, donc on a vu chez nous à l'UC Louvain des cours de développement durable qui se sont intégrés dans les différents parcours, et aujourd'hui l'université est très active sur le fait d'intégrer des outils numériques à tous les étages de la formation. C'est vraiment un enjeu auquel on doit faire face.
0: Marius Gilbert, je vous ai vu réagir quand on disait, mais l'enjeu, ça va sans doute être notamment que les établissements, notamment les universités, forment à cet esprit critique, peut-être encore plus qu'hier, avec l'intelligence artificielle.
2: En fait, je pense qu'il faut surtout avoir une réflexion de fond sur quels sont les moments où on l'utilise et quels sont surtout aussi les moments où on ne l'utilise pas. Parce qu'il y a un rapport du MIT qui est sorti la semaine dernière qui montrait aussi tous les dégâts que un usage un peu non contrôlé de l'IA pouvait faire aux étudiants en matière de développement de leur cognition, en matière de leur sentiment de maîtriser un domaine, en matière de mémorisation. Et donc, il faut rappeler que, je vais reprendre l'exemple des mathématiques, mais former un mathématicien, ça développe son cerveau. Ça développe certaines capacités par rapport à l'abstraction, et ces développements-là, on ne les obtient pas sans friction. Ce que j'appelle la friction, c'est le fait de se confronter soi-même à un problème difficile et de passer des heures dessus pour arriver à le surmonter. Et si à chaque fois qu'on fait face à une friction, on utilise l'IA pour régler ce problème-là, eh bien, on n'obtient pas le bénéfice cognitif de l'apprentissage. Et donc, tout l'enjeu pour les universités, c'est de, à la fois, maintenir des dispositifs qui conservent cette friction, donc qui conservent le bénéfice cognitif de leur formation, mais tout en n'ayant pas des étudiants qui sont naïfs par rapport à l'usage de l'IA, parce que de toute façon, ils l'utilisent par ailleurs. Et donc, c'est vraiment cet équilibrage entre l'usage pour qu'il soit, ce soit des professionnels bien formés à ces outils, mais aussi ne pas renoncer au bénéfice cognitif des apprentissages qu'on doit trouver. Et alors, sur la question de transdisciplinarité, on est tout d'accord. Je pense que les sciences fondamentales permettent de développer des innovations techniques. C'est le domaine de l'ingénierie et les bioingénieurs. Les ingénieurs développent des innovations techniques. On manque toujours, et encore aujourd'hui, d'une science qui combine l'ensemble des innovations techniques que l'on a pour résoudre des grands enjeux sociétaux. Et cette science-là, elle continue à devoir être inventée, et elle passe par des formations qui croisent les disciplines, parce que justement, sur des choses comme celle-là, l'IA va avoir du mal à rentrer là-dedans parce que ça mobilise tellement de choses différentes que là, effectivement, il y a des interactions humaines qui sont absolument essentielles et qui rentrent dans l'équation et dont il faut pouvoir tenir compte. Et c'est là qu'il y a vraiment énormément de choses à faire.
0: Et là où on va retrouver de la plus-value humaine sur laquelle on ne pourra pas être concurrencé complètement par l'intelligence artificielle. Un petit mot quand même sur ce que vous évoquiez, Monsieur Enders, notamment sur l'idée qu'aujourd'hui, on travaille dans une université comme la vôtre, mais j'imagine que c'est le cas aussi à l'ULB, chez Marius Gilbert, sur de plus en plus de ponts entre des cursus qui sont parfois très, très différents. On peut penser à quoi, par exemple? Qu'est-ce qui se fait aujourd'hui comme pont entre des formations qu'on aurait imaginées très, très éloignées l'une de l'autre par le passé ?
1: Ouais, je vais vous prendre l'exemple du bachelier en biologie, archéologie et anthropologie, par exemple. Donc là où on va vraiment piocher dans deux facultés de sciences humaines, une faculté de sciences exactes, et qui donne un résultat assez intéressant. Il y a beaucoup d'étudiants qui sont dans ces filières, et donc il y a aussi une attente du public par rapport à des filières comme celle-là. Et il y a d'autres projets qui sont encore en élaboration, mais je ne sais pas s'ils vont aboutir. Donc
0: on n'allait pas encore nous en parler. Voilà, effectivement, voilà. On a déjà quelque chose qui effectivement ouvre un éventail très très large. Et c'est sûr que on a l'impression que le fait qu'on puisse déléguer une partie du travail à l'intelligence artificielle ouvre des possibilités aussi sans doute de faire des sauts dans des compétences qu'on n'a pas mais qu'on doit pouvoir mobiliser. Si on a appris à les comprendre un petit peu mieux en amont, ça peut servir aussi, Marius Gilbert.
2: Oui, tout à fait, mais tout ce que j'évoquais en termes de développement cognitif, en fait, nous permet de se raccrocher complètement à la discussion qui a précédé sur la notion de compétence. Être un mathématicien, c'est pas juste avoir connaissance d'un certain nombre de formalismes, c'est avoir un esprit qui s'est formé à l'abstraction, à mettre des questions en abstraction et puis à développer ces abstractions pour aboutir à des solutions. Être un ingénieur, c'est résoudre des problèmes concrets au travers en mobilisant l'ensemble de corpus de connaissances qui sont acquis, et ça nécessite une très très grande souplesse mentale. Donc je dirais que tous ces volets-là se raccrochent en fait assez bien à cette notion de compétence qui n'est pas nouvelle. Hein. Ça fait assez longtemps que dans l'enseignement supérieur, on est passé sur l'approche compétence. Mais on doit accélérer le tempo et surtout prendre, toujours se poser la question. La première question, ça ne doit pas être de se dire « Ah, j'ai un cours qui est donné, comment est-ce que je l'adapte à l'IA ?» Parce qu'alors là, on a 9 chances sur 10 de tomber à côté. C'est de se dire « C'est quoi l'objectif de mon cours ?» en termes de compétences, et est-ce que l'IA y a sa place ou pas ? Est-ce qu'en utilisant l'IA, je vais pouvoir rencontrer cet objectif de compétences qui font partie d'un portfolio de compétences qui définissent un diplôme ? Parce que le diplôme, c'est quand même à un moment une certification d'un ensemble de compétences.
0: Un dernier mot, encore avec vous, Marius Gilbert, sur un enjeu presque de citoyenneté, un enjeu démocratique. Aujourd'hui, on se pose des grandes questions sur le fait de savoir si l'intelligence artificielle pourrait à un moment donné faire disparaître l'humanité. On sent qu'il y a parfois une course de vitesse technologique où on ne se pose pas toujours les questions de société qui doivent aller avec. Est-ce que l'université, au sens premier du terme, elle ne doit pas aussi être ce lieu-là de comment on pense l'interaction entre cette technologie et la société dans laquelle on vit, et l'humain, et le devenir de l'humain, de l'environnement qui l'accueille, etc.
2: Ben absolument, enfin, il y a un enjeu démocratique majeur autour de ce développement de l'IA, parce qu'ils sont portés par quelques acteurs privés extrêmement concentrés, et que dès le moment où ces acteurs-là vont rentrer en fait, dans le champ de la production de savoir, ils ont des intérêts qui sont complètement différents de ceux des universités, qui ont un intérêt plus qui vont dans le sens du bien commun, du progrès des connaissances, et qui est basé sur des modèles de collaboration, de sciences ouvertes, des choses comme ça. Et ils rentrent presque comme un chien fou là-dedans. Et ça, c'est clairement un enjeu démocratique assez majeur. Ouais.
0: Eh bien, merci Marius Gilbert. Merci aussi, Monsieur Redders, d'avoir été avec nous pour cette deuxième partie d'émission. Dans un petit instant, ce sera le journal de 13h. On va remercier toute l'équipe technique ici à Charleroi. On va remercier aussi Antoine Duhartz pour le montage express de nos petites séquences tout à l'heure. Merci aussi à Sarah Pousset. Tout de suite, c'est le journal de 13h.
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20: Nicolas Hulens avait-il prémédité son geste? L'accusé soupçonné d'avoir abattu sa belle-mère en 2023 à Ohain dans le Brabant wallon. Une intelligence artificielle a réussi à s'immiscer dans des données du ministère australien de la Santé. Elle a escaladé les barrières de protection pour y trouver les réponses qu'elle cherchait. Ils sont moins souples et moins forts, mais plus endurants par contre. Nous éplucherons les conclusions du baromètre sur la condition physique des jeunes francophones. Bonjour, la longue lecture de l'acte d'accusation a commencé à la cour d'assises du Brabant wallon. Sur le banc des accusés, Nicolas Hulens, cet ancien agent de la Sûreté de l'État, est jugé pour l'assassinat de sa belle-mère, la baronne Myriam Lechien, abattue en mars 2023 à Ohain dans le Brabant wallon alors qu'elle quittait son domicile. Véronique Wez, avec Michel Servet, vous suivez ce procès. La cour d'assises replonge depuis ce matin dans les faits. Quelle est donc l'ambiance ?
21: Eh bien, l'ambiance est très particulière ici depuis ce matin. Nicolas Hulens est arrivé peu avant 8h, accompagné de quelques proches. Ses avocats Jean-Philippe et Quentin Mayence n'ont pas encore souhaité s'exprimer, mais la salle d'audience est comble. Cette matinée a été consacrée à la lecture de l'acte d'accusation et au récit des faits. Lors de la description de la scène de crime, des proches de la victime ont dû quitter la salle, submergés par l'émotion. L'avocate générale a aussi lu des témoignages reflétant les tensions familiales. La cour a fait part de l'expertise médico-légale également et de l'audition de Nicolas Hulens en 2023. Il y évoquait une colère de désespoir et non meurtrière. Il nie toute préméditation et explique la présence d'une arme par son ancien métier à la Sûreté de l'État. Alors cet après-midi, l'accusé sera entendu et pendant les prochains jours, la question de préméditation sera au cœur des débats car c'est elle qui distingue juridiquement le meurtre de l'assassinat, celui-ci étant passible de la réclusion à perpétuité.
20: Merci Véronique, en direct de Nivelles. À La Louvière, dans le Hainaut, une grève spontanée et des perturbations aujourd'hui dans la circulation des bus du groupe LeTech. Un bus sur deux n'a pas quitté ce matin le dépôt d'Oudin. Deux membres du personnel ont été agressés. Un chauffeur a été giflé par un passager et un conducteur lui aurait été bousculé. La grève doit durer toute la journée. La Russie indique qu'elle va étudier l'invitation adressée par Donald Trump à son homologue russe Vladimir Poutine pour participer au sommet du G20 prévu en décembre aux États-Unis à Miami. Ce sommet va rassembler les dirigeants des principales puissances économiques mondiales et des pays émergents. Pour Moscou, aucune décision n'a encore été prise, insiste le Kremlin. Une intelligence artificielle d'OpenAI a piraté un site officiel australien. Elle s'est immiscée dans les systèmes informatiques du ministère de la Santé et cette intelligence artificielle a accédé à des données internes. Inacceptable, rétorque le gouvernement australien. Daniel Fontaine, expliquez-nous que s'est-il passé, comment l'intelligence artificielle s'y est-elle prise?
1: Alors, l'incident s'est produit le 18 juin. OpenAI avait chargé un de ses modèles d'intelligence artificielle de faire des recherches sur les dépenses de santé australiennes. Un agent, IA, un logiciel autonome, n'a trouvé qu'une partie des réponses en ligne. Il a alors escaladé la clôture, selon l'expression d'un ministre australien. Il a piraté la base de données du ministère australien de la Santé pour obtenir les données qu'il ne trouvait pas en accès libre. On ne sait pas si des données personnelles de patients ont été consultées. Nos modèles ont pris des mesures que nous n'avions pas prévues, reconnaît OpenAI, l'entreprise qui a lancé ChatGPT. Ces agents autonomes auraient ainsi accédé à plusieurs sites et services du gouvernement australien.
20: Et Daniel, est-ce que c'est la première fois qu'une IA pirate ainsi un site gouvernemental ?
1: Oui, c'est en tout cas le premier cas connu, mais les géants du secteur ont rapporté ces dernières semaines plusieurs incidents. Des agents autonomes sortent du cadre qui leur a été fixé. Ils se montrent capables de tricher, de mentir et de cacher leurs actions. Tout ça alimente évidemment l'inquiétude. Et puis l'Australie est furieuse contre OpenAI. L'entreprise a mis 3 mois à lui signaler qu'un site officiel avait été piraté.
20: Et l'enquête continue. Merci Daniel Fontaine pour ces explications. L'Allemagne enquête sur un homme de 105 ans. Il serait un ancien gardien d'un camp allemand où étaient envoyés des prisonniers de guerre durant la Seconde Guerre mondiale. Ce camp de la Seine a accueilli entre 180 000 et 200 000 prisonniers soviétiques. Pour le parquet de Dortmund, le centenaire pourrait avoir une responsabilité dans de nombreux homicides. Durant cette guerre, l'Allemagne a capturé plus de 5 millions de soldats russes, la moitié à péri dans les camps. Si vous avez un ado à la maison, quelle est sa condition physique ? Il est sans doute moins souple, sans doute aussi a-t-il un peu moins de force par rapport à d'autres jeunes testés il y a plus de 10 ans. 2000 élèves de l'enseignement francophone du pays ont participé à une grande enquête pour établir un baromètre de la condition physique. Ce baromètre est réalisé tous les 10 ans. Et Marie Mikkels nous en dit plus sur les résultats.
2: C'est la souplesse qui continue à diminuer progressivement à tout âge et depuis 1994. Même chose pour la force dans les mains, dans les doigts, la force de préhension manuelle. Par contre, ce qui va bien, ce qui progresse à nouveau, c'est l'endurance et la puissance des membres inférieurs. Dans ce club de foot pour jeunes, le Royal Football Club Saint-Michel à Bruxelles, l'entraîneur le constate tous les jours.
22: On le ressent sur le terrain, il y a un rythme qui est très très élevé. Et pour ça, nous, on doit travailler effectivement du physique, même sans forcément faire du vrai physique sans ballon, c'est physique avec ballon. Mais comparé à mon époque en tant que joueur, effectivement, les joueurs courent beaucoup plus maintenant qu'on courait auparavant.
2: Autre conclusion de ce baromètre, 83% des répondants pratiquent au moins un sport en dehors de l'école, tant les garçons que les filles. Stéphanie Vandenbroek entraîne des filles dans ce club de foot bruxellois.
23: Beaucoup de joueuses, par exemple de mon équipe, font du tennis, il y en a beaucoup qui viennent à vélo, qui font même de l'endurance, il y en a qui font des courses de temps en temps les week-ends, parfois elles enchaînent des courses et des matchs.
2: Si certains jeunes viennent en vélo pour s'entraîner dans ce club de foot, ce n'est pas une généralité, précise le baromètre. Puisqu'un jeune sur deux scolarisé dans une école au faible indice socio-économique ne possède pas de vélo.
20: Le sport encore avec du tennis, c'est la Belgique qui n'est pas parvenue à battre l'Ukraine en quart de finale de la Billie Jean King Cup. Les Belges, qui étaient pourtant menés à une victoire à zéro ce matin, sont revenus dans la bataille grâce à un exploit de Grete Minen dans le deuxième simple. La Belge, classée pourtant au-delà de la 200e place mondiale, a réussi à battre la numéro 7, Elena Svitolina, victoire en 3-7, mais ensuite la Belgique n'a pas réussi à reprendre le dessus dans le double décisif. Et c'est donc l'Ukraine qui passe en demi-finale de la compétition. L'Italie sera sa prochaine adversaire. Les Diables Rouges entameront leur campagne en Ligue des Nations demain en Italie, mais la compétition reprend déjà ce soir ses droits. L'Allemagne affronte les Pays-Bas, la Norvège sera face au Danemark et le Portugal rencontrera le Pays de Galles. Le Portugal, avec un certain Cristiano Ronaldo, toujours l'attraction sur un terrain. À 41 ans, le joueur ne pense toujours pas à la retraite. Il continue de courir derrière son objectif ultime, franchir la barre des 1000 buts marqués durant sa carrière. Et il en est à 979.
0: J'ai parlé avec le président de la Fédé et avec l'entraîneur. Il compte sur moi. Moi, je pense que je suis encore capable d'emmener cette équipe nationale vers ses objectifs. Et mon apport n'est pas seulement celui de marquer des buts. C'est aussi en dehors du terrain. Même si avec cette nouvelle génération, le point essentiel, le point le plus important, reste de marquer des buts en match et d'aider l'équipe à gagner.
20: Et voilà pour Cristiano Ronaldo. Le japonais Shin Ohashi a pulvérisé, lui, le record du monde du 200 mètres brasse en nageant la distance en 2 minutes 4 secondes et 83 centièmes. C'était lors des Jeux asiatiques à Tokyo. Record mondial pour un jeune nageur âgé de 17 ans à peine. Et voilà qui referme ces informations. Bel après-midi à notre écoute.
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4: 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Créature hybride au museau effilé, aux oreilles tronquées, voilà comment l'on figure le dieu Seth, l'un des plus importants du panthéon égyptien, le dieu du chaos, du désert, de l'orage, de la confusion. Une représentation qui a longtemps intrigué les égyptologues, oscillant entre mythes fabuleux et références zoologiques. Mais grâce à un chercheur belge, on sait aujourd'hui que l'animal de Seth pourrait bien être un oryctérope, un étrange mammifère d'Afrique, dévoreur de termites. On va revenir sur le long chemin qui nous a mené de Seth à l'oryctérope avec l'anthropologue, archéologue et africaniste Pierre Demaret. Ensuite, après 14 heures, nous allons revenir sur le rôle joué par la résistance lors de la libération de la Belgique en 1944. Quelle a été la place de la résistance et son influence dans la société belge d'après-guerre? Quelle trace a-t-elle laissée par la suite dans le récit national et la mémoire collective? Après le combat, c'est le dernier épisode de la série 4 années de résistance, réalisé par Éric Clauze et Laurent Nélissen, Un jour dans l'histoire et quelques autres, c'est dans 3 minutes.
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2: Nous sommes en l'an 1300 avant notre ère, au cœur de la ville sacrée d'Abydos, en Haute-Égypte, sur la rive occidentale du Nil, à environ 100 km au nord-ouest de Louxor. C'est dans ce centre religieux majeur de la 19e dynastie que des scribes et des sculpteurs s'apprêtent à graver sur les parois des tombes royales les traits mystérieux de Seth, le dieu du chaos, du désert et des forces terrestres. À cette époque de l'Antiquité, le dessin de l'animal hybride qui incarne cette divinité n'est pas une simple chimère née du néant. Il s'inspire d'un animal fouisseur africain, l'oryctérope, dont le souvenir et la symbolique magique voyagent depuis des millénaires le long du Nil. En observant les mœurs nocturnes et destructrices de la bête, les prêtres de l'Égypte antique ont transposé sa nature sauvage pour personnifier les forces de la nuit et du désordre. Cette parenté zoologique prouve que les bâtisseurs des pyramides partageaient un fond culturel commun avec le reste de l'Afrique subsaharienne. Mais cet apparentement entre le dieu et l'animal fut mal compris, oublié pendant des siècles. En gravant ces reliefs sacrés, les artisans d'Abydos ont ouvert la voie d'une des plus grandes énigmes de l'égyptologie. Mais voilà qu'au XXIe siècle naissant, un africaniste belge se penche sur les mystères et parvient à mettre en lumière des correspondances symboliques profondes et chemin faisant jette un pont entre la vallée du Nil et le reste du continent africain. Revenons donc aujourd'hui sur l'énigme de l'animal de Seth.
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3: L'oryctérope, c'est quoi cette insulte du capitaine Haddock ?
4: C'est un animal très étrange. C'est une sorte de cochon à longue queue avec des grandes oreilles de lapin.
5: Qu'est-ce que c'est que cet animal ?
4: C'est incroyable.
5: Ça n'a pas de poils.
4: Et tu vois, il a une sorte de groin. C'est un mangeur de termites.
2: Voilà, ici un extrait de l'émission de l'RTBF, Le Jardin Extraordinaire. On était au Sénégal dans une émission diffusée en octobre 2025. C'est une archive de la Sonuma. Et pour évoquer donc ce long chemin qui nous a mené de Seth à l'oryctérope, nous sommes en compagnie de Pierre Demarais. Bonjour Pierre Demarais.
6: Bonjour.
2: Anthropologue, archéologue, africaniste, professeur émérite et recteur honoraire de l'Université Libre de Bruxelles, président du Conseil scientifique du Musée Royal de l'Afrique centrale. Et vous serez en conférence le mardi 29 à 17h à Bruxelles, au Palais des Académies. Conférence donc qui s'intitule « Seth, l'énigmatique dieu égyptien du désordre, à l'origine bête chimérique ou animal d'Afrique ». Alors vous tenez à souligner, Pierre Demarais, que vous n'êtes pas égyptologue, mais bien africaniste, et le point de départ de votre recherche, c'est une intuition au début d'une croisière touristique sur le Nil, il y a une vingtaine d'années. Quelle est cette intuition ?
6: J'essayais de me rafraîchir la mémoire de mes rudiments d'égyptologie qui remontaient le même à une vingtaine d'années. Ouais. Mes premières années comme étudiant en archéologie, on avait évidemment quelques cours d'égyptologie. Et j'essayais de me remémorer les différentes divinités, d'être de nouveau capable de les reconnaître sur les bas-reliefs. Et je regardais dans le guide en même temps, dans le petit guide Michelin vert qui est fort très bien fait, si je peux faire de la publicité. Et voilà, c'est relativement facile, hein, tout le monde sait, Horus, le faucon, Hathor, la vache, et d'autres. Et puis, je suis tombé sur un, et tous les guides que j'avais sous la main disaient, mais voilà, alors Seth, ça, c'est le dieu du mal, et il aggrave en quelque sorte son cas en se présentant à nous sous les traits d'un animal non identifiable, chimérique, qui n'a existé, selon d'autres guides, uniquement dans l'esprit des anciens Égyptiens. Et alors l'anthropologue se dit, tiens, ça c'est bizarre, pourquoi est-ce qu'ils seraient tous des animaux réels sauf celui-là ? Et puis, en laissant mon esprit un peu vagabonder dans un transat sur le pont du bateau...
2: C'est pas mal.
6: Je me suis dit, mais non d'une pipe, ces grandes oreilles, ce long museau courbé, bizarroïde, comme vos archives viennent de l'évoquer déjà un petit peu, mais ça me fait penser à un oryctérope. Et l'oryctérope, c'est un animal vraiment méconnu. Beaucoup de gens parmi nous ne savent pas très bien ce que c'est, mais c'est un animal bien réel et qui me fascine et fascine les Africains depuis des millénaires.
2: C'est un animal que vous aviez croisé lors de vos travaux sur l'Afrique ?
6: Alors, c'est un animal que j'ai croisé parce qu'au musée de Tervure, on avait une sculpture en bois qui traînait dans une réserve depuis longtemps et qui nous semblait assez vieille. Et un jour, un de mes collègues a eu l'idée de se dire « Tiens, mais si on prenait un petit échantillon et voir à quand elle remonte ?» Et on a fait une datation radiocarbone de cette sculpture. On s'est rendu compte qu'elle était du 8e, 9e siècle de notre ère. Donc probablement une des plus vieilles sculptures sur bois de toute l'Afrique centrale, si pas de toute l'Afrique subsaharienne. Et alors on a commencé à discuter et on s'est rendu compte que c'était très très probablement un oryctérope. Alors on a hésité, c'était peut-être un zèbre, un truc comme ça. Et puis j'ai eu l'occasion pour le catalogue d'une exposition à la Royal Academy à Londres de reprendre le problème et de dire non, avec il y a quelques détails qui font que c'est manifestement un oryctérope. D'où mon accointance avec cet animal.
2: L'oryctérope, dont on peut consulter l'allure sur Internet. Hein. Alors, Seth, c'est l'une des plus anciennes divinités égyptiennes. On peut le rencontrer sous différents qualificatifs. Hein. On peut l'appeler le dieu rouge, le dieu grande de force. On le représente donc avec cette tête dotée de ce museau effilé, ses oreilles droites coupées. Et puis son corps, celui d'un humain, il est le dieu du désert, du chaos, de la confusion, de la perturbation. Il règne sur des zones arides, sur des contrées étrangères aussi. Et puis il est le dieu aussi des phénomènes météorologiques. C'est important ça, Pierre Demarais, cet aspect.
6: Oui, mais pas seulement des phénomènes météorologiques. Ouais. En fait, il est le dieu du désordre, il est le dieu du chaos. Dans l'écriture égyptienne, son déterminatif est assez fréquent. Il n'est pas très souvent représenté, puisque c'est un dieu plutôt maudit qui apporte plutôt la poisse qu'autre chose. Mais son déterminatif est très fréquemment utilisé pour toute une catégorie de perturbation de l'ordre. L'agression, se battre, être arrogant, rugir, dans le domaine météorologique aussi, la tempête, la pluie, dans le domaine médical, la maladie, la souffrance. Et donc c'est un dieu qui, au départ, est très très... connecté négativement et qui en même temps est très ambivalent. Et il va devenir au fil du temps, parce qu'il faut quand même se rendre compte que entre les premiers pharaons et le dernier pharaon, c'est une période absolument immense. Oui. Hein, il y a à peu près autant de temps entre le premier et le dernier pharaon qu'entre le dernier pharaon et nous. Il va devenir, la partie négative de Seth va l'emporter et va le rendre quelque part vraiment le dieu du mal absolu. Mais un peu plus tôt, il est, et dans les premières dynasties, il est associé au premier pharaon. Et donc ça pose aussi, pour les égyptologues, une question quand même un peu étonnante.
2: D'autant qu'il arrive déjà, je dirais, dans un contexte de violence, puisqu'il a une naissance très brutale, prématurée, il a déchiré le flanc de sa mère, et pour cette raison, il va être craint par les femmes enceintes comme une puissance qui cause des avortements. Et puis, il y a surtout ce récit de l'affrontement, de la rivalité avec son frère, donc Osiris. Qu'est-ce que c'est que cet affrontement, Pierre Demarais ?
6: Oui, alors ça, c'est l'histoire assez complexe des débuts des principales divinités de ce qu'on appelle les Naïdes, hein, les Néades. C'est les neuf divinités principales de la mythologie égyptienne. Hein. Au départ, il y a le démiurge Atum, et puis il a deux enfants qui sont des jumeaux, l'humidité Tefnou et l'air Chou. Et puis cela donne un autre couple de jumeaux, et là ça sent bon l'Afrique aussi, la terre Geb et le ciel, la déesse Nu, qui est une voûte étoilée, arc-boutée comme ça, qui est la déesse Nout. Et Geb et la terre et le ciel vont avoir quatre enfants, Osiris, Isis, Seth et Nephthys. Osiris et Isis vont se marier, ils vont avoir un enfant, Horus, et Seth va épouser Nephthys. Et Oui.
2: Et donc, il y a cette rivalité avec Osiris, mais elle est quand même importante, parce que ça, pour la suite même de vos travaux, il y a certains symboles qui vont vous aider, vous mettre sur la voie, notamment lors de leur affrontement, Seth arrache l'œil d'Horus, et Horus blesse Seth au testicule. Et ça, c'est symboliquement très fort, et on retrouvera tout ça, enfin ce symbole, plus tard dans vos recherches.
6: Oui. Tout à fait. Non seulement l'un arrache l'œil de l'autre, et c'est pour ça d'ailleurs que l'œil d'Osiris va être un talisman contre la maladie. Osiris lui arrache les testicules, mais entre-temps, Seth lui avait éjaculé dans l'œil. Donc, en fait, il y a là une dimension sexuelle très très forte et très marquée qui revient quand on regarde un peu ailleurs en Afrique.
2: Ouais. Alors ça, c'est une très brève biographie de cet énigmatique dieu égyptien du désordre. Mais Seth, donc, n'est-il que cette bête chimérique ou bien un animal d'Afrique ? On a bien compris que votre thèse va s'imposer. Mais ce qui est passionnant, c'est ce que vous allez raconter lors de la conférence, ce qui est passionnant, c'est tout le long chemin qui vous y a mené à votre hypothèse. Et c'est un chemin qu'on va refaire avec vous, Pierre Demarais.
7: Typhon, le gonflé, est appelé ainsi parce qu'il est plein d'ignorance et d'erreurs. Il cherche à mutiler, à obscurcir la parole sainte. Voici donc le récit que l'on fait. Rhéa, dit-on, ayant eu avec Saturne un commerce secret, le soleil qui le sut, prononça contre elle cette imprécation. Puisse-t-elle n'accoucher ni dans le cours d'un mois, ni dans le cours d'une année. Mais Mercure, qui était amoureux de la déesse et qui avait obtenu également ses faveurs, joua au dé avec la lune et lui gagna un 72e de chacune de ses clartés. De la somme de tous ses 72e, il forma 5 jours qu'il ajouta aux 360. Ce sont ces 5 jours que les Égyptiens nomment Épagomène et qu'ils célèbrent comme anniversaire de la naissance des dieux. Le 3e jour vint au monde Typhon, non pas à terme ni par la voie ordinaire, mais en s'élançant à travers le flanc maternel, quand le frappant il avait déchiré. Le 3e des jours épagomènes était regardé par les rois comme néfaste, à cause de la naissance de Typhon.
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2: Voilà un extrait du traité de Plutarque, Isis et Osiris, Plutarque, un philosophe de l'Antiquité, donc qui se réfère souvent à Typhon pour l'associer à la divinité égyptienne Seth. Les histoires de la mythologie sont évidemment extrêmement complexes. Alors en 2005, Pierre Demarais, vous publiez donc une étude qui démontre que l'animal de Seth est en réalité un oryctérops, donc ce mammifère fouisseur et nocturne d'Afrique subsaharienne qui se nourrit de termites. Ça vous permet d'expliquer, selon vous, de nombreux aspects a priori contradictoire de Seth, on va y revenir, mais aussi de démontrer que les dieux de l'Égypte ancienne n'ont pas choisi des animaux pour s'incarner, mais ce sont les animaux bons à penser qui ont donné naissance aux dieux. Alors là, vous devez nous éclairer, qu'est-ce que ça signifie ? Qu'est-ce que c'est que des animaux bons à penser ?
6: Alors, l'idée, c'est que, en fait, l'origine de la religion égyptienne, c'est une religion animiste, comme dans beaucoup d'autres parties du monde, et que le monde est peuplé d'animaux, et certains animaux sont des animaux qui captent l'imagination, qui sont, par exemple, taxonomiquement inclassables, parce qu'ils sont bizarroïdes. Et un des plus beaux exemples de ça, c'est le pangolin, qui a été bien étudié par une grande anthropologue britannique, Mary Douglas, et c'est aussi une idée reprise par le grand anthropologue français Claude Lévi-Strauss. Et pour eux, c'est les animaux qui sont bons à penser plutôt que bons à manger, sont des animaux qui ont des caractéristiques qui semblent contradictoires. Par exemple, le pangolin, ben, c'est bizarre, il a des écailles comme un lézard, mais il nourrit ses petits avec du lait, puisque c'est un mammifère. Il grimpe aux arbres comme un écureuil, mais il a aussi des écailles comme un poisson. Il fait un jeûne à la fois comme un être humain. Il peut se redresser sur ses pattes de derrière et donner l'apparence, un peu une apparence anthropomorphe. Et donc, c'est un animal qui, symboliquement, va être une espèce de médiateur universel. Les animaux bons à penser sont tout le contraire des animaux bons à manger, ce qui fait qu'il y a aussi, on touche à les catégories bien connues de ce qui n'est pas cachère ou ce qui n'est pas halal, qui sont aussi certains animaux qui, dans une certaine logique de pensée, sont des animaux qui sont difficilement classables, ne correspondent pas à la classification des différents groupes ethniques qui pensent la classification des animaux et les mettent alors comme des animaux qui vont devenir et qui vont jouer un rôle particulier dans leurs croyances et dans leurs pensées symboliques.
2: Qui vont donc nourrir les imaginations. Et donc si cette est un oryctérope, symboliquement, ça fait déjà du sens, parce que l'oryctérope, c'est un animal nocturne qui vit dans un terrier, et pour vous, il y a une ligne directe, ça nous ramène à cette... Mais quel est le rapport, alors, justement ?
6: Mais justement, donc, à partir du moment où j'avais cette intuition par l'apparence de l'animal, et puis je me suis dit, mais en plus... Ça fait du sens parce que, comme vous venez de le dire, le dieu Seth, lui, il conduit la barque solaire pendant la nuit dans le monde souterrain. Et donc, non seulement il y avait une apparence qui semblait correspondre, mais en plus, symboliquement, certains aspects de la mythologie égyptienne semblaient correspondre aussi.
2: Alors, votre recherche aussi, Pierre Demarais, elle pose des questions sur des différences peut-être entre le monde francophone, le monde anglo-saxon, parce que si dans le monde francophone, peu de gens connaissent cet animal bizarre, l'oryctérope, il n'en va pas de même dans le monde anglo-saxon. On le connaît mieux, déjà rien que parce qu'il s'appelle aardvark, c'est ça, ce qui
6: oui.
2: signifie...
6: Parce que de façon amusante, oryctérope est un nom très très savant, mm-hmm. on l'a aussi appelé simplement cochon de terre en français, ouais. mais en anglais ça s'appelle le aardvark. Et pourquoi le aardvark? C'est en fait un mot qui vient de l'afrikaner, donc du néerlandais, aard, la terre, et vark, le cochon. Ouais. Et alors pourquoi est-ce que même le moindre écolier au fin fond des États-Unis qui ne sont pas réputés pour être très avancés dans leurs études scientifiques, savent ce que c'est qu'un aardvark, parce que c'est en fait le premier mot du dictionnaire anglais, ouais. avec deux A, aussi simple que ça.
2: Mais vous dites aussi, au fond, comment se fait-il que personne n'ait eu cette idée avant moi, avant vous ? Il y a aussi, là, on touche à la recherche, aujourd'hui, la recherche dans le monde francophone, ou la recherche en français, qui a moins d'influence qu'auparavant. Vous dites, au fond, les chercheurs ne lisent même plus en français.
6: Oui, et c'est d'ailleurs pour ça qu'après l'article que j'ai fait dans une des grandes revues fondées par Champollion, ouais. De l'Institut français d'archéologie orientale au Caire, j'ai repris, puisque au fil du temps, j'ai continué à accumuler des arguments pour que l'on admette enfin, que les égyptologues admettent enfin que Seth était un oryctérope, parce que les zoologues le leur disent depuis le milieu du 19e siècle. Il y a une longue suite de gens qui ont dit mais c'est un oryctérope. Ouais. Et malgré tout, la proposition avait été rejetée par deux, trois égyptologues, zoologues, qui ont des termes un peu grandiloquents, en disant « mais comment est-ce qu'on peut imaginer que ce dieu extraordinaire, magnifique, superbe, soit cet animal qui ressemble à un cochon, complètement difforme et autres et donc voilà, c'est ce qui a fait le changement de ce point de vue-là.
2: On a envisagé toute une sorte, justement, depuis Champollion, enfin Champollion y compris, toutes sortes d'animaux. Parfois, on a proposé des solutions extravagantes. On a parlé de chameaux, d'okapis, de souris et beaucoup d'autres choses encore. Même
6: Oui. La liste est longue. Je me suis même rappelé à un moment que dans mon cours de néerlandais à l'Athénée, qui s'appelait Opnieuwegen, il y avait un chapitre où on disait que c'était peut-être un okapi. Oui, on a inventé toute une série d'animaux pour peu qu'ils ont un museau un peu allongé et surtout des grandes oreilles comme l'âne. Et ce qui fait. Et le problème, c'est que l'oryctérope, quand on le voit, c'est un mélange tellement improbable, tellement disparate d'éléments, du cochon, de l'âne, d'une queue de kangourou, avec des apparences et un comportement de taupe, mais qui en même temps se met sur ses pattes arrière, que il se prête en fait très très bien, et c'est ce qui arrivera au fur et à mesure du temps. Donc mon argument, c'est de dire, au fil du temps, c'est clair que l'Oryctérope est un, que Seth est devenu un animal chimérique, mais à l'origine, dans des périodes très très anciennes, avant le pré-dynastique, vraiment dans la préhistoire de l'Égypte, préhistoire d'ailleurs que les Égyptiens partagent avec une partie de la préhistoire soudanaise, les sites au nord du Soudan, il est très très vraisemblable que c'était
2: leur source d'imagination pour construire la représentation de Seth. Alors on va revenir justement à tous aux arguments que vous avez développés donc pour appuyer votre thèse, l'animal qui représente Seth est donc un oryctérope. Nous sommes avec Pierre Demaret.
8: La petite figurine animale était sans aucun doute l'ornement d'un peigne ou d'un objet similaire. Il est intéressant, puisqu'il semble être la toute première attestation de cette bête étrange dédiée au dieu Seth, sur qui tant a été écrit, sans jamais déterminer d'une manière satisfaisante si c'était un chien, un âne ou un okapi. Ici, ses énormes oreilles, sa longue figure et son grand museau semblent suggérer une origine asinienne.
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2: Un extrait du rapport de fouille des égyptologues Edward Ayrton et William Lote, qui est paru en 1911 et qui décrit ici un objet trouvé sur le site du cimetière d'El Maasna en Haute-Égypte. Alors pour vérifier donc votre thèse, votre hypothèse au départ, il y a plusieurs types d'arguments, hein, Pierre Demaret. Tout d'abord l'iconographie. Elle nous permet de vérifier que l'animal de Seth est bien un oryctérope. Il y a beaucoup de ressemblances entre les deux en effet.
6: Donc il y a ce long museau terminé par un groin. Pardon. Il y a ces très très grandes oreilles. On sait aussi que c'est un quadrupède, qu'il a une très longue queue, qu'il a un corps assez massif et qu'il a des griffes.
2: Ouais. Mais cette représentation, elle va changer aussi. C'est ce qui rend difficile l'identification de cette. Les sculpteurs, etc., vont avoir des variantes.
6: Oui, au cours du temps, comme il a été diabolisé, on lui a donné parfois le bec d'une sorte d'oiseau de proie. À d'autres moments, on l'a transformé en âne. On l'a même transformé en hippopotame. Et donc, au fur et à mesure du temps, les artistes égyptiens ont joué avec lui. D'autant plus facilement que, comme c'est un animal extrêmement difficile à observer dans la nature, ils avaient probablement très très peu, ou ils ont eu très très peu, même au début, même dans la préhistoire, dans la période pré-dynastique, l'occasion de l'observer.
2: Et même, il aurait disparu justement dans cette période pré-dynastique en même temps que la grande faune d'Afrique, c'est ça?
6: Oui, alors ça c'est le problème, c'est qu'actuellement on n'a pas retrouvé dans la vallée du Nil de restes d'oryctérope, de squelettes d'oryctérope, et donc voilà, ça c'est un problème. Mais à partir du moment où jusqu'au pré-dynastique, même jusqu'aux premières dynasties vers 3100 avant notre ère, on sait qu'il y avait des girafes, des éléphants et autres dans la vallée du Nil, des animaux qui ont disparu de la région à la fois à cause déjà du changement climatique et aussi probablement de la chasse et en plus de la compétition à la fois des populations sur cette ressource et du changement climatique. Mais s'il y avait cette faune-là, évidemment, il devait y avoir les termites et il devait y avoir des oryctéropes. En plus, dans le Sahara, on a des attestations de peintures rupestres qui montrent des oryctéropes. Et récemment, j'étais dans l'extrême nord du Tchad, dans l'Enedi, et les collègues là, des parcs nationaux, m'ont dit qu'ils venaient de découvrir, à leur grande surprise, en plein désert, la présence d'oryctéropes. Donc il y a toutes les raisons de croire que l'oryctérope était, en tous les cas, présent jusque dans les toutes premières dynasties, et s'il n'était plus présent par la suite, que les Égyptiens qui étaient en contact avec le monde nubien, avec ce qui se passait plus au sud, avaient des interactions et devaient en entendre parler.
2: Mais justement, cette disparition, cet éloignement, c'est un argument qui pourrait nous faire penser qu'effectivement, il représente Seth, puisque Seth, on l'a dit, représente aussi, enfin, est aussi un dieu du désert. Dieu du désert et de l'étranger, c'est ça, enfin.
6: Oui, et effectivement, on a des textes où on dit Seth est le dieu du désert et il n'est plus chez nous et il ne doit plus revenir. Mm-hmm. Oh, ouais. Comme s'il avait gardé la mémoire parmi les Égyptiens qu'il avait été présent et qu'il avait disparu. Tant mieux, ouais, disait-il sans doute.
2: Alors, morphologiquement, si on revient encore à la morphologie, les pattes avant de l'oryctérope sont très puissantes. On l'appelle parfois le bulldozer africain. Là aussi, c'est un argument en faveur de Seth. Si
6: voilà. Dire. Alors, les divinités égyptiennes sont... on leur attribue une quantité d'épithètes, notamment grande force. Hein, c'est un épithète qui revient souvent pour beaucoup de divinités. Ouais. Mais pour Seth, il y a une épithète très très spécifique, c'est très fort des pattes avant. Oui. Et donc là, l'oryctérope, il s'y retrouve complètement.
2: Mais aussi ce museau fouisseur, hein, donc qui creuse la terre, là aussi, c'est un rapport direct avec Seth ?
6: Oui, il y a l'idée que Seth... à un certain moment, on doit se courber tellement devant Osiris, je crois, ouais, qu'il en fait saigner son museau, et ça aurait donné lieu à un rituel qui est le rituel de frapper la terre ou de couper la terre. Donc c'est un argument de plus, mais il y a énormément d'arguments quand on commence à regarder le comportement de l'oryctérope.
2: Ouais. Un peu partout en Afrique, d'ailleurs, l'oryctérope est une symbolique à la fois bénéfique et maléfique. Vous le disiez, chez les Tabois, c'est une population d'Afrique centrale qui vit principalement dans le sud-est de la République démocratique du Congo. L'oryctérope est le protagoniste du mythe de la création. Alors, comment ça s'explique? Et là aussi, encore une fois, quel rapport pourrait-il y avoir avec Seth?
6: Oui.
2: Chez les Tabois, donc.
6: Pour les Tabois, il y a une première divinité, un personnage qui s'appelle Muntumbi, qui se trouve au fond d'un trou, finalement, il va en sortir et il va ramener avec un panier le soleil à la surface.
2: C'est une bête qui peut être aussi invisible, et là, ça nous fait penser quoi, à un sorcier, c'est ça?
6: Oui, pour les Tabois aussi, les Tabois disent, et beaucoup de vieux Tabois, même très âgés, disent qu'ils n'ont jamais vu de leur vie un oryctérope, mais on voit ses traces. Il a des traces très caractéristiques, parce que il a seulement trois griffes sur la patte avant, et alors les Tabois disent, voilà, c'est comme le sorcier, on sait qu'il existe, on voit qu'il se promène pendant la nuit, mais on ne le voit pas. Et donc c'est une raison de plus de l'associer à ce côté alors maléfique.
2: Tout comme Seth qui tue Osiris, qui est donc un dieu ou un démon de la mort, l'oryctérope, pardon, est aussi lié à la mort. Pourquoi, en quoi?
6: Alors l'oryctérope est lié à la mort à travers presque toute l'Afrique. Pour deux raisons, c'est-à-dire que, comme d'ailleurs le pangolin, si on l'agresse, il se dresse sur ses pattes avant, il ressemble à un être humain. Ouais. Et en même temps, il vit sous terre, il vit là où on enterre les morts. Et donc, il est bien souvent vu comme un personnage ressuscité, un ancêtre ressuscité.
2: Bon nombre de concepts encore récurrents sont associés à l'oryctérope en Afrique subsaharienne et qui évoquent donc ceux associés à Seth. On va le voir encore avec Pierre Demaret.
9: On dirait des grognements, mais j'entends aussi comme un bêlement de brebis. Une brebis au cœur de la savane, impossible. Oh, j'ai trouvé.

0: gris. Il n'est pas très haut sur pattes. Sa tête allongée est surmontée d'oreilles de lapin et prolongée d'un groin de cochon. Sa queue ressemble à celle d'un kangourou et ses longues griffes sont dignes de celles d'un fourmilier.
1: Hey, mais ça sent grave le termite par ici.
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4: Voilà, ça c'est la série de podcast Bestiole, une série de France Inter réalisée en partenariat avec le Muséum d'Histoire Naturelle de Paris. Alors, le lien étroit établi entre l'oryctérope et la sexualité masculine aussi, il vous a semblé évident, Pierre Demaret, et notamment quand on observe les Bamana, c'est ça? C'est un peuple d'Afrique de l'Ouest. Alors, de quelle manière, quel rapport avec la sexualité masculine?
5: Les Bamana ou les Bambara, ouais. Connus du côté du Mali, pour eux, l'oryctérope est un animal très très important dans leur grand rituel d'initiation, le Chiwara. L'oryctérope jouit d'un prestige considérable et lorsqu'on initie des néophytes, on les fait rentrer dans un terrier éventuellement d'oryctérope pour leur inculquer la persévérance et surtout la persévérance dans le travail de la terre. Mmh. C'est vraiment l'animal qui creuse par excellence. Sa queue symbolise la force. Mais aussi, ce qui est intéressant, c'est que vu de loin, un oryctérope qui creuse une termitière pour se nourrir ressemble à un agriculteur qui travaille le champ avec sa houe, qui sarcle son champ, ou aussi à un homme qui copule. Mmh.
4: C'est un mouvement de va-et-vient. Hein.
5: Voilà, c'est un mouvement de va-et-vient qui fait que, quelque part, dans la pensée Bamana, on va superposer la copulation, le travail de l'agriculteur, le travail de la terre, mais aussi, du coup, la fécondité, le mariage, le soleil, mmh. et on revient au soleil... Tiens, Seth n'est pas loin. Ouais. La voûte céleste, tiens, la mère de Seth n'est pas loin. Enfin, il y a là de nouveau toute une série de choses. Et pourtant, on est à l'autre extrémité de l'Afrique par rapport au Tabwa dont on parlait il y a quelques instants. Ouais. Et chez les Tabwa aussi, et c'est ça qui est absolument fascinant, il y a un autre aspect de l'oryctérope qui fait qu'il est lié à la sexualité masculine et à une sexualité débordante, c'est que pour les Tabwa, son long museau terminé par un goin ressemble à un phallus. Mmh. À un point tel que si on trouve un cadavre d'oryctérope, il faut couper le museau de l'oryctérope en rondelles, comme des rondelles de saucisson, ouais. pour que les femmes ne puissent surtout pas voir ça, parce que ça pourrait leur donner des idées suspectes.
4: Alors là, on est plutôt dans des vertus bénéfiques, enfin la procréation, la fertilité, etc. Mais il y a aussi un côté maléfique, on l'a dit, Seth est ambivalent. Et par exemple, on revient à l'histoire donc, de son combat avec Osiris. Oui, il vous lisez, il abuse sexuellement d'Osiris, et donc là, c'est l'aspect sexuel, mais dans un côté très négatif.
5: Oui, mais je pense qu'il est vraiment, pour le début de la religion égyptienne, Seth était vraiment un symbole phallique, en fait, essentiellement, lié d'ailleurs à un sceptre aussi, qui joue un rôle très très important dans la religion égyptienne, qui est le Ouas. Et il est très probable que le Ouas a aussi cette dimension de symbole de virilité, ouais. de virilité par excellence.
4: On peut aller faire un tour aux côtés de chez les Rubakas. On les trouve où, les Rubakas?
5: Au Cuba, oui.
4: alors là, on va être plutôt du côté de ce qu'on disait tout à l'heure. Donc, Seth qui arrive au monde en déchirant le flanc de sa mère. Là, chez les comment vous dites-vous?
5: Au Cuba.
4: Les Rubakas. Là aussi, il y a une symbolique de...
5: Et pas seulement. D'ailleurs, ouais. entre-temps, depuis mes derniers articles, j'ai aussi découvert que dans l'extrême nord-est du Congo, chez les Mangbetu aussi, on faisait très explicitement le lien entre les chefs et l'oryctérope. Mmh. Et ce lien, on revient alors au rôle des animaux bons à penser, comme l'oryctérope ou comme le pangolin, qui chez les lélés...

0: symbolise aussi le chef, c'est que ce sont des animaux qui sont des médiateurs. Ils sont à la limite entre le ciel et la terre, entre la nature et la culture. Ils sont des garants de l'ordre cosmique, de l'ordre social. C'est des animaux qui sont un peu dans toutes les sphères, comme le roi. Et comme le pharaon, et c'est vraiment un aspect fondamental de la religion égyptienne, c'est d'attendre du pharaon qu'il jugule le désordre, qu'il fasse désigner l'ordre. Et donc c'est pas du tout étonnant qu'un animal comme ça et que Seth soient associés aux premières dynasties.
1: Si Seth est bien un oryctérope, aujourd'hui, il y en a qui contestent votre thèse, Pierre de Marais ? Est-ce qu'elle est contestée, votre thèse ?
0: Alors non, je n'ai pas contesté, non, au contraire, mes idées font leur chemin. Ouais. Je dois d'ailleurs investiguer s'il n'y a pas quelqu'un qui m'a un peu plagié récemment.
1: Ah oui.
0: Mais ça commence à cheminer dans ce monde quand même très très clos de l'égyptologie. Et c'est pour ça que je tiens toujours à dire que je viens là avec une perspective extérieure d'africaniste, et pas d'égyptologue.
1: Alors, mais comment avez-vous procédé pour vos recherches ? Vous êtes plongé dans vos archives, vous avez consulté, j'imagine, des archives à droite, à gauche. Comment se fait le travail du chercheur ?
0: Alors là, c'est du travail d'anthropologue au départ. C'est vraiment aller dans toutes les publications un peu partout en Afrique de mes collègues anthropologues depuis très longtemps et d'essayer de voir systématiquement, c'est un travail de bénédictin, de voir, tiens, est-ce que l'oryctérope a une place dans la symbolique de ces populations. C'est aussi du point de vue archéologique, c'est aussi en parler à des collègues en disant, tiens, est-ce que tu connais des représentations rupestres d'oryctérope en Afrique du Sud ou dans le Sahara, et puis de temps en temps, oui, bingo, il y a quelque chose de ce côté-là.
1: Alors ce qui est intéressant, évidemment, dans le cheminement qui vous mène à l'identification donc, de l'oryctérope en tant que figure qui représente Seth, c'est que ça rappelle que l'Égypte est bien en Afrique. On a tendance à l'oublier, selon vous ?
0: Oui, je pense que les Égyptiens actuellement, et les égyptologues un peu, ont eu toujours tendance à se tourner et à regarder vers le monde classique gréco-romain et un peu oublier que les racines de l'Égypte sont aussi certainement des racines africaines. La langue égyptienne ancienne est une langue d'origine africaine. Et je suis absolument convaincu que de ce point de vue-là, chercher un peu plus va permettre d'éclairer d'autres aspects qui apparemment sont mystérieux, mais si on le regarde avec un regard d'Africain, peut s'éclairer soudain.
1: Et quels sont ces aspects, un ou deux aspects comme ça qui nous permettraient d'y voir plus clair justement sur l'histoire de l'Égypte ?
0: Par exemple, le rôle des rois, le rôle de la divinité comme garant de l'ordre, comme par exemple aussi l'idée chère aux Bantous qu'il est très très important, et c'est le rôle du souverain dans toute une série de grands royaumes du Congo ou de Tanzanie ou d'Afrique du Sud, c'est que le souverain est celui qui doit garder la bonne distance entre le ciel, mais surtout le soleil et la terre, pour éviter que le soleil ne brûle la terre. Et tiens, Seth, une de ses fonctions, c'est d'être responsable de soutenir la voûte céleste et de garder l'écart.
1: Oui.
0: Et donc on est là dans quelque chose qui est vraiment quelque chose de très spécifique à l'Afrique, cette préoccupation de garder le soleil à la bonne distance de la terre pour qu'il ne brûle pas la terre, quelque chose qu'on aimerait bien avoir en Belgique de nos jours.
1: Oui.
0: C'est vraiment... Donc il y a énormément d'aspects quand on commence à creuser. Mais en même temps, il ne faut surtout pas me faire dire que les civilisations africaines découlent de l'Égypte, comme ça a été souvent la thèse encore très très répandue. En fait, ce qui est très probablement le cas, c'est que les civilisations africaines et l'égyptienne trouvent leur origine dans ces civilisations qui vivaient au Sahara avant qu'ils ne s'assèchent.
1: On va pouvoir poursuivre la conversation avec vous, Pierre Demaret, le 29 mardi prochain à 17h à Bruxelles, au Palais des Académies. Pierre Demaret, anthropologue, archéologue, africaniste, vous avez été professeur et recteur de l'Université libre de Bruxelles et vous êtes le président du conseil scientifique du Musée royal de l'Afrique centrale. Merci beaucoup de nous avoir apporté vos lumières aujourd'hui, Pierre Demaret. Restez avec nous, on se retrouve juste après les informations de 14h. Mais en attendant, là, on va faire une petite pause, une madeleine musicale que l'on croque en compagnie d'Alain Bachung.

0: La petite entreprise en 1994, c'était Alain Bachung. Restez avec nous, on va se retrouver juste après les informations de 14h et on vous propose le dernier épisode de la série signé Eric Close et Laurent Nélissen. 4 années de résistance aujourd'hui après le combat, c'est les traces de la résistance à l'ennemi pendant la Seconde Guerre mondiale, dans les traces dans notre récit national. À tout de suite.
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0: Le point sur l'actualité, c'est avec Marie-Laure de Kerckhove.
20: Bonjour à toutes et tous. Ouverture d'un procès très médiatique ce matin devant les assises du Brabant Wallon. Celui de Nicolas Hulens, accusé d'avoir tué sa belle-mère le 29 mars 2023. La journée d'aujourd'hui est consacrée à la lecture de l'acte d'accusation. La question de la préméditation est au centre de ce procès. Les questions d'argent aussi. La famille Hulens est l'une des plus riches de Belgique. Nicolas Hulens reprochait à sa belle-mère de dilapider l'argent de son père. Il reconnaît l'avoir tué, mais affirme qu'il n'a pas prémédité son acte. Vaste opération anti-drogue cette semaine dans les provinces de Limbourg et du Brabant flamand. 18 lieux ont été perquisitionnés et les services de police ont découvert deux cultures de cannabis actives à Wellen et Oudtshoorn avec un total de 1300 plants. Les inspecteurs ont aussi saisi 300 000 euros en cash, 11 kilos de cannabis et 1,5 kg de cocaïne. 10 personnes ont été interpellées. À la Louvière, dans le Hainaut, une grève spontanée, des perturbations aujourd'hui dans la circulation des bus du groupe LeTec. Au niveau du dépôt d'Oudin, un bus sur deux est à l'arrêt, deux membres du personnel ont été agressés, un chauffeur a été giflé par un passager et un conducteur, lui, aurait été bousculé. La grève doit durer toute la journée. La Pologne dénonce un acte de sabotage, un incendie s'est déclaré dans une station de communication par satellite Starlink, utilisée par la Pologne et l'Ukraine. Cet acte de sabotage a été délibérément conçu pour mettre la station hors d'usage, a dit le ministre polonais des Affaires étrangères, et perturber l'accès à Internet de diverses institutions, y compris l'armée ukrainienne. Le Kremlin va étudier avec attention l'invitation faite par Donald Trump à son homologue russe Vladimir Poutine de participer au sommet du G20 prévu en décembre aux États-Unis. Un geste qui ne passe pas inaperçu 7 ans après sa dernière apparition en personne au G20 et plus de 4 ans après le début de l'invasion à grande échelle de l'Ukraine. Une invitation hautement symbolique à laquelle la Russie n'a pas encore officiellement répondu. Et puis au tennis, la Belgique est éliminée en quart de finale de la Coupe Billie Jean King par l'Ukraine après sa défaite 6-3-6-3 lors du double. Avant cela, en simple, Grete Minen avait pourtant créé l'exploit en battant l'Ukrainienne Elina Svitolina, 7e joueuse mondiale. Voilà pour les infos, merci d'être avec nous.
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0: Merci Marie-Laure de Kerckhove. Rendez-vous à 15h pour d'autres informations sur RTBF La Première.
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0: 12 jours, c'est ce qu'il faudra aux forces alliées, essentiellement américaines et britanniques, pour libérer la Belgique. Une avancée fulgurante due en grande partie à l'occupant allemand qui a choisi de quitter le pays dans la hâte plutôt que d'affronter l'ennemi. Le 14 septembre 1944, l'essentiel du territoire vit donc au rythme de la victoire. Alors quel rôle la résistance a-t-elle joué dans la libération du pays ? Quelle était sa place et son influence dans la société belge ? D'après-guerre, quelles traces a-t-elle laissé par la suite dans le récit national et la mémoire collective ? Autant de questions auxquelles nous allons tenter d'apporter des réponses dans Après le combat. C'est le dernier épisode de la série 4 années de résistance, réalisée par Eric Close et Laurent Nélissen.
3: Le 2 septembre 1944, les Alliés entrent en Belgique par la frontière française dans la province du Hainaut. Le lendemain, par la voix des ondes, le gouvernement belge, toujours en exil à Londres, rend un vibrant hommage aux troupes libératrices ainsi qu'aux résistants, désignés dans cette allocution de combattants du front intérieur.
9: Mes chers compatriotes, voici la nouvelle attendue depuis si longtemps.
3: Hubert Pierrelot, Premier ministre, en septembre 1944.
9: Les armées alliées ont pénétré en Belgique. Elles avancent d'un élan irrésistible et chacun de leurs pas délivre une fraction de notre territoire. Je veux dire la reconnaissance avec laquelle la Belgique accueille ses libérateurs. Ils ont livré pour la paix du monde l'une des plus grandes batailles de tous les temps. Les forces alliées vont rencontrer les combattants du front intérieur qui leur prépare les voies. À tous ces braves, dont bientôt la Belgique et le monde connaîtront les exploits, nous crions courage, un dernier effort, et nous les aurons.
3: Depuis le débarquement de Normandie le 6 juin 1944, ces combattants du front intérieur, et en particulier la résistance armée, préparent le terrain pour les alliés. L'armée secrète, le groupe G, les partisans armés, entre autres, commettent un nombre impressionnant de sabotages dans le pays, et plus précisément en Wallonie. en visant le réseau ferroviaire, les voies navigables, les infrastructures énergétiques, l'industrie lourde, la résistance cherche à affaiblir la machine de guerre allemande et à contrarier ses capacités de déplacement, avec un certain succès d'ailleurs. Lorsque les Alliés entrent en Belgique le 2 septembre, la résistance armée s'attend à participer à des opérations militaires aux côtés des Britanniques et des Américains. Elle s'est d'ailleurs préparée à mener des actions de guérilla dans le but d'harceler les troupes allemandes, voire de ralentir leur repli. Or, l'avancée alliée est tellement rapide que la résistance n'a que peu d'occasions de s'illustrer sur le terrain.
4: Les grandes villes, hein, que ce soit Bruxelles, Anvers, Liège, un peu plus tard, mais en quelques jours, tout est libéré.
3: Fabrice Martin, historien au CG Soma.
4: L'essentiel, je dirais, de l'apport de la résistance dans ces journées de septembre 44, d'abord quelques résistants qui aident les troupes britanniques à foncer sur Anvers, hein, ça va surprendre les Allemands, et ça va permettre rapidement de pouvoir libérer le port, en tout cas à partir de novembre 44, hein, et ça c'est quand même quelque chose de très important, même au niveau, disons, de l'issue de la Seconde Guerre mondiale. Alors une autre chose qu'on connaît moins du côté francophone, c'est l'aide des résistants dans ce qu'on appelle la poche de Mons, puisqu'il y a eu quand même plusieurs dizaines de milliers de soldats allemands qui sont coincés par l'arrivée rapide des Américains, cette fois-ci dans le Borinage et à Mons. Et là, les résistants aident de façon armée à combattre les Allemands qui sont coincés dans cette poche de Mons. Donc voilà, il s'agit là de l'apport le plus important de la résistance à la libération, mais pour l'ensemble de la population, pour la Belgique, c'est presque inespéré que la libération se soit passée aussi rapidement et sans trop de dégâts.
3: Débarrassé de la tyrannie nazie, le gouvernement qui est rentré en Belgique début septembre 1944 souhaite rétablir l'état de droit le plus rapidement possible. Malgré un sentiment de vengeance bien présent au sein de la population, les exactions contre les collaborateurs sont moins nombreuses chez nous qu'en France, par exemple, où la justice expéditive fait des ravages. En Belgique, la répression de la collaboration, encadrée par les autorités, se met en place rapidement. Les traîtres, les collabos et les inciviques sont jugés par des juridictions militaires, ce qui n'empêche pas les règlements de compte de se produire, ça et là, parfois de manière très brutale. Dans cette Belgique qui redémarre petit à petit, la résistance joue un rôle mineur. Peu considérée par la population qui connaît mal son action pendant l'occupation, la résistance ne jouit pas du prestige des alliés libérateurs. Rapidement écartés des missions de maintien de l'ordre, les résistants ne remplissent que des tâches subalternes, comme la surveillance des voies de circulation ou encore la garde de prisonniers allemands et de collaborateurs présumés maintenus en détention.
4: Ce qu'il y a surtout...
3: Fabrice Martin, historien au CG Soma.
4: C'est un peu une attitude ambivalente aussi des autorités, c'est-à-dire on leur confie un sale rôle, c'est-à-dire de constituer des lieux de détention provisoires où sont enfermés ceux qui sont soupçonnés de collaboration. Hein, et donc les résistants jouent alors ce rôle de gardien, de prison, si j'ose dire, de centre de détention pendant ces quelques mois. Et donc ils interviennent aussi pour le ravitaillement, hein, parce que ça c'est peut-être la priorité essentielle à côté de la répression de la collaboration de la population à l'époque, c'est de retrouver un ravitaillement après le chaos justement de l'été et du début septembre 1944. Et il y a des comités de ravitaillement qui s'établissent et donc les résistants travaillent à ça. Et il faut le dire, rapidement, après l'une ou l'autre semaine, les résistants acceptent plus ou moins partout de rendre la main aux autorités légales qui reviennent.
3: À Londres, pendant les années d'exil, le gouvernement belge s'est abstenu d'accorder une confiance aveugle à la résistance, à tort ou à raison. Depuis son retour en Belgique, l'exécutif n'a pas changé d'attitude. La méfiance à l'égard de la résistance reste de mise. Dans le viseur du Premier ministre Hubert Pierlot, il y a d'un côté l'armée secrète, composée en grande majorité de militaires, très à droite et léopoldistes, et de l'autre, il y a le front de l'indépendance et les partisans armés, plus hétéroclites mais dirigés par les communistes. Armée secrète, front de l'indépendance, partisans armés, Pierlot ne leur fait pas confiance. Il les qualifie même de dangereux. Il craint que ces mouvements, essentiellement armés, et la tentation de bousculer, voire de prendre le pouvoir d'une manière ou d'une autre. Une inquiétude pas si infondée que cela dans un pays dont les institutions renaissantes sont encore fragiles, voire instables. Dans cette Belgique fraîchement libérée, il n'est pas encore question du retour du roi Léopold III, toujours prisonnier avec sa famille en Allemagne. En son absence, c'est son frère Charles qui s'assied sur le trône en tant que régent. Un régent élu par le Parlement le 21 septembre 1944. Comme le veut la tradition, lorsqu'un nouveau chef d'État prend ses fonctions, le gouvernement lui remet sa démission. Hubert Pierlot, Premier ministre, respecte la règle et annonce par la même occasion qu'il souhaite en finir avec l'exercice du pouvoir. Hélas pour lui, les tentatives de former un nouveau gouvernement avec d'autres candidats Premier ministre échouent. Le régent n'a d'autre choix que de se tourner alors vers Hubert Pierlot qui accepte de reprendre le chemin du 16 rue de la Loi, le désespoir au cœur, dira-t-il. Le 26 septembre, un nouveau gouvernement Pierlot est donc formé. Il s'agit d'une coalition d'union nationale qui regroupe les catholiques, les libéraux, les socialistes et, fait inédit, les communistes. Parmi les 19 ministres, il y a deux communistes, Raymond Dispy et Albert Marteau. À leur demande express, ils sont accompagnés au gouvernement d'un sympathisant de choix, Fernand Demagny, ancien résistant qui a dirigé dans la clandestinité le front de l'indépendance.
1: C'était un gouvernement bien calme.
3: Fernand Demagny, résistant, ministre du gouvernement Pierlot.
1: Il y avait M. Pierlot, qui était un gentleman un peu borné, mais gentleman tout de même, c'est l'essentiel. Il y avait Spaak, il y avait le populaire Victor de Lavelay, miné déjà par le mal qui allait l'abattre. Il y avait aussi Gut, le plus impopulaire de nos ministres. Dans ce gouvernement, sortant du maquis, je me trouvais un peu dépaysé par les ors de ces cabinets ministériels.
3: Bien que reconnu officiellement et représenté au gouvernement, la résistance alimente plus que jamais les inquiétudes. Les plus grandes préoccupations émanent du Haut Commissariat à la Sécurité de l'État, le HCSE en abrégé, un organisme temporaire chargé de coordonner l'action des autorités belges dans le domaine du maintien de l'ordre et de la sécurité de l'État. Le magistrat qui dirige le HCSE, Walter Jean Gansoff van der Merch, prévient.
21: La situation des groupements de résistance est l'une des questions les plus graves, en présence desquelles se trouve le gouvernement aujourd'hui. La situation demeure extrêmement sérieuse, particulièrement dans les centres industriels, tant en Wallonie qu'à Anvers et au Limbourg. Le danger émane du front de l'indépendance et des partisans armés.
3: Par conséquent, à la fin du mois de septembre 1944, le Haut Commissariat à la Sécurité de l'État préconise, je cite, « une série de mesures tendant à résorber définitivement ces groupes et à réduire à néant leur volonté de s'ériger en contrôle permanent de l'autorité ». Fin de citation. Pour appuyer sa recommandation, Gansoff van der Merch fait appel au général Eisenhower, le commandant en chef des troupes alliées, à qui il demande d'adresser un message clair à la résistance. Le 2 octobre 1944, Eisenhower fait parvenir l'ordre du jour suivant.
22: Aux officiers et hommes de toutes les organisations belges de résistance. Pour la plupart d'entre vous, la lutte est terminée en tant que soldat de la résistance. Ceci ne veut pas nécessairement dire que l'on n'a plus besoin de vos services. La guerre est porté dans le pays de l'ennemi. Et si votre gouvernement vous commande de continuer la lutte comme membre de l'armée belge régulière, je serai fier de vous avoir une fois de plus sous mes ordres. Entre-temps, en ma qualité de commandant en chef, je désire dire aux soldats des groupes de résistance que ceux d'entre eux qui ne sont plus engagés dans la bataille serviront le mieux l'effort militaire en remettant leurs armes à leurs autorités et en attendant leurs instructions en ce qui concerne la meilleure façon de participer au combat futur. Ces armes sont requises d'urgence pour d'autres buts. Signé Dwight Eisenhower.
3: Quatre jours plus tard, le 6 octobre 1944, en écho à cette injonction du commandant suprême allié, tous les groupes et mouvements de résistance sont placés sous la responsabilité du général Yvan Gérard, un des anciens dirigeants de l'armée secrète. Désigné commandant général des troupes intérieures par la Défense nationale, Gérard a pour mission de veiller à la démobilisation et au désarmement de la résistance belge. Mais Yvan Gérard n'obtient pas les résultats escomptés. Trop diplomate ou trop timoré, le commandant des forces intérieures peine à persuader la résistance dans son ensemble de rentrer dans le rang. À l'exception de l'armée secrète et du mouvement national belge qui ont annoncé leur démobilisation, les autres mouvements, principalement de gauche, refusent la démobilisation et l'abandon de leurs armes. Excédés par ces atermoiements et la lenteur du processus, les Américains et les Britanniques font alors pression sur les autorités belges afin qu'elles règlent cette affaire sensible le plus rapidement possible. À partir du 31 octobre, le gouvernement se plie aux exigences alliées et prend les décisions suivantes. Tout d'abord, les résistants qui veulent continuer à combattre ou à servir pourront le faire à titre individuel dans l'armée, la gendarmerie, la police ou dans les services publics. 40 000 places leur sont ainsi réservées. Ensuite, via un arrêté ministériel publié le 13 novembre, les résistants reçoivent l'ordre formel de remettre leurs armes dans les 5 jours à la gendarmerie, ce qui met fin, de facto, à leur action. Rendre les armes. Le Front de l'Indépendance et les partisans armés ne peuvent ni ne veulent s'y résoudre. Quant aux ministres communistes, ils fustigent la démobilisation de la résistance qui a été encouragée et soutenue, dénonce-t-il, par des forces de droite réactionnaires présentes au sein même du gouvernement. D'un côté, on efface la résistance, déplore-t-il, alors que de l'autre, les collaborateurs issus du monde de la finance et de l'industrie ne sont pas inquiétés. Le 16 novembre, les deux ministres du Parti communiste, Raymond Dispy et Albert Marteau, ainsi que Fernand de Magny, choisissent la rupture et quittent le gouvernement, estimant que les décisions concernant la résistance ont été prises dans leur dos.
1: Nous-mêmes, ministres résistants,
3: Fernand de Magny, résistant,
1: nous étions dans nos immeubles ministériels environnés d'une incontestable méfiance. Nous étions tenus en suspicion. Ça explique la colère qui nous a pris le jour où nous avons remarqué qu'en effet, toutes les décisions prises en conseil de cabinet étaient sabotées à l'extérieur par les services du gouvernement qui travaillaient derrière notre dos. Le gouvernement craignait-il un coup d'État? C'est possible. Ils étaient obsédés par le péril communiste. Péril qu'ils ont fortement exagéré.
3: Dans les jours qui suivent cette démission fracassante, le climat se tend à Bruxelles, dans les bassins industriels wallons, mais aussi en Flandre. À Ypres, Malines et Louvain, des unités des partisans armés refusent de rendre leurs armes. Idem à Seraing, Visé et La Louvière, où des groupes de partisans se retranchent dans des casernes avec leur arsenal. Dans la capitale, mais aussi à Tournai, Mons, Charleroi et Liège, des comités de lutte syndicale, noyautés par le Parti communiste, organisent des manifestations qui réunissent des milliers de personnes.
1: En général, ce désarmement de la résistance a été très mal jugé dans les rangs de la résistance elle-même.
3: Fernand de Magny, résistant.
1: Il est évident qu'on ne pouvait pas laisser pendant des semaines et des mois des armes entre les mains de ces anciens maquisards. Mais le moment était mal choisi. Pour les désarmer, ils tenaient à ces armes qu'ils avaient conquises non sans peine et reçues au compte-gouttes de Londres.
3: Le 25 novembre 1944, une grande manifestation se tient dans les rues de Bruxelles à l'appel du Front de l'Indépendance. Difficile de ne pas voir les communistes derrière cette mobilisation au cours de laquelle les participants exigent la démission du gouvernement Pierlot et le maintien des forces de résistance, seul rempart, selon eux, contre les forces réactionnaires. Est-ce par ferveur excessive ou volonté de provoquer le chaos, le cortège tente d'entrer dans la zone neutre, là où se situe le Parlement et différents ministères. Les forces de l'ordre présentes en nombre empêchent les manifestants de passer. Des heurts éclatent, la situation dégénère et les gendarmes tirent dans la foule. Il y a des blessés, mais aucun mort n'est à déplorer.
4: Mais alors que les communistes espéraient que ça allait susciter un élan de soutien dans l'ensemble de la population, c'est plutôt l'inverse qui se passe.
3: Fabrice Martin, historien au CG Soma.
4: À ce moment-là, la population se dit « mais on n'a pas besoin entre guillemets, de révolutionnaires. Nous, ce qu'on veut, c'est retrouver un équilibre et notamment des conditions de vie, parce que les conditions de vie sont difficiles, le rationnement continue. Ce n'est pas la priorité de créer le chaos. Dans une partie importante de la population, les résistants, en tout cas ceux qui ont été manifestés, sont des semeurs de chaos. La priorité, c'est plutôt l'apaisement. Et les alliés sont furieux de ça aussi. Mais même dans la majorité de la population, malheureusement, je dirais, maintenant, les résistants sont assimilés à des fauteurs de troubles. Je caricature, mais à peine. C'est un peu ça.
3: Cette tentative de déstabilisation est un échec cuisant pour les communistes. Une gaffe politique, comme le dira plus tard Jean Terve, un des leaders du parti d'extrême-gauche. Dans leur sillage qui sent désormais le soufre, les communistes entraînent avec eux le front de l'indépendance qui avait appelé à manifester et qui est montré du doigt par les autres formations de la résistance, l'armée secrète, le groupe G et surtout le MNB, le mouvement national belge, qui dénonce, je cite, « l'identification de plus en plus nette de certains groupements avec le parti communiste qui prostitue le nom glorieux de la résistance ». Fin de citation. Cet événement révèle les divergences idéologiques profondes qui minent la résistance. Il y en aura d'autres. Répression de la collaboration, question royale, guerre froide, autant de dossiers brûlants de l'après-guerre qui briseront l'unité fragile de la résistance et révéleront ses antagonismes. Reconnue sur le plan honorifique, elle ne joue en revanche aucun rôle majeur dans la Belgique renaissante. La résistance disparaît progressivement de la scène publique en tant que corps constitué, alors qu'elle aurait pu s'affirmer comme une force morale de premier ordre et participer au renouveau démocratique du pays. Mais il faut bien le dire, les valeurs cardinales de la résistance telles que le patriotisme et la défense du drapeau noir-jaune-rouge ne mobilisent plus grand monde dans une Belgique qui entame une profonde mutation de son paysage institutionnel. Quant à la trace que la résistance laisse dans la mémoire collective, elle se réduit à bien peu de choses. Les divisions apparues à la Libération en sont la cause principale. Certes, les différents groupes et mouvements entretiennent leurs propres souvenirs et commémorent leurs héros, mais ils peinent à se rassembler autour d'une histoire commune. Peu étudiée, voire négligée, l'histoire de la résistance tend à disparaître du récit national pendant une vingtaine d'années. C'est le procès du SS flamand et criminel de guerre Robert Verbeelen en 1965 qui va indirectement raviver le souvenir et imposer le devoir de mémoire.
4: Et puis, dans les années 60, il y a un scandale. Robert Verbeelen, qui était vraiment un collaborateur flamand, mais pro-nazi, qui a commis des massacres et tout, est retrouvé en Autriche.
3: Fabrice Martin.
4: Il y a un procès qui a lieu en Autriche, au milieu des années 60. Et puis, le gouvernement belge, qui est parti civil, est incapable d'apporter des preuves, disons, des exactions de Verbeelen. Et finalement, il n'est pas condamné. Alors ça provoque quand même un tollé. Là, la population se dit, mais enfin, c'est quoi cette histoire-là? Et un tollé, évidemment, dans les milieux patriotiques belges. Donc, les résistants, les associations de résistants, de prisonniers politiques, se disent, c'est pas possible. Il faut réunir des preuves contre les collaborateurs et surtout, essayer de voir en quoi ce passé de résistant vaut vraiment la peine d'être connu pour les jeunes générations. Et donc là, le gouvernement va créer un organisme qui aura comme but essentiel au départ d'écrire l'histoire de la résistance, la création de ce qui deviendrait, qui est aujourd'hui le Centre Guerre et Société Contemporaine.
3: Financé par l'État belge, le Centre de Recherche et d'Études Historiques de la Seconde Guerre mondiale voit le jour en décembre 1967. Son objectif est d'abord de retrouver, recenser, sauvegarder et dépouiller les archives et documents relatifs à la Seconde Guerre mondiale en Belgique. Sur cette base, Les historiens entament alors un long travail d'études et de recherches scientifiques sur la résistance, mais aussi sur la période d'occupation en général et la collaboration. Leur approche rigoureuse, sans a priori ni tabou, contribue indéniablement à établir une vérité historique et à élargir le champ des connaissances à propos de cette période tourmentée de notre passé. Aujourd'hui encore, et malgré les difficultés budgétaires, le Centre continue son indispensable travail de mémoire sous l'appellation CGSOMA, le Centre d'études, guerres et sociétés contemporaines. Il a étendu son champ de recherche à la Première Guerre mondiale et à la guerre froide. Cette série 4 années de résistance, qui se clôture ici, n'aurait jamais pu exister sans l'aide précieuse du CGSOMA. Le travail réalisé depuis des années par ces historiennes et historiens a représenté une incroyable source d'inspiration qui est à la base des différents sujets que vous avez écoutés.
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5: Bonjour, bon après-midi. Merci d'être à l'écoute d'RTBF, la première avec en musique actuelle. Aujourd'hui, Warhouse Swing avec le bordelais Opinard, on peut mieux dire. Et d'abord, extrait de Dead Beat. C'est le 5e album de Tame Impala, la chanson Loser. Dans le clip de cette chanson, on retrouve Beck, lui aussi, auteur d'un titre appelé Loser. Vous vous en souvenez peut-être, sorti en 1994. Mais voici Loser, Tame Impala.
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Bon après-midi dans la playlist sur RTBF, la première mise en onde aujourd'hui par Marcelino Costenaro. À l'instant, c'était Flowers, God Street, Park, extrait de leur nouvel album Somewhere Between, attendu le 16 octobre avec un casting vocal assez exceptionnel. On retrouvera sur cet album Céleste, Matt Maltese, Rosie Lowe et Pip Millet qu'on écoutait à l'instant. Voici Camille Yembe qui sera en concert le 3 février à l'ancienne Belgique à Bruxelles. Extrait de Jeune et laide, rien à fêter.

Le rappeur bruxellois Swing s'associe ici au bordelais Opinard pour Amour et Manque. C'est l'occasion d'annoncer aussi son deuxième album F5 qui sortira ce 2 octobre. Swing, Loïc Noté, Pierre Demar, Mentissa, Marguerite, Grand Corps Malade, Essila, Anouk, Noé Préchoff, Olivia Stone, Blue Samu et Dina Lewis and the Soul Caravan seront en concert sur la Grand Place de Bruxelles ce vendredi 25 septembre. Ce sera dans le cadre du Grand Rendez-vous de la Fédération Wallonie-Bruxelles, un événement gratuit à vivre sur la Grand Place et en direct en télé sur la Une et sur RTBF Ovio. Swing qui sera par ailleurs en concert avec la première le 13 novembre à l'ancienne Belgique à Bruxelles. Warhouse, le projet solo de Martin de Volder ex Balthazar de retour avec un cinquième album qui sortira au mois de janvier. Il s'appelle The Donkey et de cet album voici déjà Simple.

Orange County, c'était bien sûr Gorillaz, extrait de The Mountain, avec Bizarrap, Kara Jackson et Anushka Shankar. Les Américains Anderson .Paak et Cordae s'associent pour un album commun qui s'appelle Heavy is the Crown et qui sortira le 23 octobre. On en écoute un premier extrait qui vient de paraître, ça s'appelle A Good Day.

0: Extrait de la bande originale du film Le Diable s'habille en Prada 2. C'était Sienna Spiro et Material Lover. Ne la manquez pas en concert avec la première, ce sera le 16 mars à Forêt Nationale à Bruxelles. Merci d'être fidèle à RTBF la première. À suivre Jean-Louis Lahaye pour leur H juste après le journal de 15h. Je vous souhaite une très belle après-midi à notre écoute.
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15: Bonjour à toutes et tous, on vient de l'apprendre, l'entreprise canadienne Plasman, filiale de Volvo, va fermer son usine de Gand. C'est ce qui a été annoncé aujourd'hui lors d'un conseil d'entreprise extraordinaire. Plus de 300 personnes y travaillent. 9 minutes, c'est le temps qui sépare la sortie de Nicolas Hulens de la maison de son père et le moment où la voiture de son père franchit le portail avec sa belle-mère à ses côtés, le 29 mars 2023. 9 minutes pendant lesquelles Nicolas Hulens a senti monter sa colère et a préparé son arme. Le procès de Nicolas Hulens a commencé ce matin devant les assises du Brabant Wallon. Il est accusé d'avoir assassiné sa belle-mère. Il reconnaît l'avoir tuée, mais sans préméditation, raison pour laquelle ces 9 minutes revêtent autant d'importance. La journée d'aujourd'hui est consacrée à la lecture de l'acte d'accusation. L'Arabie Saoudite a émis des alertes signalant un danger potentiel dans plusieurs régions du royaume, notamment la Mecque, la ville la plus sacrée de l'islam, sur fond d'intensification des hostilités avec les Houthis pro-iraniens. Mais ces avertissements ont été levés quelques minutes plus tard. Plusieurs sites proches de Riyad, la capitale saoudienne, ont été visés au cours du week-end par les Houthis qui ont dit riposter à des frappes aériennes contre ces positions au Yémen. Un homme de 105 ans fait l'objet d'une enquête pour des crimes potentiellement commis dans un camp nazi de prisonniers pendant la Seconde Guerre mondiale. Le camp de la Seine a accueilli entre 180 000 et 200 000 prisonniers de guerre soviétiques entre 1941 et avril 1945, date à laquelle il a été libéré par les troupes américaines. Plusieurs procès de membres du personnel des camps nazis ont eu lieu ces dernières années. Aujourd'hui, le temps presse car les derniers suspects vivants sont très âgés. En tennis, la Belgique n'est pas parvenue à battre l'Ukraine en quart de finale de la Billie Jean King Cup. Les Belges qui étaient menés une victoire à 0 ce matin sont revenus dans la bataille grâce à un petit exploit de Grete Minen dans le deuxième simple. La Belge, classée au-delà de la 200e place mondiale, est parvenue à battre la numéro 7 mondiale, Elina Svitolina, en 3-7, 6-7, 6-4 et 6-4. Mais la Belgique n'a pas ensuite réussi à prendre le dessus dans le double décisif. Magali Kempen et Lara Salden se sont inclinées en 2-7 face à la paire ukrainienne. C'est donc l'Ukraine qui passe en demi-finale de cette compétition internationale. Les Ukrainiennes rencontreront l'Italie. Voilà pour les infos. Merci d'être avec nous.
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14: Merci, retour de l'info tout à l'heure sur RTBF La Première. Ce sera à 16h. Janvier 1990, le vol avion K052 approche de New York avec 158 personnes à bord lorsqu'une violente tempête paralyse l'aéroport JFK. Placé en attente pendant plus d'une heure, le Boeing 707 voit ses réserves de carburant fondre dangereusement. Aujourd'hui, dans leur hache, le vol avion K052. Programmation musicale Alexandra Vassen, coordination Zoé Boss.
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27: Nous sommes en plein ciel, à moins d'une heure de l'aéroport international de New York, dans le cockpit d'un Boeing 707. Aux commandes de l'appareil, Laureano Caviedes Hoyos. C'est un homme qui connaît bien la compagnie Avianca. Il travaille pour elle depuis plus de 25 ans. Une longévité exceptionnelle qui lui confère un statut particulier au sein des pilotes de la boîte. Le vol 052 qui relie Bogota à New York est plein craqué. Près de 150 personnes discutent calmement ou dorment. Dans le cockpit, le climat est détendu. Le commandant de bord, entouré de son copilote et de son mécanicien, discute du sujet qui fâche. La compagnie n'a pas fait réparer le pilotage automatique défectueux du Boeing. L'info est bien remontée dans les bureaux, mais faute de temps, rien n'a été fait. Conséquence directe. Laureano Caviedes Hoyos vient de se taper 4 heures de vol en pilotage manuel. Cela nécessite une organisation pour le moins particulière. Et c'est donc son copilote, Mauricio Klotz, qui se charge de passer les appels radio. Et puis, le commandant parle anglais comme une vache espagnole, alors vaut mieux laisser faire le petit jeune de 28 ans qui maîtrise un peu mieux la langue de Shakespeare. Le ciel s'assombrit. L'équipage n'a pas demandé un bulletin météo en cours de route. Ils auraient peut-être dû, face à eux. Les nuages sont bien plus menaçants que ce qu'ils peuvent imaginer. Au-dessus de New York, une immense tempête fait rage. Et le blizzard pourrait bien devenir vecteur d'une énorme catastrophe. Nous sommes le 25 janvier 1990. Il est un peu plus de 19h et c'est l'heure H de mon histoire.

0: Parmi les passagers impatients d'arriver à destination, Nestor Zarate est un homme d'affaires habitué à faire la liaison entre les États-Unis et la Colombie. Ce vol long courrier, il l'apprécie particulièrement parce que la jonction se fait facilement, sans heurts. Comme tous les autres passagers de l'avion, l'homme commence à sentir de temps à autre quelques légères turbulences. Oh, pas de quoi s'inquiéter, mais tout de même, le temps semble mauvais. Nestor a appelé ses collègues new-yorkais ce matin avant de partir pour l'aéroport de Bogota. Ils lui ont parlé de la tempête annoncée sur toutes les chaînes. « Beaucoup de vent et du blizzard », avait-il ajouté. Dans le cockpit, l'équipage commence aussi à sentir les effets de la mauvaise météo qui se trouve juste devant eux. Dans un peu moins de trois quarts d'heure, ils seront en approche des pistes de l'aéroport JFK. Encore un peu de temps à tenir pour le commandant Laureano Caviedes Hoyos, qui commence tout doucement à fatiguer. Piloter en manuel est une chose. Le faire sur un Boeing 707 pendant des heures en est une autre. La stabilité de la machine n'est pas son point fort. Le pilote doit constamment corriger son avion. Pas de repos possible. Le grand chef ne rêve que d'une chose, apercevoir enfin les grandes lumières de New York. Dans le cockpit, une grosse horloge numérique indique à l'équipage que l'heure est venue de se manifester auprès du centre régional de contrôle situé à Washington. Dans son anglais correct, mais perfectible, le jeune copilote se fait connaître auprès des contrôleurs de vol. À l'autre bout du fil, les instructions données sont claires. Avianca 052, virage à droite au cap 360. Soyez prêts à noter vos instructions de mise en attente à Norfolk. Ah, une mise en attente? Pas de quoi ravir le commandant de bord, déjà là de ce vol interminable. Mais bon, face aux embouteillages récurrents à New York, pas le choix. Il faut se plier aux règles. Dérouté, l'appareil doit se placer au-dessus de l'océan Atlantique en attente de pouvoir approcher la piste d'atterrissage qu'on voudra bien lui assigner. Il l'ignore à ce moment-là, mais Laureano Caviedes Hoyos est loin d'être le seul dans cette situation. Le ciel tempétueux américain est garni d'appareils qui, comme lui, attendent de pouvoir se poser. Commence alors l'attente dans ce qu'on appelle dans le jargon aérien un hippodrome. Les uns au-dessus des autres, espacés chaque fois de plusieurs centaines de mètres, les avions patientent en attendant la délivrance. L'appareil le plus près du sol est le prochain à pouvoir se poser. Les avions qui sont au-dessus de lui descendent chaque fois d'un cran. Un procédé simple, très courant d'ailleurs, qui provoque souvent des retards importants et frustrants. Mais une fois embarqué dans le manège, le commandant de bord n'a plus le choix. Il faut attendre. Le jeune copilote commence à stresser. Il en vient à se demander tout haut si le kérosène ne va pas faire défaut. Le mécanicien derrière lui le rassure. Ils ont fait le plein à Bogota, s'assurant au moins 2 heures de réserve de carburant. Ouais. Bah, pas de quoi s'inquiéter donc. Enfin, pas encore. La confiance est de mise malgré la fatigue parmi les membres d'équipage. Ce vol, la plupart le connaissent par cœur. Le pilote s'est retrouvé régulièrement dans des situations similaires. Il connaît bien les procédures. Mais il faut bien le dire, le temps s'étiole et rien ne se passe. Il faut attendre 20 minutes supplémentaires pour que la tour de contrôle reprenne contact avec le cockpit. Oh, le message est rassurant. Dans 3 minutes... le commandant de bord pourra se diriger vers l'aéroport. Rien d'insurmontable. Mais face aux aléas climatiques, mieux vaut ne pas crier victoire trop vite. La tempête fait rage. Des vents violents et une pluie diluvienne vont rendre la tâche difficile au pilote. Bien que chevronné, il a le regard des mauvais jours. Atteindre l'aéroport puis se poser de nuit dans des conditions pareilles après un vol sans pilotage automatique, rien ne semble jouer en sa faveur. Va pas falloir se louper. Les choses ne vont pas se passer comme prévu. Les vents se renforcent et bientôt, les retards s'accumulent encore davantage. Pour le Boeing 707, le temps presse. L'appareil entre tout doucement dans sa réserve de carburant. Il lui reste 2 heures pour se sortir de l'ornière. Pour éviter tout souci, le commandant envisage toutes les éventualités. Il fait demander au contrôleur si son aéroport de déroutement, Boston, est disponible pour l'accueillir. Mais débordé de travail, les équipes de contrôle font traîner l'affaire en longueur et oublient de contacter Boston. Au lieu de ça, les contrôleurs aériens placent le Boeing dans un nouveau circuit d'attente. À la radio, le message est clair. Encore 30 minutes de patience et tout rentrera dans l'ordre. L'appareil est alors envoyé à moins de 100 km de sa destination finale, une paille. Pourtant, la situation est sur le point d'échapper à tout contrôle. Encore quelques minutes et le vol 052 se retrouvera dans une position critique. L'appareil pourra-t-il se poser à New York avant d'avoir cramé ses ultimes réserves de kérosène ? Retour l'après-midi du 25 janvier 1990, bien loin de New York. À un peu moins de 4000 km de la Grosse Pomme, à Bogota, l'ambiance est au beau fixe. Pas un nuage à l'horizon. Le soleil sud-américain permet à la cité historique de jouir d'un climat agréable et tempéré. L'aéroport de la ville, l'un des plus grands du continent, est en effervescence, comme tous les matins. Pour les passagers du vol Avianca 052, le grand moment de l'embarquement est arrivé. Dans quelques heures, ils se poseront à New York, au beau milieu d'un hiver glacial. Oh, pas de quoi effrayer les Montoya. Cette famille de quatre est enjouée comme rarement. Les États-Unis, c'est tout de même quelque chose. Et c'est certainement pas le blizzard annoncé qui va gâcher leur plaisir. Le Boeing 707 rouge, blanc et gris, rutilant sur le tarmac, est un géant rassurant. Ce modèle d'avion de ligne est fiable, réputé pour son grand confort et sa technologie à la pointe. Le mécanicien navigant, le quadragénaire Mathias Moyano, sifflote en prenant la direction du cockpit. Il vient de passer la dernière heure à checker tous les paramètres. Et bonne nouvelle, l'avion est prêt à partir sans encombre. Le plein de carburant vient tout juste de se terminer. 36 tonnes de kérosène dans les réservoirs tout de même. De quoi faire le voyage jusqu'à New York et se garder un matelas de sûreté de plusieurs heures. Moyano est un vieux de la vieille chez Avianca. Il a dépassé les 10 000 heures de vol pour la compagnie. Pour lui, prudence est mère de sécurité. Pas question de partir sans une réserve supplémentaire de kérosène. Aux commandes, le pilote, Laureano Cavieres Hoyos, connaît bien Moyano. L'homme est lui aussi l'un des visages de la compagnie. 27 ans de service, 16 000 heures de vol, dont près de 2 000 sur un 707. Oh, cet avion, il le connaît aussi bien que sa vieille Jaguar. Au fond, le moins expérimenté de la bande est le copilote qui l'accompagne. Et rien de bien surprenant. C'est souvent comme cela que ça se passe. Mauricio Klotz n'a pas encore 30 ans et à peine 3 ans d'ancienneté chez Avianca. Mais tout de même. Voilà qu'il vient de dépasser les 1800 heures de vol. Oh, c'est pas rien. En somme, sous le soleil de Bogota, tout se passe comme prévu. Et les passagers se trouvent entre de bonnes mains. La compagnie est réputée, ici comme ailleurs, et les prestations qu'elle offre sont saluées par sa clientèle. 15 heures. La tour de contrôle autorise l'avion qui se trouve sur la piste numéro 11 à décoller. Les 149 passagers et 9 membres d'équipage sont heureux de partir à l'heure, sans une minute de retard. La fille aînée des Montoya, cramponnée à son siège, veut savoir à quel point New York est grande et belle. Leur père sourit. Encore un peu de patience. Dans quelques heures, leur destination sera en vue. L'ambiance est légère, sereine. Si la situation à bord n'est pas encore inquiétante, la donne est bien différente aux États-Unis. Tout l'est du pays, le 25 janvier 1990, s'apprête à subir un choc météorologique terrible. Une tempête hivernale d'une puissance rare va déferler sur toute la zone. En première ligne du phénomène, la ville de New York. Les autorités sont habituées. La région autour de la Grosse Pomme est propice à ce type de dérèglement naturel. Il n'est pas rare d'y voir plusieurs tempêtes y converger. Ces dépressions qui s'agrègent forment ensuite une tempête bien plus inquiétante. Tout au long de la nuit précédente et au début de la journée, l'État s'est préparé à encaisser le choc. Du côté des contrôleurs aériens, c'est aussi le branle-bas de combat. La visibilité est quasi nulle. On se retrouve à devoir réagencer totalement le programme d'atterrissage et de décollage prévu le 25 janvier. Et pour cause, les conditions météo sont si mauvaises qu'on pourrait bien purement et simplement fermer les pistes. Une solution impensable. Pour limiter la casse, les équipes d'encadrement doivent annuler certains vols, en retarder d'autres. Partout dans les terminaux et les halls, c'est une cohue immense qui commence à se former aux différents guichets. La NAS en colère tente d'obtenir des explications. Les uns doivent rentrer d'un voyage d'affaires, les autres veulent absolument partir à l'heure pour ne pas voir leur programme de vacances chamboulé. Chaque fois, le personnel adresse la même réponse. Alors, nous sommes hélas dépendants des conditions météo. L'aéroport international John Fitzgerald Kennedy est un refuge pour les voyageurs en attente. Mais la colère est vive et les passagers chargent les équipes de leur proposer des solutions de repli acceptables. La structure accueille plus de 50 millions de voyageurs par an. Impossible de tout annuler. Ainsi, malgré la tempête qui fait rage, le responsable du centre de contrôle régional situé à Washington refuse de fermer les pistes. Et plus encore, il faut accueillir le plus d'avions possible tout au long de la journée. Combien ? Un appareil toutes les 110 secondes, soit une trentaine par heure. Une cadence énorme que les contrôleurs aériens sont persuadés de ne pas pouvoir tenir. En cause, la situation dantesque sur certaines pistes. Malgré leur réticence, Washington maintient sa position initiale. Pourquoi ? Des quotas sont à respecter. Et l'aéroport JFK, comme toutes les autres grandes structures du pays, vit avec cette pression au quotidien. Tempête ou pas, il faut brasser du voyageur. Pour maintenir la cadence, il est indispensable de dresser des priorités. Les vols nationaux grillent la politesse aux autres. Les longs courriers vont devoir patienter. Ce balai est quotidien, mais la tempête qui fait rage rend les arbitrages délicats. Une mauvaise décision et de nombreuses vies peuvent être mises en jeu. Washington a beau se montrer inflexible, c'est Mère Nature qui décide en cette fin de janvier et certaines pistes doivent bientôt être fermées à cause des aléas. Comment les contrôleurs de JFK peuvent-ils continuer d'accueillir un avion toutes les 110 secondes avec des pistes impraticables ? À l'impossible, nul n'est tenu, nous dit l'adage. Les arbitrages délicats deviennent bientôt la norme pour les contrôleurs qui doivent gérer l'afflux des vols long courriers et les placer en attente. Pour ces avions qui viennent de loin, impossible d'opérer un demi-tour ou d'être détourné, car bien souvent, leurs réserves de carburant ne le permettent pas. Alors, ces équipages n'ont pas d'autre choix que d'attendre qu'une piste se libère enfin. Mais la situation au sol, au fil de la journée, ne cesse de se complexifier. Bientôt, une seule piste reste utilisable. Un balai incessant de décollage et d'atterrissage s'y enchaîne. Une situation qui provoque de nouveaux retards considérables. C'est d'autant plus le cas que, face au vent charrié par la tempête, les approches manquées se succèdent. Un micmac terrible qui ne cesse de se renforcer d'heure en heure. Le vol 052 de Avianca, lui, traverse la nuit sans encombre, ou presque. Le commandant de bord est contraint de piloter toute la durée du vol en manuel, vous le savez, on l'a dit. Pas de quoi affoler le grand chef dans son cockpit, qui connaît bien les spécificités et les sensibilités du 707, mais tout de même. Plus de 5 heures de vol en manuel, on a connu plus confortable. Quoi qu'il en soit, l'équipage poursuit sa route sans se rendre compte du danger qui vient. À aucun moment, le copilote ou son supérieur ne demande un rapport météo de New York ou de Boston, la structure qui doit les accueillir en cas de déroutement. Un manque de communication latent qui risque bien de conduire l'équipage du vol 052 tout droit vers la catastrophe.
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0: C'était Kerenan, extrait de l'album La biographie de Lucas Philipsen, qui était sorti en 2000. Et aujourd'hui, dans leur H, le vol avion K052, on écoute la suite de cette histoire. Voici Jean-Louis Lahaye.
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2: Aujourd'hui, leur H vous parle de la destinée folle du vol 052 de la compagnie Avianca qui relie Bogota à New York. Le 25 janvier 1990, une tempête énorme s'abat sur l'est des États-Unis et provoque de profonds remous pour l'aéroport JFK. Malgré une cadence folle d'atterrissage et de décollage maintenu, une seule piste est bientôt praticable. Des retards dantesques s'accumulent et les vols long courriers sont mis en attente. Une situation cauchemardesque dans laquelle le Boeing 707 de Avianca ne va pas tarder à pointer le bout de son nez. Son chef de bord, contraint de piloter en manuel, va devoir s'extirper de la nasse. Mais les éléments pourraient bien, hélas, totalement lui échapper. Le 25 janvier 1990, il est un peu plus de 20 heures. Dans son cockpit, le commandant Laureano Caviedes Hoyos, son copilote et son mécanicien, sont de plus en plus tendus. Voilà déjà un long moment qu'ils tournent en rond dans l'inconnu, bloqués dans un nouveau secteur d'attente. Impossible pour eux de se diriger vers l'aéroport JFK. Les réserves de carburant sont en train de fondre comme neige au soleil. Il ne va pas falloir longtemps avant que la situation ne devienne véritablement critique. 1h20 d'attente, une éternité. Crispé, le trio commence sérieusement à s'inquiéter. Pourtant, et c'est certainement le plus surprenant à ce stade, le copilote n'émet aucune alerte radio. Les contrôleurs ignorent tout de la panne de carburant qui guette le Boeing. Soudain, une voix se fait entendre dans les casques. C'est le contrôleur local de New York qui est porteur d'une bien mauvaise nouvelle. Nouvelle autorisation à 2h05. Ça vous fait une attente supplémentaire de 20 minutes à Avianca 052. Cette fois, Mauricio Klotz fait de son mieux pour alerter les équipes au sol. « Monsieur, nous demandons la priorité. Nous allons manquer de carburant. » Le contrôleur ne s'affole pas. « Quelle autonomie, Avianca 052 ?» Le mécano Mathias Moyano, suant à grosses gouttes, prend quelques secondes pour affiner son calcul. « Ah, le temps presse, c'est le moins que l'on puisse dire. »« 5 minutes, monsieur, c'est tout ce que nous pouvons faire. » Il n'est plus question, depuis longtemps, d'être détourné. Mais le contrôleur va-t-il prendre conscience de l'urgence ? Mauricio Klotz et les autres retiennent leur souffle. Après un court silence qui semble durer des heures, une bonne nouvelle tombe enfin. Avianca 052, vous êtes autorisé pour l'aéroport Kennedy via 4040. Maintenez 11 000 pieds, vitesse 180. Ouf, la délivrance enfin. Le commandant de bord, averti par son adjoint de la procédure à suivre, se met en mouvement sans attendre. Enfin, les voilà pris en charge. Il était temps. Et mais voilà, comme depuis le début de cette histoire, l'équipage du vol 052 va redoubler de malchance. Le compte à rebours vers le malheur est définitivement lancé. La situation à New York est totalement dingue. Dans le ciel, chaque avion qui arrive dans l'espace aérien intègre le balai géant de l'attente. Les contrôleurs s'échangent les dossiers dans une nervosité et une tension plus que palpables. Au point parfois d'oublier de se communiquer des informations essentielles. Le premier contrôleur local qui s'est occupé du vol Avianca 052 refile la patate chaude à un collègue, débordé par ses autres dossiers. Le tout hélas, sans lui préciser qu'une pénurie de carburant guette l'équipage du Boeing. Mal informé, le nouveau responsable du vol Avianca fait descendre l'appareil à 7000 pieds. Persuadé de passer en priorité, l'équipage s'exécute sans sourciller. La tour de contrôle leur signale au tout dernier moment des cisaillements de vent à basse altitude. Un phénomène météo auquel il faut faire particulièrement attention. Un peu après 20 heures, il ne reste plus qu'une trentaine de minutes d'autonomie en carburant. C'est trois fois rien. Mais personne ne s'affole. Une fois que l'appareil a atteint 3000 pieds, c'est la tour de contrôle de l'aéroport JFK qui prend l'avion en charge en direct. Ah ben voilà un bon signe. Encore quelques minutes et le Boeing va pouvoir se poser. Un instant plus tard, l'autorisation d'atterrir est donnée. Le commandant de bord sent alors se poser sur ses épaules une très grande pression. Et pour cause, avec une si faible autonomie de réserve, il va devoir se poser du premier coup. Or, dans des conditions pareilles, les ratés ne sont pas rares. Les avions doivent alors repartir, se replacer en circuit d'attente et retenter une approche. Mais dans le cas du vol Avianca 052, un raté et la panne sèche deviendra de plus en plus probable. Alors qu'il entame son approche vers l'aéroport Kennedy, le Boeing dispose encore de 15 minutes d'autonomie. La partie est encore loin d'être gagnée. Bien plus que ses collègues, le commandant de bord commence à s'agacer. Il est très inquiet. C'est tellement le cas que lorsqu'il demande à son copilote de sortir les volets, il devient véhément, comme si Laureano Caviedes Soyos pouvait sentir ce qui vient. Il faut dire que l'attente fut longue et que leur situation est loin d'être idéale. Le mécanicien est le seul homme dans le cockpit à avoir une vision claire sur l'état des réservoirs. Et le moins que l'on puisse dire, c'est qu'il y a véritablement urgence. Pourtant, le chevronné mécano ne le verbalise pas au pilote. La panne d'essence les attend véritablement au tournant en quadraté. Un manque de communication dans le cockpit et en dehors qui interroge. À quelques kilomètres de la piste, lancé comme une fusée, le Boeing se retrouve à devoir se battre avec les cisaillements de vent précédemment annoncés par le contrôleur. La masse d'air qui percute l'appareil lui fait perdre de la vitesse et de l'altitude. Bientôt, le vol Avianca 052 pique du nez. Devant le commandant de bord, la piste est là, quelque part. Mais encore faut-il la voir. Sa perte d'altitude rapide a placé l'appareil dans une situation délicate. Le commandant de bord est trop bas et la piste de l'aéroport, elle, est cachée dans le blizzard. Dans le cockpit, des alarmes en tout genre se mettent à sonner. Le Boeing est trop près du sol. La situation devient très dangereuse et la sûreté de l'avion est compromise. Derrière ses manettes, Laureano Caviedes Soyos est très stressé. Voler ainsi, sans visibilité, est trop dangereux. Il reste 3 km à parcourir. Mais l'intensité du brouillard est telle que le pilote n'a plus le choix. Il faut agir. Continuer à l'aveugle et espérer que la piste se trouve derrière la masse nuageuse est une option suicidaire. Il faut remettre les gaz sans attendre et retenter sa chance. En actionnant la manette des gaz, Laureano Caviedes Soyos reprend de l'altitude très vite, très fort. Il est à pleine puissance, mais les réserves de carburant s'amenuisent dangereusement. Une telle opération brûle du kérosène sans mesure. Le train d'atterrissage, sorti jusqu'alors, est rentré. Il va falloir recommencer. Reprendre de l'altitude après cette approche ratée était la seule chose à faire. L'équipage du vol Avianca 052 vient une première fois de frôler la catastrophe. La tension se fait aussi ressentir en cabine. Les passagers comprennent que quelque chose d'imprévu s'est déroulé. Le dos collé à leur siège, ils s'épanchent dans des cris et des plaintes. Les réactions se font entendre jusqu'au cockpit. Une pensée fugace et terrible gangrène les esprits des voyageurs. Vont-ils s'écraser ? Dans le cockpit, le mécanicien s'inquiète. Le pilote, afin de revenir à une altitude sécuritaire réglementaire, doit faire cabrer l'appareil. Mais avec des réservoirs vides, la manœuvre est dangereuse. Le carburant restant pourrait filer au fond des contenants, entraînant par là même un arrêt soudain des moteurs. En observant son radar, la tour de contrôle comprend que quelque chose s'est mal passé et demande des nouvelles. Le commandant est clair avec son copilote. Dites-lui que nous sommes en détresse. Un mot, un seul. Répétez trois fois. Permet en langage aéronautique de signifier qu'une situation est en train d'échapper à tout contrôle. M'aider. Laureano Caviedes Hoyos ne parle pas anglais. Il fait donc toute confiance au jeune Mauricio Klotz pour transmettre le message. Mais aussi fou que cela puisse paraître, le copilote ne va pas prononcer le mot attendu. Le Boeing 707 file tout droit vers les abîmes.
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0: Without Lies, c'était Aeroplan, le vol Avion K052 au programme de leur H cet après-midi. La suite de ce récit arrive, mais d'abord, on va jeter un petit coup d'œil sur vos conditions de circulation cet après-midi.
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3: Avec quelques petits ralentissements à signaler, c'est sur le 42 entre Bâtisse et Dizon, en direction de Saint-Vite, on perd une dizaine de minutes. 10 minutes supplémentaires sont nécessaires aussi sur le 25. À Sprimont, c'est en direction de Liège, dans une zone en chantier.
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12: Aujourd'hui, l'heure H vous parle du parcours à peine croyable du vol Avian K052. Le 25 janvier 1990, en partance de Bogota, l'avion arrive à New York au milieu d'une tempête terrible. Après plus d'1h30 d'attente, l'appareil est autorisé à se poser avec des réserves de kérosène quasiment vides. Il n'y aura pas de deuxième chance. Hélas, caché par le brouillard, la piste d'atterrissage n'est pas visible. Le commandant de bord est contraint de remettre les gaz. Une manœuvre risquée qui pourrait bien provoquer l'arrêt des moteurs face au manque de carburant. Le pilote demande à son adjoint d'annoncer au contrôleur la détresse de l'appareil. Mais le jeune ne va pas le faire. Enfin du moins, pas correctement. Cockpit du Boeing 707 de la compagnie Avianca. Cette fois, la situation vient d'atteindre un point de non-retour. Garder la tête froide, voilà la seule option pour l'équipage. Mais alors que le commandant de bord demande qu'on annonce la détresse de l'avion, son copilote, en anglais, ne prononce pas le mot d'usage en pareil cas, m'aider. Au lieu de cela, il confirme à son interlocuteur le raté de la première manœuvre d'atterrissage et demande l'autorisation pour tenter une nouvelle approche, insistant sur le manque de carburant de l'appareil. L'équipage, sans lancer le SOS nécessaire et réglementaire, aggrave son cas. Au lieu de les remettre en selle directement, le contrôleur les renvoie à près de 30 km de la piste. Il n'a pas compris l'urgence de la situation et ne veut pas aggraver davantage l'embouteillage en cours dans le ciel. Une folie pure et simple. D'interminables minutes d'attente sont nécessaires avant que le cockpit ne puisse obtenir des nouvelles. Le vol Avianca est deuxième dans la file d'attente. L'espoir renaît, mais il est déjà trop tard. En un instant, l'éclairage à bord se coupe de manière momentanée. Dès lors, les pilotes et le mécanicien comprennent une chose. La panne sèche est devenue inévitable. Un voyant orange près du mécano ne tarde pas

accepter. Mais que faire face à la fatalité? Les deux moteurs survivants ne peuvent plus tenir le choc. Ils s'arrêtent eux aussi en une poignée de secondes. Le pilote doit maintenant gérer un planeur de près de 60 tonnes. Comment se tirer d'affaire? Sans moteur, ni visibilité, il ne le peut pas. Le Boeing plonge dans le vide à une vitesse folle. Les passagers dans la cabine s'égosillent, pleurent, prient. Il ne leur reste que ça. La chute est brutale et dure très peu de temps. À 24 km de l'aéroport Kennedy, le Boeing 707 s'écrase. Il ne prend pas feu. Il n'explose pas non plus, et pour cause. Plus une goutte de kérosène ne se trouvait dans ses réservoirs. À l'instant où le crash a lieu, les contrôleurs comprennent que quelque chose de grave vient de se dérouler. Plus de contact radar avec l'appareil de la compagnie Avianca. Plus de contact radio non plus. Des signes qui ne trompent pas. L'avion, porté disparu, s'est volatilisé dans les méandres de la brume. C'est un appel téléphonique à destination du 911 qui va provoquer un véritable branle-bas de combat à tous les étages. Oui, allô, bonjour. J'habite à Cove Neck, dans la baie d'Oyster. Ben, écoutez, un avion s'est écrasé dans notre jardin, juste devant la maison. 60 mètres. Voilà la distance exacte qui sépare l'épave de l'avion et l'habitation la plus proche. Les premiers secours arrivés sur place ne peuvent que constater les dégâts et les miracles. Fort heureusement, l'impact, aussi violent soit-il, n'a pas tué tous les passagers du vol Avianca 052. Sur les 158 personnes à bord, membres d'équipage et passagers, le bilan fait état de 73 morts et de 85 blessés survivants. Le fuselage éventré laisse apercevoir certains des passagers encore sanglés dans leur siège. Plus encore, le cockpit s'est arraché pour aller se briser un peu plus loin. Sa chute est arrêtée par un arbre. Sur les trois membres du personnel qui s'y trouvaient, le commandant de bord, Laureano Cavier de Soyos, est le seul survivant. Hélas, l'ampleur de ses blessures est trop importante. Il meurt quelques jours plus tard des suites de ses maux. Cette scène de chaos marque tous les esprits. Certains blessés graves meurent avant d'atteindre l'hôpital le plus proche. Et ils sont nombreux. Plus terrible encore, sur les 16 mineurs enregistrés au départ de Bogota, 3 seulement survivent au crash, dont les deux fillettes des Montoya. Pour leurs parents, qui survivent tous les deux à l'impact, c'est un miracle. Pour les enquêteurs, le plus dur commence. Il va falloir comprendre comment un tel crash a pu se produire. Pour cela, ils doivent absolument retrouver les boîtes noires de l'appareil. La tâche n'est pas si compliquée, puisque l'avion n'a pas explosé ou pris feu. Les dispositifs vont pouvoir livrer tous leurs secrets. Le Bureau de la Sécurité des Transports est chargé de mener à bien les investigations. Dès ses premières observations, Mary Trotter, enquêteur en chef au NTSB, constate l'impensable. Un regard vers les moteurs lui suffit pour comprendre qu'ils ne fonctionnaient plus lors de l'impact. Alors qui est le fautif? Le scénario de la panne au-dessus de la grosse pomme. Voilà qui est peu banal tout de même. Beaucoup de questions restent sans réponse et en ouvrant les boîtes noires, les enquêteurs redoublent de malchance. Une des deux n'est plus opérationnelle. Seule celle qui enregistre les sons du cockpit est en état de marche. En écoutant ces enregistrements, le NTSB découvre que le commandant de bord ne parlait pas un mot d'anglais et que c'est le copilote qui communiquait avec les contrôleurs. De fil en aiguille, une conclusion s'impose. C'est le manque de communication à tous les étages qui a condamné le Boeing. Une histoire terrible qui a fait l'objet d'un film, Mayday, mais aussi de documentaires. Les suites de l'affaire sont nombreuses. Interrogé lors du procès, le personnel de contrôle estime avoir fait les choses correctement. Pour eux, c'est le langage inadapté utilisé par les pilotes qui est la cause de l'accident. Une défense mal acceptée par la compagnie et les parties civiles qui pointent du doigt le manque de cohérence des contrôleurs et leur absence de communication interne. Il est clair que le copilote aurait dû employer le mot Mayday pour témoigner de l'urgence vécue par l'équipage, mais tout de même, les incohérences dans ce dossier se trouvent aussi dans les différents postes de contrôle. L'enquête conclut finalement que les contrôleurs ont respecté les différentes procédures.
Le procès se termine avec un règlement à l'amiable négocié par l'Agence fédérale de l'aviation.

0: Le chèque s'élève à 200 millions de dollars. 60% de cette somme est d'ailleurs versée par la compagnie Avianca pour les survivants meurtris et marqués. Cette montagne d'or n'a pas suffi à effacer les souvenirs de l'horreur vécue ce soir-là. Depuis le crash, des mesures ont été prises. L'usage de l'anglais aéronautique et l'utilisation sans ambiguïté des mots adéquats ont par exemple été renforcés. Un moindre mal qui ne pourra jamais effacer l'histoire totalement dingue d'un crash assurément évitable. Voilà pour ce récit que j'ai le plaisir de partager avec vous grâce à la plume d'Antoine Charpagne et à la collaboration des équipes de LDV Productions.
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0: Alain Chamfort, à l'instant, c'était Manu Reva sur l'album Pause en 1979. Entrez sans frapper, c'est ce qui vous attend juste après le journal de 16h et un point météo. Je vous souhaite une excellente après-midi à l'écoute des programmes d'RTBF, la première, et bien évidemment, leur H sera de retour dès demain, 15h02. Merci pour votre écoute.
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14: Bon jeudi à toutes et tous. Pour cet après-midi, c'est du beau temps avec du soleil, mais aussi des passages nuageux, par moments des cirrus, à d'autres des cumulus, un ciel parfois un petit peu laiteux, tout cela avec des températures maximales comprises entre 18 et 20 degrés et un vent faible. Et puis cette nuit, les nuages deviendront de moins en moins nombreux. On aura des minima de 5 à 11 degrés. Demain, vendredi, encore quelques cirrus le matin sur l'est du territoire. Et puis au fil des heures, c'est le ciel bleu qui va s'imposer partout. Le soleil va briller de mille feux. Les températures maximales atteindront par exemple 20 degrés à Beautreau. On attend 22 à Saint-Hubert ou encore à Spa, 23 à Ostende, 24 à Bruxelles, à Namur et jusqu'à 25 degrés à Mons ou à Tournai.
15: Bonjour à toutes et tous, à 16h l'essentiel de l'info pour ce jeudi. Encore une sombre nouvelle dans le secteur automobile. L'entreprise canadienne Plasman va fermer son usine de Gand. La nouvelle a été annoncée à l'issue d'un conseil d'entreprise extraordinaire. C'était un fournisseur de Volvo. Plus de 300 personnes y travaillent. Ouverture d'un procès très médiatique ce matin devant les assises du Brabant Wallon, celui de Nicolas Hulens, accusé d'avoir tué sa belle-mère le 29 mars 2023. La journée d'aujourd'hui est consacrée à la lecture de l'acte d'accusation. La question de la préméditation est au centre de ce procès. Les questions d'argent aussi. La famille Hulens est l'une des plus riches de Belgique. Nicolas Hulens reprochait à sa belle-mère de dilapider l'argent de son père. Il reconnaît l'avoir tué, mais affirme qu'il n'a pas prémédité son acte. Les deux principaux acteurs de la politique mondiale, les présidents chinois et américains, se retrouvent aujourd'hui à la Maison-Blanche pour une visite qui s'annonce fastueuse, une rencontre en parallèle de l'Assemblée générale annuelle des Nations Unies. Alors que les délégués des Nations Unies débattent du multilatéralisme à New York et organisent des tables rondes sur les conflits mondiaux, Donald Trump et Xi Jinping discutent à Washington d'intelligence artificielle, de commerce et de défense. Le président américain a baptisé cette rencontre G2. À l'Assemblée générale de l'ONU, on attend aujourd'hui le Premier ministre israélien, Benjamin Netanyahou, en chair et en os, et Mahmoud Abbas, le président de l'autorité palestinienne, par vidéo. Les États-Unis ne lui ont pas octroyé de visa. De nouvelles frappes russes contre l'Ukraine ont fait au moins 8 morts aujourd'hui, dont 6 dans une entreprise agricole, au lendemain de déclarations de Moscou affirmant ne pas avoir l'intention de la moindre pause dans ce conflit meurtrier. Et puis la Belgique s'est inclinée devant l'Ukraine en quart de finale de la Coupe Billie Jean King en Chine. L'équipe belge a perdu le double. Avant cela pourtant, Greet Minen avait réalisé un exploit en simple en battant Elina Svitolina, la 7e joueuse mondiale. Le score final de l'équipe belge est de 1-2 en faveur de l'Ukraine pour ce quart de finale. Voilà pour les infos, merci d'être avec nous.
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17: Il est 16h02, une bagarre spéciale nez bouché aujourd'hui. Bah ouais, c'est comme ça, j'ai un peu le nez bouché. Et puis Sophie, bonjour Sophie, Léonard, bonjour. Un petit peu le nez bouché. Gorian, ça va?
18: Oui, moi j'ai mal à la gorge, bonjour les amis.
17: Oh, c'est super, allez, c'est une spéciale éclopée aujourd'hui.

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1: On rappelle hein, 4 questions, 2 jokers. On souhaite bon anniversaire à Evian.
2: Mais oui,
3: mais bon oui, anniversaire.
1: Sophie Léonard contre Gurnel Paturi. Ouais. Sophie qui commence parce que c'est comme ça. Ouais. C'est comme ça, comme disait Rita Mitsouko. Première question, on reçoit Mathieu Sapin dans la deuxième partie de cette émission. On s'en réjouit. La BD s'appelle En liberté, 12 mois d'immersion en prison. Quelle est, Sophie, la plus belle chanson qui évoque l'univers carcéral? Déjà ?
3: Ah oui.
1: D'entrée de jeu.
3: Je tente le tout pour le tout.
1: C'est-à-dire ?
3: x3.
1: x3. Oh là là. Donc vous risquez un moins...
2: C'est combien ? Un moins 2.
3: Je
2: moins
3: prends
2: deux,
3: tous les risques. Ah. La semaine dernière, j'ai eu la chance de passer une semaine en pays bigoudin. C'est la pointe sud-ouest de la Bretagne, là où le vent claque, où les marins crient, où les quatre saisons se côtoient en une journée. J'ai aussi eu la chance de naviguer sur un très beau voilier, prénommé Chicon, que vous connaissez.
1: Oui.
3: Avec un équipage de rêve, chance aussi de partager de longues discussions arrosées de muscadet, de rigoler aux larmes, chance d'oublier le temps et d'éprouver ce sentiment de liberté intense. Vous voyez où je veux en venir? Évidemment,
1: oui,
3: derrière les murs, il y a toujours des êtres humains. La prison, c'est pas seulement des barreaux, des portes qui se ferment. C'est aussi un monde où tout est décidé à votre place. Quand vous mangez, quand vous sortez, quand vous dormez, quand vous voyez quelqu'un. Et finalement, ce qui disparaît peu à peu, c'est la possibilité de décider simplement de sa propre vie. Et il y a une chanson qui parle justement de cette obsession de rester libre, même quand tout autour de vous cherche à vous enfermer. Et c'est celle-ci.
4: Ils t'ont envoyé au pénitencier, au lieu d'écouter, au lieu de t'aider. Quand tu sortiras, il n'y aura rien pour toi. Tu
3: vivre libre ou mourir.
1: Ouais, alors c'est plus que l'univers carcéral, là. C'est carrément
3: l'idée
1: de l'enfermement. Berrurier noir avec vivre libre ou mourir. Gurnel Paturi, quelle est pour vous la plus belle chanson qui évoque l'univers carcéral?
2: Ouais, vous me demandez de trouver une chanson qui parle de prison, d'accord. Et vous savez que moi, ce que j'aime, c'est le rock. Alors, il me faudrait une chanson qui parle de prison et qui soit un peu rock, un rock de la prison, quoi. Et ça tombe bien, ça existe. Bah, Jailhouse Rock d'Elvis Presley.
1: Ah, ben évidemment.
2: Jailhouse Rock, 45 tours, sorti au mois de septembre 1957. C'est une chanson écrite pour le film Jailhouse Rock, qui sort le mois suivant. Le film, c'est l'histoire de Vince, joué par Elvis Presley, qui apprend la guitare en prison et devient une star après sa libération. Et cette chanson, c'est aussi une allégorie de l'art en prison. La musique pour libérer, la musique pour éduquer, la musique pour réparer, la musique pour transformer, ce que devraient faire aussi les prisons, hein, au-delà de la punition des individus et de la protection de la société.
1: Oui, on va le voir tout à l'heure,
2: évidemment.
1: C'est pas gagné du tout, du tout, que ce soit en France où le bouquin a été écrit ou en Belgique. Berrurier noir.
2: Mais non.
3: Oui.
1: Mais si, on salue évidemment toute l'équipe de Chicon.
3: On salue Chicon.
1: Mais oui, on salue Chicon.

0: Ah, j'imagine tous les auditeurs qui chantent dans leur salle de bain ou dans leur cuisine ou dans leur bureau.
1: Ou pas.
0: Cette chanson ou pas. Ouais, Bérurino. Non, soyez pas amer. C'est pas grave. C'est pas. Elle a déjà gaspillé son.
1: Elle a bien rentabilisé.
0: Elle a bien rentabilisé, bah oui. Mais vous allez avoir encore un.
1: C'est vrai.
0: Trois points pour vous, Sophie.
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0: Oui, un petit œil évidemment sur les propositions de nos auditeurs. Il y avait Yves Duteil, le mur de la prison d'en face. Oui. Mais il y avait surtout les Wampas,
1: oui,
0: avec leur titre
1: oui.
0: Chirac en prison. C'est un autre qui est en prison. C'est vous qui avez la main sur cette deuxième question.
1: Oui.
0: Gorian, vous venez de purger 10 ans de prison. Encore,
1: encore.
0: Glissez, nous d'ailleurs, pour quel crime
1: hein,
0: ou quel délit. Quelle est la première chanson que vous écoutez à votre sortie?
1: Ah, bon, alors. Écoutez, je réagis aussi. Moi, je prends mon joker x3.
0: x3.
1: Ben oui,
0: d'accord.
1: Comme ça, voilà. Bon, ben voilà.
0: Faites gaffe. Hein.
1: Oui, je fais gaffe. Je sors de la prison de Mons après 10 ans d'enfermement. Qu'est-ce que j'ai bien pu faire pour me retrouver là? Eh bien, j'avoue, j'ai volé. Je me suis introduit dans la réserve précieuse de livres rares du musée de Marimont à Morlan. Oui, c'est mon musée favori. Et j'ai emprunté les œuvres du philosophe de Sans Souci. C'est un livre qui existe vraiment, écrit au XVIIIe siècle par Frédéric II de Prusse. Et les deux tomes qui se trouvent à Marimont sont annoté de notes marginales de la main de Voltaire. C'est vrai, hein, Voltaire a corrigé les textes de Frédéric II dans
0: oui,
1: la marge.
0: Oui, parce que ça vaut bien 10 ans de prison.
1: Et oui,
0: quand
1: évidemment,
0: même.
1: J'ai pas résisté. Voltaire, c'est l'homme de ma vie. Il fallait que ces livres soient chez moi. Je les ai empruntés à long terme. Alors, évidemment, on a retrouvé un de mes cheveux sur les lieux du crime et aussi ma carte d'accès à la RTBF qui était tombée
0: ah,
1: de ma poche.
0: Bref, laquelle ? La nouvelle ou l'ancienne ?
1: La nouvelle.
0: Ah.
1: Bref, 10 ans de prison pour vol et pour insulte à magistrat, car lors du procès, j'ai demandé si je pouvais garder les livres en prison parce que moi, au moins, j'allais les lire, et qu'en plus il manquait un livre parce qu'en réalité il y en a 3 tomes hein, aux œuvres du philosophe de Sans Souci, et que le musée n'en a que 2. Bref, le juge n'a pas aimé cette sortie toute voltairienne, et en sortant de prison, forcément, j'écoute ce refrain bien sûr.
0: Ah mais oui.
1: Mais oui, Freedom, liberté.
0: Aretha Franklin.
1: Mais oui, le cri d'Aretha Franklin dans sa chanson Think de 1968, album Aretha Now, Freedom, c'est évidemment ce que je chanterai quand les grandes portes de la prison de Mons claqueront dans mon dos.
0: C'était les aventures de Gorian
1: oui.
0: Lupin. Parce que voilà, Gorian Lupin,
1: autant,
0: ils veulent pas de l'argent, ils veulent
1: non,
0: des...
1: bien sûr, c'est le gentleman cambrioleur.
0: Exactement. Et lecteur.
1: Oui.
0: Vous venez de purger 10 ans de prison, Sophie Léonard. Quelle est la première chanson que vous écoutez à votre sortie?
4: Alors, j'ai purgé 10 ans pour un crime extrêmement grave, c'est ma fiole qui me l'a soufflé, fiole de 7 ans.
0: Bah bravo.
4: J'ai volé une caisse de Playmobil à mon voisin. Problème, il y avait plus de 200 pièces et la police a retrouvé une petite empreinte sur un petit cheval. Bref, je me prends 10 ans et la première chose que je fais, c'est mettre ceci à fond dans mes écouteurs.
5: Je pète les plombs, putain je pète les plombs. 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J'ai tout perdu ma femme, mon gosse c'est mon
4: bah oui, je pète les plombs de This Is, parce qu'après 10 ans enfermés, je pense que je vais effectivement péter les plombs. Je retrouve les voitures, les smartphones, les trottinettes électriques, les gens qui parlent tout
0: ah ouais.
4: seuls.
0: Ah ouais, ça, on n'y pense pas.
4: On n'y pense pas.
0: Ah ouais.
4: Elon Musk, Donald Trump et Catherine Ringer qui est partie, tout fout le camp. Le monde extérieur me paraît complètement fou. Puis le titre résume parfaitement mon état d'esprit. Hein. Attendre derrière cette porte, la porte qui s'ouvre, et je ne sais plus quoi faire de ma liberté.
0: Et donc, la solution, c'est quoi? C'est de revoler des...
1: Playmobil.
0: Des Playmobil ou des Kinder Surprise.
4: En fait, je ne me vois pas voler, Eric, je suis sain.
0: Oui. Par contre, je vois beaucoup plus Gorian.
1: Oui, ça sentait le vrai. Hein,
0: eh oui, eh ben, il faudra réfléchir la prochaine fois. On écoute, arrête à fond.
1: Ouais.
0: Et ça fait...
1: 3-3.
0: 3-3. Vous voyez que rien n'est impossible
1: oui.
0: dans cette bagarre. Allez, think. Et c'est une idée.

0: avait d'autres freedoms qui étaient proposés par nos auditeurs, notamment le freedom de George Michael, évidemment.
1: Évidemment.
0: Mais alors, il y en a un qui est très drôle et que vous auriez pu utiliser, Sophie, c'est Catherine qui nous dit, tiens, moi j'aurais pu dire la chanson de Clarica, je veux un mec, après 10 ans de prison. Pourquoi pas ?
2: Oui, et allez. Qui vous dit que je n'en avais pas, hein ?
0: À l'intérieur de la prison.
2: Bah évidemment.
0: Oh, ouais. Elle est forte quand même. 16h14, et c'est pour ça que c'est une égalité. On se retrouve juste après ceci.
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0: Il faut repartir de zéro finalement, puisque Sophie Léonard a 3 points, Gorian Delpature a 3 points, ouais. Il reste encore 2 questions et plus de cartes non. Joker. C'est vous qui avez la main sur cette troisième question, Sophie, une question un peu fermée quand même, hein. Et puis qui va nous rappeler que nous vieillissons tous. Dirty Dancing a 40 ans cette année, c'est une question pour Hélène Maquet. Et un magnifique documentaire à voir sur Arte lui est consacré. Quelle est la plus belle chanson de la BO de Dirty Dancing? Et expliquez-nous votre lien à ce film, Sophie.
2: Je vais décevoir Hélène Maquet et sans doute les grands fans de Dirty Dancing, mais je suis de cette infime partie de la population à n'avoir que peu d'enthousiasme à l'idée de regarder pour la 100e fois ce film. Aucun fantasme sur Patrick Swayze. J'aime bien, mais voilà. Le seul lien que je peux avoir, c'est l'année de naissance. Je suis née en 1986. Il y a aussi ce fameux porté qui est pas mal. Voilà, je connais mes classiques. Donc j'ai été un peu réécoutée.
0: Moi, je connais mes limites. Je sais pas faire ça.
2: Non, mais je ne peux pas le faire non plus. Je vous le dis tout de suite. Et donc, j'ai été un peu réécouter la BO et regarder surtout les clips de l'époque.
0: Mais oui.
2: Ça, c'est incroyable. Et j'ai flashé sur ce titre. Just a fool to believe I have
0: anything she needs. Oui, parce qu'on reprend tout le temps la même chanson, évidemment.
2: Et oui.
0: La classique du porté, justement. Mais Patrick Swayze, qui était aussi chanteur, a fait d'autres choses.
2: Voilà, She's Like the Wind. Et oui, j'ai flashé, Marie, qui me dit, mais tu as flashé. Oui, j'ai vraiment flashé. Parce que Patrick Swayze, il faut le voir avec sa coupe de cheveux, sa bolle taille, son blouson de cuir noir, son petit jeans moulant. Bref, ça raconte toute une époque.
0: Ouais, c'est presque une chanson de footballeur.
1: Non,
0: She's Like the Wind, Patrick Swayze.
2: J'aurais voulu l'apprendre.
0: Mais quelqu'un d'autre l'avait pris, c'est ça?
1: C'est étonnant.
0: Quel est votre choix, Gorian? Tiens.
1: Mais écoutez, la plus belle chanson de la BO de Dirty Dancing, parfois il n'est pas nécessaire de chercher midi à 14h. Parfois il y a des réponses simples et évidentes aux questions de cette bagarre, et celle-ci en fait partie. Voici ma réponse, évidemment. Mais oui, il ne faut pas aller plus loin. La BO de Dirty Dancing, c'est I've Had the Time of My Life de Bill Medley et Jennifer Warnes. C'est la chanson de la scène la plus célèbre du film quand Patrick Swayze, tout en noir, soulève à bout de bras Jennifer Grey dans sa robe blanche. Pour la petite histoire, lors du tournage de la célèbre scène de danse dans le film, Patrick Swayze et Jennifer Grey... Non mais je me suis renseigné, je suis journaliste à la base quand même. Ils ont vraiment dansé en écoutant la démo de cette chanson, chantée alors par le compositeur Frank Previt. Et puis après le tournage, Bill Medley et Jennifer Warnes, qui chantent la version en définitive, eux, ils ont chanté, ils l'ont enregistré en regardant la scène du film, pour se donner de l'enthousiasme. Et quant à mon lien avec ce film,
2: il a bossé.
1: Mais je dois avouer aussi un peu comme Sophie que mon lien avec le film est assez ténu. Parce que, en fait, je l'ai vu, bien sûr, mais je n'ai aucun souvenir de ce film. Et en fait, je confonds toujours Flashdance et Dirty Dancing.
0: Ah oui, ça, c'est bête.
1: Vraiment
0: vous n'auriez pas dû dire ça. Parce...
1: Si, mais j'avoue.
0: Non. Alors, il n'y a pas photo, évidemment. On va vers Bill Medley, qui était aussi le chanteur des Righteous Brothers. Et Jennifer Warnes, qui a fait plein d'autres chansons sur plein d'autres films.
1: C'est vrai.
0: Notamment avec Joe Cocker.
1: Mais on retient surtout celle-là.
0: Exactement. Ouais. Time of My Life. Désolé, Sophie.
2: Non, non, mais...
0: Mais c'est... vous l'aviez choisi aussi.
2: Ah, voilà.
0: Il n'y a pas de regret.
2: On peut partager le point.
1: Mais oui.
0: C'est.

0: Mais on vient de se rendre compte, Goria et moi, qu'on préférait de loin Footloose.
1: Oui,
0: à la même époque.
1: Et même le remake de Footloose.
0: Ah, ça, j'ai pas vu.
1: Ah, il est très très bien.
0: Kevin Bacon.
1: Et Kevin Bacon dans l'original, voilà. Évidemment. Oui.
0: Ah, alors, ça vous fait combien? Ça vous fait 4 points, ça?
2: Oui, c'est vrai.
0: 3?
1: Ouais. Oh, ouais.
0: Tout va se jouer ici.
1: Mais oui.
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0: Bon, c'est de nouveau une question un peu ouverte, un peu fermée, ouais. Mais il y a quand même du choix, j'espère. Quelle est la plus belle chanson de l'année 1958? Je regarde à gauche, à droite. Nous n'étions pas nés.
1: Ah non.
0: Gorian, c'est vous qui avez la main.
1: Oui, alors j'ai hésité hein, pour cette question. En vérifiant les classements des morceaux en 58, j'ai trouvé Great Balls of Fire de Jerry Lee Lewis,
0: ah ouais.
1: Une chanson que j'adore, mais si elle figure bien dans les classements, dans les charts de 58, elle est sortie en 57. Et comme vous êtes attentif, vous n'auriez pas laissé passer cette
0: évidemment.
1: Réponse. Alors j'ai continué mon enquête et je me suis rendu compte d'une chose assez étonnante. En 1958, la chanson classée numéro 1 des charts aux USA était une chanson européenne. Mais... alors ça, c'est déjà rare. Mais en plus, c'était une chanson de l'Eurovision, encore plus rare, et même une chanson chantée en italien. Volare. Nel blu dipinto di blu de l'italien Domenico Modugno, hein, dans le bleu peint en bleu, une chanson sortie le 1er février 1958, une chanson qu'on appelle souvent Volare, mais dont le titre est bien Nel blu dipinto di blu. Victoire au Festival de musique de San Remo, troisième à l'Eurovision aux Pays-Bas, et donc première au Billboard aux USA, une performance incroyable et assez objective pour définitivement peut-être assurer que cette chanson italienne est la meilleure de 1958.
0: Voilà, vous savez, je ne suis pas Jérôme Collin qui adore. Non, les chansons italiennes,
1: je sais.
0: Mais c'était un très bon choix.
1: Oui.
0: Voilà.
1: Et en 58, il n'y avait pas les Doors, il n'y avait pas Kiss, il n'y avait pas Iron Maiden.
0: Donc non, il n'y avait pas Prince non
1: voilà,
0: plus.
1: J'ai dû être objectif.
0: Voilà. Ouais. Exactement. Voilà. Sophie Léonard, quelle est pour vous la plus belle chanson de l'année 1958?
4: J'ai choisi ceci. Johnny Migou de Chuck Berry. Alors pourquoi cette chanson? Eh bien, parce que c'est bien plus qu'un tube. Hein. C'est quasiment l'acte de naissance d'une nouvelle génération en 1958. Les États-Unis sont encore très marqués par une certaine Amérique traditionnelle, mais la jeunesse commence à vouloir faire du bruit, danser, s'habiller différemment et surtout écouter une musique qui lui ressemble. Et Chuck Berry arrive avec sa guitare, pardon.
1: Oui, on est tous malins dans la vie.
4: Et oui, voilà, c'est ça de faire du bateau. Et Chuck Berry arrive avec sa guitare et ce riff devenu mythique. Il raconte l'histoire de Johnny, un jeune garçon qui vient d'un milieu modeste, qui ne sait peut-être pas très bien lire et écrire, mais qui possède un talent extraordinaire pour la guitare. Son rêve, c'est de devenir célèbre grâce à sa musique. Cette chanson va devenir ensuite une référence absolue du rock. Des générations de musiciens vont reprendre cette énergie, cette façon de jouer de la guitare. Cette idée que le rock peut être une musique de liberté et de jeunesse.
0: Voilà, Prince n'était pas né, mais il y avait quand même Chuck Berry. Et Chuck Berry a eu beaucoup d'influence.
1: Absolument.
0: Sur plein de musiciens. Il est 16h25. Écoutez l'intro.
1: Excellent.
0: Allez, ça fait l'égalité. On écoute Chuck Berry, Johnny B. Goode. Et il n'y aura pas de portée sur cette chanson.

0: Chuck Berry avec Johnny B. Goode en 1958. C'est pas une victoire, c'est une égalité.
1: 4-4,
2: ouais. Oh, mais oui,
0: belle
2: égalité.
0: C'est bien, les égalités. Ouais. C'est,
2: ça fait voilà. Pas de jaloux. C'est...
0: Merci voilà. Sophie Léona.
2: Ah, c'était un plaisir.
0: Merci Golan El Patur, qu'on va retrouver dans la deuxième et la troisième partie de cette émission. Notre invité cet après-midi est Mathieu Sapin pour l'album En Liberté.
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0: 16h30, minutes, c'est la suite d'Entrée sans frapper. Il y a Marie-Agnès Baupin, il y a Eve Jans, il y a Gorian Del Patur.
1: Oui.
0: Et avec Gorian Del Patur, nous allons parler d'un grand nom de la littérature et de la poésie américaine qui revient dans les librairies.
1: Oui, avec un roman littérature américaine aujourd'hui, avec un de mes gros coups de cœur de la rentrée littéraire étrangère. On va aller dans le Michigan avec le roman Baignade surveillée de Laura Kaziski, l'histoire de la noyade d'un petit garçon de 5 ans. C'est paru chez Gallimard.
0: J'attendais que vous prononciez vous-même son nom.
1: Son nom, je sais, je l'ai senti.
0: C'est Kaziski ou Kaziski.
1: Et en fait, c'est Kaziski.
0: Kaziski.
1: C'est comme ça qu'on
0: peut. Ok, eh ben on
1: note.
0: C'est enregistré. Autre chronique, ce sera tout à l'heure, en fin d'émission, Myriam Leroy qui va nous dire tout à l'heure à quel point elle n'aime pas vieillir. Elle n'est pas la seule, d'ailleurs. Notre invité cet après-midi est l'auteur de bande dessinée Mathieu Sapin, qui est déjà avec nous. Bonjour Mathieu.
24: Bonjour.
0: Depuis quelques années, vous consacrez des ouvrages à des sujets documentaires, souvent documentés, et très bien d'ailleurs, notamment dans les coulisses du pouvoir. Cette fois, vous nous emmenez en immersion dans les lieux de privation de liberté, en liberté. C'est le titre de cet album qui dresse un portrait sans concession des milieux carcéraux, et le constat est terrible. On va en parler bien sûr avec vous dans quelques instants. Bienvenue dans Entrée sans frapper.
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0: Notre invité a passé un an en immersion dans les lieux de privation de liberté. Il a suivi les membres d'un organe administratif de contrôle, dont on va parler bien sûr de ces lieux de détention. Il s'est fait même enfermer dans une vraie cellule, dans une vraie prison de haute sécurité, pour s'en imprégner et nous livrer cet album En Liberté, qui dresse un état des lieux accablant de la situation en France. Mais je pense que s'il l'avait fait en Belgique, le constat aurait été semblable. Bonjour Mathieu Sapin. Bonjour. À côté de votre production fictionnelle, qui est quand même déjà très abondante, mais il y a vos albums documentaires, notamment Dans les coulisses de la politique, À l'intérieur, est sorti en 2025. Il y a aussi Les coulisses d'une élection présidentielle. Il y a eu Comédie française en 2020, Le château, Dans les coulisses de l'Élysée en 2015. Et puis aujourd'hui, En liberté, 12 mois d'immersion en prison avec la contrôleuse générale des lieux de privation de liberté. On va la présenter, elle s'appelle Dominique Simoneau. Est-ce que c'est avec elle que cette aventure a commencé ?
6: Oui, tout à fait. En fait, c'est même à son invitation que j'ai fait cette immersion. Moi, je ne connaissais pas cet organisme. Et donc, Dominique Simoneau avait lu mes bandes dessinées et s'est dit que ça pouvait être un bon canal d'exposition pour montrer la réalité de ces lieux-là.
0: Au grand public, évidemment.
6: Au grand public, ouais. Parce que eux, cet organisme, ils font des rapports qui sont publics, qui sont sur leur site internet, mais peu de gens les lisent.
0: Ouais.
6: Et donc là, ce qu'elle voulait, c'était vraiment montrer au grand public ces lieux.
0: Alors, elle est contrôleuse générale des lieux de privation de liberté. C'est un organe administratif qui débarque dans les lieux de privation de liberté. Alors, je ne dis pas prison, parce qu'on va beaucoup parler du vocabulaire utilisé dans ce milieu-là. Il y a des prisons, il y a aussi des centres pour mineurs, il y a des centres aussi pour personnes qui sont enfermées pour des raisons psychiatriques. Quel est le rôle de cet organe? Comment fonctionne-t-il? Est-ce qu'il arrive vraiment est-ce que les contrôleurs et contrôleuses arrivent vraiment à l'improviste?
6: Oui, exactement. C'est-à-dire qu'elle constitue une petite équipe, Dominique Simoneau, ou des fois, c'est même pas elle qui y va, mais en tout cas, c'est une petite équipe de 6 ou 7 personnes qui ont tous un passé qui a à voir avec le milieu. Ça peut être des anciens policiers, des anciens magistrats, des anciens journalistes, des anciens médecins ou psychiatres, bref. Et donc, tous ces gens débarquent sans prévenir. Ou alors ils envoient un message une heure avant. Et donc, ils viennent parce qu'il y a eu des signalements, des appels à l'aide, tout simplement.
0: Oui, des événements qui ont.
6: Et donc, ils arrivent un peu comme des superviseurs surprises pour faire un état des lieux. Et ils restent quelques jours, parfois une semaine, parfois même plus. Et donc, moi, ils m'ont proposé de les accompagner. Et en toute liberté, d'où le titre, c'est-à-dire que je pouvais évoluer comme eux, et c'est vrai que c'est fascinant d'entrer dans des lieux comme ça qui sont par définition inviolables et de pouvoir aller partout.
0: Oui. Comment est-ce qu'ils sont reçus? Alors vous le décrivez évidemment, parce qu'à chaque fois que vous arrivez, que vous débarquez avec l'équipe de cet organe de contrôle en prison, c'est d'abord rencontre avec le staff, directeur, voilà. Directrice, ouais. Etc. Et puis les animateurs. C'est toujours un peu tendu.
6: Oui, c'est ça, oui, parce que on voit qu'ils sont en train de se dire oh là là, sur quoi ils vont tomber. Mais parfois, il y a des moments un peu même lunaires. Je pense à Marseille, où on a visité comme ça un établissement pour mineurs, où là, donc, on arrive par surprise, et on sent tout de suite qu'il y a une espèce d'ambiance un peu... un petit malaise, quoi. Et donc, après une réunion un peu de présentation générale, on demande à voir les lieux. Donc, un établissement pour mineurs, en tout cas celui-ci, il faut imaginer un endroit avec plusieurs petits bungalows dans un espèce d'espace fermé qui, si ce n'était pas le, comment dire, le, un milieu carcéral, ce serait disposé, on pourrait presque imaginer comme un village vacances.
0: Oui.
6: Il y a une salle de sport, etc. Sauf que là, c'est des mineurs, ils sont enfermés, il y a des barbelés. Et très vite, on voit qu'il y a quelque chose qui ne va pas, parce qu'il y a beaucoup de membres du personnel qui sont tout simplement absents.
0: Mmh.
6: Et absents, donc, ça veut dire que les enfants, c'est des enfants, hein, donc les adolescents sont un peu livrés à eux-mêmes. Et donc, pour pas qu'ils puissent faire tout et n'importe quoi, on les laisse enfermés dans des cellules individuelles. Et là, quand on est arrivé, il y avait deux de ces adolescents qui apparemment s'étaient bagarrés, comme ça arrive, je crois, à peu près tous les jours dans ces lieux-là, et qui avaient été, en guise de punition, les avaient mis dans des cages, comme aux zoos.
0: Comment est-ce que vous avez été reçu ? Parce que l'organe de contrôle, c'est un organe administratif, ce sont des fonctionnaires.
6: Oui.
0: Vous êtes artiste, vous avez votre petit carnet en main, et votre crayon ou votre feutre, je ne sais pas. Comment est-ce que vous avez été accueilli et comment vous avez aussi réagi à tout ça ? Parce qu'on vous voit, vous êtes dans la BD,
6: oui.
0: Vous participez aux réunions, vous captez des regards de ces jeunes ou moins jeunes détenus.
4: Vous dessinez devant eux aussi.
6: Oui, oui, oui, oui.
0: Et certains vous adressent la parole. Comment ça se passe finalement pour vous ?
6: Oui, oui. Moi, je suis un peu comme vous, c'est-à-dire que je suis presque surpris de voir à quel point ça passe, justement. Personne ne remet tellement en question ma présence. Alors, vous avez dit artiste, et je suis tout à fait d'accord avec ce terme. Et non pas, je suis pas, même si je fais un travail qui est proche du journalisme,
0: oui.
6: Le fait de ne pas être présenté comme un journaliste, déjà détend, parce que les gens s'attachent uniquement à l'aspect artistique, à l'aspect dessin.
0: Pas à l'info que vous avez aussi...
6: Et sauf que moi, en fait, ce que je fais, c'est de la documentation. C'est-à-dire que je capte le maximum d'informations et que ensuite je relate. Mais donc, oui, à chaque fois, j'étais plutôt bien accueilli, ou on ne me calcule pas vraiment. Et moi, ça me va, hein, je ne tiens pas à trop me faire remarquer. Il y a juste eu un moment difficile, enfin pas difficile, mais plus compliqué parce que j'ai demandé à, vous en avez parlé tout à l'heure, j'ai demandé à passer quelques heures enfermé dans une cellule.
0: Mmh.
6: Et là, j'ai bien senti qu'ils trouvaient ça très bizarre comme démarche, mais j'ai pu quand même finalement avoir l'autorisation et c'est ce que je raconte dans le début de l'album.
0: Oui. Et vous n'avez pas sorti le journal du prisonnier, le titre est déjà pris. Gorion Delpature.
4: Oui, il n'est pas dans la bibliographie que Mathieu Sapin propose à la fin du livre. Il n'y a pas ce livre-là, c'est curieux, c'est étonnant. Mathieu Sapin, vous venez dire que vous vous voyez comme un artiste. Moi qui suis journaliste dans la vraie vie, je vous vois aussi comme un journaliste parce que vous témoignez, vous racontez de ce qui se passe dans les prisons en France. Qu'est-ce qui fait que votre travail d'investigation, d'immersion, passe peut-être plus facilement en bande dessinée? On parlait tout à l'heure du fait que, évidemment, ça touche peut-être un public plus large que les publications de l'organe de contrôle que vous suivez, mais qu'est-ce qui rend la BD si intéressante comme média de narration du réel, comme média presque journalistique?
6: Cette frontière avec le journalisme, elle est vraiment intéressante parce que, disons que moi, j'ai l'impression un peu plus le droit de franchir la ligne de l'objectivité. C'est-à-dire que je peux, donc je me mets en scène et je peux... plus facilement exprimer une opinion là où un journaliste se doit de rester un peu neutre, même si bon, il y a évidemment des papiers avec des orientations, mais le fait de me mettre en scène et puis de raconter parfois ma vie ou mon ressenti fait que je suis un tout petit peu en deçà de cette ligne entre guillemets de l'objectivité. Mais je suis d'accord que c'est très flou. Enfin, on est vraiment. Moi, c'est ça que je trouve intéressant d'ailleurs. On est vraiment dans cet entre-deux.
0: Votre ressenti, justement, quand vous le dessinez, ce sont souvent des petites gouttes au-dessus de votre tête. Là, on se dit, tiens, il n'est pas à l'aise. Moi, je voudrais savoir quel a été votre ressenti aussi en tant que être humain qui vit en liberté et qui se retrouve pendant plusieurs jours, plusieurs heures aussi, dans des quartiers de haute sécurité, dans des institutions qui sont là pour enfermer les gens. Est-ce qu'il y a, à un moment donné... quelque chose qui s'est passé en vous aussi?
6: Oui, totalement. Totalement. Alors, mais c'est très paradoxal, en fait. D'abord, il y a un mélange de sentiments. C'est-à-dire que quand j'arrive dans ces lieux-là, il y a une appréhension, bien sûr, mais je ne me suis jamais senti aussi utile qu'en étant là. C'est-à-dire que je n'avais pas envie de partir en courant. Je sentais que ma présence avait un sens. Et donc, ce que j'allais raconter avait un sens. Donc ça, c'est très presque réconfortant, j'allais dire, parce qu'on se dit, je suis pas là pour rien. Mais et après, il y a plein de sentiments qui vous traversent. Et ça, je le raconte dans la BD. Le premier jour où je passe la journée dans une prison à Nantes. Le soir même, on sort de la prison et je me retrouve à un moment donné seul en terrasse. C'est le début de l'été, je bois une bière en terrasse et cette action très simple oui. qu'on peut tous faire là, sauf les personnes qui nous entendent, parce que la radio passe aussi en prison, sauf les personnes enfermées. Donc, cette simple action de boire une bière en terrasse, tout d'un coup, prend une valeur et la bière n'avait pas le même goût.
5: Oui. Ouais. Qu'est-ce qui vous a... ça a changé votre regard sur la prison. Vous aviez, je suppose, une idée préconçue des lieux de détention. Qu'est-ce que le fait d'y être, d'avoir été là, a changé chez vous?
6: Alors, l'idée préconçue, en effet, elle est préconçue, mais elle est très floue aussi, parce que c'est des lieux qu'on ne veut pas voir, qu'on ne veut pas trop s'en préoccuper. Donc, je sais que ça existe, je sais, voilà, mais c'est loin de moi. Donc, je n'avais pas trop réfléchi à ce que c'est que d'être en prison. Et maintenant, évidemment, je vois les choses bien différemment. Et c'est surtout, moi, ce qui m'a frappé, c'est les rencontres. Parce que j'ai vu beaucoup, beaucoup de détenus. Il y a eu beaucoup d'échanges avec des détenus.
5: Et beaucoup de jeunes aussi.
6: Beaucoup de jeunes. Et un des sentiments les plus immédiats, c'est de dire, mais qu'est-ce qu'ils vont devenir? Ces personnes sont... Le système est fait de telle façon qu'ils ne peuvent pas sortir de là réparés. Ils ne peuvent pas sortir de là avec... En se disant, là, j'ai envie de rentrer dans le droit chemin et que ça se passe bien.
5: Il y a un ado qui dit même, on sort pire.
4: On en ressort avec encore plus la haine.
6: Ouais.
4: C'est ça qu'il dit.
6: Ouais. Oui, on me parle souvent de ce passage-là qui m'a frappé. En plus, il est très jeune, la personne qui dit ça, elle doit avoir une quinzaine d'années. Mais c'est vrai qu'il y a ce... Je pense que c'est pareil en Belgique, mais en France, cette espèce de dialogue impossible entre des gens qui sont du mauvais côté de la barrière et qui, on le sent, ça ne peut pas bien se passer et la prison ne peut certainement pas les aider à faire en sorte qu'ils veulent mieux se faire société.
5: On va parler évidemment des problèmes du milieu carcéral, les moyens, les bâtiments, le personnel et puis les difficultés évidemment de réinsertion. Ce sera juste après la pause.
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5: Pause qui nous permet de retrouver Caroline Martin. Bonjour Caroline,
18: bonjour.
5: Au centre Perex. Quoi de neuf?
18: On perd 20 minutes pour l'instant sur le 411 entre Champion et Vierde en direction de Luxembourg. Une dizaine de minutes sur le 25 dans le chantier à hauteur de Sprimont vers Liège. 10 minutes supplémentaires aussi sur le 42 entre Lonsin et Grasse-Logne en direction de Mons. Une moyenne de 10 minutes un petit peu partout sur le ring de Bruxelles, entre Wezembeek et Diegem, entre Grimbergen et Jette vers Grand-Bigard, mais également entre Beaulieu-Saint-Étienne et Tervuren en direction de Waterloo.
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4: Notre invité, l'auteur de bande dessinée Mathieu Sapin, En Liberté, c'est le titre de cette dernière bande dessinée qui retrace 12 mois d'immersion en prison, prison avec un S entre parenthèses, avec Dominique Simoneau, un contrôleuse générale des lieux de privation de liberté. Pour cette deuxième partie d'entretien, Mathieu, je voudrais qu'on parle des problèmes que vous avez rencontrés, les problèmes des lieux d'enfermement. C'est d'abord la surpopulation carcérale. On a noté tous les deux, Gorian et moi, que la maison d'arrêt de Nantes compte 1016 occupants pour 576 places. C'est à Nantes, mais je suppose que c'est un constat généralisé.
5: Oui, c'est vraiment le pourcentage à peu près de toutes les prisons.
4: Donc c'est du simple au double.
5: Presque,
4: ouais. Environ.
5: Et c'est une chose de l'entendre et de se l'imaginer, c'est une autre de voir, comme c'est mon cas. Par exemple, je pense à une cellule que j'ai vue où il y avait trois personnes. Donc, on parle d'une cellule de
4: 9 mètres carrés, voilà. Plus ou moins, ouais.
5: Trois personnes, dont une personne en fauteuil roulant. Mmh. Et on se dit, mais comment ils font ? Comment c'est possible ? Comment c'est vivable ? Et puis, ajoutons à ça ce qu'on a tous vécu cet été, c'est-à-dire la canicule. Donc, c'est tout simplement invivable, en fait. Et donc, ça pose la question de savoir qu'est-ce qu'on attend de lieux comme ça. Que les gens soient enfermés, c'est une chose. Ils sont pas là pour rien. Hein. La bande dessinée, évidemment, n'occulte pas le fait que les gens sont punis pour des raisons graves. Mais dans quelles conditions ? C'est ça, là, ouais. Ça qu'on...
4: Des conditions d'hygiène aussi. Et ça, vous en parlez. Ouais. Les toilettes, ouais. Les douches.
5: Ah oui, c'est très...
4: Les rats aussi, de temps en temps, qu'on voit passer dans les couloirs.
5: C'est très réaliste de ce point de vue-là. J'ai vraiment tenu à montrer les choses crûment, c'est-à-dire que oui, les problèmes de rats à Fresnes, on les voit comme ça, ils se baladent dans les coursives, les toilettes bouchées dans un commissariat en région parisienne où qui sont nettoyées une fois par mois, alors que les toilettes sont dans la cellule. Hein, donc,
6: les toilettes turques en plus.
5: Voilà. Ouais. C'est absolument abject. Et donc, là encore, on peut pas s'imaginer que quelqu'un qui va passer du temps là peut ne pas avoir envie d'avoir ne peut pas avoir envie de tout casser.
4: Oui. On a parlé des conditions d'hygiène. Alors c'est vrai qu'en France, pour peu qu'on ait de temps en temps l'occasion d'y passer quelques temps et puis de discuter aussi avec les Français, ils sont très à cheval sur les normes. Mmh. Les tuyaux de machin, etc.
5: Ah oui.
4: les conduits de... Enfin, et là, en fait, aucun bâtiment que vous avez visité, oui. Aucun n'est aux normes.
5: Ah oui, ça c'est pas du tout le sujet.
4: Normes de sécurité, normes... voilà.
5: Oui, de dignité. Non, c'est vrai, j'avais pas fait ce parallèle-là, mais oui, ça c'est vraiment le cadet des... Non, et aussi, il y a quelque chose aussi qui est assez notable, c'est, comment dire, l'espèce de surenchère par rapport à... pour lutter contre... Mais par exemple, les drones font que maintenant, ça devient complexe encore plus de protéger les prisons. Donc, on va mettre des filets anti-drones. On va mettre non plus une rangée de grilles aux fenêtres, mais deux, voire trois rangées. Donc il y a une espèce de juxtaposition comme ça de barrières, mais c'est sans fin.
4: Oui. Là, on a parlé des bâtiments, de l'hygiène, des conditions de détention. Je voudrais qu'on parle aussi du personnel. Oui. Parce que le personnel, il est aussi enfermé, comme les détenus. C'est un personnel, il y a évidemment les gardiens, mais il y a aussi tous les gens qui sont là pour ce qu'on appelle les animateurs ou les encadrants, qui sont là pour, à un moment donné... pratiquer des activités avec, oui, notamment les jeunes. S'il y a une surpopulation carcérale, il y a en revanche, il n'y a pas assez de personnel.
5: Exactement. Oui. Bah, par exemple, à Fresnes, il y a la nuit, donc c'est des coursives, comme ça, et il y a un surveillant pour, plusieurs dizaines de

0: détenus, enfin, voire centaines. Et donc, évidemment, il peut pas. Enfin, par exemple, quand j'étais à Fresnes, il y a eu un. Peu de temps avant, un décès de quelqu'un qui a fait une crise d'épilepsie dans sa cellule et son co-détenu appelait à l'aide, donc en tapant sur la porte. Et comme il n'y avait pas de surveillant dans cette partie du bâtiment, et ben le gars est mort, tout simplement. Quoi. Et donc ça, oui, ça, c'est très clair qu'il y a aussi un problème de moyens, tout simplement.
1: Ouais. De moyens, de personnel qui voilà, sont des gens qui partent souvent en congé de maladie, qui ont des burn-out, mais comme on n'en engage pas pour les remplacer, bah, c'est une chaîne sans fin.
2: Ouais.
1: Gorian.
2: Et c'est vrai qu'il y a un constat très négatif dans votre bande dessinée, évidemment, mais extrêmement réaliste. Mais vous précisez aussi que vous vous attaquez, vous critiquez le système et pas les gens qui sont dedans. Ça, c'est une distinction très importante que vous vouliez faire.
0: Oui, bah, le but n'est pas de dire telle personne se comporte mal ou quoi, c'est vraiment de montrer la réalité de comment l'organisation carcérale en France est constituée et de se dire qu'il faut trouver des solutions. Alors après, Dominique Simoneau, elle connaît évidemment beaucoup mieux que moi tous ces sujets et explique souvent que, par exemple, en Allemagne, ils ont 20% de plus, enfin la population allemande est plus importante, mais il y a beaucoup moins de détenus et encore moins de récidives. Mmh. Donc c'est que manifestement il y a des ajustements qui sont possibles.
2: Oui, vous le dites, la France c'est un pays où on adore punir et où on adore enfermer. C'est vrai, c'est le sentiment que vous avez?
0: C'est ce qu'elle dit. C'est vrai qu'il y a, sans doute une tradition très comme ça.
1: Comme s'il y avait une culture de l'enfermement, quoi.
0: Oui, mais je pense que c'est quelque chose qui peut s'appliquer. En effet, il y a d'autres possibilités, les travaux forcés, il y a plein de possibilités, mais c'est vrai que l'enfermement, apparemment, je l'ai découvert, hein, je savais pas, est une espèce de spécialité française.
1: Oui, la grande question, évidemment, derrière cet ouvrage, Mathieu Sapin, c'est est-ce que c'est la bonne solution, à votre avis? Est-ce que enfermer une personne parce qu'elle a commis certaines choses, c'est la meilleure solution?
0: Moi, je pense qu'il y a vraiment une réflexion à mener et approfondie sur d'autres solutions qui... Encore une fois, le but est d'aider la société. C'est pas uniquement ces personnes-là en tant que telles, c'est des gens qui sont aussi maltraités vont avoir encore... Quand ils vont sortir, parce qu'ils vont sortir, vont avoir... envie, a priori, de recommencer.
1: Oui, parce que la question de la réinsertion, évidemment, s'impose. Une fois qu'on referme ce livre, on se dit, mais quel après pour tous ces gens-là?
0: Voilà.
1: C'est terrible.
0: Oui, oui. Et c'est vrai que moi, ça m'a donné envie aussi de m'intéresser maintenant au système judiciaire. Enfin, c'est sans fin, hein, mais avant, j'avais une bande dessinée sur la police.
1: Il y a encore du taf.
0: Voilà. C'est ça.
1: Il y a encore des albums en perspective. Est-ce que vous êtes d'accord avec les mots qui sont prononcés par une intervenante qui parle de vengeance institutionnelle?
0: Oui, ça, c'est Dominique Simoneau aussi. C'est par moment, il y a un truc. Enfin, moi, je l'ai vu, par exemple, aussi de la part de la société, de la population, enfin une partie de la population, maintenant que l'album est sorti, il y a des réactions, notamment je parle des commentaires dans les réseaux sociaux, où il y a beaucoup beaucoup de gens, c'est des commentaires que je vois, c'est bien fait, il mérite pire, vivement la peine de mort, si c'était que moi, j'avais lu un commentaire, si c'était que moi je les mettrais dans une cellule avec un mètre de hauteur, et une douche glacée tous les deux jours, et puis qu'on leur donne à manger une fois tous les trois jours. Enfin, des vrais. Il y a des gens qui sont vraiment dans cette culture-là. Et encore une fois, je ne pense pas que ça règle les problèmes.
1: Ouais.
2: Alors, quand vous avez débarqué une des premières fois en prison avec Dominique Simoneau, vous lui avez dit, mais ça, en fait, c'est incroyable parce que tout le monde pourrait finir en prison. Et là, elle vous a surpris parce qu'elle a dit, ah ben non, pas du tout.
0: Ouais.
2: Tout le monde ne va pas en prison. Pouvez-vous nous expliquer ce qu'elle voulait dire par là?
0: Oui, parce que Dominique Simoneau, il faut l'imaginer, c'est une petite.
2: C'est Tom Cruise, vous la comparez à Tom Cruise.
0: Moi, elle a vraiment un caractère bien trempé. Physiquement, c'est pas Tom Cruise, mais par contre, dans le mental, oui. Et je la compare à Tom Cruise aussi parce que le côté mission impossible avec une équipe qu'elle constitue. Mais en effet, quand je lui dis cette phrase, je réfléchis pas plus que ça, je me dis, bah oui, c'est vrai que la prison, on sait pas, on peut
2: ça pourrait arriver. Ouais.
0: Voilà, ça peut arriver. Et donc, elle me dit, non, mais c'est faux. La prison, il y a un déterminisme social qui fait que, selon l'endroit où on a plus de chances d'aller en prison que d'autres. Et c'est vrai. Et quand on voit la population qui est en prison, c'est quand même des gens qui sont issus de milieux défavorisés, principalement, de milieux qui ont peu d'accès à la culture ou peu d'accès au travail, tout simplement.
1: Vous avez visité des centres de détention pour mineurs, on l'a dit, pour majeurs également. Vous avez été aussi dans des centres pour détenus en psychiatrie et aussi des OQTF, ce qu'on appelle, c'est-à-dire ceux qui ont ont reçu un ordre de quitter le territoire français. Ce sont des centres de rétention administratifs. La situation, elle est la même dans tous ces lieux.
0: Il y a des variantes. Les centres de rétention administratifs. Donc je crois que c'est un autre nom ici en Belgique, mais en tout cas pour les OQTF, c'est là moi ce qui m'a frappé, c'est plutôt l'aspect de kafkaïen. On est dans une espèce de vide administratif qui fait que on n'a pas le droit d'être sur le territoire français, on n'a pas le droit non plus d'être renvoyé, parce qu'en l'occurrence, il y a beaucoup de gens qui sont des ressortissants algériens, et la France et l'Algérie, ça se passe pas bien, ils ont une mauvaise relation, comme on le sait. Et donc l'Algérie dit, nous, on n'en veut pas. Et donc c'est des personnes qui sont dans cette espèce de no man's land. Alors physiquement, on peut dire que c'est un no man's land, parce qu'en l'occurrence, là, c'était près de Strasbourg, mais c'est loin de la ville, c'est sous une autoroute, enfin dans un espèce de coin où, complètement improbable, où on est sûr de croiser personne. Et ces gens sont dans un enclos, c'est-à-dire qu'ils ne sont pas dans des cellules, ils sont vraiment dans une espèce d'enclos avec des petits bungalows. Ils peuvent sortir de leur bungalow, mais ils errent et ils attendent que leur cas soit examiné. Et ça peut durer un mois, deux mois, trois mois. Et souvent, on les relâche. Et après, souvent, c'est retour par la casse-prison, etc.
1: Ouais. Ce qu'il faut d'ailleurs souligner, c'est qu'ils ne sont pas renvoyés. Ils sont éloignés et les prisonniers ne sont pas qualifiés de prisonniers, souvent dans ces cas-là, mais retenus. Voilà, il y a tout un vocabulaire aussi qui cache un petit peu la misère de la situation. Et je voudrais en profiter, Mathieu Sapin, d'abord pour vous féliciter de ce travail et pour saluer aussi, en effet, tous ceux qui, et toutes celles qui nous écoutent depuis leur cellule, depuis leur lieu de détention. Ça s'appelle donc Mathieu Sapin en liberté, 12 mois d'immersion en prison. Merci beaucoup, Mathieu, d'avoir été des nôtres.
0: Merci.
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15: Belle fin d'après-midi, les nuages qui circulaient dans le ciel vont devenir de moins en moins nombreux au fil des heures. La nuit s'annonce même étoilée, avec des températures comprises entre 4 et 11 degrés. Et puis, demain, vendredi, on retrouve en matinée encore quelques cirrus sur l'est. Ensuite, c'est le ciel bleu qui va s'imposer partout. Le soleil sera très généreux. Les températures maximales atteindront 20 degrés à Botrange, on attend 22 à Saint-Hubert, 24 à Namur ou encore à Bruxelles et à Gand, 25 à Tournai ainsi qu'à Mons. Et puis, pour le week-end, là, ce sera un petit peu plus chargé. Samedi, on aura un dégradé nuage du sud vers le nord, avec sur la côte peut-être quelques petites gouttes possibles, température de 18 à 25 degrés. Dimanche, également un ciel parfois un petit peu plus laiteux, un peu plus chargé en nuages, mais aussi de belles périodes de soleil et de 22 à 26 degrés.
16: Plus loin, viens dormir, et tout.
2: Lire, c'est boire et manger. L'esprit qui ne lit pas maigrit comme le corps qui ne mange pas. Victor Hugo.
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1: Il est 17h, c'est la dernière partie d'entrée sans frapper. Dans quelques instants, nous allons apprendre que Myriam Leroy n'aime pas vieillir. Nous allons aussi découvrir le dernier ouvrage d'une grande dame de la littérature américaine.
2: Oui, poétesse et romancière Laura Kaczynski qui nous revient avec un roman qui nous emporte dans une petite ville du Michigan. Ça s'appelle Baignade surveillée et ça nous raconte l'histoire de la noyade d'un petit garçon de 5 ans. C'est chez Gallimard.
1: Et à 17h, on accueille Hélène Maquet. Bonjour.
16: Bonjour.
1: C'est 17h. D'Hélène.
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1: Nous sommes le 24 septembre 2026 et c'est un jour anniversaire.
16: Petit A, c'est le jour des 35 ans de la sortie de Nevermind, l'album légendaire de Nirvana. Petit B, le jour anniversaire des 35 ans de Evians. Petit C, les deux. En tout cas, vous savez dorénavant à qui envoyer un message si vous ne l'avez pas fait.
1: Et encore bon anniversaire. À qui ? Bah oui, à Eve. Cette journée, Hélène, vous nous la racontez.
16: La journée démarre dans un bruit assourdissant. Attention, c'est un trigger warning. On va l'écouter dans quelques secondes, ce bruit infâme. Le président américain Donald Trump est au pied de l'avion qui vient d'amener le président chinois Xi Jinping à Washington. La fanfare fait résonner l'hymne américain sur le tarmac quand tout à coup, un avion de chasse passe. J'ai baissé un petit peu le son. Le visage de Donald Trump se déforme sous l'effet de la douleur. Xi Jinping garde une poker face en maîtrise totale de ses sensations. Franchement, l'image résume à elle seule les deux approches. Chine et USA sont en sommet aujourd'hui. Le monde est un peu suspendu à ce qu'ils vont dire.
1: Pendant ce temps-là, à la cour d'assises du Brabant-Wallon, un procès est en train de s'ouvrir.
16: Nicolas Hulen s'est jugé pour le meurtre de sa belle-mère, la baronne Mimi Hulen, sur laquelle il a tiré avec une arme. C'est notre collègue Véronique Wes qui est sur place.
17: Eh bien, l'ambiance est très particulière ici depuis ce matin. Nicolas Hulen s'est arrivé peu avant 8 heures, accompagné de quelques proches. La salle d'audience est comble. Cette matinée a été consacrée à la lecture de l'acte d'accusation et au récit des faits.
16: Tout l'enjeu de ce procès est celui de la préméditation. Nicolas Hulen avait-il décidé en amont qu'il tuerait sa belle-mère?
1: Au même moment à Tubize, les Diables Rouges sont en plein entraînement.
16: Il est 11h, les Belges s'entraînent une dernière fois à leur camp de base habituel avant le départ pour Rome. Demain, les Diables Rouges jouent leur premier match de Ligue des Nations face à l'Italie. L'après-midi avance et on apprend qu'un des sous-traitants de l'usine Volvo de Gand va fermer faute de contrat. L'entreprise canadienne Plasman emploie 300 personnes et son usine, dans son usine et annonce un licenciement collectif. Au procès de Nicolas Hulen, la lecture de l'acte d'accusation est terminée. C'est au tour des avocats du principal accusé d'être entendu par la cour.
1: À 15h30, nous sommes à Zaventem cette fois et un avion décolle.
16: Il emmène les Diables Rouges à Rome, intéressant. Prévu à 17h45. Pendant ce temps-là, il est 16h. Xi Jinping et son épouse sont accueillis à la Maison Blanche par Donald Trump. Il s'adresse à la presse.
18: President Xi, Madame Peng, welcome to the United States of America.
16: Ce soir, un dîner de gala est prévu au menu des discussions. La sécurité, la technologie et ce que Donald Trump appelle la super intelligence, SI. On imagine que c'est l'intelligence artificielle, dont Donald Trump dit que les décisions qui vont être prises entre les deux puissances vont assurer la paix et la prospérité pour des décennies. Xi Jinping a de son côté annoncé l'arrivée de deux pandas aux eaux d'Atlanta. La diplomatie des pandas, c'est une spécialité chinoise. La journée n'est pas encore terminée. À 19h, le Premier ministre et le vice-premier se retrouvent pour discuter du budget de l'État. C'est ici en Belgique, évidemment. On a déjà dit à quel point les partis francophones divergent par rapport à la note proposée par Bardoeva.
1: Voilà, c'est des vrais pandas, c'est pas des pandas virtuels. C'était le fil info de la journée. On parle tout de suite du gros travail d'enquête des collègues de Morgan. Les données de 4000 militaires belges ont pu être divulguées.
16: Mais oui, nom, prénom, adresse, architecture de sites sensibles comme le siège de l'OTAN. Le journal flamand de Morgen a pu mettre la main sur des données de milliers de militaires. Grâce à quoi ? Strava, l'application que les runners, les joggers, les trailers font tourner sur leur montre connectée. Hugo Dewa nous explique comment des infos secrètes ont pu être découvertes.
19: Après avoir enregistré une course sur Strava, l'application découpe votre jogging en segments, des morceaux de votre parcours, une avenue, le tour d'un lac, mais aussi par exemple la piste d'athlétisme du siège de l'OTAN. Jeroen van Orenbeek, journaliste au Morgen, a donc inspecté ces segments et voilà le résultat.
20: Pas moins de 4000 militaires qui ont pratiqué une activité sportive sur le terrain, environ. Deux tiers disposent d'un profil public sur Strava. Donc, ça donne beaucoup d'informations qui permettent de retrouver facilement leur adresse personnelle.
19: Des données qui permettent de mieux connaître nos militaires, mais aussi de mieux les piéger. Benoît Donnet, professeur en cybersécurité à l'ULIEJ.
21: On peut probablement alors commencer à les monitorer, à quelle heure ils rentrent, à quelle heure ils sortent, à quelle heure ils font leur jogging de manière plus ou moins récurrente, et donc trouver des profils pour avoir des mails de phishing qui sont extrêmement crédibles, qui donnent l'impression d'être envoyés par votre collègue à qui vous avez parlé il y a un quart d'heure et dans le mail, c'est une suite de discussions qui est tout à fait plausible.
19: En 2023, un haut gradé russe avait été abattu par l'armée ukrainienne qui savait exactement à quelle heure et à quel endroit il allait faire son jogging chaque matin sur base de ses données Strava.
16: Nous avons tenté de contacter la défense pour avoir sa réaction mais nous n'avons pas obtenu de réponse à cette heure.
1: On vit dans un monde formidable. On passe à la suite. Et attention, on va tous et toutes prendre un sacré coup de vieux.
16: À 35 ans, tout pile, d'un coup, le 24 septembre 1991 sortait un album qui allait peut-être bien changer le rapport à la musique de toute une génération. On se le refait en une minute.

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1: Nevermind est sorti le 24 septembre 1991. Nirvana était encore un phénomène relativement confidentiel. Six mois plus tard, l'album était numéro un des ventes en Belgique et un peu partout dans le monde. Mais connaissez-vous bien cet album, Nevermind? Oh, Sophie de Léonard est de retour dans le studio. Salut Sophie.
2: Salut. Vous l'avez reconnu, c'est un petit jingle jeu quiz, parce qu'avec moi, c'est l'heure du quiz. L'album s'intitule Nevermind, et pourtant il a failli s'appeler autrement. Comment ?
1: Je sais pas, mais moi je disais Nevermino en tout cas.
3: Je sais plus, c'était pas Smells Like Teen Spirit, non ? Ils ont pas voulu...
2: Non, non, un indice, le nom d'un animal.
1: Cobra, mangouste ?
3: Donkey.
1: Je ne sais pas.
2: Sheep, comme le mouton.
3: Oh,
2: parce qu'en fait, Cobain, il était bien conscient à l'époque que le groupe cartonnait déjà, et il, finalement, c'était une blague sur la façon dont la foule allait affluer vers leur album. Smells Like Teen Spirit, tube qui va propulser évidemment Nirvana et ce deuxième album Nevermind. Quelle est l'origine de ce drôle de titre? En tout cas, ce que la légende raconte.
1: Le déodorant.
3: C'est
1: la marque d'un déo, Teen Spirit.
2: Ouais. Tout à fait.
1: Kurt Smells Like Teen Spirit.
2: Et apparemment, c'était le déo de la compagne de Kurt Cobain à l'époque, que lui aussi mettait. D'où vient l'inspiration de la célèbre pochette de Nevermind? On le rappelle, c'est un bébé qui est dans l'eau,
1: qui flotte dans une piscine et qui essaie d'avoir un billet.
3: Et qu'on a retrouvé pour les inconnus connus. Mais
2: c'est ça.
3: Mais le bébé râle parce que c'est devenu un monsieur aujourd'hui.
1: Oui,
3: plus qu'on le voit tout sur cette pochette. Mais par contre, d'où vient l'inspiration?
2: Eh bien, en fait, c'était la fascination de Kurt Cobain pour la naissance et la grossesse. Il a regardé un docu où on voyait une femme accoucher. Il voulait que cette pochette représente un accouchement. Évidemment, les maisons de disques n'ont pas accepté. Finalement, ils ont photographié ce petit garçon et il a voulu aussi qu'il reste nu. Ce petit garçon qu'on voit, son pénis. Ouais. Et voilà, ça crée toute l'histoire, en tout cas actuelle. Le succès de l'album, il est tel à l'époque en 1991 qu'en 1992, il va détrôner un album d'un artiste à succès à ce moment-là.
4: En quelle année? C'était en 1992, Michael Jackson?
1: Non.
4: Ou...
1: Oui, Michael Dangerous. Dangerous.
2: Ouais. Et c'est là qu'on voit que la fracture, en tout cas la victoire symbolique du rock alternatif.
3: C'est une grosse fracture, là, pour le coup.
2: Sur cette pop bien huilée des années 80.
3: Oh.
1: Eh ben.
3: Qu'on en apprend des choses. Merci Sophie Léonard, merci Hélène Maquet.
2: C'était pas simple.
3: On a appris plein de choses. Et puis on a écouté un album en une minute.
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3: Bonjour Julie Morel.
6: Bonjour.
3: Fan de Nirvana?
6: Je crois que je préfère Michael Jackson pour être tout à fait.
3: Ah, ben vous n'avez pas vécu la fracture, donc. Mais dans une vingtaine de minutes, il y aura donc.
6: Je ne savais pas Kurt Cobain. Hein.
3: Dans une vingtaine de minutes, on va vous retrouver évidemment pour Le Monde en direct.
6: On va parler d'IA encore ce soir. C'est quoi votre rapport à l'IA en ce moment?
3: J'avais compris, on va parler de DIA.
1: Vous non plus, vous n'avez pas passé la fracture.
3: Non, j'ai une vieille fracture qui n'est pas encore fermée.
6: Bon, il y a quand même une grande séquence là, depuis quelques semaines. On en bouffe de l'IA. J'avoue que moi, je ne sais pas trop comment définir mon sentiment entre peur, envie de comprendre, envie de m'enfuir aussi, parfois un peu. Bon. En tout cas, toujours est-il que l'IA fait partie des sujets abordés aujourd'hui par Donald Trump et Xi Jinping lors de ce sommet important à New York. On va essayer de comprendre tout ça, de décoder tout ça. Bon, ils ont déjà annoncé qu'ils voulaient pas plus de régulation. Mais qu'est-ce qu'on peut faire? Est-ce qu'il faut mettre l'IA sur pause? C'est la question qu'on pose à deux grands spécialistes belges de l'IA ce soir dans notre débat à 18h15. 0471 200 500 pour nous adresser vos questions et vos réponses. Réflexion sur le sujet.
3: Merci Julie, le rendez-vous est pris.
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3: Et tout de suite à Perex, on retrouve Caroline Martin.
8: Avec un accident à signaler sur le ring de Bruxelles, c'est à hauteur de Groenendaal en direction de Waterloo. Vous perdez pour le moment une vingtaine de minutes. 20 minutes supplémentaires sont nécessaires aussi sur le 411 entre Champion et Vierde en direction du Luxembourg.
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3: Dans un instant, on retrouvera Myriam Leroy, mais tout de suite, votre coup de cœur, Gorion Delpature, en littérature étrangère. C'est un coup de cœur pour une grande dame de la littérature et de la poésie.
17: Oui,
3: américaine.
17: Absolument, littérature américaine aujourd'hui, direction le Michigan et la petite ville de Mission Hills, à 3 quarts d'heure de route en voiture du lac Michigan. C'est le décor du nouveau roman de l'autrice américaine Laura Kaziski, Baignade surveillée. Un roman en apparence tout simple, sur une histoire toute simple, mais derrière lequel se cache un chef-d'œuvre de construction narrative, un modèle d'écriture. Alors avant de plonger dans ce livre, si j'ose dire, quelques mots sur l'autrice Laura Kaziski. Elle est originaire du Michigan, elle a 64 ans, elle est poétesse, elle a publié une douzaine de recueils de poèmes aux USA et elle est romancière aussi, hein. Elle a publié 11 romans jusqu'ici. Certains ont été adaptés au cinéma. Il y a eu Suspicious River en 1996, Un oiseau blanc dans le blizzard en 1999 ou encore La vie devant ses yeux en 2002. Souvent des histoires assez sombres et c'est vrai qu'on l'a parfois comparé à Joyce Carol Oates, hein, Kaziski. Ça vous donne une petite idée des histoires qu'elle aime raconter. Et voici donc son nouveau roman traduit en français, Baignade surveillée, sorti aux USA au mois de mai dernier et qu'on peut déjà lire en français chez Gallimard. Un roman que Laura a eu beaucoup de mal à écrire. Il lui a fallu 10 ans pour arriver au terme de son écriture, de sa construction, alors qu'il s'agit pourtant, je vous l'ai dit, d'une histoire très simple. Tout commence le 16 juillet 1969. Nous sommes donc dans le Michigan, à Mission Hills, c'est l'été, il fait très chaud, ce sont les vacances scolaires et c'est le jour, surtout, du décollage de la mission Apollo 11. Ce matin du 16 juillet 1969, Armstrong, Aldrin et Collins ont décollé de Cap Kennedy à bord de la fusée Saturn V, destination la Lune. Et ce matin-là, tous les Américains ont regardé en direct ce décollage historique à la télévision. Et puis, comme il fait très chaud, Richie va partir à la piscine avec sa maman et son petit frère. Richie, il a 5 ans. Il ne sait pas encore nager, mais il fait partie du groupe des têtards au club de natation Jolly Rogers. Jolly Rogers, comme le drapeau des pirates. Hein. Et les têtards, comme Richie, ils peuvent barboter tout seuls, sans maman, dans le petit bassin. Un petit bassin séparé du grand bassin, de la grande profondeur, avec son eau plus foncée, son eau plus froide, par une corde avec 3 bouées rouges. Mais ce jour-là, il y a eu une compétition de natation dans la piscine et on a oublié de replacer la corde. La jeune maître nageuse, une ado avec des lunettes de soleil, une queue de cheval, un sifflet au bout d'une corde, elle n'a pas remarqué qu'on avait oublié de replacer la corde. Et Richie, 5 ans, va se noyer ce 16 juillet 1969 dans cette piscine du Michigan. La noyade de Richie, elle intervient à la première phrase du roman de Laura Kaziski. C'est le tout début de ce livre d'un peu plus de 300 pages qui nous raconte donc ce terrible fait divers, la mort d'un petit garçon de 5 ans, une histoire dramatiquement simple. Mais je vous ai dit qu'il a fallu 10 ans à l'autrice pour écrire cette histoire. Alors pourquoi ? Pas à cause du thème de la mort d'un petit garçon de 5 ans, non, ceux qui ont déjà lu les romans de Laura savent qu'elle n'a pas peur des thèmes durs, non, c'est parce qu'elle ne savait pas comment raconter cette histoire, dans quel ordre. Son roman est une succession de courts chapitres, de scénettes qui passent très vite d'un personnage à l'autre, qui présentent les actions jusque dans le moindre détail des personnages qui gravitent autour du malheureux Richie ce jour-là de 16 juillet 1969. Il y a Richie, bien sûr, mais aussi sa maman, Marie, une mère au foyer, son père, Richard, en voyage d'affaires au Texas, la jeune maître nageuse sur sa haute chaise blanche au bord de la piscine, Becca, une petite fille plus grande que Richie, qui part pour la première fois à la piscine, piscine, toute seule, à vélo. Il y a même une femme, des années plus tard, en 1990, qui fréquente une réunion des alcooliques anonymes dans le sous-sol d'une église, car elle est devenue alcoolique à cause de quelque chose d'atroce lié à son passé. Tous ces personnages, et bien d'autres, vont faire des allers-retours dans le temps, avant et après la noyade du petit Richie. Laura Kaczynski va nous raconter leurs gestes, leurs mouvements, leurs impressions, leurs pensées, avec une minutie, d'une tendresse, d'une poésie et d'une finesse psychologique qui, c'est évident, lui ont demandé beaucoup de travail de construction. Le temps n'est pas linéaire dans son roman. Les chapitres courts se suivent dans un désordre volontaire. Ils sont même parfois numérotés à l'envers, comme le compte à rebours, dans le décalage d'une fusée, Saturne 5, hein, qui emmène des hommes vers la Lune.
3: Mais on s'y retrouve quand même.
17: On s'y retrouve, parce que cette fusée, elle emmène les hommes vers la Lune, là-haut, dans le ciel bleu clair, tandis qu'un petit garçon de 5 ans, lui, s'enfonce vers le fond de la piscine, là en bas, vers le béton bleu foncé. Ce roman, Laura Kaczynski, elle l'a réécrit des dizaines de fois, jusqu'à trouver la meilleure manière de raconter cette histoire, et c'est finalement en voyant son roman comme une sorte de poème en prose, comme un patchwork avec des morceaux de tissu différents cousus à la main, qu'elle est parvenue à construire ce puzzle de chapitres courts, qui raconte parfois quelques secondes de la vie d'un personnage, et c'est une réussite absolue, une construction sans faille, une leçon d'écriture. Vous le savez, il y a des livres de la rentrée littéraire, et il y en a des bons, et puis il y a Baignade surveillée de Laura Kaczynski, un tour de force de construction littéraire. Baignade surveillée, traduit de l'anglais par Céline Leroy, c'est chez Gallimard.
3: Et n'oubliez pas, elle s'appelle Laura Kaczynski.
17: Ça s'écrit Kaczynski, mais ça se dit Kaczynski.
3: Avant de retrouver Myriam Leroy, voici Talk It Over, c'est Leon Bridges.

0: Talking Over, cet extrait de l'album Happiness Anytime de Leon Bridges.
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0: Et j'ai crié Myriam pour qu'elle revienne. Bonjour Myriam Leroy.
2: Bonjour.
0: Myriam Leroy n'aime pas, comme toujours d'ailleurs.
2: Oui,
0: mais elle n'aime pas quoi aujourd'hui? Enfin, j'ai lancé tout à l'heure, mais bon.
2: J'aime pas vieillir, figurez-vous.
0: Ah tiens, vous, vous non plus.
2: L'autre jour, je zonnais sur un site super intéressant pour connaître le nom du bébé de Vianney et savoir vers quelle destination totalement inédite s'apprêtait à s'envoler les candidates à Miss France quand je suis tombée.
0: Vous avez des journées passionnantes.
2: D'où ma dépression peut-être. Non, quand je suis tombée sur une info qui m'a coupé les genoux, Eminem est grand-père. Deux fois, je l'ignorais. Pardon, mais c'est quoi ce monde où les grands-pères portent des baguilles? Excusez-moi, mais les grands-pères, c'est supposé marcher voûtés les mains dans le dos avec une casquette écossaise. Si ça ressemble à ça, moi je comprends plus rien. C'est censé avoir de la coupe rose et des sourcils en ailes de rapace. Et les grands-mères, ça doit avoir un chignon et un tablier, pas faire les malignes sur scène en pantalon lamé comme une Laurence Bibot. Ce monde s'évertue à brouiller mes repères, je suis choc-barre. Pas tant parce que les stars de mon adolescence vieillissent et vivent des expériences traditionnelles attaché à l'orage de la vie, mais parce que ça veut dire que moi aussi, je vieillis.
0: Ah.
2: Et je dois bien dire que je déteste. Alors aujourd'hui, quand je prends des nouvelles d'anciens camarades de classe en allant les stalker sur Facebook, et que je me dis qu'ils ont pris un gros coup de pelle, eh ben ça ne me réchouille plus.
0: Ouais, je dis pour les auditeurs que vous vous tenez le dos en même temps. Je me dis, tiens, elle a déjà des crampes.
2: Oui, déjà un lumbago. Ça ne me réjouit plus parce que ça veut dire qu'à minima, moi, je me suis pris un coup de griffe de jardin. J'ai longtemps cru que je ne vieillirais pas parce que j'étais... genre d'élu, hein. Vous savez que ça allait m'être épargné, que j'avais pas vraiment d'explication à cette croyance. Je crois que j'étais juste incapable de me voir vieille. Mais en fait, je suis toujours incapable de me voir vieille. Ça fait environ 200 photos qu'on prend de moi que je me dis, non, oh là là, qu'est-ce que je suis mal maquillée aujourd'hui, on dirait que tout descend. Allez, supprimé. Une bajoue, non, non, non, c'est une ombre. Allez, delete. Résultat, dans ma galerie, sur mon téléphone, j'ai plus de photos, et je vous jure que c'est vrai, de mon tableau électrique que de ma tronche. La dernière fois que j'ai fait un selfie, c'était le 16 juin après une allergie pour faciliter l'autopsie si jamais je venais à en mourir. J'efface absolument tout, comme si tout ce que je voyais pas n'existait pas. Et oui, c'est du déni, absolument. Hier, au Pilates, la prof était à tu et à toi avec tout le monde, et moi, elle m'a appelée ma petite dame.
0: Aïe,
2: ma petite
0: aïe,
2: dame,
0: aïe, aïe.
2: Pardon, une petite dame. Ça met des talons bobines, ça a un filet à provision rempli de poireaux sous le bras. Mon amie Véronique, l'autre jour, pour désigner une fille plus jeune que nous, elle a dit la dame. Je l'ai giflé, évidemment. L'équivalent sémantique de la dame pour les hommes, c'est le don. Mais moi, je ne connais qu'un don, c'est le don Pérignon. Et on voit bien que ça ne raconte absolument pas la même chose. Le don, il a une lavalière, il a le menton haut, il se promène à cheval. La dame, elle a des bas de contention et on lui cède la place dans un bus de la tech. L'autre jour, le médecin me demandait si je buvais, je dis très peu. Si je fumais, je dis très très peu. Si je faisais du sport, je dis oui, oui, oui, beaucoup. Eh bien, sachez que c'est absolument pas son opinion. Il m'a dit qu'à mon âge, 2 heures d'exercice physique par semaine, c'était l'hygiène de vie d'une future alitée. Que physiquement, j'allais bientôt ressembler à un mix entre un sarment de vigne et Mr. Burns. Enfin, c'est ça que j'ai déduit, en tout cas. La femme de plus de 40 ans doit apparemment cesser toute activité privée et professionnelle dans le but, non, d'être méga bonne et capable de faire une descente du coude à un type qui lui aura manqué de respect, mais dans celui d'espérer se déplacer sans tribune à roulette dès l'âge de 50 ans. Apparemment, c'est vrai. On nous serine que l'âge, ce n'est qu'un chiffre, l'air de dire que t'es vraiment trop conne d'avoir des croyances limitantes, oh là là, quelle pensée étriquée. Dans la vie, on est libre d'être absolument ce qu'on veut, quand on veut. Alors, ok, l'âge n'est qu'un chiffre, d'accord. Mais alors, le taux de cholestérol aussi n'est qu'un chiffre. La densité osseuse n'est qu'un chiffre. Le nombre de cheveux solidaires du crâne aussi n'est qu'un chiffre. La distance entre son visage et l'étiquette des ingrédients de la pâte à tartiner du Deleuze, la réserve ovarienne, le nombre de dents d'origine, tout ça, c'est des chiffres. Et je peux vous dire qu'à un certain moment, ça fait quand même une bonne petite addition. Depuis quelque temps, les conversations les plus passionnantes, celles où j'ai le plus de choses à dire et où je me lasse le moins en chemin, c'est sur la santé. Ah non, mais pour tes surrénales, essaye la shwagandha.
0: Ah, oh, quel signe terrifiant.
2: Et puis ça peut aussi aider en cas de thyroïde paresseuse. Quoi, t'as pas d'endocrino à ton âge? T'as pensé à la tacoloscopie, à ta mammographie? Toi aussi t'es sous trazodone? Ah, c'est marrant comme moi. Non mais va chez mon ostéo, il est super, appelle-le de ma part. Oui, on conseille des médecins en disant appelle-le de ma part, comme si on avait
0: des bons conseils de dame.
2: À 30 ans, on se racontait nos nuits, à 40 ans, on se détaille nos réveils nocturnes. C'est passionnant, vous allez voir si vous n'y êtes pas encore. À force d'essayer de réveiller l'être encore un peu vivant qui sommeille en moi, j'ai un budget complément alimentaire comparable à un petit PIB. Je peux vous parler magnésium pendant 20 minutes, marin, bisglycinate, je peux vous dire quel type d'anti-inflammatoire naturel est le plus biodisponible du marché. Bref, au moment où Eminem continuait d'être un rappeur et en même temps qu'il se transformait en grand-père, j'ai cessé d'être une femme pour devenir un rayon pharmacie. Bref, j'aime pas vieillir.
0: Ouais, ben vous me passerez votre liste de médicaments pour ma pharmacie. Merci Myriam Leroy.
2: Le plaisir.
0: Merci aussi à Eve Jans, merci à Marie-Agnès Beaupin, merci à Hélène Maquet, merci à vous, Gorian Delpatine.
3: De rien, dites.
0: Vous savez que demain, on va encore parler de livres. Oh là là, on adore lire quand même, c'est dingue. Demain, nous recevons la comédienne et autrice Rachida Brakni. Elle est comédienne, elle a été chanteuse aussi. Elle vient de publier un bouquin qui s'appelle La part absente, son deuxième roman paru chez Stock. Dans quelques instants, c'est Le Monde en direct. Julie Morel et Pascal Claude. 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
2: Très belle fin d'après-midi avec RTBF, la première. Merci de nous avoir choisis pour vous informer. Il est 17h30.
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2: Bonsoir à toutes et à tous et bonsoir Julie.
5: Bonsoir Pascal, bonsoir tout le monde.
2: À la une ce soir, Xi Jinping face à Donald Trump.
5: Le président chinois est reçu à la Maison Blanche. Xi Jinping a déclaré que Pékin et Washington partageaient, je cite, une responsabilité historique pour le progrès humain et devaient renforcer leur communication. Nous nous arrêterons dans le carrefour sur les enjeux de cette visite et puis dans Allô le Monde, nous nous attarderons ce soir sur un point précis au programme de l'échange entre les deux puissances, l'intelligence artificielle.
2: Oui, quelle est la responsabilité des États-Unis et de la Chine en matière d'IA? Faut-il plus de garde-fous, de nouvelles réglementations? Même si déjà Donald Trump répond non, avons-nous collectivement besoin d'un moment de pause dans le développement de ces technologies? L'IA peut-elle être une menace contre l'humanité? Comme l'ont souligné plusieurs chercheurs ces dernières semaines, on va en parler ensemble ce soir dans Allô le Monde. Vous nous appelez dès maintenant 070 66 55 44. Vous intervenez aussi sur WhatsApp 0 471 200 500. On vous attend avec vos craintes, réflexions et questions dès à présent. C'est Ziad qui vous attend au standard.
5: Un des grands succès de la rentrée littéraire a-t-il été écrit par une IA? Régine Dubois y consacrera son humeur à 17h55.
2: Dans le reste de l'actualité, c'est ce soir que Bart de Wever réunit ses vice-premiers ministres pour une nouvelle réunion consacrée au budget. 10 milliards d'euros d'économies restent à trouver. De nombreuses divergences persistent entre les parties partenaires. On prend 5 minutes pour comprendre dans un instant comment l'Arizona pourrait s'y prendre pour confectionner son budget.
5: Pendant plus de 10 ans, il a accompagné son fils dans son combat contre le cancer. Raphaël est mort à l'été 2024 et l'auteur, Gilles Dalle, raconte le deuil vécu dans son livre « Rien n'est grave » et « Autres mensonges nécessaires ». Il sera notre invité à 18h40.
2: Voilà, vous avez le menu. Alors soyez les bienvenus. Le gouvernement fédéral se réunira tout à l'heure en comité restreint pour discuter budget.
5: Lundi, la note de Bart de Wever, les premières pistes avancées pour dégager 10 milliards d'euros, avaient été accueillies assez froidement. Déséquilibré, indigeste, a-t-on entendu du côté du MR et des engagés, qui entre-temps ont fait des propositions alternatives. On va en parler dans un instant.
2: Oui, mais d'abord, écoutons le Premier ministre à la Chambre cet après-midi. Il a rappelé sa priorité, à savoir redresser les finances de l'État en préservant et la croissance et en prenant des mesures équilibrées pour la population. L'écoute.
6: Il me paraît tout aussi évident que la notion d'équité devra être pleinement intégrée dans l'accord final. Chacun des 5 partenaires de la coalition y veillera sans aucun doute en fonction de sa propre vision de la société. D'une certaine manière, cela résume bien la mission du gouvernement. Éviter la catastrophe budgétaire qui nous menace en prenant des mesures claires, à la fois justes et capables de préserver notre croissance économique. Cet exercice est tout sauf facile. Mais je pars du principe que chaque partenaire de coalition est pleinement conscient qu'un échec risquerait de nous pousser dans le collimateur des marchés financiers, ce qui serait désastreux.
2: La confection de ce budget s'annonce comme une longue séquence et pour bien mesurer les enjeux, on a demandé à Bertrand Haine de nous rejoindre en studio ce soir. Bonsoir Bertrand.
7: Mais bonsoir.
2: Peut-on d'abord rappeler pourquoi il faut trouver 10 milliards d'euros? Pourquoi cette somme?
7: Ce sont les experts qui travaillent autour du gouvernement qui ont fixé le cap, quelque part, en regardant les règles européennes. Hein, vous savez qu'on doit avoir un déficit limité à 3%, et si on veut y arriver dans la trajectoire que nous a fixée l'Europe, en fait, il faudrait dépenser 7 milliards d'euros en moins en 2029. Que si on ne faisait rien, eh bien, il faudrait dépenser 7 milliards de moins. Et De Wever dit qu'il faudrait 10 milliards, parce qu'on n'est pas sûr, si on ne fait que 7 euros d'effort, on risque de ne pas toujours y arriver. Donc avec 10 milliards, on est sûr, si jamais il y a des événements, etc., qui pourraient venir bouleverser encore l'actualité, d'arriver à l'effort prévu, qui est normalement plutôt de 7 milliards. Mais donc, avec 10 milliards, De Wever dit qu'on reste dans les clous de ce que demande l'Europe en 2029. Voilà. Mmh.
5: Mais donc, si je comprends bien, si on ne fait rien, si on ne change rien, à l'horizon 2029-2030, on est à 35 milliards.
7: 35 milliards.
5: De,
7: aujourd'hui,
5: de
7: on est à 25 milliards.
5: Voilà. Mmh. Et l'idée, c'est d'être plutôt à 25.
7: Et donc, en fait, il faudra qu'en 2029, si on ne fait rien, on sera à 35 milliards de déficit, vous l'avez dit. Il faudra être à 25 milliards en 2029 pour rester. On sera encore en déficit. C'est bien ça qu'il faut comprendre. Mmh. Mais on sera à l'intérieur des règles prévues par l'Union européenne.
5: Un déficit moins important, on y arrive comment ? Nouvelles recettes d'une part, coupe dans les dépenses d'autre part. Ça, c'est l'équation telle qu'elle nous a été présentée jusqu'à présent. C'est l'équilibre qu'il faut trouver. Depuis hier, l'EMR et les engagés communiquent aussi sur une troisième voie possible. Doper la croissance, sortir en fait de la pure logique d'austérité, Bertrand.
7: Oui, c'est vrai. Alors, en fait, ça fait déjà quelques temps que le MR et les engagés, chacun de leur côté, veulent donner à ce moment budgétaire un aspect relance, un aspect croissance, et en tout cas, tous les deux, une perspective plus positive que simplement couper dans les dépenses, faire des économies ou augmenter certains impôts. Voilà. Alors, donc, l'idée, ce serait de relancer la croissance. C'est pas nouveau. Mais ce qui est intéressant, c'est de voir que les deux ont deux manières de faire très différentes. C'est un peu les deux droites, si vous me permettez l'expression. Il y a, on diminue les impôts des entreprises, on diminue les charges pour permettre de relancer l'économie, politique de l'offre, comme disent les économistes. Mais pour faire ça, il faut perdre de l'argent dans un premier temps, puisqu'il faut baisser les taxes sur les entreprises. 2 milliards, par exemple, rien que de cotisations patronales en moins dans le plan proposé par l'EMR. Alors que les engagés, eux, ils veulent plutôt de l'investissement public, avec un levier de l'investissement privé, notamment dans le domaine de la transition et de l'énergie. Mais pour ça, il faut dépenser plus. Et donc, dans les deux cas, on se retrouve par rapport à l'agenda de Weaver, catastrophiste, vous l'avez encore entendu, il faut éviter la catastrophe, avec un problème, c'est que les deux plans prévoient qu'il faut dépenser ou avoir moins d'argent. Mais donc, ça n'arrange pas le problème budgétaire à court terme.
5: Oui. Oui. Bart De Wever, jusqu'à présent, il reste vraiment dans sa position de rigueur, d'austérité, mais on voit que la pression est quand même de plus en plus forte sur ses épaules, qu'il est de plus en plus isolé, qu'on parle par exemple des mesures pour limiter et pour amortir la hausse des prix de l'énergie, ou du budget plus globalement, il est de plus en plus isolé dans cette position de rigueur pure.
7: Oui, et alors surtout avec ce plan proposé par les réformateurs francophones, les libéraux francophones, qui est présenté avec l'aval, avec la collaboration des principales organisations patronales. La FEB a présenté son propre plan, qui est en fait presque le même que celui du MR, parce qu'ils l'ont fait ensemble. Bon, et ça, bon, pour quand même De Wever, qui disait que son patron, c'est le VOCA, il est aujourd'hui face à un parti qui lui dit « Non, en fait, c'est moi qui viens avec les patrons, et toi, tu as un discours qui est plutôt celui d'un discours classique, quasiment, d'un Premier ministre du CVP ou du CDNV sur la rigueur budgétaire. » Et les libéraux rappellent que, en fait, les patrons sont plutôt de leur côté. Et donc, oui, pour De Wever, il est mis sous pression, j'ai envie de dire, par son propre camp. Vous voyez, le camp patronal qui veut un plan de relance ou un plan de croissance, comme ils disent.
5: Ouais, et on rappelle que la difficulté pour Bart De Wever, c'est aussi de concilier les positions de son propre parti, la position de la NVA, et sa position de Premier ministre qui est censée être au-dessus de la mêlée. Certains lui rappellent que c'est son rôle.
7: Alors, les engagés, et c'est d'ailleurs très différent de leur attitude de l'année passée où ils s'étaient montrés très loyaux avec Bart De Wever, Maxime Prévost. Ils avaient estimé que ça n'avait pas beaucoup payé, on ne les avait pas entendus dans le débat public. Et donc là, ici, ils se montrent plus critiques de ce qu'a présenté Bart De Wever, effectivement en rappelant qu'il doit être Premier ministre et pas représentant de l'NVA. C'est le président des engagés, Yvan Verhoestraat, qui a dit ça dans La Libre ce matin. Donc effectivement, on sent que le ton change. Alors, je ne dis pas qu'ils ne sont plus loyaux, mais enfin, ils font savoir qu'ils sont là. L'année passée, ils avaient été plus discrets. Et c'est vrai, surtout des partis francophones qui sont très présents autour de ce budget pour faire savoir leurs priorités, alors que les partis flamands le sont moins, et notamment Voreut, qu'on n'entend pas du tout. Le président de Voreut a même dû écrire à ses sympathisants pour dire pourquoi on ne l'entendait pas, et dit parce que c'est tellement important que je me tais. Et pendant ce temps-là, les francophones parlent.
5: Ouais, et pour le moment, tout le monde discute aussi en coulisses. Il y a une réunion importante ce soir, on l'a dit, du CERN, du comité ministériel restreint. Il y en aura beaucoup d'autres dans les semaines à venir.
2: On vous réinvitera, Bertrand.
7: Mais avec plaisir, Pascal.
2: Bonne soirée, 17h39. Il est temps de jeter un aperçu sur la suite du menu. C'est le Carrefour qui nous attend avec ce soir Henri de la Guérie. Sandro Calderón et Hugo Dewa. Bonsoir à tous les trois.
8: Bonsoir.
9: Bonsoir.
2: Hugo, les militaires en Belgique aiment manifestement partager leurs performances sportives sur les applis.
10: Oui, la course à pied, c'est très bon pour la santé, mais très mauvais pour la sécurité de nos armées. Le secret défense, eh bien, il n'a plus trop de secrets pour la célèbre application Strava.
5: Sandro, le président chinois est aux États-Unis.
11: Oui, il est reçu en ce moment même à la Maison-Blanche avec Donald Trump. Il abordera de nombreux sujets délicats comme l'Iran ou Taïwan.
2: Henri, vous revenez tout juste de ce tal enclave espagnole au Maroc où sont entrés près de 80 000 migrants au milieu de l'été.
12: Oui, la situation sur place reste très tendue, complexe, vous allez l'entendre.
2: Le Carrefour avec vous trois, c'est dans 3 minutes. Bonsoir Régine Dubois.
13: Bonsoir.
2: Votre humeur peu avant 18h et ce soir le Catélisson Aurélien.
13: Oui, ou plus largement, si on se posait des questions tant qu'on a encore l'occasion de le faire.
2: Posons-nous des questions. Ce sera juste avant 18h en votre compagnie. Le RTBF Mobile Info, vos conditions de circulation en compagnie de Caroline Martin ce soir. Bonsoir Caroline.
14: Bonsoir.
2: Comment ça roule ?
14: Eh bien, il y a toujours cet accident à Groenendaal. C'est sur le ring de Bruxelles en direction de Waterloo. Accident qui vous fait perdre 3 quarts d'heure pour le moment dans les files. Et puis, du côté de l'E411, vous perdez toujours 20 minutes entre Champion et Vierde en direction du Luxembourg.
2: La météo, Caroline Dessogne, du beau temps pour la fin de la semaine?
15: Oui, en tout cas pour vendredi. Pour le week-end, là, ça s'annonce un petit peu plus nuageux. Alors avant cela, on a quelques passages nuageux qui vont devenir de moins en moins nombreux au fil des heures. On aura de très belles périodes étoilées cette nuit et des minima de 4 à 11 degrés. Et puis demain, vendredi, donc, d'abord quelques cirrus en matinée qui pourraient glisser encore sur l'est du pays. Ensuite, le ciel tout bleu va s'imposer partout. On aura un franc soleil, des températures comprises entre 20 et 25 degrés. Et puis samedi, un dégradé nuageux. Donc ce sera lumineux dans le sud, plus on ira vers la côte et plus les nuages seront présents. Et il pourrait même, en bord de mer, s'accompagner de quelques pluies éparses. Mais ça restera vraiment très faible en quantité. Les températures maximales varieront entre 18 et 25 degrés. Dimanche, on restera au sec avec par moments des passages nuageux, un ciel un petit peu laiteux, un temps un peu variable, mais toujours de très belles périodes de soleil aussi, 22 à 26 degrés.
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2: À 17h43, l'actualité des quatre coins du monde se croise à notre carrefour.
5: Avec un premier arrêt à la Maison-Blanche où le président américain reçoit le président chinois.
2: Ensuite, chez nous, des centaines de militaires identifiés via leur appli sportive.
5: Enfin, la situation à Ceuta après près de 2 mois après l'arrivée d'exilés.
2: Le président chinois est reçu en ce moment à la Maison-Blanche.
5: Depuis son arrivée hier à Washington, Xi Jinping est accueilli en grande pompe, parade militaire, survol d'avions de combat, dîner de gala. Mais au menu, il y a aussi des discussions évidemment très attendues avec Donald Trump.
2: Commerce, intelligence artificielle, rivalité diplomatique et militaire. Sandro, en fait, les sujets délicats ne manquent pas.
11: Alors non, mais le président chinois est venu dans un esprit coopératif. Nous, nos deux pays devraient être partenaires plutôt que rivaux, a déclaré Xi Jinping dès hier. Et cet après-midi, il y a quelques minutes, Donald Trump s'est montré lui aussi très chaleureux.
0: En travaillant de concert, le président Xi et moi avons accompli des progrès considérables sur les questions auxquelles nos deux pays sont confrontés. Lors de ma dernière visite en mai dernier, nous avons abordé des sujets urgents liés à la sécurité, à la technologie et à l'intelligence artificielle. Les décisions que nous prenons aujourd'hui dans ces domaines peuvent favoriser la paix et la prospérité pour les décennies à venir.
5: Voilà, on l'entend dans les discours, on se montre conciliant. Est-ce qu'il faut s'attendre à des avancées majeures au cours de cette visite de 3 jours de Xi Jinping aux États-Unis ?
11: Alors, le premier succès annoncé hier, et peut-être le seul vraiment concret, c'est la prolongation jusqu'en janvier de la trêve commerciale entre les deux pays. Pas question de relancer la surenchère des droits de douane qui avait secoué l'économie mondiale. Mais certains dossiers internationaux provoquent toujours des frictions entre les deux grandes puissances. Donald Trump veut, par exemple,

0: américaine dans la région du Golfe Persique, ou les infrastructures donc des voisins arabes de l'Iran donc dans cette région.
1: Est-ce que le président chinois pourrait donner ce coup de main à Donald Trump empêtré dans la guerre au Moyen-Orient, Sandro ?
2: Alors, il faut voir que la Chine a ses propres intérêts. Grande consommatrice de pétrole, la prolongation de la fermeture du détroit d'Ormuz pourrait devenir problématique pour elle. Mais Xi Jinping ne fera pas un geste vers le président américain sans obtenir des concessions. Par exemple, concernant Taïwan, Pékin perçoit cette île comme une province rebelle qu'elle veut récupérer, mais elle est sous la protection des États-Unis, même si certaines déclarations de Donald Trump laisse planer un doute, comme le rappelle Thierry Kellner.
0: Il est plus conciliant que Joe Biden, puisque Joe Biden, dans ce sens-là, avait en tout cas déclaré à plusieurs reprises qu'en cas de tension, voire de conflit autour de Taïwan, les États-Unis pourraient être amenés à intervenir. Monsieur Trump a plutôt fait des déclarations, je dirais, en sens inverse, en fait, hein, puisqu'il parle de Taïwan comme d'une île située à 8000 km du territoire américain. Alors pourquoi, enfin, défendre cette île, etc.
2: Malgré cela, Donald Trump a déjà autorisé des ventes d'armes à Taïwan et une importante vente de plus de 120 milliards d'euros est en préparation. Xi Jinping aimerait que Donald Trump l'annule ou la suspende, ce qui est loin d'être garanti.
3: Donc, il ne faut pas vraiment s'attendre à des avancées dans ces dossiers internationaux sensibles.
2: Alors, sans doute pas dans l'immédiat, mais il y a chez Donald Trump, comme chez Xi Jinping, un besoin de stabilité. Le président américain, parce qu'il est en difficulté avant les midterms, le président chinois, parce que son économie patine. Cette volonté de stabiliser leurs relations est d'ailleurs illustrée par leur rencontre à répétition. C'est la troisième fois déjà qu'ils se voient depuis le retour de Donald Trump à la Maison-Blanche, et ils vont encore se voir deux fois d'ici la fin de l'année. Et si les deux grandes puissances mondiale cherche à réduire leurs frictions, c'est quand même important pour l'ensemble des relations internationales.
1: Sandro Calderon, les données de 4000 militaires belges ont éclaté au grand jour.
3: Grâce à un travail d'enquête, le journal flamand de Morgan a pu mettre la main sur des données de milliers de militaires. Leur nom, prénom, adresse personnelle, mais aussi l'architecture de nombreux sites sensibles, comme le quartier général de l'OTAN. Et tout ça, grâce à quoi ? Eh bien, grâce à Strava, la célèbre application utilisée par les passionnés de course à pied.
1: Hugo, expliquez-nous comment nos confrères du Morgan ont procédé.
4: Oui, eh bien, pour comprendre, il faut déjà savoir comment fonctionne l'application Strava. Le principe, il est simple. Lorsque vous partez courir, vous lancez l'application. Une fois terminée, vous la coupez. Strava vous donne ensuite une série d'infos, vitesse moyenne, vitesse maximum, mais aussi, et c'est ce qui nous intéresse, votre parcours. Un parcours que Strava découpe en segments. Ce sont des morceaux de votre trajet, une avenue, le tour d'un lac, mais aussi par exemple la piste d'athlétisme du siège de l'OTAN. Jeroen Van Orenbeek, journaliste au Morgan, a donc inspecté ces segments et voilà le résultat.
5: Nous avons examiné les segments situés à proximité des 6 sites sensibles de l'armée. Donc pas moins de 4000 militaires qui ont pratiquer une activité sportive sur le terrain depuis 2014. Parmi ces militaires, il y a environ 2/3 disposent d'un profil public sur Strava. Donc, ça donne beaucoup d'informations qui permettent de retrouver facilement leur adresse personnelle.
3: Et en quoi ces données peuvent mettre en danger la défense de notre pays, Hugo ?
4: Eh bien, première chose, les tracés de ces sorties running, ils sont disponibles en libre accès, ce qui signifie que la topologie, l'architecture de ces sites sensibles, elle est maintenant connue. La piste d'athlétisme, elle se trouve ici. Le chemin qui traverse la caserne, il se trouve là. Bref, plus besoin de survoler ces sites avec un drone pour savoir à quoi ils ressemblent. Il suffit d'ouvrir Strava. Et puis, second problème, toutes ces données, elles permettent de mieux profiler nos militaires, de mieux les connaître et peut-être de mieux les piéger. C'est ce que m'a expliqué Benoît Donnet, professeur en cybersécurité à l'ULIEJ.
6: On peut probablement alors commencer à les monitorer, à quelle heure ils rentrent, à quelle heure ils sortent, à quelle heure ils font leur jogging de manière plus ou moins récurrente, et donc trouver des profils pour avoir des mails de phishing qui sont extrêmement crédibles, qui donnent l'impression d'être envoyés par votre collègue à qui vous avez parlé il y a un quart d'heure, et dans le mail, c'est une suite de discussions qui est tout à fait plausible.
4: Voilà, imaginez-vous, hein, Pascal, Julie, vous partez courir ensemble, petite boucle, autour de la tour Reyers après l'émission, une personne... mal intentionnée. Ouais, exactement, une personne mal intentionnée le découvre sur Strava et vous contacte, Julie, en débutant son message comme ceci. Bonsoir Julie, ici Pascal, super running autour de la tourée hier ce soir. Il est probable que vous tombiez dans le piège.
1: Des fuites comme celle-ci, grâce à l'application Strava, il y en a déjà eu plusieurs en fait.
4: Oh, oui, tout à fait, hein, mettant notamment en danger la sécurité d'Emmanuel Macron. Le journal Le Monde avait suivi les habitudes de course à pied d'une dizaine de gardes du corps du président français et était parvenu à

0: reconstituer le tracé de certains voyages présidentiels. En 2023, un haut gradé russe avait été abattu par l'armée ukrainienne qui savait exactement à quelle heure et à quel endroit il allait faire son jogging chaque matin sur base de ses données Strava.
1: De quoi faire grimacer la défense que vous avez contactée et qui n'a pas donné de réponse.
0: Tout à fait.
2: Et ben voilà, point final de votre rendez-vous. Merci à vous, Hugo. Près de 2 mois maintenant après l'arrivée massive de migrants dans l'enclave espagnole de Ceuta, la situation reste extrêmement tendue avec plus de 10 000 personnes encore sur place.
1: Henri, vous revenez tout juste de ce petit territoire sur le sol africain et vous avez rencontré des migrants déterminés à rejoindre l'Europe.
3: Oui, je suis allé notamment sur la plage du Trampoline. C'est une plage qui est transformée en camp de fortune avec des cabanes, des tentes faites de bambou et de bâches en plastique. On est au bord du détroit de Gibraltar. Ce sont surtout des hommes. Ils viennent du Maroc, du Soudan et parfois d'Algérie comme Farid. Il nous raconte ses journées.
4: Je fais un petit tour. Je trouve que quoi que ce soit, je le vends. Le banane, les pommes, le pain, la cigarette. Je vends le café à 1 €. Je peux avoir 25 €, 30 € par jour pour manger, pour acheter des vêtements. C'est un petit peu dur, franchement.
3: Voilà, Farid, qui a travaillé comme chauffeur routier, était au Maroc depuis près d'un an lorsqu'on lui a dit fin juillet que la frontière était ouverte. Il s'est précipité et depuis, il vit dans une petite tente igloo. Pas loin, j'ai croisé Abdoul. Les chevilles recouvertes de pansements, ce jeune Marocain s'est blessé dans la forêt de Ceuta. C'est là où il a passé le mois d'août avant d'arriver sur cette plage. Beaucoup de ses compatriotes sont repartis chez eux depuis. Lui résiste encore.
5: Il y en a qui rentrent car ils sont fatigués, ils ont faim, ils ne savent pas où dormir et ils n'ont pas tenu. Mais nous, on a encore un peu de force, c'est pour ça qu'on est encore là.
6: Tu ne retourneras pas au Maroc ?
5: J'espère pas, parce que je suis venu ici pour travailler et avoir une meilleure vie.
2: Henri, ces exilés ne sont pas pris en charge dans des centres d'accueil ?
3: Non, cela pas encore, car ces centres sont débordés. On a à peu près 8000 personnes, 8000 exilés qui actuellement sont pris en charge dans ces centres et 3 à 5 000 qui sont encore sur la plage ou dans la rue. Alors pour procéder aux expulsions ou au contraire leur accorder l'asile, eh bien ces migrants doivent être identifiés. Mais les démarches prennent beaucoup de temps car les fonctionnaires sont débordés. Pour les mineurs, en tout cas, il est impossible de les renvoyer. La population locale en face a le sentiment d'un jour sans fin. La colère contre les migrants s'affiche partout dans le centre-ville avec ce slogan sur les vitrines, les envahisseurs dehors. Écoutez, Rafa, c'est un habitant.
7: Notre vie a complètement changé depuis le 30 et 31 juillet. C'est aussi simple que ça. En 24-48 heures, ils nous ont envahis. Et je ne crois pas que le gouvernement ait l'intention de résoudre le problème.
1: Cette tension entre habitants et migrants se traduit par des altercations aussi.
3: Oui, beaucoup de tensions, des incidents presque tous les jours, des manifestations qui dégénèrent. Et puis, il y a l'omniprésence des militaires dans les rues, les alarmes qui sonnent sans cesse. Tout ça donne l'impression d'une ville en état de guerre. C'est assez étrange. Et dans le même temps, eh bien, il y a aussi des habitants qui aident ces migrants. C'est le cas de Halima Mochtar avec son ONG. Elle prépare 800 repas par jour. Et la situation l'inquiète. Écoutez-la.
8: La peur est légitime, on la ressent tous. Mais quand on utilise le mot « envahisseur », alors on ne donne pas seulement du crédit à ceux qui veulent déshumaniser les migrants, on légitime ceux qui les voient comme des agresseurs, des ennemis ou de simples chiffres.
2: Une question encore, Henri, est-ce que cette situation risque de s'installer dans le temps ?
3: Oui, car il n'y aura pas de retour à la normale avant plusieurs semaines. Les procédures de droit d'asile ou d'expulsion doivent se faire évidemment dans le respect des lois espagnoles et européennes. Ces procédures sont longues. C'est une ville toute petite. Alors c'est vrai, la frontière de l'autre côté est bien plus surveillée qu'avant. Mais des appels à entrer dans Ceuta sont relayés régulièrement sur les réseaux sociaux. C'était le cas hier notamment.
2: Henri de la Guéry, vous êtes notre correspondant en Espagne. Merci à vous. 17h et presque 55 minutes, place à l'humeur de Régine Dubois.
1: C'était ça ou mourir de Télisane Aurélien, livre événement de la rentrée, est au cœur d'une polémique. Il aurait été écrit par une intelligence artificielle. L'auteur s'en défend et rien ne prouve catégoriquement à ce jour qu'il ait eu recours à la machine. Mais ça met véritablement le monde littéraire en émoi, Régine. Oui, ça discute beaucoup autour de ce cas de Télison Aurélien, sur lequel il n'y a effectivement aucune certitude à ce jour. Laissons donc l'affaire de côté. Mais je vous propose d'en profiter pour nous interroger sur la place de l'IA dans la création et dans nos vies. Et si je dis en profiter, c'est que d'ici quelques années, je parie qu'on ne se posera plus la question de savoir si les choses émanent de l'IA ou pas. Pourquoi me direz-vous ? Eh bien, parce qu'on se sera habitué, et puis voilà, ce sera la norme. C'est notre plus grande force et notre pire faiblesse d'humain, on s'adapte très vite. Aujourd'hui, lorsque l'IA intervient, c'est indiqué, enfin, en tout cas, ça devrait, mais est-ce qu'on y prête vraiment attention ? En matière de création, on a longtemps pensé qu'aucune machine ne ferait aussi bien que nous, prétentieux que nous sommes. Pourtant, certains titres composés par intelligence artificielle et diffusés sur les plateformes de streaming cartonnent. Il existe des livres rédigés par IA qui ont un lectorat. Les films d'animation entièrement créés par IA inondent les réseaux sociaux, intègrent les cerveaux des plus jeunes. Le cinéma n'est pas en reste. Souvenez-vous par exemple de cette actrice entièrement virtuelle, ou prenons simplement l'exemple du doublage. Les voix se clonent en quelques secondes. D'ailleurs, d'ici quelques années, est-ce encore nous que vous entendrez chez vous ? Et le propos sera-t-il toujours le fruit d'un cerveau humain ? Mais quelle est notre part de responsabilité dans tout ça ? Quand on fait appel à Chat ou à Claude, l'IA, pas vous Pascal,
2: oui, j'imagine.
1: Pour rédiger le moindre mail, définir un parcours de jogging ou savoir s'il est plus propice d'assortir du bleu avec du vert ou avec du jaune. Si tout ça au moins nous libérait du temps de cerveau pour vivre, profiter ou créer, soyons fous. Mais ce petit temps gagné se transforme souvent en heures de scroll à la découverte d'autres contenus générés par d'autres IA qui elles-mêmes vous amèneront à la suivante. Un chemin tout tracé vers une déshumanisation progressive des contenus. Quand on n'aura plus à réfléchir à rien, quand Chat et Claude auront répondu à toutes nos questions, quand les machines remplaceront la plupart de nos fonctions, quand on pourra soi-même créer en quelques secondes ce qu'on a envie d'écouter, de lire, de regarder, selon nos habitudes, que nous restera-t-il ? Qu'adviendra-t-il de notre curiosité, de notre imaginaire, de notre libre arbitre ? Mais on va s'emmerder grave, hein, les gars, moi je pense. Alors bien sûr, l'intelligence artificielle est utile dans de nombreux domaines, ne me faites pas dire ce que je n'ai pas dit, mais quelle place veut-on lui laisser dans notre consommation artistique et dans nos quotidiens ? Ben, posons-nous la question tant qu'on peut encore le faire et peut-être en définir les limites.
2: Ouais, ce sont des questions vertigineuses que vous posez ce soir et qui sont un préambule à notre Allô le Monde qui arrive à 18h20. On vous retrouve aussi dimanche à 17h pour les petits papiers.
1: Avec un vrai dessinateur qui a écrit un vrai livre qui s'appelle Luz.
2: Ça existe encore, il faut le rappeler. 17h58, il paraît qu'on n'en a qu'une.

0: Une seule vie, Angèle sur RTBF, la première et tout de suite en ce début de soirée, le 18h, présenté ce soir par Marie-Laure de Kerckhove.
1: Premier jour du procès de Nicolas Hulens devant les assises du Brabant Wallon. Aujourd'hui, Nicolas Hulens reconnaît avoir tué sa belle-mère. Il nie la préméditation et présente ses excuses aux proches de la victime. Les principaux ministres du gouvernement de Wever se réunissent dans une heure pour tenter de démarrer enfin leur discussion budgétaire. Les divergences restent profondes sur les moyens de trouver les 10 milliards d'euros indispensables. Mahmoud Abbas s'est exprimé par le biais d'un discours vidéo préenregistré à l'Assemblée générale des Nations Unies. Les États-Unis lui avaient refusé un visa, une mesure punitive sans fondement légal selon lui. Bonsoir à toutes et tous. C'est un procès très médiatique qui s'est ouvert aujourd'hui devant les assises du Brabant Wallon. Celui de Nicolas Hulens, accusé d'avoir assassiné sa belle-mère en mars 2023. Il lui reprochait notamment de dilapider l'argent de son père, le baron Guy Hulens, l'une des plus grosses fortunes de Belgique. Nicolas Hulens n'était pas en bon terme avec sa belle-mère, mais il dément toute préméditation. Véronique Weiss, vous suivez ce procès pour nous. Cet après-midi, l'accusé a présenté ses excuses aux proches de la victime.
2: Oui, et c'est un moment qui a été particulièrement fort cet après-midi. Nicolas Hulens a présenté donc ses excuses à la famille de Myriam Le Chien, la victime. Or, très ému, il dit regretter ce qu'il a fait. Dans la salle d'audience, le public est suspendu aux lèvres de l'accusé depuis 14h30. Or, Nicolas Hulens, 61 ans, est debout hein, face au président, face à la cour, face au jury. Il est interrogé sur son parcours, sur ses relations familiales tendues, mais aussi sur les faits du 29 mars 2023. Le président est revenu notamment sur son ancienne fonction à la Sûreté de l'État et sur la présence de l'arme qu'il avait sur lui ce jour-là. Et en relatant les faits, eh bien, il y a quelques minutes, Nicolas Hulens s'est effondré en évoquant son père. « Papa, pourquoi nous as-tu abandonnés » a-t-il dit. Alors pendant cet interrogatoire, il a aussi raconté son enfance qu'il décrit comme heureuse. Malgré un père souvent absent, il parle aussi de son grand-père qui lui aurait transmis cette valeur essentielle qu'est la justice. Or pour l'instant, ce sont les avocats des parties civiles qui sont occupés à l'interroger. Mais derrière ces récits, une question reste au cœur du procès. Hein. Qu'est-ce qui s'est passé dans la tête de Nicolas Hulens avant les coups de feu? Avait-il préparé son geste? C'est toute la question de la préméditation qui sera au cœur du débat les prochains jours.
1: Merci Véronique. Véronique Weiss en direct avec nous. Deux semaines d'audience sont prévues à Nivelles. Mauvaise nouvelle encore dans le secteur automobile. L'entreprise canadienne Plasman va fermer son usine de Gand. La nouvelle a été annoncée à l'issue d'un conseil d'entreprise extraordinaire. Plus de 300 personnes y travaillaient. Plasman est un sous-traitant dans l'industrie automobile, mais il a perdu de gros contrats ces derniers mois. Les licenciements s'effectueront entre fin décembre et fin juin en plusieurs phases. Plasman fabrique des pièces en plastique pour l'industrie automobile, notamment des systèmes de pare-chocs. Les syndicats réagissent avec résignation. L'avenir du site était incertain depuis longtemps. Les principaux ministres de l'équipe de Wever se réunissent à nouveau dans une heure pour tenter d'enclencher enfin leurs négociations budgétaires. La première note de base du Premier ministre a été fraîchement accueillie lundi. Si chacun semble s'entendre sur le chiffre d'au moins 10 milliards d'euros d'efforts à accomplir, les divisions demeurent profondes sur la manière d'y arriver. Le MR refuse toute nouvelle taxe, préférant jouer sur les réductions de dépenses, ce que rejettent Voreut et Engagé. Finalement, et pour ménager les susceptibilités de chacun, il faudra sans doute les deux, Fabien Van Eekhout.
3: Depuis son entrée en fonction, le gouvernement de Wever à la chasse aux milliards a déjà joué avant tout sur la réduction de dépenses et une série de réformes, chômage, marché du travail ou pension. Côté taxes, les changements imaginés de TVA, peu compréhensibles, ont finalement été recalés. Et cette fois, économie taxe, il faudra un équilibre. Bernard Kepen, chef économiste CBC Bank, avec d'abord des économies.
4: Parce que globalement aujourd'hui, quand on voit le poids de l'État belge des dépenses publiques qui est à 54% par rapport au produit intérieur brut, c'est un chiffre qui est beaucoup plus élevé qu'un certain nombre d'autres pays.
3: Mais il faudra aussi de nouvelles recettes. Bruno Coleman, professeur d'économie à l'ULB.
5: Croire que 10 milliards vont uniquement venir d'économies, donc essentiellement des soins de santé, voire des retraites, c'est une illusion. Ça va créer un choc de précarité, de pauvreté extrêmement important. Donc on va devoir partager les choses. Ce serait idéal qu'on ait à peu près un tiers d'impôts et deux tiers de baisse de dépenses pour les 10 milliards.
3: Principale piste encore, la TVA. Bernard Kepen.
4: On peut très bien l'envisager au niveau économique pour autant temps, qu'elle soit adaptée, c'est-à-dire qu'elle ne touche pas la majorité de la population sans discernement, qui se fasse sur un certain nombre d'articles spécifiques qui impactent plus la population plus aisée. Un des grands problèmes aujourd'hui du gouvernement de ces dernières années, c'est que clairement, on n'a jamais mis en place des mesures avec un discernement en fonction des revenus.
3: Reste à voir ce que choisira au final le gouvernement.
1: C'est un baromètre qui est réalisé tous les 10 ans et le tout dernier vient de sortir, un état des lieux de la condition physique de nos jeunes entre 12 et 18 ans. Une étude réalisée par plusieurs universités de la Fédération Wallonie-Bruxelles. Près de 2000 jeunes ont participé à des tests dans différentes écoles sur notre territoire et ces jeunes sont aussi mesurés et pesés. On regarde les résultats de plus près avec vous Marie Mikkels.
6: Les meilleurs résultats de ces jeunes, c'est en matière d'endurance et de vitesse au sprint. Mais là où ça coince, et c'est pire qu'il y a 30 ans, c'est la souplesse, la vitesse et la force de frappe. Le professeur Bas de Yeus, à l'UC Louvain, participait à l'étude.
7: On voit que

0: la répartition tour de taille-taille augmente. Donc, en fait, on voit que les gens prennent plus de poids et que cet aspect-là influence très, très fort les résultats des tests physiques.
1: Les performances chez les jeunes varient en fonction du statut socio-économique de leurs parents.
0: On voit que ceux qui sont dans les catégories socio-économiques plus faibles font des moins bonnes prestations sur les tests physiques.
1: L'étude s'est penchée aussi sur la pratique du vélo.
0: Les gens de socio-économique plus faible indiquent eux-mêmes, ou c'est la perception, qu'ils sont moins compétents de rouler à vélo que le socio-économique élevé.
1: Près d'un jeune sur deux scolarisé dans une école à faible indice socio-économique ne possède d'ailleurs pas de vélo. Un sur deux contre 1 sur 15 dans les écoles plus favorisées. Alors à terme, comment essayer d'améliorer la condition physique des 12-18 ans?
0: Il n'y a pas de sport à préconiser. Il y a à préconiser que les enfants bougent plus.
1: Ce baromètre a pour ambition de mieux cibler les actions sportives menées par les écoles, les communes et l'ADEPS, l'Administration Générale du Sport, à Bruxelles et en Wallonie.
2: À noter tout de même que l'échantillon est représentatif de la répartition filles-garçons en Wallonie, en Fédération Wallonie-Bruxelles, mais surreprésente les établissements à statut socio-économique plus élevé. Les syndicats de la VRT ont déposé un préavis de grève pour 3 jours, les 11, 13 et 15 mai prochains. Ce sont les dates auxquelles sont programmées les demi-finales et la finale du concours Eurovision de la chanson. La VRT a annoncé hier que la Belgique ne boycotterait pas l'Eurovision, en dépit de la participation d'Israël. Cela ne veut pas dire que la Belgique cautionne ce qui se passe à Gaza, a affirmé le patron de la VRT. Mais les syndicats veulent protéger tous les employés qui émettent des objections morales à contribuer directement ou indirectement au concours. Les présidents chinois et américains se retrouvent aujourd'hui à la Maison-Blanche pour une visite qui s'annonce fastueuse, une rencontre en parallèle de l'Assemblée générale annuelle des Nations Unies. Alors que les délégués des Nations Unies débattent du multilatéralisme à New York et organisent des tables rondes sur les conflits mondiaux, Donald Trump et Xi Jinping discutent à Washington d'intelligence artificielle, de commerce et de défense. Le président américain a baptisé cette rencontre G2. À l'Assemblée générale de l'ONU, le président palestinien, Mahmoud Abbas, s'est exprimé aujourd'hui, mais il a dû le faire par vidéo. Les États-Unis lui ont refusé un visa pour se rendre à New York. Mahmoud Abbas a plaidé pour la sauvegarde des Palestiniens sur leur terre, Daniel Fontaine.
3: C'est la deuxième année que Mahmoud Abbas doit s'adresser aux autres dirigeants du monde par vidéo plutôt qu'à la tribune des Nations Unies. Les États-Unis lui reprochent d'avoir manqué à ses engagements en faveur de la paix. Le président palestinien réfute et rappelle aux États-Unis leurs obligations.
4: Refuser à la délégation palestinienne l'accès au siège de l'ONU constitue une violation des obligations des États-Unis en tant que pays hôte.
3: Un an après la reconnaissance de l'État de Palestine par une série de pays occidentaux, Mahmoud Abbas appelle à la sauvegarde des Palestiniens sur leur terre.
4: Le danger ne se limite plus à miner la solution à deux États et à empêcher la réalisation d'un État palestinien. Il menace maintenant la vie même, l'existence du peuple palestinien sur leur terre. Ce qui se produit à Gaza, en Cisjordanie, à Jérusalem-Est, ne sont pas des incidents isolés, mais plutôt un programme colonial malveillant.
3: Mahmoud Abbas a appelé le monde à ne pas permettre une nouvelle Nakba, une nouvelle expulsion des Palestiniens de leur lieu de vie.
2: Le Premier ministre israélien Benjamin Netanyahou doit prendre la parole à la tribune de l'ONU plus tard dans la journée. En tennis, notre équipe nationale féminine n'est pas parvenue à créer l'exploit en quart de finale de la Coupe Billie Jean King. Les Belges se sont inclinés 1-2 face à l'Ukraine. Il faut dire que l'équipe belge était minée par les forfaits et notamment l'absence de sa numéro 1, Elise Mertens. Résultat, le coach, Wim Fissette, a dû aligner dans le premier simple la jeune Jana Osipka, 474e mondiale. Mais parmi les sources de satisfaction, il y a la belle victoire dans le deuxième simple de Grete Minen, venue à bout de la 7e joueuse mondiale, Elina Svitolina. On écoute le bilan du capitaine belge.
5: Je suis déçu. Je veux toujours gagner. On était encore prêt avec le double décisif. Mais oui, c'était difficile. Yana, sans expérience de jouer un top 100, mais pour moi, elle a fait un grand set, joué un grand set. Mais c'était difficile pour elle de continuer à ce niveau. Et Grete, c'était vraiment une surprise. Je suis super content pour elle. C'est une grande victoire. Et après le double, oui, c'était difficile. Les adversaires ont

0: ont joué un bon match, je crois. Et voilà, elle était trop forte.
1: Oui, Mfissette, le capitaine de l'équipe nationale belge féminine de tennis, interrogée par Christine Anquet. Voilà pour le journal, merci d'être à l'écoute.
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3: Merci à vous Marie-Laure, bonne soirée.
1: Bonne soirée.
3: À 19h, c'est David Riffon qui vous informera. L'IA-pocalypse nous guette-t-elle? L'IA est-elle une véritable menace pour nous, humains non virtuels? Plusieurs déclarations alarmistes ont circulé ces dernières semaines. Des appels à un ralentissement du développement de l'intelligence artificielle ont retenti. Et selon vous, faut-il urgemment appuyer sur pause? On en discute dans Allô le Monde ce soir et on vous attend avec vos réflexions. 070 66 55 44. Vous pouvez également passer par WhatsApp 0471 200 500.
4: 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Il sera notre invité à 18h40.
3: Bonsoir Jean-Pierre Jacquemin.
5: Bonsoir.
3: Un jour, une carte au Texas, l'un des plus grands états en taille des États-Unis. Un débat, voire une fronde, se dessine contre les centres de données informatiques, les data centers, leurs besoins en eau, en électricité, ont un effet direct sur la vie des habitants.
5: Oui, en effet, il faut de l'électricité pour faire tourner ces serveurs, ces routeurs, ces disques durs informatiques et de l'eau en grande quantité pour les refroidir en permanence. Et bien, résultat, dans certaines villes, la pression baisse sur l'eau de distribution au robinet, à la maison, et puis l'électricité voit ses prix augmenter, et pas qu'un peu.
3: A tout de suite, Jean-Pierre, votre session d'information de fin de journée, Le Monde en direct, c'est jusqu'à 19h.
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3: 18h12, un jour, une carte, et ce soir, le Texas.
4: Le Texas, oui, un État républicain qui fait monter la pression sur les mandataires proches de Donald Trump. Un comble dans un État jusqu'ici très MAGA, Make America Great Again, et qui a élu un sénateur démocrate au printemps dernier. C'est au point que certains analystes pensent que le Texas pourrait basculer, devenir un swing state vers les démocrates le 3 novembre prochain, Jean-Pierre.
5: Oui, il y a loin de la coupe aux lèvres, hein, mais ce sera à surveiller de la nuit électorale, USA mi-mandat du 3 au 4 novembre prochain. J'en profite d'ailleurs pour fixer rendez-vous pour une soirée, une émission nocturne complète avec les médias francophones publics. Ce sera sur la 3 et sur nos plateformes Ovio et Actu.
3: Revenons au Texas, si vous le voulez bien, Jean-Pierre, et au data center. Pourquoi cette grogne, quand même, pas uniquement pour quelques serveurs informatiques qui chauffent, si?
5: Eh bien, détrompez-vous, l'enjeu est national dans un pays pour lequel le portefeuille et le pouvoir d'achat sont les priorités de l'élection. 3 Américains sur 4 ne veulent plus de ces complexes technologiques envahissants, dit un sondage récent. Un avis négatif est partagé par les démocrates et les républicains. Au Texas même, dans cet état pétrolier, les prix flambent et les 31 millions d'habitants, grands consommateurs de viande, grands rouleurs sans regarder jusqu'ici au plein d'essence, doivent aussi apprendre à compter. En fait, il y a plus de 12 000 data centers dans le monde. Un tiers rien qu'aux États-Unis et le Texas est à la pointe, avec plusieurs centaines installées ces derniers mois. Rêve ou cauchemar, figurez-vous que les drones de la société Amazon promettent dorénavant une livraison en 30 minutes maximum si vous commandez quoi que ce soit dans un rayon de quelques kilomètres autour du dépôt. Ben résultat, tels de gros insectes volants, ils saturent avec leur sifflement, bourdonnent l'espace sonore de 7h à 20h. Ajoutez à cela les data centers qui s'installent sur des centaines, voire des milliers d'hectares, l'équivalent de milliers de terrains de foot, il faut quand même s'en rendre compte, éclairés de jour comme de nuit, 24 heures sur 24, d'autres nuisances sonores. Et point de vue prix encore, au Texas, l'agence gouvernementale de l'énergie estime que le prix du kilowatt pourrait progresser l'an prochain de 79%. Comme si cela ne suffisait pas, voilà que des importations de viande sont en train d'énerver les électeurs, les éleveurs, pardon.
3: Qui sont
5: c'est presque la même chose. On va y revenir. Pour faire baisser le prix du kilo de T-bone steak, le président Trump a dit OK au début du mois pour de la viande sud-américaine détaxée. Ses propres électeurs éleveurs sont furieux, estiment que la présidence ne les soutient plus. C'est la quadrature du cercle, évidemment, faire baisser les prix pour les consommateurs et faire de la concurrence aux cow-boys. Les républicains n'ont plus que 40 jours pour rattraper une sauce, barbecue évidemment, qui tourne à l'aigre.
4: L'enjeu est électoral et donc de pouvoir aussi.
5: Oui, parce que le Texas envoie au Capitole deux sénateurs, deux républicains pour le moment et 36 députés dont les deux tiers sont aussi républicains. Quand on sait que la majorité va se jouer à quelques unités tant au Sénat qu'à la Chambre, le Texas observé sera peut-être décisif pour la poursuite du mandat de Donald Trump. Soit il aura les mains libres, soit ce sera un contrôle parlementaire renforcé. Trump répond déjà que l'avenir est technologique et le pouvoir aux détenteurs de l'intelligence artificielle et des data centers, eh bien le pouvoir, heureusement, passe encore par les urnes, mais si elles sont respectées.
3: Un jour, une carte avec Jean-Pierre Jacquemin. Merci Jean-Pierre, bonne soirée.
5: À la prochaine.
3: 18h16, le RTBF Mobile Info et Denis Lagasse. Bonsoir Denis.
9: Bonsoir.
3: Comment ça se passe sur les routes?
9: Il y avait un accident sur le ring de Bruxelles, à Groenendaal. Bonne nouvelle, il est enfin terminé. Néanmoins, encore quelques files vers Waterloo. Comptez 20 minutes de ralentissement. Il faut faire preuve aussi de patience. Toujours sur ce même ring, sur la section OML Zaventem, dans les deux sens. Là, c'est 20 minutes de ralentissement. Peu d'évolution du côté du chantier de Vierde. On est donc sur le 411, c'est 25 minutes supplémentaires en direction de Arlon. À signaler aussi ce camion en panne sur le 40 à hauteur de Recours vers Bruxelles, 20 minutes de file. Et puis enfin, du côté des transports en commun, bonne nouvelle, aucun souci majeur à signaler à cette heure-ci.
3: L'IA dans tous ces états en débat ce soir dans Allô le Monde, est-il urgent d'appuyer sur pause? Vos réflexions et questions, 070 66 55 44. À tout de suite.
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3: 18h20, Xi Jinping reçu par Donald Trump à la Maison Blanche ce jeudi. Une rencontre au sommet entre les deux dirigeants des deux premières puissances économiques mondiales. Et l'un des sujets annoncés, l'intelligence artificielle.
1: Oui, ils doivent s'entendre pour examiner les menaces que représente l'intelligence artificielle. La création d'un canal de communication sur l'IA entre les deux puissances a été mise sur la table il y a quelques jours.
3: Et en début de semaine, à la Tribune des Nations Unies, le secrétaire général de l'ONU a déclaré ceci.
4: Le premier devoir d'un gouvernement est de protéger sa population. Les gouvernements doivent assumer leurs responsabilités. Et les gouvernements qui disposent des capacités d'IA les plus avancées portent les plus grandes responsabilités envers l'humanité.
3: Et il faut dire que le discours sur l'intelligence artificielle est devenu particulièrement alarmiste ces dernières semaines.
5: L'IA pourrait-elle nous anéantir d'ici 2030 ?
6: On est même Cette pas intelligence dans... artificielle a réussi à s'échapper de son environnement.
7: Cette course à l'IA pourrait même aller jusqu'à menacer la survie de l'humanité.
8: Si nous ne ralentissons pas la cadence actuelle des progrès, il y a effectivement de fortes chances que nous mourions tous dans un avenir très proche.
3: Jacob Coxon, passé par OpenAI et Anthropic, qui a tiré la sonnette d'alarme au début du mois. Quel crédit faut-il accorder à ses propos ?
1: Faut-il ralentir le tempo dans la course à l'IA ? Qui y a intérêt ? Que peut-on attendre d'un éventuel accord de Pékin et de Washington autour de l'intelligence artificielle ? On en parle ensemble ce soir dans Allô le Monde.
3: Oui, estimez-vous qu'il est urgent d'appuyer sur pause ? Quelles sont vos craintes et peut-être vos espoirs liés à l'IA ? Vous venez nous raconter et interpeller nos invités. 070 66 55 44, rendez-vous aussi sur WhatsApp.
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3: Et nos deux invités pour dialoguer avec vous ce soir, Hugues Bersini, professeur émérite d'informatique, directeur du laboratoire d'intelligence artificielle. 44, rendez-vous aussi sur WhatsApp.
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3: Et nos deux invités pour dialoguer avec vous ce soir, Hugues Bersini, professeur émérite d'informatique, directeur du laboratoire d'intelligence artificielle de l'Université libre de Bruxelles, et Nicolas Van Zebro, professeur d'économie et de stratégie numérique à l'ULB. Bonsoir à tous les deux.
28: Bonsoir.
29: Bonsoir. Bonsoir.
3: Et soyez les bienvenus. Que devrait, première question, idéalement décider Trump et Xi Jinping à propos de l'IA lors de leur rencontre ? Hugues Bersini d'abord.
28: Mais je ne sais pas ce qu'ils doivent décider ensemble, mais en tout cas, ce qui est clair, c'est que je pense que l'Europe doit se réveiller et de renforcer, je dirais, sa stratégie de développement de l'IA, parce qu'on a clairement deux acteurs qui, en tout cas pas eux, mais je dirais leur entreprise, viennent évidemment monopolistiques et extrêmement puissantes en matière d'IA.
3: Et nous, on est moins doués en Europe.
28: Oui, on est largement moins doués, on a pris beaucoup de retard, et je pense qu'il est très très important que l'Europe retrouve sa place. On a les génies qu'il faut, on a... un peu moins d'infrastructures, mais on n'a pas aussi autant d'argent, mais je pense que ça serait...
3: Qu'est-ce qu'il manque réellement ?
28: Ben, il manque l'argent pour pouvoir acheter les fameuses puces, si vous savez, les GPU qui rendent ces systèmes encore plus intelligents. Donc il manque ça. Mais peu d'autres, on a Mistral, on a les champions européens. Donc il faudrait absolument renforcer, si vous voulez, la compétence des Européens face à ces deux puissances dont l'évolution en matière démocratique est quand même difficilement soutenable aujourd'hui.
1: Mais donc, vous vous dites, il ne faut pas laisser le champ libre uniquement à la Chine et aux États-Unis. Il faut que l'Europe s'inscrive pleinement dans cette course.
28: On aura d'autant plus de crédit, exactement. On aura d'autant plus de crédit, on aura droit à la parole lorsqu'on aura une technologie qui soit compétitive avec la leur.
1: Mais est-ce que c'est un troisième acteur de taille sur ce marché de l'IA qui va rendre plus sûr le développement de l'intelligence artificielle ? Puisque c'est la question que nous posons ce soir. Si on pose cette question, est-ce qu'il faut mettre l'IA sur pause ? On entend les choses un peu s'emballer ces dernières semaines. On est tous un peu en train de paniquer. Est-ce que c'est vraiment l'arrivée de l'Europe sur le marché qui va changer la donne ?
28: Alors, bon, je pense certainement pas qu'il faille mettre l'IA sur pause, parce que ce serait dommage de se priver d'une telle concentration d'intelligence. L'IA a été prix Nobel de chimie il y a 2 ans, prix Nobel de physique aussi il y a 2 ans. D'après ce que j'ai compris, vu les événements récents, elle pourrait devenir prix Nobel de littérature.
3: Oui. En tout cas, Goncourt.
28: Voilà, certainement prix Goncourt. jour, on peut espérer qu'elle devienne aussi un jour prix Nobel de la paix, mais il y a une concentration d'intelligence extraordinaire, et je me rappelle, enfin je reviens d'Italie récemment, et j'ai visité une exposition dédiée à Léonard de Vinci, qui était la concentration d'intelligence au 15e, 16e siècle, et Léonard de Vinci a conçu des armes au profit de certains dictateurs de son époque, mais a aussi inventé des choses en matière de culture, en matière de médecine extraordinaire. Donc c'est la même chose en IA. L'IA a des potentiels de créativité et d'innovation extraordinaires dans tous les secteurs. Ce serait dommage de s'en passer, mais ce qui est sûr, pour terminer, c'est qu'il faut clairement d'abord replacer l'Europe au centre du jeu, et puis en codifier. Il faut que l'IA devienne vraiment un sujet de société partout. On s'interroge par exemple dans le fonctionnement universitaire, vous vous interrogez dans l'avenir du métier des journalistes, etc. Donc l'IA doit devenir

0: La société doit s'emparer de ce sujet pour en discuter. Alors, c'est pas faire une pause, mais c'est prendre le temps de la réflexion, ça c'est clair.
1: Nicolas Van Zeebroeck, ça raconte quoi le fait que Trump et le président chinois décident de parler d'intelligence artificielle ensemble ?
2: Je pense que ça dit moins de leur préoccupation pour l'avenir de l'humanité lui-même que des projections dont ils se sont convaincus sur le potentiel de ces technologies pour devenir véritablement le système d'exploitation de l'économie tout entière demain. Et donc, c'est vrai que si on part du principe que l'intelligence artificielle va s'insinuer tellement dans tous les rouages de nos fonctionnements socio-économiques qu'il y aura pratiquement plus moyen d'être compétitif sur aucun marché sans en disposer, alors ça devient un enjeu de compétitivité majeur. Et si on étend cela aux capacités militaires demain ou à d'autres capacités scientifiques notamment, alors ça devient un instrument de pouvoir et de domination. Et je pense que là, on a effectivement, l'Europe est un peu entre deux colosses qui s'affrontent dans une vision très hégémonique du monde et qui vise la domination du monde par la technologie, l'un comme l'autre. Alors oui, ils sont un peu obligés de s'entendre parce que quelque part, ils sont un peu dans cette situation des débuts de l'arme nucléaire. On se dit, est-ce qu'on n'a pas besoin à un moment de s'entendre sur des mécanismes au moins de frein d'urgence si tout d'un coup, on commence à aller un peu trop loin. Mais je pense que ça dit plus sur leur fantasme, sur ce que la technologie va faire dans les années à venir que sur la réalité.
3: Mmh. Mais c'est vrai qu'on fait beaucoup ce parallèle avec le nucléaire et on évoque l'urgence d'un traité de non-prolifération d'une certaine manière pour que ce développement se fasse de manière sûre. On a l'impression que la concurrence que ces deux géants se mènent aujourd'hui, elle a plutôt l'effet inverse en tout cas. C'est pas pour que ce soit plus sûr, c'est nos limites aujourd'hui, c'est pour être le plus puissant. Hugues Bersigny.
0: Alors, bon, évidemment qu'il y a une course à l'intelligence, et on peut tout à fait accepter que plus ces systèmes deviennent intelligents, il y a vraiment cette course, c'est-à-dire les premiers, les plus intelligents auront le dessus sur les moins intelligents. Ça, c'est évidemment une compétition que l'on peut tout à fait facilement comprendre. Alors, c'est pas pareil que le nucléaire, évidemment, puisque le nucléaire est relativement canalisable. Enfin, bon, on sait, c'est localisé, c'est physique, etc. Comme le disait Nicolas, l'intelligence artificielle est partout. Elle a un potentiel de manipulation des esprits, de supervision, un potentiel de conception d'armes, de cyberattaques. Donc c'est sûr qu'il y a des voies, si vous voulez, de menaces qui sont tout à fait extraordinaires. Mais je pense qu'il est assez facile aussi, peut-être encore plus facile, enfin je ne sais pas, ça serait difficile de les comparer totalement, mais de débrancher l'IA. D'ailleurs, je m'oppose, je me profite de ce moment pour me poser un peu à cette anthropomorphisation rampante dans tous les médias, de cette IA qui prendrait le contrôle, cette IA qui aurait l'intention d'eux, et je me plais à dire que l'IA...
1: C'est impossible,
0: autant
1: ça ?
0: Non, l'IA a autant l'intention de mettre un terme à l'humanité que la Terre n'a l'intention de tourner autour du Soleil. C'est tout aussi débile de parler d'intention de l'IA que d'intention de la Terre qui tourne autour du Soleil, si vous voulez. En fait, nous, en tant qu'informaticiens, on sait exactement ce qui se passe à l'intérieur de ces systèmes. C'est quand même les informaticiens qui ont l'ultime pouvoir, et c'est facile de se débarrasser d'une IA, en fait, ou de la déconnecter d'Internet. Il suffit d'enlever le câble ou d'enlever la carte réseau, quoi. Oui, non, mais bon, enlever la prise, ça c'est une fin brutale, mais si vous voulez la déconnecter d'Internet, il suffit d'enlever le câble. Alors évidemment, ça pose problème, parce qu'on en a besoin par ailleurs pour d'autres usages, mais c'est quand même au dernier recours assez facile de se débarrasser de...
3: Mais vous dites, nous, informaticiens, on sait ce qui se passe.
0: Ouais.
3: Est-ce qu'on sait vraiment tout ce qui se passe ? Parce que c'est ça aussi la grande question aujourd'hui. Est-ce qu'il y a suffisamment de transparence sur ce qui se construit, sur ce qui s'élabore dans ces grandes entreprises qui disent, elles, un peu perdre le contrôle ?
0: Alors, je ne pense pas qu'elles perdent le contrôle. Je pense qu'elles perdent parfois la compréhension de ce que ces systèmes sont capables d'élaborer comme solution. Ce qui n'est pas la même chose que le contrôle, la compréhension et le contrôle. Je pense que le contrôle, ils continuent à l'avoir. Les ultimes intentions sont celles quand même des humains qui utilisent ces systèmes. Donc, ce ne sont pas les systèmes eux-mêmes qui décident intentionnellement, comme ce n'est pas un logiciel qui a décidé de battre Kasparov aux échecs. C'est un humain qui a décidé de concevoir un logiciel qui battrait Kasparov aux échecs. Il y a toujours une main humaine derrière. Le contrôle, en dernier recours, c'est toujours l'humain. Donc, je ne pense pas qu'on perde le contrôle. C'est vrai qu'on perd un tout petit peu en compréhension de ce qui se passe. Ce n'est pas la même chose.
1: On prend un premier appel et on va en région liégeoise où nous attend Philippe. Bonsoir, Philippe.
4: Bonsoir.
1: On vous écoute.
4: Je crois que la question a déjà été abordée tout à l'heure. Je crois que la question n'est pas de savoir s'il faut ou non mettre pause concernant l'IA. La question, il me semble en tout cas, consiste surtout à interroger la société européenne, afin de savoir ce qu'elle veut. Je crois que ça a été répété dans le débat, ils vont en espace à deux géants, nous ne sommes pas obligés de rentrer dans le jeu de ces géants. Nous avons qu'un autre mot à dire sur l'éventuelle régulation, ou voire la nécessaire régulation de cette IA au niveau de la société européenne.
1: Eh ben merci pour votre intervention. Nicolas Van Zeebroeck y réagit. L'Europe doit davantage donner de la voix en matière d'IA.
2: Oui, je rejoins tout à fait ce que disait Hugues tout à l'heure, mais doublement. C'est-à-dire que oui, l'Europe doit donner de la voix, mais l'Europe ne sera crédible que quand elle aura une vraie offre technologique à y opposer. Je pense que c'est beaucoup plus facile d'influencer le devenir et les contours et les limites de la technologie en innovant soi-même et en poussant une technologie soi-même qu'en essayant de simplement encadrer ou freiner celle des autres. Je pense que la vraie difficulté avec l'IA, et effectivement c'est là que le parallèle avec le nucléaire s'effondre un peu, c'est que l'IA se diffuse de manière extrêmement massive et rapide et même fulgurante. Et donc la régulation, la réglementation, c'est très joli, mais c'est un peu essayer d'arrêter une avalanche avec des boules de neige. Je pense qu'il faudra plus que de la réglementation, il faudra plus qu'une volonté politique. Il faut vraiment arriver avec des modèles alternatifs qui montrent qu'on peut faire de l'IA autrement, avec des objectifs, des fonctions objectives qui sont différentes. Quand tu dis à raison que c'est toujours la main humaine qui détermine finalement les intentions de la machine, je pense que c'est très vrai, mais derrière ces intentions, il y a finalement des objectifs. La question, c'est quels sont les objectifs qu'on poursuit. Donc là, je rejoins tout à fait ce que dit votre intervenant. Les Européens devraient pouvoir, individuellement comme collectivement, déterminer ce qu'ils attendent réellement de ces technologies, ce qu'ils veulent en faire. Mais je pense que si c'est ce devenir-là qu'on veut faire apparaître, il vaudra mieux innover et pousser notre propre technologie que compter sur la réglementation de celle des autres.
3: Mmh. Ce qui nous rend tous un peu angoissés aujourd'hui, c'est aussi le fait qu'on a l'impression que notre avenir, il est entre les mains d'un président américain un peu fou, d'un dictateur chinois et de quelques entreprises dirigées par des transhumanistes et des gens qui ont des ambitions qui ne sont pas nécessairement celles de nous, Européens. Et on a l'impression qu'on n'a pas trop le choix, en fait, et qu'on subit cette situation.
0: Non, c'est le cas
3: qui est aussi flippant.
0: Non, on a le choix. Je dirais que ça commence peut-être par vous. Moi, je sais que j'ai discuté avec votre directeur de l'information sur la mise en place de stratégie IA au sein de la RTB, et que bon, il y avait les accointances avec le monde de Microsoft, Copilot, etc., qui est en fait un de ces géants. Et moi, je leur disais, mais vous savez, on peut faire des technologies basées sur Mistral, où vous regagnez le contrôle, ou vous... Parce que, en fait, je suis d'accord avec Nicolas, on n'a pas encore les outils de la puissance des outils américains et chinois, mais néanmoins, on peut adopter des stratégies de type européenne qui nous permettent de nous débarrasser jusqu'à un certain stade des outils américains. On peut même adopter les outils chinois dès lors qu'on les prend en code ouvert, c'est-à-dire qu'on les télécharge chez nous. Il y a des stratégies qu'on peut adopter qui nous mettent à l'abri des puissances hégémoniques américaines. On peut regagner une forme de souveraineté européenne, même si on n'a pas aujourd'hui un Mistral équivalent à ce que les Américains nous proposent.
1: On reçoit un tas de messages ce soir, par exemple celui de Robert qui nous fait part de son inquiétude. J'utilise l'IA régulièrement dans le cadre de mon travail. Je constate une paresse progressive à réfléchir, nous dit-il. Je crois que le plus grand danger est celui de la réduction à terme de notre capacité à avoir une réflexion logique et de prendre des décisions sans l'aval de l'IA. Que répondez-vous à Robert ? Il n'est pas le seul à partager ce type d'inquiétude.
0: Non, mais il a tout à fait raison, mais c'est invraisemblable ce qui arrive avec l'IA. Moi, j'utilise la boîte mail Outlook, et puis Copilot l'a envahi et me propose de gérer mes mails à ma place. Mais c'est incroyable. C'est-à-dire que, oui, c'est vrai, c'est sans doute une facilité. Vous cliquez, vos mails sont tout à fait gérés par qui vous connaît, qui vous profile. Mais quand on s'imagine des conséquences de ça, déjà, ça rompt encore avec l'humanité, déjà, puisque, bon, le mail, c'était encore l'occasion de parler avec nos semblables, à vous le confier à une IA. Vous envoyez tout aux États-Unis, parce que Copilot envoie tous vos mails aux États-Unis. Donc il y a cette facilité d'usage entraîne en effet un affaiblissement de notre sociabilité, un affaiblissement de nos capacités cognitives, une perte de souveraineté, un accroissement des possibilités de profilage par les Américains, parce que vous donnez tous vos mails à disposition des Américains. Vous imaginez les conséquences de tout cela. Donc en effet, il faut refuser que Copilot envahisse votre boîte mail, il faut reprendre le contrôle de vos mails, de votre souveraineté et vos capacités cognitives, ça c'est évident.
3: Nicolas Van Zeebroeck, pour un usage raisonné de l'IA, on a l'impression qu'il faut du temps, parce qu'il faut un peu de temps pour se dire, tiens, oui, ce copilot dans mes mails, etc., qu'est-ce que j'en fais ? Réfléchir, est-ce que ça va être utile, pas utile ?
1: Il faut s'y connaître un peu, un minimum.
3: Il faut s'y connaître aussi un petit peu. Or, ce temps et cette connaissance, on n'est pas tant à l'avoir. Et dans la course actuelle, on a l'impression que c'est ça qui manque. Parce que certes, si les Européens veulent être plus souverains, c'est une bonne chose. Mais s'ils veulent rester compétitifs, un des grands défis aujourd'hui, bah, en attendant, ils doivent utiliser l'IA des autres.
2: Oui, c'est un peu le drame de ces technologies de pointe, hein, c'est qu'elles vont extrêmement vite, beaucoup plus vite que nos facultés individuelles, collectives et institutionnelles à les intégrer. Et en même temps, il y a une espèce de diktat, d'impératif économique pour participer à cette course. Je pense que dans une certaine mesure, l'Europe peut choisir de se soustraire de cette course à l'échalote entre les Américains et les Chinois. La réalité est que si effectivement, il y a quand même une certaine probabilité que ce soit en partie fondée au moins ces technologies deviennent effectivement un moteur, un vecteur de compétitivité économique et industrielle. Alors, il n'y a pas tellement de choix, malheureusement. C'est un rouleau compresseur économique et les institutions européennes, publiques comme privées, devront bien, d'une manière ou d'une autre, les intégrer. La question, c'est est-ce qu'on prend le temps de les intégrer en réfléchissant à ce qu'on veut quand même préserver ? Et ça, je pense que c'est fondamental. Et je pense que ça, c'est effectivement la responsabilité de chacune et de chacun. Qu'est-ce que je suis prêt à réellement confier ou non à ces technologies ? Qu'est-ce que je suis prêt à déléguer avec ces technologies ? Et individuellement comme collectivement, comment on va tirer parti de ces technologies pour augmenter nos facultés plutôt que de s'y substituer ? Et là, effectivement, votre intervenant est tout à fait, enfin, le message que vous avez reçu est tout à fait justifié. D'ailleurs, on a une propension naturelle à la paresse, et donc ces outils sont tellement faciles et confortables qu'il va falloir tenter d'y résister. Mais c'est vrai dans l'éducation aussi, c'est très facile d'utiliser l'IA pour donner l'illusion qu'on a acquis certaines compétences. En réalité, pour acquérir les compétences proprement dites, l'IA peut nous aider un tout petit peu à la marge, mais il n'y a pas de raccourci par rapport à l'effort intellectuel que constitue l'acquisition des compétences, par exemple.
1: Deux messages, celui de Xavier, je m'interroge sur l'avenir de l'IA quand on sait l'énergie, l'eau et l'espace que ça nécessite. Et on a également Philippe qui nous dit comment votre invité pro-IA, je ne sais pas de qui il s'agit, si c'est Hubert Sini ou Nicolas Van Zeebroek, mais je poursuis le message. Quand votre invité pro-IA défend l'impact de l'IA, comment défend-il l'impact de l'IA sur l'environnement, la crise du changement climatique, la baisse énergétique forcée que nous allons subir dans les prochaines années. Avant de vous laisser répondre, Hugues Bersigny, je me permets de lire un extrait d'une carte blanche apparaître où vous écrivez « Soyons pleinement conscients que cette invasion insidieuse et désastreuse pour nos neurones, nos nappes phréatiques et la qualité de nos étés, soyons-en conscients, réduisons au maximum la consommation de ces neurones artificiels dont l'unique vocation est de réduire les nôtres en servitude. » C'est là un appel à une sorte de sobriété ?
0: Oui, moi je crois beaucoup à la thèse du, comme on l'appelle, du consommateur. C'est-à-dire que nous, à titre personnel, on peut décider de réduire. C'est sûr que l'IA est dévastatrice aujourd'hui pour l'écologie et l'environnement en matière d'énergie, en matière d'eau, en matière de terres rares. On en parle peu, mais c'est un vrai sujet. Et par exemple, si vous prenez un modèle ouvert chez vous et un modèle sobre, genre, je dirais, Mistral, ben c'est déjà autant de CO2 que vous évitez d'envoyer dans l'atmosphère. Si vous n'utilisez pas l'IA.
1: C'est quoi un modèle ouvert ?
0: Un modèle ouvert, c'est un modèle que vous pouvez récupérer et vous savez, les modèles américains genre ChatGPT, etc., ouais. Ils tournent là-bas. Vous ne pouvez pas les télécharger. Un modèle ouvert, c'est un modèle téléchargeable que vous pourriez faire tourner sur les serveurs de la RTB. Donc, c'est un peu plus écologique. Vous ne devez pas envoyer évidemment tous les documents confidentiels de la RTB sur les serveurs américains. Donc, il y a des avantages en termes de souveraineté et il y a des avantages en termes d'écologie. Mais ça ne va pas suffire. On a raison de dire qu'aujourd'hui, l'IA est sur une mauvaise voie en matière de, je dirais, d'écologie. Ça, c'est très clair. Une recherche sur Google avant Gemini et maintenant après Gemini, c'est 100 fois pire.
3: Nicolas Van Zeebroek, sur cette même question ?
2: Hugues a raison, les enjeux environnementaux de l'IA sont colossaux. Moi, effectivement est effarant, c'est d'imaginer le gigantisme des infrastructures qu'on est en train de construire aux États-Unis comme en Chine. On parle quand même de plusieurs centaines de milliards de dollars d'investissements qui représentent des puces, qui représentent des systèmes de refroidissement, donc des tas de matériaux comme de consommation d'eau et d'électricité qui sont absolument gargantuesques et qui n'ont aucun équivalent dans toute l'histoire l'histoire de l'humanité. C'est les plus grands investissements qu'on ait jamais consentis. Je crois qu'il faut se rendre compte que les GAFAM investissent l'équivalent de 2 ou 3 stations spatiales internationales chaque année aujourd'hui dans ces infrastructures. Donc c'est colossal. Et évidemment, l'empreinte environnementale est gigantesque. On peut chercher à optimiser un peu les choses en installant les choses de manière un peu plus locale. Et encore, le problème, c'est que ces data centers colossaux, ils sont aussi très, très optimisés à beaucoup d'égards. Je pense que le vrai levier, c'est d'utiliser de manière sobre, effectivement, ces technologies. Mais je pense que c'est une réalité. On ne peut pas faire l'impasse sur la sobriété. Et je pense qu'on en revient à cette question fondamentale. Qu'est-ce que nous voulons, en tant qu'Européens, par exemple, réellement atteindre comme objectif à travers ces technologies? Et utilisons ces technologies à bon escient pour atteindre ces objectifs de la manière la plus sobre possible. Et on n'est pas obligé, effectivement, de rester dans cette démarche purement, je dirais, enfin, très américaine, dont les Chinois sont d'ailleurs un peu éloignés aussi, qui est de dire la puissance de calcul est la seule variable d'ajustement qui compte, et tant pis pour l'environnement.
1: Merci beaucoup à tous les deux pour vos échanges de points de vue et vos réflexions ce soir sur RTBF La Première. Bonne soirée.
0: Merci.
1: 18h et 40 minutes. Quel rôle peuvent jouer les mots quand tout s'effondre, quand on perd un enfant? Gilles Dalle nous raconte dans un instant. Il est l'invité du Monde en direct ce soir. À tout de suite.
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5: Julie Morel et Pascal Claude.
1: 18h43, les mots font partie de sa vie depuis toujours. Il a écrit des livres, des pièces de théâtre, des scénarios de BD, des discours politiques, des sketchs humoristiques, des chroniques pour la radio aussi.
18: En démocrate que je suis, je redresse la barre aussi sec et je m'engage à déployer dès à présent pléthore d'efforts de séduction pour susciter l'intérêt. Que dis-je? La passion de nos auditeurs, sans quoi ils risquent d'aller écouter du Michel Sardou sur une autre chaîne. Et il est vrai qu'entre m'écouter pérorer et écouter Sardou fredonner à bon vieux lac du Connemara, le dilemme n'est pas vraiment cornélien, même moi, je préfère de loin la seconde option.
3: Gilles Dalle, puisque c'est de lui qu'il s'agit, a longtemps été chroniqueur sur cette antenne, mais aujourd'hui, il ne se voit plus trop faire le guignol à la RTBF.
1: Et ce sont ses mots. Bonsoir Gilles Dalle.
18: Bonsoir.
1: Merci d'être avec nous à l'occasion de la sortie de ce récit très personnel intitulé « Rien n'est grave » et autres mensonges nécessaires. Des mots, encore des mots, parce que quand tout s'effondre, dites-vous, c'est ce qu'il reste, non pour réparer l'irréparable, mais pour tenter de lui donner une forme. L'irréparable, c'est le décès de votre fils Raphaël, il y a 2 ans, Raphaël qui s'est battu pendant environ 10 ans contre un cancer pédiatrique. Vous vous présentez donc à nous aujourd'hui comme un père qui a perdu son fils. Et pour dire ça, en fait, en français, il n'y a pas de mot, Gilles Dalle.
16: En effet, il n'y a pas de mots. D'ailleurs, à tel point que souvent, c'est une formule que les gens emploient. Il n'y a pas de mots. On verbalise le fait qu'il n'y a pas de mots. Et par ailleurs, il n'y a pas de mots pour désigner un parent qui a perdu son enfant, sauf dans certaines langues, mais pas en français. Ce qui est assez singulier, parce que si on voit les choses sous un angle historique, hélas, eh bien, encore il y a 100 ans, c'était un phénomène assez fréquent.
3: Les mots pour parler de la mort, ils sont souvent, quand on vous lit, à côté de la plaque, clichés, on a des formules creuses, on a des métaphores de seconde zone, ce sont toutes des expressions que vous utilisez. En fait, quand on parle de la mort, il y a souvent des mots qui ne sont pas satisfaisants. Ça a été ça aussi qui a été le début de votre démarche, Gilles Dalle.
16: Tout à fait, c'est-à-dire que les mots, c'est tout ce qu'on a, c'est la seule chose dont on dispose pour exprimer quelque chose qu'on a en soi, c'est-à-dire qu'on est traversé de sentiments, de sensations, et qu'on n'arrive pas à verbaliser. Et c'est vrai qu'on cherche des mots qui, en général, nous sont d'un précieux secours dans la vie

0: cette absence. Mmh. C'est-à-dire d'utiliser ce seul instrument dont je dispose pour exprimer ce que les mots n'arrivent pas à exprimer.
1: Qu'est-ce qu'ils peuvent, les mots, malgré tout ?
0: Eh bien, ils peuvent établir un lien avec les gens, parce que le fait de dire qu'il n'y a pas de mots, ben, ça permet déjà aux deux interlocuteurs de se mettre d'accord sur un constat commun, donc on se sent moins seul, parce qu'il y a ce gros problème de la solitude, évidemment, qui se pose lorsqu'on vit ce genre de choses. Et donc ces mots peuvent beaucoup de choses dans la mesure où ils permettent de contourner un petit peu les conventions sociales lorsque ça se présente. Ça permet aussi d'éviter les formules toutes faites. Hein. Le fait de dire qu'on ne trouve pas la formule adéquate, eh bien c'est déjà une façon de se rapprocher d'une sensation, d'une vérité. Par ailleurs, c'est vrai que quand on est traversé de certaines pensées, de certaines réflexions qu'on a du mal à exprimer, ça fait du bien.
1: Ça vous a soulagé ?
0: Oui, ça fait du bien de voir quelqu'un qui a les mêmes difficultés que soi à trouver les mots.
2: Vous dites aussi que c'est une manière de reprendre la main, en fait, de choisir les mots, de reprendre la main sur précisément quelque chose qu'on n'a pas choisi, hein, quelque chose qu'on a subi de manière violente, de manière douloureuse. Mais pour les mots, on a le choix.
0: Absolument, on a le choix parmi une palette évidemment extrêmement restreinte, il y a quelques milliers de mots, on est un petit peu coincé par eux parce qu'ils forgent aussi notre façon de penser et comme il se trouve que nous ne bénéficions pas d'un narratif particulièrement construit à propos de la mort dans nos sociétés, hein, d'ailleurs quelle que soit notre spiritualité ou non, quelles que soient nos convictions philosophiques, on est un petit peu coincé, on est un petit peu confronté à...
1: Ça reste un tabou.
0: Ça reste un tabou, ça met excessivement mal à l'aise, alors que, bon, c'est hélas notre lot à tous. Pas forcément, heureusement, dans l'ordre que celui que j'ai vécu, mais il se trouve que ces mots, en général, peuvent constituer à la fois une armure, hein, pour se défendre contre vraiment un monde que l'on trouve très très agressif, et en même temps une arme assez douce qui permet de rentrer en contact avec son prochain d'une manière épanouissante.
2: C'est un texte à la fois très intime et en même temps, on sent la volonté de prendre une certaine distance quand vous racontez ce cheminement qui a été le vôtre, quand vous parlez de votre fils. Une certaine distance d'ailleurs, comme le fait un humoriste, hein, par rapport à toute une série de sujets. Ça, c'est quelque chose qui était nécessaire aussi, cette distance-là, Gilles?
0: Mais c'est-à-dire que c'est ma nature première, hein, d'essayer de prendre du recul, de m'en sortir par des petites plaisanteries de qualité ou non. Et là, c'est vrai que c'était impossible. Hein, l'humour ne mettait d'absolument aucun secours. Les quelques fois où je tente un peu d'humour noir vis-à-vis de moi-même, parce que ça met tout le monde mal à l'aise, ça sonne faux, c'est de mauvais goût, et c'est pas un mauvais goût amusant. Et donc, j'étais obligé de verser dans le premier degré, hein, et d'utiliser les mots pour ce qu'ils sont, c'est-à-dire d'utiliser les mots pour exprimer véritablement quelque chose qui est ressenti, pour qu'il y ait un lien direct entre le signifiant et le signifié, et pour pas que j'utilise les mots comme une espèce de méthode pour faire un petit peu le malin. Et c'est assez contre-naturel pour moi, et je dirais que c'était pas une révélation, mais le fait d'exprimer qu'on n'avait rien à dire fait paradoxalement du bien, et j'espère fait du bien au lecteur.
1: J'entretenais l'espoir que les mots agiraient comme une poudre magique, comme un filtre grâce auquel, touche par touche, couche après couche, tout finirait par se mettre en forme. Gilles Dall, ces mots, ils vous ont moins permis l'introspection, ce travail d'aller chercher au fond de vous-même ce qui se jouait.
0: C'est-à-dire qu'en effet, c'est comme une espèce de lampe à huile, hein, que j'ai utilisée pour rentrer dans des espèces de tréfonds psychologiques qui étaient tout à fait mystérieux, d'autant que lorsque ce drame est arrivé, je n'ai pas du tout réagi comme je pensais que je réagirais. Hein, C'est-à-dire que je m'y attendais tellement, bon, évidemment en espérant que ça n'arrive pas, mais je m'y attendais tellement que j'ai été traversé d'une espèce de calme olympien qui m'a un petit peu déstabilisé, paradoxalement. C'est-à-dire que c'était une espèce de stabilité psychique qui, intellectuellement, m'a déstabilisé parce que je m'attendais à m'effondrer. Mais comme j'avais déployé tout un petit arsenal psychologique pour anticiper ce qui allait arriver, à l'aide de certains mots, à l'aide de certaines formulations, eh bien, ça a fonctionné. Je dirais ça a fonctionné.
1: Et ces phrases béquilles, en quelque sorte.
0: Totalement. Absolument. Des phrases béquilles, des phrases médicaments qu'on utilise pour essayer, vaille que vaille, de mettre un pas devant l'autre. Et ce qui est très étonnant, c'est qu'on a beau savoir qu'il y a une part d'absurde, évidemment, dans cette espèce de quête effrénée de bâtir des phrases avec sujet, verbe, complément, ça a quand même un effet.

0: qui fonctionne. C'est-à-dire qu'on peut à la fois vouloir ne pas être dupe et constater que ça fonctionne. Donc quelque part, on est un peu dupe, et tant mieux si ça fonctionne.
1: Alors on fait connaissance avec vous, avec votre histoire, avec cette démarche que vous avez de trouver les bons mots. On prend aussi conscience de la spécificité des cancers pédiatriques hein, dans votre livre, puisque c'est une question que vous abordez. Et vous dites l'innovation, en fait, elle stagne pour les enfants, le taux de guérison aussi. Il y a beaucoup de progrès hein, qui sont faits dans l'approche du cancer aujourd'hui, mais pas du tout au même rythme pour les enfants. Et c'est quelque chose qui vous questionne parce que vous le vivez comme une injustice.
0: C'en est une, en effet. Et alors, il est vrai que la maman de Raphaël, qui s'appelle Delphine, a créé une fondation qui s'appelle Kick Cancer et qui s'attache à cette cause ô combien prenante et qui est quelque chose de tout à fait surprenant. De fait, on a constaté que les médicaments qui ont été prodigués à Raphaël étaient les mêmes médicaments qu'il aurait reçus s'il était né plusieurs décennies plus tôt. Et c'est vrai qu'à l'heure où on parlait de l'IA, hein, à l'heure où il y a tant de changements, de bouleversements, de métamorphoses qui vont à une vitesse vertigineuse, on ne peut pas s'empêcher d'en vouloir un petit peu au destin.
1: Vous dites plus de 200 nouvelles molécules contre le cancer ont été autorisées pour les adultes sur la même période. Seulement 16 l'ont été pour des cancers pédiatriques. J'avais envie peut-être de lire ce passage pour terminer cette considération que vous partagez. Du vivant de Raphaël, le temps était à la fois mon allié et mon ennemi. Mon allié parce que le temps passé avec lui était une bénédiction. Mon ennemi parce que le temps qui passait me rapprochait de sa mort imminente. Et à présent, le temps reste mon allié et mon ennemi, mon allié parce que je compte sur lui pour panser mes plaies, mon ennemi parce qu'il m'éloigne de Raph. Merci Gilles Dalle d'être venu nous parler de votre livre « Rien n'est grave », c'est publié chez Racine et c'est très beau.
2: Et donc les chroniques à la radio ?
0: À ce jour,
2: l'humour est impossible ?
0: Ah, l'humour, je ne dirais pas qu'il est impossible. Non, je ne le dirai pas.
2: Merci beaucoup, Gilles Dalle, d'avoir été notre invité ce soir.
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2: Bonsoir Hugues Daillé.
4: Bonsoir Pascal, bonsoir Gilles.
1: Bonsoir Hugues.
2: Une fois n'est pas coutume, ce soir vous allez nous parler de légende du tennis.
4: Ouais, oui, il faut surprendre.
1: Hein. Un documentaire visible sur Netflix intitulé Chris and Martina de Final Set a retenu votre attention.
4: Alors Chris, c'est évidemment Chris Evert et Martina, c'est bien sûr Martina Navratilova. Alors des noms qui ne disent sans doute plus grand chose à la jeune génération, mais qui ont marqué de manière indélébile le tennis féminin à la fin des années 70 et pendant toutes les années 80. Alors pourquoi ce documentaire, signé Rebecca Gitlis, s'intitule-t-il « The Final Set » Eh bien parce que la réalisatrice a pu filmer le combat des deux championnes contre la maladie. Chris, comme Martina, ont toutes deux été atteintes d'un cancer, l'une des ovaires, l'autre de la gorge. Et à la veille de leurs 70 ans, autrefois rivales, elles sont devenues plus complices que jamais. Et c'est le premier intérêt de ce documentaire, raconter une aventure humaine absolument unique dans l'histoire du tennis en particulier et du sport en général, et de dresser le portrait de deux femmes très différentes mais unies dans une légende commune.
2: On imagine que, comme cette aventure humaine a démarré dans les années 70, le film puise aussi, Hugues, dans les images d'archives.
4: Oui, là c'est tout à fait passionnant, hein, raconter l'adolescence de chacune. Chris Evert, née en Floride, à 16 ans à peine, est une blonde mignonne qui devient très vite la petite fiancée de l'Amérique, en s'affirmant comme une championne incroyablement précoce et souveraine sur les courts. Et Martina Navratilova, de 2 ans sa cadette, a, de son propre aveu, un physique de garçon manqué, elle grandit dans la Tchécoslovaquie communiste. Elle se rend compte qu'elle n'a aucun avenir comme championne dans son propre pays et va profiter d'un tournoi international pour s'exiler aux États-Unis. Alors le documentaire montre combien c'est difficile pour elle. Elle est coupée de sa famille, elle est seule, alors que Chris Evert semble totalement imbattable. Les deux jeunes filles sympathisent et jouent plusieurs fois en double, mais Chris Evert, pour parfaire son mental de gagneuse, sait qu'il n'y a pas de place pour deux number one et s'éloigne de Martina, ne lui parle plus. Mais Martina, à force d'entraînement drastique et animée d'une volonté de fer, va réussir à prendre sa revanche.
1: Au total, le documentaire rappelle qu'au fil des ans, les deux championnes se sont affrontées dans pas moins de 80 matchs au sommet.
4: Ah oui, oui, c'est complètement dingue. La longévité de ce duel est unique et exceptionnelle. Le film rappelle aussi combien, sur le plan psychologique, les matchs joués à l'US Open étaient une épreuve psychologique pour Navratilova. Le public américain était à 100% derrière Chris Evert. Martina était considérée comme l'étrangère, homosexuelle de surcroît, ce qui n'était guère accepté à l'époque. Alors, une des scènes fortes du documentaire, c'est de voir les deux femmes réunies en 2024 dans le même salon, sur le même canapé, revoir des enregistrements de leurs matchs les plus fameux et les voir encore réagir à chaque échange. C'est évidemment une très bonne idée de ce documentaire. Documentaire qui charrie plein de questions, dont la plus éternelle, quel sacrifice faut-il accepter pour devenir une championne de légende?
1: Mais c'est très tentant tout ça.
4: Oui, et pas besoin d'être spécialiste du tennis, vous l'aurez compris.
2: Ouais. L'info se fait en direct dans le monde
4: oui,
2: en direct.
4: Oui, le décès de Marina Vladi.
2: Voilà.
4: Oui, qui a été l'épouse de Robert Hossein et qui a été une immortelle princesse de Clèves au début des années 60, je pense sous la direction de Jean Delannoy, et qui a eu des prix d'interprétation et qui faisait partie, qui était d'origine russe, hein, c'était les sœurs Polyakov. Il y a une autre sœur qui avait pris le pseudonyme d'Odile Versois et elle avait pris le nom de Marina Vladi. Et elle a été très, très, très, très... On parlait de cancer, elle a été très investie dans la dernière partie de sa carrière parce qu'elle a été la compagne du professeur Schwarzenberg. Voilà.
2: On la revoit idéalement dans quel film ?
4: J'ai une tendresse énorme, énorme pour une pépite avec Bourvil qui s'appelle Les Bonnes Causes, où Bourvil joue un rôle dramatique et où elle est tout à fait formidable. Voilà.
2: Voilà, merci.
4: Donc, revoyez Les Bonnes Causes. Je crois que cette Christian Jacques, de mémoire.
2: Merci à toute l'équipe en coulisses, Ziad Benayed, Héloïse Godot, Martino Costenaro, et joie de retrouver Julien Demeuse derrière la console. Passez une bonne soirée avec RTBF La Première. Il y a Vanessa Clac qui sera là au rendez-vous, bien sûr, juste après le 19h de David Riffon.
1: Bonne soirée à toutes et tous.
2: On se retrouve très vite. Bon week-end déjà.
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2: Il est 19h. David Riffon avec vous, bonsoir à tous. Après un premier rendez-vous lundi, le Cairn se retrouve à nouveau ce soir. Les principaux ministres du gouvernement fédéral vont débuter concrètement les négociations budgétaires destinées à trouver, on le sait, 10 milliards d'euros. Lundi, tout le monde s'est quitté après 3 bonnes heures de réunion. Le moins que l'on puisse dire, c'est que la note de départ du Premier ministre n'a pas plu aux partis francophones, mais pas pour les mêmes raisons. Le curseur était trop placé sur de nouvelles taxes pour le MR. Les engagés, eux, dénonçaient
7: Français trop d'efforts en matière de réduction de dépenses. Bart De Wever a donc dû revoir sa copie et cet après-midi, lors de la session de questions-réponses à la Chambre, il a rappelé ses priorités, redresser les finances de l'État en préservant et la croissance et en prenant aussi des mesures équilibrées pour la population.
14: Il me paraît tout aussi évident que la notion d'équité devra être pleinement intégrée dans l'accord final. Chacun des 5 partenaires de la coalition y veillera sans aucun doute en fonction de sa propre vision de la société. D'une certaine manière, cela résume bien la mission du gouvernement. Éviter la catastrophe budgétaire qui nous menace en prenant des mesures claires, à la fois justes et capables de préserver notre croissance économique. Cet exercice est tout sauf facile. Mais je pars du principe que chaque partenaire de coalition est pleinement conscient qu'un échec risquerait de nous pousser dans le collimateur des marchés financiers, ce qui serait désastreux.
7: Propos recueillis par Fabien Van Eekhout. Le Premier ministre ne touche plus une goutte d'alcool depuis des années, on le sait, mais les producteurs d'alcool belges ont tout de même voulu marquer le coup ce midi. La Fédération des vins et des spiritueux a organisé une rencontre avec des députés et des présidents de parti rue de la Loi, en face du cabinet de Bart De Wever. La Fédération se plaint, ses produits sont trop taxés. Reportage Marc Chantemilan et Baptiste Dupin.
15: Quelques tables au soleil, de belles bouteilles, des producteurs d'alcool et des représentants politiques à quelques pas du Parlement. L'image est peu banale, mais ne parlez pas de lobbying. La Fédération des vins et spiritueux évoque une action de sensibilisation. L'objectif de cet événement est toutefois assumé.
16: C'est l'idée d'avoir l'occasion de porter notre message auprès du monde politique.
15: Et le message est on ne peut plus clair. Alors que le gouvernement cherche des pistes d'économie, le secteur ne veut pas d'une augmentation des accises comme en 2015. Henri Simons, propriétaire des grandes distilleries de Charleroi.
16: En 2015, il y a une très forte hausse des accises de l'ordre de 40%. Les accises qui sont perçues aujourd'hui sont plus basses que les accises qui étaient perçues avant 2015. Donc cette augmentation d'accises a été compensée malheureusement par des achats à l'étranger.
15: Parmi les participants, des représentants de la majorité et de l'opposition, dont Benoît Piedebœuf, chef de groupe MR à la Chambre.
17: Si on fixe le taux de nos accises en fonction de ce qui se passe dans les pays voisins, on peut avoir une augmentation de recettes fiscales. Parce que si on renationalise les achats de notre population, alors oui, on augmentera les recettes.
15: Reste que les chiffres du SPF Finance ne sont pas si clairs. Entre 2015 et aujourd'hui, il y a eu plusieurs années où les recettes en accises sur l'alcool sont restées très élevées. Une hausse des taxes n'entraîne donc pas systématiquement une augmentation des achats à l'étranger et ou une baisse de la consommation d'alcool.
7: Première journée pour le procès Hulens à la cour d'assises du Brabant Wallon face au juré Nicolas Hulens, accusé d'avoir abattu sa belle-mère Myriam Le Chien devant chez elle à Ohain en 2023. Nicolas Hulens lui reprochait de dilapider la fortune de son père, le baron Guy Hulens, une des plus grandes fortunes de Belgique. Nicolas Hulens a avoué l'avoir tué, mais affirme ne pas avoir prémédité son acte. La journée de ce jeudi a été consacrée à la lecture de l'acte d'accusation. Ensuite, Nicolas Hulens a pris la parole et a présenté ses excuses à sa belle famille. L'actualité internationale, le Premier ministre israélien Benjamin Netanyahou attendu à la tribune de l'Assemblée générale de l'ONU ce jeudi. Le président de l'autorité palestinienne Mahmoud Abbas lui s'exprimera par vidéo. En marge de l'Assemblée générale, la visite en grande pompe du président chinois Xi Jinping à la Maison Blanche. Un dîner de gala est prévu ce soir en compagnie des épouses respectives des deux chefs de l'État. Entre les plats, les discussions ne manqueront pas. Guerre au Moyen-Orient, Taïwan, la technologie ou encore les relations commerciales. Le sport est tout d'abord la 5e médaille pour la Belgique aux Mondiaux de cyclisme à Montréal. Fleur Morse a remporté le sprint pour la 3e place de la course espoir féminine. C'est donc une médaille de bronze. La Belge a animé la fin de course et c'est la Slovaque Victoria Schladonova qui s'est imposée. Du football, ce soir, un match important pour nos U21 sur la route du prochain championnat d'Europe. La Belgique, en tête de son groupe de qualification, reçoit la Biélorussie. Coup d'envoi, c'est dans une petite heure, à 20h. Merci de nous écouter. Passez une excellente soirée.
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20: Bonjour, bonsoir.
18: Soir et bienvenue, re-bienvenue, soir de première. Ça commence ici et maintenant sur la première. On est ensemble jusqu'au bout de la nuit pour parcourir les meilleurs moments de la première. Une sélection en tout cas, car des bons moments, il y en a beaucoup. Les clés de ce jeudi pour commencer. Arnaud et Sarah étaient en direct ce midi de la Cité des métiers à Charleroi. Quels sont les métiers d'avenir? De quoi parle-t-on exactement quand on parle de métiers d'avenir? Et comment choisir aujourd'hui un métier qui aura encore cours, sens et utilité dans le futur? Eh bien, on va analyser tout cela dans quelques minutes sur la première. C'est Laurence Bibot qu'on va retrouver tout à l'heure pour le meilleur de l'émission Entrée sans frapper. Et ce n'est que le début de ce que nous allons partager ce soir sur la première. Des fleurs à vous offrir pour commencer avec Tovelo et Stromae dans la musique. Elle est programmée par Olivier Depri. Soyez les bienvenus.
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0: Tovlo Stromae, un peu plus d'un an après Ma meilleure ennemie, hein, où il chantait avec Pomme. Stromae est ici en duo avec la Suédoise Tovlo. Ce titre défleure, et c'est sur le nouvel album de la chanteuse Tovlo, donc, qui s'appelle Estrus et qui est sorti la semaine passée. Nous voilà dans les clés, c'est l'heure d'écouter l'épisode du jour, un épisode spécial en direct de la Cité des métiers à Charleroi. Arnaud Ruisson qui s'intéresse aujourd'hui aux métiers d'avenir avec Raymond Dayerna en studio, administratrice générale du Forum, et Olivier Marchal aussi, directeur de la Cité des métiers de Charleroi. C'est un épisode de décryptage de la situation qui va durer 27 minutes et ça commence ici et maintenant sur la première.
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6: Bonjour à toutes, bonjour à tous et bienvenue dans une édition un peu spéciale des clés puisqu'on la réalise depuis Charleroi à l'occasion de l'inauguration en ce 24 septembre de la Cité des métiers, un lieu d'orientation, un lieu multiplateforme qui va nous permettre de poser une double question. Y a-t-il des métiers qui sont des métiers d'avenir aujourd'hui? Si oui, quels sont-ils? Et comment appréhender aussi la façon dont toute une série de transformations de notre société et notamment l'intelligence artificielle sont en train de bouleverser les métiers. C'est tout cela qu'on va prendre le temps d'explorer en deux volets, donc dans les clés, en commençant d'abord par aller un peu mieux découvrir le lieu qui nous accueille via un petit reportage express.
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6: Nous sommes au numéro 2 du boulevard Gustave Roulier sur le campus de Charleroi, en plein cœur de la ville. D'un peu partout convergent des élèves vers un même bâtiment blanc aux lignes horizontales, floqué de trois mots, Cité des métiers.
7: Bonjour et bienvenue à la Cité des métiers de Charleroi.
6: À l'intérieur, un espace d'accueil sur les murs duquel se détachent quatre mots-clés. Quatre mots qui décrivent ce que propose cette Cité des métiers: s'orienter, apprendre, entreprendre et travailler. Et Stéphane, l'un des conseillers présents, me détaille ce que veulent dire chacun de ces mots, en commençant par le premier, s'orienter.
8: Alors, des entretiens, des ateliers d'orientation pour amener les personnes à construire un projet précis. Alors, il n'y a pas d'obligation de résultat, c'est sans engagement. Donc, ce sont des gens qui sont dans cette démarche de réflexion. Et là, il y a une équipe de conseillers qui va proposer les entretiens et les ateliers, donc des exercices de support, du questionnement, de l'échange pour amener la personne à verbaliser un projet suffisamment clair. Et donc, partir du point d'interrogation vers quelque chose de suffisamment précis.
6: Deuxième mot-clé affiché en grand ici, apprendre.
8: Apprendre, donc ça c'est informer le public sur tous les moyens de formation qui existent majoritairement en région wallonne. Donc se dire les études, les formations, comment on fait pour arriver au projet qu'on a envie de réaliser.
6: Troisième mot-clé que je vois un petit peu plus loin, le mot entreprendre.
8: Eh bien là, on a des conseillers qui sont spécialisés dans la création d'activités. Ce sont des conseillers qui sont détachés de l'IFA PME et qui vont renseigner ce public qui vient parfois avec un projet ou simplement une idée sur comment on fait pour développer une activité indépendante. Quelles sont les structures qui existent? Quelles sont les bonnes questions à se poser? Quels sont les financements qui sont possibles? Quelles sont administrativement les conditions légales pour développer cette activité indépendante?
6: Et le dernier mot que je vois là un petit peu plus loin sur un fond noir, c'est travailler.
8: Eh bien là, c'est un partenariat avec le service clientèle du Forum qui propose d'accueillir le public qui a des questions par rapport à la pure recherche d'emploi. Comment on fait pour chercher de l'emploi en 2026? Quels sont les moyens les plus efficaces? Quels sont peut-être les moyens les plus modernes? Ça peut être du CV, lettre de motivation, la mise en ligne de profils sur différents réseaux, que ce soit sur le site du Forum, que ce soit sur LinkedIn, que ce soit des simulations d'entretien d'embauche aussi. Donc tout ce qui va être outil pour une recherche d'emploi efficace.
6: En cette journée inaugurale, il y a énormément d'élèves présents, des élèves en 5e ou réto venus profiter des très nombreux ateliers, démonstrations et conseils disponibles pour l'occasion. Et ils parcourent les différents étages en compagnie souvent de leurs professeurs.
9: Jean-Christophe Libert, professeur à CESS Cuillé Charleroi.
6: Et vous êtes ici pourquoi alors?
9: Donc j'accompagne des élèves de réto afin qu'ils puissent choisir leur futur métier, ce qui n'est pas évident à l'heure actuelle. Et c'est une super initiative, super formidable, vraiment génial.
6: C'est utile, un lieu comme celui-ci, vous pensez, par rapport aux besoins de vos élèves ?
9: Mais disons que sur Charleroi, la création de tout ce plateau où on peut étudier différentes formations, c'est vraiment génial. Oui, c'est une grosse opportunité pour la ville de Charleroi, un grand axe de développement pour la ville et pour nos élèves Carolo. En effet, c'est l'accès à des informations qu'ils ne pourraient pas trouver ailleurs en un minimum de temps puisqu'ils sont ici juste une journée complète.
6: En descendant quelques marches, je suis dans un atelier pratique de l'Institut provincial Thomas Edison, où l'on forme des futurs techniciens qui seront chargés d'assurer la maintenance sur des chaînes de montage complexes.
10: Je dois prendre avec Eden. Monsieur Marcoux me donne des affiches. Ouais, vous voyez l'hôtel de Monsieur Valentinovitch.
6: Ils doivent construire des tableaux électriques, s'essayer à une imprimante 3D, paramétrer une chaîne de production où l'on remplit des petits pots. Et puis, un étage plus bas, je rencontre aussi Pierre Poliard, qui lui fait partie du Technocampus.
11: Aujourd'hui, on vient sensibiliser un maximum de personnes à un métier qui est en voie de disparition alors qu'il y en a tellement encore besoin dans la région. Le métier d'opérateur de tourneur-fraiseur. Tourneur et fraiseur, ce n'est pas les mêmes métiers. Et on est là vraiment pour sensibiliser les jeunes avec des moyens, comme vous le voyez derrière moi, un simulateur donc, d'usinage, jumeaux numériques, pour justement attirer visuellement les plus jeunes générations et les moins jeunes aussi vers ce métier.
6: Où est-ce qu'on a aujourd'hui encore tant besoin de tourneurs et de fraiseurs ?
11: Ah ben justement, c'est là que le métier est méconnu. On utilise toutes et tous, tous les jours, une foultitude de pièces usinées. Ça va dans les transports en commun, dans le pharmaceutique, dans toutes les usines de production, il y a des pièces usinées. Mais même dans notre quotidien, les charnières dans une maison, entre autres. Dans votre voiture, il y a 80% des pièces qui sont des pièces usinées. On a énormément dans la région de Charleroi et en Wallonie d'usines encore et d'ateliers, de PME qui œuvrent dans ce domaine. Et malheureusement, la filière scolaire est en train de s'épuiser. On n'a pratiquement plus d'écoles qui forment ce genre de techniciens. Donc, nous sommes là, nous, les centres de formation et centres de compétences, pour prendre le relais et essayer de redynamiser en tout cas l'image de ce métier qui en a bien besoin.
6: Et là, ce qui est intéressant dans ce qu'on voit derrière vous, c'est qu'on voit que, bon, à la fois, évidemment, c'est un métier où on va forer dans du métal, etc. Mais c'est devenu un métier où la technologie, le numérique, l'informatique prennent une place très, très importante.
11: Tout à fait. Le métier a énormément évolué en suivant l'évolution de l'informatique, tout simplement. Ce métier, maintenant, est assisté par ordinateur. On commence toujours à la base du métier, ben, c'est le conventionnel, pour apprendre les béabas du métier manuellement. Et puis, très vite, on passe en numérique. Et aujourd'hui, l'IA donc, va aussi pas mal impacter ce métier, mais l'impacter positivement. Et surtout, c'est un métier d'avenir qui reste un métier d'avenir avec une garantie d'emploi assurée après une formation.
6: Très attentive à ces explications, je tends mon micro à Mélanie, qui est venue avec une ambition bien précise.
12: Pour trouver du boulot. Donc là, ici, je suis à la recherche d'emploi. Et je viens m'informer un peu pour des formations puisque je ne trouve rien pour le moment.
6: Et là, vous avez déjà vu des choses intéressantes ce matin ?
12: Oui, ici, j'ai déjà vu pour conducteur de train, de bus. Ici, je viens de m'informer pour soudeur et opérateur de production principalement. Et ici, je regarde un peu partout.
6: Donc pour le moment, c'est assez ouvert pour vous. Vous étiez dans quel domaine jusque-là ?
12: Ah, en boucherie.
6: D'accord. Et là, vous allez partir vers quelque chose sans doute de tout à fait différent. Et là, ce qui est pas mal, c'est que vous avez dans un même endroit beaucoup de choses très très différentes.
12: Oui, oui, c'est pour ça que ça aide. Et j'espère trouver mon bonheur ici.
6: Et parmi les très nombreux élèves présents, certains ne savaient pas du tout encore vers où aller. D'autres avaient déjà des idées plus précises, tout en gardant une vraie curiosité.
13: À la base, moi je veux faire du droit, mais j'ai vu qu'il y avait du tractopelle, donc je me suis dit pourquoi pas m'essayer à d'autres métiers, découvrir, et peut-être que j'aimerais plus le tractopelle que le droit.
14: Oh,
6: Voilà, petit clin d'œil. Donc, pour terminer ce rapide reportage, on aurait pu vous faire découvrir encore beaucoup d'autres métiers présentés ici. Mais le temps nous était compté pour tourner ce petit reportage en une matinée seulement. Avec nous, pour poursuivre, il y a notamment Olivier Marchal. Bonjour.
14: Bonjour.
6: Vous êtes le directeur de la Cité des métiers de Charleroi, qui inaugure donc ses locaux aujourd'hui, mais qui a déjà commencé à travailler déjà depuis un long moment. Peut-être qu'on peut préciser où on est ici concrètement, parce que là, on est à l'étage de la Cité des métiers, mais on est dans un vaste bâtiment où il y a aussi des établissements scolaires, où il y a le Forem, et en plus de ça, on est sur un campus d'une ville, Charleroi, qui se projette justement sur l'enseignement supérieur. On sait que c'est une ville qui pendant longtemps n'avait pas d'université. Donc là, on est au cœur de Charleroi qui se réinvente un peu.
14: Oui, tout à fait, Charleroi qui se réinvente à travers un passé qui est le sien. Dans les années 1900, ce campus ici rayonnait, même au niveau européen, sur justement les métiers techniques et l'industrie. Donc il y a une réinvention, en tout cas, il y a une vraie révolution qui est en train de se passer. Ici, on est dans la porte d'entrée, on est dans le cœur de moteur, l'espace d'orientation. Mais on a conçu, avec les partenaires, le Forem et les écoles, vraiment un concept unique, c'est de réunir dans un seul lieu que les citoyens connaissent et vont reconnaître, tout au long de leur vie, vont venir ici, dans lequel on va pouvoir travailler la découverte, explorer les possibles, se choisir un métier, et puis l'apprendre, et puis avec les partenaires du Forum, trouver un travail. Et là, quand on sort du bâtiment, ça prend encore une dimension encore plus forte et dense pour Charleroi, c'est qu'on a, effectivement, vous l'avez dit, Charleroi était une ville qui peinait à avoir des universités, et à défaut d'en avoir aucune, finalement, elle les a toutes, puisqu'il suffit de traverser la rue, et on a ULB, UMONS, et bientôt l'UCL qui s'installe. Donc c'est vraiment un écosystème extrêmement important, extrêmement dense, plein d'opportunités, le reportage l'a bien dit, on espère que ça va fonctionner.
6: Et on a pu entendre dans le reportage que ici vont se croiser à la fois des élèves qui sont à la fin de leur parcours en école secondaire et qui cherchent vers où s'orienter, des étudiants qui peut-être ont déjà réussi un parcours dans l'enseignement supérieur mais qui ne savent pas encore vers quel métier précisément aller ou qui vont venir ici travailler sur leur CV par exemple, et puis aussi des personnes peut-être beaucoup plus loin déjà dans leur carrière qui veulent changer d'orientation, qui ont perdu leur emploi. L'idée de cette Cité des métiers, c'est qu'elle rassemble un petit peu tous ces profils-là, que tout le monde puisse venir un peu chercher comment trouver sa place dans le monde professionnel.
14: Boîte à outils, fournisseur de solutions, on rassemble toute la puissance publique en un seul endroit. C'en est fini de traverser la ville, d'avoir des rendez-vous de part et d'autre. On peut vraiment enchaîner les services, enchaîner les découvertes et prendre des décisions rapides et fluides.
6: Alors, avec vous et avec aussi Raymond Dierna, que l'on va accueillir dans cette émission, qui est l'administratrice générale du Forum. Bonjour.
15: Bonjour.
6: On va se projeter sur les métiers d'avenir. C'est l'angle qu'on a choisi de traiter pour cette émission. Alors, on a envie de dire que c'est un peu tarte à la crème, ce mot métier d'avenir. Tout le monde, évidemment, a envie d'avoir un métier qui existe dans l'avenir. Mais ce qu'on veut dire par là, Raymond Dierna, c'est qu'il y a à la fois des métiers aujourd'hui dont on sait qu'ils vont avoir une place importante dans le futur. Il y a aussi ces chiffres qu'on donne souvent sur la part très importante de métiers qu'on ne connaît pas encore et qui vont exister dans le futur. Donc j'imagine que dans une organisation comme vous, le Forum, on est très attentif à cette question des métiers d'avenir, de l'avenir des métiers.
15: Alors, tout à fait. Donc, derrière les métiers d'avenir, comme vous l'avez dit, il y a beaucoup de choses. Il y a notamment deux approches. Il y a d'abord les métiers en pénurie, c'est-à-dire les métiers pour lesquels il y a une réserve de main-d'œuvre insuffisante pour pouvoir répondre aux offres d'emploi. On en a. Chaque année, le Forum établit une liste. On en a 144 cette année, en 2026, principalement dans des secteurs de la construction, de l'industrie, de la santé, de la logistique et du transport. Donc, ce sont les principaux secteurs, et l'autre reportage a déjà fait la part belle à certains d'entre eux.
6: On parlait des tourneurs fraiseurs.
15: Voilà.
6: Et donc ça, c'est des métiers d'avenir. Ça veut dire que ceux qui vont se projeter dans ces métiers-là, quelque part, ils ont quasiment l'assurance de trouver de l'emploi, voilà. Parce qu'il y a des pénuries importantes.
15: Ce sont des métiers qui sont pourvoyeurs d'emploi. Voilà. Et effectivement, dans ces métiers-là, même si l'IA peut intervenir, il intervient positivement, comme l'a dit notre collègue du Centre de compétences Technocampus. Et puis, il y a l'autre volet. Ce sont les métiers émergents, ce sont les métiers qui s'hybrident parce qu'il y a plusieurs transformations, la transformation digitale, on l'a évoqué, transformation industrielle, transformation démographique, transformation environnementale et même dans la chaîne de valeur. C'est-à-dire qu'aujourd'hui, de plus en plus, on a parlé de métiers, mais on parle aussi de compétences. Ça veut dire que les entreprises, leur métier évolue, elles recherchent des compétences nouvelles. Et de plus en plus, on recherche notamment des personnes qui ont une expertise expertise technique, mais qui combine cette expertise technique avec une agilité face au changement, avec une capacité à comprendre et à tenir compte des enjeux environnementaux, digitaux, technologiques, etc. Et donc, c'est ça les métiers d'avenir. Alors, comment est-ce que le Forum fait pour appréhender ces métiers d'avenir, donc ces métiers émergents? Eh bien, on a deux grands leviers. Le premier, ce sont nos centres de compétences. On a parlé du centre de compétences Technocampus dans la petite... on a 20 centres de compétences en région wallonne qui forment. Ils forment principalement des chercheurs d'emploi, mais aussi des travailleurs, mais aussi des étudiants, justement pour pouvoir actualiser leurs compétences, maintenir les travailleurs sur le marché de l'emploi et permettre à des chercheurs d'emploi de combler le gap qu'il y a entre leurs compétences et les compétences attendues sur le marché. Mais une autre mission des centres de compétences, c'est de faire de la veille technologique et donc d'identifier comment les métiers évoluent, quels sont ceux qui apparaissent et quels sont ceux qui peut-être vont disparaître, même si c'est surtout de la transformation plutôt que de la disparition. Et le deuxième levier, c'est notre enquête sur les besoins de main-d'œuvre. Pour la deuxième année consécutive, le Forum lance son enquête sur les besoins de main-d'œuvre auprès de toutes les entreprises wallonnes qui ont au moins un travailleur. Alors, c'est quoi l'intérêt? C'est qu'effectivement, les entreprises vont nous dire de quel métier elles ont besoin, de quelles compétences elles ont besoin demain, quelles sont leurs intentions de recrutement. Et ça va nous permettre d'appréhender aussi des nouveaux métiers qui arrivent. On ne parlait pas de prompteur avant, de valoriste, d'isoleur ou même de technicien voiture électrique. Et ça me permet de vous faire un petit exemple ici. Il y a un projet, le projet Mino, qui est en démonstration ici avec notre centre de compétences Autotech et le secteur Éducam, les secteurs professionnels qui sont vraiment des partenaires privilégiés du Forum dans l'identification de ces métiers d'avenir. Et donc ici, on apprend à des enfants, donc on acculture, on sensibilise déjà les jeunes à tout ce qui est électronique embarquée, programmation, parce que demain, l'avenir, ce sont vraiment ces voitures électriques. Déjà aujourd'hui, entre 32 et 35% des nouvelles voitures immatriculées sont des voitures électriques. Et donc demain, le métier de technicien en voiture électrique va être un métier à part entière à côté des mécaniciens.
6: Oui, et donc ça, c'est intéressant à noter. Des électriciens, on en a toujours eu. Des mécaniciens, on en a toujours eu. Ici, il va y avoir des ponts entre ces formations-là pour créer de nouveaux profils de fonctions. On parle souvent des transformations importantes que connaît notre société aujourd'hui. Évidemment, il y a la transition liée notamment à la lutte contre le changement climatique. Il y a des besoins dans le secteur de l'énergie. Il va y avoir aussi sans doute beaucoup d'opportunités. Il y en a déjà dans le monde de la construction parce qu'il faut isoler le bâti, le transformer. Il y a aussi tout l'enjeu du vieillissement de la population. Ça, c'est quelque chose que nos sociétés connaissent de manière très, très importante. Et ça, en matière de santé, par exemple, ça fait qu'on a toujours des besoins et des besoins de plus en plus importants en matière de santé.
15: Et alors, c'est d'autant plus important que le secteur de la santé est un secteur où le taux de travailleurs de plus de 50 ans est important. Donc, ça veut dire qu'il y a grave encore le risque de pénurie de main-d'œuvre. Donc, on peut considérer que ces secteurs, la construction, santé, mais la logistique et le transport aussi, sont des secteurs où on a plus d'un tiers des travailleurs qui ont plus de 50 ans. Et donc, ce sont des métiers en pénurie, mais cette pénurie risque encore de s'aggraver. Donc, ça veut dire que ce sont des métiers d'avenir. Ça veut dire que il faut encourager les jeunes, les chercheurs d'emploi en conversion, les travailleurs à vraiment s'orienter vers ces métiers-là parce qu'il y a effectivement des besoins et ce sont des métiers non délocalisables et souvent sur lesquels l'IA n'a pas beaucoup d'impact.
6: Alors, Olivier Marchal, il y a un élément dans ce qu'a dit Raymond Dierna sur lequel j'aimerais vous entendre. C'est cette idée que, oui, il y a les métiers, mais aujourd'hui, les employeurs, que ce soit des entreprises, que ce soit des organismes publics, que ce soit l'État, sont de plus en plus demandeuses de compétences et que apprendre peut-être un métier, une discipline bien précise, ça ne suffit plus. Ça, c'est une transformation qu'on peut lire aujourd'hui dans le monde du travail.
14: Oui, tout à fait. Et c'est quand on entend les entreprises, c'est effectivement ça. Mais les entreprises sont dans le même état de flou que les citoyens. Je vais vous donner un exemple. Il y a 5-6 000 intitulés métiers en Wallonie et en Belgique. Et en gros, quand on reprend les intitulés de formation et d'études, il y en a 6 ou 700. Essayez de trouver le bon chemin avec 700 métiers pour arriver à 5 000 profils de compétences différents. Donc on a un problème de lisibilité, avant tout, pour les jeunes. Et c'est ça tout l'intérêt de cette Cité des métiers et de ce dispositif, puisqu'il y a des Cités des métiers Liège, Namur, Bruxelles et partout ailleurs. Et donc on a vraiment cette envie de rendre plus lisible utile, l'information, et pour dire tu veux devenir tel métier, il faut d'abord passer par une case qui n'est pas logique en fait en termes de lisibilité. Donc il y a vraiment cet enjeu d'information qui est important. Après, pour l'adéquation des compétences, là on a un vrai débat sur la valeur du diplôme. Est-ce que les diplômes ont encore de la valeur? Je ne sais pas si on a le temps de faire.
6: Ben justement, je trouve ça important quand même qu'on s'arrête aussi un peu là-dessus. Est-ce que quand on entend tout ça, tout ce qui se transforme pour le futur, le fait que des entreprises, peut-être qu'elles sont plus tellement attachées à une dénomination de fonction importante qui correspondrait à des études, mais plutôt à une somme de compétences qu'on a pu accumuler, est-ce qu'apprendre des métiers, avoir des diplômes qui renvoient un métier en particulier, ça a encore vraiment du sens en 2026?
15: Alors moi, je vais peut-être vous répondre. Effectivement, nous avons un tissu de TPE-PME en Wallonie, et donc ça veut dire que le titre est toujours quelque chose d'important. Mais de plus en plus, avec les métiers qui évoluent, les entreprises recherchent davantage des compétences. Et donc, ben, c'est ce qu'on essaye de faire. Évidemment qu'il faut continuer, et on continue à travailler avec le monde de l'enseignement, qui est l'enseignement qualifiant, l'enseignement supérieur, pour vraiment aussi nourrir en termes de ben, quelles sont les compétences dont on a besoin demain, mais de plus en plus aussi, on fait du sur-mesure pour les entreprises. Ça veut dire que, bah, quelles sont les compétences dont elles ont besoin demain, et comme on a des chercheurs d'emploi qui doivent aller le plus vite possible à l'emploi, on fait des formations sur-mesure, notamment en entreprise, ce qu'on appelle chez nous des coups de poing pénurie. Je vous donne un exemple, hein. Je pose des cassettes à bois dans des maisons, eh bien je dois avoir des compétences un peu de maçon, de plafonneur, de ventiliste, de sanichophagiste. Eh bien si j'apprends tous ces métiers-là, je reste 10 ans à l'école. Eh bien en 6 mois, on va former, on va donner juste les compétences dont l'entreprise a besoin pour pouvoir conduire la personne à l'emploi. Donc évidemment, j'encourage tous nos jeunes à continuer leurs études, à avoir un diplôme, mais aujourd'hui, ils doivent entrer dans une dynamique où on doit se former tout au long de la vie.
6: Olivier Marchal, on parle beaucoup de métiers qu'on pourrait qualifier de métiers techniques ici, de métiers manuels. Il y a cette inquiétude aujourd'hui de pas mal d'élèves, et dont certains que j'ai rencontrés lors du reportage, qui, eux, se projettent plutôt dans des diplômes peut-être plus en sciences humaines, où ils ne voient pas un débouché très clair, qui se rendent compte aussi qu'il y a de plus en plus de diplômés qui sortent avec un diplôme universitaire, ben, notamment en sciences humaines, et que peut-être les principaux besoins des grandes transformations qu'on a cité, ils vont peut-être être sur d'autres types de métiers que ceux qu'eux veulent pratiquer, d'autant plus qu'il y a l'intelligence artificielle dont on leur dit qu'elle pourrait prendre pas mal de ce qu'ils apprennent à faire aujourd'hui. Est-ce qu'il y a une vraie réflexion à mener au niveau de nos sociétés sur le diplôme, la valeur du diplôme, la façon dont on construit aujourd'hui les formations?
14: La société doit répondre et doit tenir la promesse qu'elle entend tenir aux jeunes. Et effectivement, aujourd'hui, je pense qu'on n'est pas à l'aise avec cette promesse. On parle de diplôme, on devrait parler plutôt de compétences. Moi, je vais vous donner simplement un exemple. Je pense que personne n'est capable de prévoir les compétences de demain. Personne n'avait vu l'IA il y a 15 ans. Et je vais même vous dire autre chose. La machine à vapeur a été inventée 1000 ans avant qu'on en fasse une voiture ou un premier train. C'est-à-dire qu'en fait, à un moment donné, on n'est pas capable de voir l'avenir. Par contre, ce qu'on est capable de faire et la promesse qu'on se doit de faire à la jeunesse et aux personnes plus âgées, c'est de mettre en place des politiques publiques et des structures comme les nôtres qui sont en capacité, à défaut de prévoir, de pouvoir réagir très vite avec des formations courtes, avec quelque chose de très agile. Il y a un besoin, on réagit. Pour l'instant, on y essaye avec les centres de compétences, c'est vraiment très flexible. Avec l'enseignement, il y a encore un petit travail.
6: Mais est-ce que, je vais aller un petit peu plus loin et un peu plus cash dans ma question, est-ce que demain, on va plutôt choisir de se former à telle compétence et peut-être plus à un métier en particulier, et puis une fois qu'on aura sa boîte à outils de compétences, alors on ira voir dans le marché de l'emploi où on peut les mettre à disposition?
14: Je crois qu'on continue à se focaliser sur les diplômes, alors qu'aujourd'hui, les employeurs, ils voient des marqueurs de garantie comme un billet. On sait qu'il y a une valeur derrière un billet financier, un billet de banque, on sait qu'il y a une valeur garantie derrière. Derrière un diplôme, on sait qu'il y a des garanties, mais pas que des garanties de compétences techniques, il y a aussi des soft skills, savoir travailler dans un atelier, savoir travailler en équipe. Et donc, quand un employeur voit un diplôme, il ne voit pas que les compétences réelles, il voit aussi la capacité à travailler en équipe, prendre des décisions, traiter des problèmes complexes. Ils ont déjà une manière de lire. Mais peut-être que les diplômes devraient contenir plus de détails dans les compétences acquises.
6: Un dernier élément avec vous, Raymond Dierna. En se baladant ici à la Cité des métiers, on voit tout l'enjeu justement de ces métiers qu'on pourrait qualifier les métiers techniques. Or, on sait qu'on garde dans notre enseignement en Fédération Wallonie-Bruxelles cette idée un peu de la relégation, que en fait, ce qui est bien, c'est d'aller dans l'enseignement général le plus longtemps possible et si possible jusqu'à la réto, et puis peut-être après aller à l'université. Et on voit souvent comme une relégation réservée à ceux qui n'y arrivent pas d'aller vers des métiers dans le qualifiant. Or, on voit
16: quand on se balade ici, justement, à quel point il y a des besoins, à quel point ces métiers-là sont devenus des métiers qui demandent des compétences de pointe, des apprentissages sur le numérique aussi, qui vont très très loin. Est-ce que dans le discours, dans la façon dont on conçoit le discours public, notre culture, quelque part, par rapport à ces métiers-là, il y a quelque chose qui devrait changer?
15: Alors, on doit tout le temps se réinventer. Si on avait trouvé la solution, je crois qu'on l'aurait tous appliqué. Mais c'est vrai qu'il faut réenchanter nos jeunes, il faut réenchanter suffisamment tôt et surtout leur démystifier les métiers. Parce qu'on on a parlé tourneur, fraiseur, technicien en système d'usinage, isoleur, faites un micro-trottoir. Il n'y a pas beaucoup de jeunes qui pourront vous dire ce que c'est. Et donc, ce qu'on essaye de faire dans un lieu comme celui-ci aussi, c'est non seulement d'expliquer les choses, de donner du conseil, de l'information, mais aussi de faire les choses. Il n'y a rien de mieux. Ben, la jeune fille qui a essayé tout à l'heure de... Je ne sais plus ce qu'elle voulait faire.
16: Le tractopelle plutôt que le droit.
15: Voilà. Eh bien, voilà, elle s'est sûrement passée sur un simulateur. Nous avons des simulateurs ici. On a des jeunes qui vont, programmer des voitures pour les faire aller sur des circuits. Donc, tout ça, ça montre effectivement ce que sont les métiers. Et je pense que c'est comme ça qu'on va pouvoir attirer beaucoup plus encore des jeunes. Tous les enfants jouent avec des grues et des Legos quand ils sont petits. Pourquoi est-ce qu'ils ne deviennent pas tous... dans la construction ou dans les métiers techniques après.
16: Heureusement qu'ils ne vont quand même pas tous dans la construction, parce que là, on aurait d'autres problèmes.
15: C'est quand même le secteur en pénurie de main-d'œuvre depuis des années. Il faut savoir qu'un tiers des métiers en pénurie sont des métiers de la construction. Mais c'est vrai, vous avez raison, il faut ouvrir le champ des possibles à nos jeunes. Et des lieux comme ceux-ci sont des lieux où on ouvre le champ des possibles aux jeunes, aux moins jeunes, aux chercheurs d'emploi, et aussi où on soutient l'esprit entrepreneurial. Ça aussi, c'est quelque chose d'important.
16: Et c'est peut-être important de rappeler que dans la réforme, notamment du tronc commun, il y a cette idée d'offrir un éventail, une palette pluridisciplinaire à tout le monde, y compris à ceux qui vont ensuite rester dans le général, à voir si on aura évidemment maintenant les moyens d'une mise en œuvre dans les établissements pour que justement on puisse se frotter à ces différents métiers dont
15: et
16: vous avez parlé.
15: C'est pour ça que la communauté française et la région wallonne travaillent ensemble au travers des centres de compétences. Nous accueillons des jeunes de l'enseignement dans nos centres de compétences. D'abord pour des démystifications, pour qu'ils voient ce que sont les métiers, mais aussi pour se former sur des équipements de pointe.
16: Et bien voilà pour cette première partie dans cette édition spéciale à la Cité des métiers de Charleroi. Merci à Raymond Dierna du Forum et à Olivier Marchal. On vous invite bien sûr à venir pousser maintenant vous-même la porte de cette Cité des métiers. Dans la deuxième partie de cette émission, on s'est intéressé plus spécifiquement à un autre enjeu. Jusqu'où l'intelligence artificielle va-t-elle bouleverser les métiers demain? Les établissements d'enseignement supérieur et les universités en particulier doivent-elles réinventer les formations, les cursus à l'aune de cette révolution? Cette partie 2, elle est à découvrir aussi sur Ovio et sur toutes vos plateformes de téléchargement.
0: Voilà pour les clés en direct de la Cité des métiers à Charleroi. Une émission spéciale enregistrée ce midi en direct donc. Et il y en a eu deux des épisodes aujourd'hui. Arnaud parlait également de l'intelligence artificielle et de comment elle va modifier beaucoup de métiers à l'avenir et aussi les études évidemment qui vont mener à ces métiers. Ces deux épisodes des clés sont à écouter, réécouter et partager via RTBF. Ovio, les clés de retour demain à 12h30 avec Arnaud, Sarah et toute l'équipe technique de la première. Voici Bruno Mars.

I Just Might, ce titre de Bruno Mars dont on profitait ensemble ce soir sur la première. J'espère que vous allez bien et que vous avez envie de découverte, car on va écouter ensemble maintenant le son jam de la semaine. 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Et cette semaine, le titre qu'on a choisi pour vous, c'est Slim Dan avec Two Dollar Bill. C'est un auteur-compositeur américain, Slim Dan. Il navigue entre pop indé, folk et pop alternative. Il a longtemps travaillé dans l'ombre, hein, comme on dit. Il écrivait des chansons, il les produisait. Mais depuis 2021, il développe son propre projet musical. Ici, avec ce Two Dollar Bill, on vous propose une chanson à la fois douce, mélancolique et quand même légèrement décalée. On peut parler de pop intime, mais accrocheuse. Une écriture toute personnelle et une production tout en finesse. C'est le son jam de la semaine sur la première.

0: Le son jam de la semaine avec Slim Dan et $2 Bill. 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La suite avec Somber. Tout en musique, on l'écoutera se déshabiller. Undressed. Et puis c'est Laurence Bibeau qui nous parle chien et chienne sur la première.
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0: Bonne soirée tout le monde. Bon jeudi, peut-être que vous partez faire la fête à l'heure qu'il est. Bande de petits chanceux et de petites chansardes. Cela dit, sur la première, on fait la fête aussi, évidemment, tous les soirs, en réécoutant les meilleurs moments de la radio. Après Summer, place à Entrer sans frapper, l'émission culturelle, hein, Jérôme Collin, avec la chronique de Laurence Bibeau, qui nous parle chien depuis la rentrée. Sa chronique s'appelle De Rex à Rentemplan. Elle a parlé déjà de Laïka, la petite chienne de l'espace. Elle a parlé de Rex chien flic aussi. Et nous voilà ce soir avec elle sur un épisode consacré à Scooby-Doo.
1: Et si on parle de Scooby-Doo, hein, c'est le sujet, il faut forcément parler de ses créateurs. Vous vous souvenez, Anna et Barbera, du nom des studios de William Anna et Joseph Barbera, deux dessinateurs et scénaristes qui ont dominé l'animation TV des années 50 aux années 80. Alors que Disney ou les studios Ghibli récoltent l'estime de la profession et des médias, Anna et Barbera bossaient dur et avaient tellement de succès que personne ne se fatiguait à en dire du bien. Je parle au passé parce que c'est plus à eux. Mais à leur époque, travailler dans leur studio avait l'air d'être un des trucs les plus répétitifs, rigoureux et ennuyant à faire au monde, alors qu'à l'écran, paradoxalement, c'était des petits morceaux de pure fantaisie, de créativité et d'imagination d'une incroyable efficacité. Pour réduire les coûts, ils inventent l'animation limitée. Vous vous souvenez, en réutilisant les décors et surtout, ils limitent les mouvements. C'est des personnages un peu hypnotiques qui ne bougent que les yeux et la bouche comme ça. Et alors, ils créent avec une équipe de collaborateurs des trucs aussi inoubliables que les Flintstones, les Fous du Volant, ou Alligator, Satanas et Diabolo, et évidemment ceci.
2: Scooby-Doo.
1: Ça, c'est, c'est la version américaine. Alors, Scooby-Doo, créé en 1969 par deux scénaristes et un dessinateur, est une série toujours en activité. Le pitch, Sammy, Vera, Daphné, Fred et surtout Scooby-Doo sont des enquêteurs qui, dans leur van fleurie, même en 69, traquent à travers le pays des lieux hantés par un monstre qu'ils finissent toujours par capturer. C'est toujours le même schéma. À la fin, ils retirent le masque du monstre pour révéler un humain mal intentionné. Alors, c'est souvent un promoteur immobilier, un villageois réac, un millionnaire escroc. C'est quand même pas mal et moderne. Moderne aussi la mixité du groupe, vous vous rappelez, deux gars, deux filles, l'absence de hiérarchie et surtout l'attribution du rôle de cerveau à une fille, Vera. Vera, elle est hyper intelligente. C'est pas la plus sexy.

0: Si, ok. Daphné et Fred sont beaux, courageux. Vera est intelligente, mais elle a une bête coiffure, un gros pull et des lunettes. Mm-hmm. Donc, pour être intelligent, ça te, voilà.
1: Ouais.
0: Hein, bon. Et puis, il y a Sammy et Scooby-Doo qui sont maladroits, peureux, loyaux, mais très rigolos. Alors, c'est un duo où il n'y a pas d'antagonisme. Ils sont tous les deux aussi bêtes. Il n'y a pas un gros, un mince.
1: Entre Sammy et Scooby-Doo, ouais.
0: Ils sont pareils. Ils sont pareils. Et le ressort principal, c'est qu'ils sont obsédés par la bouffe. Mm-hmm. En gros, Scooby-Doo et Sammy sont complètement immatures. Ce qui n'était pas loin d'être également mon cas, quand devant la télé, je m'identifiais mais moi totalement à ce grand Doc Pato qui était Scooby-Doo, jusqu'à me faire le même sandwich. Vous vous souvenez des méga sandwichs à plusieurs tranches, ce qui s'appelle d'ailleurs des Scooby-Doo sandwichs. Eh bien, avec mon frère, on se faisait la même chose, un pain, un jour. Aujourd'hui, la série existe toujours avec le même schéma d'intrigue, les mêmes personnages, dont certains gagnent en autonomie. Comme dans ce Scooby-Doo, où Fred est immobilisé par une jambe cassée et où c'est Daphné qui prend les choses en main.
2: Daphné au père, en solo!
3: Non, pas question. C'est beaucoup trop dangereux pour une...
2: Pour qui? Pour une fille? Mais je ne cours aucun danger.
3: Ouais. Je vais quand même te regarder d'ici et je t'appellerai sur ton portable si je vois un truc.
0: Voilà, c'est Daphné qui prend les choses en main. Ouais. Enfin, je vous partage une découverte, une théorie soutenue par de nombreux fans qui m'a été tuyautée par un membre de ma famille. Vous saurez vite lequel. Les fameux Scooby-Doo sandwich seraient une métaphore de la weed. Sammy Scooby-Doo seraient défoncés.
1: Ah, vous pensez ça?
0: Alors, je vous donne les arguments.
1: Un membre de vos familles se dit que les fameux sandwichs.
0: Non, c'est pas lui qui se dit. Il m'a dit, si tu parles de Scooby-Doo, est-ce que je peux partager avec toi une théorie? Et j'ai dit, bien entendu. Voilà la théorie, il y a des arguments.
1: Ah, c'est intéressant.
0: Ils ont des hallucinations. Scooby-Doo parle chien, mais compris par Sammy. Ils mangent tout le temps. Ils sont joyeux. Ah oui.
1: C'est pas jamais... les plus tristes de la bande.
0: Ah bah, c'est jamais eux qui conduisent le van. Et...
1: Ça, c'est le meilleur argument.
0: C'est dans les arguments. Et c'est dans... c'est pas... Je n'ai rien inventé. Et le pull vert de Samy, à la couleur du cannabis.
1: Parle.
0: Voilà, il n'y a pas de fumée sans joint. Voilà, je pose ça là. En tout cas, moi, je pense que c'est une théorie en tout cas, qui ramène beaucoup de commentaires.
1: Et l'autre argument étant que ça a été fait en 1969.
0: Bien entendu, et qu'il y a beaucoup de fleurs sur la camionnette.
1: Il y a beaucoup de fleurs sur la camionnette. Mince alors, on n'y avait jamais pensé.
0: Voilà. Là, on verra plus ça qu'avec les mêmes yeux.
4: Laurence Bibeau de Rex à Rente en Plan, une chronique qui a du chien depuis la rentrée sur la première dans Entrée sans frapper avec Jérôme Collin. Elle fait partie de l'équipe et il et elle sont nombreux, nombreuses. Au sommaire demain, Rachida Brakni pour son roman La part absente. Inspiré de faits réels avec Franck Istas et l'aliéniste et l'autisme avec Joseph Skovanek. Voilà pour les chroniques. Le 17h de laine évidemment, Fanny Ruet et Corentin Candy dans La bagarre demain. Rendez-vous donc pour la der de la semaine. Entrée sans frapper, c'est sur la première entre 16 et 17h30. Sam Sauvage, Sorry, I'm French. On l'écoute pour se rapprocher de 20h. Sam Sauvage en concert, samedi 27 mars prochain, donc à l'ancienne Belgique à Bruxelles.

0: Bonne soirée tout le monde et bonne route avec nous sur RTBF La Première. J'espère que vous avez passé une bonne journée et même déjà un bon début de soirée. À découvrir dans la musique de National, Cage the Elephant, Pink Panthers, The War on Drugs dans la suite. On va retrouver Diane Burgel-Vernet aussi pour l'économie sans détour et tout un tas de chroniques parmi les meilleures de La Première. Bonne soirée, restez bien avec nous, on s'informe.
1: Il est 20h. David Riffon, bonsoir à tous. Le secteur de l'automobile fait face à de forts vents contraires, on le sait. L'Allemand Volkswagen n'est qu'un exemple parmi de nombreux autres. Du côté de chez Renault, par contre, les nouvelles sont plus positives. Le constructeur français a annoncé un investissement de près de 600 millions d'euros en Espagne d'ici 2030. Un plan qui vise à produire 5 nouveaux modèles au total, dont 2 véhicules électriques. Renault s'est félicité d'une nouvelle étape pour l'entreprise. Ce chiffre, 98 000 hectares environ, ont été brûlés depuis le début de l'été par les 21 000 départs de feu au total qu'a connu la France. Ce niveau est 5 fois supérieur à la moyenne de ces 20 dernières années et c'est un record depuis 1976, selon l'Office national des forêts, qui précise toutefois que 97% des départs de feu sont éteints avant d'avoir parcouru 10 hectares. Il n'empêche, la responsable s'exprimait dans la forêt de Fontainebleau au sud de Paris, ce massif qui a perdu environ 2 000 hectares dans les flammes cet été. Autre seuil dépassé, celui des 7%, c'est désormais le taux d'intérêt pour les crédits immobiliers américains sur 30 ans, un plus haut depuis le retour au pouvoir de Donald Trump en janvier 2025. Surtout une nouvelle hausse qui ne va pas arranger les sondages pour le président américain à quelques semaines des élections législatives de mi-mandat. Toujours aux États-Unis, les chaînes CNN et MS Now ont annoncé en fin d'après-midi que leurs journalistes sont de nouveau admis à la Maison-Blanche. Ils en avaient été empêchés dans la matinée malgré une décision de justice ordonnant le rétablissement de leur accès, ainsi que celui du média en ligne Politico. Vendredi dernier, Donald Trump avait unilatéralement décidé de bannir ces 3 médias de la Maison-Blanche en les accusant de propager de fausses informations. Le décès de la comédienne Marina Vladi, actrice, chanteuse et écrivaine franco-russe. Elle a tourné dans une centaine de films au total. On retient notamment son rôle dans La princesse de Clèves. Engagée, féministe, elle était également signataire du manifeste des 343 sur l'avortement en 1971. Marina Vladi avait 88 ans. Nouvelle médaille pour la Belgique au championnat du monde de cyclisme à Montréal. Fleur Morse a décroché la médaille de bronze dans la course espoir féminine. L'épreuve des juniors masculins vient, elle, de débuter avec là aussi des chances de médaille pour la Belgique, qui en compte désormais 5. Merci pour votre attention. Passez une très belle soirée.
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0: Bonsoir, rebonsoir et bienvenue, rebienvenue. Soir de première, ça continue. Et jusqu'au bout de la nuit, ou presque, on écoute ensemble une sélection des meilleurs moments de la radio. On va parler des relations entre la Chine et les États-Unis ce soir, mais aussi de la Flandre et de la parole qui se libère autour des violences sexuelles. On ira à la gare de Binche et on verra la place que peut prendre aussi l'intelligence artificielle dans la littérature. C'est une partie du menu de ce soir, un menu 4 étoiles évidemment, et composé de environ, je ne sais pas moi, 17 plats. Si toutefois les chansons comptent pour des plats, évidemment. On accorde en tout cas les mets et les boissons, puisqu'on commence en musique avec Cage the Elephant. Bon app tout le monde et bonne route avec nous sur La Première.
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0: Cage the Elephant, ce soir dans la musique sur la première Dying in Reserve. Bonne soirée, c'est l'heure de retrouver Diane Virgel-Vernet. L'économie sans détour de ce soir et les présidents de la Chine et des États-Unis, hein, Xi Jinping et Donald Trump, réunis à Washington. C'est leur deuxième rencontre après le déplacement à Pékin en mai dernier, hein, du président américain. La première à Washington depuis plus de 10 ans pour le président chinois. Que faut-il en attendre, Diane ? A priori, ni percée diplomatique, ni grand accord historique à l'horizon.
1: Ce sommet, il doit permettre aux deux puissances de renvoyer une image d'apaisement et de stabilité dans une relation qui reste malgré tout fondamentalement conflictuelle. Sur le fond, la concurrence entre les deux pays, concurrence aux retombées mondiales, est âpre et Pékin et Washington restent opposés sur une multitude de sujets, commerce et droits de douane, intelligence artificielle, guerre avec l'Iran et en Ukraine, Taïwan.
0: Donc si je vous comprends bien, l'important dans cette visite d'État, c'est que la visite ait lieu.
1: C'est bien ça, pour montrer cette phase de stabilisation, car en coulisses, des discussions se poursuivent sur le commerce, les minerais critiques, les chaînes d'approvisionnement, les négociateurs travaillent également sur une réduction mutuelle de certains droits de douane portant sur environ 30 milliards de dollars de marchandises et sur une éventuelle prolongation de la trêve commerciale qui expire en novembre.
0: Ah ça, ce serait déjà une nouvelle dans la guerre commerciale.
1: Oui, cette trêve, elle expire dans quelques semaines. Les deux dirigeants ont donc intérêt à éviter une nouvelle escalade tarifaire. Rappelez-vous, avril 2025, Donald Trump voulait utiliser les droits de douane pour réduire le déficit commercial américain et contraindre ainsi la Chine à changer de comportement. Mais face à la guerre commerciale, Pékin n'a pas cédé. La Chine a répondu coup par coup, notamment en restreignant l'accès à certains minerais critiques indispensables aux industries technologiques, automobiles et militaires. Octobre 2025, une trêve tarifaire est signée. Et depuis ce constat, la Chine a le dessus. L'objectif affiché par Washington, réduire le déficit commercial avec Pékin à coup de droits de douane, n'a pas fonctionné. Les chiffres des exportations chinoises le montrent. L'excédent commercial de la Chine devrait dépasser les 1 000 milliards de dollars pour la deuxième année consécutive. Et plus de la moitié des 6 500 catégories de produits vendus aux États-Unis ont vu leur volume progresser cette année.
0: Vous voulez dire que la Chine est à Washington en position de force, Diane ?
1: Alors c'est certain, la Chine arrive à Washington avec une position commerciale solide, mais on ne peut pas en dire autant de sa situation intérieure. La crise immobilière continue de peser sur l'économie, la consommation des ménages reste insuffisante, le vieillissement démographique s'accélère, le chômage des jeunes diplômés dépasse 20%. Idem pour Donald Trump, sa guerre contre l'Iran mobilise une part importante de son capital politique, sa popularité s'érode sur fond d'envolée des prix des carburants à quelques semaines des élections de mi-mandat.
0: Donc dans cette relation rivalité sino-américaine, aujourd'hui, aucun ne domine vraiment l'autre.
1: Les États-Unis conservent des atouts majeurs, hein, le dollar, leur capacité d'innovation, l'attractivité de leur marché, leur avance dans plusieurs technologies stratégiques. Ils disposent également d'un réseau d'alliances et d'une puissance militaire considérable. La Chine, elle possède une base industrielle extrêmement vaste, une capacité de production difficile à remplacer rapidement, une position dominante dans certaines chaînes d'approvisionnement. Elle peut donc résister à la pression américaine, mais elle ne peut pas non plus ignorer l'accès aux technologies de pointe, aux marchés occidentaux et à certains composants essentiels. Washington et Pékin cherchent donc simultanément à réduire leur vulnérabilité et à préserver les dépendances qui leur donnent du pouvoir sur l'autre.
0: Et le grand marchandage portera peut-être Indienne sur Taïwan.
1: L'île est revendiquée par Pékin qui veut la rattacher à la Chine. Elle est aussi un centre majeur de production de semi-conducteurs avancés, indispensable aux technologies civiles et militaires. Taïwan est donc à la fois une question de souveraineté, de sécurité et de puissance industrielle. C'est ce qui en fait un point de concentration de la rivalité sino-américaine. La Chine, elle souhaite obtenir des garanties sur le soutien américain à Taipei. Donald Trump, lui, il peut être tenté d'utiliser certaines décisions, notamment en matière d'armement, comme monnaie d'échange dans ses négociations avec la Chine. Donc ce sommet, il ne va pas réconcilier la Chine et les États-Unis, mais il pourrait confirmer quelque chose de plus durable, leur capacité à poser un cadre, à organiser leur rivalité technologique, commerciale et stratégique.
0: Merci beaucoup, Diane Virgel-Vernet, pour toutes ces explications. On vous retrouve demain pour l'économie sans détour à 7h25 dans Matin Première, à réécouter aussi à tout moment et à partager sur le site et l'app RTBF Ovio. On écoute Far Away, The Avalanches dans la musique et puis Cap sur la Flandre. Bonne soirée sur la première.

0: Ça, c'est vraiment une des plus belles chansons du groupe de Matt Berninger, hein, The National. I need my girl. La vie ailleurs, c'est une séquence quotidienne dans Le Monde en direct avec Julie et Pascal tous les soirs à partir de 17h30. Et la vie ailleurs, ça part notamment ici en Flandre avec une nouvelle série documentaire qui s'appelle Odbestaat. Et c'est une série qui retient l'attention, une série qui veut briser le silence et le tabou qui entoure bien sûr la pédophilie et la pédocriminalité. L'ancien animateur radio de la VRT, Sven Pichal, il a décidé de s'exprimer pour la première fois depuis qu'il a été condamné. On en parle avec Joyce Hazard ce soir sur La Première.
1: La diffusion du premier épisode est prévue mardi prochain sur la plateforme Streams, mais le documentaire fait déjà couler pas mal d'encre puisqu'il donne la parole à des victimes d'abus sexuels sur mineurs, à de nombreux experts.
2: Mais aussi, et ça c'est peu fréquent, à des auteurs d'agressions sexuelles commises sur des enfants, Joyce.
3: Oui, cette série documentaire s'intitule Odbestaat, qui signifie « ça existe ». Et son objectif est de briser le silence et le tabou qui entourent la pédophilie et la pédocriminalité. Le documentaire se déroule en 3 épisodes. Le premier se concentre sur les victimes d'abus, ou plutôt les survivants, comme certains préfèrent être qualifiés. Le deuxième épisode recueille le témoignage des proches d'individus ayant commis des abus, des victimes, elles aussi, souvent oubliées, qui vivent dans la culpabilité et la honte. Et enfin, le troisième épisode se penche, lui, sur les auteurs condamnés pour abus sexuels sur mineurs, des pédocriminels à qui les réalisateurs ont choisi de tendre le micro.
4: Sven Pichal, tot vorige week radiopresentator, zou beelden van kindermisbruik hebben bewaard en verspreid.
5: Ik werd zo geconfronteerd met hoe laag ik als mens op dat moment gevallen was. Die schaamte was gigantisch.
1: On vient d'entendre le nom de Sven Pichal dans cette bande-annonce. C'est un nom bien connu au nord du pays.
3: Oui, il s'agit de l'ancien animateur radio de la VRT, une grande figure de la chaîne publique flamande qui, en 2024, avait été arrêté et condamné pour possession et diffusion d'images pédopornographiques. L'affaire avait suscité une véritable onde de choc. Elle est d'ailleurs à l'origine de cette série documentaire dans laquelle Sven Pichal a décidé de s'exprimer pour la première fois depuis sa condamnation. J'ai pris conscience à quel point je suis tombée bas en tant qu'être humain. Ma honte est immense, l'entend-on dire dans cette bande-annonce. Son témoignage est accompagné de celui de 6 autres auteurs d'agressions sexuelles sur mineurs. Selon son avocat, Sven Pichal n'a pas choisi de témoigner pour minimiser les faits qu'il a commis ou pour demander une forme de compréhension. Mais il estime que si la société veut prévenir de tels actes, elle doit pouvoir examiner comment et via quel mécanisme ces individus en arrivent là.
2: Mais est-ce que les réalisateurs partagent la même idée? Pourquoi ont-ils choisi de donner la parole à des pédocriminels, Joyce?
3: Alors parce qu'ils estiment en fait que pour pouvoir remédier au danger que ces individus représentent, il faut pouvoir aller au-delà du dégoût et oser engager le dialogue avec eux. C'est d'ailleurs ce que préconisent aussi de nombreux experts, notamment Mine de Bouck, fondatrice de Stop It Now, une ligne d'écoute destinée aux personnes en proie à des sentiments sexuels envers les enfants. Selon elle, il faut en premier lieu écouter et aider les victimes, mais il faut aussi entendre les auteurs. C'est extrêmement douloureux, dit-elle, mais c'est nécessaire car d'autres auteurs potentiels pourraient se reconnaître et faire alors le choix de demander de l'aide. Même son de cloche du côté de PUNT, une association d'aide aux victimes. Sa directrice dit avoir conscience qu'un tel documentaire peut être très pénible pour les victimes car il ravive les traumatismes. Mais sur le plan sociétal, il s'avère nécessaire alors qu'un enfant sur 5 de moins de 18 ans a déjà été confronté à des comportements sexuels inappropriés, souvent, on le rappelle, au sein de sa famille ou de son entourage. Mais malgré ce soutien affiché du monde professionnel, des voix critiques se lèvent sur les réseaux sociaux, évidemment, mais aussi sur les plateaux télé. Lundi soir, dans De Afspraak, la présidente de la NVA, Valérie Van Peel, victime elle-même d'abus sexuels dans sa jeunesse, n'a pas caché son émotion, voire sa colère. Reste donc à voir comment le documentaire Odbestaat sera accueilli par le public.
0: Joyce Hazard dans Le Monde en direct, la séquence La vie ailleurs et cette nouvelle série documentaire en Flandre qui s'appelle Odbestaat. On écoute Girl avec L'ailleurs et puis c'est Pink Panthers qui va arriver dans vos oreilles. Vous êtes sur La Première. Bonne route.

0: et Pink Panthers ce soir sur la première avec Pain. J'espère que tout va toujours bien, vous êtes toujours sur la première et c'est toujours soir de première avec les meilleurs moments de la radio. Si vous l'aviez loupé d'ailleurs, notez que Natacha Polony est passée par nos studios la semaine passée. La journaliste française, hein, Natacha Polony, qui envisage, figurez-vous, de se présenter à la présidentielle française. Elle défend la laïcité comme un pilier fondamental de la société. Elle dénonce notamment le communautarisme qu'elle reproche à LFI, à la France insoumise. Alors pas encore officiellement candidate, elle dispose pourtant déjà d'un programme et d'un mouvement politique. Et elle appelle, je cite, « les orphelins de la politique à rejoindre son mouvement ». C'est à relire sur RTBF Actu et à revoir et commenter sur la page Facebook de la première. The War on Drugs, c'est nouveau et c'est beau, ça arrive dans un instant sur la première, dans la musique. Hein. Et puis est-ce que le meilleur livre de la rentrée littéraire a été écrit en partie par de l'IA? Et surtout, est-ce que c'est grave? Eh bien, c'est ce qu'on verra ensemble dans un instant sur la première. Bonne soirée.
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0: Neustadt, c'est le retour des War on Drugs. Retour on ne peut plus réussi. Évidemment, quelle classe, quelle claque, quel talent. Olivier Depruy est toujours à la programmation musicale et nous allons écouter ensemble ce soir un extrait de Matin Première et la chronique 5 minutes pour comprendre. Le pitch, le voici, un compte X, donc X anciennement Twitter, accuse l'écrivain canado-haïtien Télisson Aurélien d'avoir eu recours à l'intelligence artificielle pour écrire son premier roman « C'était ça ». Ou mourir. C'est paru chez Grasset. On en parlait comme du livre de la rentrée, candidat pour à peu près tous les prix littéraires qui s'en suivront. Cette dénonciation, cette accusation d'intelligence artificielle s'appuie sur une analyse d'extraits par le détecteur d'IA Pangram, qui n'est pas toujours fiable. On en parle avec Yves Deville, chargé de mission intelligence artificielle pour l'UC Louvain. Vous êtes sur la première.
1: On précise que vous n'avez pas lu ce roman et que vous n'êtes pas un spécialiste littéraire. On ne va pas faire une critique littéraire avec vous. Par contre, vous connaissez bien l'intelligence artificielle. Alors, première question, est-ce que ce fameux logiciel de détection, le Pangram, est-ce que c'est fiable, ça ?
2: Alors, le logiciel Pangram est vraiment la nouvelle génération des logiciels de détection d'IA, et les Pangram annoncent qu'il est particulièrement fiable, et d'autres tests ont été faits par d'autres universités et annoncent des résultats qui ne sont pas aussi bons que ceux annoncés par Pangram. Mais ce qui est un peu inquiétant, c'est qu'on considère qu'une détection par un logiciel est la vérité. Or, en fait, ces logiciels sont des logiciels qui sont statistiques et donc ils peuvent se tromper. Et donc, on peut dire qu'ici, dans Pangram, même s'il est considéré comme le plus fiable du marché, en fait, le score donné par ce type de logiciel peut être très sensible au style de l'auteur plutôt qu'à l'origine réelle du texte. Et puis, surtout, les tests de Pangram ont été réalisés en anglais. Et les tests qui ont été faits en français ne semblent pas très approfondis. Et en fait, la littérature est un domaine qui est très éloigné du corpus d'entraide. Et je ne connais pas le roman, mais en tout cas, le type de prose de Télisson Aurélien pourrait être particulièrement délicat à interpréter avec un détecteur d'IA. Donc ça veut dire qu'une détection avec Pangram pour ce type de littérature, même si le taux d'erreur semble faible, ça ne constitue pas du tout en soi une que le livre a été écrit avec l'IA.
1: Ouais, c'est donc pas une preuve, on l'a compris. Comment on fait, en fait, finalement, pour détecter l'IA dans un texte ? C'est quoi ? C'est des répétitions de phrases, de style, une ponctuation différente ? Comment est-ce que vous, par exemple, à l'université, vous faites pour détecter si un travail d'étudiant, un examen a été réalisé ou pas avec l'intelligence artificielle ?
2: Alors, nous, à l'université, l'approche est un peu différente. On considère que l'objectif n'est pas de détecter si un travail a été fait avec de l'IA. C'est vraiment les gendarmes et les voleurs, et chacun devient un peu plus subtil pour essayer de déjouer le système. Donc, nous, à l'université, l'objectif est de dire, si vous utilisez l'IA, dites-le, et puis ensuite, le professeur doit s'adapter, doit adapter ses évaluations. Si on ne veut pas qu'il y ait d'IA, il réalise son examen ou son évaluation en auditoire. Sans l'IA. Donc les détecteurs d'IA existent, ils peuvent être évidemment utilisés, mais c'est éventuellement un indice, mais jamais une preuve. Donc nous, à l'université, on considère que ce type d'outil ne devrait pas être utilisé pour détecter l'IA des étudiants.
1: Bon. Est-ce qu'une intelligence artificielle est capable d'écrire l'intégralité d'un roman, et d'un bon roman visiblement, en trompant les lecteurs, les éditeurs et les critiques littéraires ? Est-ce que c'est possible, ça ?
2: Alors aujourd'hui, les IA deviennent extrêmement performantes et c'est vrai que les IA aujourd'hui sont capables de d'écrire un roman complet avec de l'IA. Mais néanmoins, on a l'expérience d'Amazon qui propose pas mal de romans écrits sous IA, mais aujourd'hui, aucun de ces romans n'a eu du succès. Ce qui est vraiment tout l'inverse du roman de Aurélien. Donc, c'est vraiment un cas extrêmement singulier de roman écrit par de l'IA et qui aurait été accueilli de manière très favorable par les êtres humains. Donc aujourd'hui, les romans écrits par l'IA ne sont pas très populaires.
1: Bon, on entend que vous êtes sceptique donc face à ces accusations d'utilisation d'intelligence artificielle pour écrire ce roman qui est le succès de cette rentrée polémique à suivre, donc bien sûr.
0: Voilà 5 minutes pour comprendre. C'est une séquence que vous pouvez retrouver 2 fois par jour sur la première, dans Matin Première et dans Le Monde en direct. Et ce qui est bien, c'est qu'évidemment, vous pouvez toutes les réécouter sur Ovio et en relire le contenu sur l'app de la RTBF, RTBF Actu. Comme par exemple cet autre sujet qui vous avait concerné dans la même chronique, les 5 minutes pour comprendre consacrées au départ à la pension postposée. Pourquoi est-ce que certaines personnes voient justement la date de leur pension déplacée? Mauvaise surprise, on peut le dire, puisque certaines personnes de plus de 60 ans, donc suite à des réformes du gouvernement, ont été concernées. Plusieurs mois de retard, parfois, pour leur fin de carrière par rapport à la date initialement prévue. Si vous aviez loupé cette info, ou si vous voulez en savoir plus, eh bien direction donc l'app de la première RTBF Actu. Canine, dans la musique, on écoute Echoes.

0: C'était Canine. Canine, le projet de la Française Magali Cotta, entre pop électro et soul, dans un univers à la fois très vocal et même très visuel. Echoes, à l'instant, dans vos oreilles, extrait de son nouvel album, Liminal. Et un extrait ce soir de l'agence Tourisme avec Françoise et Walid qui nous emmenait à la gare de Binge, devenue décor de cinéma pour Maigret chez les Flamands, pour Une promesse de Patrice Lecomte ou encore Le prince heureux qui raconte la vie d'Oscar Wilde de Rupert Everett. La visite de la gare de Binge donc avec la guide Dany Brichaud, une gare bien belge et capable, vous allez le voir et l'entendre, et bien de jouer plusieurs rôles à l'écran.
1: What is the name of this friend of yours?
2: Oscar.
1: Oscar Wilde. Oh, Jesus Christ.
3: Le prince heureux d'Oscar Wilde, une gare que vous connaissez, puisque
4: oui. Vous
3: avez été. Enfin, vous connaissez bien, Françoise, vous
4: êtes
3: dans
4: le coin. Oui, parce que je suis un petit peu binchoise.
3: Bah oui, quand même.
4: J'ai vécu là jusqu'à mes 18 ans. Oui. Oui, c'est vraiment un bâtiment monumental. Et d'ailleurs, nous allons savoir pourquoi ce bâtiment séduit autant les réalisateurs avec Dany Brichaud, qui est guide touristique à Binge. Et on arrive par le quai en train. À Binge, quand les voyageurs descendent du train, ils tombent nez à nez avec un château. Enfin, presque. Une gare monumentale, des tours, des vitraux, un square rempli de personnages historiques. Bonjour Dany Brichaud, vous êtes guide touristique ici à Binge. Alors, quand on arrive ici pour la première fois, qu'est-ce qui frappe le plus ?
5: Alors, c'est la grandiosité de ce bâtiment. Hein. Plus de 80 mètres de long, 26 mètres de haut. Son style, hein, c'est du néo-gothique. Et puis ce square, cet espace aéré qui le met bien en évidence et donc qui provoque ce « waouh, quelle gare, quoi, quel beau bâtiment ».
4: Comment se dit-il qu'elle est si grande ?
5: En fait, c'est le deuxième bâtiment en 50 ans, on a fait construire ici à Binge deux gares. La première gare, 1857, c'est quand même tout au début des voies ferrées, donc on a été privilégié grâce au bourgmestre Van der Peppen.

0: petites gares n'étaient plus suffisantes. Et donc, au début du XXe siècle, commencé en 1905, inauguré en 1910, on a construit cette magnifique gare qui était nécessaire pour l'expansion et la richesse de la ville qui s'embourgeoisait.
1: Son style, on l'appelle comment ?
0: Donc, c'est du néo-gothique. Alors ça, c'est dû à l'architecte Pierre Langeroc qui se trouvait à cette époque-là à Vinges parce qu'il restaurait la collégiale Saint-Ursmé. Et donc, quand on lui demande « Et si vous nous construisez une gare, quel style choisirez-vous » Lui qui est spécialiste en gothique, qui vient de redécouvrir que notre hôtel de ville est en gothique, eh bien, on a fait du néo-gothique puisqu'on est au tournant du 19e et du 20e siècle. Et aussi, ce style gothique provoque cette émotion de fierté de cette appartenance à cette ville riche. Tout correspondait, en fait, pour avoir ce style.
1: Une gare qui deviendra d'ailleurs l'une des plus belles de Wallonie, classée depuis 1978. On entre dans la salle des pas perdus et là, il y a un chef-d'œuvre.
0: Oui, oui, c'est ce magnifique lustre qui date de 1958, qui a été offert par les bourgeois de la ville pour leur gare et qui rappelle en fait un chapeau de Gilles à l'envers. On a aussi l'attention attirée par ces plafonds, donc cette voûte en berceau là-bas, une voûte d'arête, donc toujours dans le style gothique. Même ces séparations comme ça en fer forgé avec un chien loup, gueule ouverte, ben, tout est décoré.
1: Et le Gilles doit beaucoup à cette gare.
0: Grâce au chemin de fer, on a pu avoir ce magnifique chapeau de plume d'autruche, ce jet d'orange, tout ça est arrivé par la gare, ce qui n'était pas le cas avant.
1: Dany, pourquoi les réalisateurs aiment-ils autant cette gare ?
0: Eh bien, c'est surtout grâce à ces verrières, ces marquises, aussi bien devant qu'à l'arrière. Si la gare est en style néo-gothique, la façade, en tout cas, ces verrières, elles étaient complètement art nouveau, vous voyez, donc en fer, en verre, avec tous ces côtés fleuris, spiralés, qui donnent ce côté un petit peu vintage, qui est recherché pour toute une série de films. Un quai, ben, c'est un départ, c'est une arrivée, c'est des retrouvailles, ou bien une séparation. On peut citer un des premiers, c'est Maigret chez les Flamands en 92. Hein. C'est censé se passer à Givet. Et donc, Maigret arrive et repart. Comme départ, on a une promesse de Patrice Lecomte avec ce départ, c'est cet adieu. Et en termes de retrouvailles, c'est le film sur la vie d'Oscar Wilde où il retrouve ses amis. Et avec une manifestation ici à l'arrière, on a des kiosques et une sorte d'abri parapluie comme ça dans le même style.
1: C'est le terminus ici. Hein.
0: C'est le terminus aujourd'hui. Une seule voie. Et donc, tout ça encourage le réalisateur à venir ici.
1: Pour visiter cette gare, contactez l'office du tourisme de Binges, bingetourisme.be. Il faut savoir aussi que quand vous sortez de la gare, il faut vous arrêter dans le petit square, parce qu'il y a des statues qui racontent en fait une partie de l'histoire de Binges, et notamment celle de trois femmes de pouvoir, Yolande de Gueldre, à qui l'on attribue le choix du site de la ville, Marguerite d'York, veuve de Charles le Téméraire, une grande habituée de Binges, et Marie de Hongrie, la sœur de Charles Quint, qui a marqué aussi l'histoire avec son château, là, à Binges.
2: L'agence tourisme avec Françoise et Walid, qui nous emmène un peu partout en Belgique. C'est toujours intéressant, c'est toujours beau, ça donne toujours envie d'aller y jeter un coup d'œil. L'agence tourisme, c'est tous les week-ends, évidemment, sur RTBF, la première. Voici Rachel Chinouriri dans la musique. On s'approche lentement mais sûrement de 21h et donc de Sacré Français avec Alexandra Vassen.

0: 7h59, vous êtes toujours sur la première et vous faites bien. Bonne nouvelle, c'est la playlist d'Alexandre Avacen qui va arriver, playlist en français, puisque son émission s'appelle Sacré Français. Avec dedans ce soir, Pomme, Ezequiel Paillès, Ino Casablanca, Marty Boy et plein d'autres artistes et projets français à découvrir. Donc, bonne suite de soirée sur la première, on s'informe.
1: David Riffon, bonsoir à tous. Des centaines de personnes ont manifesté ce jeudi à Caracas pour le retour au Venezuela de la chef de l'opposition et prix Nobel de la paix, Maria Corina Machado, exilée au Panama. Elle a vainement tenté de retrouver son pays cette semaine. Maria Corina Machado, qui vivait cachée dans son pays par peur d'être arrêtée après la réélection controversée de Nicolas Maduro en juillet 2024, est finalement sortie clandestinement du pays par bateau en décembre 2025 pour recevoir le prix Nobel en Norvège. Après un bref séjour aux États-Unis, elle s'est finalement installée au Panama. Depuis la capture de Nicolas Maduro en janvier par l'armée américaine, c'est la vice-présidente Delcy Rodriguez qui gouverne sous pression américaine et qui a fait de nombreuses concessions. Hier à l'ONU, elle a promis des élections avec l'exercice responsable et plein de la politique et des conditions réelles de participation à toutes les forces politiques du pays. Reste à voir si ce sera suivi d'effet. Non, il ne regrette rien, souvent taxé d'avoir creusé le déficit de la France lors de ses 10 années de mandat présidentiel. Emmanuel Macron a affirmé ce soir qu'il ne regrettait pas ses dépenses, le fameux « quoi qu'il en coûte », ces fameuses aides publiques massives mises en place lors de la pandémie de Covid qui ont alourdi la dette de la France et qui réduisent aujourd'hui ses marges de manœuvre budgétaires. Lors d'une interview dans les journaux de 20h de TF1 et de France 2, à son retour de New York, le chef de l'État français a affirmé que les dépenses de ces 10 dernières années se décomposaient en un tiers pour protéger les Français des crises, un tiers pour préparer la France à l'avenir et un tiers parce qu'on n'a pas assez réformé le modèle social. Je ne regrette rien des 2 premiers tiers. Je regrette par contre le 3e. J'aurais dû être plus efficace et rapide. Il pense notamment au modèle social et à la réforme des retraites qui n'est pas passée, comme par exemple dans d'autres pays qui ont déjà réformé. Sur le sujet de la guerre en Ukraine, le président français a reconnu que le chiffre de 300 000 réservistes russes est sans doute exact. Une vraie tension monte, a-t-il reconnu. Enfin, le locataire de l'Élysée a exclu une nouvelle dissolution de l'Assemblée nationale si le blocage politique persiste sur le budget. Surtout, il n'en voit pas l'utilité à 8 mois de l'élection présidentielle. Chez nous, le gouvernement fédéral a repris ses travaux budgétaires. Ce soir, vers 19h, le Premier ministre et les vice-premiers se sont retrouvés au 16 rue de la Loi. Aucun d'entre eux n'a fait de commentaire à son arrivée. Lundi, ils ont eu une première ébauche, une première discussion générale sur la note de départ que leur a soumise Bart De Wever. Le gouvernement a convenu d'un effort supplémentaire de 10 milliards d'euros. Le document du Premier ministre présentait même une longue série de mesures pour un montant total de 14 milliards. Merci pour votre écoute. Excellente soirée.
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1: Bonsoir, merci pour votre écoute de Sacré Français, pour votre curiosité à découvrir les talents de la scène francophone actuelle, dont ce soir par exemple Ino Casablanca au Pinard, à ne pas manquer le 24 février à l'ancienne Belgique à Bruxelles, Ezekiel Payès, Idil, Dina qui sera en concert le 16 octobre au Botanique à Bruxelles, et tout de suite Pomme avec Le Village.

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2: Mathilde, à l'instant, c'était Parano. Il y avait aussi Iliona, extrait de What If I Break Up With You, et la chanson Lâche-moi la main. La chanson rigolote juste avant, c'était The English Want Coup Dur, le titre de l'album d'un groupe qui s'appelle Coup Dur, et la chanson J'attendrai. Il y avait aussi Marty Boy, un artiste sur le label belge francophone, liégeois même, Vérité. On écoutait Pimon, Mentissa et puis Swing, à ne pas manquer le 13 novembre en concert à l'ancienne Belgique, à Bruxelles. Station balnéaire, extrait du très bel album Touba de ML.

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2: Caroline Dessogne, bonsoir tout le monde. Cette nuit, les cirrus deviendront de moins en moins nombreux. On aura de belles périodes étoilées. Les températures vont descendre, notamment en Ardennes. On attend de 4 à 11 degrés. Demain, vendredi, encore quelques cirrus en matinée qui traînent sur l'est du territoire. Et puis, on retrouve un ciel serein sur l'ensemble de la Belgique. Un franc soleil, des maxima qui vont s'installer entre 20 et 25 degrés. Pour le week-end, ce sera un petit peu plus chargé en nuages. Avec samedi, un dégradé, donc temps très lumineux sur le sud. Plus on ira vers la côte et plus il y aura des nuages, avec peut-être même quelques petites gouttes de pluie, maxima de 18 à 25 degrés. Pour dimanche, par moments, un ciel un peu laiteux, quelques passages de cumulus également, mais aussi de belles périodes de soleil et des maxima de 22 à 26 degrés.
3: Il est 22h. David Riffon, bonsoir à tous. Le Cairn est déjà terminé pour aujourd'hui. Pas plus de 2 heures de réunion ce soir pour le Conseil des ministres restreint du gouvernement fédéral. Le Premier ministre et des vice-premiers se retrouvaient au 16 rue de la Loi ce soir pour entamer véritablement la recherche de 10 milliards d'euros. Ou pas, car le Cairn s'est contenté en fait d'examiner les copies venues des groupes de travail qui ont déblayé le terrain ces derniers jours. On ignore si le Premier ministre a soumis une nouvelle note au parti de la majorité. Celle de lundi avait été, on le sait, assez fraîchement accueillie par 4 des 5 partis. On a passé en revue ce soir donc les différentes pistes possibles, économies, recettes, réformes, sans véritablement trancher. Les administrations vont être chargées de refaire des calculs. La suite demain matin avec un nouveau comité ministériel restreint qui parlera un peu de budget, c'est vrai, mais qui passera aussi en revue, et peut-être surtout les dossiers Belfius, la réforme de Bipost ou encore le survol de Bruxelles. L'actualité ce soir, c'est aussi le discours de Benjamin Netanyahou à la tribune de l'ONU. Le Premier ministre israélien, isolé sur la scène internationale et lancé dans une délicate campagne pour sa réélection, s'est livré à un réquisitoire contre les détracteurs d'Israël. Ils accusent Israël de colonialisme, mais quel colonialisme a-t-il répliqué? Parmi eux, il y a des gens en Grande-Bretagne, en France. Or, ce sont eux qui ont inventé ce terme. Leur colonie couvrait la planète entière. Benjamin Netanyahou s'en est également pris au nouveau maire de New York, Zohran Mamdani, accusé de soutenir le Hamas. Depuis son élection, les Israéliens ne se sentent plus en sécurité à New York. Comme l'an dernier, des dizaines de membres des délégations ont quitté la salle au moment de sa prise de parole à l'initiative de la mission palestinienne à l'ONU. À l'extérieur, une manifestation anti-israélienne a été dispersée. Parmi les personnes interpellées, l'actrice américaine Susan Sarandon. Le football et la victoire par le plus petit écart des Diablotins belges ce soir, 1-0 contre la Biélorussie. Un pénalty de Norman Bassett a suffi. C'était un match de qualification pour le prochain championnat d'Europe. Les Belges confortent leur place en tête de leur groupe et font un pas de plus vers le prochain championnat d'Europe. Leandro Trossard et Mike Penders, eux, sont restés en Belgique. Ils n'ont pas accompagné les Diables qui ont décollé vers Rome cet après-midi. Ils sont blessés. Les Diables Rouges disputent demain à Rome leur premier match de la nouvelle campagne de Ligue des Nations face à l'Italie. C'est aussi le tout premier match avec le nouveau sélectionneur Marc Van Bommel. Merci pour votre écoute, excellente soirée.
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5: Bonsoir, rebonsoir tout le monde, bienvenue, rebienvenue. Les meilleurs moments de la première, ça continue pour encore un bon moment avec, ici et maintenant, un épisode d'Un jour dans l'histoire consacré à l'énigme du dieu Seth et à sa représentation. Mais quel est donc cet étrange animal au museau effilé et aux oreilles tronquées qui représente le dieu égyptien du chaos? On va mener l'enquête dans quelques minutes avec Laurent Dehaussé sur la première. Aaron Fraiseur pour ouvrir, Olivier Depré et la programmation musicale, vous et moi, soyez les bienvenus.
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0: 2011, Bahamas avec Lost in the Light. Et bonne soirée sur la première. J'espère que vous ne vous êtes pas perdu dans la lumière, justement. C'est l'heure de retrouver un jour dans l'histoire avec Seth ou Seth. Je ne sais pas comment il faut bien le dire. S-E-T-H, hein, ce fameux dieu du désert et de l'orage, avec la drôle de tête. Depuis longtemps, les égyptologues cherchent à savoir quel animal a réellement inspiré sa représentation. Est-ce que c'est une créature imaginaire ou un animal bien réel? Et si la réponse se trouvait du côté de l'orichtérope, ce mammifère africain qu'on appelle aussi le cochon de la terre? Réponse ce soir avec Laurent Dehaussé, soyez les bienvenus.
1: L'orichtérope, c'est quoi cette insulte du capitaine Haddock?
2: C'est un animal très étrange. C'est une sorte de cochon à longue queue avec des grandes oreilles de lapin.
3: Qu'est-ce que c'est que cet animal?
2: C'est incroyable.
3: Ça n'a pas de poils.
2: Et tu vois, il a une sorte de groin. C'est un mangeur de termites.
4: Voilà, ici un extrait de l'émission de la RTBF, Le Jardin Extraordinaire. On était au Sénégal dans une émission diffusée en octobre 2025. C'est une archive de la Sonuma. Et pour évoquer donc ce long chemin qui nous a amené de Seth à l'orichtérope, nous sommes en compagnie de Pierre Demarais. Bonjour Pierre Demarais.
5: Bonjour.
4: Anthropologue, archéologue, africaniste, professeur émérite et recteur honoraire de l'Université Libre de Bruxelles, président du Conseil scientifique du Musée Royal de l'Afrique centrale. Et vous serez en conférence le mardi 29 à 17h à Bruxelles, au Palais des Académies. Conférence donc qui s'intitule « Seth, l'énigmatique dieu égyptien du désordre, à l'origine bête chimérique ou animal d'Afrique ». Alors vous tenez à souligner, Pierre Demarais, que vous n'êtes pas égyptologue, mais bien africaniste, et le point de départ de votre recherche, c'est une intuition au début d'une croisière touristique sur le Nil, il y a une vingtaine d'années. Quelle est cette intuition?
5: J'ai essayé de me rafraîchir la mémoire de mes rudiments d'égyptologie qui remontaient le même à une vingtaine d'années. Mes premières années comme étudiant en archéologie, on avait évidemment quelques cours d'égyptologie. Et j'ai essayé de me remémorer les différentes divinités, d'être de nouveau capable de les reconnaître sur les bas-reliefs. Et je regardais dans le guide en même temps, dans le petit guide Michelin vert qui est fort très bien fait, si je peux faire de la publicité. Et voilà, c'est relativement facile, hein, tout le monde sait, Horus, le faucon, Hathor, la vache et d'autres. Et puis je suis tombé sur un et tous les guides que j'avais sous la main disaient, mais voilà, alors Seth, ça, c'est le dieu du mal, et il aggrave en quelque sorte son cas en se présentant à nous sous les traits d'un animal non identifiable, chimérique, qui n'a existé, selon d'autres guides, uniquement dans l'esprit des anciens Égyptiens. Et alors l'anthropologue se dit, tiens, ça c'est bizarre, pourquoi est-ce qu'ils seraient tous des animaux réels sauf celui-là? Et puis, en laissant mon esprit un peu vagabonder dans un transat sur le pont du bateau...
4: C'est pas mal.
5: Je me suis dit, mais non d'une pipe, ces grandes oreilles, ce long museau courbé, bizarroïde, comme vos archives viennent de l'évoquer déjà un petit peu, mais ça me fait penser à un orichtérope. Et l'orichtérope, c'est un animal vraiment méconnu. Beaucoup de gens parmi nous ne savent pas très bien ce que c'est, mais c'est un animal bien réel et qui me fascine et fascine les Africains depuis des millénaires.
4: C'est un animal que vous aviez croisé lors de vos travaux sur l'Afrique?
5: Alors c'est un animal que j'ai croisé parce qu'au musée de Tervure, on avait une sculpture en bois qui traînait dans une réserve depuis longtemps et qui nous semblait assez vieille. Et un jour, un de mes collègues a eu l'idée de se dire, tiens, mais si on prenait un petit échantillon et voir à quand elle remonte, et on a fait une datation radiocarbone de cette sculpture, on s'est rendu compte qu'elle était du 8e, 9e siècle de notre ère. Donc probablement une des plus vieilles sculptures sur bois de toute l'Afrique centrale, si pas de toute l'Afrique subsaharienne. Et alors on a commencé à discuter et on s'est rendu compte que c'était très très probablement un orichtérope. Alors on a hésité, c'était peut-être un zèbre, un truc comme ça. Et puis j'ai eu l'occasion pour le catalogue d'une exposition à la Royal Academy à Londres de reprendre le problème et de dire non, il y a quelques détails qui font que c'est manifestement un orichtérope. d'où mon accointance avec cet animal.
4: L'orichtérope, dont on peut consulter l'allure sur Internet. Hein. Alors, Seth, c'est l'une des plus anciennes divinités égyptiennes. On peut le rencontrer sous différents qualificatifs. Hein. On peut l'appeler le dieu rouge, le dieu grande de force. On le représente donc avec cette tête dotée de ce museau effilé, ses oreilles droites coupées. Et puis son corps, celui d'un humain, il est le dieu du désert, du chaos, de la confusion, de la perturbation. Il règne sur des zones arides, sur des contrées étrangères aussi. Et puis il est le dieu aussi des phénomènes météorologiques. C'est important ça, Pierre Demaret, cet aspect.
5: Oui, mais pas seulement des phénomènes météorologiques. Ouais. En fait, il est le dieu du désordre, il est le dieu du chaos. Dans l'écriture égyptienne, son déterminatif est assez fréquent. Il n'est pas très souvent représenté, puisque c'est un dieu plutôt maudit qui apporte plutôt la poisse qu'autre chose. Mais son déterminatif est très fréquemment utilisé pour toute une catégorie de perturbation de l'ordre. L'agression, ouais. Se battre, être arrogant, rugir, dans le domaine météorologique aussi, la tempête, la pluie, dans le domaine médical, la maladie, la souffrance. Et donc c'est un dieu qui, au départ, est très très... Ouais. connecté négativement et qui en même temps est très ambivalent et il va devenir au fil du temps, parce qu'il faut quand même se rendre compte que entre les premiers pharaons et le dernier pharaon, c'est une période absolument immense. Ouais. Hein, il y a à peu près autant de temps entre le premier et le dernier pharaon qu'entre le dernier pharaon et nous. Il va devenir, la partie négative de Seth va l'emporter et va le rendre quelque part vraiment le dieu du mal absolu. Mais un peu plus tôt, il est, et dans les premières dynasties, il est associé au premier pharaon. Et donc ça pose aussi, pour les égyptologues, une question quand même un peu étonnante.
4: D'autant qu'il arrive déjà, je dirais, dans un contexte de violence, puisqu'il a une naissance très brutale, prématurée, il a déchiré le flanc de sa mère, et pour cette raison, il va être craint par les femmes enceintes comme une puissance qui cause des avortements. Et puis, il y a surtout ce récit de l'affrontement, de la rivalité avec son frère, donc Osiris. Qu'est-ce que c'est que cet affrontement, Pierre Demaret ?
5: Oui, alors ça, c'est l'histoire assez complexe des débuts des principales divinités de ce qu'on appelle les Naïdes, hein, les Néades. C'est les neuf divinités principales de la mythologie égyptienne. Hein. Et au départ, il y a le démiurge Atum, et puis il a deux enfants qui sont des jumeaux, l'humidité Tefnou et l'air Chou. Et puis cela donne un autre couple de jumeaux, et là ça sent bon l'Afrique aussi, la terre Geb et le ciel, la déesse Nu qui est une voûte étoilée, arc-boutée comme ça, qui est la déesse Nout. Et Geb et la terre et le ciel vont avoir quatre enfants, Osiris, Isis, Seth et Nephthys. Osiris et Isis vont se marier, ils vont avoir un enfant, Horus, et Seth va épouser Nephthys.
4: Et donc il y a cette rivalité avec Osiris, mais elle est quand même importante, parce que ça, pour la suite même de vos travaux, il y a certains symboles qui vont vous aider, vous mettre sur la voie, notamment lors de leur affrontement, Seth arrache l'œil d'Horus, et Horus blesse Seth au testicule, et ça c'est symboliquement très fort, et on retrouvera tout ça, enfin ce symbole, plus tard dans vos recherches.
5: Oui. Tout à fait. Non seulement l'un arrache l'œil de l'autre, et c'est pour ça d'ailleurs que l'œil d'Osiris va être un talisman contre la maladie. Osiris lui arrache les testicules, mais entre-temps, Seth lui avait éjaculé dans l'œil. Donc, en fait, il y a là une dimension sexuelle très très forte et très marquée qui revient quand on regarde un peu ailleurs en Afrique.
4: Ouais. Alors ça, c'est une très brève biographie de cet énigmatique dieu égyptien du désordre. ordre, mais cette, donc, n'est-il que cette bête chimérique ou bien un animal d'Afrique? On a bien compris que votre thèse va s'imposer, mais ce qui est passionnant, c'est ce que vous allez raconter lors de la conférence, ce qui est passionnant, c'est tout le long chemin qui vous y a mené à votre hypothèse, et c'est un chemin qu'on va refaire avec vous, Pierre Demaret.
6: Typhon, le gonflé, est appelé ainsi parce qu'il est plein d'ignorance et d'erreurs. Il cherche à mutiler, à obscurcir la parole sainte. Voici donc le récit que l'on fait. Réa, dit-on, ayant eu avec Saturne un commerce secret, le soleil, qui le sut, prononça contre elle cette imprécation. Puisse-t-elle n'accoucher ni dans le cours d'un mois, ni dans le cours d'une année. Mais Mercure, qui était amoureux de la déesse et qui avait obtenu également ses faveurs, joua au dé avec la lune et lui gagna un 72e de chacune de ses clartés. De la somme de tous ses 72e, il forma 5 jours qu'il ajouta aux 360. Ce sont ces 5 jours que les Égyptiens nomment Épagomène et qu'ils célèbrent comme anniversaire de la naissance des dieux. Le 3e jour vint au monde Typhon, non pas à terme ni par la voie ordinaire, mais en s'élançant à travers le flanc maternel, quand le frappant il avait déchiré. Le 3e des jours épagomènes était regardé par les rois comme néfaste, à cause de la naissance de Typhon.
7: Un jour dans l'histoire.
4: Voilà un extrait du traité de Plutarque, Isis et Osiris. Plutarque, un philosophe de l'Antiquité, donc qui se réfère souvent à Typhon pour l'associer à la divinité égyptienne Seth. Les histoires de la mythologie sont évidemment extrêmement complexes. Alors en 2005, Pierre Demaret, vous publiez donc une étude qui démontre que l'animal de Seth est en réalité un oryctéropse, donc ce mammifère fouisseur et nocturne d'Afrique subsaharienne qui se nourrit de termites. Ça vous permet d'expliquer, selon vous, de nombreux aspects a priori contradictoire de Seth, on va y revenir, mais aussi de démontrer que les dieux de l'Égypte ancienne n'ont pas choisi des animaux pour s'incarner, mais ce sont les animaux bons à penser qui ont donné naissance aux dieux. Alors là, vous devez nous éclairer, qu'est-ce que ça signifie? Qu'est-ce que c'est que des animaux bons à penser?
5: Alors, l'idée, c'est que, en fait, l'origine de la religion égyptienne, c'est une religion animiste, comme dans beaucoup d'autres parties du monde, et que le monde est peuplé d'animaux, et certains animaux sont des animaux qui captent l'imagination, qui sont, par exemple, taxonomiquement inclassables, parce qu'ils sont bizarroïdes. Et un des plus beaux exemples de ça, c'est le pangolin, qui a été bien étudié par une grande anthropologue britannique, Mary Douglas, et c'est aussi une idée reprise par le grand anthropologue français, Claude Lévi-Strauss. Et pour eux, c'est les animaux qui sont bons à penser plutôt que bons à manger, ce sont des animaux qui ont des caractéristiques qui semblent contradictoires. Par exemple, le pangolin, ben, c'est bizarre, il a des écailles comme un lézard, mais il nourrit ses petits avec du lait, puisque c'est un mammifère. Il grimpe aux arbres comme un écureuil, mais il a aussi des écailles comme un poisson. Il fait un jeûne à la fois comme un être humain. Il peut se redresser sur ses pattes de derrière et donner l'apparence, un peu une apparence anthropomorphe. Et donc, c'est un animal qui, symboliquement, va être une espèce de médiateur universel. Les animaux bons à penser sont tout le contraire des animaux bons à manger, ce qui fait qu'il y a aussi, on touche à les catégories bien connues de ce qui n'est pas cachère ou ce qui n'est pas halal, qui sont aussi certains animaux qui, dans une certaine logique de pensée, sont des animaux qui sont difficilement classables, ne correspondent pas à la classification des différents groupes ethniques qui pensent la classification des animaux et les mettent alors comme des animaux qui vont devenir et qui vont jouer un rôle particulier dans leur croyance et dans leur pensée symbolique.
4: Qui vont donc nourrir les imaginations. Et donc si cette est un oryctérope, symboliquement, ça fait déjà du sens, parce que l'oryctérope, c'est un animal nocturne qui vit dans un terrier, et pour vous, il y a une ligne directe, ça nous ramène à Seth. Mais quel est le rapport, alors, justement?
5: Mais justement, donc, à partir du moment où j'avais cette intuition par l'apparence de l'animal, et puis je me suis dit, mais en plus, ça fait du sens, parce que comme vous venez le dire, le dieu Seth, lui, il conduit la barque solaire pendant la nuit dans le monde souterrain. Et donc, non seulement il y avait une apparence qui semblait correspondre, mais en plus, symboliquement, certains aspects de la mythologie égyptienne semblaient correspondre aussi.
4: Alors, votre recherche aussi, Pierre Demarais, elle pose des questions sur des différences peut-être entre le monde francophone, le monde anglo-saxon, parce que si dans le monde francophone, peu de gens connaissent cet animal bizarre, l'oryctérope, il n'en va pas de même dans le monde anglo-saxon. On le connaît mieux, déjà rien que parce qu'il s'appelle aardvark, c'est ça ce qui
5: oui.
4: signifie.
5: Parce que de façon amusante, oryctérope est un nom très très savant. Mm-hmm. On l'a aussi appelé simplement cochon de terre en français, ouais. Mais en anglais ça s'appelle le aardvark. Et pourquoi le aardvark? C'est en fait un mot qui vient de l'afrikaner, donc du néerlandais, aard, la terre, et vark, le cochon. Ouais. Et alors pourquoi est-ce que même le moindre écolier au fin fond des États-Unis, qui ne sont pas réputés pour être très avancés dans leurs études scientifiques, savent ce que c'est qu'un aardvark, parce que c'est en fait le premier mot du dictionnaire anglais, ouais. Avec deux A, aussi simple que ça.
4: Mais vous dites aussi, comment se fait-il que personne n'ait eu cette idée avant moi, avant vous? Il y a aussi, là, on touche à la recherche, aujourd'hui, la recherche dans le monde francophone, ou la recherche en français, qui a moins d'influence qu'auparavant. Vous dites, au fond, les chercheurs ne lisent même plus en français.
5: Oui, et c'est d'ailleurs pour ça qu'après l'article que j'ai fait dans une des grandes revues fondées par Champollion, ouais. De l'Institut français d'archéologie orientale, au Caire, j'ai repris, puisque au fil du temps, j'ai continué à accumuler des arguments pour que l'on admette enfin, que les égyptologues admettent enfin que Seth était un oryctérope, parce que les zoologues le leur disent depuis le milieu du 19e siècle. Il y a une longue suite de gens qui ont dit mais c'est un oryctérope. Ouais. Et malgré tout, la proposition avait été rejetée par deux, trois égyptologues, zoologues, qui ont des termes un peu grandiloquents, en disant mais comment est-ce qu'on peut imaginer que ce dieu extraordinaire, magnifique, superbe, soit cet animal qui ressemble à un cochon, complètement difforme et autres. Et donc voilà, c'est ce qui a fait le changement de ce point de vue-là.
4: On a envisagé toute une sorte, justement, depuis Champollion, enfin Champollion y compris, toutes sortes d'animaux. Parfois, on a proposé des solutions extravagantes. On a parlé de chameaux, d'okapis, de souris et beaucoup d'autres choses encore. Même
5: Oui. La liste est longue. Je me suis même rappelé à un moment que dans mon cours de néerlandais à l'Athénée, qui s'appelait Opnieuwegen, il y avait un chapitre où on disait que c'était peut-être un okapi. On a inventé toute une série d'animaux pour peu qu'ils ont un museau un peu allongé et surtout des grandes oreilles comme l'âne. Et ce qui fait. Et le problème, c'est que l'oryctérope, quand on le voit, c'est un mélange tellement improbable, tellement disparate d'éléments, du cochon, de l'âne, d'une queue de kangourou, avec des apparences et un comportement de taupe, mais qui en même temps se met sur ses pattes arrière, que. Il se prête en fait très très bien, et c'est ce qui arrivera au fur et à mesure du temps. Donc mon argument, c'est de dire, au fil du temps, c'est clair que l'oryctérope que Seth est devenu un animal chimérique, mais à l'origine, dans des périodes très très anciennes, avant le pré-dynastique, vraiment dans la préhistoire de l'Égypte, préhistoire d'ailleurs que les Égyptiens partagent avec une partie de la préhistoire soudanaise, les sites au nord du Soudan, il est très très vraisemblable que c'était
4: leur source d'imagination pour construire la représentation de Seth. Alors on va revenir justement à tous aux arguments que vous avez développés donc pour appuyer votre thèse, l'animal qui représente Seth est donc un oryctérope. Nous sommes avec Pierre Demarais.
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0: C'était Dynamite Shakers à l'instant sur RTBF, la première. Dans un instant, la suite d'un jour dans l'histoire, deuxième partie de l'épisode du jour. On cherche à comprendre aujourd'hui pourquoi les Égyptiens représentaient le dieu Seth sous les traits de cette étrange créature. Restez bien avec nous.
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1: Nous y voilà, un jour dans l'histoire, deuxième partie ce soir avec l'énigme du dieu Seth. Son étrange silhouette pourrait-elle avoir été inspirée finalement par l'Oryctérope ? Connaissez-vous l'Oryctérope ? Laurent Dehaussée en parle avec Pierre Demarais ce soir, il est anthropologue, archéologue et africaniste, plus professeur émérité, recteur honoraire de l'ULB et président du conseil scientifique du Musée Royal de l'Afrique Centrale. Je pense qu'il n'y avait pas meilleur interlocuteur pour Laurent pour essayer de résoudre justement ce mystère du dieu égyptien. Voici la deuxième partie d'Un jour dans l'Histoire.
2: La petite figurine animale était sans aucun doute l'ornement d'un peigne ou d'un objet similaire. Il est intéressant, puisqu'il semble être la toute première attestation de cette bête étrange dédiée au dieu Seth, sur qui tant a été écrit, sans jamais déterminer d'une manière satisfaisante si c'était un chien, un âne ou un okapi. Ici, ses énormes oreilles, sa longue figure et son grand museau semble suggérer une origine asinienne.
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4: Un extrait du rapport de fouille des égyptologues Edward Ayrton et William Lott qui est paru en 1911 et qui décrit ici un objet trouvé sur le site du cimetière d'El Maasna en Haute-Égypte. Alors pour vérifier donc votre thèse, votre hypothèse au départ, il y a plusieurs types d'arguments, hein, Pierre Demarais. Tout d'abord l'iconographie. Elle nous permet de vérifier que l'animal de Seth est bien un oryctérope. Il y a beaucoup de ressemblances entre les deux en effet.
5: Donc il y a ce long museau terminé par un groin, pardon. Il y a ces très très grandes oreilles. On sait aussi que c'est un quadrupède, qu'il a une très longue queue, qu'il a un corps assez massif et qu'il a des griffes.
4: Ouais. Mais cette représentation, elle va changer aussi. C'est ce qui rend difficile l'identification de cette. Les sculpteurs, etc., vont avoir des variantes.
5: Oui, au cours du temps, comme il a été diabolisé, on lui a donné parfois le bec d'une sorte d'oiseau de proie. À d'autres moments, on l'a transformé en âne. On l'a même transformé en hippopotame. Et donc, au fur et à mesure du temps, les artistes égyptiens ont joué avec lui d'autant plus facilement que, comme c'est un animal extrêmement difficile à observer dans la nature, ils avaient probablement très très peu, ou ils ont eu très très peu, même au début, même dans la préhistoire, dans la période pré-dynastique, l'occasion de l'observer.
4: Et même, il aurait disparu justement dans cette période pré-dynastique en même temps que la grande faune d'Afrique, c'est ça ?
5: Oui, alors ça c'est le problème, c'est qu'actuellement on n'a pas retrouvé dans la vallée du Nil de restes d'oryctérope, de squelettes d'oryctérope. Et donc, voilà, ça c'est un problème. Mais à partir du moment où, jusqu'au pré-dynastique, même jusqu'aux premières dynasties, vers 3100 avant notre ère, on sait qu'il y avait des girafes, des éléphants et autres dans la vallée du Nil, des animaux qui ont disparu de la région à la fois à cause déjà du changement climatique et aussi probablement de la chasse et en plus de la compétition à la fois des populations sur cette ressource et du changement climatique. Mais s'il y avait cette faune-là, évidemment, il devait y avoir les termites et il devait y avoir des oryctéropes. En plus, dans le Sahara, on a des attestations de peintures rupestres qui montrent des oryctéropes. Et récemment, j'étais dans l'extrême nord du Tchad, dans l'Enedi, et les collègues là, des parcs nationaux, m'ont dit qu'ils venaient de découvrir, à leur grande surprise, en plein désert, la présence d'oryctéropes. Donc il y a toutes les raisons de croire que l'oryctérope était, en tous les cas, présent jusque dans les toutes premières dynasties, et s'il n'était plus présent par la suite, que les Égyptiens qui étaient en contact avec le monde nubien, avec ce qui se passait plus au sud, avaient des interactions et devaient en entendre parler.
4: Mais justement, cette disparition, cet éloignement, c'est un argument qui pourrait nous faire penser qu'effectivement, il représente Seth, puisque Seth, on l'a dit, représente aussi, enfin, est aussi un
5: dieu du désert.
4: Dieu du désert et de l'étranger, c'est ça, enfin.
5: Oui, et effectivement, on a des textes où on dit, Seth est le dieu du désert, et il n'est plus chez nous et il ne doit plus revenir.
4: Oh, ouais.
5: Comme s'il avait gardé la mémoire parmi les Égyptiens qu'il avait été présent et qu'il avait disparu. Tant mieux, ouais. Disait-il sans doute.
4: Alors, morphologiquement, si on revient encore à la morphologie, les pattes avant de l'oryctérope sont très puissantes. On l'appelle parfois le bulldozer africain. Là aussi, c'est un argument en faveur de Seth. Si
5: voilà. Dire. Alors, les divinités égyptiennes sont... on leur attribue une quantité d'épithètes, notamment grande force. Hein, c'est une épithète qui revient souvent pour beaucoup de divinités. Ouais. Mais pour Seth, il y a une épithète très très spécifique, c'est très fort des pattes avant.
4: Oui.
5: Et donc là, l'oryctérope, il s'y retrouve complètement.
4: Mais aussi ce museau fouisseur, hein, donc qui creuse la terre, là aussi, c'est un rapport direct avec Seth.
5: Oui, il y a l'idée que Seth... à un certain moment, on doit se courber tellement devant Osiris, je crois,
4: ouais.
5: qu'il en fait saigner son museau, et ça aurait donné lieu à un rituel qui est le rituel de frapper la terre ou de couper la terre. Donc c'est un argument de plus, mais il y a énormément d'arguments quand on commence à regarder le comportement de l'oryctérope.
4: Ouais. Un peu partout en Afrique, d'ailleurs, l'oryctérope est une symbolique à la fois bénéfique et maléfique. Vous le disiez, chez les Tabwa, c'est une population d'Afrique centrale qui vit principalement dans le sud-est de la République démocratique du Congo. L'oryctérope est le protagoniste du mythe de la création. Alors, comment ça s'explique? Et là aussi, encore une fois, quel rapport pourrait-il y avoir avec Seth?
5: Oui.
4: Les Tabwa, donc.
5: Pour les Tabwa, il y a une première divinité, un personnage qui s'appelle Mtumbi, se trouve au fond d'un trou, finalement, il va en sortir et il va ramener avec un panier le soleil à la surface.
4: C'est une bête qui peut être aussi invisible, et là, ça nous fait penser quoi, à un sorcier, c'est ça?
5: Oui, pour les Tabwa aussi, les Tabwa disent, et beaucoup de vieux Tabwa, même très âgés, disent qu'ils n'ont jamais vu de leur vie un oryctérope, mais on voit ses traces. Il a des traces très caractéristiques, parce que il a seulement trois griffes sur la patte avant, et alors les Tabwa disent, voilà, c'est comme le sorcier, on sait qu'il existe, on voit qu'il se promène pendant la nuit, mais on ne le voit pas. Et donc c'est une raison de plus de l'associer à ce côté alors maléfique.
4: Tout comme Seth qui tue Osiris, qui est donc un dieu ou un démon de la mort, l'oryctérope, pardon, est aussi lié à la mort. Pourquoi, en quoi?
5: Alors l'oryctérope est lié à la mort à travers presque toute l'Afrique. Pour deux raisons, c'est-à-dire que, comme d'ailleurs le pangolin, si on l'agresse, il se dresse sur ses pattes avant et il ressemble à un être humain.
4: Ouais.
5: Et en même temps, il vit sous terre, il vit là où on enterre les morts. Et donc, il est bien souvent vu comme un personnage ressuscité, un ancêtre ressuscité.
4: Bon nombre de concepts encore récurrents sont associés à l'oryctérope en Afrique subsaharienne et qui évoquent donc ceux associés à Seth. On va le voir encore avec Pierre Demarais.
3: On dirait des grognements, mais j'entends aussi comme un bêlement de brebis. Une brebis au cœur de la savane, impossible. Oh, j'ai trouvé! Des cris qui ressemblent à des bêlements, des grognements et des griffes qui creusent le sol, c'est l'oryctérope.
6: Oh, pourtant ça sent le termite dans le secteur.
3: L'oryctérope rôde autour de la termitière. C'est un jeune adulte de moins d'un mètre de long, au pelage clairsemé brun-gris. Il n'est pas très haut sur pattes.
7: Sa tête allongée est surmontée d'oreilles de lapin et prolongée d'un groin de cochon. Sa queue ressemble à celle d'un kangourou et ses longues griffes sont dignes de celles d'un fourmilier.
8: Hey, mais ça sent grave le termite par ici.
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4: Voilà, ça c'est la série de podcast Bestiole, une série de France Inter réalisée en partenariat avec le Muséum d'Histoire Naturelle de Paris. Alors, le lien étroit établi entre l'oryctérope et la sexualité masculine aussi, il vous a semblé évident, Pierre Demaret, et notamment quand on observe les Bamana, c'est ça. C'est un peuple d'Afrique de l'Ouest. Alors, de quelle manière, quel rapport avec la sexualité masculine ?
5: Les Bamana ou les Bambara, ouais. Connus du côté du Mali, pour eux, l'oryctérope est un animal très très important dans leur grand rituel d'initiation, le Chiwara. L'oryctérope jouit d'un prestige considérable et lorsqu'on initie des néophytes, on les fait rentrer dans un terrier éventuellement d'oryctérope pour leur inculquer la persévérance et surtout la persévérance dans le travail de la terre. Mmh. C'est vraiment l'animal qui creuse par excellence. Sa queue symbolise la force. Mais aussi, ce qui est intéressant, c'est que vu de loin, un oryctérope qui creuse une termitière pour se nourrir ressemble à un agriculteur qui travaille le champ avec sa houe, qui sarcle son champ, ou aussi à un homme qui copule. Mmh.
4: C'est un mouvement de va-et-vient. Hein.
5: Voilà, c'est un mouvement de va-et-vient qui fait que, quelque part, dans la pensée Bamana, on va superposer la copulation, le travail de l'agriculteur, le travail de la terre, mais aussi, du coup, la fécondité, le mariage, le soleil, mmh. et on revient au soleil... Tiens, Seth n'est pas loin. Ouais. La voûte céleste, tiens, la mère de Seth n'est pas loin. Enfin, il y a là de nouveau toute une série de choses. Et pourtant, on est à l'autre extrémité de l'Afrique par rapport au Tabwa dont on parlait il y a quelques instants. Ouais. Et chez les Tabwa aussi, et c'est ça qui est absolument fascinant, il y a un autre aspect de l'oryctérope qui fait qu'il est lié à la sexualité masculine et à une sexualité débordante, c'est que pour les Tabwa, son long museau terminé par un goin ressemble à un phallus. Mmh. À un point tel que si on trouve un cadavre d'oryctérope, il faut couper le museau de l'oryctérope en rondelles, comme des rondelles de saucisson, mmh. pour que les femmes ne puissent surtout pas voir ça, parce que ça pourrait leur donner des idées suspectes.
4: Alors là, on est plutôt dans des vertus bénéfiques, enfin la procréation, la fertilité, etc. Mais il y a aussi un côté maléfique, on l'a dit, Seth est ambivalent. Et par exemple, on revient à l'histoire donc, de son combat avec Osiris. Oui, il abuse sexuellement d'Osiris, et donc là, c'est l'aspect sexuel, mais dans un côté très négatif.
5: Oui, mais je pense qu'il est vraiment, pour le début de la religion égyptienne, Seth était vraiment un symbole phallique, en fait, essentiellement, lié d'ailleurs à un sceptre aussi, qui joue un rôle très très important dans la religion égyptienne, qui est le Ouas. Et il est très probable que le Ouas a aussi cette dimension de symbole de virilité, ouais. de virilité par excellence.
4: On peut aller faire un tour aux côtés de chez les Rubaka. On les trouve où, les Rubaka?
5: Rubaka, oui.
4: alors là, on va être plutôt du côté de ce qu'on disait tout à l'heure. Donc, Seth qui arrive au monde en déchirant le flanc de sa mère. Là, chez les comment vous dites-vous?
5: Les Rukuba.
4: Les Rukuba. Là aussi, il y a une symbolique de...
5: Mais pas seulement. D'ailleurs, ouais. entre-temps, depuis mes derniers articles, j'ai aussi découvert que dans l'extrême nord-est du Congo, chez les Mangbetu aussi, on faisait très explicitement le lien entre les chefs et l'oryctérope. Et ce lien, on revient alors au rôle des animaux bons à penser comme l'oryctérope

0: de l'ordre, de l'ordre cosmique, de l'ordre social. C'est des animaux qui sont un peu sur dans toutes les sphères, comme le roi. Et comme le pharaon, et c'est vraiment un aspect fondamental de la religion égyptienne, c'est d'attendre du pharaon qu'il jugule le désordre, qu'il fasse désigner l'ordre. Et donc c'est pas du tout étonnant que un animal comme ça et que Seth soit associé aux premières dynasties.
1: Si Seth est bien un oryctérope, aujourd'hui il y en a qui contestent votre thèse, Pierre de Marais. Est-ce qu'elle est contestée, votre thèse ?
0: Alors non, je n'ai pas contesté, non, au contraire, mes idées font leur chemin. Ouais. Je dois d'ailleurs investiguer s'il n'y a pas quelqu'un qui m'a un peu plagié récemment. Ah oui. Mais ça commence à cheminer dans ce monde quand même très très clos de l'égyptologie. Et c'est pour ça que je tiens toujours à dire que je viens là avec une perspective extérieure d'africaniste, pas d'égyptologue.
1: Mais comment avez-vous procédé pour vos recherches ? Vous êtes plongé dans vos archives, vous avez consulté, j'imagine, des archives à droite, à gauche. Comment se fait le travail du chercheur ?
0: Alors là, c'est du travail d'anthropologue au départ. C'est vraiment aller dans toutes les publications un peu partout en Afrique de mes collègues anthropologues depuis très longtemps et d'essayer de voir systématiquement, c'est un travail de bénédictin, de voir, tiens, est-ce que l'oryctérope a une place dans la symbolique de ces populations. C'est aussi du point de vue archéologique, c'est aussi en parler à des collègues en disant, tiens, est-ce que tu connais des représentations rupestres d'oryctérope en Afrique du Sud ou dans le Sahara, et puis de temps en temps, oui, bingo, il y a quelque chose de ce côté-là.
1: Alors ce qui est intéressant, évidemment, dans le cheminement qui vous mène à l'identification donc, de l'oryctérope en tant que figure qui représente Seth, c'est que ça rappelle que l'Égypte est bien en Afrique. On a tendance à l'oublier, selon vous ?
0: Oui, je pense que les Égyptiens actuellement, et les égyptologues un peu, ont eu toujours tendance à se tourner et à regarder vers le monde classique gréco-romain et un peu oublier que les racines de l'Égypte sont aussi certainement des racines africaines. La langue égyptienne ancienne est une langue d'origine africaine. Et je suis absolument convaincu que de ce point de vue-là, chercher un peu plus va permettre d'éclairer d'autres aspects qui apparemment sont mystérieux, mais si on le regarde avec un regard d'Africain, peut s'éclairer soudain.
1: Et quels sont ces aspects, un ou deux aspects comme ça qui nous permettraient d'y voir plus clair justement sur l'histoire de l'Égypte ?
0: Par exemple, le rôle des rois, le rôle de la divinité comme garant de l'ordre, comme par exemple aussi l'idée chère aux Bantous qu'il est très très important, et c'est le rôle du souverain dans toute une série de grands royaumes du Congo ou de Tanzanie ou d'Afrique du Sud, c'est que le souverain est celui qui doit garder la bonne distance entre le ciel, mais surtout le soleil et la terre, pour éviter que le soleil ne brûle la terre. Et tiens, c'est une de ses fonctions, c'est d'être responsable de soutenir la voûte céleste et de garder l'écart. Oui. Et donc on est là dans quelque chose qui est vraiment quelque chose de très spécifique à l'Afrique, cette préoccupation de garder le soleil à la bonne distance de la terre pour qu'il ne brûle pas la terre, quelque chose qu'on aimerait bien avoir en Belgique de nos jours. Oui. C'est vraiment... donc il y a énormément d'aspects quand on commence à creuser. Mais en même temps, il ne faut surtout pas me faire dire que les civilisations africaines découlent de l'Égypte, comme ça a été souvent la thèse encore très très répandue. En fait, ce qui est très probablement le cas, c'est que les civilisations africaines et l'égyptienne trouvent leur origine dans ces civilisations qui vivaient au Sahara avant qu'ils ne s'assèchent.
1: On va pouvoir poursuivre la conversation.

0: Vous, Pierre Demaret, le 29, mardi prochain, le 29 à 17h à Bruxelles, au Palais des Académies. Pierre Demaret, anthropologue, archéologue, africaniste, vous avez été professeur et recteur de l'Université libre de Bruxelles et vous êtes le président du conseil scientifique du Musée royal de l'Afrique centrale. Merci beaucoup de nous avoir apporté vos lumières aujourd'hui, Pierre Demaret.
1: Voilà un jour dans l'histoire et cette énigme, je l'espère, résolue. Une enquête entre mythologie égyptienne et monde animal. C'était fascinant. 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Demain, après le journal de 13h, Laurent revient. Et demain, coup de projecteur sur la police secrète belge qui a sévi pendant la Seconde Guerre mondiale. On connaît bien la Gestapo, on connaît moins la Geheimfaltpolizei, police secrète de la Wehrmacht qui a traqué la résistance en Belgique en arrêtant et torturant des milliers de personnes. Almost Monday, dans la musique, voici French Kids.

0: Vous êtes sur la première bonne route. Bientôt 23h à suivre la météo, l'info et entrer sans frapper. Alors demain, par exemple, de ci, de là sur la première, on va parler de la ménopause dans Tendance Première entre 10h et 11h. C'est toujours Ivoire que nous allons visiter avec Vincent Delbusset et son équipe dans Ça vaut vraiment le détour. Et comme demain c'est vendredi, on écoutera également avec beaucoup de plaisir un nouvel épisode du Bureau des complots entre 20h et 21h. C'est toujours une joie, évidemment, de retrouver nos deux détectives, Peters et Jacobs. Vivement demain! Donc, on se retrouve pour une nouvelle et belle journée pleine de promesses sur la première. Et puis là, eh bien, bonne nuit, tout le monde.
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2: Caroline Dessogne, bonsoir tout le monde. Cette nuit, les cirrus deviendront de moins en moins nombreux. On aura de belles périodes étoilées. Les températures vont descendre, notamment en Ardennes. On attend de 4 à 11 degrés. Demain, vendredi, encore quelques cirrus en matinée qui traînent sur l'est du territoire. Et puis, on retrouve un ciel serein sur l'ensemble de la Belgique. Un franc soleil, des maxima qui vont s'installer entre 20 et 25 degrés. Pour le week-end, ce sera un petit peu plus chargé en nuages. Avec samedi, un dégradé, donc temps très lumineux sur le sud. Plus on ira vers la côte et plus il y aura des nuages, avec peut-être même quelques petites gouttes de pluie, maxima de 18 à 25 degrés. Pour dimanche, par moments, un ciel un peu laiteux, quelques passages de cumulus également, mais aussi de belles périodes de soleil et des maxima de 22 à 26 degrés.
3: Il est 23h. On appelle ça un cairn technique. Les principaux ministres du gouvernement fédéral ne se sont vus que 2 heures ce soir. On a parlé méthode et plan d'action, mais on n'est pas entré dans le vif du sujet. Pas encore à la recherche de 10 milliards d'euros. Bardo Weaver n'a d'ailleurs pas présenté de nouvelles notes à ses vice-premiers. Premier jour pour le procès Hulens aux assises du Brabant Wallon. Nicolas Hulens, accusé d'avoir abattu sa belle-mère en 2023. Il l'accusait de dilapider la fortune de son père, le baron Hulens, un des hommes les plus fortuné de Belgique. 70 milliards d'euros, c'est la somme qu'il faudrait trouver pour reconstruire la bande de Gaza, selon la conférence de l'ONU pour le commerce et le développement, qui a tiré aujourd'hui la sonnette d'alarme sur la situation dans l'enclave palestinienne. David Riffon avec vous, bonsoir à tous. 2 heures de réunion et puis s'en vont. Les principaux ministres du gouvernement fédéral se retrouvaient à nouveau ce soir pour parler du budget. Ils étaient réunis au 16 rue de la Loi. Peu de choses ont finalement vraiment évolué. À la surprise générale, le Premier ministre Bardo Weaver n'a pas soumis de nouvelles notes au parti de la majorité. Celle de lundi avait pourtant été fraîchement accueillie par quatre des 5 partis de la majorité. À la place, on a parlé surtout méthodologie. Ce soir, on a passé en revue les différentes pistes possibles entre économies, recettes et réformes sans vraiment trancher. Les administrations vont être chargées de refaire des calculs. Cet après-midi, lors de la séance de questions-réponses à la Chambre, Bardo Weaver n'y a pas échappé. Il a été questionné sur ces 10 milliards. Il a rappelé ses priorités. Redresser les finances de l'État en préservant la croissance et en prenant aussi des mesures équilibrées pour la population.
4: Il me paraît tout aussi évident que la notion d'équité devra être pleinement intégrée dans l'accord final. Chacun des 5 partenaires de la coalition y veillera sans aucun doute en fonction de sa propre vision de la société. D'une certaine manière, cela résume bien la mission du gouvernement. Éviter la catastrophe budgétaire qui nous menace en prenant des mesures claires, à la fois justes et capables de préserver notre croissance économique. Cet exercice est tout sauf facile. Mais je pars du principe que chaque partenaire de coalition est pleinement conscient qu'un échec risquerait de nous pousser dans le collimateur des marchés financiers, ce qui serait désastreux.
3: Un propos recueilli à la Chambre donc cet après-midi par Fabien Van Eekhout. Demain matin, un nouveau comité ministériel restreint. On parlera peut-être un peu budget, mais on passera surtout en revue les dossiers Belfius, la réforme de Bipost ou encore le survol de Bruxelles. Le procès très médiatisé de Nicolas Hulens, il a démarré aujourd'hui devant la cour d'assises du Brabant Wallon. Nicolas Hulens accusé d'avoir abattu sa belle-mère devant chez elle à Ohain, c'était en mars 2023. Il lui reprochait notamment de dilapider l'argent de son père, le baron Guy Hulens, l'une des plus grosses fortunes de Belgique. Nicolas Hulens n'était pas en bon terme avec sa belle-mère, toutefois il dément toute préméditation. Véronique Weiz a suivi la première audience de ce procès. L'accusé a présenté ses excuses aux proches de la victime.
5: C'est un moment qui a été particulièrement fort cet après-midi. Nicolas Hélens a présenté donc ses excuses à la famille de Myriam Le Chien. Alors Nicolas Hélens, 61 ans, est debout hein, face au président, face à la cour, face au jury. Il est interrogé sur son parcours, sur ses relations familiales tendues, mais aussi sur les faits du 29 mars 2023. Le président est revenu notamment sur son ancienne fonction à la Sûreté de l'État et sur la présence de l'arme qu'il avait sur lui ce jour-là. Et en relatant les faits, eh bien, Nicolas Hélens s'est effondré en évoquant son père. Papa, pourquoi nous as-tu abandonné ? A-t-il dit. Alors, pendant cet interrogatoire, il a aussi raconté son enfance, qu'il décrit comme heureuse, malgré un père souvent absent. Il parle aussi de son grand-père qui lui aurait transmis cette valeur essentielle qu'est la justice. Derrière ces récits, une question reste au cœur du procès. Hein. Qu'est-ce qui s'est passé dans la tête de Nicolas Hélens avant les coups de feu ? Avait-il préparé son geste ? C'est toute la question de la préméditation qui sera au cœur du débat les prochains jours.
3: Et au total, 2 semaines d'audience sont prévues, donc à la cour d'assises du Brabant Wallon à Nivelles. Les syndicats s'attendaient à une très mauvaise nouvelle. L'entreprise canadienne Plasman, fournisseur pour l'industrie automobile, notamment des pare-chocs, cette entreprise veut fermer son usine située à Gand. 300 emplois devraient disparaître. Ce n'est pas vraiment une surprise, on le disait ces derniers mois. Rudy Hermans, l'entreprise a perdu plusieurs gros contrats.
6: Plasman est une entreprise canadienne implantée sur le continent américain et en Europe et l'usine gantoise existe depuis près de 40 ans. C'est un sous-traitant de Volvo à Gand également, à qui elle fournit des pare-chocs, autres clients BMW et Mini en Allemagne. Mais ces derniers mois, Plasman est passé à côté d'importants contrats avec ses constructeurs. Inquiet pour son avenir, le personnel a débrayé plusieurs jours au printemps dernier, ce qui a d'ailleurs contraint Volvo à interrompre également sa production et à recourir au chômage économique. La crainte d'une fermeture de l'usine belge de Plasman a été confirmée aujourd'hui lors d'un conseil d'entreprise extraordinaire et plus de 300 travailleurs sont concernés par la procédure de licenciement collectif qui va débuter. On ignore à ce stade les répercussions que cette fermeture pourrait avoir sur la chaîne de production belge de Volvo.
3: L'usine était installée à Gand donc depuis la fin des années 80. Une procédure de licenciement collectif est lancée. Parler de génocide israélien à Gaza est le pire mensonge du siècle. Ce soir, Benjamin Netanyahou s'est exprimé à son tour à la tribune des Nations Unies. Le Premier ministre israélien a abordé plusieurs sujets en se montrant très offensif sur la guerre que mène Israël dans la bande de Gaza, donc sur la poursuite aussi de la colonisation en Cisjordanie. Le Premier ministre israélien a déclaré ceci, les colons qui commettent des violences ne sont que quelques poignées de jeunes délinquants. En délicate posture en vue de sa réélection, Benjamin Netanyahou a aussi pris pour cible Zohran Mamdani, le nouveau maire de New York accusé de soutenir le Hamas. Comme l'an dernier, lors de sa prise de parole, une partie des délégations a quitté la salle à l'initiative de la mission palestinienne à l'ONU, alors qu'à l'extérieur, une manifestation anti-israélienne a été dispersée par la police. À Gaza, justement, la guerre a réduit à néant des décennies de développement. Cette alerte a été lancée aujourd'hui par la CNUSED, la conférence de l'ONU pour le commerce et le développement. Elle estime qu'il faudrait plus de 70 milliards de dollars pour reconstruire l'enclave. C'est tout simplement la plus grave crise économique observée dans l'histoire, Jérémy Lange.
7: La CNUSED, la conférence de l'ONU pour le commerce et le développement, utilise même un néologisme pour ça. Elle parle de dédéveloppement, c'est-à-dire l'asphyxie complète des capacités économiques d'un territoire. Avec moins de 2% des terres agricoles accessibles, le chômage et la pauvreté ont explosé à Gaza, rappelle le numéro 2 de la CNUSED, Pedro Manuel Moreno.
8: Plus de 90% de la population n'a pas d'emploi. À Gaza, le PIB par habitant est de 0,58 dollars par jour par personne.
7: L'enclave ne pèse plus que 4% du PIB palestinien, mais même en Cisjordanie, l'activité est bridée de toutes parts. Depuis 2019, Israël retient plus de 3,67 milliards de dollars qu'elle aurait dû reverser à l'autorité palestinienne.
8: Les entreprises ne peuvent pas marcher, les services publics ne peuvent pas fonctionner. Le risque qu'une crise fiscale déclenche un effondrement total du système économique palestinien est réel.
7: Un État palestinien viable, conforme aux résolutions de l'ONU, est une condition préalable à la paix régionale et mondiale, rappelle la CNUSED. Or, cet État, dit l'organisation, ne peut se construire sur une économie en ruine.
3: Les Diables Rouges se sont envolés vers Rome ce soir, pas pour un week-end, mais pour un match de Ligue des Nations. La Belgique affronte l'Italie demain pour le début de la campagne et les grands débuts aussi tout court pour Marc Van Bommel. Deux joueurs n'ont pas fait le déplacement, Leandro Trossard et Mike Penders sont blessés. De leur côté, les Diablotins, les moins de 21 ans, ont fait un pas de plus vers le prochain championnat d'Europe. Ce soir, ils ont battu la Biélorussie 1-0. Ils confortent leur place en tête du classement. Cinquième médaille pour la Belgique aux Mondiaux de cyclisme à Montréal. Fleur Morse a remporté en fin d'après-midi le sprint pour la troisième place de la course espoir féminine. C'est donc une médaille de bronze. La Belge a animé la fin de course et c'est la Slovaque Victoria Schladonova qui s'est imposée. En soirée chez les juniors, la nouvelle victoire de l'Espagnol Benjamin Noval, celui que l'on présente comme la nouvelle pépite du cyclisme, était déjà vainqueur du contre-la-montre. Il fait donc le doublé. Merci de nous avoir suivis. Excellente fin de soirée.
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14: Bien le bonsoir à toutes et à tous. Merci d'être avec nous comme tous les jeudis soirs sur la première. Vous écoutez Opinion FGTB, c'est Yannick Bovy au micro et c'est Vanessa Amboldi qui est notre invitée cette semaine. Bonsoir Vanessa et bienvenue à vous.
15: Bonsoir.
14: Vous êtes la directrice du CEPAG, le Centre d'éducation populaire André Genot. C'est un mouvement d'éducation populaire actif en Wallonie et à Bruxelles. Et avec vous, on va parler d'une expérience originale que vous proposez depuis plus de 10 ans maintenant, en collaboration avec l'ULB, l'Université libre de Bruxelles. C'est un cycle de formation qui se situe, et c'est ça qui en fait l'originalité, au carrefour de l'enseignement universitaire, de l'éducation populaire et de l'engagement citoyen, syndical ou associatif. C'est le certificat d'université en politique économique et sociale. Alors expliquez-nous, de quoi s'agit-il ?
15: En fait, le CEPAG collabore depuis déjà plus de 10 ans avec la faculté des sciences sociales et politiques de l'ULB, mais aussi avec le service de formation continue de l'ULB, pour organiser une formation longue qui prend la forme d'un certificat universitaire et qui permet au public intéressé d'avoir une approche analytique et pluridisciplinaire des politiques sociales, économiques, syndicales et associatives.
14: Le CEPAG est un mouvement d'éducation populaire qui, en l'occurrence, s'associe donc à l'Université libre de Bruxelles. On pourrait penser que vous ne touchez pas les mêmes publics a priori. Quel est le sens de cette collaboration ?
15: Alors, a priori, non. La méthode d'éducation permanente qui part aussi de la réalité de terrain, qui permet une réflexion collective, ascendante, n'a pas sa place a priori dans l'université qui, elle, applique plus une formation descendante. Mais l'idée, justement, est de mélanger ces genres pour pouvoir proposer à des personnes qui n'ont peut-être pas eu accès à l'université, d'avoir une réflexion à la fois académique, mais aussi d'éducation populaire permanente sur des enjeux sociétaux actuels. Ça permet de rassembler des académiques, des acteurs des mouvements sociaux, du mouvement associatif, pour avoir cette formation qui mêle tous ces enjeux.
14: Donc ça veut dire qu'on s'écarte quand même un petit peu de la rigueur académique pour quelque chose qui est un peu plus engagé quand même, avec un point de vue sur le monde.
15: C'est la beauté de cette collaboration et de l'équipe académique et du CEPAG qui collabore, c'est de pouvoir justement introduire des méthodes d'éducation permanente, une réflexion collective ascendante, dans le cadre d'un certificat universitaire et d'une formation longue pour adultes. Donc voilà, c'est un mélange.
14: Quelques éléments du programme pour en donner une idée plus précise ?
15: Alors, il y a différents modules, donc on est bien sur une réflexion autour des politiques économiques et sociales. Donc il y a plusieurs modules. Le premier module va interroger les rapports sociaux, la conflictualité sociale, les mouvements sociaux contemporains. Un autre module va être plus économique et va analyser les inégalités de revenus, les différentes politiques publiques et amener une analyse critique aussi sur la répartition des richesses. On a un module qui va questionner l'organisation et les conditions de travail aujourd'hui. La santé au travail est aussi au cœur de ce module. Et enfin, on a un module qui va aborder les enjeux internationaux, toujours autour des réformes sociales, du travail et du dialogue social.
14: Donc ce certificat que vous proposez existe depuis plus de 10 ans, vous venez de le dire. Est-ce que vous avez un retour sur les résultats, si on peut dire, sur ce que disent les participants de cette dynamique?
15: Alors, parfois les participantes et participants hésitent un peu à s'inscrire en se disant « le milieu universitaire, c'est pas pour moi ». Et justement, ce qui est très intéressant, c'est qu'à l'issue de ce programme, de ces sessions, finalement, les participantes et participants sont hyper contents d'avoir suivi ce programme, d'avoir pu justement avoir accès au savoir académique avec les méthodes d'éducation populaire. C'est ça qui est très important. Et ils en retirent aussi une capacité à saisir les perspectives socio-économiques et à les transférer dans leur activité associative, militante, citoyenne, dans leur réflexion du quotidien. Et ça, c'est très important, cette transférabilité.
14: Dernière question, Vanessa Amboldi. Comment fait-on pour participer à ce certificat?
15: Alors, la prochaine session démarrera le 20 novembre et se terminera au mois de mai 2027. Donc, ce sont différents modules qui se succèdent, mais qui ont quand même des petites pauses tout au long de l'année. Les inscriptions ont lieu jusqu'au 5 novembre. Et pour toutes les infos concernant le Minerval, la manière de s'inscrire, je vous renvoie vers la formation continue de l'ULB, HUSCI@ulb.be. Mais toutes les infos sont aussi sur le site du CEPAG. www.cepag.be.
14: Merci beaucoup Vanessa Amboldi pour ces explications sur le certificat d'université en politique économique et sociale que vous proposez donc avec le CEPAG en collaboration avec l'Université libre de Bruxelles. Toutes les infos sont donc à retrouver sur huscii.be ou sur cepag.be. Bonne soirée à toutes et à tous, merci de votre écoute et on se retrouve la semaine prochaine. Salut!
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9: It is either thing that the person who doesn't understand will understand in time, that's the way it is. 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
9: And we go on anyway. Now I'm primarily interested in trying to work what I have into a more lyrical line, so to be, easily understood.
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12: Il y a 100 ans naissait le saxophoniste John Coltrane, immense musicien qui, même s'il est mort jeune, a laissé une trace indélébile dans l'histoire de la musique du XXe siècle, dans celle du jazz en particulier. Et on en parle à l'occasion de la publication aux éditions Le Mot et le Reste d'une biographie très complète, très documentée, mais aussi très analytique de l'œuvre de Coltrane. Ça s'appelle The Wise One, c'est le titre de ce livre. Et c'est Nicolas Philly, son auteur et notre invité. Rebonjour Nicolas, vous êtes breton, vous avez travaillé au Transmusical de Rennes, vous avez été disquaire également, d'abord à Rennes, puis à Bruxelles où vous êtes maintenant, où vous vivez. En plus d'être chroniqueur pour un webzine, vous avez déjà publié aux éditions Le Mot et le Reste un livre sur Don Cherry, puis maintenant John Coltrane. Première question, je dirais un peu logique, pourquoi John Coltrane? Qu'est-ce qui vous lie à ce musicien qui a marqué l'histoire du XXe siècle?
16: Alors, à titre personnel, j'ai découvert Coltrane très tardivement, ce qui est marrant. Je pense qu'avant mes 26-27 ans, je n'avais jamais écouté. Et c'est dans le cadre de mes activités de disquaire, notamment à Rennes, à l'époque, où j'avais un collègue spécialiste de jazz et je lui dis, écoute, sors-moi 10 disques, que je comprenne ce que c'est et que je sache conseiller les gens. Et donc, j'ai commencé comme ça. Et le premier étant Blue Train, dont on va parler.
12: Oui, on va parler.
16: Et c'était celui-là, le premier qui était dans la liste. Et j'ai été tout de suite happé par ce disque.
12: Ouais.
16: Et je me suis dit, waouh, il y a quelque chose à creuser. Et donc, j'ai continué. Je me suis pris de passion vraiment pour le jazz. Et quelques années après, à peine quelques années après, j'ai commencé à travailler, à écrire sur le jazz, à écrire sur la musique en général. Ouais. Mais particulièrement sur le jazz. Et donc voilà, c'est comme ça que j'ai vraiment découvert ce personnage.
12: Vous êtes disquaire.
16: Je ne le suis plus.
12: Vous n'êtes plus, vous avez été. Ce qui est quand même étonnant dans le parcours de John Coltrane, c'est qu'il a finalement, il est rentré en studio très tard dans son parcours. Il a commencé à enregistrer des morceaux, d'abord avec d'autres, et puis tout seul, c'est passé la trentaine.
16: Oui, c'est vraiment ce qui fait sa spécificité, contrairement à beaucoup de légendes qui peuvent courir autour des musiciens, qui sont des génies, qui sont capables de composer à 5 ans des symphonies comme Mozart. Coltrane, c'est quelqu'un qui a dû beaucoup, beaucoup, beaucoup travailler. Vraiment, c'était un grand...
12: C'était un chercheur aussi.
16: Vraiment, c'était quelqu'un qui furetait, qui cherchait, qui n'avait pas non plus, je pense, une confiance démesurée en soi, contrairement à Miles Davis, par exemple, je pense qu'il avait plus conscience de son talent et qui était plus, plus sûr de lui.
12: Il avait plus d'ego.
16: Le dire, mais clairement, oui, c'est vrai. Oui. Et c'est aussi pour ça que j'aime beaucoup Coltrane. C'est que c'est une personnalité aussi, enfin, on y reviendra peut-être après, mais qui est, je trouve, vraiment très attachante. Et du coup, j'ai perdu le fil.
12: C'est pas grave. Alors, vous avez parlé de Miles Davis, ça tombe bien. Moi, je voulais qu'on passe, pour commencer à rentrer doucement dans le monde de John Coltrane, un des enregistrements qu'il a fait avec Miles Davis, il en a fait plusieurs, ils se sont rencontrés, croisés de nombreuses fois. Ça s'appelle Straight No Chaser. C'est un classique, évidemment. Évidemment, c'est sur Milestone de Miles Davis. On écoute.

0: Ce qui est intéressant, c'est que vous parlez, quand vous décrivez chaque morceau de chaque disque, et vous le faites dans ce livre très bien documenté, je le répète, vous parlez des dialogues entre Miles Davis et John Coltrane, mais entre John Coltrane et d'autres musiciens. Quand ils enregistraient en studio, ils faisaient des sessions d'enregistrement d'une journée ou deux journées, et puis ça sortait sur plusieurs mois parfois. Parfois, rien n'était écrit. Ça se passait comment les enregistrements ? C'était vraiment des dialogues entre des musiciens ?
1: Bah, c'était généralement le leader, on va dire, de la session. Donc, en l'occurrence, là, c'était
0: ici,
1: Miles.
0: C'est Miles,
1: Va arriver avec, on pourrait appeler ça un canevas, par exemple. Donc, il a deux, trois notes, deux, trois ébauches qu'il
0: un
1: a
0: thème,
1: écrites.
0: Ouais.
1: Ouais, c'est ça, un thème ou quelque chose comme ça. Après, il le présente rapidement à ses musiciens, qui sont souvent 5, 6, voilà. Et puis, après, bah, ils disent... Allons-y, c'est parti. Et selon les différents labels de jazz de l'histoire, il y en a qui étaient quand même plus plus professionnels, on va dire. Mais au début de Coltrane, c'est beaucoup sur Prestige qu'il enregistre. Et Prestige, c'était un peu, excusez-moi l'expression, mais un peu à l'arrache, quoi.
0: Ouais. Et donc, il n'y avait pas de retake, comme on dit.
1: Non, c'était vraiment... C'était très improvisé. De temps en temps, il se permettait des faux départs ou des choses comme ça. Mais une fois que c'était dans la boîte, il le gardait de temps en temps pour le sortir.
0: Ouais.
1: De temps en temps pour le garder pendant des années, et puis bon, on connaît la suite, ça sort 50 ans après, les lost tapes et des choses comme ça. Est-ce que ça a vraiment d'intérêt? Ça, c'est un autre débat. Mais en tout cas, c'est surtout dans ces années-là, là, entre 50 et 60, c'était beaucoup de sessions comme ça, un peu à l'arrache et avec les moyens du bord, mais souvent pour des résultats géniaux, parce que l'improvisation, c'est là justement, c'est dans ces parties-là qu'on peut juger justement la connivence et de la symbiose entre les musiciens. Et là, en l'occurrence, on l'a entendu un court instant, mais c'était assez, assez réussi.
0: Comme on l'a dit tout à l'heure, il a enregistré très tard dans son parcours. Il est mort à 40 ans. Il a commencé à enregistrer et à aller dans les studios à 30 ans. Donc finalement, alors qu'il a une discographie de ouf, quoi, parce que c'est vraiment, je ne sais pas combien de disques, c'est incalculable, mais il a tout enregistré en 10 ans. Je voudrais qu'on écoute quelqu'un d'autre qui a beaucoup compté dans son parcours, c'est le duo qu'il a formé à un moment donné avec Thelonious Monk.

0: C'est un morceau sur lequel on entend bien le dialogue entre le pianiste Thelonious Monk et John Coltrane. Ça s'appelle Twinkle Tinkle. Pourquoi ces deux-là ont-ils marqué et compté dans le parcours et dans l'apprentissage, on va dire, du musicien John Coltrane?
1: Là, c'est vraiment un des, enfin, c'est ce que je raconte dans le bouquin. Pour moi, c'est vraiment le premier tournant de sa carrière, c'est cette rencontre avec Monk, parce qu'elle arrive déjà, bon, déjà parce que c'est un immense musicien. Déjà, et surtout parce que ça arrive dans une période de sa vie qui est vraiment charnière. C'est là que donc pour la faire courte, Coltrane, comme beaucoup de musiciens de jazz, a eu des problèmes avec la drogue. Alors, il y a beaucoup de légendes qui courent autour de ça, mais il faut quand même rappeler que c'est quand même pas une bonne chose. Et donc, du coup, il choisit à un moment donné vraiment de son propre chef, après moult mésaventures que ça lui a pu lui causer. Il s'est fait virer de certains groupes à cause de ça.
0: Il s'endormait
1: pendant les concerts, il venait sale, enfin voilà, c'était pas hyper sain comme rythme de vie à ce moment-là. Et donc de lui-même, il se dit bon allez, faut que j'arrête, ça va pas. Et donc il s'est enfermé dans sa piole pendant une semaine, vraiment sans aucune aide extérieure, sans rien du tout. Et c'est là qu'il dit qu'il a rencontré Dieu pour la première fois, que ça lui a permis de sortir de la drogue. Donc c'est vraiment une désintox qui a été extrême. Il raconte ça dans ses souvenirs, c'est vraiment des nuits horribles, des moments à transpirer toute la journée et tout ça, mais bon, il a réussi miraculeusement et Dieu sait que ça doit être compliqué. Et dans la foulée, il rencontre Monk. Et vraiment, si on écoute les enregistrements, les rares enregistrements qu'il y a de lui avant ça, parce qu'on est en 57, on voit vraiment une différence notoire dans la qualité de ses solos, quoi. Mm-hmm. Et en plus, Monk a cette spécificité qui laisse énormément de liberté à ses solistes, notamment quand c'est des souffleurs qui sont à côté de lui. Et donc, il va même souvent, et il y a plein de légendes qui courent autour de ça aussi, mais quand il était en live dans des clubs, il sortait littéralement de la scène et puis il laissait son trompettiste ou son saxophoniste jouer comme ça pendant un quart d'heure, 20 minutes, et il revenait, il dansait, il enlevait son chapeau, il remettait. Enfin, c'était assez exubérant.
0: Pour faire une petite parenthèse sur la drogue, sur la cam que prenaient beaucoup, beaucoup, beaucoup de jazzmen de l'époque, on peut évidemment citer Charlie Parker, Bird, mais aussi Dizzy Gillespie, enfin je veux dire, ils ont beaucoup beaucoup l'héroïne, beaucoup la cocaïne, beaucoup c'était une forme d'identité aussi dans le jazz, non?
1: Alors je ne sais pas si c'est une identité, ça l'est devenu de facto, mais vous avez cité Charlie Parker. En fait, Charlie Parker, à un moment, est devenu une espèce de messie du jazz. Et donc, comme c'était de notoriété publique qui prenait beaucoup de drogue, tous les jazzmen se sont dit ça se trouve, c'est de là que ça vient. Donc, ils ont tous essayé, ils se sont tous mis là-dedans.
0: Certains y sont restés.
1: Certains, beaucoup.
0: Beaucoup.
1: Beaucoup y sont restés. Et c'est pas impossible d'ailleurs que 10 ans après, au moment de la mort de Coltrane, que c'était aussi lié à tout ça. Je veux dire, il a quand même accumulé dans son corps des choses pas très saines. Ça peut expliquer aussi sa mort 10 ans plus tard. Mais en tout cas, voilà, lui, il a dû se dire ça à ce moment-là aussi, il est tombé comme tout le monde là-dedans. Mais il s'avère, contrairement aussi à certaines légendes urbaines qui peuvent courir, par exemple quand on pense à des gars comme Lou Reed ou les Stones qui justement trouvaient presque l'inspiration là-dedans, Coltrane c'était l'inverse, quoi. Ça gâchait justement ce potentiel pendant des années. C'est parce qu'il a arrêté qu'il est devenu ce qu'il est devenu.
0: Un troisième extrait avec de nouveau une collaboration, puisqu'il en a fait beaucoup, beaucoup, beaucoup des collaborations. Et puis il a commencé évidemment à enregistrer ses propres compositions et ses propres disques, dont il était à ce moment-là le leader. Bon, c'est pas n'importe qui ici, c'est le Duke.

0: Là, c'est un petit peu comme si Duke Ellington, puisque voilà, c'est Duke Ellington qui est au piano, qui est quand même un musicien de la génération d'avant, l'adoubait quelque part. C'est déjà une star, Duke Ellington. John Coltrane commence à se faire un petit nom, et c'est pas facile parce que les critiques sont très critiques, le public ne le suit pas forcément. Et là, Duke Ellington lui donne aussi à un moment donné un moyen, une vitrine, on va dire.
1: Ouais, c'est tout à fait ça. C'est parfaitement résumé. En fait, cet enregistrement date d'une période où Coltrane est très critiqué parce que il a tendance déjà à prendre quelques libertés avec les, on va dire, avec les canons du jazz à papa.
0: Ouais. Les harmonies.
1: Et donc c'est aussi un peu à l'initiative de son producteur, donc du label Impulse, qui dit bon, ok John, on va te suivre sur tes délires, mais tu vas aussi nous donner des disques un peu plus écoutable, un peu plus beau,
0: grand public. C'est simplement, il fallait vendre les disques aussi.
1: Et donc, effectivement, mais je pense qu'il y a beaucoup de sincérité quand même dans ce disque. Pour autant, j'en fais pas un disque de commande. Il y a vraiment quelque chose quand même dans ce disque et une symbiose aussi entre ces deux-là. Et là, vous l'avez très bien résumé, je ne peux pas le dire mieux. Il y a vraiment une vraie. Il l'a adoubé littéralement dans ce disque, quoi. Et le résultat est dingue, quoi.
0: On va marquer une petite pause, on va faire un petit détour par le centre Perex, et puis on va aborder, dans la deuxième partie de notre entretien, Nicolas, les compositions, ce moment où John Coltrane est devenu la star, le leader de ses propres enregistrements.
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0: Mais oui, entrez sans frapper, bienvenue. On parle aujourd'hui de John Coltrane, né en 1926 en Caroline du Nord, mort en 1967, sans doute d'un cancer du foie. Il a une discographie incroyable, pourtant il n'a enregistré que pendant 10 ans. Né en Caroline du Nord, c'est très intéressant parce que c'est déterminant dans son parcours, Nicolas Philly.
1: Oui, parce que c'est dans une région du sud des États-Unis, sud-est des États-Unis, qui est où beaucoup de ségrégation a lieu là-bas. Alors, en l'occurrence, lui, il a été relativement préservé parce qu'il était quand même d'une famille
0: de classe moyenne.
1: Ouais, classe moyenne. Il y avait beaucoup d'entraide parce que dans sa famille, il y avait beaucoup de gens d'église. Donc, il était très intégré dans la communauté. Dans son coin. Et donc, il n'a pas forcément eu beaucoup à en souffrir personnellement, quoique, on imagine qu'ils en souffraient tous à cette époque-là. Mmh. Mais lui, peut-être à une échelle un peu moindre. Mais par contre, il a vu tout ça. Il connaît.
0: Il a déménagé ensuite à Philadelphie, où il a commencé vraiment à faire de la musique. Ce qui est dingue, c'est qu'on se rend compte, parce que ce que vous traversez aussi, c'est l'histoire du jazz de l'après-guerre, c'est de finalement se rendre compte que le jazz suit le combat des Afro-Américains pour leurs droits. C'est-à-dire qu'on refuse, on rejette un petit peu le jazz à la papa, comme vous dites, puis il y a l'arrivée du bebop, puis du hard bop, et puis il y aura le free jazz, et on va suivre tout ça un petit peu comme une évolution politique. Vous dites, il y a un moment donné où vous dites que les improvisations jazz, c'est comme dans le cinéma de John Cassavetes, il n'y avait pas vraiment de scénario, mais on y allait, c'est le début des années 60, et tout ça, c'est presque politique finalement.
1: C'est complètement politique, même Coltrane, qui n'était peut-être pas le plus engagé politiquement, en tout cas qui revendiquait pas autant que, par exemple, on pense à Archie Shepp de sa génération, qui était beaucoup plus revendicatif. Mais je veux dire, c'est quand même quelqu'un qui, il a raconté qu'il a assisté à une meeting de Malcolm X, qu'il a rendu hommage à Martin Luther King, qu'il a rendu hommage aussi à la tuerie de Birmingham. Donc il était quand même très engagé. Parce que, en soi, ils avaient pas vraiment le choix. Les Noirs américains, je veux dire, ils n'avaient pas beaucoup de voix au chapitre, et celle-là en était une. Et ce qui est... Je ne sais pas si on aura le temps d'en parler, mais quand la période free, par exemple, de Coltrane, je trouve que pour ça, elle est assez fascinante, parce que le free, justement, c'est une musique qui est née presque pour s'assurer que les Blancs ne leur piqueraient pas ça. Parce qu'à chaque fois qu'ils faisaient de la musique qui marchait, les Blancs leur piquaient, et ils se sont dit, bon, là, on va faire un truc qui détonne, qui fait mal aux oreilles... qui agresse presque.
0: Oui.
1: Et comme ça, on est sûr qu'ils vont donc pas nous le piquer.
0: Ouais.
1: Et j'ai lu ça dans pas mal d'interviews. Archie Shepp notamment avait dit ça. Et je pense pas que Coltrane ce soit cet esprit-là. Lui, c'était vraiment musical. Je pense qu'il avait vraiment cette... C'était plus des conceptions musicales.
0: Il fait parfois le grand écart, parce qu'en effet, on l'a entendu déjà avec Duke, etc. Il y a quelque chose de très mélodique dans son travail. Et puis, il y a ce qu'on appelle les sheets of sound, c'est-à-dire, il faudrait expliquer à un moment donné, c'est-à-dire qu'à un moment donné, il part dans des envolées, j'irais, lyriques, et puis il quitte l'harmonie, et il part en voyage.
1: Bah c'est ce qu'on
0: et
1: va
0: parfois, c'est compliqué à suivre.
1: Ouais, c'est ce qu'on va découvrir dans les autres morceaux que vous allez passer après, là. C'est des flots de notes comme ça, ultra rapides, qui sont pas forcément mélodiques, mais qui sont plus des enchaînements d'arpèges. Et on parle plus, du coup, d'harmonie que de mélodie.
0: Ouais.
1: Mais le résultat est saisissant, parce qu'on a l'impression d'une énorme nappe comme ça qui se développe sans qu'on sache vraiment où il veut partir. Ça part vraiment dans tous les sens, mais ça reste super cohérent, quoi.
0: Alors, il y a un morceau, vous le dites dans votre livre, Nicolas, qui est une belle porte d'entrée dans l'univers de John Coltrane, c'est celui-ci.

0: morceau qui permet de... C'est un des morceaux les plus abordables de John Coltrane. C'est une bonne entrée
1: dans son univers. Alors, ce serait dommage de se limiter à ça.
0: Ah ouais.
1: C'est ça que je dis dans le bouquin. Mais par contre, c'est une super porte d'entrée, évidemment, parce que c'est vraiment la quintessence du jazz de ces années-là. Quoi. C'est le hard bop typiquement Blue Note. C'est sur Blue Note, d'ailleurs. Ouais. C'est son seul disque sur Blue Note, avec tous les tauliers du label. Donc, c'est vraiment... Blue Note à 100%, mais du coup c'est, enfin je veux dire, c'est quand on pense jazz, c'est à ça qu'on pense quoi, directement quoi. C'est ce genre de son.
0: On est là pour écouter de la musique aussi. Alors je vous propose un extrait de Giant Steps.

0: Line est parti.
1: C'est ça.
2: Line est parti dans ses Sheets of Sound. Il faut parler de la critique parce que au début de son parcours, les critiques et le public aussi, ils n'étaient pas tendres vis-à-vis de son travail.
1: Non, vraiment pas.
2: C'était vraiment très très dur.
1: Bah, c'était très dur pour le public, c'était même très dur pour ses musiciens, parce que là, on l'entend peut-être pas, on l'a pas entendu suffisamment, mais même là, même son pianiste est largué, quoi, sur ce morceau. Donc, alors que c'était un très grand pianiste, Tommy Flanagan. Ouais. Mais, non, il s'est fait beaucoup critiquer. Quand il est venu avec Miles, notamment en Europe, dans les années, c'était en 60 de mémoire, et c'était à l'Olympia, notamment, il s'est fait littéralement huer. Parce que tout le monde attendait justement que ça reste dans l'esprit de ce que les gens connaissaient, donc Kind of Blue et les choses très
2: rassurantes quelque part.
1: Ouais, ça, très rassurant.
2: Joli mais rassurant.
1: Ouais, ouais. Oui, c'est pas forcément rassurant, n'est pas un gros mot.
2: À partir de quand est-ce que à un moment donné, ça s'est inversé, parce qu'à un moment donné, c'est vrai qu'il y a eu beaucoup de critiques. Positive, il a été porté au nu quand même.
1: Ouais, parce que tout simplement parce que son génie a éclaboussé, quoi. Ouais. C'est qu'à un moment donné, quand il a sorti Africa Brass Olé quelques années après, on a dit c'est là qu'il voulait en venir et c'est exceptionnel. Et du coup, tout le monde s'est engouffré là-dedans après.
2: Ouais.
1: Donc il était juste en avance sur son temps, je pense, quoi. Comme tous les grands, j'allais dire génie, mais non. Comme tous les gens qui travaillent.
2: Bah, on peut lâcher le mot. Allez,
1: ouais, allez génie.
2: Allez, encore deux extraits, puis on va écouter peut-être son Graal. My Favorite Thing.

0: Alors le son ici est différent, mais c'est toujours Coltrane, c'est toujours du saxophone, mais c'est un autre saxophone. Ça c'est aussi, alors c'est dingue parce que c'est un extrait de d'une comédie musicale qu'il a réinterprété. Il faisait beaucoup ça.
1: Oui, au début de sa carrière, il faisait beaucoup. Après, il a donc pour la suite, il a beaucoup composé pour lui-même. Mais par contre, au début de sa carrière, effectivement, il rejouait beaucoup de mélodies. Ça, c'est vraiment des standards de la comédie musicale de Broadway. Ouais. C'est la mélodie du bonheur, ouais, je pense que ça parlera. Ouais. Et sauf qu'il a tellement... Allez, il a tellement réinventé ce morceau que pour beaucoup de gens, c'est presque lui qui l'a écrit.
0: Depuis, oui,
1: c'est devenu un standard du jazz grâce à lui. Et, ouais. Et c'est un morceau en plus qu'il a suivi toute sa vie. Il a terminé là-dessus. Un des derniers enregistrements qu'on a de lui, c'est encore ce morceau. Alors par contre, il n'était pas du tout traité comme on vient de l'entendre. C'est beaucoup plus difficile à.
0: Oui, parce qu'il y a beaucoup d'enregistrements live qui sont disponibles.
1: Ouais.
0: On peut évidemment retrouver. Allez, un dernier morceau pour parler peut-être de la dimension spirituelle de John Coltrane.

0: On a parlé de sa rencontre avec Dieu, mais il n'était pas vraiment attaché à un Dieu, mais plutôt à une idée, une forme de spiritualité plutôt.
1: Oui, oui, c'est pas forcément. Il a lu tous les livres qui existent là-dessus. Il a lu la Bible, la Torah, le Coran.
0: C'était quoi son rapport à la spiritualité?
1: Il voyait plus un créateur, quoi.
0: Ouais.
1: Une force au-dessus, comme ça, quelque part, qui veille sur lui, sur nous, sur l'humanité, et à qui il faut rendre hommage pour qu'elle fasse le bien sur Terre.
0: Ouais.
1: En gros, je résume, hein, c'est un peu ça l'idée. Mais en même temps...
0: Il faudrait qu'elle bosse un petit peu pour le moment. Hein,
1: ouais.
0: Ça ne va
1: ouais,
0: pas.
1: Ouais.
0: Ouais.
1: Et du coup, il s'est aussi beaucoup intéressé à beaucoup l'ésotérisme, la philosophie,
0: ouais,
1: la numérologie,
0: ouais, ouais,
1: l'astronomie. D'ailleurs, ce morceau s'appelle Equinox.
0: Ouais.
1: Voilà, donc ça.
0: C'est pour ça que
1: ben, c'est un très bon. En plus, c'est un
0: ouais,
1: super morceau, je trouve. Donc, c'est vraiment un très bon choix.
0: Il nous reste peu de temps, malheureusement, Nicolas. On ferait bien une émission de 2 heures autour de John Coltrane avec vous, parce que c'est passionnant. On va écouter le début de son. Peut-être, c'est ce qu'on dit, son chef-d'œuvre.

0: C'est terrible ce que je vais vous demander. En 30 secondes, Nicolas, pourquoi est-ce qu'on peut dire que A Love Supreme, qui est une espèce d'incantation en quatre chants comme ça, pourquoi est-ce que c'est son chef-d'œuvre?
1: Je sais pas, je trouve que ce qu'on entend déjà parle pour lui. Et parce que je pense que c'est justement, je pense, l'achèvement de toute la première partie de sa vie, justement avant qu'il parte dans des sphères free dont on a parlé tout à l'heure.
0: Ouais.
1: Donc c'est un peu comme... C'est un peu con comme expression, mais c'est un peu l'album de la maturité. Quoi,
0: on terminera là-dessus.
1: Bah non, c'est dommage de terminer sur ça, mais
0: Mais il nous reste trois ans.
1: C'est vraiment exceptionnel. Quoi.
0: Il faut réécouter John Coltrane. Ouais. Merci Nicolas Philly, votre livre est paru aux éditions Le Mot et le Reste.
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0: C'est notre chronique la plus nouvelle vague d'entrée sans frapper. Alors, il y a des bons souvenirs et puis parfois des moins bons dans votre séquence, Sébastien. Dans votre chambre, il y a un objet. J'espère que ça va aller. L'émotion est passée.
5: Non. Dans ma chambre, parmi les manuels scolaires et les livres que j'aime lire, il y a aussi ce drôle de bouquin grand format, l'objet donc le plus anxiogène de mon adolescence. Le livre s'intitule « Où je respire ». S'intitule « Feu vert pour le permis de conduire ». Nous sommes en 1979, j'ai 18 ans et dans ma chambre, donc j'étudie le code de la route en potassant « Feu vert pour le permis de conduire » qui, à l'époque, il faut le savoir, est carrément la troisième partie de la Bible. Hein. Je veux dire, il y a l'Ancien Testament, le Nouveau Testament et « Feu vert pour le permis de conduire ». Pour ma génération... Dans une société très patriarcale, feu vert pour le permis de conduire est un catéchisme qui participe à l'expérience du rite d'initiation. Donc il y a la communion, la bar mitzvah, le premier baiser, les premières règles pour les filles, le premier rasage pour les garçons, la première cigarette, le permis de conduire et même hier le service militaire et aujourd'hui le coming out. Et pour les garçons des années 70, le permis de conduire, c'est la preuve qu'on a des poils et qu'on est bien disposé à les montrer, ou en tout cas en faire quelque chose. Et sur la couverture du livre, le fameux feu vert pour le permis de conduire, il y a la photo d'un policier en uniforme.
0: Oh oui, Claude
5: De Bruyne, le monde sur la couverture du livre. Évidemment, je vous ai fait un tirage. Claude De Bruyne, fière allure, Claude De Bruyne, people du code de la route, pionnier de la ceinture de sécurité, et vedette de la télé, évidemment, puisque c'est lui qui, dès 1970, présente la capsule Contact sur la RTB, dont le générique annonce assez peu la lambada ou l'œuvre de Francky Vincent.

0: Mais c'est pas Francky Vincent, ça fait un peu David Vincent même.
1: Non, c'est tout à fait terrifiant. Moi, je trouve que ça se situe quelque part entre le générique d'un film de série Z avec des femmes toutes nues qui courent avec des couteaux pour couper les zizi des hommes et l'annonce à la radio d'un danger imminent pour la population belge. On l'entend donc, le but de l'émission, c'est pas trop le romantisme de la route, de la voiture. L'émission met en garde sur tous les dangers de la route et cette dimension hyper pédagogique est incarnée donc par l'officier de Bruyne, dont le style a inspiré dans les années 90 cette hilarante parodie Faux Contact par l'humoriste Manu Taureau.
2: Godverdomme, ik heb gekreveerd. Veel usagers hebben al deze fâcheuse situatie geleven worden. En ze moeten dus ipso facto zijn pneu veranderen. Probleem, waar is de krik? In de koffers natuurlijk. En, joepie, ik zie ook de route secours.
0: Et Bardaf s'est lambardé.
1: Manu Taureau qui nous a malheureusement quittés en 2000, mais son esprit est toujours parmi nous. Personnellement, je veux passer le permis parce que mon ami JP, qui conduit la voiture de son père, Monsieur Jean, depuis qu'il a 14 ans, une énorme Citroën CX qui ressemble à un paquebot, et le volant est plus large que la largeur des bras écartés de JP. Lui, il a passé et il a réussi évidemment en un claquement de doigts. Ils l'ont vu, ils lui ont donné. Moi, l'examen pratique, ça ressemblait fort à un épisode de Benny Hill, tu vois, ou à une séquence du bêtisier de fin d'année. Mais c'était à peu près ça. Le théorique, très bien, ça j'ai réussi. Mais le pratique, j'ai passé le pratique avec mon père au volant de sa Fiat 127 de couleur mocha. Et sur le chemin du retour, dans un silence de caveau qui a failli enterrer la relation père-fils, mon papa a failli faire un crochet par la maison communale pour me renier, pour me retirer son nom. Idem pour moi, sur le chemin du retour, je me suis posé cette question, comment faire pour changer de père? L'exercice
0: What classique, is the creek?
1: L'exercice est assez classique, c'est faire un créneau, il fallait donc se garer dans un espace délimité par trois barrières, je les vois encore, ce sont les barrières de ma vie, ma prison. Trois barrières, une devant, une dernière, une sur le côté. Moi, c'est pas arrière toute, moi c'est barrière toute, j'ai tout fait tomber, voilà. Mais vraiment, en marche arrière, j'ai fait tomber la barrière de derrière. En accélérant, mais bêtement, j'ai fait tomber celle de devant. En voulant braquer pour me redresser, j'ai renversé la dernière barrière, celle du côté. Aucun réflexe. Vous vous souvenez, la visite médicale, le docteur, il tapait avec un petit marteau sur les rotules. Eh bien, moi, la jambe ne se levait pas. Alors, le pire, durant cet examen pratique, c'est quand j'ai entendu mon père gueuler sur le bord du circuit. Mon père, qui n'avait pas la délicatesse psychologique d'un... au hasard, Boris Cyrulnik. Gueuler sur moi, ok. Mais gueuler sur moi devant tout le monde.
0: Oh non.
1: Mais oui, parce qu'évidemment, sur le bord du circuit, il n'y avait pas que lui et l'instructeur qui réclamait son oxygène. Le type est toujours en arrêt maladie, d'ailleurs. Il y avait d'autres papas avec d'autres fistons qui attendaient leur tour, évidemment. Et moi, mon père gueulait sur moi. Vous savez ce que ça veut dire de vivre le pire moment d'humiliation de sa vie? Non, vous ne savez pas. Et donc, je suis descendu de ma petite Fiat Mocha, c'était fini. Je ne pouvais plus aller plus loin, et c'était fini pour la vie. Je veux dire, donc, vous imaginez, le père, les barrières, le moteur, l'horreur, des années de psychanalyse. J'ai passé trois fois le permis théorique. Je connais le code de la route par cœur, en tout cas celui de 1979. Mais à chaque fois que je réussissais le permis théorique, il fallait passer le pratique dans les trois mois. Ce que je ne faisais pas parce que j'avais une trouille énorme. Et donc après trois mois, je devais repasser le théorique. À chaque fois, je revenais à l'examen. Les mecs, ils se disaient, mais lui, il est fétichiste des multi-choice ou quoi, tu vois. Je veux dire, une fortune en psychanalyse. Et je suis donc toujours bloqué dans mes barrières explosées avec ce créneau de caméra cachée. Mais ma grande chance, c'est que ni les téléphones portables, ni les réseaux n'existaient à l'époque. Sinon, on pourrait encore me trouver sur YouTube.
0: Ouais. Maintenant, vous avez un chauffeur.
1: Mais c'est pour ça que je le garde.
0: Et avant de retrouver l'actu BD, voici Logic Thousand, The Only One, avec Christine and the Queens.

0: quand je vous disais que cette émission passait des échantillons et pas des chansons complètes, c'était un échantillon de Logic 1000 avec The Only One.
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0: Parce qu'il nous faut du temps pour parler de bande dessinée avec vous, Xavier Van Bugenhout. Deux nouveautés. D'abord, l'Odyssée tragique du MC Ruby, adapté du reportage du journaliste Philippe Broussard par Jean-David Morvan et Jean-Denis Pandax.
2: Oui, pendant.
0: Pendant.
2: Enfin, ça se termine par un... Alors, je ne sais pas si on dit Pandanx ou Pendant.
0: Moi, j'aime bien Pendant.
2: C'est une histoire terrible, hein, puisque vous vous en souvenez peut-être, en 1992, sept passagers clandestins d'un cargo de transport maritime qui ont été jetés à la mer par l'équipage. Ils ont été donc tués par les membres d'équipage. Mais il y en avait un huitième qui est parvenu à quitter le navire lors d'une escale au Havre. Il a alerté les autorités et l'équipage sera arrêté puis condamné des années plus tard. Cette tragédie, elle avait été très médiatisée à l'époque. Et Philippe Broussard, qui était grand reporter au journal Le Monde, s'est vu proposer par son rédacteur en chef de l'époque, qui était Edwy Plenel, de réaliser un grand reportage en plusieurs épisodes sur l'histoire de ces clandestins et aussi de cet équipage majoritairement ukrainien. C'est un reportage qui est très, très remarqué, qui a reçu le prix Albert Londres. Et c'est ce reportage que la BD transpose avec Jean-David Morvan au scénario et Philippe Broussard qui a suivi le projet en tant que co-scénariste. Alors le témoignage central dans cette histoire, c'est évidemment cet homme qui a pu se cacher plusieurs jours dans le bateau et échapper et s'échapper pour alerter les autorités. C'est un jeune homme de 22 ans qui s'appelle Kingsley Ofusu. Lui, il est un immigré clandestin qui vient du Ghana. Il ne parle pas français. Il va aller à la rencontre de la police portuaire pour expliquer ce qu'il vient de traverser, avec le risque évidemment de se jeter dans la gueule du loup. Mais il avait un petit peu anticipé les choses. Il a piqué une poignée de grains de cacao pour prouver qu'il était bien à bord du cargo. Et il a laissé dans le sac de cacao une pièce d'identité, ce qui va permettre par la suite de prouver sa présence sur le navire. Alors en fait, l'idée de la rédaction du Monde à l'époque, c'est d'aller raconter la vie des victimes en allant au Ghana rencontrer la famille, les amis. Puis c'est aussi d'aller à Odessa en Ukraine, d'où est originaire une partie de l'équipage. Et donc, on se retrouve tout d'abord à Takoradi, au Ghana, qui est une petite ville de 170 habitants, avec un port et des jeunes gars qui portent des sacs de cacao sur les quais pour 2-3 dollars par jour. Grande misère, évidemment. Une ville qui comporte un quartier de baraquement où des familles entières habitent des abris au toit de tôle. Kingsley, lui, vivait dans une maison aux abords de ce quartier où toute la famille, mère, frère, sœur et enfant dormaient assises dans la même pièce. Et c'est de là qu'une nuit, ils seront 7 jeunes hommes, dont Kingsley, à embarquer clandestinement sur ce grand cargo

0: son mari. Alors, la BD va permettre de mettre en scène les deux versions de l'histoire, ouais. Même si, évidemment, il y a eu un procès qui ont été... tous les accusés étaient condamnés à des lourdes condamnations. C'est une BD documentaire qui est très puissante, qui a évidemment une forte résonance avec les drames migratoires auxquels on assiste aujourd'hui, avec aussi cette question comment des marins qui sont des gens apparemment ordinaires, avec une famille, avec des enfants qui les attendaient, ont pu basculer dans une telle violence. Ça s'appelle « L'Odyssée tragique du MC Ruby » de Philippe Broussard et Jean-David Morvan, avec Jean-Denis Pendant au dessin.
1: On enchaîne avec la collection de strips signée Linda Barry. Ça s'appelle « It's so magic ». Ça vient d'une série culte aux États-Unis, Ernie Pooks Comic, qui est quasiment inconnue chez nous.
0: Oui, alors Linda Barry, elle est multi-récompensée aux États-Unis. 7 Eisner Awards, qui sont vraiment les Oscars de la BD là-bas. Elle a décroché le Fauve Patrimoine à Angoulême en 2025, mais il faut bien reconnaître que c'est une autrice très underground, même aux États-Unis, sauf qu'elle a atteint le statut de culte, on peut le dire, avec notamment cette série qui est parue dans un tas d'hebdo aux États-Unis entre 1979 et 2008, et ici c'est une compilation de strips qui ont été publiés dans la période 1991-1993. Eh ben moi, j'avais jamais lu quelque chose comme ça. C'est assez déconcertant. Ce sont des strips en 3 ou 4 cases, avec 2 jeunes ados comme personnages principaux. Il y a Maybonne, qui est une adolescente un peu mélancolique, hypersensible, et la petite sœur, qui, elle, est beaucoup plus extravertie, explosive. On est dans l'Amérique du début des années 70, avec l'inquiétude et la guerre au Vietnam. En fait, on a l'impression d'assister à une espèce de chronique adolescente un petit peu naïve, à hauteur d'enfant. Même les dessins sont des espèces de gribouillis enfantins. Mais de manière très insidieuse et très subtile, Linda Barry, elle va raconter des choses très profondes sur les rapports de domination, et en particulier des garçons sur les filles qui vont apprendre très tôt à exister à travers le regard des garçons. C'est fait de façon très espiègle, très subtile, et en réalité, on se dit que Linda Barry est en fait l'une des grandes pionnières du female gaze en BD. Ça s'appelle It's So Magic, oh là là, de Linda Barry, et c'est paru aux éditions Ça et Là.
1: Merci beaucoup, Xavier Van Bugenhout.
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2: 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Il est minuit.
3: David Riffon avec vous pour ces informations. Le cairn de ce jeudi soir n'a pas duré plus de deux heures. Les principaux ministres du gouvernement fédéral n'ont abordé que des questions techniques, de méthodologie, pas le fond et les sujets qui fâchent pour trouver 10 milliards d'euros d'économie. Bart De Wever n'a d'ailleurs pas présenté de nouvelles notes au parti de la majorité. Un enfant de 3 ans est décédé à Anvers. Il avait été emmené à l'hôpital dans un état critique mardi après s'être étouffé durant le repas de midi à l'école. L'élève avait été réanimé sur place avant d'être transporté à l'hôpital où il a finalement succombé. L'établissement scolaire où l'incident s'est produit avait déjà décidé d'offrir une assistance psychologique aux enfants, aux parents et aux enseignants qui le souhaitent. Benjamin Netanyahou s'est exprimé à son tour à l'Assemblée générale de l'ONU. Le Premier ministre israélien s'est exprimé sur plusieurs fronts. Il a remercié le président des États-Unis, Donald Trump, pour son soutien dans la guerre contre l'Iran. Il a fustigé le nouveau maire de New York, Zohran Mamdani, accusé de soutenir le Hamas. Il a aussi minimisé les violences des colons israéliens en Cisjordanie. Selon lui, il ne s'agit que d'une poignée de jeunes délinquants. Des délégations ont quitté la salle au moment de sa prise de parole et à l'extérieur, une manifestation anti-israélienne a été dispersée par la police. Cela ne serait pas bon pour le pays. Emmanuel Macron a écarté une nouvelle possible dissolution de l'Assemblée nationale française, une hypothèse qui circulait pourtant ces derniers jours. Le président français a appelé les forces politiques à l'esprit de responsabilité alors qu'un nouveau blocage politique se profile sur le budget et sur la façon d'adoucir la facture carburant des ménages. Dissoudre à 8 mois de la présidentielle n'aurait de toute façon aucun sens, selon lui. Le président s'est exprimé dans les journaux de 20h de TF1 et de France 2. Il a aussi confirmé qu'une nouvelle mobilisation russe de 300 000 hommes pour sa guerre contre l'Ukraine était un scénario qui paraît crédible. Italie, Belgique, premier rendez-vous de la nouvelle campagne de Ligue des Nations de football ce vendredi soir. C'est aussi la grande première du nouveau sélectionneur Marc Van Bommel. De leur côté, les espoirs n'ont pas vraiment séduit ce jeudi soir, mais ils ont fait un pas de plus vers la qualification pour le prochain Euro en écartant la Biélorussie 1-0. Le cyclisme et la nouvelle médaille belge à Montréal, la 5e. Fleur Morse s'est classée 3e de la course espoir côté féminin, toujours dans ces mondiaux de cyclisme. Merci de nous suivre, où que vous soyez, passez une belle et douce nuit.
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1: Bonsoir, merci pour votre écoute de Sacré Français, pour votre curiosité à découvrir les talents de la scène francophone actuelle, dont ce soir par exemple Ino Casablanca au Pinard, à ne pas manquer le 24 février à l'ancienne Belgique à Bruxelles, Ezekiel Payès, Idyl, Dina qui sera en concert le 16 octobre au Botanique à Bruxelles, et tout de suite Pomme avec Le Village.

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2: Mathilde, à l'instant, c'était Parano. Il y avait aussi Iliona, extrait de What If I Break Up With You, et la chanson Lâche-moi la main. La chanson rigolote juste avant, c'était The English Want Coup Dur, le titre de l'album d'un groupe qui s'appelle Coup Dur, et la chanson J'attendrai. Il y avait aussi Marty Boy, un artiste sur le label belge francophone liégeois même, Vérité. On écoutait Pimon, Mentissa et puis Swing, à ne pas manquer le 13 novembre en concert à l'ancienne Belgique, à Bruxelles. Station balnéaire, extrait du très bel album Touba de ML.

0: Il est 1h.
1: David Riffon avec vous pour ces informations. Le cairn de ce jeudi soir n'a pas duré plus de 2 heures. Les principaux ministres du gouvernement fédéral n'ont abordé que des questions techniques, de méthodologie, pas le fond et les sujets qui fâchent pour trouver 10 milliards d'euros d'économie. Bart De Wever n'a d'ailleurs pas présenté de nouvelles notes au parti de la majorité. Un enfant de 3 ans est décédé à Anvers. Il avait été emmené à l'hôpital dans un état critique mardi après s'être étouffé durant le repas de midi à l'école. L'élève avait été réanimé sur place avant d'être transporté à l'hôpital où il a finalement succombé. L'établissement scolaire où l'incident s'est produit avait déjà décidé d'offrir une assistance psychologique aux enfants, aux parents et aux enseignants qui le souhaitent. Benjamin Netanyahou s'est exprimé à son tour à l'Assemblée générale de l'ONU. Le Premier ministre israélien s'est exprimé sur plusieurs fronts. Il a remercié le président des États-Unis, Donald Trump, pour son soutien dans la guerre contre l'Iran. Il a fustigé le nouveau maire de New York, Zohran Mamdani, accusé de soutenir le Hamas. Il a aussi minimisé les violences des colons israéliens en Cisjordanie. Selon lui, il ne s'agit que d'une poignée de jeunes délinquants. Des délégations ont quitté la salle au moment de sa prise de parole et à l'extérieur, une manifestation anti-israélienne a été dispersée par la police. Cela ne serait pas bon pour le pays. Emmanuel Macron a écarté une nouvelle possible dissolution de l'Assemblée nationale française, une hypothèse qui circulait pourtant ces derniers jours. Le président français a appelé les forces politiques à l'esprit de responsabilité alors qu'un nouveau blocage politique se profile sur le budget et sur la façon d'adoucir la facture carburant des ménages. Dissoudre à 8 mois de la présidentielle n'aurait de toute façon aucun sens, selon lui. Le président s'est exprimé dans les journaux de 20h de TF1 et de France 2. Il a aussi confirmé qu'une nouvelle mobilisation russe de 300 000 hommes pour sa guerre contre l'Ukraine était un scénario qui paraît crédible. Italie, Belgique, premier rendez-vous de la nouvelle campagne de Ligue des Nations de football ce vendredi soir. C'est aussi la grande première du nouveau sélectionneur Marc Van Bommel. De leur côté, les espoirs n'ont pas vraiment séduit ce jeudi soir, mais ils ont fait un pas de plus vers la qualification pour le prochain Euro en écartant la Biélorussie. 1-0. Le cyclisme et la nouvelle médaille belge à Montréal, la 5e. Fleur Morse s'est classée 3e de la course espoir côté féminin. Toujours dans ces mondiaux de cyclisme. Merci de nous suivre, où que vous soyez, passez une belle et douce nuit.
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3: 9h08, bonjour à toutes et tous. Si vous venez de nous rejoindre, c'est la suite de Matin Première, comme chaque jour de la semaine, jusqu'à 10h. Notre invitée ce matin est la chanteuse Camille, de retour avec un projet hors norme, plutôt inclassable, de Sound of Milk, triple album découpé en 3 âges, naissance, enfance et adolescence. Camille est notre invitée d'ici quelques minutes. Les bonnes colonnes avec Mylène Bergman, ce sera juste après les informations de 9h30. Dans l'histoire continue, Hélène Maquet reviendra sur l'histoire de Samantha Smith, écolière américaine de 11 ans, invitée par le Kremlin pour visiter Moscou en pleine guerre froide. Et puis ce matin, dans Blague à part avec Jérémy Carré, on célèbre un anniversaire, celui de l'illustrissime Muppet Show. Merci à Paul Michel de réaliser cette émission. Merci à Gérard Boulèche pour la chargée de production. Merci également à Olivier Depri qui signe la programmation musicale. Et merci à vous de nous écouter. Et c'est le moment de la question clé avec vous, Arnaud Reussen. Et aujourd'hui, vous allez vous demander quels sont les métiers d'avenir dans notre monde en grande transformation.
4: Oui, et cette question, on va se la poser en direct tout à l'heure de la Cité des métiers de Charleroi, qui est inaugurée aujourd'hui. Alors c'est quoi d'abord peut-être une Cité des métiers ? C'est un lieu à la fois d'information, d'orientation, de conseil pour tous ceux qui se posent des questions à propos de leur métier. Des élèves qui ne savent pas vers quelle option aller, par exemple, des étudiants qui ne savent pas quelles études choisir, mais aussi des personnes qui travaillent et qui veulent se réorienter, des personnes au chômage qui voudraient suivre des formations pour retrouver du boulot, les personnes aussi qui ont envie de lancer leur projet d'indépendant ou d'entreprise. Tout cela, toutes celles-là, peuvent donc pousser la porte d'une cité des métiers. Il y en a donc une à partir d'aujourd'hui à Charleroi. Il y en a aussi déjà à Liège, Bruxelles, Namur. Et puis, il y a des carrefours des métiers également, avec une palette un peu moins large de services, mais dans de nombreuses villes wallonnes. Ouais,
3: et vous allez profiter donc de l'inauguration de celle de Charleroi pour vous demander s'il y a des métiers que l'on peut considérer comme des métiers d'avenir. Et quels sont ces métiers alors ?
4: Oui, alors d'abord un petit mot sur le terme. Quand on dit métier d'avenir, on imagine souvent des métiers qui n'existent pas encore et qui vont naître des transformations qu'on est en train de connaître. C'est une part des métiers d'avenir. Mais il y a aussi de nombreux métiers, en fait, qui existent déjà tout à fait aujourd'hui et qui ont pour autant un avenir très prometteur. On peut penser au métier de la santé, où la demande est très importante et va continuer de croître avec le vieillissement de la population. Ce sont aussi des métiers peu remplaçables par la robotisation, par l'intelligence artificielle, et donc certainement des métiers d'avenir. Et d'ailleurs, j'entendais récemment le responsable du CIEP qui constatait que les métiers de la santé sont ceux qui attirent le plus les jeunes aujourd'hui. Alors, parmi les autres métiers qui semblent vouer un avenir plutôt prometteur, il y a tous les métiers de l'informatique, évidemment, et du numérique, hein, développeurs, administrateurs réseau, cybersécurité, etc. Même si l'IA va faire une partie de ce travail-là dans le futur, la numérisation accélérée partout crée évidemment de l'emploi dans ce secteur. Et puis, il y a aussi beaucoup, beaucoup d'avenir pour de nombreux métiers manuels, demandant des compétences de pointe. Hein. Si on se lance dans une grande rénovation du bâti pour isoler, pour préparer aux vagues de chaleur aussi, ben il va y avoir beaucoup de boulot dans le secteur de la construction. On peut penser aux électriciens aussi, à l'heure où on électrifie quantité d'usages, où on doit repenser tous les réseaux. Il y a donc plein de métiers parfois très anciens qui sont aussi des métiers d'avenir.
3: Mais on sent quand même, évidemment, que l'intelligence artificielle est en train de rebattre les cartes pour beaucoup, beaucoup d'autres métiers.
4: Oui, alors ça, c'est évident. Hein. Pensez à ce qui vient de se passer, par exemple, dans le monde des chercheurs en maths. Maintenant qu'on voit que l'intelligence artificielle peut résoudre des problèmes sur lesquels butaient des humains depuis des dizaines, voire parfois des centaines d'années. Pensez aussi à ce choc pour le monde littéraire, où on est en train de se demander si un roman très, très bien coté de cette rentrée n'a pas tout simplement été écrit par une IA. Ça situe la portée du tremblement de terre qu'on est en train de vivre, qui va secouer de très nombreux métiers, y compris le nôtre hein, d'ailleurs, celui de journaliste. Alors, est-ce que dans toute une série de domaines, ça veut dire que ça ne vaut plus la peine d'apprendre un métier dans une approche disciplinaire, qu'on va tous devenir des espèces de super rédacteurs de prompts pour IA, des superviseurs d'intelligence artificielle? La question est évidemment un peu provoque, mais on va la mettre aussi sur la table donc tout à l'heure. C'est une spéciale des clés que l'on vous propose en direct de la Cité des métiers de Charleroi. Et attention, comme c'est une spéciale, ça commence déjà à midi tout à l'heure sur la première.
3: Ouais. Midi en direct sur l'antenne de RTBF La Première et puis rediffusion ce soir après les informations 19h et retrouvez évidemment en podcast comme tous les épisodes des clés avec vous Arnaud Reussen, le nouveau Black Box Revelation. Voici Wicked.

0: Wicked, tout nouveau single du duo belge Black Box Revelation. Ils vont sortir un tout nouvel album aussi. Ce sera au printemps prochain, le 12 mars prochain, très précisément.
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0: Notre invitée ce matin est chanteuse, musicienne. Elle est de retour avec un projet musical hors norme baptisé The Sound of Milk, le son du lait, qui a nécessité 15 ans de gestation. Un triptyque, le triple album qui déplie en trois temps, naissance, enfance et adolescence, 15 ans de vie, l'âge de son fils aîné. C'est Camille, notre invitée dans Matin Première. Bonjour à vous.
3: Bonjour.
0: Bienvenue Camille. C'est vraiment avec le fil en 2005 que vous êtes fait connaître auprès du grand public, avec notamment Ta Douleur. Il y a eu ensuite Music Hall, Oui en 2017.
3: Iloveyo en 2013.
0: Oui, il y a eu il y a un an et demi à peu près, moins que ça, cet Oscar que vous avez décroché avec Clément Ducol, l'Oscar de la meilleure chanson originale pour Elle Mal. C'était sur la BO de Emilia Pérez, de Jacques Audiard, et ça doit être une consécration aussi, ça j'imagine, dans la carrière d'une artiste chanteuse, de décrocher un Oscar, c'est un truc assez cool.
3: Ouais, trop.
0: Ici, c'est un projet musical très particulier, dont la conception s'étale sur une quinzaine d'années. Il y a trois albums, qui n'en forment qu'un en réalité. Le projet s'intitule The Sound of Milk, le son du lait. C'est quoi cette idée de son du lait qui évoque le lien maternel et aussi quelque chose de doux, réconfortant?
3: Ah, c'est pas une idée, c'est une expérience, il faut le vivre. Je suis tellement heureuse d'avoir vécu ça dans ma vie. Le lait qui jaillit, l'enfant qui naît, sa voix qui arrive au monde, et puis les chansons qui arrivent toutes seules comme ça, presque encore plus que d'habitude, portées par une espèce d'énergie folle, d'amour, de rire, de fantaisie, de fatigue aussi, mais une énergie tellement réparatrice. C'est un témoin, le disque commence là-dessus, sur ce témoignage-là.
0: Ouais, on va l'écouter parce qu'il y a trois parties, naissance, enfance, adolescence. Et tout d'abord, naissance que vous avez enregistrée il y a une quinzaine d'années, c'est une espèce de journal sonore capté dans le quotidien familial, dans la cuisine, dans le salon, dans le jardin, un peu partout. C'est un montage d'une demi-heure dont voici deux extraits. Autre extrait d'ambiance.

0: extrait qui fait un peu beatbox. Et au tout début de ce disque, on entend votre enfant chanter. Alors vous lui répondez en chantant. Il y a une espèce de dialogue qui s'installe par le chant.
1: Oui, c'est l'enfant qui commence à chanter dans le disque. C'est lui qui renoue avec le chant et qui me guide. C'est lui qui même m'indique une mélodie que je reprends et qui reprend. Il est au sein et puis on se berce l'un l'autre. Et voilà, c'est doux comme l'humanité, éternellement recommencée.
0: C'est marrant comme le chant, c'est quelque chose d'intimement lié à l'enfance. Hein. On peut commencer à chanter, chantonner, même avant de savoir parler, de savoir connaître les mots.
1: C'est vrai, les phonèmes.
0: Et puis, oui, et puis après, c'est pas quelque chose qu'on cultive, c'est quelque chose qui va se perdre comme ça.
1: Oui, je pense que c'est très contre nature de perdre le chant. Et je pense que notre société est assez contre nature, enfin, contre tous ces gestes si nourriciers. Moi, c'est vrai que j'ai pas perdu ce geste du chant, même si à l'école, c'est vrai que j'ai des très rares souvenirs de moments de chorale, mais ça m'a tellement nourri que c'est peut-être aussi pour ça que j'en ai fait un métier. J'ai tellement manqué de ça dans la société, j'ai tellement aimé chanter que je suis devenue chanteuse et j'ai gardé ce geste dans ma vie, dans mon quotidien avant tout et avec mes enfants aussi. Ouais.
0: On va se plonger dans le deuxième disque de Sound of Milk qui s'intitule Enfance tout d'abord, Les Cocos.

0: Camille, vous êtes évidemment toujours la voix qui est votre instrument de prédilection. Vous continuez à explorer les possibilités, à inventer de nouvelles formes, de mélodies, de rythmes. À quel moment on a l'intuition qu'il y a le début d'un morceau, le début d'une chanson ?
1: Alors ça, c'est mystérieux. Je sais pas, ça vient en foule. Et il y a un moment, en fait, c'est un petit peu comme les abeilles. Il y a plein de pollen. Enfin, je suis en train de me dire, non, c'est pas du pollen, c'est le... Comment on appelle ça ?
0: C'est le pollen qui vient chercher dans les fleurs.
1: Oui, mais c'est le suc de la fleur, je crois, qui fait le miel. Je ne suis pas certaine que ce soit le pollen. En tout cas, je me sens... Il faudra inviter un apiculteur ou une apicultrice la prochaine fois. Je me sens comme une abeille qui fait son miel et qui, à un moment, en ayant butiné plein de fleurs, plein de chansons, là, attendent, etc. Et à un moment, je vais me rassembler et je vais donner naissance à des chansons qui vont se nourrir les unes les autres. Mais peut-être que sur, je ne sais pas, des milliers de fleurs, il y en aura peut-être... voilà, quelques-unes qui feront, qui donneront naissance à des chansons. Ouais. Mais c'est comme si elles avaient toutes nourri miel.
0: Il y a quelque chose de frappant dans ce projet musical, c'est qu'on sait qu'une femme artiste, et l'histoire de l'art nous l'a maintes fois démontré, a souvent dû sacrifier sa carrière ou la mettre entre parenthèses lorsqu'elle devient mère. Ici, la pochette de votre album vous montre nue en train d'allaiter votre enfant, et en réalité, vous avez mis vos enfants au centre de la créativité.
1: Oui, parce que les enfants sont créatifs, on présente la maternité comme une grande contrainte pour la vie professionnelle, une grande charge mentale. On a l'impression que d'avoir des enfants, c'est la fin de la vie rock'n'roll, c'est que voilà, il faut devenir sérieux, etc. Évidemment que c'est une immense responsabilité, mais les enfants sont ultra créatifs. Et je trouve qu'ils interrogent le monde comme personne et ils trouvent des solutions. Ils sont assez adaptables en fait. Et on les enferme très vite dans des grosses contraintes, des grosses formes de ségrégation, des cadres qui, à mon sens, sont beaucoup trop rigides et qui nous rendent la vie beaucoup plus compliquée en tant que parents. Et moi, en tant qu'artiste, eh bien. J'explore là dans ce disque cette porosité entre ma vie créative et ma vie de maman et ma façon de vivre ma maternité de manière libre, choisie, singulière et pas comme un esclavage, pas comme la fin de ma souveraineté de femme, pas du tout. Mmh. Moi, la maternité, elle nourrit mon féminisme. Je suis femme dans tout ce que je vis, et évidemment dans ma maternité.
0: Ouais. Troisième disque, c'est Adolescence, dont on va écouter quelques extraits. Tout d'abord, Si tu souris aux anges.
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0: Et dans ce monsieur garçon qui s'adresse à votre fils, vous chantez « J'aimerais tellement le garder dans mon giron au fond, mais je sais bien que ma mission, c'est de donner l'élan de l'envie pour la traversée de la vie. C'est un très beau texte. Il y a à la fois quelque chose de très beau dans cette émancipation de l'enfant et en même temps quelque chose de très douloureux aussi.
1: Oui, la maternité, c'est un éternel deuil et renaissance. Voilà. Parce que, voilà, même la naissance de l'enfant, hein, c'est une séparation incroyable pour la mère qui l'a porté 9 mois dans son ventre. Et en même temps, elle est heureuse que l'enfant vienne au monde. C'est une bonne nouvelle. Voilà. Et c'est ça tous les jours, en fait. Ouais. Et c'est lent, et c'est doux, et c'est tendre. Et voilà. C'est la vie. C'est une initiation.
0: Et le sentiment qui domine dans cet album, c'est clairement la joie. Qui est un truc un peu mystérieux, hein, parce que c'est un moteur extrêmement puissant dans nos vies, mais qu'on maîtrise pas complètement et dont on nous dit aussi qu'il faut la cultiver. C'est quoi, vous, votre rapport à la joie, Camille ?
1: Mais je suis joyeuse de chanter. Le chant me rend joyeuse. En tout cas, ça me met dans le moment présent. Je crois que c'est ça, la joie. C'est quand tout à coup, tu sens que tu vis un truc à toi, là, qui est unique. Voilà, donc la joie, je la cultive avec le chant dont j'ai fait mon métier presque comme une stratégie pour, voilà, je sais pas si c'est le bonheur, mais c'est la joie, c'est-à-dire que c'est ce petit truc un peu piquant qui nous ramène à maintenant, quoi.
0: Merci Camille. The Sound of Milk, sorti il y a quelques jours. C'est un album en 3 parties, ou 3 albums qui n'en forment qu'un seul. Vous serez en concert le 14 janvier, ce sera au Cirque Royal de Bruxelles. Et puis le 5 mars prochain, ce sera au Manège à Mons. Merci beaucoup Camille d'avoir été avec nous ce matin.
1: Merci à vous, à bientôt sur scène, j'ai hâte.
0: Les bonnes colonnes, c'est avec vous ce matin, Milan Berkmans, et on va parler d'archéologie, hein, avec cette découverte étonnante en plein cœur de Paris. Les vestiges d'un rempart de l'époque celte viennent de réapparaître.
2: Et ça se passe sous l'Hôtel Dieu, sur l'île de la Cité. On est vraiment en plein cœur de Paris, à 500 mètres de la cathédrale Notre-Dame. C'est dans une des cours de cet hôpital historique, à 4 mètres de profondeur, que des experts en archéologie ont retrouvé une muraille qui entourait l'oppidum gaulois. Alors qu'est-ce que c'est l'oppidum ? Vous l'entendez, c'est du latin, c'est le mot qu'utilisait Jules César pour parler du centre fortifié des villes à son époque. Ces fouilles, elles ont commencé en février dans le cadre de la restructuration de la partie hospitalière du bâtiment. Un premier diagnostic archéologique avait d'ailleurs été réalisé en 2019 et permettait déjà d'entrevoir un petit peu le potentiel.
0: Alors, comment est-ce qu'on sait qu'il s'agit d'une muraille gauloise ?
2: Eh bien, selon les responsables de ces fouilles, il n'y a pas vraiment de doute. On reconnaît assez facilement les techniques de construction gauloise entre terre, pierre et bois, mais surtout les premières datations au carbone 14, vous savez, cette méthode scientifique qui analyse les couches de carbone et leur dégradation au fil du temps. Cette datation scientifique confirme que la période est probablement la bonne, c'est-à-dire entre 200 et 10 ans avant notre ère. Ce qui fait dire à Libération qu'à n'en pas douter, c'est bien la fortification qui, au beau milieu des marais de la Seine, protégeait les premiers parigots sur 4 à 6 mètres de hauteur. Précisons quand même que la portion de muraille découverte ne fait qu'un mètre de haut pour l'instant. Une portion de ce mur sera exposée prochainement dans un musée parisien.
0: Oui, parce qu'avec cette découverte, c'est en fait l'histoire de Paris et ses origines qui se précisent.
2: Oui, jusqu'ici, explique Libération, les traces de l'époque celtique étaient très rares, ce qui rendait assez difficile le travail sur la mémoire du lieu avant la fondation de la Lutèce romaine au début du 1er siècle de notre ère. À côté de ce chantier, d'autres fouilles sont en cours également autour de la cathédrale Notre-Dame, où une ancienne voie gallo-romaine a été découverte, ainsi que des sépultures antiques et carolingiennes. Mais c'est bien dans les fouilles de l'Hôtel Dieu que se trouvent les traces du passé les plus spectaculaires. À côté de la muraille celte, les archéologues ont également retrouvé un petit morceau de fer, d'une lance et des pièces de monnaie celtique.
0: Ouais, alors la cerise sur le gâteau, pour les chercheurs, c'est une couche de suie noire qui se trouve sur la muraille.
2: Mais c'est un petit peu bizarre, hein, ça peut paraître être un détail pour nous, mais cette couche de suie, elle corrobore le témoignage de Jules César dans son récit militaire de la guerre des Gaules. En 52 avant Jésus-Christ, César envoie ses troupes vers Lutèce pour en découdre avec les Gaulois, et leur chef de guerre mènera une politique dite de la terre brûlée, en mettant le feu à la cité pour ne rien laisser aux ennemis romains. Après un combat très disputé, les Gaulois perdent la bataille et la ville devient Lutèce, qui veut dire « boue » en latin pour l'info. Après des décennies de doutes pendant lesquelles les archéologues ont cru que ces fortifications gauloises étaient peut-être ailleurs, alors que les vestiges romains se trouvent juste à côté, sur la rive gauche, à Paris, cette découverte rebat les cartes de l'histoire de la capitale française.
0: Ouais, effectivement, peut-être un détail pour nous, mais ça veut dire beaucoup pour les chercheurs. Merci Mylène Bergman, excusez-moi, j'étais tenté. C'est Lily Allen qu'on va écouter dans un instant, et les bonnes colonnes, bien sûr, qu'on retrouve tous les jours après les informations de 9h30 sur la première et que vous retrouvez en podcast ou sur RTBF Ovio, radio à la demande sur la première.be, RTBF Ovio. Lily Allen, voici Smile.

0: Lily Allen, c'était Smile.
1: Oh, ils ont le smile, évidemment.
2: Ah, bah tellement.
1: Hélène Maquet et oui. Jérémy Carré. Bonjour à tous les deux.
3: Bonjour. Et bonjour.
1: L'histoire continue avec vous, Hélène Maquet. Cette histoire complètement oubliée, dont j'ignorais l'existence, cette petite Américaine d'à peine 10 ans qui a été invitée par le Kremlin en pleine guerre froide.
3: Exactement. Elle a écrit une lettre et paf, elle s'est retrouvée à Moscou. Histoire absolument inimaginable.
1: Ouais, qui évidemment résonne aussi avec les questions d'ingérence et de propagande russe
3: tout
1: aujourd'hui.
3: Tout à fait vrai, Xavier.
1: Jérémy Carré avec vous, un anniversaire. Et quel anniversaire.
2: Eh oui, hein, les 50 ans du Muppet Show. Hein. Souvenez-vous, si vous étiez né, personne n'était né. Donc on va parler de...
3: Sauf Xavier.
2: J'osais pas le dire, mais voilà, vous avez le même âge que Kermit. Vous êtes Kermit, à mes
1: yeux. Ah, merci, merci. Eh bien, tout ça, c'est dans la suite de Matin Première. Restez avec nous.
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1: 9h44, Hélène Maquet, vous déterrez une histoire complètement oubliée cette semaine pour l'Histoire continue, celle d'une petite Américaine de 10 ans appelée Samantha Smith qui voulait que la guerre froide cesse. Et pour ça, elle est allée jusqu'à Moscou, invitée par le Kremlin, sur fond de crise des euromissiles.
3: Oui, je vous donne le contexte. D'abord, on est en 1982, Ronald Reagan est au pouvoir aux États-Unis et en Union soviétique, Léonid Brejnev vient de mourir. Il est remplacé à la tête du pouvoir par l'ancien numéro 1 du KGB, Yuri Andropov. La guerre froide est en train de se tendre à nouveau après quelques années de détente dans les années 70. Les deux puissances veulent déployer des missiles nucléaires. C'est la crise des euromissiles.
1: Ouais, alors tout ça, évidemment, fait peur à une petite Américaine qui, elle, habite au fin fond du Maine.
3: Oui, dans une jolie petite maison, bardage de bois peint en blanc, un peu à l'écart de la petite ville de Manchester. Sur la table du salon, un exemplaire du magazine Time est posé dessus la tête de Brejnev qui est en train d'accéder au pouvoir dans un contexte de course à l'armement nucléaire. Alors, la petite Samantha Smith demande à sa maman « Est-ce qu'il va y avoir une guerre nucléaire ?» Sa mère, bien incapable de lui répondre, dit « Mais... pourquoi est-ce que tu ne lui écris-tu pas à cet Andropov ? C'est vrai, la petite fille a déjà écrit une lettre à la reine d'Angleterre pour lui dire toute son admiration. Alors pourquoi pas écrire à ce Yuri Andropov qui semble avoir le destin du monde entre les mains ?
6: Cher monsieur Andropov, je m'appelle Samantha Smith, j'ai 10 ans. Félicitations pour votre nouvelle fonction. Je me suis inquiétée à propos d'une guerre nucléaire entre la Russie et les États-Unis. Est-ce que vous allez voter pour avoir une guerre ou pas ? Si vous ne le voulez pas, dites-moi s'il vous plaît. Comment vous allez faire pour qu'il n'y ait pas de guerre ? Une autre question à laquelle vous n'êtes pas obligé de répondre, c'est que j'aimerais savoir pourquoi vous voulez conquérir le monde, ou au moins notre pays. Dieu a fait le monde pour que nous y vivions ensemble dans la paix, pas pour nous combattre. Bien à vous, Samantha Smith.
3: Au début, il se passe rien du tout. Ça a pris des mois. Et puis au mois d'avril 1983, il se passe quelque chose d'extraordinaire, d'inimaginable. La lettre de Samantha Smith est publiée dans la Pravda, le grand journal officiel du Parti communiste d'Union soviétique. Ah ouais. Et puis, quelques jours plus tard, l'homme qui dirige le pays, Yuri Andropov, va lui-même répondre à cette lettre. Voici la fin de la lettre.
7: Je t'invite, si tes parents sont d'accord, à venir dans notre pays, l'été étant la meilleure saison. Tu découvriras notre pays, tu rencontreras des jeunes gens de ton âge en visitant un camp international pour enfants Artek au bord de la mer. Et tu le constateras par toi-même, en Union soviétique, chacun est pour la paix et l'amitié entre les peuples. Merci pour ta lettre, je te souhaite le meilleur dans la vie. Moscou, le 19 avril 1983.
3: La lettre dactylographiée à la machine est envoyée à la petite Samantha dans le Maine où le printemps est revenu.
1: Et elle va vraiment y aller ?
3: Alors ça paraît incroyable, mais Samantha Smith va partir avec sa maman pour Moscou en juillet. Elle arrive sur place.
8: Samantha Smith, invitée en Union soviétique par Yuri Andropov, arrivée à Moscou où elle a été accueillie par une nuée de journalistes. La presse américaine fait en effet ses choux gras de ce conte de fées que représente l'invitation d'une fillette américaine par le chef de l'État soviétique. Tout le problème est de savoir si Yuri Andropov a invité Samantha parce qu'il avait envie de faire plaisir à une petite fille ou bien parce qu'il s'est tout simplement rendu compte que ce serait un merveilleux coup publicitaire.
3: Samantha Smith doit rencontrer Yuri Andropov. Ça ne va finalement pas se faire. Elle va surtout rencontrer des jeunes, aller dans ce fameux camp de vacances. Et puis, elle va montrer finalement aux caméras qui la suivent une image de l'Union soviétique assez joyeuse. Elle reviendra en disant qu'en effet, personne en Union soviétique ne veut faire la guerre. Elle va devenir une sorte de petite personnalité médiatique, militante pour la paix. Et puis, malheureusement, en 1985, Samantha Smith est morte dans un dramatique accident d'avion avec son papa.
5: Ah, quel... oh, c'est triste comme
3: fin d'histoire. C'est assez triste, mais son histoire résonne encore aujourd'hui, d'abord parce que c'est une petite fille qui a voulu agir pour la paix dans le monde, mais aussi parce qu'il y a eu une forme d'instrumentalisation pour servir la propagande soviétique comme américaine d'ailleurs. C'est intéressant de regarder justement comment la propagande a évolué depuis les années 80, de techniques qui paraissent assez artisanales, un peu naïves, à une propagande informatisée, automatisée, notamment grâce à l'usage de l'intelligence artificielle. Comment les grandes puissances comme la Russie tente-t-elle d'imposer leur récit, leur narratif au monde? C'est la question que nous poserons dans l'Histoire continue.
1: On va de nouveau l'écouter, évidemment, hein, comme chaque semaine, hein, l'Histoire continue.
3: Merci, Xavier, d'être un fidèle auditeur.
1: Oui, il y en a deux ici. Il y en a beaucoup. Hein, vous faites partie quand même des podcasts les plus écoutés de la RTBF et des podcasts les plus écoutés côté francophone, d'ailleurs. Merci, Hélène
3: Avec
1: Maquet.
3: Plaisir.
1: C'est dans quelques heures, hein, que vous les retrouvez, évidemment, sur RTBF ou Vio, sur votre plateforme de podcast. Et puis ensuite, c'est aussi sur antenne de RTBF La Première, le samedi matin, peu après 9h. Et des deux prêtos, voici Sous Influence.

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1: Sous influence, c'était Eddie De Pretto. On se dit que parfois, ils étaient quelques-uns à être sous influence dans le Muppet Show qui célèbre ses 50 ans. Ça, c'est un bel anniversaire parce que c'était...
2: C'est un bel âge, hein, d'ailleurs, ça, 50 ans.
3: Hein.
2: C'est
3: vrai, oui,
2: ceux qui ont 50 ans, rendent bravo à eux.
3: Hein. Sont souvent des belles personnes.
2: De belles personnes, ouais, voilà.
1: Vous savez quoi, en fait, finalement, je ne sais pas si on va parler, si on va vous accueillir dans quelques instants, Jérémy Carré. Mais si, évidemment, puisque ça va être un sujet blague à part avec plein de petits extraits des shows de marionnettes qu'on préfère au monde, à mon avis. C'est les 50 ans du Muppet Show.
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1: 9h54, il y a 50 ans, nous faisions la connaissance d'une troupe de marionnettes qui allait changer à jamais la face de la télévision, les Muppets. Et aujourd'hui, Jérémy Carré, vous vouliez souhaiter, comme il se doit, le demi-siècle de Kermit, Miss Peggy et toute la troupe la plus Muppetissime show de tous les shows. Alors ça va tout de suite.
2: Alors ça fait plaisir. Hein. Cette chanson, les Britanniques l'entendent pour la première fois, en anglais bien sûr, le 5 septembre 1976. Elle résonne après le coup d'envoi donné par Kermit, une marionnette de grenouille qui est aussi le maître de cérémonie du spectacle auquel on s'apprête à assister, le Muppet Show.
5: Bonjour, bonjour à tous. Je crois que cette fois encore, vous allez vous régaler. Bon, puisqu'il faut commencer par quelque chose, voici Mana Mana. Ne me demandez pas ce que ça veut dire.
6: Mana Mana.
2: Très musical ce matin.
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2: Aidé et surtout malmené par une troupe de bras cassés, Kermit va tenter tant bien que mal de mener à bien son show. Une mission qu'il portera à bout de ses tout petits bras pendant 5 saisons et 120 épisodes, faits de haut, de bas et de
6: mana mana.
7: Une question, c'est quoi un mana mana? J'ai une réponse. On s'en fout.
1: Alors, plus qu'une série, le Muppet Show se présente comme une véritable émission de variété, en fait.
2: Et dans la plus pure tradition du musical, le Muppet Show propose un mélange de numéros musicaux et de sketchs récurrents, comme les vétérinaires à l'hôpital, les recettes du chef suédois, et la célèbre saga de science-fiction...
8: Les cochons dans l'espace. Avec l'indomptable Jean Bondiop. La perverse et sensuelle Piggy. Et le docteur latino-sinoslave, Enrico Schoenheim.
2: Xavier se régale dans ce gigantesque terrain de jeu. On retrouve à chaque épisode des invités prestigieux qui participent à la conception du show. Des noms qui vont de Sylvester Stallone à Julie Andrews, en passant même par Charles Aznavour, figurez-vous.
9: Pourquoi toutes les femmes sont folles de toi?
10: Oh, tu sais, sans fausse modestie, je crois que j'ai un gros atout, c'est ma voix. Et ce qui est important, c'est pas ce que tu peux dire, non, c'est simplement la façon de le présenter. Oh, Piggy, mademoiselle Piggy, voulez-vous venir, s'il vous plaît?
11: Oui, Charles.
10: Miss, your oil filter has a leak and your transmission is sagging.
9: Qu'est-ce que tu lui as dit?
10: Oh, j'ai dit à ton filtre à huile qui fuit et ta transmission s'écroule.
2: En faisant interagir de véritables stars avec les marionnettes, le Muppet Show brouille constamment la frontière entre la fiction et la réalité, au point de nous faire croire que ces créatures de feutrine sont bel et bien vivantes.
1: Et ce tour de force, évidemment, on le doit au créateur des Muppets, Jim Henson.
2: En rupture avec l'ancien monde où le marionnettiste était visible, Jim Henson réinvente la manière de mettre en scène des marionnettes en créant des décors sur mesure qui dissimulent au spectateur les artifices de maniement de ses créations. Les Muppets semblent alors doués de leur propre conscience, avec des personnalités bien trempées comme la diva Miss Piggy, Fozzie, l'ours aux blagues nulles, ou encore Stadler et Waldorf, les deux vieux cyniques qui se moquent du show depuis leur balcon.
12: Ce soir, chers amis, je vais faire quelque chose que j'ai jamais fait.
13: Ah ouais? Tu vas nous faire rire alors?
12: Si vous voulez que je fasse une imitation, vous gênez pas, dites-le.
13: On voudrait que tu nous fasses l'imitation d'un abruti qui quitte la scène.
2: Là où les plus grands se régalent de l'humour absurde et des références pop culture, les plus petits apprécient le ton décalé de ces personnages haut en couleur, saupoudré de gags physiques et visuels. En gros, Jim Henson a réussi le pari de produire une œuvre familiale et intergénérationnelle.
1: Ouais, le succès sera tel que l'émission sera diffusée dans une centaine de pays, notamment la France.
2: Qui aura la lourde tâche d'adapter en français les codes de cet univers si particulier? Une mission pas totalement réussie, puisque certaines traductions de blagues, principalement des jeux de mots, passent à la trappe et dénaturent le texte original. Mais on ne peut pas nier que le casting vocal est lui aux petits oignons, avec Roger Carrel en Kermit, Micheline Dax en Piggy, Gérard Hernandez en Gonzo, enfin, de véritables Madeleine de Proust pour les oreilles.
14: Bonjour Piggy chérie.
15: Kermitou.
14: Je me demandais si tu aimerais dîner en ville après le show. Tu sais, le genre de dîner aux chandelles, le champagne pétille, la musique émoustille.
15: Oh, si tu savais comme j'aimerais tout ça.
14: Bon, eh ben ça tombe bien, Gonzo aussi. Je suis sûr que vous allez passer une très bonne soirée.
16: Bisous, bisous.
2: Le show présente également des scénettes en coulisses qui ajoutent un aspect méta à cet univers et qui se moquent des problèmes liés à la conception d'un spectacle tout en approfondissant les relations entre les différentes Muppets. Jim Henson humanise ses créations et c'est ce qui les rend si attachantes.
1: Et après 5 années de pritrerie, seulement 5 ans, en fait, le Muppet Show va tirer sa révérence en 81.
2: Mais du moins en télé, parce que les Muppets continueront leur carrière au cinéma avec des films qui apporteront une autre dimension aux personnages, avec des histoires plus touchantes, plus profondes et plus tendres. Il y aura aussi d'autres séries télé allant de la ressucée de la formule d'origine au dessin animé avec des bébés Muppets, en passant par un faux documentaire sur leur quotidien. Et en 2026, cette année, on a même eu droit à une émission spéciale du Muppet Show avec Sabrina Carpenter en invitée. Une réussite saluée par la critique qui prouve que même si les Muppets n'existent pas, les émotions qu'elles nous procurent depuis 50 ans sont-elles bien réelles ?
1: Ah oui, on s'en est bien rendu compte grâce à vous et pour cette nouvelle chronique de Blague à part. Merci Jérémy Carré.
2: Avec plaisir et joyeux 50 ans.
1: Merci Hélène Maquet, c'est ici que se referme Matin Première.
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0: Il est 2h.
1: David Riffon avec vous pour ces informations. Le cairn de ce jeudi soir n'a pas duré plus de 2 heures. Les principaux ministres du gouvernement fédéral n'ont abordé que des questions techniques, de méthodologie, pas le fond et les sujets qui fâchent pour trouver 10 milliards d'euros d'économie. Bart De Wever n'a d'ailleurs pas présenté de nouvelles notes au parti de la majorité.